0: un outil de plus, un outil précieux pour comprendre notre entourage, sans prendre les réactions des uns et des autres de manière personnelle, et puis pour comprendre aussi les schémas qui se répètent dans nos vies. Alors, je suis pas d'accord avec tout ce qu'écrit Lise Bourbeau, qui parfois, je trouve, flirte un peu avec l'écueil de la naïveté, mais et je vous dirai pourquoi pendant l'émission, mais je trouve que son travail est un accélérateur de prise de conscience. Il nous permet de décoder rapidement ce qui se passe chez quelqu'un qui réagit de manière disproportionnée ou caricaturale ou toujours de la même manière à des situations banales. Et pour en parler, je reçois Jean-Marie Gerben, qui connaît très bien les travaux de Lise Bourbeau, qui accompagne de nombreux patients avec cette grille de lecture et qui va nous parler aujourd'hui plus spécifiquement de la blessure d'abandon et de ce qu'elle déclenche comme comportement tant qu'elle n'est pas guérie, toutes les souffrances qu'elle engendre. Et je pense que beaucoup d'auditeurs d'Europe 1 et d'auditrices seront heureux de l'entendre. Bonjour Jean-Marie, merci d'être avec nous.
1: Bonjour Marie-Estelle, bonjour Romain.
2: Bonjour Jean-Marie Gerben, merci d'être là, on est ensemble pendant une heure. Marie-Estelle Dupont, est-ce que déjà, pour j'allais dire, poser toutes les pierres du débat, est-ce que vous pourriez nous rappeler les grandes lignes des travaux de Lise Bourbeau ?
0: Oui, Lise Bourbeau, un petit peu à la manière de Carl Gustav Jung d'ailleurs. Hein. Déjà, elle part du constat que, évidemment, nous avons tous une part d'ombre. Nous sommes tous blessés. L'être humain n'est pas une monade et il va se construire avec des expériences dont il va faire parfois des schémas d'interprétation de tout ce qu'il vivra après, et ça l'enferme, ça le bloque dans ce qu'elle appelle des masques, des comportements qui seront toujours les mêmes. Alors elle identifie 5 blessures principales, hein, la blessure d'abandon, qui est une blessure qui va nous amener à une certaine forme de dépendance affective, avec un besoin permanent d'être reconnu, validé, d'être rassuré quant à l'attachement de l'autre dans le couple, par exemple. Évidemment, la personne qui souffre de l'abandon a du mal à faire les choses seule. Elle supporte très mal la rupture. Elle a du mal à quitter, même quand elle est dans une situation de grande souffrance psychologique. Elle parle aussi, évidemment, de la blessure de rejet, qui peut sembler similaire et qui pourtant donne un peu les conduites inverses. Hein, là, pour ne pas être rejeté, on a tendance à être fuyant. Et puis, elle identifie très bien la blessure d'injustice, la blessure de trahison et la blessure d'humiliation. Et je voulais revenir sur ces blessures, d'abord parce que beaucoup d'auditeurs m'ont écrit tout au long de l'année en parlant de ces travaux, en me disant « ce serait bien que vous fassiez une émission sur l'injustice, sur l'humiliation, etc. » J'ai pensé que Jean-Marie, à la suite de Martine Beaulieu, qu'on avait déjà reçue, serait vraiment une des meilleures personnes pour nous parler de cette manière dont nous, les êtres humains, nous avons tendance à nous dire, à partir de notre ego blessé, non, non, circulez, il n'y a rien à voir, tout va bien, s'il y a un problème, c'est de la faute des autres. Alors que finalement, quand on fait le pas de côté et qu'on se dit, qu'est-ce qui, chez moi, a permis cette situation? Qu'est-ce qui fait que je me retrouve à nouveau dans cette situation? Ben, on se remet en position de responsabilité. C'est assez enthousiasmant parce que ça permet justement de ne pas se retrouver dans des cercles vicieux qui se répètent à l'infini et de ne plus se victimiser. Alors, ma première question pour vous, Jean-Marie Gerben, c'est une question pour déjà clarifier les choses pour les auditeurs d'Europe 1 qui n'auraient pas lu le livre « Les 5 blessures qui empêchent d'être soi-même ». La blessure d'abandon et la blessure de rejet sont les blessures principales qui sont activées, d'après Lise Bourbeau. Et ce qui est intéressant, c'est que selon celles qui s'activent chez quelqu'un, les réactions sont presque opposées. Hein. Donc la personne qui a la blessure d'abandon, elle devient dépendante, elle veut être rassurée, alors que dans la blessure de rejet, bah, on fuit, on évite de s'attacher parce que la dépendance devient quasiment un danger de mort. Est-ce que vous pouvez nous dire quelque chose de ça et puis approfondir la blessure d'abandon ?
1: Eh bien, dans l'effet, effectivement, de l'expression inverse et diamétralement opposée, dans l'expression du masque de la blessure de rejet, la personne n'aura qu'un désir, c'est d'être transparent, de ne pas être vue. On dirait de disparaître. Et pour vous exprimer l'effet inverse de la blessure, de l'expression de la blessure d'abandon avec le masque du dépendant, j'ai envie de vous partager un exemple très concret. J'anime une session. Et dans cette session participe un couple, à peu près 64-65 ans, L'homme vient d'être en retraite et sa carrière, c'est un ancien directeur export qui travaillait dans le monde entier, donc on dirait une très belle carrière. Et pourtant, au cours de cette session, il va exprimer et découvrir que se révéler à lui-même, parce que peut-être n'en était-il pas conscient, que sa plus grande peur, c'était celle d'être abandonné. Et il va raconter l'histoire de son enfance lorsqu'il a 4 ans. Son père est exploitant en Afrique, et donc je pense peut-être rentrer tous les 6 mois chez lui. Hein. Et un beau jour, sa mère va décider de rejoindre son mari en Afrique en laissant son enfant de 4 ans sous la bonne garde de sa grand-mère maternelle. Et donc lui va dire « Maman m'a abandonné ». L'expression, l'expérience de la blessure, c'est au moment où il se rend compte que sa mère s'en va, mais surtout qu'elle lui tourne le dos et qu'elle s'éloigne de lui. Et là, au contraire, de disparaître, de ne pas se montrer, il va rentrer dans un chagrin profond devant tout le monde. Et là, inconsciemment, il vient de rentrer dans son masque. Donc au contraire, celui qui est dans l'abandon, il va montrer ô combien il est triste. Parce que c'est à travers cette tristesse qu'il va attirer l'attention de l'autre. Et je vais dire, en pleurant ce chagrin, heureusement que moi je connais, parce que je savais qu'il était rentré dans son piège. Et pourquoi le piège? Parce que face à ce chagrin, les gens autour de lui n'ont qu'un désir, c'est de dire « Oh le pauvre !» Et la réponse à cela, c'est de venir le consoler et de le prendre dans ses bras. Alors que 60 ans plus tard, cet énorme chagrin n'est que la répétition au degré près du chagrin de l'enfant en lui qu'il n'a jamais perdu et la réponse de la grand-mère qui, bien sûr, est venue lui apporter un énorme câlin.
0: Oui, d'accord.
1: Et c'est ce qu'il va aller chercher tout au long de sa vie en se faisant remarquer. Et donc, sa femme, ça va lui permettre de prendre conscience, parce qu'elle va dire, mais on avait tout, on a tout pour être heureux, alors que je n'ai jamais compris qu'il n'était jamais fondamentalement heureux. Parce que c'est à travers cette expression de tristesse que je vais aller m'attirer la toute attention de l'autre.
0: Donc, entre d'accord, le rejet donc dans la blessure d'abandon, finalement, on attire l'attention des autres en manifestant ses difficultés, non pas tant pour trouver des réponses aux difficultés, que pour être réassuré effectivement sur le fait que les autres sont là pour nous.
1: Exactement, exactement.
0: Alors que dans une blessure de rejet, pardon, allez-y.
1: Dans cette expérience-là, l'enfant va prendre conscience, tout d'un coup, finalement, je ne suis pas l'idéal de l'autre, je ne suis pas le plus important pour l'autre. Et bien, si l'autre vient me prendre après dans ses bras, c'est que j'ai regagné toute partie de cette importance-là.
0: Et donc, pour vous, c'est un piège, parce que ça veut dire qu'il faut rester dans la souffrance. La personne, du coup, croit qu'il faut qu'elle reste dans la souffrance pour être aimée, donc elle est coincée.
1: Exactement. Si elle est heureuse, elle n'intéresse plus personne.
0: D'accord. D'accord. Oui, donc c'est terrible, parce que ça fait des comportements victimaires qui sont très pesants pour l'entourage.
1: Exactement, exactement. Et il a eu vraiment, si on arrive à parler au cours de cette heure de l'acceptation, eh bien on peut dire qu'inconsciemment, cette épouse était dans l'acceptation de son mari, même si elle ne comprenait pas sa tristesse, mais elle a continué de l'aimer. Autrement, si elle n'avait pas accepté, qu'est-ce qui lui serait arrivé? Elle serait partie, elle l'aurait abandonnée, et il réactivait, il nourrissait la blessure.
2: Jean-Marie Gerben, dans l'exemple que vous nous avez raconté, j'ai une petite question. Quand votre patient était enfant, le départ de sa mère, c'est pour quelques jours ou c'est pour elle est partie en Afrique s'installer?
1: Ah non, elle n'est pas partie en Afrique s'installer. Elle est partie sûrement pour quelques semaines, c'est tout. Rejoindre peut-être un mois son époux.
2: Oui, ça n'avait rien de. C'était pas un abandon d'enfant.
1: C'était pas définitif.
2: D'accord.
1: Peu importe que l'abandon soit définitif ou temporaire, la problématique ne vient pas de l'abandon. La problématique va venir du choc émotionnel que va vivre l'enfant face à cette situation-là. L'enfant, il ne sait pas, un mois, un an, deux ans, lui, dans le temps, ce n'est pas l'importance.
2: Ouais.
0: Oui, d'ailleurs, je pense que vous voyez, vous me dites que c'était des gens qui étaient à la retraite, donc c'est aussi des gens qui sont d'une génération où on ne savait pas qu'il fallait parler des choses et verbaliser. Et je pense qu'on peut éviter que le choc émotionnel, quand on quitte notre enfant ou nos enfants pendant quelques jours ou quelques semaines, ne s'installe. On peut limiter l'impact du choc aujourd'hui parce qu'on sait l'importance de parler à l'enfant, de le rassurer quant à la continuité du lien, de le rassurer quant au fait que tout est organisé en notre absence, de le rassurer quant au fait qu'on va revenir, de le rassurer quant au fait que les personnes adultes à qui on le confie nous rapportent quotidiennement tout ce qui lui arrive. Bon, en plus, maintenant, on a des moyens de communication quand même pour joindre nos enfants. Et ça, je pense qu'aujourd'hui, c'est quand même un des progrès grâce à la psychologie, c'est qu'on sait qu'il faut expliquer les situations à nos enfants parce que la génération de nos parents a certainement vécu des psychotraumatismes qui auraient pu être évités avec des paroles.
1: Exactement. La parole est absolument d'abord libératrice et puis en plus l'intention du parent majoritairement était bonne, majoritairement était entre guillemets positive. Lorsque nous étions jeunes parents avec mon épouse, on n'a jamais appris à être parent. Et puis en plus nous, des générations encore anciennes, rien ne se disait. Rien ne se disait. Et donc, nous avions été dans des groupes de jeunes parents où il y avait un animateur qui était un excellent orateur. Et il disait, sous le prétexte de la bonne éducation, le parent aura l'intention d'aller planter des bulbes de tulipes dans la plate-bande de l'enfant, ne se rendant pas compte qu'en marchant dans la plate-bande de l'enfant, il est déjà en train d'écraser des pâquerettes en fleurs. C'est extraordinaire. C'est extraordinaire. Parce que, à ce moment-là, sous le principe de, c'est-à-dire très certainement, cette maman, elle voulait rester, que son enfant aille à la maternelle en France, etc., avec des bons principes, ne se rendant pas compte qu'en faisant ça, elle allait inconsciemment écraser l'amour de lui, de cet enfant, qui, avant cette expérience-là, ne remettait pas en cause. Est-ce que je suis une personne aimable ou pas?
0: Oui, mais parce que je crois qu'on a eu, on a encore peut-être un tout petit peu le préjugé qu'un enfant petit ne comprend pas, alors qu'en fait, un enfant a des capacités immenses de surmonter des situations difficiles, par exemple, pendant une période d'un couple transfrontalier où l'un des deux est expatrié, etc., etc., dès lors qu'on met du sens sur l'expérience. Et je pense que c'est assez récent que nous, les parents, on sache que tout petit, le fait de mettre des mots sur l'expérience que vit l'enfant, qui donc voit que pour son parent, les choses ne sont pas insensées, les choses sont ordonnées, c'est très rassurant. Et ça, je pense qu'on est vraiment la première génération de parents qui savons que à 12 mois, à 18 mois, à 3 mois, on met des mots sur l'expérience que l'enfant fait d'une séparation, d'une perte. Maman est triste parce que son papa est mort, c'est pas toi qui la rends triste. Que ça, aujourd'hui, c'est vital et que notre enfant a des besoins affectifs aussi importants que ses besoins caloriques.
1: On redonne le sens de la responsabilité à chacun. Et c'est ça qui est précieux dans notre époque.
0: Oui.
2: Ça me fait penser Oui, Marie-Estelle Dupont.
0: Allez-y, Romain.
2: Non, ça me fait penser à l'effet papillon. C'est vrai que c'est un petit événement avec de grandes conséquences. Ouais. Et j'avais une question pour vous, Marie-Estelle Dupont, et pour vous, Jean-Marie Gerben. Mais Marie-Estelle, ces blessures d'abandon et de rejet, elles ont lieu toujours dans la petite enfance?
0: C'est-à-dire que la personnalité du futur adulte, elle se constitue à partir des premières expériences, à partir des interactions précoces avec l'environnement primaire, avec les figures d'attachement, qui donnent à l'enfant une représentation de comment marche le monde, de ce que c'est que l'amour, de ce que c'est que la confiance, de ce que c'est que le lien. Et donc, l'enfant, pour sa survie, il a besoin de ces figures d'attachement. Donc, vous pouvez, à l'âge adulte, vivre du rejet, vivre de l'injustice, vivre de l'abandon, vivre de la trahison. Ça ne va pas forcément vous activer dans ces blessures, si ces blessures sont guéries ou n'ont pas été éveillés, alors que lorsque vous avez été activé, par exemple, dans la blessure de rejet, que vous avez pris l'habitude de vous faire tout petit pour ne pas être rejeté, il va falloir un travail pour pouvoir ensuite qu'occasionnellement dans la vie, on vous rejette et que ça n'active rien du tout chez vous. Je me trompe, Jean-Marie ?
1: Oui, tout à fait. Sachant que ces blessures de rejet et d'abandon sont le socle ou le point de départ des autres blessures. les autres blessures. La blessure d'injustice, venant chapeauter, mettre un couvercle sur la blessure de rejet pour tenter de ne plus la sentir, tellement elle est souffrante. Et puis la blessure de trahison, venant chapeauter, qui sera un masque de force, pour venir couvrir, masquer le masque d'impuissance, qu'est le masque de l'abandon, du dépendant.
0: Alors expliquez-nous ça. Expliquez-nous, puisqu'on est sur l'abandon, pourquoi une deuxième blessure de trahison va s'activer et comment elle protège d'une blessure plus profonde. Un peu comme dans les émotions, les auditeurs savent bien que parfois les très grandes colères sont des masques pour ne pas sentir du chagrin. Vous pouvez nous expliquer ça ?
1: Alors, il y a une chose précieuse, si vous voulez bien. Moi, j'ai envie de revenir sur l'expérience de cet éveil de la blessure. Lise a cette intelligence, c'est la seule que j'ai dans toutes mes lectures, peut-être d'autres personnes l'ont dit aussi, elle dit « c'est un chaos intérieur vécu dans l'isolement ». C'est-à-dire qu'il va y avoir une problématique d'immense solitude. Et donc, moi, je le présente toujours comme étant un tsunami intérieur. Un tsunami intérieur, eh bien, c'est la conséquence, la résonance d'un tremblement de terre sous-marin. On le sait aujourd'hui, hein. Et donc, ce tremblement de terre sous-marin, un bateau passant au-dessus, on sait que le bateau ne se rendra compte de rien. Eh bien, je vais remplacer le bateau par le parent. C'est-à-dire qu'il va se provoquer un effondrement, un tremblement de terre intérieur chez l'enfant dont le parent ne se rendra pas compte. Mmh. Et donc, la conséquence, c'est cette vague à laquelle l'enfant sera confronté et qui est une vague face à laquelle il va se sentir dans une totale impuissance. Il n'y a rien de plus insupportable chez l'humain que l'impuissance. L'impuissance, nous allons la revivre, même si on veut s'en protéger, à chaque maladie grave d'un être cher et à chaque deuil d'un être cher. Eh bien, ces deux masques, je dirais, d'impuissance que sont le fuyant et le dépendant vont être compensés, on appelle chez Coûte ton corps, par un masque de force. Vous voyez, c'est comme si ça venait rééquilibrer un déséquilibre qui serait, s'il restait seul, l'abandon, il va rentrer absolument dans une dépression.
0: Dans l'effondrement de la dépression.
1: Dans l'effondrement de la dépression, vous comprenez. Et donc, il va y avoir ce masque de contrôlant qui va venir, entre guillemets, rééquilibrer, mais qui en même temps sera un piège, parce que ça ne va pas permettre à la sensation d'abandonner de se réhabiliter. Ça va ne plus faire que le couvrir.
0: Oui, je crois que Lise Bourbeau comprend très bien, dans son travail, elle montre que les mécanismes de défense qui nous protègent et qui nous permettent de survivre à un moment donné deviennent ensuite des prisons et des pièges, d'où l'importance d'un travail introspectif pour que ce qui nous a sauvés ne nous prive pas d'autres expériences positives. Parce que quand on est protégé par un mécanisme de défense trop puissant des expériences négatives, le problème, c'est que le filtre, il est tellement épais que ça protège aussi des expériences positives, donc on n'évolue pas.
1: Exactement.
0: Ah, c'est déjà la pause.
1: C'est pour ça que je dis sclérosant, moi.
2: Marie-Estelle Dupont, vous avez Louis Fine, hein? Il y a la petite musique, Marie-Estelle. La petite musique qui dit effectivement qu'il y a une petite pause sur Europe 1. Il y a la petite pause, les réclames, et puis ensuite le flash. Et puis on se retrouve juste après. On parle aujourd'hui du sentiment d'abandon avec vous, Marie-Estelle Dupont, et avec Jean-Marie Gerben, qui est thérapeute. Est-ce qu'on a tous des blessures ? On a parlé de la blessure de rejet, la blessure d'abandon, l'humiliation, la trahison, l'injustice. Est-ce qu'on est tous soumis ? Est-ce qu'on a tous été blessés ou pas ? On va en parler dans un instant, et puis on va préciser ce que sont ces autres blessures, et puis on va continuer à parler de la blessure d'abandon. C'est passionnant. On est ensemble sur Europe 1. Restez bien avec nous. À tout de suite. 01 80 20 39 21 si vous voulez intervenir et échanger avec Marie-Estelle Dupont. 01 80 20 39 21. L'appel est non surtaxé. C'est important de le préciser. À tout de suite sur Europe 1.
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2: Et si on en parlait tous les jours sur Europe 1 entre 15h et 16h, aujourd'hui on parle du sentiment d'abandon, mais pas que, on parle de ces blessures, ces 5 blessures. Marie-Estelle Dupont, vous vouliez revenir sur les travaux de Lise Bourbeau, blessures de rejet, d'abandon, d'humiliation, de trahison, d'injustice. Les blessures de rejet et d'injustice, on va s'y attarder parce qu'il y a également beaucoup à dire. On a commencé avec la blessure d'abandon. Marie-Estelle Dupont, sur les blessures de rejet et d'injustice, vous avez des exemples précis pour qu'on comprenne de quoi il s'agit ?
0: Oui, la personne qui a la blessure de rejet, au contraire, au lieu de s'agripper, elle a tendance à fuir pour pas être rejetée. Donc elle va s'invisibiliser, elle va se faire évitante, fuyante. Elle va avoir du mal à tenir dans le lien, même dans un lien d'amour. Elle aura du mal à laisser parler l'élan de son cœur, à aller voir quelqu'un à qui elle tient, parce que elle a tellement été activée dans sa blessure de rejet qu'elle ne se sent pas, elle ne se sent pas suffisante. Elle a besoin d'être plus que parfaite. Et très souvent, c'est associé à la blessure d'injustice. Et ce besoin d'être plus que parfait va faire que, par exemple, j'avais un patient. Sa femme me disait, c'est très compliqué pour moi parce que moi-même, j'ai mis du temps à faire confiance. Maintenant que j'ai confiance, évidemment, je lui fais des demandes. Et quand je lui fais des demandes, il les vit comme un reproche. Donc, je lui ai confié une difficulté que j'avais par rapport à un problème que je n'arrivais pas à résoudre. C'était un truc banal, logistique dans le couple, une histoire de syndic. Et elle me dit, et à ce moment-là, ça s'est retourné contre moi. C'est-à-dire qu'il a été extrêmement injuste et il a vécu comme un reproche. Il s'est défendu comme si je l'accusais de quelque chose, alors qu'il n'a pas vu que c'était justement une demande de ma part, parce qu'il était pour moi la personne la plus à même de m'aider dans quelque chose que je n'arrivais pas à résoudre toute seule. Et ça s'active dans la vie amicale, amoureuse, professionnelle. Quand quelqu'un est activé dans sa blessure d'injustice, il veut tellement montrer qu'il est plus que parfait pour pas vivre d'injustice, que parfois il peut devenir à son tour très injuste. Et j'avais envie d'entendre Jean-Marie Gerben sur cet aspect, où à force d'exiger de soi d'être plus que parfait, on peut masquer sa sensibilité parce que c'est des gens très sensibles, mais ils veulent pas montrer de faille. Donc si on lui dit mais est-ce que tout va bien quand il vit une déception, c'est une personne qui va vous répondre bah il y a pas de problème, tout va bien, tout roule. Il veut toujours donner une apparence imperturbable. Il veut toujours que tout soit sous contrôle et finalement bah ça le rend très rigide. Qu'est-ce que vous pouvez nous en dire, Jean-Marie?
1: Alors, je ne pourrais pas valider vos propos, excusez-moi, Marie-Estelle, en disant « il ne veut pas ». Il n'a aucun droit à montrer des failles.
0: Oui.
1: Le système, le processus interne, lui interdit ça. Et ça s'appelle la rigueur. C'est en plus l'interdiction est là, en plus la rigueur sera là. Et en plus l'interdiction aux failles sera présente, alors que tous vont vous dire, effectivement, puisque sa plus grande peur, c'est la froideur, et il dit, ben oui, je parais froid, peut-être, pourtant, je suis si chaud à l'intérieur. Mais personne ne s'en rend compte, alors que cette froideur va même s'exprimer dans des paroles qui sont courtes, un peu froides, on pourra même dire, quand il en est à de réactivité, des peurs, des paroles glaciales, des paroles glaciaux qui vont refroidir la température de l'atmosphère, voyez.
0: Donc, c'est des gens très sensibles qui peuvent être très cassants.
1: Exactement, exactement. Et moi, ce que j'ai envie pour faire passer le message à vos auditeurs, c'est de terminer sur ma métaphore du tremblement de terre et du tsunami, parce que donc ce tremblement de terre va donner naissance à une vague entre guillemets meurtrière, c'est-à-dire qui va venir mettre à bas le paysage originel, le paysage naturel chez l'enfant. Et il y a dans un deuxième temps la vague qui se retire et qui va laisser un paysage à jamais différent. Donc on pourrait dire, dans le masque du rigide, à l'origine, je pense que le mot-clé n'est même pas la chaleur, c'est la sérénité. La sérénité dans laquelle on va trouver cette chaleur, mais on va trouver aussi cette souplesse, cette détente, cette élasticité, cette ouverture.
0: Et d'ailleurs, le paysage, leur corps est souvent assez raide, ils le manifestent physiquement.
1: Exactement, exactement, qui va jusque se manifester après dans la rigidité des articulations. Et donc le paysage dévasté, eh bien l'enfant, j'allais dire l'enfant insouciant, va devenir un enfant sérieux.
0: Un enfant grave.
1: Et donc, un enfant grave, un enfant avec tout, portant le poids de toutes les contraintes, parce que mon fils est absolument dans l'expression de ce masque-là, il me dit, tu crois, papa, que c'est facile ? Non, c'est pas facile. Parce qu'ils vont se mettre des contraintes à eux-mêmes que nous-mêmes, nous ne nous rendons pas compte. Ils ne demanderont jamais à l'extérieur ce qu'ils se sont eux-mêmes contraints ou imposés.
0: Oui, ce qui fait qu'en plus, ils se réactivent tout seuls dans l'injustice, du coup.
1: Exactement. Parce que de toute façon, le pire est le pire de notre société, parce que dans cette expression du masque, j'allais dire que leur désir serait d'être nos limites. Ce qui va en arriver majoritairement aujourd'hui dans l'expression des gens qui vont vivre ce que nous appelons l'épuisement professionnel ou le burn-out, majoritairement ce sont des perfectionnistes qui ne sentent
0: pas. Oui, alors Martine Beaulieu l'avait dit. Elle avait dit que notre société était du pain béni, entre guillemets, pour les personnes qui étaient dans la blessure d'injustice, parce qu'on est tellement valorisé quand on est surperformant que ça nourrissait ce mécanisme de défense.
1: Mais oui. Et donc, pour excusez-moi de revenir sur la problématique d'abandon, avec ce tsunami, eh bien, l'enfant va perdre son paysage d'amour de lui. Ça va faire remettre la personne aimable qu'il est et le paysage dévasté. Si j'écoute encore, on l'appelle le dépendant, moi je l'appelle le mendiant d'amour. Il va devenir un mendiant d'amour. Donc d'un enfant qui s'aime à l'origine, il devient un mendiant d'amour. Vous voyez la transformation intérieure.
0: Oui, là où le rejeté va devenir un évitant d'amour.
1: Un évitant d'amour, exactement.
0: Oui. D'accord. Alors, ce que donne quand même comme clé Lise Bourbeau, c'est qu'elle nous dit, à partir du moment où vous acceptez ça, où vous n'êtes plus dans l'ego, c'est-à-dire vous ne croyez plus à vos propres mécanismes de défense comme s'ils étaient vous-même et que vous voyez l'écart entre, qu'il y a un écart entre ce que vous faites croire, votre cuirasse, et ce que vous êtes véritablement, la prise de conscience vous permet de vous poser sur une vérité et donc quand même de casser ce cercle vicieux et par l'acceptation de changer cette manière de réagir et d'anticiper la souffrance, parce qu'en fait le masque c'est de l'anticipation tout le temps de la souffrance qui n'est pas là, hein, qui on vit dans le passé. Aviez envie de parler de l'acceptation.
1: Oui, on sait très bien en psycho que la peur fonctionne sur un registre qui s'appelle la projection. Donc vous êtes toujours en train de projeter les potentielles conséquences de ça et donc de vous en protéger, alors que ce n'a été la réalité d'un moment. Est-ce que c'est la réalité 40 ans plus tard ? Bien sûr que non. Et donc le pilier, le socle de notre enseignement, c'est l'acceptation. Je dirais l'acceptation, le contraire, serait le refus. Donc l'acceptation, c'est dire oui, le refus serait donc de dire non. Est-ce que cela veut dire je dois dire oui à tout ? Est-ce que cela veut dire je dois me soumettre à ? Pas du tout. C'est venir dire oui à tout ce que je vis à l'intérieur de moi. Parce que si je dis oui à l'intérieur de ce qui se passe à l'intérieur de moi, je n'ai plus besoin de m'en protéger. Il n'y a que si je le refuse que je serai obligé de m'en protéger ou de m'en défendre. Vous comprenez ? Et donc, parce que je vais développer cette acceptation qui n'a rien du tout, on dit, j'écoute ton corps, l'acceptation, c'est la compréhension du cœur. Mais pour cette acceptation-là, qui ne s'apprend pas, il n'y a pas de méthode d'acceptation, je vais avoir à venir réouvrir mon cœur à toutes les parties de moi, et surtout les parties de moi que je refuse. Parce que c'est celles qui souffrent le plus. Et ce sont celles qui vivent dans la solitude depuis la nuit des temps, que personne, aucun parent, n'est venu rassurer.
0: Et que moi-même, je n'ai pas identifié.
1: Et que moi-même, je n'ai pas identifié, bien sûr. Donc, bien sûr que la thérapie va permettre, et de se faire aider, va permettre de les identifier. Par contre, l'acceptation, c'est une expérience personnelle. Le thérapeute n'a aucun pouvoir de faire vivre l'acceptation parce que la personne, juste de permettre que la personne soit touchée par elle-même. Et parce qu'elle est touchée par elle-même, eh bien, moi, je sais que c'est le bon signal d'alarme qu'elle commence à réouvrir son cœur, qu'elle devient d'un cœur de pierre à un cœur tendre.
0: Oui, mais je crois que ce qui retarde nos patients là-dedans, c'est la peur de l'effondrement. C'est-à-dire qu'ils ont peur s'ils se posent sur une vérité à un moment donné. Or, tant qu'on ne se pose pas dessus, on ne peut pas la transformer. Ils préfèrent vivre sous l'emprise de cette partie d'eux-mêmes pas éclairée que de la regarder et de s'effondrer momentanément. Il y a une crainte très très grande de l'effondrement, a fortiori dans une société qui valorise le fait d'aller toujours bien et d'être tout puissant et circuler, il n'y a rien à voir, il n'y a pas d'affect et il n'y a pas d'émotion. On voit bien tous les moments naturellement difficiles de l'existence sont de plus en plus déritualisés. Il y a très peu de rituels autour de la mort, autour de la perte. Les femmes qui font des fausses couches ne sont pas accompagnées, alors que finalement, le chagrin qui passe le plus vite est le chagrin qui est reconnu.
1: Exactement. C'est pour ça qu'un client qui va vivre une forte émotion, enfin une émotion, quelle qu'elle soit, je vais lui dire « je suis avec toi, je te regarde, regarde-moi, je suis là, je te soutiens, je garde ma présence avec toi, je suis là, je suis là. Reprends la responsabilité de ta vie, ressors de cette émotion, traverse-la et tu vas avoir un cadeau derrière. Mais en attendant, je suis là, je te soutiens, je t'assure de ma présence. »
0: Oui, alors je crois que dans la blessure d'injustice pour le patient, c'est ce que me disait mon patient, en l'occurrence auquel je pensais tout à l'heure, c'était marche ou crève. Il ne pouvait pas s'autoriser à se poser là-dessus. Parce qu'il avait intériorisé marche ou crève. Donc, de toute façon, tes émotions n'ont pas d'importance. Et du coup, il faisait vivre à son entourage, aux gens qu'il aimait le plus, de l'injustice. Parce qu'il attendait finalement d'eux le même niveau d'exigence que ce qu'il attendait de lui-même. Alors qu'au fond de lui, il savait que c'était injuste.
1: Exactement. Le mot aussi, dans le masque du rigide, c'est « à la vie, à la mort ». À la vie, à la mort. J'irai jusqu'à la
0: mort. Oui, alors, c'est-à-dire qu'ils peuvent se noyer dans des situations dont ils savent qu'elles sont mauvaises pour eux, parce qu'ils ont une notion du devoir et de la culpabilité qui sont mal positionnées.
1: Exactement, exactement. Moi, je dirais c'est un faux devoir. C'est un devoir qu'il s'impose, mais ce n'est pas un vrai devoir. Je dirais le vrai devoir, c'est justement de retraverser cette problématique qui les emprisonne. C'est de sortir de leur cage. Leur vrai devoir, c'est d'ouvrir la porte de leur cage emprisonnante.
0: Oui, mais ils sont très obsédés par est-ce que c'est correct, est-ce que c'est pas correct. Et donc cette idée du bien et du mal vient finalement... Ils voient pas qu'elle joue pas sur un plan moral finalement, elle joue sur un plan névrotique où ça justifie de ne pas être juste avec eux-mêmes finalement et de s'imposer des choses beaucoup trop difficiles.
1: Oui, moi j'aime bien identifier, aussi comparer la blessure. Ce qui fait le un de notre corps, c'est notre peau. La peau, on en a dans la bouche, on en a absolument partout. Vous dérapez avec votre couteau en train d'éplucher une carotte, tac, vous allez venir vous couper le bout de votre doigt. Eh bien, l'endroit où vous êtes coupé, ça s'appelle bien une blessure. Et à cet endroit-là, vous avez rompu l'unité de votre corps, de votre peau, vous vous êtes coupé. Et le 1 est devenu 2. Et donc, ce 2, ça va engendrer la dualité en nous. Et c'est ce qui va se passer chez le perfectionniste. C'est-à-dire une espèce de, comment dire, j'allais dire, de conscience de cette dualité, avec un combat de cette dualité pour tenter à travers ce combat de devenir un. Sauf que c'est un piège, ça ne se produira jamais comme ça. Vous saisissez ce que je veux vous dire par là ?
0: Je saisis très bien. Romain Desarmes, vous aviez une question ?
2: Oui, il y en a beaucoup, hein. Évidemment, on va parler de la blessure. je vous écoutais, bien sûr, mais... on va parler de la blessure de trahison, mais avant cela, je vous écoutais sur la blessure d'injustice et puis la blessure d'abandon. Après guérison, est-ce que toutes ces blessures dont on parle aujourd'hui, l'abandon, le rejet, l'humiliation, la trahison, l'injustice, après guérison, est-ce qu'elles peuvent revenir ? Ou est-ce que la guérison, j'allais dire, est définitive, Marie-Estelle Dupont ?
0: Alors, en fait, quand on est sorti du masque et qu'on l'a identifié, on a la possibilité de faire ce pas de côté et de voir quand on va être réactivé. Quand on, hop, une situation difficile qui va nous dépasser un peu émotionnellement, on va avoir tendance à reprendre son masque. Sauf que comme on le voit et comme on l'identifie, il y a un mouvement possible. Donc on peut dire, ah tiens, je suis terriblement tentée de prendre la poudre d'escampette et peut-être qu'il faudrait que je ne me remette pas dans mon masque. Ou peut-être je suis terriblement tentée de prendre mon masque de contrôlant et il faudrait que je me lâche un peu de lest. Donc on se voit faire. Après, on est... Les mécanismes de défense, encore une fois, ils nous ont permis de survivre. Donc, le premier réflexe quand on se retrouve en difficulté, c'est d'aller les rechercher. À la grande différence qu'une fois que vous l'avez conscientisé, éclairé et guéri, et que vous êtes capable de vous donner un véritable amour de vous-même, qui n'est pas de l'ego boursouflé, qui n'est pas du narcissisme, mais qui est un amour sain et juste de vous, comme disait Jean-Marie, la possibilité d'être touché par sa propre douleur, comme on peut être touché par la douleur de l'autre, vous allez être beaucoup moins fortement activé. Parce qu'en fait, si vous vous voyez réagir, vous avez un outil génial dans les relations, c'est que vous voyez l'autre agir. Donc, quand l'autre vous envoie brutalement balader comme ma patiente qui demande de l'aide, en fait, à son mari, et oui, son mari se sent faire un reproche, elle comprend, en fait, avec le travail, qu'il ne faut pas qu'elle le prenne personnellement, qu'à ce moment-là, il a été débordé par quelque chose qui, sans doute, ne la concerne pas du tout, et qu'il est venu se jouer dans la relation... la scène, les coulisses de sa scène psychique, et que donc son mari a été activé dans un truc, qu'il a réagi comme ça, mais que ça parle de lui, et donc elle a la possibilité de mettre, au lieu d'être blessée à son tour, par la blessure de son mari, et donc d'être blessure contre blessure, et qu'il y a un conflit, ce qu'elle entend, c'est qu'à ce moment-là, son mari est activé dans sa blessure d'injustice, et donc elle en conclut qu'il y a quelque chose émotionnellement de compliqué pour lui à ce moment-là. Donc elle n'est pas blessée, et en plus elle comprend la réaction de l'autre. Qu'est-ce que vous pouvez en dire, Jean-Marie ?
1: Quand le masque s'exprime à travers moi, c'est que l'ego a pris le pouvoir sur moi dans ses automatismes de protection ou de défense. Et donc, reprendre son pouvoir, qui va permettre après d'accéder à l'acceptation et de pouvoir se poser un regard bienveillant, d'acceptation, etc. J'aime comparer avec ce panneau stop du code de la route. Ce panneau stop du code de la route, il est très clair. Il dit arrête-toi. Mais il dit arrête-toi pourquoi ? Parce que, un, il y a danger, risque de danger potentiel. C'est-à-dire le danger, c'est de continuer d'alimenter tes travers là dans le processus de la personnalité. Et il te dit normalement, mets ta boîte de vitesse au neutre. Mets-toi au neutre. Oui. Parce que ça va te permettre de prendre ce temps de pause pour observer et venir rechoisir pour toi, et c'est-à-dire sortir des choix automatiques de l'expression de l'ego à travers toi. Et ça, ça va être de reprendre ton pouvoir. Et ce panneau stop, il est simple quand même, non ? Il est clair en attendant.
0: Quand on sort, quand on sort du mode action-réaction.
1: Exactement. Je vais reprendre ça. Et donc, effectivement, quand c'est dans un couple, je peux vous en parler consciemment. J'ai 44 ans de mariage, donc je sais très très bien comment cela fonctionne. Eh bien, les mécanismes de transfert vont s'opérer à 100 à l'heure. Donc, effectivement, c'est pouvoir observer que peut-être la tristesse de l'autre aura également un impact sur moi, parce que je ne devais pas devenir un robot. Je suis un être sensible. Sauf que j'aurais appris ou réappris à m'accompagner, moi, dans ce que je vis, et laisser l'autre responsable dans ce qu'il vit, et après, on va pouvoir s'en parler. Oui, c'est ça.
0: Et oui.
2: Marie-Estelle Dupont, le temps passe. Je voulais, vouliez parler de la blessure de trahison. Il nous reste quelques minutes, pour ne pas dire quelques dizaines de secondes, mais qu'est-ce qu'on peut dire de la blessure de trahison, Marie-Estelle ?
0: C'est Jean-Marie qui va le mieux nous en parler. Elle est effectivement très souvent associée à la blessure d'abandon. Et j'aimerais... Non, je préfère entendre Jean-Marie qui va nous donner un exemple.
2: Jean-Marie Germaine.
1: Elle va permettre, elle, de venir compenser cet état de faiblesse de l'expression du masque dépendant, par le contrôle, justement, de mes émotions et notamment un mécanisme de défense imparable qui s'appelle le déni. Même pas mal, je ne sens plus rien. Comprenez ?
0: Circuler,
1: il n'y a rien à voir. Je n'ai pas été touché. Je suis plus fort, etc., etc. Vous voyez ? Et donc, c'est pour ça qu'on appelle ça un masque, moi j'appelle ça un masque de toute puissance. Mais la toute-puissance, c'est un État dictatorial, c'est un État répressif, c'est un excès, etc. C'est toujours pas équilibré.
0: Et donc, c'est masque de ça peut donner lieu à des comportements très infantiles, parce que du coup, ça fait des gens qui boudent.
1: Bien sûr. Mais allez, vous savez, c'est exactement à l'identique de faire réouvrir le cœur de Pierre, entre guillemets, devenu Pierre, c'est-à-dire se voulant insensible derrière la problématique d'injustice et faire la traversée également du déni dans le masque de la trahison, c'est très compliqué, quoi. Très compliqué. Il faut y aller pas à pas, quoi.
2: Marie-Estelle, comment ces blessures se traduisent-elles dans les relations amoureuses futures? Qu'est-ce qu'on peut en dire?
0: En fait, la relation amoureuse et puis la relation avec les enfants aussi sont vraiment les lieux où tout ce qui n'a pas été réglé va être mis en lumière. Et on voit bien quand on accompagne des couples en psychothérapie que très souvent les conflits dans le couple

0: va travailler sur ça. On a à nouveau deux adultes qui peuvent se parler parce qu'ils ont retiré les filtres, ils ont retiré les protections. Et donc, la communication est à la fois plus authentique et en même temps, je ne suis plus collée à ce que l'autre me fait vivre. Je sais que ce qu'il fait parle de lui avant de parler de moi.
1: 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La nuit se poursuit avec la libre antenne, c'est dans un instant, c'est-à-dire qu'on va réécouter des témoignages, et puis pour la musique, Bruno Mars, On My Soul, une nouveauté Europe 1.

Le romantisme, voilà le grand thème qui a inspiré le nouvel album de Bruno Mars, Romantic, c'est le nom de cet album, et on vient d'en écouter un nouvel extrait, On My Soul. Bruno Mars qui d'ailleurs passera par Paris dans le cadre de sa tournée mondiale les 18, 20 et 21 juin au Stade de France. Allez, place à la Libre Antenne. 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Allez, séance de rattrapage.

0: Bonsoir Manon.
1: Bonsoir Valérie.
0: Merci d'être avec nous ce soir sur l'antenne d'Europe 1 pour nous parler de votre traversée, traversée douloureuse. Je crois qu'il s'agit d'un burn-out professionnel.
1: Oui, en effet. Je viens témoigner d'un burn-out professionnel que j'ai vécu en 2023.
0: Et vous avez 32 ans, Manon.
1: C'est ça, j'ai 32 ans.
0: C'est le premier burn-out que vous faites, et j'espère le dernier d'ailleurs.
1: Oui, j'espère aussi que c'est le dernier, mais en effet, oui, c'est le premier burn-out que j'ai fait. Et je l'ai fait dans un contexte assez particulier.

0: particulier.
1: Alors, nous vous écoutons sur l'antenne d'Europe 1.
0: Alors, ce burn-out s'est déclenché dans une entreprise où j'ai travaillé de juin à décembre 2023, où j'étais chef de projet communication et marketing sur un projet d'envergure à portée nationale. Ce projet avait pour but de favoriser l'insertion professionnelle via le développement des soft skills, c'est-à-dire les compétences comportementales et émotionnelles. Donc, l'ironie du sort, c'est que j'étais chargée de produire des contenus pour prévenir les comportements toxiques au travail. Et j'étais moi-même
1: victime de comportements toxiques.
0: Ouais. C'est exactement ouais. ça.
1: Ce qui vous a forcément clivé à l'intérieur, j'imagine. Ouais. Parce que ouais, à quel moment vous pointez du doigt cette incohérence?
0: Cette incohérence est arrivée à partir du moment où ma manageuse s'est mise à se plaindre de mon travail du jour au lendemain sans aucune raison. Alors, pour pouvoir contextualiser un peu plus, je suis arrivée dans une entreprise qui prenait une certaine autonomie, une certaine liberté, ce qui était assez séduisant. Et je me suis rapidement aperçue qu'en fait, cette liberté, c'était aussi un énorme flou organisationnel. Et un énorme chaos où il n'y avait pas vraiment de communication en interne. Et du coup, du jour au lendemain, ma manageuse s'est mise à se plaindre de mon travail, alors que la semaine d'avant, elle me félicitait, sans aucune raison. M'a simplement dit que j'avais un mois pour justement prouver que j'étais faite pour ce poste, à savoir que j'étais toujours en période d'essai et que je devais du coup prouver que je devais faire mes preuves et que en soi dans un mois sinon j'étais virée. Donc travailler avec une pression et des menaces de licenciement dans un contexte où on prône justement le bien-être et où justement je suis censée écrire des textes sur tout ce qu'il ne faut pas faire.
1: Alors que vous viviez l'inverse, est-ce qu'elle a été insupportable ouais. pendant le mois restant?
0: Alors,
1: tout le mois ou c'était juste anecdotique? Est-ce qu'elle vous a livré le message au départ et ensuite elle vous a laissé tranquille? Ou est-ce que tous les jours il y avait une petite dose comme ça de poison qui était instillée?
0: Tous les jours c'était une petite dose et j'ai commencé à avoir des injonctions paradoxales, donc je devais produire des choses dans des délais intenables. Et je me débrouillais pour réussir à le faire. Donc, j'ai commencé à travailler le soir et les week-ends. J'ai perdu 5 kilos en l'espace d'une semaine. La chose qui s'est produite, c'est que au fur et à mesure, j'avais des humiliations, des menaces dans les groupes, des humiliations dans des réunions, des choses qui étaient pas très très agréables, sachant que je n'avais aucun lien avec elle en dehors de ces réunions avec les dirigeants. Donc en dehors de ça, j'avais jamais de réponse de sa part, de validation, de feedback, et donc je devais à chaque fois m'assurer donc à l'écrit d'avoir une réponse, c'est-à-dire en l'absence de réponse de votre part, je considérerais que c'est validé. Et je devais à chaque fois me sécuriser. Et le moment le plus déroutant, on va dire, c'est le jour où j'ai été sur le site web et que de l'entreprise, et je me suis aperçue qu'en fait ils étaient en train de chercher quelqu'un d'autre pour me remplacer sans m'en avoir parlé.
1: Ah oui, et c'est difficile de rester motivé ensuite.
0: Ouais, ouais. Ça a été atroce parce que quand j'en ai parlé à la RH pour avoir des explications, pour essayer de comprendre. Elle n'a pas trop su me donner de réponse sur le moment, à l'instant du moment où je lui ai posé la question. Et une heure après, en COMEX, le PDG félicitait mon travail en disant que la ligne éditoriale était super et que l'engagement sur ce projet était super. Et donc les résultats étaient très bons. On cherchait à me remplacer et après ça, l'ARH m'a proposé de faire un bilan de compétences.
1: Oui, donc, c'est souvent leur mode opératoire, hein, ouais. en fait. Ils ouais. proposent souvent du coaching, un bilan de compétences pour mieux poursuivre sa carrière alors qu'ils se séparent du salarié. C'est peut-être pour leur donner bonne conscience, non ?
0: Je pense que c'était une stratégie pour me faire sortir tout doucement de l'entreprise. Et puis, ça n'a pas été une super stratégie, puisque j'avais absolument tout produit sur ce projet-là. Et donc, j'avais absolument tout créé. Je voyais les résultats et j'ai toujours été volontaire et je connais bien mon métier. Donc, je savais que je faisais du bon travail au vu des résultats et des retours. Et je ne comprenais absolument pas, en fait, ce qui m'arrivait en interne. C'est surtout ça qui était
1: déroutant. Lors de cette réunion avec le PDG qui vous félicite, vous n'avez pas eu le courage, parce que vous étiez déjà fragilisé, d'aller le trouver en lui soumettant la problématique?
0: Oui, j'étais totalement fragilisée. C'est à ce moment-là que j'ai craqué, j'ai commencé à pleurer au travail et demander des explications à la RH. Et la RH, quand elle me voyait dans cet état-là, elle ne savait absolument pas comment réagir. Et ça a été très, très perturbant pendant cette période-là. J'ai dû essayer de bien m'entourer aussi. J'ai vu des médecins, j'ai aussi été conseillée d'aller en parler au CSE.
1: Oui. À la médecine du travail aussi, peut-être, non?
0: Oui, j'ai été à la médecine du travail. La chose un peu délicate, c'est que j'y suis allée par mon propre... j'y suis allée de mon côté, par mon biais à moi. Je n'ai pas fait de demande en interne pour aller voir la médecine du travail. Et le médecin m'avait justement conseillé d'aller en parler au CSE. Et j'avais été aussi voir mon médecin traitant, qui m'avait aussi recommandé la même chose. Je ne voulais absolument pas m'arrêter, puisque en fait, comme je coordonnais absolument tout et que j'avais quand même certains collègues avec qui je m'entendais extrêmement bien, je ne voulais pas leur faire peser le poids aussi de mon absence, parce que comme je coordonnais absolument tout, j'étais leur seule... interlocutrice sur ce projet-là. Donc, s'ils n'étaient pas là, le projet n'avançait absolument pas. Et donc, ça a été une période extrêmement difficile, parce que beaucoup de remises en question. Mon cerveau n'arrêtait pas de tourner. J'essayais de trouver des explications. Il fallait que je reste présente et performante, parce que j'avais tellement déjà donné et je m'étais tellement investie dans ce projet. Que je voulais absolument pas le lâcher, parce que j'avais absolument créé tous les supports et tout développé.
1: C'était donc, votre bébé, en fait. C'était votre bébé, oui.
0: C'était ça.
1: C'est souvent... Le piège se referme toujours de la même manière. Hein. Les victimes de ce harcèlement moral au travail expriment toujours le fait qu'elles s'entendent bien avec leurs proches collaborateurs, avec les collègues, qu'elles ne veulent pas leur faire porter d'autres responsabilités, donc elles hésitent à se mettre en arrêt maladie, elles hésitent à monter au créneau, et surtout, comme pour toutes les victimes, elles se sentent coupables. Donc vous avez cherché quelle était la raison de cette maltraitance, finalement?
0: Mais ça a été... J'ai essayé de chercher... plein de réponses, mais je l'avais sous les yeux. Je savais que cette maltraitance, et en parlant avec le CSE, ça a été le verdict qu'ils m'ont donné. C'était de l'harcèlement moral que j'avais au travail via mon manager. Et additionné à cela, j'avais de l'épuisement professionnel, puisque je travaillais jour et nuit et même les week-ends sur ce projet-là. Donc ça a été extrêmement aliénant, puisqu'en plus de ça, dans ce projet-là, je créais des communications et donc je communiquais sur
1: l'inverse de votre situation.
0: Ouais. Donc c'était très très très très aliénant. J'avais des chiffres, des données que je partageais sur les comportements qu'il ne fallait pas avoir, sur l'importance d'une communication claire, d'avoir des feedbacks. La gravité des injonctions paradoxales, et au final c'est tout ce que je subissais au quotidien, et ça a été très très très dur à vivre. Et au bout d'un moment, c'est mon corps qui m'a lâché. C'est quand j'ai commencé à pleurer sans raison apparente au travail, après une simple interaction qui devenait pour moi une pression supplémentaire, des incompréhensions. On a essayé de me mettre aussi un peu à l'écart. J'ai, euh, La direction, quand j'en ai parlé au SASE, ça monte un petit peu au créneau. Donc, on a commencé à essayer de me déstabiliser aussi. Parce que dans leur discours, il y avait un double discours, puisque les chiffres étaient très bons. Et à côté de ça, le climat était toxique. Et donc, ça a été l'arrêt maladie de mon médecin qui a fait que cette expérience s'est arrêtée. Puisque
1: en plus, vous étiez en période d'essai, donc en fait, ils auraient pu tranquillement attendre la fin de votre période d'essai et ne pas la poursuivre, ne pas transformer votre contrat. Donc, est-ce que c'est cet acharnement, est-ce que c'est dû à la personnalité de cette manageuse, en fait, qui était un peu, visiblement, un peu pervers narcissique? Est-ce qu'elle était comme ça avec les autres?
0: Alors, elle l'était. En fait, la menace, je l'ai prise au sérieux à partir du moment où elle a viré deux de mes collègues, juste parce qu'elle leur avait répondu. Donc, elle a viré vraiment deux de mes collègues, donc dans mon équipe. Le lendemain, après m'avoir extrêmement mal parlé, elle a fait exactement la même chose avec mes collègues. Elles lui ont répondu et du coup, elles ont été virées sur le champ. Et donc, à partir de ce moment-là, je me suis rendu compte qu'en fait, elle pouvait agir sans impunité.
1: Ah oui, donc elle était protégée dans la société.
0: C'est ça.
1: Oui. Et est-ce que vous vous êtes un peu renseigné sur son passé professionnel? Est-ce qu'il y avait déjà eu des précédents dans sa vie professionnelle à cette personne? Souvent, c'est des répétitions de schémas. Elle change de boîte, mais ces personnes renouvellent l'expérience, forcément, puisque c'est inhérent à leur structure.
0: Alors, je me suis pas particulièrement renseignée. Je pense que j'étais tellement focalisée sur mon projet et j'étais tellement focalisée sur le fait de pouvoir faciliter les interactions dans mes équipes que j'essayais de me mettre dans cette bulle et de m'éloigner un maximum des interactions avec elle. Et à partir du moment où j'ai senti que ça devenait toxique pour moi, j'ai commencé à vraiment m'éloigner des interactions avec elle et j'essayais de trouver des solutions pour essayer de contourner, donc en demandant des validations auprès du directeur du projet et puis à ma directrice de communication. Je faisais tout, j'étais hésitante parce que à chaque fois que j'avais une interaction avec elle, ça me donnait des nausées.
1: Oui, et vous aviez la boule au ventre tous les jours en allant au travail, j'imagine.
0: Ouais. J'avais l'impression d'avoir une boîte de plomb sur moi à chaque fois que j'allais au bureau. C'était à tel point que j'étais devenue maladroite, je me brûlais avec en cuisinant parce que je pensais à autre chose. J'étais plus du tout présente physiquement. J'étais constamment dans mes pensées, à penser, à anticiper absolument tout pour pas me faire taper dessus, on va dire.
1: Ça a duré combien de temps? Ce harcèlement moral
0: Ça a duré 2 mois. Ça a duré bien 2 mois et après j'ai été mise en arrêt et on a arrêté mon contrat parce que justement j'étais en période d'essai.
1: Oui, ça vous a sauvé le fait que vous soyez en période d'essai. Ça aurait été, vous auriez pu partir parce que très souvent les personnes qui vivent ce genre d'expérience persévèrent et tiennent jusqu'à ce qu'il y ait un gros pépin.
0: Alors, je pense pas que je serais partie. Je pense que je serais restée parce que...
1: Vous teniez trop à votre projet et à vos collègues.
0: C'est ça. J'avais absolument tout créé, donc je trouvais ça injuste d'avoir tout créé, de laisser tout pour qu'elle puisse simplement, facilement tout utiliser.
1: Et tout récupérer à son compte, en fait.
0: Ouais, c'est ça.
1: Oui.
0: J'avais tout facilité pour qu'une personne puisse le prendre en main de manière optimale derrière.
1: Marie, au 739-21, nous écrit « Cette auditrice a-t-elle pu avoir les 10 séances avec la psychologue du travail? Il me semble être passé par le médecin du travail pour en bénéficier. » Vous avez eu droit à ces séances?
0: Alors, j'en ai eu 3. J'ai eu 3 séances financées par l'entreprise. La RH m'a du coup mis en cellule d'écoute et j'ai eu le droit à trois séances, mais pas à 10.
1: Ça vous a servi à quelque chose?
0: À valider mon ressenti et à savoir que justement, parce qu'on commence à douter de soi, à perdre confiance en soi, donc on se pose des questions, on se demande si c'est pas nous qui débloquons, parce qu'en plus de ça, moi j'étais toute seule sur mon projet, dans mon équipe, les personnes avaient été virées, donc du coup, il ne restait plus que moi. Et ça m'a permis aussi de me rendre compte que l'environnement était toxique et que ce que je vivais n'était pas normal, et donc de valider mes sentiments. Et,
1: ouais. Oui, comme quoi vous aviez juste, et c'est tout ce qu'il y avait autour qui était à dénoncer, en fait, finalement. Alors, est-ce que, une fois que vous êtes extraite, vous avez été exfiltrée plutôt hein, par la vie, d'une certaine manière, de cette situation, est-ce que vous vous êtes dit « je vais lancer une alerte »
0: Non. Alors, j'y ai pensé, mais je pense qu'à ce moment-là, j'avais plus besoin de me reconstruire, parce que ça a été un choc brutal. Du jour au lendemain, j'avais plus rien. Enfin, j'avais plus de projet sur lequel comme je faisais énormément d'heures sup et que j'avais tout fait pour garder ce projet, la première chose que j'ai voulu faire, c'est plutôt me ressourcer plutôt que de
1: combattre.
0: Oui, de lutter. Ouais.
1: Et après, vous avez abandonné cette idée totalement, où vous vous êtes dit, une fois que je serai reconstruite, il y a trop d'injustices et je vais quand même dénoncer cela pour ceux d'après, finalement, parce qu'elle, elle est toujours en poste.
0: Alors, j'ai voulu le faire. En fait, je me suis gardée cette option-là, parce qu'on parlait justement avec la psy du travail, elle comprenait aussi mon ressenti. Elle m'avait simplement dit justement de garder tous les éléments que je pouvais avoir. De les conserver précieusement s'ils avaient envie de lutter justement et je il me semble que je suis toujours dans mon droit si je veux les poursuivre aujourd'hui mais je ne suis pas sûre d'avoir envie de me lancer dans ce processus là puisque à la fin de mon contrat ils ont été comment dire, très beaucoup dans la manipulation d'informations et ce qui me donnait énormément de nausées et j'avais pas la force de me battre à ce moment-là. Donc je me suis dit que je me gardais cette option, mais plus le temps passe, plus je me dis que j'ai envie de passer à autre chose et j'ai pas forcément envie de continuer à
1: être en lien,
0: à me battre.
1: Avec cette société.
0: C'est
1: oui, c'est ça.
0: C'est ça.
1: Le soulagement, Manon, il est arrivé à peu près à quel moment ?
0: Alors, il est arrivé, je dirais qu'il est arrivé au moment où j'ai commencé à me concentrer justement sur d'autres envies et sur comment me reconstruire, en me concentrant sur d'autres projets. Et j'ai trouvé justement plus ou moins une autre voie. Je me suis dit que potentiellement, parce que ça a été très traumatisant, j'ai passé plusieurs entretiens à la suite et à chaque fois que je sentais un climat hostile, je n'ai pas réussi à
1: passer outre.
0: À passer outre. Et donc, du coup, je me suis posé la question du salariat. Et finalement, le moment du soulagement, c'est arrivé quand j'ai commencé à envisager l'entrepreneuriat et notamment à lancer un projet de mon côté. Et donc, actuellement, et depuis quelques mois, depuis, je pense, depuis un an, je travaille sur un projet que je souhaite lancer cette année, d'ici cet été d'ailleurs, et qui sera du coup un projet podcast. Et ça a été le processus qui m'a permis aussi de me reconstruire, on va dire, et aussi de pouvoir retrouver du sens et de pouvoir me concentrer sur les choses que j'aimais, c'est-à-dire la création, à travers un projet qui fait sens et qui relie tous les environnements que j'aime.
1: Oui, et où vous n'avez surtout pas à rendre de compte. Vous êtes votre propre patron, donc vous ne vous exposez plus au danger, finalement, là.
0: C'est exactement ça. Alors... C'est pas facile non plus, puisqu'en fait, on fait face aussi à énormément de doutes. Mais
1: d'insécurité, notamment l'insécurité matérielle.
0: C'est d'insécurité matérielle, mais également, ce qui est aussi réconfortant dans une structure, c'est qu'on a quand même cet encadrement et on a cette sécurité. Et au-delà de ça, on suit une ligne directrice là, c'est nous qui la définissons, donc c'est à nous d'être clair aussi dans ce qu'on veut mettre en place. Et donc, c'est aussi énormément de doutes, mais il n'y a plus cette hostilité et on peut choisir de travailler et de collaborer avec des personnes qui partagent
1: les mêmes valeurs. Oui.
0: C'est ça.
1: Mais ça ne veut pas dire pour autant, Manon, que c'est réglé, en fait, la peur de l'autre, finalement. Parce que là, vous avez mis en place un dérivatif qui est je vais être mon propre patron, je vais choisir mes collaborateurs, etc. Ça ne règle pas la peur de l'autre. Et quand on s'expose, ce risque qu'on prend finalement, parce que c'est un vrai traumatisme que vous avez vécu.
0: Oui, bah, j'ai développé une hypervigilance. Ce que je fais pour essayer de régler ça, c'est que je suis une thérapie pour essayer de m'aider à le transformer.
1: À dépasser cela. Quel type de thérapie, Manon ?
0: Je suis une psychanalyste et une psychothérapie.
1: Oui, donc en conversationnel. Hein.
0: Oui.
1: Qu'est-ce que vous auriez envie de dire maintenant que vous avez du recul et que vous en êtes sortie, peut-être un peu contrainte et forcée, mais c'est presque pour le mieux, puisque de vous-même, vous ne seriez pas partie, comme souvent d'ailleurs. Hein. Qu'est-ce que vous auriez envie de dire aux gens qui vivent ce harcèlement moral en ce moment, qui ne l'ont peut-être pas complètement identifié, mais qui se rendent bien compte qu'ils ne sont pas forcément bien traités, aujourd'hui avec le recul ?
0: Ce que je pourrais leur dire, c'est que... Alors, le burn-out, c'est pas forcément... Alors, il faut pas le vivre comme un échec, je pense. Je pense que c'est juste un signal d'alerte face à une situation toxique. Donc, c'est plutôt, justement, c'est aussi s'apercevoir que c'est pas un environnement qui nous convient et essayer d'en parler et surtout réussir à trouver les interlocuteurs qui nous écoutent et puis essayer de trouver des solutions et de trouver justement la solution adaptée à chacun pour pouvoir surmonter ça et passer au-dessus de toute cette expérience qui est traumatisante, mais ne pas le vivre comme une fatalité, comme un échec. Je pense qu'un burn-out, c'est aussi donner énormément de soi. Et je ne pense pas qu'être volontaire et s'investir, c'est un échec. Je pense que justement, c'est s'apercevoir aussi que son corps nous donne des signaux et qu'il faut
1: les écouter.
0: C'est ça.
1: Oui. Après, il y a quand même une question à se poser, c'est quand vous travaillez jour et nuit, alors bien sûr que vous êtes piégé hein, par ce N plus 1, mais travailler jour et nuit, est-ce que finalement c'est raisonnable ? Est-ce que c'est normal ? Comme vous le faites, voilà. Et là, c'est pas elle qui, au départ, vous a mis dans cette posture. Donc, on a aussi notre part de responsabilité dans notre capacité à dire... Bah, je ne prends pas le téléphone le week-end, je ne réponds pas aux mails à 2h du matin, etc., etc.
0: Et mettre des limites. C'est savoir mettre des limites, moi, c'est ce que je pense.
1: Vous avez appris.
0: J'ai appris ça durant ma thérapie, à poser des limites. Et c'est à partir de ce moment-là que j'ai compris que c'est ce que je n'avais pas fait également. C'est de savoir aussi s'imposer et mettre des limites quand c'est nécessaire. J'avais l'impression d'être prise au piège à ce moment-là. Et je pense que si j'avais su mettre des limites, ça ne serait jamais arrivé.
1: Oui. Et vous mettre à vous aussi peut-être des limites. Hein.
0: Oui, en effet.
1: Voilà, se dire je rentre à telle heure, ou tel jour j'essaye de partir plus tôt, ou je m'impose une journée de télétravail en accord avec les RH. Ou voilà, se mettre aussi à soi des limites. Et souvent, c'est très difficile. Ouais. D'ailleurs, j'invite les auditeurs et les auditrices qui se trouve dans cette configuration, parce qu'on aborde assez peu ce sujet, cette capacité ou cette incapacité à se mettre soi-même des limites lorsqu'on est pris comme ça par une société, par une entreprise ou par une passion aussi. Alors, la passion, c'est encore autre chose, hein, évidemment. À se mettre soi des limites, on n'est pas censé travailler jour et nuit et 7 sur 7.
0: Oui, il faut savoir aussi réguler tout ça et... C'est un équilibre sain. Et pour pouvoir justement continuer à performer et continuer à apprécier notre environnement de travail, et, ou que ce soit même pour une passion, il faut que ce soit équilibré.
1: Oui, raisonné et raisonnable. Manon, est-ce que cette peur de l'autre qui s'est réveillée au sein de l'entreprise, aujourd'hui, elle rejaillit sur les autres domaines de votre vie, notamment dans votre vie privée, votre vie amicale ou votre vie sociale?
0: Alors, elle a apparu très peu de temps après. Elle a apparu dans des cercles sociaux. Mais c'est, pour moi, c'était de l'anxiété sociale. Donc, dès que je me retrouvais justement dans des situations de groupe, j'avais une anxiété à l'idée de prendre la parole, à l'idée de discuter et surtout de devoir parler et de raconter dans ce qui est ma vie, parce que j'avais la sensation de devoir parler de cette situation qui était un peu traumatisante. Donc, c'était à chaque fois assez délicat. Et donc, ça crée une certaine forme d'isolement aussi. Donc, ce qui n'est pas sain du tout. Donc, il faut réussir à surmonter cette anxiété sociale qui s'est développée. C'est, je pense, grâce à mon entourage, grâce à mes amis, grâce à aussi mon envie de continuer à avoir mes interactions sociales avec mes amis, à ma famille, mes proches, que j'ai réussi à surmonter cette anxiété en tout cas et à passer au-dessus.
1: À retrouver l'estime de vous-même en fait, parce qu'à un moment donné on se dit qu'on est nul finalement. Est-ce qu'elle aurait pas raison, cette personne qui m'a tant harcelée? Peut-être que je suis pas intéressante, peut-être que je suis pas à la hauteur, voilà. Alors que finalement, c'est juste de la manipulation.
0: C'est exactement ça. Alors, je pense que ça m'est arrivé pendant les 6 premiers mois après cette expérience. J'ai une énorme dépersonnalisation. Ça a été extrêmement dur à vivre. Et puis, grâce au travail de la thérapie, j'ai repris confiance en moi. J'ai réussi à aussi à poser les choses, à remettre les choses, à remettre un cadre, à remettre les choses en ordre, exactement. Je cherchais justement ce mot. Et donc en fait, au final, c'est grâce à ça que j'ai tout doucement repris confiance en moi, même si c'est parfois c'est brille, mais on travaille dessus et ça, j'espère que ça reviendra.
1: Ça va porter ses fruits. Le podcast, en un mot, il va traiter de quel sujet, si c'est pas trop tôt pour nous en parler?
0: Alors, il va parler de sociologie. Alors, il parlera donc de... Donc le podcast s'appelle Déconnect. Et il abordera donc les tendances culturelles et sociologiques. Et il décryptera d'un point de vue profond et à la fois léger, avec des références culturelles, certaines tendances.

0: Bonsoir Alain.
1: Bonsoir Roland, bonsoir les auditeurs.
0: Merci d'être avec nous sur Europe 1.
1: C'est gentil, merci de m'avoir appelé.
0: Écoutez, c'est... voilà, c'est
1: sensé. Oui, parce que j'ai quelque chose qui est tout à fait d'actualité, c'est-à-dire que si la météo est plus clémente dans quelques jours, ça sera peut-être d'actualité plus tard. Mais bon, ce que j'ai vu aujourd'hui dans Paris m'a quand même assez choqué.
0: Alors, racontez-nous.
1: Vous savez, j'ai l'impression que les mal logés, les sans-abri, on ne les voit que l'hiver. On ne les voit pas l'été.
0: Oui.
1: Avoir faim quand il fait froid, je comprends. Mais avoir faim et soif quand il fait 38-40 dans les rues de Paris, là, c'est quelque chose que j'ai vu aujourd'hui, des vigiles repousser des gens qui voulaient prendre un peu de frais dans un hôpital parisien. Je ne veux pas dire lequel parce que, bon, c'est horrible. Et ils voulaient rentrer parce qu'ils avaient chaud, parce qu'ils avaient soif. Et les vigiles les ont empêchés de rentrer.
0: Quel motif?
1: Je peux le dire à l'antenne ou on est une radio libre, je pense.
0: Bien sûr, oui, dites-nous.
1: Bon, parce qu'ils ont trouvé qu'ils sentaient mauvais.
0: Ils l'ont dit?
1: Oui. Vous sentez mauvais, vous apestez la salle d'attente, sortez. Alors, évidemment, les policiers sont venus. Et les vigiles leur ont dit, pourquoi vous leur donnez pas des douches? Et les policiers répondent, déjà, il aurait fallu que nos douches fonctionnent. Mmh. Donc, vous voyez, c'est une question avec une seconde question. Et donc après, j'ai posé des questions quand même, parce que moi, ancien humanitaire, j'étais passé avec vous à l'antenne, j'avais raconté un petit peu mon parcours d'humanitaire en Guyane, etc. Mmh, mmh. Moi qui ai tellement donné, pour avoir pas forcément reçu, mais faire un geste d'humanité. Et donc j'ai parlé avec ces gens qui étaient dehors. Moi je suis allé dans un café, j'ai pris un café, j'ai rempli une bouteille d'eau, je leur ai donné. Ils m'ont dit, mais on ne trouve plus de douche municipale. La dernière qui était ouverte, c'était rue de Meaux, elle a fermé. On ne veut pas nous laisser rentrer dans les bibliothèques. On ne veut pas nous laisser rentrer dans les médiathèques. À la Cité des Sciences, c'est même pas la peine. Dans la gare de Lyon, c'est très compliqué.
0: Oui, il y a des... l'espèce de cité dortoir, pour les personnes qui ont, hélas, pas de toit.
1: Normalement... Oui, alors ça existe beaucoup en période hivernale,
0: mais
1: l'été, ce qu'on appelle les plans de jour, il y en a très très peu. Il y en a très peu, et puis ils sont très encombrés. Il y a énormément de monde, donc il n'y a pas la place pour tout le monde, en fait. Voilà, et donc,
0: quelles seraient les solutions,
1: je pense qu'il y a quand même des personnes qui sont sans abri, qui ont soif, qui ont besoin de fraîcheur, surtout demain encore, demain et après-demain, ça va être catastrophique. Moi, je leur ai soumis une idée. Je ne pense pas quand même que les prêtres vont les rejeter. On a un petit peu de fraîcheur dans des églises.
0: Mmh,
1: mmh. Voilà, c'est l'église qui se trouve près de la gare Saint-Lazare, Trinité, la grande église, là, tout en rouge, là, qui remonte vers la place Clichy. Voilà, une église aussi dans le 19e que je connais bien, au métro Crimée.
0: Qu'est-ce que vous préconisez, vous? Parce que effectivement, c'est très triste.
1: C'est compliqué, en fait. Hein. C'est compliqué, comme je disais à votre collaboratrice. À l'époque où il y a eu les Jeux Olympiques, on les a un petit peu éloignés de Paris. Quand je dis éloignés, c'est beaucoup, jusqu'à 200-250 kilomètres, pour qu'ils ne fassent pas tâche parmi les Jeux Olympiques. Alors, les suggestions, c'est de faire aussi des places de jour, au moins des endroits. Il y en a quelques-uns, mais il y en a très peu. Il y a une association qui s'appelle le CASP, qui se trouve près de l'hôpital Rothschild, je crois que c'est la Fondation Rothschild qui gère ça.
0: Oui.
1: Où on peut y aller la journée, ils nous préparent des papiers, ils font plein de choses. Mais vous savez, il y a tellement de personnes en difficulté, on ne peut pas aider tout le monde. Qu'est-ce qu'il faudrait faire? Déjà, c'est un peu d'humanité.
0: Et puis des douches municipales, si c'était possible, évidemment.
1: C'est déjà, quand on voit une personne en difficulté, l'hiver, on appelle le 115. Alors, l'été, c'est même pas la peine.
0: Oui, mais c'est tout aussi difficile de vivre dans l'extrême chaleur comme ça.
1: Ah, c'est énormément. Le problème, c'est que, moi, je suis une formation quand même paramédicale. Le problème, c'est que quand on marche beaucoup, on a souvent une insuffisance cardiovasculaire et les pieds enflent.
0: Et dans les jardins
1: publics.
0: Donc,
1: on ne peut pas enlever ses chaussures et surtout, on ne pourra pas les remettre.
0: Et dans les jardins publics, vous avez des fontaines d'eau souvent ?
1: Ah, il y en a de moins en moins.
0: Aussi.
1: Écoutez, moi, je suis Anthony. Il y en a une juste à l'entrée du parc Hélère parce qu'il y a une aire de jeu pour les enfants. Mais à ma connaissance, écoutez, ça fait bien longtemps que je n'ai pas vu de fontaine. Je suis pas un fan des squares, ça c'est clair. Mais ça fait bien longtemps que j'en ai pas vu. Il y en avait une vers Montparnasse, dans une petite allée, en face de la rue, une rue parallèle à la rue de la Gaîté. Il y a un petit square. Il y avait une fontaine, parce qu'autrefois, rappelez-vous, il y avait des gardiens de square qui donnaient des renseignements. Maintenant, il n'y a plus personne.
0: Donc, normalement, les mairies devraient, enfin, je crois qu'elles sont en charge le fait d'ouvrir ce qu'on appelle des points d'eau, des fontaines et des espaces climatisés ou rafraîchis.
1: Je vais appeler, moi, le CCAS d'Anthony, et je vais leur poser la question, parce que je suis très étonné.
0: Ben oui, et il y a de nombreuses associations comme le SAMU social. D'ailleurs, c'est ce que dit Catherine. Elle dit qu'il faut appeler le SAMU social. C'est normal que l'hôpital ne laisse pas rentrer eu égard aux microbes.
1: Oui.
0: Donc ça peut effectivement s'expliquer.
1: Ben, la clinique d'Anthony, si on passe par l'entrée, il y a une buvette. Bon, là, vous vous asseyez, il n'y a pas trop de monde. On peut peut-être avoir accès à des toilettes. Voilà, mais c'est,
0: mais c'est vrai, il y a le SAMU social, la Croix-Rouge française ou le Secours catholique qui distribue de l'eau.
1: Alors, la Croix-Rouge, qui est chez nous et est au Baconnais, est complètement débordée.
0: Voilà. Puis il faut demander, comme vous dites, ces casses, les douches publiques ou les accueils de jour permettent souvent d'accéder à une douche ou à sanitaire, et à de l'eau potable.
1: Ben oui, il y en avait aussi un Emmaüs qui se trouvait vers l'hôpital Saint-Louis, là, au bout de la rue Faubourg du Temple. Ben, elle est fermée l'été. À croire, comme je vous ai dit, que les gens sans domicile fixe ne mangent que l'hiver. Et moi, quand je les ai vus, qu'ils étaient en train de fouiller dans les poubelles en remontant vers le métro Saint-Georges, avec cette chaleur, je leur ai dit, mais il ne faut pas manger ça. Vous allez vraiment tomber malade.
0: Ben oui.
1: Et voilà, ils ont faim.
0: Et puis il faudrait peut-être appeler aussi, mais là je ne sais même pas s'ils répondent aujourd'hui, les préfectures ou les collectivités des villes qui renforcent généralement les dispositifs pour les sans-abri, mais je ne sais pas sûr qu'ils...
1: Écoutez, j'écoute votre radio, j'écoute un peu tout. Je n'ai pas entendu qu'il a été annoncé des dispositifs spéciaux pendant cette période de chaleur. C'est vrai que c'est arrivé tellement vite.
0: Oui.
1: Aujourd'hui, moi, ici, devant ma fenêtre, il faisait 37 degrés sur le rebord de la fenêtre. Vous vous rendez compte ?
0: Quelle est votre vie, Alain, si on peut vous poser la question ? Vous vivez seul ? Vous êtes marié ?
1: Alors, moi, comme j'ai dit à Audrey tout à l'heure, ça fait 5 ans que j'ai perdu mon épouse, comme je l'avais dit une fois, par le Covid. On l'a un petit peu forcé la main à continuer à enseigner dans son collège. Parce qu'il manquait de personnel, il ne fallait pas faire de vagues à l'époque. Et elle est tombée malade, elle a été contaminée, je ne sais pas par comment elle est arrivée, moi aussi. Et puis, elle avait mal à la poitrine. Impossible d'appeler le SAMU, personne ne pouvait se déplacer. Ils étaient tous débordés, à cette époque-là, tout le monde était débordé en 2020. Mm-hmm. C'était une catastrophe, on était complètement fermés. Et donc, on a quand même réussi, les pompiers sont venus. Et ils l'ont amené à la clinique d'Anthony, et clinique d'Anthony directement à la clinique de Clamart. Elle est rentrée le 21 janvier, et le 17 février, on m'a appelé pour venir tout de suite, qu'il y avait un problème. Et quand je suis arrivé, j'ai vu qu'il y avait deux personnes qui m'attendaient, un médecin et un psychologue. J'ai compris qu'il se passait quelque chose. Et donc, voilà, j'ai même pas pu la toucher. J'ai pas pu lui dire au revoir. Elle était derrière une vitre, puisqu'elle était, soi-disant, religieuse. Donc j'ai attendu presque 2 mois pour que son corps puisse partir à La Réunion. Moi-même, parce que moi j'ai vécu à La Réunion, mais elle, elle était native de La Réunion. Je n'ai même pas pu l'accompagner dans le même avion. Ça a été très compliqué au niveau de son statut, au niveau de l'éducation nationale. Ça a été très compliqué. Sa mutuelle ne m'a pas vraiment aidé. Et donc, ben, suite à ça, j'ai vécu difficilement, et puis jusqu'au jour où j'ai reçu un courrier recommandé me disant que j'avais quelques mois pour quitter le logement qui nous avait été alloué par l'éducation nationale. Mmh. Voilà, et du jour au lendemain, je me suis retrouvé quasiment à la rue. C'est pour ça que je connais.
0: Oui, c'est pour ça que vous
1: moi,
0: êtes évidemment...
1: Moi qui ai des gens, heureusement, j'ai quand même des amis.
0: Oui.
1: Et quelqu'un qui m'a accueilli, hébergé, ouvert sa maison. C'est une ancienne collègue, où je suis encore d'ailleurs. Et elle a repoussé plusieurs fois son départ à la retraite parce que ça lui fait mal au cœur de mettre à la rue le mari de sa collègue, plus de 20 ans, et travaille ensemble. Donc voilà, là pour l'instant, ben, j'ai beau chercher, surtout qu'entre-temps je suis quand même tombé très malade. Suite au Covid et à une opération qui avait raté, si vous vous souvenez, je vous avais dit, parlé ça, une cataracte qui a très mal tourné.
0: Oui, je me rappelle.
1: Et où il le gagnait 5/10, j'ai perdu 80% de ma vue.
0: Oui, je me rappelle, Alain.
1: Voilà. Et ça ne s'est pas
0: d'où votre... Oui, Alain. Mais vous êtes pourtant très sensible à tous les autres, à ceux qui vivent dans la,
1: oui,
0: dans la difficulté.
1: Sais, parce que je ressens des choses.
0: Ben oui, bien sûr, Alain. Et c'est
1: voilà, je ressens des choses. Fait, oui, ici, ils ont fait beaucoup de travaux à Antony, dans une grande humounier entre la nationale et la gare. Et je pense que, d'après ce que je connais, avant qu'elle soit en zone piétonnière et maintenant, je pense que c'est une rue qui est une des plus dangereuses. Ils ont mis des... Alors, les voitures passent lentement, d'accord, mais il n'y a aucun passage piéton. Et il paraît que les piétons sont prioritaires. J'ai failli me faire écraser une fois ou deux, quand même. Et puis, ils ont mis, pour que les gens ne se garent pas, des bornes, des pitons en fer, qui font 60 cm. Et combien de fois je me les suis pris dans les jambes? On ne les voit pas. Parce que moi, j'ai une canne, mais elle ne les détecte pas. Ils ont mis des aires de stationnement de vélo. Ou carrément au milieu de la rue. Donc les voitures qui passent font des chicanes. C'est une rue qui est très dangereuse. Je l'ai signalé au service de proximité de la mairie. Pour l'instant, c'est lettre morte.
0: Ah bah dites-moi, la mairie, ils vous apprécient. Vous êtes celui qui...
1: Ah oui, mais je les embête tout le temps.
0: Bah oui, c'est bien, Alain. Merci, Alain. Non.

0: Bonsoir Anne-Marie.
1: Bonsoir Valérie.
0: Merci d'être avec nous sur l'antenne d'Europe 1. De quoi voulez-vous nous parler ce soir ?
1: Alors, je veux vous parler de mon fils unique qui, il y a deux ans et demi, était à Marrakech et qui a fait un AVC presque aussitôt sa descente d'avion. Alors, les séquelles, pour, à la suite de ce malheur, il ne parle pas. Quelques mots, mais aucune phrase, je peux avoir aucune discussion avec lui. Alors ce soir, je vous appelle pour lancer une bouteille à la mer, parce que il faudrait qu'il voie un orthophoniste. Bon, mais l'établissement où il est dit que les orthophonistes ne se déplacent pas, ils s'occupent surtout des enfants. Voilà.
0: Alors, il est situé à quel endroit, l'établissement où vit votre fils ?
1: Il est situé à Sarcelles.
0: À Sarcelles. Redites-nous l'âge de votre fils, Anne-Marie. Quel âge a-t-il, votre fils ?
1: Il a 68 ans.
0: 68 ans, il vit donc à Sarcelles, il vit dans un établissement spécial.
1: Dans un EHPAD. Oui, non, je ne sais plus si on dit un ou une. Hein. Bon, peu importe. Bon, alors, bon, qu'il est là-bas, moi, je vais le voir pas très souvent parce que j'habite à 400 kilomètres. Donc, c'est tout un problème. Bon, mais enfin, les conversations, je ne peux pas en avoir. Et comme je vois, le docteur un jour m'a dit, oh, mais madame, vous savez, il faut en faire votre deuil. Bon, mais alors, il ne peut...
0: Pardonnez-moi, Anne-Marie, il a juste perdu l'usage de la parole à cause de l'AVC, tout le reste fonctionne.
1: Oui, uniquement.
0: Tout le reste fonctionne.
1: Au départ, il y avait une paralysie d'une jambe, mais maintenant, il marche très très bien. Et là, il aurait mieux valu que ce soit, mettons, même s'il marchait moins bien, que la parole, parce que sans la parole, que faire ?
0: Oui, et vous avez quel âge, Anne-Marie ?
1: Ah ben moi, je ne suis pas jeune, j'ai 68 ans.
0: 68 ans, non, votre fils a 68 ans, donc vous avez...
1: Non.
0: Ah, attendez. Vous m'avez dit 68 ans pour votre fils, alors écoutez, je m'y perds.
1: Alors je me trompe, il a 80... moi j'ai 86, oui. Et lui il a 68.
0: Ben voilà, c'est ça, vous m'avez dit il a 68 ans.

0: insulino-dépendant. Insulino-dépendant.
1: Voilà, parce que je suis un peu émotionnée, c'est la première fois que je parle à la radio. Hein. Bon, non, j'ai réfléchi à tout ça, mais c'est pas possible. C'est pas possible. Et il n'a pas d'autre famille. Il n'a pas d'autre famille. Il a deux filles, mais une qui est en Colombie, qui travaille là-bas, et l'autre qui fait ses études et qui ne va le voir rarement parce qu'elle trouve que c'est trop triste. Alors moi, je lui dis qu'il faut un peu d'humanité et qu'il faut s'occuper des personnes âgées et des personnes malades. Ça
0: oui.
1: me paraît...
0: Alors après, encore une fois, votre fils... d'après ce que vous êtes en train de nous expliquer ce soir sur l'antenne d'Europe 1, n'est oui. pas malade. Il a juste perdu l'usage de la parole. Ah ben, tout le reste fonctionne. Il sait gérer son diabète, parce qu'il était diabétique avant, non ?
1: Non, on lui gère tout ça, hein, parce qu'il est un petit peu irresponsable, vous voyez. Et sa santé, il ne s'en occupait pas du tout. Il avait donc son diabète, il avait du cholestérol, etc., etc. Alors moi, ce que je désirais, c'est pour ça que je vous appelle.
0: Oui, c'est trouver une orthophoniste ou un orthophoniste.
1: Pour un orthophoniste, parce qu'il paraît que non, c'est pas possible et tout ça et tout ça.
0: Alors, voilà. si quelqu'un connaît un orthophoniste à Sarcelles ou du côté de Sarcelles, qui pourrait nous écouter ce soir sur l'antenne d'Europe 1.
1: D'autre part, si on ne pourrait pas, pour quand même sa distraction, quelqu'un qui viendrait jouer aux cartes, mais d'une façon, avant il aimait beaucoup ça, qui pourrait jouer avec lui ou des petits jeux ou des jeux très simples. Je suppose une personne dévouée et bon, mais voilà.
0: Alors, souvent dans les EHPAD,
1: c'est les deux bouteilles que je lance à la mer.
0: Alors Anne-Marie, souvent dans les EHPAD, il y a des bénévoles qui passent, qui sont des visiteurs.
1: Pas justement. Vous savez, les distractions, bon, comme vous savez, dans les EHPAD, les gens sont très âgés dans l'ensemble, hein, il est dans les plus jeunes, hein, et bon, puis le personnel va et vient, enfin bon, il ne peut pas progresser, je sais pas s'il est possible qu'il progresse pour la parole, mais de toute façon, il peut pas progresser parce que on ne fait pas du tout travailler son cerveau.
0: Oui, il n'est pas stimulé. Il n'est pas stimulé.
1: Pas du tout. Voilà, c'est
0: donc,
1: le mot que
0: est-ce
1: je cherchais.
0: Est-ce que vous avez appelé, par exemple, Anne-Marie, l'association Les Petits Frères des Pauvres, je ne sais pas, il y a plein d'associations, le Secours Catholique.
1: Je n'ai pas appelé. J'ai appelé aucune société. C'est vrai que je n'ai pas pensé à ça.
0: Association, pas société, association.
1: Association,
0: voilà,
1: oui.
0: À Sarcelles.
1: C'est là qu'il faudrait se tourner, oui, peut-être.
0: Oui, parce que souvent, ils viennent visiter. C'est comme il y a souvent des petits jeunes qui sont en stage, des alternants qui viennent, qui visitent aussi. Vous savez, je connais bien le monde des EHPAD, puisque ma maman est en EHPAD. Alors,
1: je vous écoute tous les soirs, vous ou Roland, je vous ai entendu le dire.
0: Voilà, donc je sais qu'il y a, bon, évidemment, il y a les familles quand on peut, ça c'est sûr, mais il y a surtout aussi les bénévoles qui viennent.
1: Mais c'est ça qu'il faudrait pour cette question-là. Il faudrait un bénévole.
0: Vous avez demandé à la direction de l'EHPAD si des bénévoles venaient déjà ? Vous savez, quand les familles sont présentes auprès des résidents, les EHPAD se bougent.
1: Oui, mais justement, je correspond très souvent avec celui qui s'occupe des médicaments et tout ça, qui est très aimable d'ailleurs, mais il me dit toujours oui. Oui, c'est toujours oui. Je suis pas contrariée par eux, mais le résultat...
0: Oui, puis vous savez pas parce que...
1: Quelle est la suite donnée, je n'en suis pas sûre.
0: Bah, vous savez pas parce que vous n'y êtes pas beaucoup, parce que vous êtes à 400 kilomètres, c'est ça.
1: Voilà.
0: Alors, moi, je vous conseille d'appeler les associations. Moi, je vais relancer l'appel ce soir sur l'antenne d'Europe 1, dans la libre antenne. Si vous vivez à Sarcelles ou si vous êtes près de Sarcelles et que vous avez envie d'aider votre prochain, et que vous connaissez peut-être des associations ou vous êtes vous-même bénévole peut-être pour des associations, on a Anne-Marie qui est une maman de 86 ans qui lance un appel à l'aide pour son fils qui a eu un AVC, qui a 68 ans, qui est à l'EHPAD. Et cette maman, donc Anne-Marie, qui nous appelle ce soir, souhaiterait que des bonnes âmes viennent tenir compagnie à son fils. Voilà, tout simplement. Peut-être lui lire des livres, peut-être jouer un peu avec lui aux cartes, peut-être juste lui tenir compagnie.

0: compagnie, parce que
1: oui, depuis, il écrit. Il aimait beaucoup jouer aux cartes, il aimait les jeux, mais maintenant, il ne peut pas jouer tout seul, hein, de toute façon.
0: Anne-Marie, quand vous allez le voir, il écrit quand même pour se faire comprendre, votre fils ?
1: Non.
0: Donc, il ne communique plus.
1: J'ai essayé de le faire écrire, mais ce qu'il y a, c'est qu'il est très buté. C'était son caractère. Il a des problèmes dentaires. Bon, alors, la personne qui s'occupe des soins, des médicaments, ils avaient pris un rendez-vous chez un dentiste, m'a-t-il dit. Il n'a jamais voulu y aller. Et on me dit, ah, mais madame, on ne peut pas forcer les gens, c'est de la maltraitance. Alors,
0: c'est certain qu'on ne peut pas le forcer, hein. Il a 68 ans, s'il refuse...
1: Alors, il est resté comme ça, on lui fait faire des bains de bouche. Oui, mais je lui ai dit, écoutez, monsieur, s'il a des dents gâtées et tout, les bains de bouche ne vont pas le soigner. Bon, voilà, je vous résume rapidement
0: la situation.
1: Comment ça se passe.
0: Alors, on a Jen qui nous dit au 739-21, 75 centimes plus coût du SMS, que vous devez vous tourner vers la mairie de Sarcelles. Oui, merci Jen, c'est vrai. Appelez la mairie de Sarcelles pour avoir le nom des associations sur la commune.
1: D'accord.
0: Et elle dit que les petits frères des pauvres sont très actifs sur les communes alentours.
1: Les petits frères des pauvres.
0: Et la mairie de Sarcelles, effectivement. Alors, on a une autre intervention d'une autre auditrice qui n'a pas signé son message au 739-21, qui dit que les orthophonistes interviennent dans les EHPAD. Elles ne sont pas salariées dans les EHPAD, elles interviennent à titre libéral. Le médecin coordinateur de l'EHPAD doit prescrire un bilan des troubles d'origine neurologique avec rééducation si nécessaire.
1: Ah, mais moi, un des docteurs, comme je vous l'ai dit tout à l'heure, m'a dit, madame, il faut faire votre deuil. Il faut en faire votre deuil.
0: Oui, voilà, vous savez quoi, vous insistez. Voilà, c'est tout simple. De toute façon, votre fils a un médecin traitant. Vous insistez auprès du médecin traitant. Et si ça ne suffit pas, il y a plusieurs médecins qui sont disponibles à l'EHPAD. Et vous pouvez exiger, en tant que sa mère, de changer de médecin traitant.
1: D'accord, je crois qu'il y en a deux, mais un qui est moitié en retraite. Il vient une fois par semaine à l'EHPAD.
0: Donc,
1: j'ai pris son séjour
0: de disponibilité, c'est ça.
1: Pour l'appeler jeudi, donc jeudi qu'il vient.
0: La mairie de Sarcelles, les petits frères des pauvres, et vous demandez qu'ils vous disent oui ou qu'ils vous disent non, au médecin coordinateur de faire une ordonnance, en fait, sur des séances d'orthophonie.
1: Voilà,
0: normalement...
1: Ils ne se déplacent pas.
0: Oui.
1: Et qu'ils s'occupent des enfants. Les autres, ben, tant pis pour eux.
0: Bon, après, il n'y a pas un seul orthophonie sur Sarcelles, hein, j'imagine.
1: Ben, je suppose. Mais une personne qui travaille là-bas m'avait dit, vous voyez, ma fille a besoin d'un orthophoniste et donc je n'arrive pas à en avoir un.
0: Ça dépend effectivement des pratiques médicales. On sait que c'est engorgé. Hein. Si c'est les dermatologues, par exemple, on peut attendre 6 mois et encore parce que ils prennent pas de nouveaux patients. Les généralistes, ouais, c'est la même chose. Bon.
1: Vous voyez, où j'habite, c'est pareil. Les docteurs, si vous n'êtes pas cliente, ils ne prennent plus de patients. Je crois que c'est général en France. Hein.
0: Oui, c'est pour ça que je vous dis, ça dépend des pratiques médicales.
1: Oui.
0: On a Lou qui pose une question très intéressante aussi, Anne-Marie. Elle demande pourquoi vous ne faites pas venir votre fils dans un EHPAD près de chez vous.
1: Ben, c'est-à-dire, vous savez, il a peur de tout. Là-bas, il est habitué, voyez, et j'ai peur que de le faire venir, qu'il soit complètement
0: paniqué.
1: Voilà, vous voyez l'histoire des dentistes et tout. Et bon, ben là, dans sa famille, il n'y a plus que moi. Quand moi, je vais disparaître, ses filles, mais ses filles, elles sont jeunes, vous savez, il ne verra pas beaucoup de monde. C'est pour ça que s'il pouvait faire ne serait-ce qu'une relation charitable, si je puis dire, ça serait très bien pour lui.
0: Oui. Ben, je vous remercie vraiment de votre confiance. Oui, merci beaucoup d'avoir pensé à nous, Anne-Marie, pour cette.
1: À vous parce
0: demande.
1: Que je vous écoute tellement. Hein.
0: Et il est dans l'EHPAD depuis combien de temps, votre fils ?
1: Ça fait bien plus de 2 ans.
0: Oui, d'accord.
1: Et alors, voilà.
0: Et il n'avait pas d'amis avant son AVC ?
1: Peu.
0: Peu. Donc, ils ont disparu, les amis.
1: Oh, ben évidemment, vous savez, quand on est malade et surtout pas de conversation, c'est ça. Mais et dans l'EHPAD, je vois qu'il n'y a personne. Puis c'est peut-être comme ça dans tous les EHPAD, je n'en sais rien. Essayer de faire progresser, de faire des jeux simples, voilà, mais non. Moi, une fois, nous l'avons fait avec sa fille, et eh bien, il avait, en continuant, et vous voyez, il pigeait bien les chiffres.
0: Il avait des améliorations.
1: Voyez bien les chiffres.
0: Anne-Marie, on vous donnera les contacts si nous en...

La Libre Antenne revient ce soir en direct à partir de 22h30 et jusqu'à 1h sur Europe 1. Vous allez pouvoir converser avec Roland Pérez, 01 80 20 39 21, si vous souhaitez donc témoigner, parler d'amour, parler de choses qui vous sont chères, qui sont importantes pour vous. 01 80 20 39 21, vous laissez vos coordonnées et c'est Europe 1 qui vous rappelle. La suite du programme Culture Média, on va retrouver Thomas Hill et ses chroniqueurs. Thomas Hill qui a reçu ce lundi Philippe Vandel pour son livre « Les pourquoi de la Coupe du Monde », mais aussi Alexandre Mars pour son livre « Antidote pour choisir d'avancer ». Mais avant de se replonger dans l'émission, on va écouter Alex Warren avec « Fever Dream ».

0: Live a Dream, c'était Alex Warren. Et d'ailleurs, on vous souhaite une très bonne nuit si vous rentrez vous coucher. 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Et justement, on va retrouver toute l'équipe de Culture Média en nouvelle diffusion, c'était ce lundi, avec Thomas Hill et ses chroniqueurs entre 10h et 11h30.
1: Bonjour à tous et bienvenue dans Culture Média. On est reparti pour une belle semaine. Alors une semaine de transition. Là, on sort tout juste de la quinzaine de Roland-Garros. On est rincé et on va enchaîner à partir de jeudi sur la Coupe du Monde de foot qui nous emmène là jusqu'à mi-juillet. Donc, va pas falloir fléchir. Là, on a juste quelques jours de récup pour se mettre à niveau. On en profite. Bonjour Anissa Haddadi, Julien Pichenet et Sacha Novakovic.
2: Bonjour Thomas.
1: C'était un beau Roland-Garros, hein, Julien.
3: Bah, surtout la première semaine. Chaud, mais là, bon.
1: Jusqu'au bout, ça a été indécis. Jusqu'au dernier set, cinquième set hier.
3: On a eu peur pour Zverev, parce qu'il n'aura peut-être pas non plus 10 000 autres occasions d'être en finale de Grand Chelem.
1: Enfin, il a décroché un Grand Chelem depuis le temps qu'il en rêvait. Zverev, c'est vrai que c'était une anomalie quand même qu'il n'ait jamais eu un Grand Chelem.
3: Oui, on peut dire ça. Il n'y a pas beaucoup de place, cela dit, pour en gagner.
4: Comme disait Roland Garros, la victoire appartient au plus opiniâtre. C'est marqué sur le court central.
1: C'est vrai, c'est vrai. Mais là, je sais que c'est dur pour Julien, parce que là, c'est terminé. Il va devoir attendre.
3: Il y a le gazon, là.
4: Il y a le gazon. Oui,
3: il y a le tournoi du Queen la semaine prochaine.
1: Et il y a le gazon aussi pour la Coupe du Monde, hein, quand même. Qui arrive. Et alors, on est ce matin avec un passionné de foot, une voix que les fidèles de Culture Média connaissent par cœur. Bonjour Philippe Vandel.
5: Bonjour Thomas. Bonjour à tous. Bonjour la bande. Bonjour. Content de vous retrouver.
1: Très heureux de vous retrouver à ce micro. Et alors, c'est vrai que vous vous êtes posé plein de questions sur la Coupe du Monde. Certaines questions qu'on ne se posait même pas. Mais on est quand même content d'avoir les réponses. Comme pourquoi le perdant de la finale est-il qualifié de dauphin? Pourquoi on fait des hollas dans les stades? Ou pourquoi un terrain de foot fait-il la taille d'un terrain de foot? Toutes les réponses à ces bonnes questions dans les pourquoi de la Coupe du Monde, livre dans lequel vous revenez aussi sur l'hymne de la Coupe du Monde. Donc je vous ai préparé un petit blind test spécial chanson de la Coupe du Monde.
5: Faut mettre le casque.
1: C'est pour ça que Sacha Novakovic est là aussi.
5: Parce que pour la musique, c'est sûr, il a de l'oreille, il est connu pour ça.
1: C'est un expert. Il y a Olivier Benkemoun qui va nous rejoindre aussi. Parce que vraiment, la musique, c'est son dada. Vous allez le vérifier tout à l'heure. Et puis alors dans la deuxième partie, c'est un entrepreneur à succès qui nous rejoindra, l'excellent Alexandre Mars. Il veut nous donner ses conseils pour avancer dans la vie, pour en finir avec nos blocages, nos doutes, nos peurs, retrouver confiance. Son livre s'appelle Antidote. J'espère que l'équipe de France est à l'écoute d'Europe 1 ce matin. On va leur donner confiance. Allez les Bleus, merci d'être avec nous. On est ensemble jusqu'à 11h30.
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1: Et on démarre, vous le savez, Philippe Vandel, par le journal des médias.
5: Évidemment.
1: Bien sûr, on ne change pas les bonnes habitudes. De Julien Pichenet. De quoi on va parler ce matin, Julien?
3: On va parler de Charles Alloncle. Le match Charles Alloncle, Xavier Niel. Il y a une nouvelle étape qui a été franchie. Le MAC de la santé sur France 2 l'an prochain. Jimmy Mohamed ne sera pas tout seul à la présentation. Avec qui sera-t-il? La réponse dans quelques secondes.
1: Et puis on se concentre d'abord sur les audiences. Les audiences de Roland-Garros, notamment. Les scores des deux finales baissent un peu par rapport à l'an dernier.
3: Oui, 3,5 millions en moyenne, avec un pic à plus de 5 millions quand même pour la balle de match hier, au moment de la victoire de Zverev. Évidemment, c'est moins que la finale de l'an dernier, Alcaraz-Sinner, mais il faut dire qu'il y avait aussi le Grand Prix de Monaco au même moment.
5: Moi, j'étais devant le Grand Prix.
3: Exactement. C'était au même moment, qui a très bien marché sur Canal+, 1 220 000. La finale dames samedi après-midi, 2 350 000. C'est 800 000 de moins que la finale 2025. Il faut dire qu'elle était beaucoup plus serrée l'année dernière. Les audiences restent bonnes malgré tout. France 2 était en tête. Il y a eu des flops ce week-end. Le concert de la Starac, c'était samedi soir sur TF1. Eh bien, TF1 était troisième. 1 380 000 téléspectateurs.
1: Non, le son était vraiment pas très bon.
4: Ah, c'est le son. Mais sinon, ça chantait bien.
1: Ils sont formidables. On les aime beaucoup. Mais le son... En fait, le problème, c'est qu'ils sont en direct. Et faire un concert en direct, c'est toujours très compliqué techniquement. Ça aurait mérité d'être remixé a posteriori. pour avoir un résultat un peu plus quali. Mais bon.
3: Je ne sais pas si vous avez vu ça aussi, c'était vendredi soir. Il n'y a pas eu de deuxième demi-finale à Roland-Garros parce que Arnaldi était forfait.
4: Bah ouais.
3: Donc à la place, France 3 a mis en urgence une rediffusion de la carte au trésor avec Cyril Ferraud. 500 000 téléspectateurs seulement. France 3 était 8e chaîne des Prime vendredi. Ce n'était pas arrivé depuis très longtemps, voire même peut-être jamais.
5: Mais en même temps, ça n'a rien coûté.
1: C'est l'avantage.
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1: Et puis à la une de ce journal des médias, le rapporteur de la commission d'enquête sur l'audiovisuel public, Charles Aloncle, accuse Xavier Niel d'avoir organisé sa traque.
3: Oui, on se souvient que le mois dernier, Paris Match publiait des photos volées de Charles Aloncle en compagnie de sa collaboratrice parlementaire que le magazine présentait comme étant sa compagne. Selon Charles Aloncle, cette paparazzade aurait été organisée, financée, relayée par le milliardaire Xavier Niel. Rappelons qu'il y a un passif entre les deux hommes. Oui. En avril, lors de son audition à la commission d'enquête sur l'audiovisuel public, Xavier Niel s'était montré particulièrement virulent envers le rapporteur Charles Aloncle. Le souvenir.
7: Quatrième mensonge. D'après vous, je mettrai les médias dont je suis actionnaire au service du combat contre l'extrême droite. Je revendiquerai ouvertement un agenda politique affiché comme un combat contre l'extrême droite. C'est faux. Je suis désolé, monsieur le rapporteur, vous dites des bêtises. C'est faux. C'est faux, comme d'habitude.
3: Hier, sur X, Charles Aloncle a donc déclaré au sujet de cette paparazzade, de quel droit un milliardaire mécontent d'avoir eu à rendre des comptes peut-il en toute impunité utiliser ses moyens financiers et médiatiques pour intimider, surveiller et salir un parlementaire dont le seul tort est d'avoir enquêté sur ses contrats passés avec le service public. Fin de citation.
1: Vous avez suivi ça de près, Philippe Vandel, cette commission sur l'audiovisuel public.
5: Oui, mais j'attends la suite avec du pop-corn. Parce qu'on ne sait pas ce qui va sortir de tout ça. On attend, on attend la suite.
1: Il y a un rapport déjà qui est sorti quand même. Maintenant, c'est quelles mesures vont être mises en œuvre, c'est ça?
5: Oui, mais que va-t-il se passer? Qui va gagner la présidentielle? Donc les mesures, ça va être horizon 2027, voire 2028.
1: Ouais, ce sera pas
5: évidemment,
1: pour tout
5: je suis ça au jour le jour.
1: Allez, on parle aussi d'un dossier ce matin qui est dans les tuyaux depuis plusieurs années. Hein, le rachat d'M6 par le groupe TF1 et le projet est toujours en cours.
3: Ouais, en début d'année, le PDG de TF1, Rodolphe Belmer, a affiché une nouvelle fois sa volonté d'acquérir M6. C'est vrai que ça fait des mois et des mois qu'on en parle. Et selon le Parisien aujourd'hui en France, il y a des réunions secrètes qui se seraient tenues ces dernières semaines entre les dirigeants de TF1, d'M6, d'RTL, le groupe actionnaire à 49% d'M6 et qui souhaite vendre ses parts, ainsi qu'avec Rodolphe Saadé, qui est patron lui du groupe CMA-CGM, qui possède 11% d'M6. Bon, il y a plusieurs problèmes juridiques qui freinent cette vente. C'est vrai que pour céder une fréquence TNT, il faut attendre 5 ans après son renouvellement. En d'autres termes, M6 ne peut pas être acheté avant 2028 et W9, Gulli ou Sister, qui sont aussi dans le groupe, avant 2032.
1: Pourquoi ça vous fait mal?
5: Je souris parce que j'adore les réunions secrètes qui sont dans le Parisien. En général, quand c'est les secrètes, c'est que personne n'est au courant.
1: Et pas hyper secrète, ouais.
3: Et personne ne devait être au courant.
5: Oui.
1: C'est vrai que
5: bravo le Parisien, il faut dire.
1: Bien joué, ouais. Pour les groupes télé comme TF1, en plus le temps presse, hein, puis le temps c'est de l'argent.
3: On sait que les audiences télé baissent continuellement, que le marché publicitaire est en crise. Rien qu'au premier trimestre de l'année, le chiffre d'affaires du groupe TF1 a baissé de plus de 5% par rapport à l'an dernier. Alors le rachat du groupe M6 serait évidemment le bienvenu, mais il y a un obstacle. C'est que la loi interdit aux entreprises de posséder plus de 7 chaînes gratuites, ce qui obligerait donc TF1 et CMA-CGM, autre groupe qui est intéressé par la vente, à se partager les chaînes du groupe M6. Parce que quand on dit groupe M6, c'est M6 plus les autres chaînes qu'on a citées tout à l'heure. Alors il leur est impossible de racheter tout le groupe tant qu'il n'y a pas eu un changement de la loi. Il faudrait donc que TF1 réussisse à faire changer la loi, et vite, parce qu'en 2027, évidemment, tout sera paralysé par la campagne présidentielle.
1: Ça va être intéressant à suivre.
5: Ah, ils veulent changer la loi avant 2027, avant l'élection.
1: S'ils veulent. J'aimerais bien, idéalement. Mais ça veut dire qu'il pourrait y avoir un partage, et donc des animateurs aussi, un partage des animateurs entre différents groupes, voilà, qui aujourd'hui sont tous dans le groupe M6.
3: En tout cas, on peut imaginer que ça soit le service public M6, TF1, que le paysage médiatique va considérablement changer ces prochaines années.
1: On aura deux, trois trucs à raconter, effectivement. Et puis un mot aussi sur le mercato qui s'agite. On sait donc qui présentera le Mac de la Santé aux côtés de Jimmy Mohamed.
3: Vous l'aviez dit, Thomas, c'était vendredi, je crois qu'on en a parlé, ou jeudi, en tout cas la semaine dernière, vous l'avez dit.
1: J'avais parlé.
3: Flavie Flamand, bah oui, c'est bien elle qui a été choisie pour co-animer l'émission qui basculera sur France 2 à partir du mois de septembre. Elle sera diffusée tous les jours à 15h à la place de Ça commence aujourd'hui, à la place de la rediff de Ça commence aujourd'hui, pas de panique. L'inédit, enfin pour les fans, hein, l'inédit reste à l'antenne.
1: On était en panique. Ouais.
3: Dans un entretien accordé à la tribune, le directeur général adjoint de France Télé, Stéphane Cidbon-Gomez, a confirmé d'autres rumeurs au sujet des programmes. Ça aussi, on en a parlé. Bel et bien ensemble avec Agathe Le Caron, Les Maternelles XXL avec Marie Portolano. Tout ça, ça va passer de quotidien à hebdomadaire. Quant au magazine Vue et à l'émission Flavie en France, les deux programmes s'arrêteront définitivement, c'est confirmé. Pour ce qui est du jeu Duel en famille, la fin n'est pas encore actée. A priori, on devrait la prendre ces prochains jours.
1: Jeu de France 3, animé jusque-là par Cyril Ferraud.
3: Il n'a plus de place dans son agenda, donc qu'est-ce que vous voulez.
1: Merci Julien. Mais rendez-vous disponible, Julien. Merci
3: pour tuer dans famille.
1: Bah oui.
3: Bah, moi, j'ai plus de place dans mon agenda non plus. Je suis ici tous les jours avec vous.
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1: Et sur tous les fronts,
5: il y a le gazon qui arrive.
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1: Boulot de fou. Merci Julien.
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4: Vous êtes bien sur Europe 1, vous écoutez Culture Média, 10h-11h30 tous les jours avec Thomas Hill et votre invité ce matin, Thomas.
1: Mais oui, je reçois ce matin Philippe Vandel pour son nouveau livre, Les Pourquoi de la Coupe du Monde. Alors ma fille, quand elle a lu ce titre sur mon bureau hier, elle m'a dit, mais ça veut rien dire, Les Pourquoi de la Coupe du Monde. Donc j'ai dû lui expliquer que c'était vraiment votre truc, Les Pourquoi.
5: Bien sûr.
1: Parce que vous avez fait ça depuis des années et des années, des chroniques, des livres sur Les Pourquoi.
5: C'était sur Radio Nova déjà, et alors, c'était à l'époque une toute petite radio.
1: Et pourquoi vous aimez tant Les Pourquoi?
5: Parce que j'adorais les pourquoi quand j'étais enfant. Pourquoi l'éléphant a une trompe? Pourquoi il fait noir la nuit? Et en fait, je me suis dit, il n'y a pas de pourquoi pour les bac plus 2.
1: Ah ouais.
5: Et ma cible, c'était, j'avais une cible, c'était un élève de 15 ans et sa maman qui est prof de maths.
1: Ah d'accord.
5: Voilà ce que je me suis dit. Et il n'y avait pas la vraie explication. Et là, par exemple, je vais vous donner l'explication pourquoi il fait noir la nuit. Vous savez pourquoi il fait noir la nuit?
1: Non.
5: Il fait noir la nuit parce que le soleil est de l'autre côté de la Terre.
1: Oui.
5: Ça, c'est si vous avez 8 ans.
4: Oui.
5: Mais maintenant, il y a un truc complètement dingue. C'est quand on regarde tout le rayonnement émis par les étoiles, on devrait y voir comme en plein jour. Or, il fait nuit la nuit.
1: Pourquoi?
5: Donc, eh ben, c'est toute la question de la matière noire. Et donc, c'est un sujet beaucoup plus complexe qu'il n'y paraît. C'est incroyable, hein?
1: Est-ce que vous savez combien de pourquoi vous avez en stock?
5: J'en ai rédigé à peu près, je pense, je dois avoir 600, 700. Et j'ai un fichier dans mon ordi, parce que tout est dans mon ordi. Ça s'appelle Pourquoi à creuser. Et j'en ai trouvé un il y a quelques jours, et c'est le 434.
1: C'est quoi?
5: Donc, je dois en avoir 1000. Ah, à peu près.
1: C'est quoi le dernier pourquoi que vous avez trouvé?
5: C'est pourquoi quand on va acheter pourquoi les œufs sont vendus par douzaines.
1: Ah.
5: Vous savez ou pas?
1: Ben non.
5: C'est extraordinaire. Et alors les gens qui nous écoutent sur Europe 1, mettez la vidéo, vous allez voir, c'est en image, ça se fait en 20 secondes. À l'époque, tout le monde n'allait pas à l'école. Mais la douzaine d'œufs, ça existe depuis 500 ans, je dis ça au pif. En tout cas, ça existait déjà sous l'ancien régime. Ouais. Et une maman disait à son petit, va à la ferme, va me chercher une douzaine d'œufs. Et le petit, il ne sait pas compter. Il ne faisait pas tous compter. Vous prenez les œufs avec la main droite. Moi, je suis droitier. Et avec la gauche, vous faites regarder 1, 2, 3, 4, 5, 6, 7, 8, 9, 10,
1: touchez
5: 11, 12.
1: Touchez toutes vos phalanges.
4: Les phalanges.
5: En se touchant avec le pouce, on a 4 doigts qui ont 3 phalanges. 4 fois 3, 12.
1: Ah. Oh là là, et ça vient de ça. Incroyable. Bon, maintenant, il y a des boîtes de 10 aussi. Hein. Oui. Il y a des boîtes de 6.
4: Mais alors, du coup, c'est pareil pour les huîtres. Du coup.
5: Exactement.
1: Bien sûr.
5: C'est des chercher une douzaine d'huîtres. Voilà. Exactement. Bon, voilà pourquoi c'est pas en base 10.
1: Et là, à l'occasion de la Coupe du Monde qui commence donc jeudi avec ce match Mexique-Afrique du Sud, là, vous compilez des pourquoi autour de la Coupe du Monde et du foot
5: alors,
1: en général.
5: J'en ai compilé, et un tiers de compilation, deux tiers d'inédits. Que je n'avais jamais fait.
1: Et donc, vous expliquez déjà pourquoi la Coupe du Monde se passe sur 3 pays et pas seulement aux États-Unis.
5: Bah ça, c'est une première. Alors, on pourrait penser que c'est pour une question de stade, parce que j'apprends rien à Sacha Nokovic, ni à Anissa, ni à vous d'ailleurs. Ouais, ça va se jouer sur 48. Il y a 48 équipes.
1: Ouais.
5: Alors, avant, il y en avait 24, donc il faut beaucoup plus de stades. Mais on pourrait se dire qu'aux États-Unis, ils trouvent assez de stades et ils ont les moyens. Mais il y a une grosse différence, c'est qu'à la FIFA, chaque pays vote pour l'attribution. Chaque pays a une voix. C'est-à-dire qu'un tout petit pays, le Curaçao, a la même voix que l'Inde, qui a 1,4 milliard d'habitants. Mmh. Et donc, il faut plaire aussi aux petits pays. Or, j'apprends rien à personne, il y a un grand sentiment anti-américain une grande partie du monde. Et quand les Américains se sont alliés avec les Canadiens et les Mexicains, eh ben, ils se sont alliés des pays qui, spontanément, n'auraient pas voté pour eux.
1: C'est là que c'est passé. Et alors, pareil pour la prochaine en 2030, là, Espagne, Portugal, Maroc, pareil, oui. C'est une histoire d'équilibre géopolitique.
5: Il y a ça, et aussi, ils veulent aussi marquer le coup, faire quelque chose de très très grand.
4: Avec l'intégration du continent africain beaucoup dans cette Coupe du Monde.
9: Et c'est une façon de donner à un pays comme le Canada, par exemple, qui n'aurait jamais pu l'organiser seul, une compétition
5: Ce qu'ils avaient fait avec la Corée-Japon. Parce que ce n'était pas deux grandes nations de football, mais les deux ensemble, ils ont réussi à faire quelque chose qui se tenait.
1: Et alors ce que je disais, ce que j'aime, c'est que vous répondez aussi, Philippe Vandel, à des questions que je ne me suis jamais posées, mais je suis quand même content d'avoir la réponse. Par exemple, pourquoi le carton rouge est rouge? Ça me paraissait évident, mais en fait, il y a une vraie explication
5: alors,
1: derrière, il y a une histoire.
5: Le vrai pourquoi, vous avez raison, mais le vrai pourquoi, je l'ai écrit un peu différemment, c'est pourquoi on est expulsé par des cartons. Pourquoi il y a un mec qui sort un carton, ouais. Pourquoi on lui dit pas juste du doigt tu sors, pourquoi c'est pas une trompette, pourquoi c'est pas un coup de sifflet? Et je vous raconter d'où ça vient. C'est venu du chef des arbitres en 66, à la Coupe du Monde en Angleterre, où il y avait eu un match qui était Argentine-Angleterre, qui s'était joué dans des conditions dantesques d'insultes, de violences. L'arbitre était allemand, les Argentins étaient en colère contre certaines décisions. Il y a un joueur, le capitaine argentin, était expulsé pour insultes envers l'arbitre, alors que l'arbitre ne parlait pas un mot d'espagnol. Il a mis des cartons. Il y a plein de types qui sont pris des cartons rouges, donc qui ne s'appelaient pas encore des cartons, ouais. Qui s'appelaient des avertissements. Et ils sont pris plein d'avertissements. C'était un tel bordel.
1: Comment les avertissements?
5: C'était juste toi tu avertis,
1: comme ça,
5: mais comme les gens ne parlaient pas la langue, on ne comprenait rien. Et les frères Charlton, qui jouaient pour l'Angleterre, ont appris le lendemain dans le journal qu'ils avaient pris un avertissement, ils n'étaient même pas au courant.
0: Ah ouais.
5: Le soir, le chef des arbitres, c'était pas l'arbitre, c'est le chef des arbitres qui supervisait tous les arbitres, ouais. Rentre chez lui et dit mais personne ne comprend ce qui se passe sur le terrain. Et il était sur Kensington Avenue, il rentre chez lui dîner avec sa femme, tout ça est authentique, et il est arrêté par le feu qui est orange, puis qui passe au rouge.
0: Ouais.
5: En Angleterre, les feux sont jaunes et passent au rouge. C'est pas comme nous c'est orange, ouais. Eux, c'est jaune-rouge. Il raconte cette histoire à sa femme. Il raconte cette histoire à sa femme. Et sa femme dit, ça me donne une idée. Elle aimait bien coudre. Elle est allée découper des morceaux de carton qu'elle a mis dans la poche des chemises. Elle leur dit, regarde, si tu mets dans la poche une chemise avec un carton, le type dit, c'est génial. Il propose ça au board, les types l'acceptent. Et de la Coupe du Monde suivante, donc en 70, il y a eu des cartons rouges.
1: Au moins, c'était clair pour tout le monde, dans toutes les langues.
5: Et maintenant, tout le monde comprend.
1: Et alors, il y a une règle de la Coupe du Monde que j'aimais beaucoup, moi, qui a disparu, c'est le fameux but en or.
0: La
1: mort subite. Ça nous a beaucoup réussi, nous, en France.
5: Bah oui, ça nous a réussi. Mais en fait, il y a beaucoup de gens qui n'ont pas aimé. Et en fait, la raison.
1: Je rappelle juste le principe, c'est que les prolongations s'arrêtaient dès qu'un but était marqué.
5: Voilà, on ne faisait pas les prolongations de 2 fois 15. Ouais. Au premier but marqué, bim, tout s'arrête. Donc le but en or, la mort subite.
1: Pourquoi on a arrêté ça?
5: Alors, d'abord, pourquoi on l'a fait? Parce que c'est la même raison. On l'a fait en disant, l'équipe était attentiste, ils attendent les pénalties.
1: Ouais.
5: Donc, faire le but en or, on va les obliger à attaquer, et comme ça, ça va être dingue, ça va être la
1: foire d'empoigne,
5: ouais. Le hurrah football. Et en fait, il s'est passé exactement l'inverse. Ils avaient tellement peur de faire une connerie que plus personne n'attaquait, et toutes les équipes étaient en défense, ouais. Et attendaient les pénaux en disant, les pénaux, si j'en attends, je peux me refaire la cerise, alors que si je prends un but, c'est fini, je sors.
1: Ouais.
5: Ça, c'est la première raison. La deuxième raison, c'est que les spectateurs, la moitié du stade, trouvaient injuste qu'on soit pénalisé, admettons, au bout de 8 minutes. Parce qu'ils disaient, c'est pas juste, on a pris un but au bout de 8 minutes, on n'a pas fait les 30
1: parfois
5: minutes.
1: Parfois même sur pénalty.
5: Voilà, ouais. Donc c'est ça. Et la troisième raison, c'est qu'on ne pouvait pas passer de la pub comme avant,
1: ouais.
5: Parce que comme il y a les lois interdisent de passer de la pub en séquence, trop proche l'une de l'autre, si le but en or arrive à la première minute, on ne peut plus passer la pub. Et donc les chaînes perdaient de l'argent. Donc voilà la raison pour laquelle on a supprimé le but en or, et c'est pas une mauvaise idée. Nous, on est contents en tant que Français, mais il y a plein de pays qui sont très heureux que ce soit terminé.
0: Alors moi, il y a quelque chose qui me perturbe dans le foot depuis quelques années maintenant, les arbitres, ils sont plus en noir. On a tous connu l'arbitre en noir.
5: C'est vrai.
0: Aujourd'hui, ils sont tous fluo, jaune fluo, orange fluo.
1: Ça, vous y répondez aussi.
5: Exactement. C'est du marketing. Là, c'est une question que je m'étais posée, moi, quand j'étais petit, on se disait, le corbeau, tu sors.
0: Ouais, l'homme en noir.
5: Ouais, l'homme en noir, le corbeau. Mais en fait, c'est du marketing. C'est simplement, c'est du marketing et ça vient des nouvelles télés. Avant, les gens regardaient la télé sur des téléviseurs noirs et blancs.
0: Ouais.
5: Le noir se détachait bien du gris de la pelouse. Mmh. On voyait très bien l'arbitre.
0: Ouais.
5: Mais une fois que la télé est passée en couleur, le fait d'être en noir, on ne voit pas bien le noir sur, on voit pas bien le noir sur un écran vert. Et donc, on voulait que l'arbitre soit visible. Mais si l'équipe est en bleu et que l'autre équipe est en rouge, il est obligé de se mettre en vert. Et donc, ça a beaucoup plu aux équipementiers, parce que comme ça, ils vendent 4 ou 5 équipements aux arbitres. Et donc, ils vendent plus de matos.
1: Il y a une explication à tous les pourquoi de la Coupe du Monde de Philippe Vandel. Vous allez aussi savoir pourquoi il y a beaucoup de footballeurs qui sont des fétichistes des slips. Et ça, c'est une question
5: non,
1: de la plus
5: non, haute. Pas des slips. Ou alors, vous avez des infos que j'ai pas.
1: Du slip, pardon. Oui. En général, ils en mettent qu'un seul. Oui. Restez avec nous, Philippe Vandel. On va continuer à parler de votre livre en musique dans un instant.
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1: Merci beaucoup d'être avec nous pour la suite de Culture Média. Dans un instant, nous recevrons l'entrepreneur Alexandre Mars pour son livre Antidote pour choisir d'avancer. Mais on est toujours avec Philippe Vandel qui vient nous présenter ses pourquoi de la Coupe du Monde. Et alors, je riais en regardant votre bêtisier à la fin, Philippe Vandel, parce que vous avez compilé quelques perles de joueurs de foot. On se souvient bien sûr du fameux La roue tourne à tourner.
5: Ouais. Qui ont toutes, elles ont ceci en commun, elles ont toutes un rapport avec la Coupe du Monde.
1: Bah, bien sûr.
5: Toutes prononcées pendant ou à côté de la Coupe du Monde.
1: J'en ai quelques-unes, par exemple, on a perdu parce qu'on n'a pas gagné. C'est de qui ça, à votre avis?
4: C'est un Français ?
1: Non, c'est Ronaldo. Ronaldo en 98. On est des joueurs qu'on est habitués à jouer des matchs qu'ils sont de haut niveau.
9: Ribéry.
1: Ribéry 2006. Je ne regrette rien, mais si c'était à refaire, je ne le referais pas.
4: C'est un sélectionneur, ça, non ?
1: Non, c'est Zizou, ça.
4: C'est Zizou.
5: Je parlais du coup de boule.
4: Ah oui.
1: Il y en a une que j'aime beaucoup aussi. Il a mis le ballon là où le gardien n'était pas, mais malheureusement, là où le cadre n'était pas non plus. C'est Jean-Michel Larquet.
4: Ah oui, c'est un commentateur. Ah,
5: il a mis le ballon là où le gardien n'était pas.
1: Malheureusement.
5: Le cadre n'y était pas non plus.
1: Ça, c'est assez excellent. Bon. Et puis, alors, dans votre livre, vous parlez aussi, Philippe, de l'hymne de la Coupe du Monde.
5: Ouais.
1: Parce que, alors, la Ligue des Champions a son propre hymne, ô combien iconique.
5: C'est génial.
1: J'adore, ça nous fait frissonner tout de suite dès qu'on l'entend. Mais alors, celui de la Coupe du Monde, tout le monde s'en fout.
4: C'est ça l'hymne de la Coupe du Monde ?
5: Il a été changé plein de fois. Il a été changé plusieurs fois. Parce qu'en fait, il était mauvais et ils ont remplacé un mauvais hymne par un autre mauvais hymne.
1: Oui, par celui-là de Hans Zimmer. Personne n'a relevé. Bah, c'est sur l'entrée des joueurs hein, quand même, donc c'est un moment important.
5: Ouais.
1: Mais donc là, pour cette année, la finale, la FIFA a fait appel cette année à deux stars de la pop pour créer enfin un hymne moderne.
5: C'est pas tout à fait un hymne, ils ont créé une chanson.
1: Une chanson.
5: Mais voilà. Qui n'est pas l'hymne.
1: Qui s'appelle Desire.
5: Qui chante ? Shakira.
1: Non.
5: Il avait une fiche, il avait marqué Shakira.
1: Non.
5: La merde.
4: Non, c'est parce qu'il confond, parce que Shakira fait la chanson de la Coupe du Monde comme en 2010. Mais
1: il y a un Anglais et une Italienne.
9: Laura Pausini.
1: Qu'ils font chanter d'ailleurs en espagnol. Hein, vous avez remarqué.
4: Ouais, c'est malin.
1: Et l'anglais, immense. Let me entertain you.
9: Ah, le roux là ?
1: Non, Robbie Williams. C'est la classe. Mais,
4: ça va pas prendre
1: le tube de l'été.
5: Ce qu'on entend, ça sent plutôt la face B, ça. Hein c'est pas très très bien là.
1: Mais alors, il y a eu quand même quelques tubes autour de la Coupe du Monde. On va faire un petit blind test. Un point pour l'artiste, un point pour le titre. On commence par, je pense, le plus grand succès mondial. Ça va pas être difficile.
9: Là.
1: Un point pour tout le monde. Distribution générale. Numéro 1 mondial en 2010. C'est une chanson qui a dépassé largement la Coupe du Monde. Là.
5: Bien sûr.
1: Ça, c'est un tube.
5: Mais il y a aussi qu'elle avait une histoire personnelle et qu'elle était en couple avec Piqué.
4: C'est là si qu'elle le rencontre. Bien.
5: Elle le rencontre là. Enfin, donc c'est ça qui a fait qu'elle a fait plein d'émissions de télé, de sport.
4: En fait, elle va à Naïsna pour répéter et elle rencontre Gérard Piqué qui lui vient d'arriver avec l'équipe espagnole. Et donc ils se sont rencontrés en Afrique du Sud et il lui dit on se voit à la fin de la Coupe du Monde. Ils sont venus et ils ont fait deux bébés.
5: C'est le problème de Laura Pausini. C'est que l'Italie n'est pas qualifiée. Elle ne peut pas aller.
1: C'est vrai, la poule.
5: Mais oui, elle ne peut pas répéter.
1: C'est affreux.
5: Ouais.
1: C'est pour ça qu'elle chante en espagnol. Allez, la suivante. Écoutez.
8: Johnny.
1: Oui.
8: On est tous ensemble.
5: Tous ensemble. Ah oui, c'est génial.
1: Ça, c'est génial. C'est en 2002, ça.
5: Ouais.
1: Produite par.
5: Je ne sais pas.
1: Catherine Lara.
5: C'est pas vrai. C'est vrai qu'on dirait un peu du Catherine Lara. C'est un peu les phrases à la Catherine Lara.
1: Il n'y a pas de violon, mais.
4: On a été éliminé très tôt en 2002.
1: Ouais, on n'a pas été champion. Allez, la suivante.
5: Ricky Martin.
4: Allez,
1: c'est le point, le titre.
10: Viva la Copa.
9: Olé, olé.
10: Viva la Copa.
1: Dans l'autre sens.
10: 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Vida la Copa.
1: Ouais, c'est bon. Copa
10: la Vivi.
1: Vida la Copa, ça veut dire vide ton verre.
5: Viva la Vida. C'est Ben Kemoun, non ?
1: La Copa de la Vida.
10: La Copa de la Vida.
1: Voilà, chanson de la Coupe 98, ça, quand même. Attention, la suivante.
9: Ramenez la Coupe à la maison, Vigie Dream.
1: Une chanson. C'est là qu'on voit qu'il a un petit garçon à la maison. VG Dream, ramener la coupe à la maison, ça aussi, ça nous a marqué. Alors, il y a eu des bides aussi, Philippe.
5: Plein.
1: Si vous trouvez au moins un des trois artistes qui sont sur ce titre-là, franchement, je vous accorde le point. Chanson officielle de la Coupe du Monde 2018.
9: Black Eyed Peas.
1: Non.
5: Un indice sur le chanteur.
1: Il y a trois chanteurs, donc. Il y en a un des trois qui est très connu, qui est également un grand acteur américain.
4: Attendez.
1: Qui a fait des tubes.
4: Will Smith.
1: Nicky Jam, Will Smith, Era, Istrefi ont chanté Live It Up.
4: C'était complètement
1: inaperçu.
5: Ouais, dingue.
1: On est d'accord.
4: Un bide.
1: Un autre introuvable, ça c'est sur la dernière Coupe du Monde. Voilà, personne ne l'a. C'est Trinidad Cardona.
4: Bien sûr.
1: Davido et Aïcha qui chantent Aïa Aïa.
4: Bien sûr, bien sûr.
1: Ça nous a tous marqués. Non, pour nous, Français, il y a un tube qui restera toujours associé à la Coupe du Monde, alors que ça n'a rien à voir avec le foot.
3: Hermès Houseband.
1: Là, on a mis la version de Gloria Gaynor, mais vous avez raison, c'est Hermès Houseband.
4: Alors, c'est
1: Brutti
4: à l'origine,
1: Hermès Houseband.
4: C'est la musique du rugby.
5: Non, mais en fait, c'était la musique des joueurs qu'ils écoutaient, eux, dans le vestiaire. Mmh. Et quelqu'un l'a dit à quelqu'un, qu'il a dit à un journaliste, qu'il a passé. Mais c'est, ça n'a pas été officiellement fait.
1: Yeah, yeah. C'est une victoire d'Anissa Haddadi, une fois de plus. Ouais, bravo, Anissa. Magnifique, Anissa.
9: Encore alors, une coupe.
1: Encore une coupe de plus sur sa cheminée. Philippe Vandel, merci d'être venu nous voir les pourquoi de la Coupe du Monde. C'est disponible.
9: Merci à vous.
1: Aux éditions Kero. Et franchement, c'est passionnant. Et alors, j'adore ce genre de livre. Vous pouvez picorer où vous voulez.
9: Ah, bah, c'est le principe.
1: Vous ouvrez à n'importe quelle page, ce qui fait que vous pouvez le mettre dans n'importe quelle pièce, même les plus petites de votre maison.
4: Les toilettes.
1: Et bien sûr. Et vous allez apprendre énormément de choses en quelques minutes parce que vous avez le sens de la synthèse aussi, Philippe.
9: Ah, non, j'ai beaucoup, beaucoup travaillé pour ça. Non, parce que parfois, c'était le plus difficile. J'arrivais pas à le synthétiser. J'ai travaillé comme un chien pour arriver à resserrer tout ça. Je sais pas pourquoi je raconte mes petits problèmes. Alors, tout le monde s'en fout. Je vais terminer sur une note d'humour que j'adore. Allez-y. Parce que vous parliez des citations. Ma préférée, c'est une de Kevin Keegan. Que c'est Keegan, grand joueur anglais. Il a dit, les joueurs, il parle de la Coupe du Monde qui arrive. Il dit, les joueurs qui ont 33-34 ans aujourd'hui, ils auront 36 ans au moment de la Coupe du Monde s'ils font pas attention.
1: C'est joli. Merci Philippe Vandel. Et merci d'être venu ce matin sur
9: Europe 1. Merci à vous. 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
1: Et avec Philippe Vandel qui nous surveille en régie. Philippe, si vous voulez venir en studio, vous pouvez venir directement. Non, c'est bon.
4: Non, l'émission va finir à 13h.
1: C'est dangereux ce que je veux dire. Sacha est là, Sacha Nokovic, yes. Olivier Benkebo, oui. Pour parler cinéma tout à l'heure. Et c'est un bonheur d'accueillir notre nouvel invité. Il est entrepreneur, investisseur, philanthrope et écrivain. Bonjour Alexandre Mars.
11: Salut tout le monde, salut Thomas.
1: Et merci d'être là ce matin. Vous publiez Antidote pour choisir d'avancer, 15 antidotes pour sortir de la spirale, de l'échec, du doute, de la peur qu'on peut tous avoir et de l'abandon aussi, avec à chaque fois des exemples, notamment des célébrités que vous avez pu croiser dans votre vie, dans le podcast que vous animez, et puis des exercices concrets. Donc ça veut dire déjà, un, que vous croyez vraiment qu'on peut changer et évoluer à tout âge, et deux, que vous pensez qu'un livre peut nous aider à changer.
11: Bah, espérons qu'on puisse évoluer. Enfin, sinon, ce serait bien, bien triste. Je pense il faut déjà avouer que la vie est parfois pas évidente. Alors ouais. Là, vous avez tous le sourire. C'est une émission qui apporte le sourire à tous les gens qui écoutent. Mais on sait très bien de l'autre côté que nos vies sont pas toujours bien aussi sûr. Évidentes que ça. D'un côté, il y a Instagram qui est une sorte de magnificence de nos vies, quelque chose qui n'existe pas, quelque chose qui est extrêmement romantique, mais la vérité, elle est un peu différente. Et ce livre, c'est pour apporter quelques exemples, quelques outils, parce que la plupart du temps, il faut être dans l'action, en fait. La meilleure antidote, c'est d'être dans l'action, de ne pas imaginer que tout est foutu, parce que c'est parfois un peu le cas qu'on puisse, on peut se poser cette question-là.
1: Et alors, vos premiers chapitres, c'est « Crois en toi ». Alors, on se dit que c'est plus facile à dire qu'à faire. Comment est-ce qu'on peut faire pour booster la confiance en soi ? C'est pas simple, ça, quand même.
11: C'est extrêmement compliqué. Et puis surtout, cette confiance, régulièrement, depuis qu'on est jeune, on nous dit qu'on fait pas bien les choses. Ouais. On est dans une culture qui, si t'es pas le premier... c'est pas la bonne chose et c'est une culture très différente. Du côté de l'Atlantique, on peut avoir un échec et les gens vont le mettre en avant et ces échecs-là vont vous faire être meilleurs. C'est vrai que c'est cette capacité que depuis petit, on nous dit, ben, c'est pas pour toi. C'est pas pour toi parce que c'est une question de genre, question de d'où tu viens, de province ou de couleur de peau. Et à bout d'un moment, on y croit. Et donc, c'est vrai que c'est des exemples aussi menés dans ce livre.
1: Il faut se libérer de ça, déjà.
11: Il faut se libérer de ça, parce que sinon, de toute façon, on nécrose, on ne bouge pas, on n'avance pas. Et les exemples sont nombreux autour de nous. Des gens qui ont réussi, malgré le fait qu'ils aient entendu depuis tout petit, ce n'est pas pour toi, tu n'y arriveras pas.
1: Bah, vous-même, aujourd'hui, vous êtes un entrepreneur à succès, mais ce n'était pas gagné. Au départ, vous le racontez hein, dans votre livre, que vous n'étiez pas un très bon élève, par exemple.
11: Je n'ai pas été le meilleur élève de mon collège, de mon lycée. J'ai redoublé plusieurs fois. Alors, vous allez me dire que c'est logique, mais j'ai redoublé deux fois, ce qui déjà en est moins nombreux. Et oui, donc c'est vrai qu'à ce moment-là, j'ai eu un proviseur. J'ai écrit ça dans le livre aussi. Il y a des moments, des rencontres que nous avons toutes et tous, qui font que... on saisit cette rencontre ou pas. Et c'est ça aussi un point important, c'est que j'ai dit souvent que la chance existe, mais les chanceuses n'existent pas, en fait. La chance, elle peut passer à un moment. Ça peut être une rencontre, ça peut être une discussion, ça peut être une interrogation, mais il faut la saisir. Et moi, c'est ce proviseur-là qui avait vu quelque chose que mon professeur de physique, je me souviens très bien, n'avait peut-être pas vu.
1: Qui était
11: à l'époque,
1: un peu cassant avec vous.
11: Elle était un peu dure, mais elle avait tellement raison. Je n'étais pas très, très, très actif à l'école. Mais j'étais délégué du président des élèves de ce lycée, et ce proviseur avait vu quelque chose. Il a dit, ce jeune-là, vous n'avez peut-être pas tout vu. Et il m'a fait redoubler dans le lycée, alors que sinon j'aurais peut-être pas pu. Et puis l'histoire a été une succession de moments, mais c'est ces rencontres-là aussi qui... J'ai eu quelqu'un qui m'a regardé, qui a dit, en fait, t'es pas si mauvais que ça.
1: Ouais. Et c'est le conseil que vous pourriez donner aux parents aujourd'hui qui ont envie que leurs enfants réussissent et qui se disent « Ah, mon enfant, il manque de confiance en lui ». Ça veut dire quoi ? Ça veut dire qu'il faut les rassurer en permanence sur leurs capacités ?
11: Il faut les inonder d'amour. Moi, je pense sincèrement, il faut les inonder de
1: C'est suffisant, ça ?
11: En tout cas, si ce n'est pas forcément suffisant, c'est nécessaire. Je crois qu'aujourd'hui, dans une société qui est extrêmement difficile, cassante, ça allait à l'école, mais ça peut être aussi pas qu'à l'école. Et donc moi, en effet, je pense qu'une des choses qui m'a aussi été très utile, c'est l'amour infini que m'a donné ma maman. Et donc moi, j'avais une maison où mon papa n'était plus là, et donc ma maman a certainement déversé l'amour qu'elle aurait dû donner à mon papa sur mon frère et moi, et ça a été une bonne chose. Donc ça, c'est un conseil, encore une fois, si je peux me permettre de donner des conseils à d'autres parents, c'est pas du tout ce que j'ai envie de faire, mais en tout cas, moi, ce que j'ai vécu, c'est un amour infini. Je pense que cette confiance-là, elle arrive à un moment, même quand j'étais pas très bon à l'école, ma maman continuait à penser que me faire croire que j'étais le meilleur.
1: Et puis vous l'avez dit, les rencontres aussi, alors ça vous en parlez dans votre livre, provoquer les rencontres, on n'a pas forcément besoin d'un grand réseau pour ça. Ça passe par une seule rencontre décisive qui parfois nous tombe du ciel. Vous donnez l'exemple de Danny Boone par exemple, qui lui a eu une rencontre comme ça assez improbable.
11: C'est fou, Danny Boone qui grandit dans le Nord sans argent, d'une famille qui est complexe, et il se retrouve à faire... à faire du théâtre. Il est très bon au théâtre, mais il se rend compte qu'il n'a pas un sou. Danny n'a pas un sou.
1: Ça a été très compliqué pour lui.
11: Extrêmement compliqué.
1: De sa vie,
11: donc il faisait vraiment le mime dans la rue, il ne gagnait rien. Et puis il dit je vais refaire. Lui, il est dessinateur. Donc je vais refaire dessinateur. Et puis il rencontre quelqu'un dans le métro avec qui il était
1: au
11: dans
1: théâtre.
11: Ses cours au théâtre. Et cette jeune femme lui pose la question en disant mais alors, t'es où ? Qu'est-ce que tu fais de ce talent ? Il lui dit non, moi j'ai recommencé ma carrière de dessinateur. Il me dit, mais comment c'est possible? Parce que tu étais le meilleur. Et quand il rentre, quand il termine son trajet en métro...
1: Il gamberge un peu.
11: Il gamberge. Et Thomas, vous le savez, la suite, c'est qu'il décide le lendemain de mettre sa démission et de partir, de recommencer. Et quand on voit ce que Danny Boone a fait depuis... Et donc c'est cette rencontre-là. Et c'est pas encore une fois que la rencontre, parce que beaucoup de gens auraient dit, oui, vous avez peut-être raison ou pas, ou tu as raison à cette personne qui l'avait accueilli, ou qui l'avait... Mais ce moment-là, il s'est dit, ça c'est ma passion. Il faut peut-être que j'en fasse quelque chose.
1: Ça veut dire aussi avoir l'audace, le courage de ne pas s'enfermer dans une vie toute tracée si elle ne nous correspond pas, quoi.
11: Alors le monde a beaucoup
1: c'est
11: évolué
1: évident,
11: ces
1: hein.
11: dernières années. Aujourd'hui, vous pouvez choisir votre vie, pas uniquement parce que c'est la direction, peut-être que vous voulez être en province, parce que cette province, c'est ça que vous aimez. Vous n'êtes pas obligé d'être parisien pour réussir vos vies. En fait, la définition que nous avions à l'époque, il y a 10, 20 ans, de ce succès qui devait forcément se voir avec un nombre de zéros dans un compte en banque, une voiture de fonction, a peut-être changé. Et j'espère qu'elle a changé. Donc, qu'est-ce qui est vraiment important pour vous, Thomas ? Et c'est ça qui va être important. Et pour les gens qui nous écoutent, c'est déjà arriver à se connaître, ce qui n'est pas non plus extrêmement facile, mais c'est un travail sur soi.
1: Je vais vous laisser parce que je viens de réaliser grâce à Alexandre Mars que en fait, j'ai toujours voulu être jardinier. Et je suis désolé, je crois que je suis
4: vous
1: pas...
4: Vous voulez pas attendre 11h30
1: Ok, par là-dessus.
4: Ou même attendre le 3 juillet.
1: Et dans un instant, on va parler cinéma avec Olivier Benkemoun et avec le retour d'un comédien qui nous avait beaucoup manqué.
12: Moi qui m'avais commenté, Dustin Hoffman.
1: À tout de suite sur Europe 1.
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4: Vous écoutez Culture Média sur Europe 1, 10h-11h30 tous les jours avec Thomas Hill, avec Sacha Nokovitch et Olivier Benkemoun ce matin. Et votre invité, Thomas, vous recevez Alexandre Mars pour son dernier livre Antidote au pluriel pour choisir d'avancer.
1: Et on va parler un petit peu de cinéma maintenant avec Olivier Benkemoun, avec deux films pour le prix d'une chronique.
12: Quelle
1: ce
12: chance
1: matin.
12: Ce matin.
1: Il nous fait un prix ce matin. D'abord, votre séance de rattrapage, Olivier, c'est Le Virtuose.
12: Oui, le film est en salle depuis quelques jours. Il s'intitule en anglais L'accordeur, enfin avec le mot anglais qui est...
14: The accordeur.
12: Pas du tout. Tuner. C'est le tuneur.
1: Le tuneur,
12: bien sûr. Et il y a au moins deux bonnes raisons d'y aller. D'abord parce que c'est un thriller autour d'un accordeur, mais aussi parce qu'il y a Dustin Hoffman qui m'avait manqué. Alors je viens de regarder, comme il tourne tous les ans, ou tous les deux ans, mais il m'avait quand même manqué.
13: Harry Horowitz, réparateur et accordeur de piano. Je vous présente Nicky, c'est mon apprenti. Il a des problèmes d'audition, mais croyez-moi, c'est un virtuose.
14: Un virtuose ?
15: Excusez-moi, les toilettes fuient, je vous donne 100 dollars de plus.
13: On est accordeurs, nous. On accorde les pianos.
15: 200 dollars.
13: À 500, on discute.
12: Dustin Hoffman, donc avec une voix française évidemment, 88 ans, qui joue un maître accordeur de piano et qui vient de trouver un jeune apprenti qui a un petit truc en plus. Il a en plus de l'oreille absolue, il a l'oreille hypersensible, il entend trop bien. Voilà, dans la vie c'est handicapant, le moindre bruit est traumatisant, une voisine qui chante faux, un klaxon, une moto. Mais pour régler des pianos, c'est génial. C'est génial aussi pour reconnaître à l'oreille les combinaisons des coffres-forts. Voilà, on n'y pense pas, mais dans le film aussi.
16: Ouvre ce coffre. C'est pas vrai.
12: Ah oui, c'est pas vrai, mais c'était un peu court. C'est vrai que c'était un peu court.
1: Il était surpris lui-même par son extrait. J'adore.
14: C'est vrai. Vous qui les choisissez, les extraits. Je m'interroge maintenant.
12: Moi aussi, je m'interroge aussi. En tout cas, il va être embringué dans une histoire où il va devoir ouvrir d'abord par amitié, ensuite par la contrainte des coffres-forts. Et à partir du moment où notre virtuose va écouter chanter les coffres-forts et trouver les combinaisons, les ennuis vont vraiment commencer. Et ça donne un très bon thriller sans prétention, mais assez palpitant.
1: Ça s'appelle donc Le Virtuose, et vous en êtes un, Olivier Benkemoun. Et alors maintenant, votre coup de cœur, c'est un autre film avec un artiste et qui sortira mercredi.
12: Allez, c'est le nouveau Steven Soderbergh. Soderbergh, réalisateur de la franchise des Oceans, vous vous en souvenez, Ocean's Eleven, Ocean, etc., etc. Dans The Christopher, c'est le nom du film, il met lui aussi un acteur octogénaire génial, Ian McKellen, en scène. Vous vous souvenez de Ian McKellen? C'était Gandalf dans Le Seigneur des Anneaux.
14: Oui, tombe dans le trou, là.
12: Oui.
17: This isn't about the unfinished Christopher, is it?
12: L'histoire est celle d'un vieux peintre, ancienne gloire du pop art, dont quelques tableaux produits à une certaine époque valent une fortune. Les enfants du peintre, très vénaux, pas très sympas, aimeraient bien que d'autres de ces tableaux rapportent beaucoup d'argent. Le vieux peintre ronchon mais atypique, qui aime bien se promener en robe de chambre, torse ouvert, et qui regrette que ça puisse plus le faire depuis l'affaire Strauss-Kahn. Ce peintre n'a plus rien produit de valable depuis des années, mais il a... démarré dans le plus grand secret, mais on ne sait pas très bien s'il a terminé, la série des Christophers. Et donc une jeune femme, c'est une série de tableaux, et une jeune femme qui est également une copiste géniale, si vous préférez une faussaire, est engagée par les enfants qui ne pensent qu'à l'argent, pour donc être engagée pour s'introduire chez l'artiste, gagner sa confiance, terminer la série des Christophers à sa place, qu'il le veuille ou non, et qui va rapporter un max dans l'affaire. Et surtout, l'affaire est dans le sac. Évidemment, ça ne va pas se passer comme ça, l'affaire ne sera pas dans le sac. Ça donne un film plutôt de genre huis clos bavard, mais pas inintéressant, sur la place de l'artiste, le rapport à l'art et à l'argent surtout, et à l'héritage aussi, la trace qu'on laisse. De toute manière, on ne dit jamais non à un bon Soderbergh, je crois, voilà, ouais. Même quand c'est un peu trop bavard, non? Qu'est-ce que vous en pensez?
1: Comme vous venez d'en faire la démonstration, effectivement.
12: Oui, j'étais un peu trop bavard. C'est-à-dire qu'on manquait un peu d'extrait en français.
1: Ah si oui, bah bien sûr. Donc vous nous proposez donc un vieux peintre et un vieil accordeur, c'est votre sélection.
12: Deux vieux acteurs. Je vous propose deux vieux acteurs ce matin.
1: Merci beaucoup, ça s'appelle...
12: 176 ans à eux deux.
1: The Christophers, ça sort en salle mercredi, et le ouais. Virtuose, donc c'est en ce moment déjà au cinéma. Merci beaucoup Olivier Benkemoun.
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4: Vous écoutez Culture Média sur Europe 1, 10h-11h30 tous les jours, avec Thomas Hill, avec Olivier Benkemoun et Sacha Nokovic ce matin. Et votre invité, Thomas, vous recevez Alexandre Mars, l'entrepreneur et philanthrope Alexandre Mars, pour son livre Antidote pour choisir d'avancer, paru chez Fayard.
1: Un livre dans lequel vous nous dites qu'on a tous eu la rencontre de notre vie, même si elle n'est pas aussi évidente, comme ça il faut prendre le temps de l'identifier. Ça a été quoi, vous, votre rencontre, Alexandre Mars?
11: Je parlais de mon proviseur, mais une autre rencontre essentielle, il y a une dizaine d'années de ça, aux États-Unis, un Anglais qui s'appelle Matt Bannick, qui... j'avais correctement réussi ma vie professionnelle et je savais que j'allais essayer d'utiliser le reste de mon existence à être utile. Et donc je pensais être travers social, vraiment être dans le dur. Puis j'ai une discussion avec lui, plusieurs discussions, et puis il me pose une question assez simple. Il dit, mais combien de personnes, d'après vous, Alexandre, pourraient demain aller donner... la soupe ou de la nourriture à des personnes dans la rue? Et sa question était assez évidente, en disant toute personne peut le faire, il y a besoin d'un peu de volonté, un peu de temps et certainement une bienveillance. Son point, c'était quelle est ton unicité ? Et c'est la même question qu'on peut tous se poser. Quelle est la chose qui est unique en nous, qui fait que quoi qu'on a envie de faire, et moi c'était d'être utile, je peux l'utiliser. Ce jour-là, j'étais très agacé, parce que je ne voulais pas du tout continuer à être entrepreneur. Moi j'ai commencé à être entrepreneur, Thomas, à 17 ans. C'est dur d'être entrepreneur, souvent on essaie de glorifier ça, et on met tout ce qui va bien dedans, mais c'est tellement dur de l'entrepreneur. Et donc je m'étais dit, enfin, je vais arrêter de ça, j'ai gagné suffisamment pour pouvoir me permettre de prendre une autre direction. Et moi, ma direction, c'était d'être travers social. Et je me suis rendu compte, ce moment-là, que ma vie allait être, toujours aussi complexe et compliquée, que j'allais plutôt utiliser mon petit talent d'entrepreneur pour essayer de développer des plateformes qui pourront aider un maximum de gens à avoir une vie, une direction, une trajectoire de vie un peu meilleure.
1: Si je vous demande, les amis, vous pourriez identifier comme ça une personne qui a été déterminante dans votre parcours à un moment, Anissa ?
4: Oui, il y en a plusieurs, mais il y en a une, c'est mon oncle, Guy. Je ne sais pas s'il écoute, j'aimerais bien. Je pleurais beaucoup parce que je redoublais ma cinquième. C'est violent de voir les autres passer en quatrième et on redouble et on s'en veut et on a honte, etc. Et il était là ce jour-là et il m'a dit « Arrête de pleurer, tu sais, certains roulent en Ferrari et d'autres en deux chevaux, mais au final c'est le même chemin pour tout le monde. » Et cette phrase, je m'en souviens comme si c'était hier, parce qu'en fait ça m'a fait déculpabiliser de plein de choses et j'ai dit « Bon bah tant pis, je suis dans une deux chevaux, mais,
1: tu restes dans ta deux-doches.
4: Mais je vais suivre mon chemin dans ma deux-doches ». Et j'ai arrêté de pleurer ce jour-là. Ouais.
1: C'est joli. Sacha ?
9: Moi c'est ma femme. Je fais pas le canard. Non mais c'est vrai.
1: Elle est facile celle-là.
9: C'est vrai. J'étais un peu un chien fou dans la vie professionnelle et je l'ai rencontré, ça m'a apporté de la sérénité, j'étais apaisé et d'un coup je me suis concentré un peu plus sur le boulot et à partir de là j'ai commencé à décoller. C'était parti.
1: Et là, ça vous a emmené aux étoiles, Olivier.
12: Moi il s'appelle Alain Athanasio, c'était mon professeur de tennis, un type formidable, qui m'a fait très vite comprendre que vraiment, il fallait que je passe à autre chose. Non, c'est pas vrai. Non, il était formidable,
1: Et il vous a fait gagner du temps, c'est parfait.
11: Et, alors, Thomas, et vous ?
1: Moi, j'en ai beaucoup aussi dans ma vie. Je pense à un prof de philo aussi, c'est marrant, en terminale. Je pense à un oncle qui m'a orienté vers les bonnes études en me disant « va tenter Sciences Po, on ne sait jamais, ça peut marcher ». Et je pense à Bibiane Godefroy aussi, qui était la première personne à m'avoir embauché dans ce milieu de l'audiovisuel. Donc voilà, mais je pense qu'on en a plein en fait dans la vie.
4: Oui, c'est ça.
11: À des différents moments. Ouais. Mais vous évoquiez tout à l'heure, j'ai un podcast qui s'appelle « Pause » et quand je rencontre ces gens-là, les gens qui ont réussi, quel que soit leur secteur, ils ont tous ce moment-là. Il y a un moment, alors c'est souvent un professeur, et c'est là où on encourage les professeurs justement à parfois, ils sont un peu durs, et ça nous fait parfois avancer, et parfois, il y en a certains qui nous font prendre des directions différentes. Donc, ces rencontres, elles existent. Il faut juste être prêt à les écouter. Et c'est incroyable que Anissa, tu te souviens encore de Zogdani, ton oncle,
4: mais
11: en cinquième.
4: Je revois comment il est habillé et je revois l'endroit la maison où on était exactement ce jour-là quand il m'a dit ça. Parce qu'en fait, c'est devenu concret en donnant une image de ce que j'étais en train de vivre. Ça devenait concret dans ma tête. Et ça devenait dramatisé.
1: Il faut être honnête aussi, il y a des gens qui se battent énormément, qui bossent énormément et qui galèrent malgré tout. Il y a aussi une grande part de chance dans la vie, Alexandre Mars. Même si on suit tous vos conseils, il y a un moment où il y a juste une histoire de chance, ne serait-ce que de naître dans telle ou telle famille, ça influence beaucoup.
11: Alors ça c'est évident, ce qu'on dit aujourd'hui, et d'ailleurs le livre il n'est pas uniquement dire c'est tout le monde va pouvoir atteindre un objectif qui est totalement inatteignable. La question elle est aussi de se dire quels sont ces objectifs. Ces objectifs ils sont différents pour chacun et en effet il ne faut pas se voiler la face. Il y a des gens qui vivent et qui grandissent et qui sont nés à un endroit qui est peut-être certainement plus simple que d'autres. Je ne dis pas le contraire, la question c'est que malgré ça, il y a des chemins de traverse, il y a un chapitre entier sur les chemins de traverse. Il y a différents modèles, différentes façons de réussir. Et c'est ça qui est intéressant, c'est que très souvent les gens que vous interviewez ici tous les jours, Thomas, quand vous rentrez un peu plus dans le détail, quand vous les connaissez, c'est pas aussi simple que ça.
1: C'est vrai.
11: La plupart du temps, ils ont le sourire, disent, mais c'est ça aussi qui parfois est un peu glaçant pour nous toutes et nous tous. C'est, on se dit, mais c'est pas pour nous. Et si, il y a plein de choses qui sont faisables. Mais le point essentiel que vous avez cité, c'est le travail. Quoi qu'on puisse faire, on parlait du tennis, il n'y a pas une personne que je vais rencontrer dans mon existence qui a très bien réussi dans son domaine, qui n'a pas quand même travaillé pas mal quand même. Donc moi, le côté virtuose, comme on parlait tout à l'heure d'Austin Hoffman, moi, je n'y crois pas.
4: Ça tombe pas du ciel.
11: En tout cas, mais de nouveau, définissons qu'est-ce qui est important pour nous. Ce qui est important pour nous, Anissa, on parlait de cette deux chevaux, peut-être qu'elle était bien, cette deux chevaux ou cette 4L. Pourquoi forcément la Ferrari pour tout le monde ? Ce monde a changé, il faut s'adapter à ce monde-là.
1: Antidote pour choisir d'avancer, c'est le nouveau livre d'Alexandre Mars. Allez, on va jouer maintenant avec un auditeur, on va jouer au trop ou rien, trois bonnes réponses, ou sinon, vous ne gagnez rien.
4: Bah oui, ça aussi, ça tombe pas du ciel, des beaux cadeaux comme ça. Il faut se battre pour les gagner, puisqu'aujourd'hui, on vous offre, écoutez bien, le cadeau qui a été perdu vendredi dernier. 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
12: Oh, c'est pas des petites merguez en plus qu'on mange là-bas.
4: Ah non, pas des petites merguez.
1: La plancha là. J'espère qu'on va offrir ça ce matin à Sandrine. Bonjour Sandrine.
18: Bonjour.
1: Bienvenue Sandrine, vous nous appelez d'où ?
18: De Niort.
1: Ah, de Niort, j'ai passé quelques temps à Niort.
4: Ah bon ?
1: Oui, mais j'étais tout petit, donc je ne me souviens pas.
4: Ah d'accord.
1: Donc je ne peux pas vraiment échanger avec Sandrine. vous nous écoutez régulièrement, Sandrine ?
18: Oui, je
1: bon.
18: Sais.
1: Alors peut-être que vous avez suivi l'échec de Marie-Lise vendredi, le drame.
18: Oui.
1: On a du mal à s'en remettre. Marie-Lise va rejouer avec nous bientôt, mais là on espère que vous allez du coup décrocher ce magnifique cadeau. Voici les trois extraits, écoutez bien.

0: petit. Et toi, papa, quand est-ce que tu as passé ta première nuit dehors?
1: À ton âge, exactement.
2: Et après ça, j'ai accompagné papy tout le temps. Une vie d'affût.
3: Qu'est-ce que ça sent?
4: Dirige par là. Là. Les arbres aussi. Écoute le chant des oiseaux, tu vois.
5: Il y a des tam-tams sur ce générique.
6: Il est beau, hein, ce générique.
5: Très joli.

0: ton...
1: Et qui, si elle s'exprime.
0: Si elle s'exprime, voilà, la forêt. Ouais, très bien.
2: Un petit oiseau.
1: Pardon ?
3: La forêt parlante.
0: Non, c'est pas la forêt parlante. Les oiseaux, qu'est-ce qu'ils font ?
3: Ils chantent. Voilà. La forêt chantante.
1: Le... Alors, mettez-le dans l'autre sens.
3: Le chant de la forêt.
1: Le chant, il y en a plusieurs.
0: Il y en a plusieurs.
3: Le chant des forêts.
0: Oui,
1: ça, c'est bon, c'est, il nous manque plus que le générique.
0: Générique.
1: Télé, 17 secondes.
3: C'est une émission animalière.
0: C'est Jardinage, France 5, la
1: Nature.
0: Femme de Thomas.
1: Qui s'appelle Carole Solila.
0: Quand on se tait. Et quand on regarde une plante qui grandit.
1: Vite, transmets.
3: Sinon, ça pousse.
1: Oui. Oh, j'ai cru qu'on n'allait jamais pouvoir le lâcher, ce cadeau.
0: Il restait une seconde.
1: Oh, ouais, c'était la fin. Merci, Sandrine. Bravo.
3: Oh là là,
1: bah
3: merci
1: bravo.
3: À vous tous. Félicitations pour cette émission ce matin, qui est très intéressante.
1: Ah, c'est très gentil. Merci beaucoup, Sandrine. On vous offre ce magnifique cadeau. Là, vous allez vous régaler.
0: Alors, Sandrine, on s'occupe de tout. Vous n'avez plus qu'à faire la valise. 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
3: J'en viens pas, je suis trop contente pour tout.
1: Et alors, comme cette émission vous intéresse, on va rajouter, Sandrine, le livre d'Alexandre Mars, Antidote,
3: merci
1: pour
3: beaucoup.
1: Choisir d'avancer. Il va vous le dédicacer. Voilà, comme ça, ce sera
2: avec plaisir. Plaisir.
1: On vous embrasse, Sandrine. Merci d'avoir joué avec nous.
3: Merci à vous, vraiment.
1: À bientôt.
3: Bonne journée.
0: Bonne journée, Sandrine. Tiens, demain, si vous voulez nous rejoindre et vous aussi repartir avec plein de cadeaux, eh bien, demain, vous allez pouvoir tenter de gagner un cadeau, un coffret cadeau Jungle Gift Émotion Aventure. C'est celui où il y a la montgolfière et tout ça. Là.
1: Ah,
0: vous pouvez faire de l'hélicoptère, de la montgolfière.
1: Ça.
0: Vous choisirez
1: de
0: votre aventure. Exactement.
1: Allez, on se retrouve dans un instant avec Alexandre Mars et avec du sport, Sacha Nokovic. On va revenir sur le sujet du moment, là, la Coupe du Monde.
2: Eh oui, je suis Sébastien Bordenave, avec plus de cheveux quand même. Une BD sur la Coupe du Monde.
1: Ça va lui faire plaisir. A tout de suite, Europe.
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0: Vous êtes bien sur Europe 1, vous écoutez Culture Média. 10h, 11h30, tous les jours avec Thomas Hill, avec Olivier Benkemoun et Sacha Nokovic ce matin. Et Thomas, vous recevez l'entrepreneur et philanthrope Alexandre Mars pour son tout dernier livre, Antidote, pour choisir d'avancer chez Fayard.
1: Et alors vous qui voyagez beaucoup, qui avez créé plusieurs entreprises, qui en avez vendu aussi, notamment à BlackBerry, Publicis, j'ai vu ça, Alexandre Mars, vous avez aussi un point de vue peut-être sur l'image de la France et notre façon d'être en France, parce que on voit souvent dans les classements qu'on est un des pays les plus déprimés au monde, où les gens sont, c'est vrai, sont assez négatifs globalement en France. J'imagine que c'est pas partout pareil dans le monde, vous le ressentez pas partout pareil dans le monde, non ?
5: Enfin, je pense que la France est toujours très bien vue à l'étranger, mais c'est vrai que parfois, il y a une vision du français qui est un peu râleur.
1: Oui.
5: Et d'ailleurs, on le sait toutes et tous, c'est vrai qu'on a ce côté-là et qui ne nous dérange pas tant que ça. Alors après, c'est vrai que quand on regarde de manière très concrète ce qu'on a, on a quand même énormément de choses en France. Il faut être quand même assez concret. Je veux dire, quand on a une démocratie, quand on va à l'école publique, l'hôpital public, on est extrêmement... Donc la liste, elle est longue. Et pourtant, on se trouve toujours des choses où on peut être...
1: On est très critique.
5: Et oui, en fait, c'est toujours le même sujet. Je crois que c'était La Rochefoucauld qui disait « Quand je me regarde, je m'inquiète. Quand je me compare, je me rassure. » C'est un peu ça, parfois, qui nous manque, en fait. C'est arriver à savoir se comparer. Quand on voit dans le monde la condition, la condition pour certains pays, c'est quand même compliqué. C'est pas pour autant que tout va bien.
1: Non.
5: Mais à force de dire que tout va mal, je pense pas que ça améliore les choses. Donc c'est vrai qu'on est un peuple rugueux, il faut quand même le dire. On est un peuple révolutionnaire, on est un peuple qui aime bien couper les têtes.
1: Oui, c'est culturel.
5: Et c'est culturel. Alors le problématique, c'est que ça commence assez tôt. On parlait beaucoup des professeurs. La difficulté, c'est ça, c'est que notre pays, on n'aime pas les... En fait, on n'aime pas les... Il faut que les gens soient premiers. Si vous n'êtes pas premier, on vous rappelle pendant 17 ans que vous n'avez pas pu faire une carrière de tennisman ou autre.
2: Enfin,
5: on
2: nous rappelle. C'est une plaisanterie.
5: Ouais, mais il n'empêche que ça.
1: Ah, quand même.
5: Voilà, mais ça, tu nous en parles encore quelques années après. Et la difficulté, c'est que. Et après, quand on est second, on va. En fait, les gens, on n'aime pas trop, en fait. On n'aime pas les premiers, on n'aime pas les seconds. Donc, c'est ça qui est difficile. Il faut qu'on arrive aussi à savoir que. Il faut aider les autres, il faut aimer les autres, sans être dans un mode un peu trop bisounours. Mais on ne va pas s'en sortir sinon, Thomas. Il faut qu'on se lève et qu'on voit des choses positives autour de nous, et pas uniquement à toujours flinguer notre copain, quoi.
1: Allez, on va parler un petit peu de sport maintenant avec Sacha Nokovic. Et alors aujourd'hui, Sacha,

0: Chat, vous voulez nous mettre dans cette ambiance de la Coupe du Monde de foot?
1: Ramenez la coupe à la maison.
2: BG Dream.
3: Oui, J-4 avant le coup d'envoi du mondial et on commence à être un peu excité, surtout Olivier Ben Kimoun. Là, je le sens, il est tout chaud, il est bouillant.
0: Il frétille, ouais.
3: Alors,
0: ça,
3: pour vous échauffer.
0: Ça, c'est normal, hein, il est tous les jours.
3: Souvent comme ça.
0: Comme ça,
3: hein. Ouais. Pour vous échauffer, je vous ai sélectionné pour une fois une bande dessinée. Elle s'appelle Un truc de foot, les anecdotes les plus incroyables de la Coupe du Monde. C'est aux éditions Jungle. Anissa vous le montre sur Europe1.fr. Elle est signée du journaliste Germain Arrigoni et du meilleur dessinateur de foot du moment. Il s'appelle Faro. C'est lui, rappelez-vous, qui avait signé la bande dessinée sur Kylian Mbappé.
0: Ah oui.
3: Je m'appelle Kylian, best-seller, plus de 250 000 exemplaires vendus. Bon, cette fois, c'est le mondial, des histoires incroyables, comme indiqué en couverture, elles sont 100% véridiques, comme celle du maillot de Johan Cruyff à la Coupe du Monde 74. Est-ce que vous savez, tiens, pourquoi la star des Pays-Bas avait joué à la compétition avec un maillot, non pas à trois bandes, comme le veut le maillot d'Adidas, mais à deux bandes?
4: Parce qu'il était fâché avec Adidas.
3: Parce qu'il était sponsorisé par Puma.
4: Et
3: oui, le concurrent. Il a refusé de porter un maillot Adidas, surtout qu'à l'époque, la fédération ne versait pas un centime aux joueurs. Donc c'était évidemment très mal vu. Bon, Cruyff, il va même faire un business avec ça. Il va déposer un brevet et vendre ce fameux maillot orange numéro 14 à deux bandes. Quelques années plus tard, il va se faire des coronets en or.
0: Bon, alors on aime bien vos histoires, Sacha. Est-ce qu'on trouve aussi des anecdotes sur l'équipe de France dans cette
3: bien sûr. Je vous replonge dans l'ambiance du 13 juillet 1998. Ces images, forcément, les champions du monde qui défilent sur les Champs-Élysées, qui brandissent la Coupe du Monde devant une foule en délire, et ce n'était pas la vraie Coupe du Monde.
4: Mais non.
3: Ah bon ? Eh oui, parce que
0: c'est une copie.
3: C'est une copie. La vraie, elle est en or massif, donc ils en avaient profité la veille. Après la victoire.
0: Faut jamais se balader avec un truc en or massif sur les Champs-Élysées.
3: C'est dur. Qu'est-ce qu'avait fait la fédération ? Du coup, elle l'avait déposé dans un coffre-fort à la banque, et c'est donc la copie qui avait été transportée. Sauf que 3 ans et demi plus tard, il y a quoi ? Il y a un tirage au sort pour la prochaine Coupe du Monde, du Mondial 2022, et la FIFA réclame à la France de ramener la fameuse coupe. Ouais. Problème à la fédération, personne ne veut prendre la responsabilité de la transporter.
4: Tu m'étonnes.
3: Sauf un homme, c'est l'attaché de presse des Bleus, Philippe Tournon. Il va même l'emmener chez lui le soir, la déposer sous son lit, le temps de prendre l'avion le lendemain à l'aéroport. Imaginez la tête de sa femme.
4: Ah ouais.
3: Et imaginez la suite de l'histoire, je vous laisse découvrir. Voilà, des tas d'histoires comme ça, il y en a plein dans tout le long de la bande dessinée. Ça fonctionne pour les petits comme pour les grands. Et en plus, c'est pas très cher. 13,95€ la bande
4: dessinée. C'est génial. Non, c'est passionnant.
0: J'achète. Merci, oui, Sacha. On le rappelle, la BD. Un truc de foot, hein, c'est disponible aux éditions Jungle.
3: Yes.
0: Et vous, Sacha, on continue à vous lire dans l'équipe, évidemment. Allez, pour terminer, Alexandre Mars, je vous propose d'aller faire un petit tour dans ma foire aux questions. C'est parti. Vous passez en moyenne combien d'heures par jour sur votre téléphone? Vous avez regardé?
5: Ouais, non, j'ai pas regardé, mais pas assez, pas beaucoup, trop, je
0: pas
5: sais
0: assez.
5: Pas. Mais ça dépend qui autour de moi va, je pense peut-être une demi-heure.
0: Une demi-heure?
5: Wow. C'est trop, c'est pas
4: une
5: assez.
4: Une demi-heure
5: c'est
4: d'écran
5: assez.
4: Par jour?
0: C'est très peu. C'est très
5: non, non, pas d'écran, de téléphone.
4: Ah, de téléphone.
5: C'est ça la question, Thomas.
0: Ouais,
5: c'est téléphone,
0: c'est le téléphone, mais nous,
5: non.
0: On est à bien plus que ça.
4: Mais bien
0: téléphone.
4: Sûr.
0: Téléphone, je pense que moi, je suis à 4 heures.
4: Ah ouais, moi aussi, je suis à 4h30,
5: 5 heures. Il faut faire autre chose,
0: les gars.
5: Il y a
0: un problème.
2: Vous parlez au téléphone pendant 4h30, 5 heures.
0: Absolument pas.
4: Ah non, pour regarder. Moi, je regarde Instagram et tout ça.
5: Screener, non, c'est.
0: Scroller. Temps d'écran.
5: Ah non, max une demi-heure.
0: Max une demi-heure.
5: Ah oui,
0: c'est fort.
4: Mais c'est pour ça qu'il réussit. Non, c'est pour ça qu'il a réussi.
5: Bah oui, il y a d'autres choses, il y a d'autres écrans,
4: oui,
5: mais pas celui-là.
0: Pourriez-vous me citer une personne que vous enviez parfois?
5: Une personne que j'envie parfois, oui, un sportif, Antoine Dupont.
0: Antoine Dupont, ah ouais, pas mal, pas mal. Est-ce que globalement votre vie correspond à ce dont vous aviez rêvé, petit Alexandre Mars?
5: 10 ans non, parce que je voulais vraiment être Antoine Dupont, donc j'y suis pas arrivé. Mais rapidement après, ouais, je pense que j'essaie d'être le plus aligné entre ceux que j'espérais quand j'étais plus jeune. Petit, qu'est-ce que ça veut dire? En tout cas, quand j'avais l'âge, je commençais à comprendre que voilà, mon intérêt d'être sur cette planète, c'était d'être utile. Et je pense que j'essaie d'être assez aligné avec ça. Donc je suis pas loin de ceux que j'essaie d'être. Pas loin.
0: Est-ce que vous croyez en Dieu?
5: Je crois profondément en Dieu.
0: Qu'est-ce que vous avez un peu sacrifié pour réussir?
5: Ma santé, mon sommeil, 2-3 petites choses importantes.
0: Et qu'est-ce que ça veut dire d'ailleurs pour vous, réussir sa vie?
5: C'est quand je quitterai ce corps, cette planète, j'aurai le sourire sur mon visage.
0: C'est joli. Antidote pour choisir d'avancer, c'est le nouveau livre d'Alexandre Mars. Merci beaucoup d'être venu nous en parler ce matin sur Europe 1.
5: Merci Thomas, merci tout le monde.
6: Et voilà donc pour ce numéro de Culture Média avec Thomas Hill qui nous donne rendez-vous tout à l'heure à partir de 10h et jusqu'à 11h30 sur Europe 1. Il reçoit aujourd'hui Antoine Decaune et Luc Barruet pour le festival Solidays qui se déroulera du 26 au 28 juin à Paris. Ainsi s'achèvent nos programmes de nuit puisqu'il est bientôt 5h et que vous avez rendez-vous dans un instant avec Alexandre Lemaire et toute la rédaction d'Europe 1 pour Europe 1 Bonjour, les premières informations de la journée. Mais avant, la musique, Benabar avec...
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0: Avec quoi qu'on dise, bien le bonjour à vous qui nous rejoignez. Bon début de matinée, bon réveil. On va tout de suite retrouver Alexandre Lemaire, puisque c'est l'heure des infos. Bonjour Alexandre.
1: Mais bonjour Marlène et bonjour à tous chers auditeurs. C'est un plaisir de vous retrouver ce mardi matin. Vous êtes sur Europe 1 et nous sommes en direct. Europe 1, bonjour 5h-7h avec Marion Gagnaud. Bonjour Marion.
2: Bonjour à tous.
1: La tendance météo.
2: Ah, c'est un mardi contrasté, hein. Du soleil dans le sud-est et ce sera plus mitigé ailleurs.
1: Votre météo complète Marion dans un instant. Europe 1, bonjour. Dans l'actualité de ce mardi 9 juin. Y a-t-il, oui ou non, d'autres affaires Liana dans les 70 000 plaintes en cours qui concernent des enfants? Les magistrats ont jusqu'au 14 juillet pour répondre à cette question et d'ici là, personne ne part en vacances, leur a dit Gérald Darmanin, le garde des Sceaux, qui s'est ainsi mis à dos les magistrats accusés de les jeter en pâture à la vindicte publique. Mon invité pour en parler, Georges Fenech, ancien procureur, ancien juge d'instruction. Il sera avec nous dans une demi-heure, rendez-vous à 6h-20. Coup d'accélérateur dans l'enquête sur les accusations de viol qui s'accumulent contre Patrick Bruel, le chanteur, placé en garde à vue. Et puis, à une semaine de la Coupe du Monde de foot, maintenant, les Bleus nous rassurent après leur dernier match préparatoire, c'était hier soir, 3-1 contre l'Irlande du Nord. Votre histoire dingue, Marion.
2: On va parler d'un couple qui a découvert un trésor laissé à l'abandon aux encombrants. Ça, c'est un petit peu le rêve de tout le monde.
1: Et c'est dans un quart d'heure. La revue de presse internationale, nous irons au Mexique. La présidente mexicaine accuse les États-Unis d'ingérence. Et puis le Maroc devient la première puissance industrielle en Afrique. Récit des correspondants d'Europe 1 dans 10 minutes. D'abord le temps, Marion, pour ce 9 juin. Que nous dit le ciel pour ce mardi?
2: Alors écoutez, on a du contraste aujourd'hui. Hein. Donc sur le nord-ouest, de la Bretagne et des Pays de la Loire jusqu'à l'Île-de-France, les Hauts-de-France, là, aujourd'hui, ce matin et cet après-midi, les passages nuageux seront nombreux, parfois accompagnés d'averses. On aurait même quelques coups de tonnerre qui sont possibles cet après-midi des Hauts-de-France vers les Ardennes. Des pluies sur les reliefs, Pyrénées, Massif central, entre le Jura et les Alpes du Nord aussi, il va pleuvoir surtout ce matin. Et sur tout le reste du pays, le temps sera plus sec et variable. Un ciel qui va hésiter entre nuages et belles éclaircies, sauf, je vous le disais, près de la Méditerranée où là le soleil sera beaucoup, beaucoup plus franc. Si vous nous écoutez en Corse par exemple, c'est une magnifique journée qui vous attend. Côté température, eh bien là aussi, on a du contraste, c'est-à-dire que les températures sont en dessous des normales dans le nord et au-dessus dans le sud-est. 29 degrés attendus au meilleur de la journée à Marseille, Nîmes et Toulon, 28 degrés à Ajaccio, 27 à Gap, 24 degrés à Nice et à Valence, 22 à Bordeaux, 20 à Paris, 19 seulement à Rennes et à Tours, 18 degrés à Caen et à Nantes et 16 petits degrés à Cherbourg, c'est en Bretagne où les températures seront les plus fraîches aujourd'hui.
1: Merci Marion Gagnaud, Europe 1, bonjour et bon réveil, voici votre journal. Europe 1, il est 5h.
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1: À la une, plus de 150 mobilisations hier soir devant des tribunaux partout en France. Des milliers de citoyens en colère après la mort de Liana. Ils reprochent à la justice trop de lenteur dans les affaires de violence sur mineurs, vous allez les entendre. C'est un drame qui suscite l'effroi pour Sébastien Lecornu face à une tempête politique. Le Premier ministre réunit ce matin à Matignon 5 ministres pour examiner et arbitrer les mesures contre la pédocriminalité. Dans ce journal également, la France de plus en plus âgée. En 2070, les plus de 65 ans seront deux fois plus nombreux que les moins de 20 ans. Précision dans ce journal. Et puis les Bleus en bonne forme, donc deux jours à 8 jours du début de la Coupe du Monde. Victoire hier soir face à l'Irlande du Nord, 3-1 en match de préparation. Il est 5h sur Europe 1, le journal Fanny Marceau. Bonjour Fanny.
4: Bonjour Alexandre, bonjour à tous. Après l'inquiétude, le choc, la peine, c'est la colère qui s'empare des Français. La disparition puis la mort de Liana à Fleurance dans le Gers a mis en lumière les difficultés de la justice à lutter contre les violences infligées aux enfants, alors que le suspect dans cette affaire, Jérôme Barella, avait été plusieurs fois accusé de viol sur mineur. De quoi indigner des milliers de citoyens venus manifester hier soir devant des tribunaux. Plus de 150 rassemblements comme à Nice. Écoutez.
5: C'est pour Liana, c'est pour la justice. Moi, je suis simplement révoltée, comme tout le monde, des récidives.
6: Moi, j'ai été abusée à 12 ans. C'est sorti à mes 60 ans et 3 jours. Bien sûr, ça concerne tout le monde.
7: Moi, j'en connais qui ont des problèmes. Le compagnon qui abuse des enfants. La femme est allée porter plainte. Le temps que ça réagit, ça met 4 mois, 6 mois. Et pendant, il n'y a aucune interdiction que le père ou le copain vienne.
8: Je viens justement parce que je trouve ça inadmissible de nos jours. Qu'il y ait encore des violences sur des enfants. Il y a beaucoup de victimes et c'est honteux qu'elles ne soient pas crues et qu'on ne prenne pas ça au sérieux.
9: Il y a de la colère parce qu'il y a une impunité, parce que le système a du mal à changer, à se remettre en cause. Et en fait, ce n'est pas qu'un dysfonctionnement, hein, comme ça a été dit. C'est tout un système qui fait qu'on n'écoute pas les victimes.
10: Il manque des actes, en fait. Non, c'est plus possible, les marches blanches, c'est plus possible. Il faut qu'il soit puni.
4: Voilà des paroles de Français recueillies à Nice par Frédéric Michel. À Paris, près de 3000 personnes se sont mobilisées hier soir, dont une partie devant le ministère de la Justice, place Vendôme. Manifestation interdite et dont l'évacuation a donné lieu à quelques tensions avec les forces de l'ordre.
1: Dans le viseur des manifestants, l'appareil judiciaire et avec lui, tout le gouvernement.
4: Et ça, Sébastien Lecornu l'a bien compris. Ce drame n'est pas un fait divers, mais un choc qui suscite l'effroi dans tout le pays, écrit le chef du gouvernement dans une lettre adressée à plusieurs ministres. Ce matin, il va réunir 5 d'entre eux à Matignon pour tenter de répondre à cette colère. De nouvelles mesures de protection des enfants et des victimes de violences sexuelles devraient être prises, car au-delà de l'émotion, l'exécutif joue aussi sa capacité à éviter qu'une affaire devenue symbolique ne se transforme en crise politique. Arthur Delaborde.
11: L'affaire Liana place l'État sous pression. Ce matin, Matignon veut accélérer les réponses. Pour le Premier ministre, il faut désormais corriger les failles mises en lumière par cette affaire. Des défaillances jugées suffisamment graves pour justifier une réponse rapide. L'idée est d'ajouter de nouvelles mesures à un projet de loi déjà prévu au Parlement en juillet. Parmi les pistes, durcir certaines sanctions pour les auteurs de violences sexuelles répétées, mieux accompagner les victimes et mieux encadrer les décisions de classement sans suite. Un autre texte sur les violences faites aux femmes et aux enfants pourrait aussi être accéléré avec des moyens davantage ciblés sur l'accompagnement des victimes. Mais Sébastien Lecornu le reconnaît lui-même, aucune de ces mesures n'aurait probablement empêché la mort de Liana. Tout le défi pour le gouvernement est là, éviter qu'un drame devenu symbole ne se transforme en procès durable des failles de l'État.
4: Arthur Delaborde du service politique d'Europe 1.
1: La justice a-t-elle vraiment failli dans l'affaire Liana? C'est précisément ce que devra déterminer une mission d'inspection qui a démarré hier au parquet d'Auch.
4: Elle doit faire la lumière sur d'éventuelles fautes individuelles. Gérald Darmanin a promis de rendre ce rapport public et de proposer d'éventuelles sanctions. Promesse surprenante, William Molinier, car la magistrature est un corps qui, en réalité, est très peu sanctionné.
12: Depuis 1958, le Conseil supérieur de la magistrature n'a prononcé ou proposé que 228 sanctions, une moyenne d'un peu plus de 3 par an. Alors certes, leur nombre s'est accéléré depuis 15 ans, mais il reste faible. Seulement 5 sanctions proposées en 2024, elles vont du blâme jusqu'à la révocation, mais c'est surtout la clémence des peines qui interroge. Dans l'une de ses dernières décisions, le Conseil disciplinaire du CSM s'est penché sur le cas d'un juge d'instruction réprimandé par ses pairs pour laisser traîner les affaires. En 4 ans, il n'a clôturé que 3 dossiers. Il a mis en péril l'ensemble de son portefeuille, voire celui de la juridiction. Son stock a augmenté de 85% contre 12% dans le même temps pour celui de ses collègues. Aucune suspension, aucune révocation n'a été prise, mais un simple abaissement de grade sans véritable conséquence sur sa rétribution. Alors même que des détenus ont été libérés avant leur jugement à cause précisément de délais de jugement trop importants, causé en l'occurrence par un juge récalcitrant à la tâche.
4: William Molinier du service police-justice d'Europe 1 a noté par ailleurs qu'en marge de l'affaire Liana, le frère du suspect, Jérôme Barella, a lui aussi été placé en garde à vue hier pour des soupçons de viol sur mineur de plus de 15 ans, viol par conjoint, séquestration et menace de mort réitérée par conjoint.
1: Patrick Bruel vient de passer la nuit en garde à vue.
4: Oui, garde à vue qui peut encore durer jusqu'à demain. Le chanteur est accusé de viol et d'agression sexuelle et de tentative de viol par au moins 13 femmes en 1997, 2000 et 2001. L'artiste, qui se dit prêt à coopérer avec la justice, a récemment dû annuler sa tournée de concerts et spectacles sous la pression notamment des collectifs féministes.
2: Il est 5h05, vous écoutez Europe 1, bonjour.
1: Il y a plus de décès que de naissances désormais en France. Le solde naturel du pays est négatif et cela pourrait bientôt être encore pire.
4: Oui, la France pourrait carrément tourner la page de plusieurs décennies de croissance. C'est le résultat d'une projection publiée par l'INSEE hier. Dans leur scénario dit central, nos démographes estiment que nous entrerions dans une phase de déclin à partir de 2037, Caroline Baudry.
13: Moins de naissances, des décès plus tardifs et des migrations stables. Si ces trois dynamiques se poursuivent, selon l'INSEE, nous serons 69,8 millions d'habitants en France dans 11 ans. Puis la courbe entamerait son déclin, explique Lou Wolf, chef de l'unité des études démographiques et sociales à l'INSEE.
14: On sait depuis un moment que ça va nous arriver. La question, c'est quand. L'hypothèse, à l'époque, était plutôt qu'on atteindrait un pic en 2040. Là, c'est 2037, c'est un petit peu plus tôt, ça se rapproche. Notamment parce que la fécondité a baissé plus vite que ce qui était envisagé auparavant.
13: Environ 1,5 enfant par femme depuis l'année dernière, couplé à une espérance de vie rallongée. En 2070, un tiers des habitants auraient alors plus de 65 ans.
14: Alors qu'aujourd'hui, on a à peu près autant de personnes âgées de 65 ans ou plus que de personnes de moins de 20 ans, à horizon 2070, on aurait deux fois plus de seniors que de jeunes. Ce qui est une transformation importante de la démographie française.
13: Avec des conséquences inévitables sur le système de protection sociale et celui des retraites.
4: Caroline Baudry. Le sport à 5h07 sur Europe 1. Une victoire pour les Bleus avant de partir aux États-Unis pour le Mondial. L'équipe de France a battu hier soir l'Irlande du Nord. 3-1. Match assez poussif, mais triplé, inscrit tout de même par Michael Olise. Maximilien Carli a rencontré des fans plutôt rassurés avant le début de la compétition.
15: À la sortie du stade Pierre-Mauroy, des supporters souriants, écharpe tricolore autour du cou et maillot de l'équipe de France sur le dos. Timothée est confiant avant le début du mondial.
16: C'est une équipe qui nous fait vibrer depuis plusieurs années maintenant, donc on a les joueurs pour. On a la nouvelle génération, les plus expérimentés, donc la dernière de Didier Deschamps, donc bonne raison d'y croire encore une fois.
15: Et Michael Olise sera la révélation de cette Coupe du Monde, poursuit Jules juste à côté. Des Bleus très offensifs, même s'il y a des choses à revoir selon lui.
17: On voit quand même pas mal de failles, notamment au milieu et en défense, et il va falloir faire attention à ça.
15: À une semaine de leur premier match, les supporters comme Antoine espèrent un beau parcours des tricolores.
18: Ah bah, au moins dans le dernier carré, mais je pense qu'on va battre l'Argentine en finale, 5-4.
15: Ça sera une revanche de la finale perdue il y a 4 ans, insiste-t-il. Demain, direction Boston pour les Bleus, camp de base de l'équipe de France durant la Coupe du Monde. À Villeneuve-d'Ascq, Maximilien Carlier, Europe 1.
1: Voilà, le début de la Coupe du Monde de foot, c'est donc après-demain, jeudi, et puis l'entrée en scène des Bleus, ce sera dans une semaine exactement, oui, le 16 juin. Fanny Marceau, on a hâte. Merci Fanny, il est 5h08. Bienvenue à tous, si vous nous rejoignez sur Europe 1. 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
1: Mardi 9 juin, bon réveil.
2: Vous écoutez Europe 1, bonjour, avec Alexandre Lemaire, et dans quelques instants, c'est la revue de presse internationale.
1: La présidente du Mexique accuse les États-Unis d'ingérence. Explication de notre correspondant dans un instant. D'abord, les courses. Thierry Léger, votre pari gagnant. Bonjour Thierry.
19: Bonjour Alexandre, il y aura des courses cet après-midi sur l'hippodrome de Compiègne et mon pari gagnant sera le 601 Ayam Paradou. Régulier cette année sans pour autant avoir réussi à s'imposer, il trouve néanmoins une très belle occasion de combler cette lacune dès aujourd'hui dans ce handicap où force est de reconnaître qu'il trouve une opposition largement à sa portée sur un parcours qui ne pourra que l'avantager. Alors notez bien, pour Compiègne, réunion 1 dans la 6e course, le numéro 1 Ayam Paradou.
1: Merci Thierry, on retrouve vos pronostics du Quintet après le journal de 5h30 sur Europe 1. Dans deux minutes maintenant, Marion, votre histoire dingue. Vos héros du jour sont au Pays de Galles
2: et
1: ce
2: oui,
1: matin.
2: Et tout à fait, il s'agit d'un couple qui a découvert après des années que leur tableau trouvé dans une déchetterie valait en fait une petite fortune. 5h10 sur Europe 1.
1: La revue de presse internationale nous emmène d'abord au Maroc ce matin. Bonjour Alexandre Blanc.
20: Bonjour.
1: Vous êtes le correspondant d'Europe 1 au Maroc. Alexandre, qu'est-ce qui fait la une des journaux chez vous ?
20: Eh bien, c'est un classement de la Banque africaine de développement. Et que dit-il ? Eh bien, que le Maroc est devenu la première puissance industrielle en Afrique. Titre Le 360, le média en ligne qui se félicite. Le Maroc devance l'Afrique du Sud pour la première fois en 15 ans. Mais attention, prévient le magazine tel quel, cela ne veut pas dire que le royaume produit plus que ses voisins. En la matière, l'Afrique du Sud et même l'Égypte sont loin devant. Non, ce que montre le classement, et c'est le quotidien Le Matin qui le précise, c'est que le Maroc produit souvent souvent mieux et la presse de pointer les réussites dans l'automobile et l'aéronautique ou encore le succès du port de Tangemed, classé parmi les plus performants de la planète. En résumé, conclut Média 24, le Maroc n'a pas les meilleures notes dans toutes les matières industrielles, mais c'est aujourd'hui l'élève qui a la meilleure moyenne générale du continent.
1: Nous partons pour le Mexique pour retrouver Quentin Duval pour Europe 1. À la une des journaux chez vous, Quentin, la présidente mexicaine accuse les États-Unis d'ingérence.
3: Quand depuis l'étranger on décide qui est coupable ou non, on ne parle pas de coopération, mais d'ingérence. Voici les mots tenus par la présidente mexicaine devant ses partisans, réunis pour un bilan de sa gouvernance, 2 ans après son écrasante victoire, cite Animal Politico. Ces accusations d'ingérence font référence aux poursuites présentées par le département de la justice américaine contre 10 fonctionnaires de l'État du Sinaloa, dont le gouverneur membre du parti présidentiel, précisait le País. CNN rappelle aussi l'affaire de 2 agents de la CIA morts dans un accident de voiture dans le nord du pays en avril, des fonctionnaires américains qui n'avaient pas l'autorisation d'être là. La chef de l'État ne vise pourtant pas son homologue Donald Trump, mais un complot entre l'extrême droite américaine et l'opposition mexicaine, poursuit le País. Le journal espagnol conclut que cette défense de la souveraineté et ce discours nationaliste visent surtout à renforcer la base électorale du parti au pouvoir, Morena.
1: Nous sommes enfin en Inde ce matin. Abdoulaye Rally, vous êtes à New Delhi pour Europe 1. Qu'avez-vous lu dans la presse indienne ?
21: Eh bien, imaginez un parti politique qui brise tous les records de popularité grâce à des cafards. C'est ce phénomène qui occupe les titres de la presse indienne. Son nom, le Cockroach Janata Party. En d'autres mots, le parti des cafards. Pour le quotidien The Hindu, ce succès révèle le malaise d'une jeunesse en manque de perspective. En quelques jours à peine, ce mouvement satirique a dépassé sur Instagram le puissant parti au pouvoir de Narendra Modi. Un raz-de-marée numérique que personne n'avait vu venir. À l'origine du projet, un militant de 30 ans qui a retourné une insulte, un juge avait comparé des jeunes chômeurs à des cafards. Le Times of India rappelle d'ailleurs que nombre de ces prétendus cafards sont en réalité des jeunes très qualifiés. Pour The Indian Express, le plus difficile commence, passer du buzz à l'action. Le parti des cafards annonce déjà sa première grande manifestation de rue ici à New Delhi.
1: Abdullah Irali, correspondant d'Europe 1 en Inde.
2: C'était votre revue de presse internationale sur Europe 1 à 5h13. À suivre dans quelques minutes les initiatives en France, Alexandre.
1: Oui, elle n'a que 28 ans. Elle s'appelle Emma et elle s'est lancée dans un tour de France pour changer l'école. Emma, au volant de son minivan, elle veut lever un mouvement contre l'échec scolaire. Elle vient vous en parler dans 2 minutes.
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1: D'abord, votre histoire dingue. À 5h13 ce matin sur Europe 1, Marion, c'est une histoire d'objets trouvés.
22: Un tableau de Pablo, un peu comme un tableau de Pablo Picasso.
2: Effectivement, des objets trouvés un peu spéciaux, vous l'aurez compris, hein, grâce à cet extrait musical, il s'agit de tableaux. Alors, pas de Picasso, mais pas loin. Hein. Qui n'a jamais rêvé de tomber sur un trésor laissé à l'abandon aux encombrants, ou alors de faire l'affaire du siècle dans une brocante ? Est-ce que ça vous est déjà arrivé, vous, Alexandre ?
1: Dans une brocante, quelque chose qui me plaisait, mais quelque chose qui a une valeur marchande comme ça, hallucinante, non. Et jamais, non. jamais.
2: Moi non plus, malheureusement, j'ai une amie à qui c'est arrivé. Elle a trouvé un fauteuil de créateur sur le trottoir,
1: ouais.
2: Elle l'a nettoyé, remis à neuf, et aujourd'hui, il est coté quelques milliers d'euros.
1: Ah quand même,
2: c'est
1: ah
2: beau.
1: Oui.
2: Ah oui, c'est le rêve, j'aurais pu en faire une histoire dingue, mais celle de ce matin est encore plus belle. Mes héros du jour sont au Pays de Galles. C'est un couple et le début de leur histoire remonte à quelques années. Hein. Alors qu'ils étaient à la déchetterie, ils ont aperçu 2 tableaux que quelqu'un avait tout simplement abandonnés dans une benne à ordures.
1: Bon, des tableaux qui leur ont tapé dans l'œil.
2: Et oui, il s'agissait de tableaux représentant des chats. Bon, et comme leur belle-fille adore les chats, ils se sont dit, tiens, ça sera l'occasion de lui faire un cadeau. Un cadeau pas cher par la même occasion.
1: Ah bah ouais, pour le coup,
2: oui. Hein, ça... Je sais pas quel message on peut voir derrière hein, pour leur belle-fille en leur offrant quelque chose trouvé dans une poubelle, mais bon. Passons là-dessus, c'est l'intention qui compte, c'est ce qu'on dit Alexandre.
1: Si ce sont des beaux tableaux.
2: Voilà, et leur belle-fille, pour le coup, les a bien aimés, ces tableaux.
1: Au point qu'elle les a accrochés chez elle.
23: Mm-hmm. Mais j'adore l'abstrait.
2: Et elle en a profité quelque temps, cette belle-fille, mais 1 an après, elle leur a rendu les fameux tableaux. Le couple les a alors installés chez eux. Ils sont restés sur un mur de leur salon pendant plusieurs années.
1: Bon, et après tout ce temps, la curiosité n'est pas retombée, puisqu'ils ont finalement décidé de se renseigner sur l'auteur du tableau, Marion.
2: Exactement, il était temps. Hein. Jusque-là, ils rigolaient en se disant qu'il s'agissait peut-être de tableaux de maître. Eh bien, pas loin, Alexandre. L'artiste en question est Louis Wayne. C'est un peintre britannique célèbre.
5: célèbre pour ses représentations de chats anthropomorphes. Vous connaissez ce mot ?
6: Des chats qui ressemblent à des
5: hommes,
6: à des humains,
5: exactement, mot compte triple, exactement. Oui, c'est ça, ils ont une apparence humaine, c'est sa spécialité. Et ce fameux Louis Wayne, il était considéré comme l'un des peintres britanniques les plus influents de son époque.
6: Ah, rien que ça.
5: Fin 19e, début 20e siècle.
6: Bon, alors j'imagine la réaction du couple en découvrant ça, jackpot.
5: Eh oui, ils ont décidé tout de suite de mettre les tableaux en vente aux enchères. Et ils sont quand même partis pour 16 000 livres sterling, hein, ça fait 18 500 euros.
6: C'est ça, j'allais dire près de 20 000 euros, ouais.
5: Quand même, écoutez, moi je vais aller me balader dans une déchetterie.
6: Pour des tableaux trouvés dans une poubelle. Alors, ils ont pas décidé de les garder.
5: C'est dommage, hein, parce que je pense que ça aurait pu prendre encore plus de valeur.
6: De les convertir en cash. Bon, bah écoutez.
5: Eh bien, c'est très joli, je vais vous mettre les photos de ces tableaux sur la page Facebook Europe 1 Bonjour, comme ça vous allez pouvoir voir.
6: En tout cas, gros coup de bol, jackpot, effectivement. Votre histoire dingue, merci Marion Gagnot.
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6: Bienvenue sur Europe 1, 5h16, le journal permanent, Fanny Marceau.
4: Plus de 150 rassemblements hier soir en France, la colère de milliers de Français contre la justice après la mort de Liana, un drame qui, selon eux, aurait pu être évité si les plaintes contre le suspect Jérôme Barella, plusieurs fois signalées pour des faits d'agression sexuelle sur mineurs, avaient été plus rapidement prises en compte. Face à cette crise qui devient politique, le Premier ministre réunit à 11h30 cinq ministres à Matignon. Objectif, réfléchir à de nouvelles mesures de protection des enfants et des victimes de violences sexuelles. En marge de l'affaire Liana, le frère du suspect, Jérôme Barella, placé en garde à vue hier pour des soupçons de viol sur mineur de plus de 15 ans, viol par conjoint, séquestration et menace de mort réitérée par conjoint. Patrick Bruel en garde à vue, il peut y rester jusqu'à demain. Le chanteur est accusé de viol et d'agression sexuelle par au moins 13 femmes en 1997, 2000 et 2001. L'artiste se dit prêt à coopérer avec la justice. L'actualité internationale, les hostilités entre Iran et Israël interrompues hier soir après des frappes réciproques qui ont manqué de faire vaciller le cessez-le-feu instauré il y a deux mois, le président américain avait exhorté les deux pays à cesser leurs frappes. Donald Trump, copieusement hué hier soir par le public de Madison Square Garden à New York, où il était présent pour assister au troisième match de la finale NBA opposant les Knicks aux San Antonio Spurs de Victor Wembanyama. Et puis le football, victoire 3-1 face à l'Irlande du Nord hier soir à Lille. Les Bleus se rassurent à la veille de leur départ pour Boston, leur camp de base pour le mondial aux États-Unis qui débute après-demain.
6: 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Merci Fanny Marceau. Juste avant de retrouver le journal de 5h30 dans 10 minutes sur Europe 1, vous allez écouter Santa.
5: Recommence-moi, extrait de son album du même titre.
6: 5h18 sur Europe 1, les initiatives en France. Ce matin, c'est un tour de France pour changer l'école. Bonjour Emma Berthouin.
24: Bonjour.
6: Vous êtes la fondatrice d'une association que vous avez baptisée L'école change demain. Alors c'est une association, c'est un mouvement citoyen que vous essayez depuis deux ans de lever partout en France pour changer l'école. Changer l'école, c'est ça votre ambition?
24: C'est ça. En fait, il y a deux ans, on a essayé de comprendre pourquoi on disait que l'éducation nationale c'était un mammouth, pourquoi on avait un discours si pessimiste sur l'école. Alors notre première action, ça a été d'aller écouter les parents, les enseignants surtout, les enfants et des chercheurs, en fait tous les acteurs qui s'intéressent à l'école, pour essayer de comprendre pourquoi on avait ce discours et surtout comment ça pourrait être autrement. Et on a compris qu'il y avait vraiment trois leviers sur lesquels on pouvait agir. Le fait d'avoir une vision commune, un élan qui nous mette en mouvement. Le fait de recréer des espaces d'intelligence collective, des espaces où on se met autour de la table et on peut parler d'école. Et puis le fait de mieux connaître, mieux valoriser toutes les initiatives qui sont mises en place en France par des membres de la communauté éducative et comment on fait pour les connaître, les amplifier, les diffuser. Et donc c'est pour ça qu'on a décidé de créer L'école change demain.
6: Bien, alors le système scolaire pour vous, c'est pas très loin derrière. Hein. On va donner votre âge, vous êtes jeune, vous avez 27 ans, Emma Berthouin.
24: 28 depuis la semaine dernière.
6: Allez, 28 ans, bon anniversaire, j'en profite. Pour changer ce système scolaire, vous êtes lancé, vous, dans un tour de France, au sens propre, hein, puisque vous êtes au volant de votre minivan. Vous vous y trouvez d'ailleurs à l'heure où l'on se parle, je crois.
24: Absolument.
6: Et donc, à chaque étape, des ateliers, vous avez parlé d'ateliers d'intelligence collective. C'est intéressant pour une fois qu'on ne parle pas d'intelligence artificielle, Emma Berthouin.
24: Mais c'est ça, notre objectif c'est de recréer du lien entre tous les acteurs qui entourent l'enfant. Et donc quand on intervient sur une commune, on est là pendant trois jours. On va avoir des moments d'échange avec les enfants pour écouter la parole des enfants, leur permettre d'adresser des propositions à leur mère pour améliorer l'école. Mmh. Et puis on va aussi avoir des moments de concertation publique avec tous les membres de la communauté éducative, des temps de présence sur le marché pour parler aux habitantes et aux habitants, et évidemment des temps au sein de l'école pour parler avec les enseignants, recueillir les propositions des enseignants, mais aussi les propositions des agents de cantine, des agents de ménage, de la gardienne, de vraiment tous ces acteurs-là qui vont participer à l'école.
6: Bon, le terrain et encore le terrain. Deux questions pour vous, Emma Berthouin, très concrètes. Les propositions, les idées, on va voir ça dans un instant avec vous. D'abord, sur le constat, qu'est-ce qui ne va pas aujourd'hui à l'école ? Je sais que c'est un vaste sujet, mais de ce que vous avez entendu en quelques mots.
24: Nous, on a identifié plusieurs gros chantiers qu'on va approfondir l'année prochaine. Le premier sujet, c'est celui du collectif, c'est-à-dire comment on recrée le lien à l'école autour du parent et du prof. Il y a une relation qui est très dégradée aujourd'hui entre le parent et l'enseignant. Et puis, comment on fait pour recréer du lien entre tous les acteurs qui entourent l'enfant. Comment on fait pour animer ce lien avec une personne qui serait dédiée, qui viendrait soulager les enseignants, parce que les enseignants disent beaucoup à juste titre, on a l'impression de porter tous les maux de la société sur nos épaules, il faut absolument qu'on arrive à diluer cette charge et donc à créer une vraie communauté autour de l'enfant. Il y a d'autres sujets, celui de l'ouverture de l'école sur l'extérieur, et pour ça il faut absolument pouvoir redonner du pouvoir d'agir aux acteurs qui sont les plus près de l'enfant et qui connaissent le terrain, en particulier, enfin voilà comment les enseignants ils peuvent spontanément prendre des décisions pour faire une sortie scolaire, faire la classe dehors, enfin comment on leur donne plus de latitude dans leur action.
6: C'est ça, les idées concrètes qui remontent du terrain, vous remontez, qu'est-ce que vous entendez, qu'est-ce que vous conservez de si vous avez fait une synthèse déjà des échanges très concrètement.
24: Voilà, c'est ce que je vous dis, il y a des sujets très concrets, il y a des sujets autour de l'écoute de la voix des enfants. Oui. En fait, les enfants ne sont absolument jamais écoutés, et à l'école et dans leur quotidien, il y a très très peu d'espace où ils peuvent s'exprimer librement et être entendus de manière égale. Donc ça, c'est un gros sujet. Et donc quand on parle beaucoup en ce moment de violence et de violence sur le temps périscolaire, il y a un sujet majeur autour de la collecte et de l'analyse.
6: La parole des enfants, oui. Oui. Alors ouais. vous dites que vous ne faites pas de politique, Emma Berthouin. C'est pas forcément évident sur un sujet aussi majeur que celui de l'éducation quand on dit vouloir changer l'école.
24: Nous, on n'a pas dit qu'on ne faisait pas de politique. Ah. En tout cas, on a dit qu'on n'était pas partisan.
6: Bon, vous êtes transpartisan.
24: Ouais, et c'est très important. L'aspect transpartisan, on s'y tient très fort pendant ce tour, en veillant à l'équilibre politique des communes dans lesquelles on va, à l'équilibre politique des députés auxquels on va restituer. En revanche, évidemment que l'école, c'est une question politique.
6: Mais oui.
24: Qu'on fait de la politique en faisant ce tour.
6: Et de fait, vous l'avez évoqué il y a quelques instants, votre Tour de France s'approche de la ligne d'arrivée, puisque ce sera dans quelques jours, hein, le 24 juin, dites-nous.
24: Absolument. Donc on avait la volonté, le 24 juin, de restituer les enseignements du cours auprès de députés, donc de plusieurs familles politiques. Il y aura une dizaine de députés.
6: Et, de tout bord, donc, hein ?
24: Oui, absolument. Et donc, ils se réuniront en salle Colbert pour...
6: à l'Assemblée nationale ?
24: C'est ça, recueillir et réagir aux enseignements du tour.
6: Bon, et donc vous espérez que ça débouche sur quelque chose, d'un changement, que le législateur s'empare de vos propositions ?
24: Absolument. Donc nous, on est dans évidemment deux échelles d'action différentes. L'échelle communale, comment on fait pour accompagner les communes et les maires à devenir des alliés de l'école. Et puis l'échelle nationale, à un an de l'élection présidentielle, comment on fait pour inscrire les vraies préoccupations des citoyennes, des Françaises et des Français dans le débat public sur l'école et comment on fait pour faire de l'école une priorité.
6: Voilà, votre Tour de France à bord de votre minivan, d'où vous nous répondez ce matin sur Europe 1. Votre Tour de France pour changer l'école, Emma Berthouin, fondatrice de l'association L'école change demain. Merci à vous. Merci.
24: Merci.
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6: 5h24, bon réveil à l'écoute d'Europe 1. Avant de retrouver le journal de 5h30, Marion, un réveil en musique.
5: Eh oui, on écoute Santa, c'est Recommence-moi sur Europe 1. Excellent début de journée à tous.

0: Moi, Santa sur Europe 1, Santa que vous retrouverez prochainement dans le jury de The Voice Kids sur TF1.
1: Vous êtes les bienvenus sur Europe 1. Bonjour à tous. Dans la prochaine demi-heure, Marion, dans 20 minutes maintenant, le livre du jour avec Nicolas Caro.
0: Oui, Nicolas vous propose ce matin un roman étonnant sur la culpabilité intitulé Le Groupe.
1: Comme chaque mardi, Emmanuel Ducrot et ses voyages en Absurdie.
0: Emmanuel se penche sur la situation à la SNCF. Tous les syndicats appellent demain à la grève.
1: Y a-t-il d'autres affaires, Liana? Les magistrats ont jusqu'au 14 juillet pour éplucher toutes les plaintes qui concernent des enfants. Il y en a 70 000 au total. Un bras de fer s'est engagé avec Gérald Darmanin. Les magistrats dénoncent des mises en cause inadmissibles. Mon invité après le journal pour en parler, Georges Fenech, ancien procureur, ancien juge d'instruction. Rendez-vous avec lui dans 10 minutes. 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
1: D'abord le temps. Marion, pour ce mardi 9 juin, il s'annonce contrasté aujourd'hui.
0: Et oui, c'est vrai que la journée sera bien différente. Si vous habitez le nord-ouest, par exemple, qui va conserver une ambiance fraîche, parfois humide, orageuse même, donc de la Bretagne aux Hauts-de-France, en passant par la Normandie et les Pays de la Loire, là, on part avec le parapluie ce matin. Et le sud-est, qui lui va profiter toujours d'un temps estival avec soleil et chaleur sur tout le reste du pays. Écoutez, c'est un temps variable qui vous attend avec une alternance de nuages et d'éclaircies. Quelques averses possibles encore ce matin sur les reliefs, Pyrénées, Massif central, Jura et Alpes du Nord. Alors forcément, ce contraste nord-sud, il se ressent côté température. Cet après-midi, il fera seulement 15 degrés à Cherbourg, quand vous aurez 29 à Marseille et à Nîmes. 16 degrés attendus à Brest, 17 degrés à Dunkerque, 18 degrés à Quimper, Nantes et Lille, 19 à La Rochelle, 20 degrés à Paris et à Biarritz, 22 degrés à Colmar et à Lyon, 24 à Nice et à Valence, 27 à Avignon et 28 degrés en Corse, à Ajaccio et à Bastia.
1: Merci Marion Gagnon, Europe 1 bonjour et bon réveil, il est 5h30.
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1: À la une, Gérald Darmanin exclut de démissionner le ministre de la Justice sous la pression des oppositions. Il organise sa contre-attaque exigeant des magistrats une mobilisation générale pour établir la vérité et les responsabilités après la mort de Liana. Le garde des Sceaux convoqué aujourd'hui à Matignon, ainsi que 4 autres ministres au sujet de la protection de l'enfance. Sébastien Lecornu promet d'améliorer le projet de loi déjà déposé. Patrick Bruel se réveille ce matin en garde à vue. Le chanteur visé par 2 nouvelles plaintes pour viol, ce qui porte à 13 le nombre de procédures engagées contre lui. Et puis le foot, les Bleus vainqueurs 3 buts à 1 hier soir de l'Irlande du Nord. C'était leur dernier match de préparation au Mondial avec Michael Olise, supersonique, 3 buts pour l'attaquant français.
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1: 5h30, le journal à Christophe Lamarre. Bonjour Christophe.
4: Bonjour Alexandre, bonjour à tous. Gérald Darmanin ne démissionnera pas. Le garde des Sceaux, rattrapé par l'affaire Liana, promet la vérité sur les défaillances qui ont conduit au meurtre de la collégienne. Ce n'est pas un problème de moyens ni de loi, c'est une question de priorité, a expliqué le ministre de la Justice. Pour éviter que ce drame ne tourne au procès politique, il fixe un objectif aux 36 procureurs généraux, le réexamen de 70 000 dossiers de pédocriminalité, Jacques Seret.
5: Oui, Gérald Darmanin joue gros et il choisit d'assumer. Depuis que l'affaire Liana s'est transformée en affaire d'État, il monte lui-même en première ligne. Au lieu de se faire discret, il choisit la surexposition. C'est pourquoi il fixe lui-même le calendrier. D'abord, le 14 juillet, comme date limite pour le réexamen de l'intégralité des plaintes qui touchent les enfants, soit environ 70 000 dossiers. Puis, la fin juillet, pour recevoir un à un les procureurs généraux, 2 échéances qui lui permettent de garder la maîtrise du temps, alors que la droite réclame des sanctions contre les magistrats et que la gauche l'accuse de chercher des boucs émissaires. Car Gérald Darmanin refuse de laisser cette affaire vivre au rythme des polémiques et des révélations. À moins d'un an de la présidentielle, il s'agit pour lui d'occuper le terrain jusqu'aux conclusions des inspections et d'apparaître comme celui qui agit plutôt que comme celui qui subit.
4: Jacques Seret du service politique d'Europe 1, un ministre de la Justice déterminé à ne pas céder sous la pression, une opinion publique chauffée à blanc, à chacun sa méthode pour exprimer son désarroi ou sa colère. Quelques milliers de manifestants se sont rassemblés hier soir dans une dizaine de villes et devant les tribunaux à l'appel de collectifs féministes et enfantistes. Reportage à Lyon, Jean-Luc Boujon, correspondant d'Europe 1 en Auvergne-Rhône-Alpes.
6: Face à la foule, le cri du cœur de cette militante d'une association de défense des enfants.
7: Ça fait 10 ans
3: c'est la confiance en notre institution qui est largement effritée.
6: Un discours qui porte et un sentiment partagé par Virginie, très remontée contre l'institution judiciaire.
7: Je suis dans une colère extrême parce que la justice ne fait pas son travail. On est vraiment dans une insécurité la plus profonde. Et si la justice avait fait son travail, la petite Liana serait là aujourd'hui. Pourquoi ce prédateur n'a pas été interpellé depuis août 2024? Pourquoi il est resté dans la nature? Et c'est ce qui a mené au drame aujourd'hui.
6: Mais pour Christine, les responsabilités sont aussi à chercher ailleurs.
8: L'État est coupable de ce qui est en train de se passer. Monsieur Macron est dans son petit bureau bien feutré, alors qu'ils n'ont pas donné des moyens à la justice. Si des moyens avaient été donnés à la justice, les magistrats qui là aujourd'hui sont jetés en pâture, eh bien cette petite ne serait pas morte.
6: En tout cas pour tous, il faut que cette affaire débouche sur une prise de conscience générale pour mieux protéger les enfants, qu'il y ait un avant et un après Liana. Lyon, Jean-Luc Bougeon, Europe 1.
9: Et face à cette colère populaire qui s'exprime, le Premier ministre tente lui aussi de prendre les devants.
4: 5 ministres sont convoqués à 11h30 ce matin à Matignon, à savoir l'intérieur, la justice, la santé, l'éducation nationale et l'égalité femmes-hommes. Le chef du gouvernement promet des réponses, la passera par l'enrichissement, le renforcement du projet de loi Petite Enfance déjà déposé. Il annonce également de nouvelles mesures contre les violences sexuelles et sexistes.
9: Parallèlement à l'enquête sur la mort de Liana, Christophe, nous apprenons que le frère aîné de Jérôme Barella a été placé en garde à vue pour viol.
4: Et d'abord, les faits reprochés, viol sur mineur et par conjoint commis entre 2007 et 2017. C'est son ex-compagne, âgée de 17 ans au moment des premières agressions, qui a déposé plainte il y a 2 ans.
9: Dans l'actualité judiciaire, toujours une autre affaire qui fait beaucoup de bruit. Patrick Bruel achève sa première nuit en garde à vue à Paris après une série de plaintes pour violences sexuelles déposées contre lui.
4: 13 victimes présumées recensées à ce stade. Le chanteur visé par 2 nouvelles plaintes pour viol, une ancienne Miss Alsace et une kinésithérapeute rencontrée en 2000 après un concert à Grenoble. Antoine Bienveau, ce placement en garde à vue doit permettre à l'enquête de franchir un pas de plus dans la manifestation de la vérité.
10: Oui, les enquêteurs ont voulu entendre Patrick Bruel sur les accusations de 13 victimes présumées qui ont porté plainte contre lui. Parmi elles, 3 femmes qui accusent le chanteur d'agressions sexuelles et de tentatives de viol commis entre 1997 et 2001. La justice examine en parallèle les cas d'autres victimes identifiées lors des investigations. Parmi ces faits, la dénonciation d'un viol à Dinard en 2012 par une femme âgée de 32 ans à l'époque. Patrick Bruel est aussi visé par une dénonciation officielle des autorités belges après une plainte pour un viol en 2010 à Bruxelles. Et puis enfin, on l'a appris hier, le chanteur est visé par 2 nouvelles plaintes déposées la semaine dernière. 2 viols qui auraient été commis en 2000 et en 2008 et dénoncés par une kinésithérapeute et une ancienne Miss Alsace. Dans un communiqué, ses avocats assurent que Patrick Bruel répondra à toutes les questions des enquêteurs pour démontrer son innocence. L'artiste, sous pression, a déjà annoncé l'annulation d'une grande partie de sa prochaine tournée qui devait commencer dans quelques jours et se poursuivre avec les festivals cet été.
4: Antoine Bienveau.
0: Il est 5h35, vous écoutez Europe 1, bonjour.
9: La campagne pour 2027 à présent. Bruno Retailleau veut faire de l'immigration l'un des axes majeurs de la présidentielle.
4: Il revendique la paternité du règlement européen Retour qui durcit la politique migratoire de l'Europe. Le texte a fait l'objet d'un accord la semaine dernière à Bruxelles. Il ouvre notamment la porte à la création de hubs de retour dans des pays tiers hors Union européenne. Alexandre Chauveau, Bruno Retailleau demande au gouvernement de le transposer dès que possible dans le droit français. C'est aussi une façon de se démarquer d'Édouard Philippe et de Gabriel Attal.
11: Oui, parce que c'est un vrai point de clivage avec ces deux concurrents du bloc central. Lors d'un premier vote en mars dernier, les eurodéputés Renaissance avaient en effet voté contre le texte. Ceux d'Horizon s'étaient majoritairement abstenus, d'où la pression mise par Bruno Retailleau à l'exécutif pour faire appliquer rapidement en France le règlement en passe d'être adopté à Bruxelles.
12: Il y a un doute, une incertitude sur la volonté du chef de l'État, sur la volonté du gouvernement d'appliquer la totalité du règlement retour et notamment les centres de retour pour lesquels j'ai toujours était favorable.
11: Bruno Retailleau revendique la totalité des mesures inscrites dans le texte, la création des centres de retour donc, mais aussi l'augmentation des délais de rétention des migrants jusqu'à 2 ans, contre 70 jours aujourd'hui en France, ou la fin de l'effet suspensif des recours en justice. Autant de propositions qu'Édouard Philippe ou Gabriel Attal pourraient ne pas reprendre dans leur intégralité, ce qui illustrerait, selon Bruno Retailleau, leur tiédeur en matière d'immigration. Un moyen pour le candidat des Républicains d'illustrer sa radicalité raisonnable avec un texte qui durcit considérablement la loi, tout en respectant le cadre institutionnel.
4: Alexandre Chauveau du service politique d'Europe 1.
9: Au Moyen-Orient, les Américains revendiquent une frappe sur un pétrolier accusé d'avoir enfreint le blocus des ports iraniens.
4: La salle des machines et la salle de pilotage du navire mis hors service, frappe liée au refus de l'équipage d'obtempérer aux ordres, explique l'état-major de l'armée américaine dans la région.
9: Et puis c'est l'une des conséquences de la guerre au Moyen-Orient et de la flambée des prix du kérosène. Les bénéfices des compagnies aériennes devraient être divisés par deux.
4: Et conclusion, guerre réjouissante signée de l'AITI, l'Association internationale du transport aérien international. Elle regroupe 85% des acteurs du secteur. L'augmentation du trafic passager ne va pas freiner la chute des bénéfices. La faute au prix du kérosène, Barthélémy Philippe.
13: Oui, la rentabilité des compagnies aériennes s'effondre. Leurs bénéfices devraient atteindre 23 milliards d'euros en 2026, en baisse de 48% sur un an. Selon Arnaud Aimé, spécialiste des transports, elles n'ont d'autre choix que de sacrifier leurs marges pour faire face à la crise.
14: Sur un prix moyen de billets d'avion à 1 000 euros, le kérosène pouvait représenter 250 euros auparavant. Aujourd'hui, plutôt 450 euros. Les compagnies aériennes ont pu un peu rehausser le prix du billet, mais de manière tout à fait marginale et pas à la hauteur des coûts. La marge bénéficiaire est de l'ordre de 2%, deux fois moins que ce qu'on avait connu l'année dernière.
13: Dans ce contexte, les compagnies les plus fragiles risquent la faillite, à l'image de l'américaine Spirit Airlines qui vient de mettre la clé sous la porte, mais la plupart d'entre elles devraient résister.
14: Les compagnies traditionnelles ou les grandes compagnies low cost ont aujourd'hui les reins solides et leur trésorerie doit leur permettre d'assumer ces hausses de kérosène.
13: Très répandue en Europe, la couverture carburant favorise cette résilience. Concrètement, les compagnies achètent une partie de leur stock 1 ou 2 ans à l'avance pour mieux absorber l'impact d'une flambée soudaine des carburants.
4: Barthélémy Philippe du service économie d'Europe 1. Il devait incarner l'avenir de la défense européenne et de la coopération franco-allemande. Paris et Berlin enterrent le SCAF. Le projet d'avion de combat du futur ne verra pas le jour. Les désaccords entre Airbus et Dassault étaient devenus insurmontables.
9: Les sports à 5h39 sur Europe 1 avec du foot. L'équipe de France, Christophe, peut maintenant s'envoler pour l'Amérique. L'esprit léger.
4: À victoire 3-1 hier soir contre l'Irlande du Nord. Dernier match de préparation avant l'ouverture du mondial jeudi. Didier Deschamps avait aligné son équipe type. Michael Olise a été étincelant. L'attaquant du Bayern de Munich a signé un triplé, commentaire du sélectionneur. À son propos, tout semble facile pour lui. Voilà, les Bleus bien lancés. Le premier match des Bleus, ce sera le 16
9: dans une
4: juin.
9: Semaine.
4: Dans une semaine.
9: Exactement. Merci Christophe Lamarre. Bientôt 6h20 sur Europe 1. C'est l'heure des pronostics du Quintet de Thierry Léger. Bonjour Thierry.
15: Bonjour Alexandre. C'est sur l'hippodrome de Compiègne à 18h30 que va se courir ce Quintet à handicap qui réunira 16 poulains et pouliches, tous âgés de 3 ans sur la distance de 1800 mètres. Et il est légitime d'accorder un très large crédit au numéro 11, Faolio, 13, Howitzer et 9, The Tinker, respectivement 2e, 4e et 5e d'un quintet d'un niveau similaire disputé le 5 mai sur l'hippodrome de Saint-Cloud. Et à la lecture de cette performance référence, ces trois-là doivent automatiquement figurer dans une sélection. On leur opposera Hendrix, le numéro 5, irrésistible dans la 2e épreuve du quintet référence disputé le 5 mai et qui sur sa lancée a visiblement les moyens de franchir un palier, avec Bon Viveur, le numéro 1, titulaire de bonnes performances et à suivre d'emblée pour sa première tentative dans un handicap. Enfin, les numéros 8, Tiamo Bello, 10, Zelzara et 4, Zarland, compléteront ma sélection. Mon pronostic, 11, 13, 9, 5, 1, 8, 10 et 4.
9: Merci Thierry Léger.
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9: Comme chaque matin à 6h20, c'est l'heure de jouer avec Europe 1. Avant de découvrir la question du jour, Marion, le cadeau de la semaine.
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0: Sur Europe 1, votre invité ce matin, Alexandre Lemaire et Georges Fenech, ancien magistrat.
9: Bonjour Georges Fenech.
16: Bonjour.
9: L'affaire Liana devient une affaire d'État. Un bras de fer s'est engagé entre les magistrats et leur ministre Gérald Darmanin. Le garde des Sceaux demande aux procureurs généraux de reprendre en urgence toutes les plaintes qui touchent les enfants. Ça en fait 70 000. Il veut un bilan, le ministre, avant le 14 juillet. Alors déjà, première question, Georges Fenech. En à peine plus d'un mois, est-ce que c'est seulement faisable, sérieusement, sans rien laisser passer ?
16: Oui, écoutez, ça fait beaucoup de procédures, hein, 70 000. Comment vont-ils s'y prendre ? Et puis j'ai envie de vous dire, ça fait un peu rustine, quoi, catastrophe, quoi, oui, hein, qu'on est sur un Titanic, la justice qui est en train de couler, et on essaye comme ça de colmater des brèches et de dire tout de suite.

0: la responsabilité politique est en jeu, et bien sûr qu'elle est en, elle est en jeu, sa responsabilité politique, mais encore une fois, il n'est pas le seul responsable d'une dérive et d'une descente aux enfers de la justice qui est depuis au moins 4 décennies. Hein, mais pour autant, il fait ce qu'il peut. J'allais dire, oui. Voilà, il fait ce qu'il peut. On peut pas lui reprocher d'avoir de la bonne volonté.
1: Il fait ce qu'il peut. Alors, ce que je veux savoir, Gérald Darmanin, en fait, et ce que tout le monde veut savoir du reste, c'est si la série de défaillances judiciaires qui a conduit à la mort de Liana est oui ou non un cas isolé. Est-ce que vous croyez, Georges Fenech, que parmi les 70 000 plaintes en cours, il existe d'autres exemples, beaucoup d'autres cas similaires ?
0: Mais malheureusement, moi, ça ne fait aucun doute dans mon esprit. Il doit y avoir beaucoup, beaucoup, beaucoup de procédures, effectivement, qui ne sont pas traitées avec la célérité qu'elles devraient être. Et qu'il y a dans la nature des prédateurs sexuels. Mais bien sûr, une affaire chasse l'autre, on ne s'en souvient plus. Mais vous verrez que malheureusement, le prénom martyr de cette pauvre Liana, qui est la victime de toute notre société, hein, collectivement, j'allais dire presque, hein, cette parole de l'enfant qui n'est pas entendue dans l'autre dossier qui amène à cet terrible drame, ce nom ne va pas clôturer une liste, ça va malheureusement continuer si on ne prend pas les véritables mesures, les véritables moyens et pas en catastrophe dans l'été pour essayer de trouver des dossiers qui ne seraient pas traités.
1: Alors les moyens, effectivement, manque de moyens dénoncés à nouveau par les magistrats. On avait d'ailleurs entendu dire, vous dites que ce n'est pas nouveau en effet, Georges Fenech, dans la bouche même d'Éric Dupond-Moretti quand il était garde des Sceaux, dire qu'il voulait tourner la page de la clochardisation de la justice. Et là, on entend Emmanuel Macron prévenir, il a dit « Moi je ne veux entendre aucun argument de moyens dans cette affaire ». Est-ce que effectivement c'est pas pourtant aussi là le problème ?
0: Il y a incontestablement un retard considérable de la justice française par rapport aux autres pays européens. On participe, par exemple, avec l'Allemagne, moitié moins, si vous voulez, budgétairement. Donc il y a un vrai souci, même si sous Dupond-Moretti, il faut le reconnaître, il y a eu un rattrapage important. Mais on part de tellement loin. Et où sont les places de prison qui devaient être construites, etc., voyez-vous ? Donc, alors, ce que dit le président de la République... est vrai et faux, parce que c'est pas dans cette affaire-là, on sent bien que c'est pas uniquement une question de moyens, quoi. Il y a eu une très mauvaise, semble-t-il.
1: Peut-être personnelle même. Individuelle, oui.
0: Il y a eu une mauvaise orientation de la procédure. Enfin, moi, j'étais procureur, jamais on transmettait un viol sur mineur, qui plus est, à une brigade territoriale de gendarmerie qui n'est pas équipée.
1: De Toulouse jusqu'à Auch, en l'occurrence. Donc, effectivement, problème de la taille de la brigade de gendarmerie concernée Georges Fenech, mais aussi la perte de temps liée à toute la correspondance qui s'est faite par papier, visiblement, même pas par email.
0: Oui, on voit bien que là, il y a effectivement un dysfonctionnement, je dirais, systémique, hein, les transmissions par papier, etc. Mais il y a aussi, manifestement, enfin, l'inspection le dira, il y a eu des choix tout à fait étonnants. On ne choisit pas une brigade territoriale, on n'envoie pas ça comme ça par un souhait transmis, on saisit, normalement, on doit saisir tout de suite un juge d'instruction dans ce type d'affaires. Ouais.
1: Alors les moyens, la sérénité de la justice, est-ce qu'en tout état de cause la justice peut fonctionner correctement lorsqu'il existe cette défiance que l'on voit à nouveau entre les magistrats et leurs ministres ? Prenons le syndicat de l'Union syndicale de la magistrature, dans une rare lettre au ministre, dénonce des attaques inadmissibles contre les magistrats. Le président de la conférence des procureurs déplore, lui, que le gouvernement les jette en pâture, autrement dit qu'il se défausse sur eux devant l'opinion. Est-ce que c'est aussi votre lecture des choses ou pas du tout ?
0: Non, moi je pense que encore une fois le garde des Sceaux a raison de réagir. La réaction à rebours de la magistrature ne m'étonne pas. C'est un véritable pouvoir aujourd'hui qui fonctionne un peu en vase clos, avec sans compte à rendre à qui que ce soit. Cette affaire doit mettre sur la table la question de la comment on traite de la responsabilité des juges dans leur prise de décision.
1: Ils ont un régime d'exception aujourd'hui, par rapport à ce que vous dites.
0: C'est les seuls aujourd'hui en France, dans les grands corps de l'État, ou même dans le privé, tout le monde est responsable aujourd'hui, que ce soit un chef d'entreprise, un médecin, un élu. Les magistrats sont les derniers à échapper à une responsabilité professionnelle. Donc il faudrait bien, et ça a été lancé d'ailleurs par Bruno Retailleau, hein, l'idée d'une commission de discipline extérieure, pour éviter le corporatisme. J'entends dire aussi, aujourd'hui même, par Édouard Philippe, ça c'est une grande nouveauté, qui pose la question de l'opportunité des syndicats de magistrats. Moi, ça fait très longtemps que je me bats effectivement pour désyndicaliser la magistrature.

0: culture, pour la dépolitiser. Donc on voit bien que les plaques sont en train de bouger. Mais est-ce qu'elles vont aller jusqu'au bout? Ça sera l'objet, je pense, aussi du débat présidentiel.
1: Ah, exactement, c'est là où j'en venais, puisque vous mentionnez Édouard Philippe qui est officiellement candidat à la présidentielle, Georges Fenech. L'impact, on voit l'impact énorme dans l'opinion de l'affaire Liana. C'est une affaire qui va peser sur le débat de la campagne présidentielle, qui va être centrale.
0: Oui, c'est la question de la sécurité est évidemment une des préoccupations premières des Français, des électeurs qui auront à se prononcer. En 2027, la justice fait partie de cette chaîne. Hein, rappelez-vous ce que disait la police. Hein, le problème de la police, c'est la justice. Si le dernier maillon de la chaîne, qui est la justice, ne fonctionne pas, tout le reste s'écroule. C'est pour ça qu'aujourd'hui, on a une explosion de la délinquance. On voit bien les mesures très laxistes qui ont été prises, notamment après les émeutes consécutives à la victoire du PSG. Il y a eu, je crois, 3 condamnations sur des centaines d'interpellations. On voit bien que la justice est un peu déconnectée. Ce n'est pas une question uniquement de moyens. La procureure de Paris avait requis des peines fermes contre ces émeutiers et ces casseurs. Malheureusement, elle n'a pas été suivie. Pourquoi? Interrogez-vous. Donc, c'est toutes ces questions qui feront l'objet du débat politique qui viendra bientôt.
1: Georges Fenech, ancien magistrat, ancien juge d'instruction, merci. Merci d'avoir été avec nous ce matin sur Europe 1.
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1: 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Bienvenue si vous nous rejoignez ce mardi matin, le journal permanent, Christophe Lamarre.
4: Matignon reprend la main dans l'affaire Liana. Le Premier ministre convoque 5 ministres, dont l'Intérieur et la Justice, ce matin pour faire le point sur la protection de l'enfance. Sébastien Lecornu promet d'enrichir le projet de loi déjà déposé. Patrick Bruel en garde à vue. Le chanteur est visé par 2 nouvelles plaintes pour viol, ce qui porte à 13 le nombre de procédures engagées contre le chanteur. Il devait incarner l'avenir de la défense européenne et de la coopération franco-allemande. Paris et Berlin enterrent le SCAF. Le projet d'avion de combat du futur ne verra pas le jour. Les désaccords entre Airbus et Dassault étaient devenus insurmontables. Et puis le basket avec la finale NBA aux États-Unis. Les Spurs de San Antonio s'imposent 115-111 sur le parquet des Knicks de New York. Le Français Victor Wembanyama a inscrit 32 points. San Antonio n'est plus mené que 2-1 dans cette finale disputée au meilleur des 7 matchs.
1: Merci Christophe. Le journal de 6h dans moins de 10 minutes sur Europe 1.
5: 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Bonjour, il est 5h51.
1: 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Bonjour Nicolas Caro.
6: Bonjour Alexandre.
1: Ce matin, Nicolas, vous nous avez apporté un roman au sujet étonnant.
6: Oui, chez Récamier, signé Isabelle Lagarrigue. Ça s'appelle Le Groupe. C'est l'histoire d'Ava. Elle a un peu le trac, elle est franco-américaine, étudiante en psycho, et voilà qu'elle intègre une étude d'un genre un peu particulier. À Santa Barbara, elle va observer un groupe constitué d'accidental killers.
1: Attendez, constitué de quoi?
6: Voilà, on n'a pas l'équivalent en français. Non, tueurs par accident, accidental killers, on dirait homicide involontaire, mais c'est pas tout à fait ça. Non, là, ce sont des gens qui ont tué quelqu'un par accident quand ils étaient enfants, et ils vivent donc avec cette culpabilité-là. Ils en souffrent, et dans le roman, ils se réunissent dans un groupe de parole pour évoquer l'accident en question et leur manière de vivre avec. Il y a Janice, par exemple. Boum, silence, cri. C'est comme ça qu'elle raconte à chaque fois. Ce jour où elle a tué son petit frère avec le flingue que son père gardait dans un tiroir de son bureau, elle avait 4 ans. Il y a Alexis aussi, alors elle avait 6 ans, elle et sa famille passaient un petit week-end sympa en montagne avec les meilleurs amis des parents et leurs enfants. Pendant un pique-nique, Alexis et le fils des amis jouent dans la voiture, ils jouent à la conduire, on connaît ça, c'est marrant. C'est marrant jusqu'à ce que le gamin démarre la voiture et qu'elle desserre le frein à main. La voiture est tombée en tonneau dans le précipice, lui n'a pas survécu, elle si. Elle s'était attachée pour faire comme les grands. Et puis Aaron, 20 ans aujourd'hui, 4 ans au moment de l'accident, il a ouvert le gaz dans la cuisine sans aucune mauvaise intention, ça va sans dire, mais il a ouvert le gaz, puis il a rejoint ses parents pour une promenade. Bilan, 3 morts.
1: Bon, alors c'est ça le roman, Nicolas, on les écoute?
6: Et on suit tous les protagonistes, Ava et le psychologue en charge du programme Cornell, et comment essayer de survivre les participants, et comment les liens se créent entre eux, et leur éventuel secret. Il y a une citation de Robin Williams, l'acteur en épigraphe, qui résume bien l'affaire. « Tous ceux que vous rencontrez mènent une bataille que vous ne soupçonnez pas. Soyez gentils, toujours. »
1: Ça s'appelle donc Le Groupe et c'est signé Isabelle Lagarrigue. Merci Nicolas.
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1: À bientôt, 6h moins 5. Voyage en absurdie. Bonjour Emmanuel Ducrot.
7: Bonjour Alexandre. Bonjour Marion.
1: Appel à la grève unitaire demain à la SNCF. Un appel lancé par les 4 syndicats représentatifs, ce qui veut dire que le trafic, Emmanuel, s'annonce très perturbé. Ça faisait longtemps qu'une grève de cette ampleur n'avait pas eu lieu. Que demandent les syndicats?
7: Alors, ils se disent inquiets des dysfonctionnements de l'entrée en concurrence du rail en France. Les nouveaux arrivants sur le marché les bousculent, les forcent à s'adapter, c'est douloureux. Et puis, ils veulent de l'argent, rien de bien surprenant.
2: Alors, c'est donc la première épreuve sociale pour Jean Castex, hein. Jean Castex qui a pris la tête de la SNCF en novembre dernier.
7: Oui, la mise à l'épreuve du dialogue social renforcé qui est à l'œuvre à la SNCF depuis l'arrivée de son prédécesseur Jean-Pierre Farandou, actuel ministre du Travail. Politique qui a coûté assez cher, mais qui a porté ses fruits et plutôt bénéficié aux Français, puisqu'il n'y a pas eu de grande grève à la SNCF depuis 3 ans. Les syndicats de la SNCF ne mobilisaient plus, mais là, ils y parviennent à nouveau.
2: Bon, on pourrait se dire que cette position de Jean Castex à la tête de la SNCF n'est pas très évidente.
7: Alors on ne va pas pleurer sur son sort, il a tellement voulu ce job de super chef de gare. Mettre le patron de la SNCF, quand on y réfléchit, c'est très compliqué. Quel que soit le discours qu'on tient, on se fait rappeler à l'ordre par une des parties prenantes qui ont un intérêt à l'activité de l'entreprise. Il est impossible de satisfaire à la fois l'actionnaire unique, qui est l'État, les syndicats cheminots, et les clients. Là, par exemple, la direction de la SNCF est dans une position périlleuse. Elle fait valoir devant les syndicats qu'elle veut mettre en place une culture du dialogue social. Elle essaye de les rassurer sur leur avenir dans la concurrence en disant qu'elle est une entreprise qui gagne. Elle remporte des marchés, ses TGV ne se sont jamais aussi bien portés, elle fait même des bénéfices. Alors là, elle fait tout ce que son actionnaire attend d'elle, il ne peut plus la financer, elle doit se débrouiller toute seule. Mais en vantant ses réussites, elle incite les syndicats à en demander toujours plus puisqu'il y a de l'argent dans les caisses. En pensant les rassurer sur leur avenir, elle leur donne en fait tous les arguments pour faire grève.
2: Et le public alors, lui, il entend quoi ?
7: Ben lui, il entend que les cheminots ont eu 16% d'augmentation en 3 ans en moyenne, plus des primes, qu'il n'y a pas à la SNCF de salaire inférieur au SMIC plus 10% et que l'entreprise recrute à tour de bras. Il se dit que les cheminots sont quand même gonflés parce que la plupart d'entre eux qui travaillent dans le privé ne sont pas aussi bien traités et ça les fait râler de rester à quai.
2: Bon, autrement dit, c'est une situation, Emmanuel, qui ne satisfait personne.
7: Personne ? Ben bien sûr que si, les concurrents. Quand les cheminots de la SNCF font grève, ce sont eux qui se frottent les mains. Parce que ça démontre immanquablement qu'avec plus d'acteurs, la capacité à bloquer le pays des syndicats cheminots disparaît. Quel paradoxe, hein ? En s'insurgeant contre la concurrence, ils démontrent sa nécessité.
2: Voyage en absurdité tous les mardis. Merci Emmanuel Ducrot et on vous retrouve tout à l'heure, Emmanuel, à 9h10 dans Europe 1 Matin. Votre météo, Marion, pour ce mardi 9 juin, dans un court instant. Dans la prochaine demi-heure sur Europe 1, vous avez rendez-vous avec Omblin Roche. Bonjour Omblin.
8: Bonjour Alexandre, bonjour Marion, bonjour à tous.
2: Dans votre partition à 6h20.
8: Un musicien surdoué et visionnaire ce matin qui n'avait que faire des étiquettes et des barrières musicales de son époque.

0: Son message était « La musique n'a pas de genre ni de couleur ». La partition de Sly Stone, de son groupe Sly and the Family Stone, dans 20 minutes sur Europe 1.
1: Et dans un quart d'heure, Marion, l'édito de Laurent Tessier.
2: La justice française est-elle morte? C'est ce que pensent certains avocats, vous dira Laurent.
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1: Le temps pour ce mardi 9 juin, Marion Gagnon s'annonce en général variable.
2: Oui, alors on aura une zone quand même un peu plus instable que les autres, c'est le nord-ouest aujourd'hui. Donc de la Bretagne et des Pays de la Loire jusqu'à l'Île-de-France, jusqu'aux Hauts-de-France. Les passages nuageux seront nombreux ce matin comme cet après-midi, parfois accompagnés d'averses. Et quelques coups de tonnerre sont même possibles cet après-midi en des Hauts-de-France vers les Ardennes. Sur les reliefs, donc Pyrénées, Massif central, des Alpes du Nord au Jura et même jusqu'à l'Alsace. Vous allez avoir quelques pluies encore ce matin, ça va se calmer cet après-midi et puis surtout le reste du pays. Là, le temps sera sec avec un ciel qui effectivement va hésiter entre passages nuageux et belles éclaircies, sauf près de la Méditerranée. Alors là, près de la Méditerranée, le soleil sera beaucoup plus franc. En Corse, par exemple, c'est une magnifique journée qui vous attend. Les températures, elles sont contrastées aujourd'hui, c'est-à-dire qu'elles sont en dessous des normales dans le nord et au-dessus dans le sud-est. 29 degrés attendus à Marseille, Nîmes et Toulon cet après-midi. 28 degrés à Ajaccio et à Bastia. 24 à Cahors et à Perpignan. 23 degrés à Périgueux et à Grenoble. 21 à Strasbourg. 20 degrés à Paris, Saint-Étienne et Orléans, 19 degrés à Tours, Reims et Rennes, 18 à Quimper, Nantes et Lille, 16 degrés à Brest et à Rouen, 15 petits degrés à Cherbourg. Alors, si la chaleur vous manque, Alexandre, rassurez-vous, elle va bientôt revenir et elle va revenir en force à partir de ce week-end.
1: Bon, avec plaisir, mais point trop d'infos.
2: Voilà, bah, on verra. C'est pas gagné.
1: Merci Marion Gagnon. Bienvenue à tous, bon réveil avec Europe 1. Voici votre journal. Il est 6h.
4: Et de la colère parce qu'il y a une impunité. C'est tout un système qui fait qu'on n'écoute pas les victimes.
5: Non, c'est plus possible, marche blanche, c'est plus possible. Il faut qu'il soit puni.
1: Voilà, des manifestants à Nice qui montrent du doigt la justice 4 jours après la découverte du corps de Liana. Près de 200 rassemblements citoyens se sont ainsi tenus hier soir devant des tribunaux partout en France. Sébastien Lecornu réunit ce matin plusieurs de ses ministres pour prendre de nouvelles mesures sur la protection des enfants. Précision Europe 1 dans un instant. À suivre également, des Français moins nombreux et plus vieux. Voici ce que prévoit l'INSEE pour l'horizon 2070. La France pourrait ainsi perdre jusqu'à 3 millions d'habitants. Et puis les Bleus se rassurent avant leur départ pour la Coupe du Monde de foot. Victoire 3-1 hier soir contre l'Irlande du Nord à Lille. Il est 6h sur Europe 1, le journal Théo Grévin. Bonjour Théo.
6: Bonjour Alexandre, bonjour à tous. Un fait de société et non pas un fait divers. C'est ainsi que Sébastien Lecornu qualifie la mort de Liana dans une lettre adressée à plusieurs ministres. 5 membres du gouvernement convoqués ce matin à Matignon pour préparer de nouvelles mesures concernant la protection des enfants. Face à l'émoi suscité par la mort de la collégienne, l'exécutif passe en mode gestion de crise. Arthur Delaborde.
7: L'affaire Liana place l'État sous pression. Ce matin, Matignon veut accélérer les réponses. Pour le Premier ministre, il faut désormais corriger les failles mises en lumière par cette affaire. Des défaillances jugées suffisamment graves pour justifier une réponse rapide. L'idée est d'ajouter de nouvelles mesures à un projet de loi déjà prévu au Parlement en juillet. Parmi les pistes, durcir certaines sanctions pour les auteurs de violences sexuelles répétées, mieux accompagner les victimes et mieux encadrer les décisions de classement sans suite. Un autre texte sur les violences faites aux femmes et aux enfants pourrait aussi être accéléré avec des moyens davantage ciblés sur l'accompagnement des victimes. Mais Sébastien Lecornu le reconnaît lui-même, aucune de ces mesures n'aurait probablement empêché la mort de Liana. Tout le défi pour le gouvernement est là, éviter qu'un drame devenu symbole ne se transforme en procès durable des failles de l'État.
6: Arthur Delaborde du service politique d'Europe 1 est présent ce matin autour de Sébastien Lecornu, les ministres de la Justice et de l'Intérieur. Ils répondront avant ça à 9h30 aux questions de la commission des lois du Sénat.
1: Laurent Nunez et Gérald Darmanin sous pression face aux ratés dans cette affaire. Ils sont multiples. Les Français continuent de faire entendre leur colère.
6: À travers près de 200 rassemblements organisés hier soir devant les tribunaux et le ministère de la Justice, place Vendôme, où le rassemblement avait pourtant été interdit. Plus d'un millier de personnes s'étaient rassemblées, s'étaient réunies également à Agen, parquet chargé de l'enquête sur Liana. Mot d'ordre de cette manifestation, plus jamais un tel drame. Un message martelé également devant le palais de justice de Nice.
8: C'est pour Liana, c'est pour la justice. Moi, je suis simplement révoltée, comme tout le monde, des récidives.
9: Moi, j'ai été abusée à 12 ans. C'est sorti à mes 60 ans et 3 jours. Bien sûr, ça concerne tout le monde.
10: Moi, j'en connais qui ont des problèmes. Le compagnon qui abuse des enfants. La femme est allée porter plainte. Le temps que ça réagit, ça met 4 mois, 6 mois. Et pendant, il n'y a aucune interdiction que le père ou le copain vienne.
11: Je viens justement parce que je trouve ça inadmissible de nos jours, qu'il y ait encore des violences sur des enfants. Il y a beaucoup de victimes et c'est honteux qu'elles ne soient pas crues et qu'on ne prenne pas ça au sérieux.
4: Il y a de la colère parce qu'il y a une impunité, parce que le système a du mal à changer, à se remettre en cause. Et en fait, c'est pas que un dysfonctionnement, hein, comme ça a été dit. C'est tout un système qui fait qu'on n'écoute pas les victimes.
5: Il manque des actes, en fait. Non, c'est plus possible, le marché blanche n'est plus possible. Il faut qu'il soit puni.
6: Témoignage recueilli par le correspondant d'Europe 1 à Nice, Frédéric Michel, et noté que si le principal suspect du meurtre de Liana se trouve toujours en détention provisoire, la justice s'intéresse désormais au frère de Jérôme Barella. Il a été placé en garde à vue hier dans une autre affaire pour viol sur mineur, viol par conjoint et séquestration et menace, des faits commis entre 2007 et 2017.
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12: Dans l'actualité également, ce matin, Patrick Bruel vient de passer la nuit en garde à vue.
6: Oui, l'artiste accusé de viol et d'agression sexuelle par plusieurs femmes fait l'objet de deux nouvelles plaintes déposées récemment. Il conteste les faits qui lui sont reprochés. Et puis c'est une piste explosive que dévoile le Conseil d'orientation des retraites. Un âge de départ repoussé à 67,6 ans en 2070. C'est l'une des solutions avancées pour permettre l'équilibre du système, précise l'organisation dans son rapport. Il sera publié dans son intégralité ce jeudi.
12: Un système de retraite par répartition fragilisée par la baisse de la natalité.
6: Et la situation ne risque pas de s'arranger. L'INSEE a dévoilé ses nouvelles projections démographiques à l'horizon 2070. Elle dessine une France plus âgée, probablement moins nombreuse, avec un pic de population attendu en 2037 avant une baisse progressive. Caroline Baudry.
13: Moins de naissances, des décès plus tardifs et des migrations stables. Si ces trois dynamiques se poursuivent, selon l'INSEE, nous serons 69,8 millions d'habitants en France dans 11 ans. Puis la courbe entamerait son déclin, explique Lou Wolf, chef de l'unité des études démographiques et sociales à l'INSEE.
14: On sait depuis un moment que ça va nous arriver. La question, c'est quand. L'hypothèse à l'époque était plutôt qu'on atteindrait un pic en 2040. Là, c'est 2037, c'est un petit peu plus tôt, ça se rapproche. Notamment parce que la fécondité a baissé plus vite que ce qui était envisagé auparavant.
13: Environ 1,5 enfants par femme depuis l'année dernière, couplé à une espérance de vie rallongée. En 2070, un tiers des habitants auraient alors plus de 65 ans.
14: Alors qu'aujourd'hui, on a à peu près autant de personnes âgées de 65 ans ou plus que de personnes de moins de 20 ans. À horizon 2070, on aurait deux fois plus de seniors que de jeunes. Ce qui est une transformation importante de la démographie française.
13: Avec des conséquences inévitables sur le système de protection sociale et celui des retraites.
6: Les explications de Caroline Baudry pour Europe 1. C'est une première depuis son arrivée à la tête de la SNCF. Jean Castex va devoir affronter sa première grève demain à l'appel des quatre principaux syndicats de l'entreprise. Et elle sera suivie. Prudence si vous comptez voyager. Un TGV sur trois restera à quai, ainsi qu'un train intercité sur deux. Le trafic régional sera également très perturbé. Les syndicats réclament notamment un moratoire sur l'arrivée de la concurrence et des hausses de salaire.
12: Les sports à 6h05 sur Europe 1. L'équipe de France de foot retrouve donc le chemin de la victoire. Théo a deux jours maintenant du coup d'envoi du Mondial.
6: Hein. Oui, après un premier test raté, les Bleus se rassurent. Victoire 3-1 hier soir contre l'Irlande du Nord à Lille, portée par un grand Michael Olise, auteur d'un triplé. Maximilien Carlier était présent pour Europe 1 au bord du stade Pierre-Mauroy.
15: À la sortie du stade Pierre-Mauroy, des supporters souriants, écharpe tricolore autour du cou et maillot de l'équipe de France sur le dos. Timothée est confiant avant le début du Mondial.
16: C'est une équipe qui nous fait vibrer depuis plusieurs années maintenant, donc on a les joueurs pour. On a la nouvelle génération, les plus expérimentés, donc la dernière de Didier Deschamps, donc... Bonne raison d'y croire, encore une fois.
15: Et Michael Olise sera la révélation de cette Coupe du Monde, poursuit Jules, juste à côté. Des Bleus très offensifs, même s'il y a des choses à revoir, selon lui.
17: On voit quand même pas mal de failles, notamment au milieu et en défense, et il va falloir faire attention à ça.
15: À une semaine de leur premier match, les supporters comme Antoine espèrent un beau parcours des tricolores.
18: Ah bah, au moins dans le dernier carré, mais... Je pense qu'on va battre l'Argentine en finale, 5-4.
15: Ça sera une revanche de la finale perdue il y a 4 ans, insiste-t-il. Demain, direction Boston pour les Bleus, camp de base de l'équipe de France durant la Coupe du Monde. à Villeneuve-d'Ascq, Maximilien Carlier, Europe 1.
6: Et premier match de l'équipe de France en Coupe du Monde mardi prochain. On le rappelle, France-Sénégal, ce sera à 21h.
12: En tout cas, on l'a entendu, les pronostics sont déjà bien lancés, hein, Théo Grévin.
6: Ils sont très confiants.
12: Oui, mais ils ont raison, ils ont raison. 6h07, bon réveil à tous, mardi 9 juin sur Europe 1. Dans un instant, l'édito de Laurent Tessier et la chronique santé. Le docteur Brigitte Millot vous parle de la maladie du foie gras. A tout de suite sur Europe 1.
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12: Bonjour docteur Brigitte Millot.
32: Bonjour Alexandre, bonjour Marion.
12: Votre chronique santé sur Europe 1. En France, un adulte sur trois serait atteint de la maladie du foie gras, Brigitte, et vous allez nous expliquer de quoi il s'agit.
32: Il s'agit d'une maladie du foie liée à l'accumulation excessive de graisse dans cet organe. Le foie s'accumule, le gras s'accumule dans le foie. C'est le plus souvent lié à un diabète, à un excès de poids, un cholestérol élevé, une alimentation trop riche associée à une activité physique insuffisante. Et, point essentiel, ce n'est pas une maladie liée à l'alcool. On peut avoir un foie gras sans jamais avoir bu une goutte d'alcool. D'ailleurs, avant, on appelait ça la NASH non-alcoolique. Stéatose, ça veut dire gras. Stéatose hépatique. Donc, cette maladie est largement sous-estimée, car, dans la grande majorité des cas, au début, elle ne donne aucun symptôme. Elle évolue de manière silencieuse. Chez certaines personnes, malheureusement, dans 20 quand même à 30% des cas, là, le foie peut s'enflammer, les cellules du foie peuvent s'abîmer. En cicatrisant, ça va créer une fibrose, vous savez, les tissus qui vont devenir fibreux. Ça peut aller jusqu'à la cirrhose. Et ça, d'ailleurs, c'est comme ça qu'on s'en est aperçu. Parce qu'en fait, on avait des patients qui faisaient des cirrhoses alors qu'ils n'avaient jamais bu une goutte d'alcool. Et on s'est aperçu que c'était plutôt lié au gras et bien souvent au sucre on l'appelait aussi la maladie des sodas, au sucre qui s'était transformé en gras. Donc, hop, hop, hop, quand même, vous savez que j'aime bien les bonnes nouvelles. Si on s'en aperçoit tôt, on peut s'en sortir facilement, parce qu'en fait, le foie a une grande capacité, c'est qu'il peut se régénérer, d'où l'intérêt de diagnostiquer le plus tôt possible, voire de faire de la prévention, des gestes tout simples, hein. Mieux manger, bouger davantage, vous me direz, on vous répète toujours ça, mais c'est vrai. Donc, on mange mieux, moins gras, on bouge, on perd du poids, et généralement, ce sont ces petits gestes du quotidien qui feront la différence. Alors, actuellement, il n'existe pas de dépistage systématique. Mais si vous êtes en surpoids, diabétique, avec du cholestérol ou des triglycérides, c'est des graisses élevées, c'est quand même bien d'en discuter avec votre médecin, car il existe des examens tout simples pour savoir si vous êtes surchargé en gras ou pas. Déjà, ne serait-ce que prendre le périmètre abdominal, vous savez, vous mettez le centimètre de couturière à 1 cm sous le nombril, il faut qu'il soit inférieur à 80 pour les femmes et inférieur à 94 pour les hommes. Bon, et puis oui, il ne faut pas l'oublier parce qu'il ne faut pas que ça aille jusqu'à la fibrose et à la cirrhose. Le foie, il ne faut pas oublier que ça participe, ça filtre le sang, ça élimine les toxines, ça aide à la digestion, ça stocke et ça régule l'énergie et bien d'autres choses encore. Tout ça pour vous dire que quand votre foie va mal, tout va mal.
12: Merci, docteur Brigitte Millot.
2: Et merci à vous, chers auditeurs, d'avoir choisi Europe 1 pour vous accompagner à 6h13.
12: Avec l'édito de Laurent Tessier. Bonjour Laurent.
0: Bonjour Alexandre, bonjour Marion, bonjour à tous.
12: La colère monte après la mort de la petite Liana, 11 ans. Des milliers de manifestants se sont rassemblés hier soir dans plusieurs villes de France.
0: Oui Alexandre, la colère face à la justice, ces slogans entendus hier, justice, réveille-toi, plus jamais ça. Je rappelle que toutes les 3 minutes en France, un enfant est victime de violences sexuelles. 75% des plaintes qui touchent les mineurs sont classées sans suite. Et j'ai entendu plusieurs prises de parole ces dernières heures, celles notamment de l'avocat Gilles-William Golnadel hier soir dans leur dépôt sur CNews.
1: J'ai vu mourir la justice française. On ne peut rien contre le corporatisme, l'indifférence, parfois même une certaine paresse.
0: J'ai vu mourir la justice française. Les mots sont forts. Des paroles prononcées aussi par Jean Sagnier, avocat de l'association Innocence en danger.
4: Pour moi, la justice, elle est morte. Je ne dis pas qu'elle est en train de mourir. Je dis qu'elle est morte.
0: Vous allez peut-être dire que les paroles vont trop loin, mais franchement, comment ne pas les rejoindre quand vous entendez l'exemple terrifiant donné par l'avocat Jean Sagnier ?
4: J'ai un papa dans le sud de la France qui a vu sur son téléphone que sa fille communiquait avec des adultes et qu'elle recevait des sexes en érection et qu'elle envoyait à 12 ans son propre sexe. Il va au commissariat de police. Il dénonce. On lui répond, monsieur, on n'a pas le temps d'enquêter.
0: Alors ce père de famille a décidé d'enquêter lui-même. Comment croire aussi encore la parole dans la classe politique quand on repense à ce que disait Emmanuel Macron dans une vidéo le 23 janvier 2021 sur les violences sexuelles faites aux enfants ?
5: Ces paroles, parfois ces cris, plus personne ne peut les ignorer. Et c'est aujourd'hui à nous d'agir. Tout faire pour arrêter maintenant les violences sur nos enfants, en sachant les écouter, en saisissant chaque signe.
0: Emmanuel Macron qui écrivait en 2021 qu'il fallait adapter notre droit pour mieux protéger les enfants victimes de violences sexuelles.
5: Il nous faut punir les criminels pour leurs actes passés et pour empêcher toute récidive. La honte, aujourd'hui, change de camp.
0: Le chef de l'État avait écrit à l'époque « J'ai demandé au ministre Éric Dupond-Moretti et Adrien Taquet de mener une consultation qui devra déboucher rapidement sur des propositions. Nous ne laisserons aucun répit aux agresseurs, aucun. » Fin de citation. Il avait aussi lancé un appel aux victimes.
5: Et à vous qui vous êtes libérés d'un fardeau que vous avez trop longtemps porté, à vous qui allez le faire et parfois hésiter, je veux juste vous dire, on est là, on vous écoute, on vous croit. Et vous ne serez plus jamais seul.
0: On vous croit, vous ne serez plus jamais seul. C'est faux, je rappelle, 75% des plaintes qui touchent les mineurs sont classées sans suite. Mais d'avant la disparition de Liana et sa mort, le ministre de la Justice, Gérald Darmanin, avait déjà alerté en commission d'enquête parlementaire. C'était le 13 mai dernier.
7: Moi, je ne suis pas très fier de notre système, c'est le moins qu'on puisse dire. Je pense même qu'il est, à plusieurs égards, scandaleux dans la façon dont nous organisons la protection de l'enfance. On pourrait s'excuser en effet de la façon dont on traite la protection de l'enfance.
0: Il y a urgence à agir car quand on ne croit plus en la justice, on se fait justice soi-même. Gérald Darmanin le craignait dimanche soir sur LCI.
8: On peut comprendre que si la justice ne fait pas son travail, les Français feront justice eux-mêmes. Et en tant que ministre, c'est absolument ce que je dois éviter.
0: Et c'est tout le défi des prochains jours et même des prochaines semaines.
12: Votre édito, Laurent Tessier sur Europe 1. Merci Laurent. Pascal Pro et vous à partir de 16h. À tout à l'heure. Dans un instant sur Europe 1, de la musique soul, Sly and the Family Stone dans la partition d'Ombine Roche. À tout de suite.
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12: Bon réveil, 6h18 sur Europe 1, le journal permanent. Théo Grévin.
18: Plusieurs milliers de personnes réunies hier soir devant des tribunaux à Nantes, Marseille ou encore à Agen. 4 jours après la découverte du corps sans vie de Liana, 1 millier de manifestants étaient présents place Vendôme devant la chancellerie pour dénoncer les dysfonctionnements de la justice. Et quelle réponse politique après ce drame ? Sébastien Lecornu réunit plusieurs ministres. Ce matin, il dit vouloir accélérer l'examen d'un projet de loi sur les violences sexuelles. Les ministres de l'Intérieur et de la Justice seront eux auditionnés en commission des lois au Sénat. Les restrictions mises en place en Israël levées ce matin après un bref regain de tension entre l'armée israélienne et l'Iran. Ces dernières 24 heures, une trentaine de missiles tirés vers l'État hébreu qui a répliqué en frappant des installations militaires dans la République islamique. Et puis les Bleus se rassurent avant le mondial de football. Victoire 3-1 hier contre l'Irlande du Nord grâce à un triplé de Michael Olise. Les Bleus s'envoleront demain pour les États-Unis avant leur premier match mardi prochain contre le Sénégal.
2: Vous écoutez Europe 1, bonjour, il est 6h20.
12: Votre partition, Omblin Roche, il a disparu il y a un an exactement. L'américain Sly Stone a révolutionné la musique soul dans les années 60 et 70.
21: Oui, Sly Stone, musicien visionnaire qui a injecté dans le rhythm and blues de fortes doses de psychédélisme, mais surtout en refusant qu'on l'enferme dans des cases à cause de son sexe ou de la couleur de sa peau. Avec son groupe mixte et multiracial Sly and the Family Stone, il a brisé les codes d'une industrie musicale hyper segmentée. On écoutera Everyday People.
12: Sly Stone naît au Texas, mais il grandit en Californie.
21: Voilà, à la maison, l'éducation religieuse est stricte et le jeune garçon se révèle être un musicien surdoué. Dès l'âge de 10 ans, Sly Stone maîtrise le piano, la guitare, la basse et la batterie. C'est à l'église, en enregistrant du gospel en famille, qu'il apprend à diriger un chœur et à façonner des harmonies.
12: C'est à la radio, Omblin, qu'il dispense sa bonne parole du mélange des genres.
21: Absolument. Au milieu des années 60, DJ vedette de radio à San Francisco, il rejette déjà les étiquettes. Il ne devrait pas y avoir de radio noire, juste de la radio, dit-il. On peut tout aussi bien écouter sur un seul et même canal la musique de Bob Dylan, des Beatles et la soul afro-américaine fabriquée par les studios Motown. Le rêve de Sly Stone, fusionner toutes les musiques qu'il aime en une seule. It's a

0: Qu'est-ce qui a bousculé comme ça les normes dès la création de son groupe, Sly and the Family Stone?
1: Mais oui, dès le premier album en 1967, même si ce disque ne fera pas date, 67, c'est le Summer of Love, l'été de l'amour à San Francisco. Sur les cendres encore chaudes des émeutes raciales de Californie, Sly and the Family Stone réunit sur une seule et même scène des noirs et des blancs, des hommes et des femmes, une rareté à l'époque partagée par très peu de formations. Et si vous vous posez la question, il s'agit bien d'une affaire de famille, puisque Sly Stone se produit notamment avec son frère Freddy, sa sœur Rose et ses cousins Greg et Jerry. La famille Stone connaît un premier succès avec Dance to the Music. Le musicien libère le funk de James Brown et unifie la soul, le blues et le rock psychédélique.

0: deux ans plus tard, Sly and the Family Stone va entrer dans la légende.
1: Exactement, nous sommes à l'aube du 17 août 1969. Dans la nuit, à 3h30 environ, le groupe ensorcelle toute la foule du festival de Woodstock pendant près d'une heure sans jamais rien lâcher. Sly Stone connaît le triomphe absolu d'une époque en quête de fraternité. Mais voilà, ce sommet du succès marque aussi le début de la chute. Au début des années 70, Sly Stone succombe aux pressions de la célébrité et sombre dans une grave toxicomanie. Son génie prolifique se perd dans son esprit embrumé où la paranoïa s'installe. Le groupe finit par imploser en 1973. En seulement 5 ans, Sly Stone a redéfini la musique mondiale. Sans lui, pas de Prince. Il a aussi bien influencé Miles Davis, Herbie Hancock que des groupes comme les Red Hot Chili Peppers, Outkast et les Beastie Boys. L'hymne humaniste et pacifiste de Sly and the Family Stone, enregistré en 1968, Everyday People sur Europe 1.

0: L'appel de Sly and the Family Stone à accepter les différences Everyday People dans la partition sur Europe 1 qui sera repris 25 ans plus tard par Aristide Development. Le pionnier Sly Stone nous a quittés il y a exactement un an.
1: Merci Ombline Roche.
2: Et excellent début de journée en ce mardi 9 juin.
1: Europe 1, bienvenue à tous ce mardi matin. Dans la prochaine demi-heure, dans 20 minutes, Marion, la revue de presse d'Olivier Delagarde.
2: Les traqueurs de pédophiles dans la revue de presse ce matin.
1: La revue de presse internationale nous emmènera au Mexique. La présidente mexicaine accuse les États-Unis d'ingérence. Et puis le Maroc devient la première puissance industrielle d'Afrique. Les correspondants d'Europe 1 dans un quart d'heure et dans un instant la météo. A tout de suite sur Europe 1.
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1: Votre météo, un grand classique ce 9 juin, Marion. La France coupée en deux.
2: Oui, ça va bien se passer si vous habitez le sud, surtout le sud-est, hein, qui va profiter d'un temps estival avec du soleil, de la chaleur, donc du Languedoc à la Provence, en passant par la vallée du Rhône et la Côte d'Azur. Ce sera un peu plus compliqué si vous habitez le nord-ouest, là, qui va conserver une ambiance fraîche, parfois humide, orageuse même. Donc de la Bretagne aux Hauts-de-France, en passant par la Normandie et les Pays de la Loire. Là, vous allez avoir de l'humidité toute la journée. Puis sur le reste du pays, c'est un temps variable qui vous attend, avec une alternance de nuages et d'éclaircies. Et toujours quelques averses possibles ce matin sur les reliefs, hein, les Pyrénées, le Jura et les Alpes du Nord. Alors forcément, ce contraste nord-sud, vous allez le ressentir aussi côté température, hein, 15 petits degrés seulement à Cherbourg cet après-midi, 16 à Boulogne-sur-Mer, 16 à Rouen et au Havre, 18 degrés à Nantes, Lille et Beauvais, 19 degrés à Épinal, matinale. 20 degrés à Paris, Châteauroux, Saint-Étienne et Angers, 21 degrés à Vesoul, 24 à Nice, 27 à Avignon, 28 degrés à Ajaccio et alors le maximum c'est pour Marseille, Nîmes et Montpellier avec 29 degrés.
1: Merci Marion Gagneau, Europe 1 bonjour et bon réveil à tous, il est 6h30.
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1: À la une, la colère de milliers de Français après la mort de Liana. Hier soir, ils étaient des milliers réunis devant des tribunaux partout en France pour dénoncer une lenteur de la justice dans les affaires d'agression sur mineurs. Sébastien Lecornu convoque ce matin 5 ministres pour réfléchir justement à des réformes efficaces de la justice. Une réforme qui sera au cœur des programmes de plusieurs candidats de la droite et du centre à la présidentielle. Précision Europe 1 dans ce journal. À suivre également. Le casse-tête budgétaire, il est bien plus complexe que jamais à l'approche de l'élection présidentielle. Et puis, c'est la journée nationale du petit déjeuner aujourd'hui. Est-ce vraiment le repas le plus important de la journée? Que manger exactement? Élément de réponse dans ce journal. 6h30, le journal sur Europe 1, Fanny Marceau. Bonjour Fanny.
8: Bonjour Alexandre, bonjour à tous. Un pays en colère. Des milliers de Français se sont réunis hier soir devant des tribunaux pour réclamer des comptes à la justice après la mort de Liana. Plus de 150 rassemblements ont été recensés dans le pays. À Paris notamment, ils étaient au moins 3000 à déplorer la lenteur d'une justice qui ne serait pas à l'écoute des victimes. Certains manifestants se sont rendus sous les fenêtres du ministère de la Justice malgré l'interdiction. Parmi eux, ce père de famille venu spontanément.
12: Déjà commencé par se recueillir pour Liana et pour passer les bons messages à nos politiciens qui ne traitent pas les dossiers. Pendant ce temps-là, bah, voilà, les pervers, les assassins s'occupent des enfants. Donc c'est hyper triste, il faut absolument que ça change. Il faut que ce soit jugé, il faut que les lois peut-être évoluent pour que nos enfants soient protégés, soient... Mais dans l'état actuel de la politique, avec M. Macron au pouvoir, comment vous voulez que ça bouge? Donc il faut commencer par une démission et après on pourra peut-être avoir quelque chose.
8: Propos recueillis pour Europe 1 par Antoine Bienveau.
1: Comprenez-vous cette colère qui s'exprime contre la justice? 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
8: À 11h30 ce matin, Sébastien Lecornu convoque 5 ministres pour envisager de nouvelles mesures de lutte contre la pédocriminalité notamment et éviter de passer du drame à la crise politique. Car c'est bien la confiance entre les Français et leur appareil judiciaire qui est au bord de la rupture. L'occasion pour plusieurs candidats à la présidentielle de la droite et du centre de soumettre des propositions de réforme, Alexis de la Fontaine.
23: Oui, à commencer par Édouard Philippe qui s'attaque directement à la philosophie du système pénal.
24: Notre système pénal en France, il est caractérisé par une chose, on condamne tard et longtemps. C'est-à-dire que la première infraction, elle n'est quasiment jamais sanctionnée. Le bon truc, c'est plutôt de condamner très vite pour pas longtemps.
23: Les Républicains et Horizon veulent également interdire aux magistrats de se syndiquer et certains vont encore plus loin en proposant de supprimer l'École nationale de la magistrature. Bruno Retailleau souhaite même dynamiter le Conseil supérieur de la magistrature et le remplacer par une cour disciplinaire pour sanctionner les juges défaillants. Car selon lui, les mécanismes de sanction sont obsolètes et corporatistes. Pendant ce temps, David Lisnard veut montrer qu'il reste le plus radical.
25: On ne s'attaque pas à la racine du mal, qui est la production du droit, qui est la formation des magistrats, qui est l'affectation des moyens de l'État, vers ce pourquoi il a été inventé depuis qu'on sait que l'homme est un loup pour l'homme.
23: Derrière cette surenchère, une même ambition, reconquérir l'électorat séduit par le Rassemblement national, en montrant que sur les questions de sécurité et d'ordre, la droite n'a plus de leçons à recevoir.
8: Alexis de la Fontaine du service politique d'Europe 1 notait que la loi de Gérald Darmanin, examinée depuis hier en commission à l'Assemblée nationale et déjà adoptée au Sénat en avril, prévoit d'accélérer les délais de jugement des affaires criminelles. Hier, les députés ont approuvé l'une des mesures phares de ce texte, celle du plaidé coupable, mais avec une portée limitée, excluant notamment les viols et crimes passibles de la cour d'assises.
1: Au Sénat, le retour aujourd'hui de la loi de programmation militaire.
8: La Chambre haute doit voter l'augmentation de l'effort de défense du pays d'ici 2030. Le gouvernement veut le rehausser de 36 milliards d'euros d'ici la fin de la décennie. Insuffisant pour la droite sénatoriale, l'exécutif espère néanmoins voir aboutir le texte avant le 14 juillet.
1: Et ce n'est là qu'un avant-goût du débat budgétaire qui s'annonce compliqué pour 2027.
8: Et oui, car les finances de l'État sont toujours dans le rouge. 4 mois après le dernier budget, le gouvernement relance déjà cette semaine ses concertations pour le prochain projet de loi de finances. Et les arbitrages seront tendus, d'autant plus Maïalène Trémollet en cette année d'élection présidentielle.
0: Sébastien Lecornu le sait, le prochain budget sera forcément un casse-tête pour de multiples raisons. D'abord parce que le camp présidentiel n'a jamais été aussi faible au sein d'une assemblée toujours fracturée en trois blocs distincts. Ensuite parce que la plupart des députés refusent d'être associés au bilan budgétaire des gouvernements Macron un an avant de nouvelles élections législatives. Troisième difficulté, beaucoup d'élus attendent de voir quel sera le candidat officiel du bloc central pour se ranger ou non derrière ses instructions. Dernier élément, la guerre au Moyen-Orient qui entraîne un effondrement imprévu des perspectives de croissance dont personne ne veut endosser la responsabilité, surtout dans les mois à venir. Conséquence, les possibilités sont très minces pour le locataire de Matignon. S'il choisissait de passer par une loi spéciale, le pays resterait sans budget presque un an, le temps qu'une nouvelle assemblée soit formée après la présidentielle. Reste une option sans garantie de résultat, tenter une négociation avec les socialistes comme lors des derniers mois, tout en restant conciliant avec les LR pour éviter la menace d'une censure.
8: Maïhélène Trémollet.
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1: Et vous êtes peut-être à l'heure du petit déjeuner, bon appétit. Qu'avez-vous donc sur votre table? Est-ce que c'est du lait, du céréales, des céréales, un café, des œufs au plat peut-être?
8: De quoi marquer quoi. En tout cas la journée nationale du petit déjeuner, c'est aujourd'hui. Mais au fait, qu'est-ce qui fait un bon petit déj? Faut-il manger sucré ou salé? Est-il vraiment le repas le plus important de la journée? Yasmina Katou, vous êtes la spécialiste santé d'Europe. Dites-nous tout.
5: Eh bien, contrairement à ce que l'on entend souvent, le petit déjeuner n'est pas obligatoire, sauf pour les enfants et les adolescents, puisqu'ils participent à leur croissance. Mangez uniquement si vous avez faim. Pour ceux dont l'appétit se déclenche dès que le réveil sonne, oubliez le traditionnel tartine beurre café. Ce qu'il vous faut le matin, ce sont des protéines, explique Sandra Ferreira, diététicienne nutritionniste à Paris.
6: Il faut retrouver au petit déjeuner donc cette fameuse source de protéines qui peuvent être des œufs, du fromage, une tranche de jambon de qualité. Et en version sucrée, ça peut être le yaourt Skyr Petit Suisse, fromage blanc, un yaourt avec de la cannelle, ça passe très bien. Et la protéine, elle est intéressante le matin parce qu'elle va permettre de favoriser la production de dopamine qui va stimuler l'éveil et la motivation.
5: Pour un petit déjeuner parfait, ajoutez un fruit pour l'apport en vitamines et en fibres. Les amateurs de tartines compléteront avec une ou deux petites tranches de pain au levain plus riche en fibres. L'intérêt est de rester rassasié jusqu'au déjeuner. Quant au pain au chocolat et au croissant tout chaud sorti de la boulangerie, ils ne sont pas à bannir, seulement à réserver pour les dimanches matins.
8: Yasmina Katou.
1: Les sports à 6h36 sur Europe 1 avec du foot et le dernier match préparatoire de l'équipe de France. Victoire 3-1 hier soir face à l'Irlande du Nord à Lille.
8: Les Bleus se rassurent à la veille de leur départ pour Boston, leur camp de base pour le Mondial aux États-Unis qui débute après-demain. Et de son côté, l'Espagne a battu facilement le Pérou en match de préparation. 3-1 hier soir.
1: Et puis en basket, les San Antonio Spurs de Victor Wembanyama se sont relancés cette nuit.
8: Victoire 115-111 sur les Knicks qui ne mènent plus que 2-1 en finale de NBA. Match qui s'est déroulé sous l'œil de Donald Trump, hué durant l'hymne national. Demain, le quatrième match se déroulera à nouveau sur le parquet du Madison Square Garden à New York.
1: Merci Fanny Marceau. Bienvenue si vous nous rejoignez à 6h37 sur Europe 1. Dans un instant, Dimitri Pavlenko vous donne le programme d'Europe 1 Matin. A tout de suite.
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1: Bonjour Dimitri Pavlenko.
27: Bonjour Alexandre, bonjour Marion, bonjour. Bonjour à tous.
1: À la une d'Europe 1 matin à partir de 7h.
27: On va toujours parler de Liana bien sûr, parce que partout dans le pays, vous avez vu ces rassemblements hier soir. C'était, je trouvais ça assez impressionnant. Il y a une vraie colère de fond des gens qui se disent qu'une société qui laisse dormir des plaintes pour viol sur mineurs est fautive. Nous laissons collectivement des prédateurs agir parce qu'ils ne sentent pas le coup près de la justice en réalité. La gauche dit que c'est la faute au manque de moyens, la clochardisation de la justice, hein, l'expression revient beaucoup. Justice que d'ailleurs la gauche elle-même n'a pas beaucoup soutenue financièrement quand elle était au pouvoir. La droite dit elle, manque d'autorité, corporatisme, laxisme des juges. En fait, tout le monde a raison, on voit que le système est parfaitement défaillant. Et ce qui est désespérant, c'est qu'une fois de plus, on entend Liana, c'est la victime de trop. Mais en fait, le sursaut, la prise de conscience, on les a déjà promis par le passé dans des affaires similaires. Rappelez-vous, c'était il n'y a pas si longtemps, l'affaire Duhamel, l'affaire Matzneff, il y a plus de 15 ans, l'affaire Laetitia Perret. Et à chaque fois, la même mousse médiatique, même mousse politique, on promet la grande remise à plat du système. Mais vous voyez, à chaque fois, ça retombe à plat. Une priorité chasse l'autre. Aujourd'hui, alors, la gauche mise tout, par exemple, sur une grande loi intégrale contre les violences faites aux femmes et aux enfants. Alors qu'on ne manque pas de texte, Gérald Darmanin a eu raison hier de dire qu'une nouvelle loi n'aurait probablement pas sauvé Liana. Est-ce qu'on sauvera des enfants en réexaminant en urgence les 70 000 plaintes pour violences sur mineurs d'ici le 14 juillet ? Ce qui paraît matériellement peu réaliste, hein, d'ailleurs dans un délai si court. Alors dans sa revue de presse, dans quelques minutes, Olivier Delagarde va vous parler de ces citoyens qui piègent des prédateurs d'enfants en ligne. Vous savez, des gens qui prennent du temps sur leur vie de famille, sur leur santé mentale aussi, pour accomplir en réalité un travail de police. Les preuves qu'ils collectent parfois aboutissent à des condamnations. Alors c'est remarquable, mais c'est aussi préoccupant parce que on est là à la limite de l'autojustice et c'est une grande tendance de notre époque, je trouve. On fait par soi-même ce qu'on pense que la puissance publique n'est plus capable de faire. On va en parler ce matin sur Europe 1.
1: A tout à l'heure, Dimitri Pavlenko.
2: Il est 6h42, Alexandre Lemaire.
1: La revue de presse d'Olivier Delagarde, c'est donc dans 5 minutes. D'abord, les correspondants d'Europe 1, c'est la revue de presse internationale. Nous partons au Maroc. Bonjour Alexandre Blanc.
29: Bonjour.
1: Correspondant d'Europe 1 au Maroc, qu'est-ce qui fait la une des journaux chez vous ?
29: Eh bien, c'est un classement de la Banque africaine de développement. Et que dit-il ? Eh bien, que le Maroc est devenu la première puissance industrielle en Afrique. Titre Le 360, le média en ligne qui se félicite. Le Maroc devance l'Afrique du Sud pour la première fois en 15 ans. Mais attention, prévient le magazine tel quel, cela ne veut pas dire que le royaume produit plus que ses voisins. En la matière, l'Afrique du Sud et même l'Égypte sont loin devant. Non, ce que montre le classement, et c'est le quotidien Le Matin qui le précise, c'est que le Maroc produit souvent mieux, et la presse de pointer les réussites dans l'automobile et l'aéronautique, ou encore le succès du port de Tangemed, classé parmi les plus performants de la planète. En résumé, conclut Média 24, le Maroc n'a pas les meilleures notes dans toutes les matières industrielles, mais c'est aujourd'hui l'élève qui a la meilleure moyenne générale du continent.
1: Nous partons maintenant au Mexique, retrouver Quentin Duval pour Europe 1. À la une des journaux chez vous, Quentin, la présidente mexicaine accuse les États-Unis d'ingérence.
30: Quand depuis l'étranger on décide qui est coupable ou non, on ne parle pas de coopération, mais d'ingérence. Voici les mots tenus par la présidente mexicaine devant ses partisans, réunis pour un bilan de sa gouvernance 2 ans après son écrasante victoire, cite Animal Politico. Ces accusations d'ingérence font référence aux poursuites présentées par le département de la justice américaine contre 10 fonctionnaires de l'État du Sinaloa, dont le gouverneur, membre du parti présidentiel, précisait le pays. CNN rappelle aussi l'affaire de 2 agents de la CIA morts dans un accident de voiture dans le nord du pays en avril, des fonctionnaires américains qui n'avaient pas l'autorisation d'être là. La chef de l'État ne vise pourtant

0: grâce à des cafards. C'est ce phénomène qui occupe les titres de la presse indienne. Son nom, le Cockroach Janata Party. En d'autres mots, le parti des cafards. Pour le quotidien The Hindu, ce succès révèle le malaise d'une jeunesse en manque de perspective. En quelques jours à peine, ce mouvement satirique a dépassé sur Instagram le puissant parti au pouvoir de Narendra Modi. Un raz-de-marée numérique que personne n'avait vu venir. À l'origine du projet, un militant de 30 ans qui a retourné une insulte. Un juge avait comparé des jeunes chômeurs à des cafards. Le Times of India rappelle d'ailleurs que nombre de ces prétendus cafards sont en réalité des jeunes très qualifiés. Pour The Indian Express, le plus difficile commence. Passer du buzz à l'action, le parti des cafards annonce déjà sa première grande manifestation de rue ici à New Delhi.
1: Tout un programme. Abdoulaye Rally, correspondant d'Europe 1 en Inde.
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1: Bon réveil, 7h moins le quart, le journal permanent, Fanny Marceau.
4: Des milliers de Français mobilisés devant des tribunaux et le ministère de la Justice hier soir. Plus de 150 rassemblements partout en France pour dénoncer une justice trop lente et pas assez à l'écoute des victimes. Comprenez-vous cette colère qui s'exprime contre la justice? C'est la question du jour sur le site et l'appli Europe 1. Vous pouvez y répondre dès maintenant en un clic. Face à cette crise qui devient politique, le Premier ministre réunit à 11h30 5 ministres à Matignon. Objectif, réfléchir à de nouvelles mesures de protection des enfants et des victimes de violences sexuelles. Patrick Bruel en garde à vue, il peut y rester jusqu'à demain. Le chanteur est accusé de viol et d'agression sexuelle par au moins 13 femmes en 97, 2000 et 2001. L'artiste qui se dit prêt à coopérer avec la justice a récemment dû annuler sa tournée de concerts et spectacles sous la pression notamment des collectifs féministes. Au Sénat, le retour aujourd'hui de la loi de programmation militaire. La Chambre haute doit voter l'augmentation de l'effort de défense du pays d'ici 2030. Le gouvernement veut le rehausser de 36 milliards d'euros d'ici la fin de la décennie. Insuffisant pour la droite sénatoriale, l'exécutif espère néanmoins voir aboutir le texte avant le 14 juillet. Et puis en football, victoire 3-1 face à l'Irlande du Nord hier soir à Lille. Les Bleus se rassurent à la veille de leur départ pour Boston, camp de base pour le Mondial aux États-Unis qui débute après-demain.
1: Merci Fanny Marceau. À suivre dans sa revue de presse, Olivier Delagarde s'intéresse à ces citoyens qui traquent les pédophiles. À tout de suite sur Europe 1.
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2: Bonjour Olivier Delagarde.
3: Bonjour à tous.
2: On commence votre revue de presse avec un reportage assez dérangeant.
4: Coucou Maléa, bonjour ma beauté, tu es très jolie. C'est l'histoire d'une fillette de 12 ans qui en à peine 24 heures sur Facebook a déjà reçu des messages de 13 pédophiles différents. Et il y a un certain Jean-Marc, 70 ans, qui lui envoie une photo de lui dans son jacuzzi. Benoît, qui se fait passer pour sa fille, elle lui montre le cliché de sa petite culotte rouge achetée soi-disant par papa. Et pour des raisons de décence élémentaire, à une heure de grande écoute, j'arrêterai là le récit de tout ce que ces détraqués sont capables de faire pour tenter d'harponner les adolescentes. Les ogres sont partout dans le téléphone des enfants, résume tristement Elsa Marie. Parce que vous l'aurez compris, Léa n'existe pas. Celle qui fait semblant de répondre derrière l'écran n'est pas une petite blonde qui adore les crêpes au chocolat, mais un père de famille de 45 ans. Il s'appelle Julien, dans la journée il est technicien, et quand il rentre chez lui le soir dans son pavillon près de Poitiers, il devient un punisher, comme il dit, un justicier, chasseur de pédophiles. C'est l'un des 30 bénévoles des Enfants d'Argus, une association qui a déjà envoyé en prison plus de 300 prédateurs sexuels. Durant deux jours, il a accepté que la journaliste du Parisien l'accompagne dans sa traque numérique de ses criminels. Les règles sont strictes, explique-t-il, ne jamais provoquer l'infraction, interdit d'entamer la conversation, on ne chasse personne, c'est eux qui nous chassent, explique-t-il. C'est la seule façon de faire pour que les dossiers constitués soient recevables ensuite par la justice. Et c'est l'autre aspect assez dérangeant de ce reportage, de constater que ce travail de traque des pédophiles n'est pas conduit par la police ou la gendarmerie, mais par des bénévoles, une sorte de milice numérique qui estime que les enfants ne sont plus assez protégés.
2: Et évidemment, Olivier, ce reportage entre en résonance avec l'affaire de la petite Liana.
4: Et oui, bien sûr, parce que comment éviter la tentation mortifère de se faire justice soi-même si la population finit par perdre confiance en ces institutions, écrit Olivier Auguste dans son éditorial. Police, gendarmerie, magistrature, à force d'affaires mêlant déni et désorganisation, des institutions où certains excellent à se planquer derrière les procédures et la paperasse pour diluer leur propre négligence, voire leur faute. Mais la question la plus terrible soulevée par le drame du Gers est peut-être celle-ci, poursuit-il. Comment grandir dans un monde où les adultes sont incapables de protéger les enfants, un monde où ces derniers se sentent trahis par ceux dont le métier même est de les mettre à l'abri.
2: Et c'est dans ce contexte que Gérald Darmanin tente de sauver sa peau de ministre.
4: Oui, parce que ses excuses au nom de la justice ne font pas redescendre la pression, raconte Tristan Quilombo-Poil du Figaro. Pas plus que sa rapidité à convoquer des procureurs, à les sermonner, à les priver de vacances, sa volonté d'ouvrir grand son parapluie n'est pas glorieuse. S'il y a eu des défaillances extrêmement graves, elles ne tiennent pas aux instructions que le ministère a données. S'est-il courageusement défendu ? Il n'empêche, les appels à sa démission se multiplient et de tout le bord politique. Et les prochaines questions au gouvernement promettent d'être tempétueuses. Mais dans le fond, la belle affaire, me direz-vous. La belle affaire que l'avenir politique de Darmanin. Le vrai sujet, c'est que les Français n'ont plus confiance en leur justice, que nos institutions vacillent. Dans le même Figaro, lisez la tribune de Jean-Éric Schottel, qui rapproche l'affaire Liana des émeutes urbaines qui ont suivi la dernière victoire du PSG. C'est la faute des circonstances, la faute du manque de moyens, c'est la procédure, il n'y a pas de risque zéro, c'est pour protéger l'état de droit. Face à un peuple qui demande des comptes, les responsables publics aggravent leur cas avec ces excuses piteuses, explique-t-il en substance. Les Français, eux, constatent que l'État ne les protège plus.
2: Quoi d'autre dans les journaux ?
4: La démographie. La nouvelle fait la une de tous les journaux. Ce matin, la France va perdre des habitants, titre les Échos. Selon l'INSEE, la population française baissera après 2037, confirme le Figaro en manchette. L'équation fatale du déclin démographique, c'est aussi le titre de l'édito de Nicolas Bétou à la une de l'Opinion. Une baisse de la démographie qui va se traduire par un cauchemar pour notre système de retraite. J'aurai l'occasion d'y revenir longuement dans la deuxième revue de presse de 7h45. En attendant, on peut se rappeler cette phrase fameuse et terrible de Philippe de Villiers. L'histoire, c'est la démographie, c'est elle qui l'enfante. Et elle est sans pitié quand elle redistribue les cartes et parfois tire un trait sur les peuples qui n'ont plus la force de se perpétuer. Alors heureusement, il nous reste quand même le foot, Alexandre, hein, et la Coupe du Monde qui débute jeudi. On compte sur nos bleus. En général, et sur Michael Olysée pour nous changer les idées. Olysée, eh oui, parce qu'une étoile est née hier, la nouvelle pépite de l'équipe de France a marqué 3 fois en match amical contre d'affables Irlandais. Osez comme Olysée titre l'équipe qui a désormais les yeux de chimène pour notre nouvel attaquant. Bon, mais Mbappé dans tout ça, me direz-vous, eh ben il n'a pas marqué. Et ça fait 2 fois de suite. L'équipe lui accorde d'ailleurs un médiocre 5 sur 10 pour sa prestation d'hier et a aussi posé la question qui fâche à Didier Deschamps. Doit-on s'inquiéter pour Mbappé qui n'a pas marqué sur les 2 derniers matchs? Je vous laisse en juger, répond notre DD national. Oui. C'est vrai qu'il a eu plusieurs situations, il n'a pas eu l'efficacité, mais il m'a dit qu'il a gardé ça pour les États-Unis. Ça me va. Bon, acceptons-en l'augure et espérons que le duo Olysée-Mbappé ne se transforme pas en guerre des étoiles.
2: Allez, ça commence dans une semaine pour les Bleus. On y croit, Olivier, mais bien sûr qu'on y croit.
4: Évidemment, on y croit. On est enthousiaste, d'ailleurs.
2: Oui. Allez, on vous retrouve à 8h15 sur Europe 1.
3: Quel enthousiasme, oui. Vous
2: croyez pas,
4: j'exulte.
3: Allez, 7h05.
4: C'est une exultation.
3: Lui est toujours enthousiaste. C'est bien sûr Dimitri Pavlenko. Bonjour.
5: Bonjour Dimitri.
6: Bonjour Alexandre Lemaire. Bonjour Mario Gagnon. Olivier, donc oui, non, je ne vous demande pas le programme. Vous nous l'avez donné déjà.
4: Je vais vous parler de démographie.
6: Eh bien, écoutez, je vais en toucher un mot dans un instant.
4: Et de la retraite.
6: Je vais en toucher un mot dans un instant.
4: Mais
6: dans
4: toucher,
6: un instant. Donc, je vous reprends le bâton de parole. Merci Olivier. On vous retrouve tout à l'heure. Marion, Alexandra, demain.
2: À demain.
6: Rendez-vous 5h pour le coup d'envoi d'Europe 1. Bonjour. Bonjour Anissa Dabi.
7: Bonjour Dimitri, bonjour à tous.
6: Bonjour à tous. L'onde de choc de la mort de Liana continue donc de se propager. Des milliers de personnes se sont rassemblées hier dans tout le pays pour témoigner de leur colère face à un système incapable de protéger tous les enfants. C'est toute la chaîne pénale, hein, et pas seulement la justice qui apparaît fort démunie, à commencer par le garde des Sceaux lui-même, dont le pouvoir sur son administration apparaît bien limité. En tout cas, la pression politique continue d'augmenter sur le gouvernement. Sébastien Lecornu va à nouveau réunir ce matin plusieurs ministres, justice, intérieur, éducation nationale, santé, pour arbitrer de nouvelles mesures en faveur de la protection de l'enfance, érigées en nouvelle priorité nationale. On va en parler ce matin avec nos invités. À 8h10, l'invité politique face à Laurence Ferrari sera Jean-Philippe Tanguy, le député RN de la Somme, président délégué du groupe RN à l'Assemblée nationale. Et dans un quart d'heure, c'est la présidente et fondatrice de l'association Innocence en danger, Omera Cellier, qui nous rejoindra. On parlera aussi donc de la démographie française avec les nouvelle projection de l'INSEE. En résumé, le pays n'échappe plus au grand désenfantement du monde. Natalité en baisse. La chute de la population commencerait dans 10 ans. Le seul amortisseur serait alors le solde migratoire, fortement réévalué à la hausse d'ailleurs par l'INSEE, puisque le solde migratoire moyen chaque année passerait au double de celui de la décennie passée. En tout cas, bientôt les seniors seront 2 fois plus nombreux que les moins de 20 ans. Je pense que cette image est assez frappante, avec tout ce que cela annonce de péril pour le financement du modèle social français, en particulier des retraites. On va voir cela. C'est aussi ce jeudi, ce mardi, je prends de l'avance, sur la journée nationale du petit déjeuner. Alors, est-ce qu'il faut forcément le prendre, ce petit déjeuner dont on nous a dit pendant des années que c'était le repas incontournable, celui...
3: Et puis après, il y a eu le jeûne intermittent.
6: Voilà, exactement. Alors, sucré, salé, copieux, frugal, qu'est-ce qu'il faut manger le matin? Réponse 7h30. Et puis, on parlera des Bleus, bien sûr. Victoire 3-1 face à l'Irlande du Nord. Est-ce que c'est de bon augure à moins d'une semaine maintenant de l'ouverture du Mondial? On va voir ça, on passe au temps.
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6: Anissa, Dani, donc on se couvre ce matin.
3: Ah, il fait frais, hein. Il fait plus frais qu'hier encore ce matin. 7 degrés à Rouen, 8 à Caen et à Rennes. C'est dans le nord-ouest encore que la journée est la plus fraîche. 8 degrés à Lille, 10 à Paris ce matin, 14 pour Clermont-Ferrand, 16 à Biarritz et Ajaccio, 17 pour Bastia et 19 degrés déjà ce matin. À Montpellier, cet après-midi aussi, ça baisse et ça baisse partout, avec 29 degrés à Marseille, 28 à Bastia. C'est toujours chaud dans le sud, mais alors partout ailleurs, on n'a que 23 degrés à Brive-la-Gaillarde par rapport au dernier jour, 22 à Bordeaux, 20 degrés pour Paris, 19 à La Rochelle, 18 à Charleville-Mézières, 17 degrés à Dunkerque et 15 petits degrés seulement à Cherbourg. Donc c'est du simple au double, 15 à Cherbourg, 29 pour Marseille. Et bien c'est exactement pareil dans le ciel, c'est-à-dire qu'on a une France coupée en deux avec une moitié nord qui se retrouve sous les nuages nuages et des averses, notamment entre les Pays de la Loire et les Hauts-de-France en passant par la région parisienne, avec des orages cet après-midi sur la région parisienne. Quelques gouttes ce matin entre l'Alsace et les Alpes du Nord et du soleil sur la moitié sud.
6: Merci Anissa Haddadi, bon réveil à vous, bienvenue sur Europe 1. Nous sommes le mardi 9 juin, il est 7h.
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6: À la une, le gouvernement face à la colère populaire. Plusieurs manifestations hier dans une dizaine de villes et devant les tribunaux pour réclamer des comptes dans l'affaire Liana. Reportage Europe 1 à Lyon dans un instant. Matignon veut reprendre la main sur le dossier qui bouleverse le pays. Sébastien Lecornu convoque 5 ministres ce matin pour faire le point sur la protection de l'enfance. Il promet d'enrichir le projet de loi déjà déposé. Et puis le football, les Bleus vainqueurs 3 buts à 1 de l'Irlande du Nord. Hier soir, dernier match de préparation avant le mondial. Le journal de 7h sur Europe 1, Christophe Lamarre. Bonjour Christophe.
9: Bonjour Dimitri, bonjour à tous. Bouleversé, sidéré ou révolté, l'opinion publique est plus que jamais chauffée à blanc après la mort de Liana. À chacun sa méthode pour exprimer sa colère contre la justice et la classe politique. Silencieuse, mais bien réelle, dimanche à Florence, lors de la marche blanche. Bruyante hier à Paris et dans une dizaine de villes. Manifestation à l'appel de collectifs féministes et de défense des droits de l'enfant. Reportage à Lyon, Jean-Luc Bougeon.
10: Face à la foule, le cri du cœur de cette militante d'une association de défense des enfants.
11: Ça fait 10 ans, c'est la confiance en notre institution qui est largement effritée.
10: Un discours qui porte et un sentiment partagé par Virginie, très remontée contre l'institution judiciaire.
12: Je suis dans une colère extrême parce que la justice ne fait pas son travail. On est vraiment dans une insécurité la plus profonde. Et si la justice avait fait son travail, la petite Liana serait là aujourd'hui. Pourquoi ce prédateur n'a pas été interpellé depuis août 2020? Pourquoi il est resté dans la nature? Et c'est ce qui a mené au drame aujourd'hui.
10: Mais pour Christine, les responsabilités sont aussi à chercher ailleurs.
13: L'État est coupable de ce qui est en train de se passer. Monsieur Macron est dans son petit bureau bien feutré, alors qu'ils n'ont pas donné des moyens à la justice. Si des moyens avaient été donnés à la justice, les magistrats qui là aujourd'hui sont jetés en pâture, eh bien cette petite ne serait pas morte.
10: En tout cas pour tous, il faut que cette affaire débouche sur une prise de conscience générale pour mieux protéger les enfants, qu'il y ait un avant et un après Liana. Lyon. Jean-Luc Bougeon, Europe 1.
6: Alors comprenez-vous la colère des Français contre la justice? C'est la question du jour sur le site et l'appli Europe 1. Vous votez dès maintenant. Colère qui vise la justice, mais également le ministère de l'Intérieur.
9: Et Laurent Nunez et Gérald Darmanin seront auditionnés par les sénateurs dans la matinée. Ils sont également attendus à Matignon à 11h30 en compagnie de 3 autres ministres sous pression. Le garde des Sceaux et Gérald Darmanin exclut de démissionner, mais promet de sanctionner les magistrats fautifs. Bruno Retailleau, lui, veut créer une cour disciplinaire. Punir les magistrats fautifs, pas si évident, William Molinier.
14: Depuis 1958, le Conseil supérieur de la magistrature n'a prononcé ou proposé que 228 sanctions, une moyenne d'un peu plus de 3 par an. Alors certes, leur nombre s'est accéléré depuis 15 ans, mais il reste faible. Seulement 5 sanctions proposées en 2024, elles vont du blâme jusqu'à la révocation, mais c'est surtout la clémence des peines qui interroge. Dans l'une de ses dernières décisions, le Conseil disciplinaire du CSM s'est penché sur le cas d'un juge d'instruction réprimandé par ses pairs pour laisser traîner les affaires. En 4 ans, il n'a clôturé que 3 dossiers. Il a mis en péril l'ensemble de son portefeuille, voire celui de la juridiction. Son stock a augmenté de 85% contre 12% dans le même temps pour celui de ses collègues. Aucune suspension, aucune révocation n'a été prise, mais un simple abaissement de grade sans véritable conséquence sur sa rétribution. Alors même que des détenus ont été libérés avant leur jugement à cause précisément de délais de jugement trop importants, causé en l'occurrence par un juge récalcitrant à la tâche.
9: William Molinier du service police-justice d'Europe 1.
6: Quant à l'enquête sur la mort de Liana, toujours aucun élément sur les résultats de l'autopsie et notamment sur les causes et circonstances du décès de la petite fille.
9: Et parallèlement à cette enquête, on apprend que le frère aîné de Jérôme Barella, son meurtrier présumé, vient d'être placé à son tour en garde à vue pour viol sur mineur et par conjoint. Il est accusé d'avoir agressé son ex-compagne entre 2007 et 2017. Elle avait 17 ans au moment des premières agressions.
6: Autre affaire qui fait beaucoup de bruit, Patrick Bruel achève sa première nuit en garde à vue à Paris après une série de plaintes pour violences sexuelles déposées contre lui.
9: 13 victimes présumées recensées à ce stade, le chanteur visé par 2 nouvelles plaintes pour viol, une ancienne Miss Alsace et une kinésithérapeute rencontrée en 2000 après un concert à Grenoble. Antoine Bienvaux, ce placement en garde à vue doit permettre à l'enquête de franchir un pas de plus dans la manifestation de la vérité.
15: Oui, les enquêteurs ont voulu entendre Patrick Bruel sur les accusations de 13 victimes présumées qui ont porté plainte contre lui. Parmi elles, trois femmes qui accusent le chanteur d'agressions sexuelles et de tentatives de viol commis entre 1997 et 2001. La justice examine en parallèle les cas d'autres victimes identifiées lors des investigations. Parmi ces faits, la dénonciation d'un viol à Dinard en 2012 par une femme âgée de 32 ans à l'époque. Patrick Bruel est aussi visé par une dénonciation officielle des autorités belges après une plainte pour un viol en 2010 à Bruxelles. Et puis enfin, on l'a appris hier, le chanteur est visé par deux nouvelles plaintes déposées la semaine dernière. Deux viols qui auraient été commis en 2000 et en 2008 et dénoncés par une kinésithérapeute et une ancienne Miss Alsace. Dans un communiqué, ses avocats assurent que Patrick Bruel répondra à toutes les questions des enquêteurs pour démontrer son innocence. L'artiste, sous pression, a déjà annoncé l'annulation d'une grande partie de sa prochaine tournée qui devait commencer dans quelques jours et se poursuivre avec les festivals cet été.
9: Antoine Bienvaux.
6: Il est 7h05 sur Europe 1. C'est un thème qui n'est quasiment pas abordé par les candidats à l'élection présidentielle. Les dernières projections de l'INSEE en matière de démographie sont assez inquiétantes.
9: L'Institut a imaginé la France. En 2070, les plus de 65 ans seront deux fois plus nombreux que les moins de 20 ans. La croissance démographique portée par l'immigration, mais cela ne suffira pas à enrayer le déclin de la population. La France va perdre des habitants. C'est un phénomène inédit, Caroline Baudry.
16: Moins de naissances, des décès plus tardifs et des migrations stables. Si ces trois dynamiques se poursuivent, selon l'INSEE, nous serons 69,8 millions d'habitants en France dans 11 ans. Puis la courbe entamerait son déclin, explique Lou Wolf, chef de l'unité des études démographiques et sociales à l'INSEE.
17: On sait depuis un moment que ça va nous arriver. La question, c'est quand. L'hypothèse à l'époque était plutôt qu'on atteindrait un pic en 2040. Là, c'est 2037, c'est un petit peu plus tôt, ça se rapproche. Notamment parce que la fécondité a baissé plus vite que ce qui était envisagé auparavant.
16: Environ 1,5 enfant par femme depuis l'année dernière, couplé à une espérance de vie rallongée. En 2070, un tiers des habitants auraient alors plus de 65 ans.
17: Alors qu'aujourd'hui, on a à peu près autant de personnes âgées de 65 ans ou plus que de personnes de moins de 20 ans. À horizon 2070, on aurait deux fois plus de seniors que de jeunes. Ce qui est une transformation importante de la démographie française.
16: Avec des conséquences inévitables sur le système de protection sociale et celui des retraites.
9: Caroline Baudry. Il devait incarner l'avenir de la défense européenne et de la coopération franco-allemande. Paris et Berlin enterrent le SCAF. Le projet d'avion de combat du futur ne verra pas le jour. Les désaccords entre Airbus et Dassault étaient devenus insurmontables.
6: Le football, l'équipe de France peut s'envoler pour l'Amérique. L'esprit léger.
9: Et victoire 3-1 hier soir contre l'Irlande du Nord. Dernier match de préparation avant l'ouverture du Mondial jeudi. Didier Deschamps avait aligné son équipe type et notamment Michael Olise, auteur d'un triplé. Commentaire du sélectionneur à son sujet, tout semble facile pour lui, c'est dire si le moral est au beau fixe. Reportage à la sortie du stade Pierre-Mauroy de Villeneuve-d'Ascq, Maximilien Carlier.
18: À la sortie du stade Pierre-Mauroy, des supporters souriants, écharpe tricolore autour du cou et maillot de l'équipe de France sur le dos. Timothée est confiant avant le début du mondial.
19: C'est une équipe qui nous fait vibrer depuis plusieurs années maintenant, donc on a les joueurs pour. On a la nouvelle génération, les plus expérimentés, donc la dernière de Didier Deschamps, donc... Bonne raison d'y croire, encore une fois.
18: Et Michael Olise sera la révélation de cette Coupe du Monde, poursuit Jules, juste à côté. Des Bleus très offensifs, même s'il y a des choses à revoir, selon lui.
20: On voit quand même pas mal de failles, notamment au milieu et en défense, et il va falloir faire attention à ça.
18: À une semaine de leur premier match, les supporters comme Antoine espèrent un beau parcours des tricolores.
21: Ah bah, au moins dans le dernier carré, mais... Je pense qu'on va battre l'Argentine en finale, 5-4.
18: Ça sera une revanche de la finale perdue il y a 4 ans, insiste-t-il. Demain, direction Boston pour les Bleus, camp de base de l'équipe de France durant la Coupe du Monde. À Villeneuve-d'Ascq, Maximilien Carlier, Europe 1.
9: Et puis le basket avec la finale NBA aux États-Unis. Les Spurs de San Antonio s'imposent 115-111 sur le parquet des Knicks de New York. Le Français Victor Wembanyama a inscrit 32 points cette nuit. San Antonio n'est plus mené que 2-1 dans cette finale disputée au meilleur des 7 manches.
6: Merci Christophe Lamar, c'était votre journal.
3: Il est 7h08, excellent début de journée avec Europe 1 Matin et Dimitri Pavlenko jusqu'à 9h. À suivre l'édito écho d'Agnès Verdier-Molinier.
6: On va parler ce matin de Mathieu Pigas, l'homme d'affaires qui Simon ont en ce moment à gauche. Samedi, il a affirmé que la moitié de la hausse de la dette publique en France depuis 10 ans serait due aux cadeaux aux riches. On va voir si c'est vrai.
3: Et puis Laurent Tessier arrive comme tous les matins à 7h22.
6: Bonjour Laurent.
0: Bonjour Dimitri, bonjour Anissa.
3: Bonjour Laurent.
0: La justice française est-elle morte? C'est ce que disent plusieurs avocats ces dernières heures. Ce n'est pas rien.
6: Allez, on en parle dans un instant avec vous.
3: Et dans un instant, Dimitri Pavlenko, l'invité d'Europe 1 Matin.
6: La présidente de l'association Innocence en danger, Omera Sellier, pour réagir à cette tempête politique qui est devenue l'affaire de la mort de la jeune Liana. Bon réveil avec Europe 1, il est
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3: Il est 7h12 sur Europe 1. Dimitri Pavlenko, vous recevez ce matin Omera Sellier, la présidente de l'association Innocence en danger.
6: Bonjour Omera Sellier.
35: Bonjour.
6: Bienvenue sur Europe 1. Que faire pour éviter que d'autres Liana ne tombent et meurent entre les mains de pédocriminels? Au ministère de la Justice, c'est branle-bas de combat. Sous forte pression populaire, hier soir, des milliers de personnes se sont rassemblées pour Liana un peu partout en France. Le Premier ministre, lui, va réunir ce matin plusieurs ministres sur le thème de la protection de l'enfance. Et le procureur général, près la Cour de cassation, Rémy Heitz, soit le premier magistrat de France, a dénoncé hier une catastrophe, appelant à tout remettre à plat. Est-ce que vous avez le sens sentiment, Omera Sellier, vous qui depuis près de 25 ans maintenant vous battez pour les enfants, est-ce que vous avez le sentiment que c'est enfin le sursaut que vous espérez ?
35: Écoutez, ce que je trouve formidable, c'est la réaction des Français. C'est là où les choses ont changé par rapport à quand j'ai commencé, il y a exactement 27 ans. Je trouve que la mobilisation de l'opinion publique est très très touchante et je trouve ça normal parce que j'ai toujours pensé pendant toutes ces années qu'on n'était pas assez en colère. Et là, peut-être que si ça continue, ça permettra que les choses changent sur le terrain. Maintenant, au sujet des conférences, des annonces, des politiques et tout, là, franchement, je ne suis absolument pas impressionnée. On n'est pas aux premières déclarations de bonne intention des politiques qui savent tout depuis toujours. Hein. Ce gouvernement en particulier, mais même ceux d'avant, il y a tous les X années, quand il y a des drames qui secouent l'opinion publique et qui révèle les dysfonctionnements des institutions, je dirais pas que dysfonctionnement, des manquements, dysfonctionnement et le manque total de volonté politique. Alors il y a des déclarations quand Gérald Darmanin dit qu'ils vont étudier, enfin qu'il va demander à ce que les magistrats étudient 70 000 dossiers en cours des violences sexuelles de mineurs, il se rend peut-être pas compte de ce qu'il dit là. Parce que vous vous rendez compte, ça veut dire 70 000 enfants qui ont eu le courage et qui ont cru lorsqu'on leur a dit « il faut parler ». Ils l'ont fait, ils ont parlé. Grâce à leurs parents, ils ont porté plainte. Et ben, ils attendent depuis on ne sait pas combien d'années pour être entendus. Et en même temps, cela veut dire qu'il y a 70 000 prédateurs présumés coupables qui sont en liberté. Cela, ça veut dire aussi que, étant donné qu'il s'agit des affaires en cours, qu'il y a quelques centaines de milliers d'affaires classées sans suite, comme l'affaire de Liana, qui a abouti à ce qu'elle soit plus parmi nous aujourd'hui, et qui sont aussi dans les circuits. Mais c'est une catastrophe. Et puis après, il dit qu'il voudrait que les magistrats fassent ce travail en un mois. Mais comment est-ce qu'on peut annoncer des choses aussi démagogiques sur un sujet aussi grave, alors qu'une petite fille de 11 ans est morte, parce que il doit se rendre bien compte que c'est impossible ce qu'il annonce là. Ça veut dire que les magistrats vont accorder 2 minutes par dossier, et on parle encore une fois, je souligne en feutre rouge que ce sont des affaires qui sont connues de la justice dont il s'agit, et pas toutes celles qui ont été classées sans suite, comme en France, on classe plus de 84% des affaires de violences sexuelles sur mineurs, on les classe sans suite. C'est ça la France. Alors, table rase, oui, je sais plus qui a dit, je crois que c'est le procureur qui a dit qu'il faut faire table rase. Là, je suis d'accord, table rase, et puis qu'on mette en responsabilité, pas les copains comme on le fait depuis 2000, enfin, depuis des années, oui, mais des gens qui savent de quoi ils parlent.
0: Mais à qui la
35: des
0: faute dans ont... cette affaire, Liana, selon vous, Omer Asselyé, c'est une défaillance ponctuelle, c'est le système entier qu'il faut remettre...
35: Non, c'est le système, non, c'est pas une défaillance ponctuelle. Malheureusement, si on fait pas ça, il y aura d'autres drames, parce que c'est systémique, c'est pas ponctuel, parce que, voyez, on peut nommer tellement à toutes les stades de ce qui s'est passé dans le parcours de cet homme pendant 6-7 ans, on se rend compte qu'il y a eu des gens qui n'ont pas fait ce qu'il fallait faire, simplement parce qu'ils ne le font pas, parce qu'il n'y a pas de... Personne n'est responsable devant ses fautes, personne n'est responsable... Il n'y a pas de responsabilisation, ni des politique, ni des magistrats, ni des juges, ni des gens, ni des policiers. Personne n'est jamais responsable de rien dans ce pays. Et c'est là où le bât blesse. Alors, je ne suis pas pour une chasse aux sorcières, je suis pour qu'on, avec beaucoup de bonne volonté et surtout intégrité, surtout honnêteté, qu'on se mette autour d'une table et qu'on trouve des solutions. Mais pas des solutions comme 70 000 dossiers avant le 14 juillet. Ça, oui, c'est franchement... Non. Non. Il faut traiter ce sujet sérieusement.
0: Alors justement, très, très rapidement, Omer Asselyé, s'il fallait prendre des mesures d'urgence efficaces, lesquelles ?
35: Écoutez, moi je dirais urgence claire, motiver les classements sans suite, responsabiliser les magistrats et effectivement augmenter le nombre de magistrats qui en France est ridicule par rapport à l'ampleur de ce problème, oui, et des problèmes
0: c'est
35: en,
0: trois magistrats,
35: en général.
0: 3 magistrats pour 100 000 habitants en France, la moyenne européenne est à 12. Hein.
35: Exactement. Alors, il faut augmenter le nombre de magistrats, il faut leur donner envie de... Enfin, je veux dire, on a un problème qui est un problème de fond. Alors après, si vous voulez, c'est aussi... une question de moyens, pas que, attention, c'est pas qu'une question de moyens, mais les enfants et la protection des enfants doivent devenir une priorité dans les actes, pas comme Emmanuel Macron l'a annoncé en 2022, ce sera au cœur de mon quinquennat, ça ne l'a pas été, pas comme Gérald Darmanin l'a dit en 2025, qu'il allait révolutionner la justice des mineurs, il ne l'a pas fait, on perd du temps tout le temps. Voyez-vous,
0: merci.
35: Donc il faut travailler sur la prescription, il y a beaucoup de choses à faire, mais c'est faisable si on le veut.
6: Merci Omer Asselier pour vos paroles fortes ce matin. Je rappelle que vous êtes la présidente de l'association Innocence en danger. Vous menez une grande action auprès des victimes, auprès des enfants. J'invite tous ceux que ça intéresse à se rendre sur votre site internet pour prendre connaissance. Merci beaucoup Omer Asselier. Bonne journée.
2: Merci.
6: À vous.
2: Merci.
3: Il est 7h19 sur Europe 1.
6: Dans un instant, votre édito écho sur Europe 1. On va parler de Mathieu Pigas juste après le journal permanent. Christophe Lamarre.
9: Matignon reprend la main dans l'affaire Liana. Le Premier ministre convoque 5 ministres de ce matin, dont l'Intérieur et la Justice, pour faire le point sur la protection de l'enfance. Sébastien Lecornu promet d'enrichir le projet de loi déposé. Et en la matière, seule la mobilisation de l'opinion publique permettra de faire changer les choses, estime Omer Asselier, la fondatrice de l'association Innocence en danger, était l'invitée d'Europe 1 à l'instant. Patrick Bruel, toujours en garde à vue ce matin. Le chanteur est visé par 2 nouvelles plainte pour viol, ce qui porte à 13 le nombre de procédures engagées contre le chanteur. Le foot, les Bleus vainqueurs 3-1 de l'Irlande du Nord hier soir, dernier match de préparation au Mondial avec un Michael Olise supersonique, 3 buts signés par l'attaquant français.
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3: 7h19, très bon début de journée avec Europe 1 Matin et Dimitri Pavlenko, c'est l'heure de l'édito éco.
6: Bonjour Agnès Verdier-Molinier.
3: Bonjour Dimitri, bonjour à tous.
6: Agnès, Mathieu Pigas, dans le banquier d'affaires, a dit dans Quelle époque samedi que la moitié de la hausse de la dette publique en France depuis 2017 serait due aux cadeaux aux riches. Alors on va passer sa petite phrase au banc d'essai, dites-nous tout.
2: Bah oui, en gros, hein, il dit quoi ? Il dit 500 milliards sur les 1000 milliards de dettes publiques, en plus, viennent des baisses d'impôts des riches. Cela sous-entend que les riches, bon, si on est d'accord, hein, paieraient aujourd'hui moins d'impôts qu'en 2017. Alors, en fait, il doit penser à quoi ? À la transformation de l'ISF en IFI, à la flat tax. Alors, voyons les chiffres. En 2017, les 10% des ménages qui gagnent le plus ont payé en impôts directs environ 120 milliards d'euros, soit un peu plus de 37% de leurs revenus. En 2022, c'est le dernier chiffre disponible, les mêmes 10% qui déclarent le plus de revenus ont payé 160 milliards d'impôts directs, soit plus de 42% de leurs revenus. Alors ça ne fait pas une baisse en fait, ça fait une hausse.
6: Oui, alors certains impôts baissent, d'autres montent aussi. Hein.
2: Et oui, et c'est sûrement ça que Mathieu Pigas a oublié dans ses statistiques. Et d'ailleurs, nous, on le voit bien dans les données publiques que nous avons étudiées à l'IFRAP. S'il est vrai que le montant d'ISF en IFI baisse pour les 10% les plus riches, leur montant de CSG, de prélèvements sociaux, là, il explose hein, de 42 milliards en 2017 à plus de 71 milliards en 2022. Bah, idem pour la taxe d'habitation, hein, on s'en est aperçu d'ailleurs, ça baisse sur la taxe d'habitation parce qu'elle disparaît, mais la taxe foncière augmente. Bref, au final, en point de PIB, les 10% les plus riches ne paient pas moins d'impôts directs, mais plus d'impôts en 2022 qu'en 2017. Et on n'a pas les chiffres après 2022, mais depuis, les impôts des plus aisés, on le sait, ont encore monté en 2025, hein, avec la CDHR par exemple, hein, ce qu'on appelle la contribution différentielle sur les revenus.
6: Alors, quand il parle des riches aussi, Mathieu Pigas parle également des entreprises.
2: Exact. Et là aussi, les chiffres sont très clairs. Quand on prend le pourcentage de prélèvements obligatoires net des subventions en 2017, on était à 25,1% de prélèvements obligatoires payés par rapport à la valeur ajoutée des entreprises. Et ben en 2025, c'est combien ? Ben c'est 25,2% de la valeur ajoutée. Donc en fait, ça a quasiment pas bougé, ça a un tout petit peu monté. Il n'y a pas eu de baisse non plus de la pression fiscale sur les entreprises. Moralité, il n'y a pas eu globalement de cadeaux fiscaux, ni aux riches, ni aux entreprises. Ils ne payent pas moins. La hausse de la dette, il faut aller la chercher où ? Il faut aller la chercher sur la hausse de la dépense.
6: Merci beaucoup Agnès Verdier-Molinier. Votre édito sur Europe 1, il est 7h22. Bonne journée.
2: Merci
6: à vous.
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3: Et à 7h22 sur Europe 1, c'est l'heure de retrouver Laurent Tessier.
6: Bonjour Laurent.
7: Bonjour à tous.
6: Pardon, j'attendais que Agnès vous salue. La colère monte après la mort de Liana, 11 ans. Des milliers de manifestants se sont rassemblés hier soir dans plusieurs villes de France.
7: La colère face à la justice, ces slogans entendus. Justice, réveille-toi, plus jamais ça. Je rappelle que toutes les 3 minutes, un enfant est victime de violences sexuelles en France. 75% des plaintes qui touchent les mineurs sont classées sans suite. Et j'ai entendu plusieurs prises de parole ces dernières heures. Celle de l'avocat Gilles-William Goldnadel hier soir dans leur dépôt sur CNews.
8: J'ai vu mourir la justice française. On ne peut rien contre le corporatisme, l'indifférence, parfois même une certaine paresse.
7: J'ai vu mourir la justice française. Les mots sont forts, des paroles prononcées aussi par Jean Sagnier, avocat de l'association Innocence en danger.
10: Pour moi, la justice, elle est morte. Je ne dis pas qu'elle est en train de mourir, Je dis qu'elle est morte.
7: Vous allez peut-être dire que les paroles vont trop loin, mais comment ne pas les rejoindre quand vous entendez l'exemple terrifiant donné par l'avocat Jean-Saignier ?
10: J'ai un papa dans le sud de la France qui a vu sur son téléphone que sa fille communiquait avec des adultes et qu'elle recevait des sexes en érection et qu'elle envoyait à 12 ans son propre sexe. Il va au commissariat de police. Il dénonce. On lui répond, monsieur, on n'a pas le temps d'enquêter.
7: Alors ce père de famille a décidé d'enquêter lui-même. Comment croire aussi quand la parole de la classe politique, quand on repense à ce que disait Emmanuel Macron dans une vidéo le 23 janvier 2021 sur les violences sexuelles faites aux enfants ?
11: Ces paroles, parfois ces cris, plus personne ne peut les ignorer. Et c'est aujourd'hui à nous d'agir. Tout faire pour arrêter maintenant les violences sur nos enfants, en sachant les écouter, en saisissant chaque signe.
7: Emmanuel Macron qui écrivait en 2021 qu'il fallait adapter notre droit pour mieux protéger les enfants victimes de violences sexuelles.
11: Il nous faut punir les criminels pour leurs actes passés et pour empêcher toute récidive. La honte, aujourd'hui, change de camp.
7: Le chef de l'État avait écrit à l'époque « J'ai demandé aux ministres Éric Dupond-Moretti et Adrien Taquet de mener une consultation qui devra déboucher rapidement sur des propositions. Nous ne laisserons aucun répit aux agresseurs, aucun ». Fin de citation. Il avait aussi lancé un appel aux victimes.
11: Et à vous qui vous êtes libérés d'un fardeau que vous avez trop longtemps porté, à vous qui allez le faire et parfois hésiter, je veux juste vous dire, on est là, on vous écoute, on vous croit. Et vous ne serez plus jamais seul.
7: On vous croit, vous ne serez plus jamais seul. C'est faux, je rappelle, 75% des plaintes qui touchent les mineurs sont classées sans suite. Il y a urgence à agir, car quand on ne croit plus en la justice, on se fait justice soi-même. Gérald Darmanin le craignait dimanche soir sur LCI.
12: On peut comprendre que si la justice ne fait pas son travail, les Français feront justice eux-mêmes. Et en tant que ministre, c'est absolument ce que je dois éviter.
7: C'est le défi des prochains jours et même des prochaines semaines.
6: Merci Laurent Tessier. Votre édito chaque matin sur Europe 1 et l'après-midi 16h-18h avec Pascal Pro au standard. Anissa Dadi, le numéro.
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6: Merci Laurent, place au jeu d'Europe 1.
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6: Le député Rassemblement National de la Somme, président délégué du groupe RN à l'Assemblée, il sera face à Laurence Ferrari. C'est dans trois quarts d'heure. Votre journal, la météo dans un instant sur Europe 1.
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6: Anissa Dadi, la France est coupée en deux ce mardi.
3: Oui, c'est contrasté et c'est très net. Et à votre avis, le gris, c'est pour le nord ou pour le sud ?
6: Je dirais le nord.
3: Bien joué, typique. Dimitri. Oui, effectivement, comme hier, on a encore un temps très couvert sur le nord avec des averses qui se baladent le long des côtes de la Manche aujourd'hui. Il pleut également ce matin entre l'Alsace et les Alpes du Nord. Ça va se calmer dans l'après-midi. D'ailleurs, vous aurez de belles éclaircies dans ce secteur, mais ça va rester toujours très chargé et menaçant entre les Pays de la Loire et les Hauts-de-France en passant par le centre-Val de Loire, la région parisienne, la Bretagne, le Cotentin, la Normandie. Dans tous ces secteurs, des averses, quelques gros nuages qui viendront masquer le soleil de temps en temps et des orages sur la région parisienne cet après-midi. Il pleut aussi du côté des Pyrénées, partout ailleurs. De belles éclaircies et des températures assez fraîches pour la saison, 15 à 20 sur la moitié nord, 22 à 29 sur la moitié sud.
6: Merci Anissa Dadi. Bon réveil à vous. Bienvenue sur Europe 1.
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6: L'électrochoc de l'affaire Liana avec des dizaines de manifestations hier soir devant des tribunaux partout en France pour dénoncer les lenteurs et défaillances de la justice. Sébastien Lecornu réunit plusieurs ministres ce matin au sujet de la protection de l'enfance. Dans ce journal également, Donald Trump dit être dans les derniers efforts en vue d'un accord avec l'Iran. Vous entendrez que cette guerre au Moyen-Orient impacte directement les compagnies aériennes. Et puis thé ou café, tartine ou viennoiserie sucrée ou salée, c'est l'heure du petit déjeuner, souvent décrit comme le repas le plus important de la journée. Mythe ou réalité ? Réponse à la fin de cette édition. Le journal de 7h30 sur Europe 1. Théo Grévin, bonjour Théo.
26: Bonjour Dimitri, bonjour à tous. Quelques dizaines de manifestants par endroit, plusieurs centaines parfois, mais partout le même message. Plus jamais ça. Quatre jours après la découverte du corps sans vie de la jeune Liana, près de 200 rassemblements se sont donc tenus hier soir devant les tribunaux français pour dénoncer les ratés qui ont conduit au drame. Manifestations à Paris, Marseille ou encore Nice, où un peu plus de 300 personnes se trouvaient devant le palais de justice.
27: C'est pour Liana, c'est pour la justice. Moi, je suis simplement révoltée, comme tout le monde, des récidives.
35: Moi, j'ai été abusée à 12 ans. C'est sorti à mes 60 ans et 3 jours. Bien sûr, ça concerne tout le monde.
28: Moi, j'en connais qui ont des problèmes. Le compagnon qui abuse des enfants. La femme est allée porter plainte. Le temps que ça réagit, ça met 4 mois, 6 mois. Et pendant, il n'y a aucune interdiction que le père ou le copain vienne.
29: Je viens justement parce que je trouve ça inadmissible de nos jours, qu'il y ait encore des violences sur des enfants. Il y a beaucoup de victimes et c'est honteux qu'elles ne soient pas crues et qu'on ne prenne pas ça au sérieux.
30: Il y a de la colère parce qu'il y a une impunité, parce que le système a du mal à changer, à se remettre en cause. Et en fait, c'est pas que un dysfonctionnement, hein, comme ça a été dit. C'est tout un système qui fait qu'on n'écoute pas les victimes.
31: Il manque des actes, en fait. Non, c'est plus possible. Le marché blanche n'est plus possible. Il faut qu'il soit puni.
26: Témoignage recueilli par le correspondant d'Europe 1 à Nice, Frédéric Michel.
6: Et comprenez-vous cette colère des Français contre la justice ? C'est la question du jour sur le site et l'appli Europe 1. Vous pouvez répondre dès maintenant, en un clic.
26: L'exécutif sous pression, on vient de l'entendre, est réuni en partie ce matin autour de Sébastien Lecornu pour prendre de nouvelles mesures législatives. Le chef du gouvernement qui qualifie ce drame de fait de société et non pas de fait divers. Laurent Nunez et Gérald Darmanin répondront eux ce matin aux questions de la commission des lois du Sénat.
6: Le ministre de la Justice qui exige une mobilisation générale des magistrats.
26: Il leur donne un mois pour passer en revue, réexaminer chacune des 70 000 plaintes concernant des enfants. Un vrai pari politique pour le garde des Sceaux, Jacques Serret.
0: Oui, Gérald Darmanin joue gros et il choisit d'assumer. Depuis que l'affaire Liana s'est transformée en affaire d'État, il monte lui-même en première ligne. Au lieu de se faire discret, il choisit la surexposition. C'est pourquoi il fixe lui-même le calendrier. D'abord, le 14 juillet, comme date limite pour le réexamen de l'intégralité des plaintes qui touchent les enfants, soit environ 70 000 dossiers. Puis, la fin juillet, pour recevoir un à un les procureurs généraux, deux échéances qui lui permettent de garder la maîtrise du temps, alors que la droite réclame des sanctions contre les magistrats et que la gauche l'accuse de chercher des boucs émissaires. Car Gérald Darmanin refuse de laisser cette affaire vivre au rythme des polémiques et des révélations. À moins d'un an de la présidentielle, il s'agit pour lui d'occuper le terrain jusqu'aux conclusions des inspections et d'apparaître comme celui qui agit plutôt que comme celui qui subit.
26: Jacques Serret, concernant l'enquête dans la mort de Liana, le suspect se trouve toujours en détention et la justice s'intéresse désormais au frère de Jérôme Barella. Il a été placé en garde à vue hier pour viol sur mineur, viol par conjoint, séquestration et menace des faits commis entre 2007 et 2017. Patrick Bruel, lui, se trouve toujours en garde à vue ce matin, visé par plusieurs procédures pour viol et agression sexuelle. L'artiste fait l'objet de deux nouvelles plaintes déposées récemment. Il conteste les faits qui lui sont reprochés.
6: Les restrictions mises en place en Israël levées ce jour après un bref regain de tension.
26: Entre l'armée israélienne et l'Iran, ces dernières 24 heures, une trentaine de missiles tirés vers l'État hébreu qui a répliqué en frappant des installations militaires dans la République islamique. Donald Trump, lui, ne perd pas espoir. Le président américain dit être dans les derniers efforts en vue d'un accord avec Téhéran.
6: La crise au Moyen-Orient qui impacte directement le portefeuille des automobilistes. Les compagnies aériennes, elles non plus, ne sont pas épargnées.
26: Avec la flambée des prix du kérosène, le nombre de voyageurs ne baisse pas. Et pourtant, Barthélémy Philippe, les bénéfices des compagnies devraient être divisés par deux cette année.
1: Oui, la rentabilité des compagnies aériennes s'effondre. Leurs bénéfices devraient atteindre 23 milliards d'euros en 2026, en baisse de 48% sur un an. Selon Arnaud Aimé, spécialiste des transports, elles n'ont d'autre choix que de sacrifier leurs marges pour faire face à la crise.
2: Sur un prix moyen de billets d'avion à 1000 euros, le kérosène pouvait représenter 250 euros auparavant. Aujourd'hui, plutôt 450 euros. Les compagnies aériennes ont un peu rehausser le prix du billet, mais de manière tout à fait marginale et pas à la hauteur des coûts. La marge bénéficiaire est de l'ordre de 2%, deux fois moins que ce qu'on avait connu l'année dernière.
1: Dans ce contexte, les compagnies les plus fragiles risquent la faillite, à l'image de l'américaine Spirit Airlines qui vient de mettre la clé sous la porte, mais la plupart d'entre elles devraient résister.
2: Les compagnies traditionnelles ou les grandes compagnies low cost ont aujourd'hui les reins solides et leur trésorerie doit leur permettre d'assumer ces hausses de kérosène.
1: Très répandue en Europe, la couverture carburant favorise cette résilience. Concrètement, les compagnies achètent une partie de leur stock un ou deux ans à l'avance pour mieux absorber l'impact d'une flambée soudaine des carburants.
26: Barthélémy Philippe du service économie d'Europe 1.
6: Et vous avez forcément déjà entendu cette formule. Le petit déjeuner, c'est le repas le plus important de la journée, n'est-ce pas Théo Grévin? Vous avez mangé vos cornflakes ce matin, Théo?
26: C'est fait. Et comme toute formule, à force d'être répétée, elle finit par passer pour une vérité. Alors plutôt sucrée ou salée, en cette journée mondiale du petit déjeuner, que faut-il savoir Yasmine Akatou?
35: Eh bien, contrairement à ce que l'on entend souvent, le petit déjeuner n'est pas obligatoire, sauf pour les enfants et les adolescents, puisqu'ils participent à leur croissance. Mangez uniquement si vous avez faim. Pour ceux dont l'appétit se déclenche dès que le réveil sonne, oubliez le traditionnel tartine beurre café. Ce qu'il vous faut le matin, ce sont des protéines, explique Sandra Ferreira, diététicienne nutritionniste à Paris.
4: Il faut retrouver au petit déjeuner donc cette fameuse source de protéines qui peuvent être des œufs, du fromage, une tranche de jambon de qualité. Et en version sucrée, ça peut être le yaourt Skyr Petit Suisse, fromage blanc, un yaourt avec de la cannelle, ça passe très bien. Et la protéine, elle est intéressante le matin parce qu'elle va permettre de favoriser la production de dopamine qui va stimuler l'éveil et la motivation.
35: Pour un petit déjeuner parfait, ajoutez un fruit pour l'apport en vitamines et en fibres. Les amateurs de tartines compléteront avec une ou deux petites tranches de pain au levain plus riches en fibres. L'intérêt est de rester rassasié jusqu'au déjeuner.
7: déjeuner. Quant au pain au chocolat et au croissant tout chaud sorti de la boulangerie, ils ne sont pas à bannir, seulement à réserver pour les dimanches matins.
26: Explication Yasmine Akatou pour Europe 1. Et puis du sport, l'équipe de France retrouve le chemin de la victoire à quelques jours du Mondial. Après un premier test raté, les Bleus se rassurent. Victoire 3-1 hier soir contre l'Irlande du Nord à Lille, portée par un grand Michael Olise, auteur d'un triplé. Premier match des Bleus, on le rappelle, mardi prochain contre le Sénégal.
8: Merci beaucoup Théo Grévin. Un pain au chocolat, 400 calories hein, quand même, hein, presque un repas complet.
3: Et 12 heures de digestion, je crois.
26: Il n'y en a plus de toute façon.
8: Il n'y en a plus, voilà. Oui, ça part à toute vitesse. Merci beaucoup mon cher Théo. Allez, dans un instant, l'édito international d'Europe 1. On va parler de cet échange de missiles hier entre Israël et l'Iran après plusieurs violations du cessez-le-feu qui est en vigueur depuis début avril. Donald Trump tente de sauver les négociations avec l'Iran et il a dit cette nuit être sur le point d'y arriver. On va voir ça avec Vincent Hervouet dans un instant.
3: Il est 7h38, merci d'avoir choisi Europe 1. Très bon mardi à l'écoute d'Europe 1 Matin avec Dimitri Pavlenko jusqu'à 9h.
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3: 7h41, excellent mardi à l'écoute d'Europe 1 Matin avec Dimitri Pavlenko. Place aux signatures d'Europe 1.
8: Dans 10 minutes, votre édito politique, on parlera de l'affaire Liana, tempête politique à la française. Face à cela, que peut faire le gouvernement? Nous verrons cela avec Alexis Brézet. La revue de presse d'Europe 1 arrive également avec Olivier Delagarde. Mais d'abord, l'édito international d'Europe 1. Bonjour Vincent Hervouette.
36: Et bonjour Dimitri, bonjour à tous.
8: Vincent, on part au Moyen-Orient, stop ou encore, Iraniens et Israéliens ont suspendu hier leurs affrontements à coups de missiles. L'un et l'autre se déclarent toutefois prêts à recommencer.
37: Alors Donald Trump a eu un commentaire navré dénonçant l'ignorance et la stupidité qui freinent le processus de paix au Proche-Orient. Alors on ne sait pas s'il visait Benjamin Netanyahou, le Hezbollah ou les gardiens de la Révolution, sans doute les trois à la fois. Et c'est un comble parce que c'est l'entrée en guerre des États-Unis il y a 3 mois qui a précipité le Proche-Orient dans la fournaise et une crise dont personne ne voit le bout. L'Iran a encaissé 24 000 missiles, mais le régime tient debout, garde son uranium, continue à pendre ses opposants. Le modèle des pétromonarchies arabes est en ruine. Le détroit d'Ormuz reste bloqué et menace de crise l'économie mondiale. Plus d'un million de Libanais a dû fuir le sud-Liban, sans savoir s'ils pourront rentrer un jour chez eux. Et on compte les morts par milliers.
8: Alors la trêve a tenu 2 mois. Hein. Il y a de nouveau un cessez-le-feu.
37: Et le bilan des 100 jours n'est guère guère flatteur. On comprend que Donald Trump cherche à s'extraire du bourbier à tout prix, c'est-à-dire à peu près avec n'importe quel compromis. Mais vu l'aveuglement dont il a fait preuve en s'engageant dans cette guerre, il faudrait éviter d'énoncer la stupidité et l'ignorance. Le pire, c'est qu'il réclame au Hezbollah d'arrêter ses attaques sur la Galilée, aux Iraniens de la retenue, qu'il ordonne à Israël de cesser le feu et que plus personne ne l'écoute. Le roi est nu, c'est lourd de conséquences. À chaque fois que l'Amérique se montre faible, ses rivaux en profitent. Vladimir Poutine n'aurait sans doute pas envahi l'Ukraine si Joe Biden n'avait pas abandonné Kaboul aux talibans dans une débâcle honteuse.
8: La curiosité, Vincent, c'est qu'Israël a désobéi à la consigne de son puissant allié, dont il dépend pour sa défense, notamment en matière de munitions.
37: Alors Benjamin Netanyahu a dit, avec respect, qu'Israël exercerait son droit à se défendre chaque fois que nécessaire. Il n'avait pas le choix, pas à cause des élections qui approchent et qu'il redoute, ou de ses ministres d'extrême droite qui font de la surenchère. Il n'avait pas le choix parce qu'aucun dirigeant israélien ne peut rester l'arme au pied quand le pays essuie une salve de missiles balistiques. Pas question de laisser croire que le Hezbollah protégé par l'Iran est intouchable et Israël réduit à l'impuissance, ce serait absolument suicidaire. Donald Trump le sait parfaitement, la mise en scène de ses divergences avec Bibi relève du jeu de rôle. Les Iraniens ont testé la riposte israélienne, mais l'arme fatale contre Israël à laquelle ils tiennent plus que tout, c'est le Hezbollah. La milice avait été décapitée et amputée de ses cadres il y a 2 ans. Des gardiens de la révolution envoyés sur place l'ont réarmée et réorganisée et l'Iran ne se résigne pas à perdre son principal atout.
8: La perte d'autorité de Donald Trump renvoie d'ailleurs à l'un de ses surnoms, Taco, Trump always chickens out, autrement dit Trump se dégonfle tout le temps.
37: Et tout le monde l'a compris. Exemple hier, assez frappant au Venezuela, le redoutable ministre de l'Intérieur, Diosdado Cabello, a balayé avec mépris la demande de l'opposition et du prix Nobel de la paix, Maria Corina Machado, de négocier une transition démocratique. Que du baratin, des camions et des camions de baratin, a-t-il lancé. Cabello est couvert de sang, corrompu jusqu'à la moelle et accusé par les Américains d'être

0: Europe 1, Si va le monde. Merci beaucoup Vincent Hervette. 8h moins le quart sur Europe 1.
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0: La revue de presse d'Europe 1, Olivier Delagarde. L'on reparle ce matin de démographie.
3: Oui, on évoque beaucoup la multitude de problèmes qui se posent à notre pays. Mais s'il ne fallait en garder qu'un seul, ce serait, à n'en pas douter, celui-là. La presse d'ailleurs ne s'y trompe pas. La France va perdre des habitants, titre Les Échos. Selon l'INSEE, la population française baissera après 2037, confirme Le Figaro en manchette. L'équation fatale du déclin démographique, c'est aussi le titre de l'édito de Nicolas Bétou à la une de l'Opinion. Équation fatale, oui, parce que la France va devenir un pays de vieux, résume-t-il, et que les décroissants écologistes et autres malthusianistes ne se réjouissent pas trop vite parce que ce déclin ne sera pas sans conséquence sur leur chère retraite avec ou sans recours à une immigration massive, parce que pour certains, cela va être la solution. Les femmes françaises ne font plus d'enfants, importons-les de l'étranger. C'est la philosophie qui prévaut à la France insoumise, on le sait, mais aussi à l'INED. Papier très intéressant dans Le Figaro sur la dérive de cet organisme public. Alexis Firtchak nous raconte la lente dérive à gauche de l'Institut National des Études Démographiques. Autrefois, on y trouvait une majorité de polytechniciens, raconte-t-il. Sous l'impulsion de François Héran, ils ont été remplacés par des sociologues beaucoup moins intéressés par les chiffres que par leur interprétation à gauche. C'est à eux que l'on doit des fake news devenues des punchlines, du genre « il n'y a pas plus d'immigrés en France aujourd'hui qu'avant » ou « la France a toujours été un pays d'immigration » ou encore celle qui résume tout « l'immigration est une chance pour la France ». Alors que la priorité de feu Alfred Sauvy, père des études démographiques françaises, était les faits, rien que les faits, rappelle-t-il, on est entré dans une lecture idéologique décomplexée, résume un bon connaisseur des lieux.
0: Et puis vous le disiez, Olivier, cette évolution démographique ne sera pas sans conséquences sur les retraites.
3: Oui, hasard du calendrier, en marge des chiffres de l'INSEE ce matin, vous trouverez également ceux du COR, le Conseil d'orientation des retraites. Son rapport sera publié jeudi, mais tout le monde l'a déjà eu en avant-première et la nouvelle claque méchamment dans Le Parisien aujourd'hui en France, la piste explosive du départ à 67 ans et demi. En fait, le problème n'est pas compliqué à poser, il est juste compliqué à résoudre. Un enfant de 4 ans comprendrait ça. De plus en plus de retraités, de moins en moins d'actifs, soit on augmente les cotisations ou les impôts pour les financer, soit on baisse les pensions de retraite, soit on travaille plus longtemps, ou évidemment, soit on panache un peu tout. Mais la conclusion de tous les papiers que vous lirez sur le sujet est partout la même. À la fin, il faudra travailler plus longtemps, Dimitri.
0: Oui, quoi d'autre dans les journaux, Olivier ?
3: Eh bien, le pape est la fin d'un suspense. Depuis un an qu'il est élu, on ne l'avait pas trop entendu. Alors, les commentateurs ne savaient pas trop quoi penser de Léon XIV. Était-il plutôt progressiste ou plutôt conservateur ? Penche-t-il plutôt à droite ou à gauche ? Eh bien, pour Jean-Marie Guénois du Figaro, le doute est levé. Hier, devant le Parlement espagnol, pour son premier vrai discours important, Léon XIV a tourné la page du pape François. Dans un discours très ferme, écrit-il, il s'est démarqué de son prédécesseur en réalignant. Merci l'Église sur tous ses principes fondamentaux. Mais allez, on va terminer avec la dernière sortie de Donald Trump, les États-Unis, qui co-accueille la Coupe du Monde de foot à partir de jeudi, qui ne le sait pas encore, viennent de refuser l'entrée de leur territoire à un arbitre, un Somalien, vous lirez ça dans l'équipe notamment. Omar Abdulkadir Hartan avait pourtant été élu meilleur arbitre africain, mais il est somalien. Or, comme l'a dit Donald Trump, la Somalie est un pays arriéré. On pourrait dire que c'est le pire pays du monde si c'était un pays, mais ce qui n'est pas le cas. Ils n'ont pas de police, pas d'armée, juste des gens qui s'entretuent. Voilà, le sport rapproche les hommes, comme on dit. Alors, on ne sait pas ce que va faire la FIFA, mais après tout, des matchs sans arbitre, nous, on demande à voir. Ça oui. peut être intéressant.
0: Oui, ça peut être une boucherie aussi, c'est pas sûr. Merci beaucoup Olivier Delagarde. Votre revue de presse revient tout à l'heure, 9h moins le quart. Dans un instant, votre édito politique Alexis Brézet, juste après le journal permanent Théo Grévin.
4: Plusieurs milliers de personnes réunies hier soir devant des tribunaux à Nantes, Marseille ou encore Agen. 4 jours après la découverte du corps sans vie de Liana, 1 millier de manifestants étaient présents malgré l'interdiction devant la chancellerie pour dénoncer les dysfonctionnements de la justice. Et quelle réponse politique après ce drame. Sébastien Lecornu réunit plusieurs ministres. Ce matin, il dit vouloir accélérer l'examen d'un projet de loi sur les violences sexuelles. Une première depuis fin 2024, les principaux syndicats de la SNCF appellent à la grève demain et elle sera suivie. Un TGV sur 3 restera à quai ainsi qu'un train intercité sur 2. Les syndicats réclament notamment un moratoire sur l'arrivée de la concurrence et des hausses de

0: Salaire. Et puis les Bleus se rassurent avant le Mondial. Victoire 3-1 hier soir contre l'Irlande du Nord grâce à un triplé de Michael Olise. Les hommes de Didier Deschamps s'envoleront demain pour les États-Unis avant leur premier match mardi prochain contre le Sénégal.
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2: L'édito politique sur Europe 1 avec Le Figaro. Bonjour Alexis Boiset.
3: Bonjour Dimitri, bonjour à tous.
2: Alexis, 10 jours après la disparition de Liana, la vague d'émotion nationale suscitée par cette affaire épouvantable s'est déplacée sur un autre terrain. Tous les partis, tous les candidats se sont emparés du sujet. Est-ce que cette tragédie, Alexis, est devenue une affaire politique
3: Évidemment Dimitri, comment pourrait-il en être autrement? Parce que l'enlèvement, le viol ou l'assassinat d'un enfant est une tragédie, vous l'avez dit, qui horrifie la conscience humaine. Parce que c'est une rupture de ce pacte ancestral de protection que l'État, dans les sociétés civilisées, garantit aux citoyens, et notamment aux plus petits d'entre eux. Mais aussi, vous avez là encore prononcé le mot, en raison de son épouvantable, de son effrayante lisibilité. Il n'y a derrière ce drame aucune de ces complexités juridiques, diplomatiques, constitutionnelles qui permettent habituellement de noyer le poisson et d'embrouiller les esprits sur l'air bien connu de « c'est plus compliqué que ça ». Cette fois, on ne parle pas d'OQTF, d'exécution des peines, ni de suivi socio-judiciaire, juste d'une mère de famille qui porte plainte contre l'homme qu'elle accuse d'avoir violé sa fille, certificat médical à l'appui, certificat psychologique à l'appui, et cet homme, déjà signalé, on ne cherchera pas même à l'entendre pendant 9 mois. 9 mois sans rien faire. Et finalement, il enlèvera et tuera Liana. Mais comment voudrait-on que les Français ne demandent pas des comptes aux responsables de l'État? Ajoutez à cela le contexte sécuritaire calamiteux, les actes de violence qui explosent partout, le scandale du périscolaire de la ville de Paris, et d'ailleurs, et puis l'impunité quasi totale des casseurs post-PSG, et vous aurez, oui, à moins d'un an de l'élection présidentielle, tous les éléments d'une bonne tempête politique à la française.
2: Et vous pensez, Alexis, que l'exécutif durement secoué peut s'en sortir?
3: Disons qu'il est pris dans des vents cisaillants, potentiellement meurtriers. D'un côté, la gauche associative ou politique qui fustige la paupérisation de la justice et réclame le respect de la parole des femmes. De l'autre, la droite qui dénonce le manque d'autorité face au crime et au corporatisme des magistrats. Et puis, les uns et les autres qui se retrouvent dans ces manifestations plus ou moins spontanées organisées devant les palais de justice sous la bannière de « touchez pas à nos enfants ». Le cocktail est détonnant. Et face à cela, que peut faire le gouvernement? Pas grand-chose, sinon tenter de passer entre les gouttes en montrant qu'il entend la colère des Français et en tentant de l'orienter vers les magistrats. C'est pas sans risque, mais c'est sans doute la moins pire des solutions. Disons que Gérald Darmanin a compris, et tant mieux, que cette fois, il ne pouvait pas se réfugier dans le déni. Il ne refait pas le coup des supporters anglais après le fiasco du Stade de France en 2022, ni de Kevin et Matteo après les émeutes de banlieue en 2023. Au contraire, il prend le taureau par les cornes, il reconnaît des défaillances dans ses services, il présente des excuses au nom de la justice, il ordonne des inspections administratives, il convoque les procureurs. Bon, est-ce que ça suffit à calmer les choses? Évidemment non. Est-ce qu'on le croit quand il dit que ses services vont examiner 70 000 dossiers d'ici le 14 juillet? Non, pas plus que Sébastien Lecornu quand il prétend qu'on va taper dans les allocations familiales des casseurs. Bon, bien sûr, on peut trouver qu'il en fait un peu trop, mais rien ne serait pire qu'on dise qu'il n'en fait pas assez.
2: Mais cette crise politique, selon vous, Alexis, à qui va-t-elle profiter?
3: Si on considère que nous sommes face à une crise d'autorité, le bénéfice, si bénéfice il y a, ne peut en revenir qu'à ceux qui veulent plus d'autorité. Soit qu'il la réclame à corps et à cri, et Bruno Retailleau avec ses propositions de castration chimique pour les délinquants sexuels et de cours disciplinaires pour les magistrats, a montré qu'il est prêt à aller très loin. Soit qu'ils ne disent pas grand-chose, comme les responsables du RN, peut-être parce qu'ils estiment que les événements parlent pour eux.
2: L'édito politique sur Europe 1, merci Alexis Brézet. À la une du Figaro ce matin, la démographie, selon l'INSEE, la population française baissera après 2036, c'est-à-dire dans à peine 10 ans, autrement dit demain. On va voir ça dans le journal dans quelques minutes. Merci Alexis, bonne journée à vous.
4: Il est 7h55, excellent mardi à l'écoute d'Europe 1 avec Dimitri Pavlenko jusqu'à 9h. Et nous sommes le mardi 9 juin.
2: Dans un quart d'heure, la grande interview Europe 1 CNews. 7h55. affaire, Liana, va-t-elle profiter au Rassemblement National? Alexis posait la question il y a quelques minutes. Et bien justement, Jean-Philippe Tanguy, le député RN de la Somme, président délégué du groupe RN à l'Assemblée, sera l'invité de Laurence Ferrari à 8h10. Ce sera après votre journal, la météo et le saint du jour sur Europe 1. Vous savez le saint, quel saint aujourd'hui, Alexis? Saint Ephrem le Syrien. Non, je pense que vous ne connaissiez pas celui-là. Je vous en fais le portrait dans quelques instants. Bon réveil avec Europe 1, 8h-5.
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2: Fêtons ce jour Saint Ephrem, le Syrien Ephrem ou Ephraïm, un diacre docteur de l'Église. Nous sommes au 4e siècle, c'est un mystique, on l'appelait la harpe du Saint-Esprit. Pourquoi ? Parce qu'il écrivait des poèmes qui remplacèrent les chants dans les fêtes populaires. Ces hymnes inaugurèrent la pratique du chant liturgique. Il est d'ailleurs considéré comme l'un des plus grands poètes de langue syriaque. On passe au temps.
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2: Anissa Dadissa se rafraîchit.
4: Et les températures sont bien fraîches. Si vous n'êtes pas encore sorti ce matin, vous allez le sentir effectivement. 7 degrés à Rouen. Alors, c'est effectivement sur la moitié nord que les températures sont plus fraîches. Hein. 8 à Caen, Rennes, Nantes, Laval et Lille. 10 degrés à Paris, à Lorient. 12 pour La Rochelle, Besançon et Bordeaux. 14 à Saint-Étienne et Clermont-Ferrand, 17 degrés à Bastia et déjà 19 degrés pour Montpellier. Alors cet après-midi, ça va être exactement la même chose, du simple au double entre le nord et le sud. Pendant qu'il fera cet après-midi 15 degrés à Cherbourg, à la même heure, il en fera 29 à Marseille, 28 pour Ajaccio et Bastia, 23 degrés à Périgueux, Grenoble et Chambéry, 21 à Strasbourg et Clermont-Ferrand, 20 degrés pour Paris, 19 à Besançon, Tours et Reims, 18 à Charleville-Mézières et 15 petits degrés. Donc je vous le disais, à Cherbourg, dans le ciel, c'est nuageux le long des côtes de la Manche, entre la Bretagne et les Hauts-de-France. Les pluies vont s'engouffrer dans le pays pour concerner une grande partie du nord-ouest et des Hauts-de-France, avec des orages sur la région parisienne. Ailleurs, de belles éclaircies.
2: Merci Anissa Haddadi, bon réveil à vous, bienvenue sur Europe 1. Nous sommes le mardi 9 juin, il est 8h.
5: et de la colère parce qu'il y a une impunité. C'est tout un système qui fait qu'on n'écoute pas les victimes.
17: Non, c'est plus possible, le marché blanc, c'est plus possible. Il faut qu'il soit puni.
2: Voilà, parole de français, parole de colère. Hollande, après la mort de Liana, manifestation hier soir devant de nombreux tribunaux un peu partout dans le pays. Matignon tente de reprendre la main. Réunion au sommet ce matin en présence des ministres, notamment de la justice et de l'intérieur. Objectif, renforcer la protection de l'enfance, mettre les magistrats au pas après les ratés de la justice. Bruno Retailleau réclame une nouvelle cour disciplinaire. Dans les faits, le monde de la magistrature, vous allez l'entendre, échappe très largement à toute sanction. Et puis c'est historique, le nombre de Français va baisser à partir de 2037. Chiffres alarmants de l'INSEE sur la démographie en France. Naissance en forte baisse, les plus de 80 ans sont toujours plus nombreux. À 8h10, votre invité ce matin, bonjour Laurence Ferrari.
18: Bonjour Dimitri, ce sera Jean-Philippe Tanguy, député RN de la Somme. Que propose justement le RN pour répondre à la colère massive des Français à la mort de Liana? Qu'y a-t-il dans le programme à ce sujet? Faut-il sanctionner plus fortement les magistrats? Et puis que faire des 70 000 agresseurs d'enfants recensés en France et dont les dossiers n'ont toujours pas été traités? Ces réponses dans un instant.
2: Le journal de 8h sur Europe 1, Fanny Marceau. Bonjour Fanny.
19: Bonjour Dimitri, bonjour à tous. La confiance entre les Français et leur appareil judiciaire est-elle au bord de la rupture après la mort de Liana? Hier, des milliers de manifestants se sont réunis devant des dizaines de tribunaux partout en France pour dénoncer une justice trop lente et trop sourde à la détresse des victimes. Ils estiment que le suspect Jérôme Barella, visé par plusieurs plaintes pour viol sur mineur, aurait pu être arrêté bien plus tôt.
2: Et vous comprenez-vous cette colère qui s'exprime contre la justice? C'est la question du jour sur le site et l'appli Europe 1. Vous pouvez y répondre dès maintenant en un clic.
19: Ce drame n'est pas un fait divers, mais un choc qui suscite l'effroi dans tout le pays. Déclaration de Sébastien Lecornu dans un courrier à ses ministres. Le chef du gouvernement convoque 5 d'entre eux en fin de matinée pour envisager de nouvelles mesures de protection des enfants et des victimes de violences sexuelles. Objectif, Arthur Delaborde, éviter la crise politique.
20: L'affaire Liana place l'État sous pression. Ce matin, Matignon veut accélérer les réponses. Pour le Premier ministre, il faut désormais corriger les failles mises en lumière par cette affaire. Des défaillances jugées suffisamment graves pour justifier une réponse rapide. L'idée est d'ajouter de nouvelles mesures à un projet de loi déjà prévu au Parlement en juillet. Parmi les pistes, durcir certaines sanctions pour les auteurs de violences sexuelles répétées, mieux accompagner les victimes et mieux encadrer les décisions de classement sans suite. Un autre texte sur les violences faites aux femmes et aux enfants pourrait aussi être accéléré avec des moyens davantage ciblés sur l'accompagnement des victimes. Mais Sébastien Lecornu le reconnaît lui-même, aucune de ces mesures n'aurait probablement empêché la mort de Liana. Tout le défi pour le gouvernement est là, éviter qu'un drame devenu symbole ne se transforme en procès durable des failles de l'État.
19: Arthur Delaborde du service politique d'Europe 1.
2: Gérald Darmanin fait évidemment partie des ministres attendus ce matin à Matignon. Le ministre de la Justice qui a réuni hier les 36 procureurs généraux de France.
19: Il ne nous a manqué ni de moyens ni de lois, il nous a manqué de prioriser des viols sur les mineurs. Voilà ce qu'a déclaré le garde des Sceaux appelant hier à la mobilisation générale. Il a notamment exigé que les parquets reprennent l'intégralité des plaintes qui touchent les enfants d'ici le 14 juillet. Impensable pour Omaïra Sellier, présidente et fondatrice de l'association Innocence en danger. Elle était l'invitée d'Europe 1 Matin à 7h10.
21: Gérald Darmanin dit qu'il va demander à ce que les magistrats étudient 70 000 dossiers en un mois. C'est impossible ce qu'il annonce là. Ça veut dire que les magistrats vont accorder 2 minutes par dossier. Ça veut dire 70 000 enfants qui ont eu le courage et qui ont cru lorsqu'on leur a dit « il faut parler ». Ils l'ont fait, ils ont parlé. Grâce à leurs parents, ils ont porté plainte. Et ben, ils attendent depuis on ne sait pas combien d'années pour être entendus. Et en même temps, cela veut dire qu'il y a 70 000 prédateurs présumés coupables qui sont en liberté.
19: Omaïra Sellier, invitée d'Europe 1 Matin, interview à retrouver sur le site et l'appli Europe 1.
2: Dans l'affaire Liana, le ministre de la Justice a répété hier que des sanctions seraient prises en cas de défaillance qu'il juge extrêmement grave.
19: Une inspection doit rendre ses conclusions sous 15 jours. Gérald Darmanin a promis de rendre le rapport public. Mais pour ce qui est des sanctions, William Molinier, la promesse est à prendre avec précaution car dans les faits, la magistrature est encore très peu sanctionnée.
0: Depuis 1958, le Conseil supérieur de la magistrature n'a prononcé ou proposé que 228 sanctions, une moyenne d'un peu plus de 3 par an. Alors certes, leur nombre s'est accéléré depuis 15 ans, mais il reste faible. Seulement 5 sanctions proposées en 2024, elles vont du blâme jusqu'à la révocation. Mais c'est surtout la clémence des peines qui interroge. Dans l'une de ses dernières décisions, le Conseil disciplinaire du CSM s'est penché sur le cas d'un juge d'instruction réprimandé par ses pairs pour laisser traîner les affaires. En 4 ans, il n'a clôturé que 3 dossiers. Il a mis en péril l'ensemble de son portefeuille, voire celui de la juridiction. Son stock a augmenté de 85% contre 12% dans le même temps pour celui de ses collègues. Aucune suspension, aucune révocation n'a été prise, mais un simple abaissement de grade sans véritable conséquence sur sa rétribution. Alors même que des détenus ont été libérés avant leur jugement à cause précisément de délais de jugement trop importants, causé en l'occurrence par un juge récalcitrant à la tâche.
19: William Molinier du service police-justice d'Europe 1.
2: Dans l'actualité de ce mardi également, Patrick Bruel vient de passer la nuit en garde à vue.
19: Garde à vue prolongée de 24 heures, indique ce matin le parquet de Nanterre. Le chanteur est accusé de viol et d'agression sexuelle par au moins 13 femmes en 1997, 2000 et 2001. L'artiste s'est dit prêt à coopérer avec la justice.
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2: Va-t-on encore devoir repousser l'âge de départ à la retraite ? Hier, le rapport annuel du corps, le Conseil d'orientation des retraites a annoncé un creusement du déficit de notre système d'ici 2070.
19: Horizon décidément sombre, l'INSEE a publié hier une idée de la France de 2070. Et à moins d'un nouveau baby-boom, Caroline Baudry, la France comptera davantage de plus de 65 ans que de moins de 20 ans, un déclin de notre croissance démographique qui débuterait dès 2037.
3: Moins de naissances, des décès plus tardifs et des migrations stables. Si ces trois dynamiques se poursuivent, selon l'INSEE, nous serons 69,8 millions d'habitants en France dans 11 ans. Puis la courbe entamerait son déclin, explique Lou Wolf, chef de l'unité des études démographiques et sociales à l'INSEE.
22: On sait depuis un moment que ça va nous arriver. La question, c'est quand. L'hypothèse à l'époque était plutôt qu'on atteindrait un pic en 2040. Là, c'est 2037, c'est un petit peu plus tôt, ça se rapproche. Notamment parce que la fécondité a baissé plus vite que ce qui était envisagé auparavant.
3: Environ 1,5 enfants par femme depuis l'année dernière, couplé à une espérance de vie rallongée. En 2070, un tiers des habitants auraient alors plus de 65 ans.
22: Alors qu'aujourd'hui, on a à peu près autant de personnes âgées de 65 ans ou plus que de personnes de moins de 20 ans. À horizon 2070, on aurait deux fois plus de seniors que de jeunes. Ce qui est une transformation importante de la démographie française.
3: Avec des conséquences inévitables sur le système de protection sociale et celui des retraites.
19: Caroline Baudry.
2: La culture et une exposition fascinante. Andy Warhol à Landerneau dans le Finistère.
19: Ouais, l'enfant de Pennsylvanie, figure emblématique du pop art, s'expose au fond. Hélène et Édouard Leclerc à Landerneau. 200 chefs-d'œuvre de l'artiste dont la grande majorité n'ont jamais été vus en France. Sébastien Bordeneuve.
23: C'est l'histoire d'un mythe américain qui ne s'aimait pas. Alors Andrew Warhol porte des perruques peroxydées, des polaroïdes de son enfance. Dans l'exposition, nous raconte la chrysalide. Le papillon deviendra illustrateur publicitaire pour Vogue, puis deviendra iconique en tirant le portrait de l'Amérique, mais à sa propre sauce, des boîtes de soupe. Pour lui, Statue de la Liberté, Marilyn Monroe, Coca, même combat. Les figures familières rendent l'art accessible, populaire, c'est le pop art. L'exposition Warhol à Landerneau est à l'image de l'artiste. Entre célébration et cynisme, Mario Rossero, directeur du Andy Warhol Museum de Pittsburgh, ville natale de Warhol.
24: One of the things I always say...
25: Ce que je dirais, c'est qu'il y a un Warhol pour chacun d'entre vous. Je ne peux pas savoir ce que vous allez voir dans l'œuvre de Warhol. En revanche, il y a une facette de Warhol qui va forcément trouver un écho en vous.
23: Tout le monde aura son quart d'heure de gloire, avait prédit Andy. Mais Warhol n'est pas tout le monde. La preuve par cette expo.
19: Sébastien Bordeneuve, Warhol à Landerneau dans le Finistère jusqu'au 27 janvier. Au fond, Hélène et Édouard Leclerc. Un mot de football. Victoire 3-1 des Bleus hier soir face à l'Irlande du Nord à Lille. L'équipe de France se rassure donc à la veille de son départ pour Boston. Ce sera son camp de base pour la Coupe du Monde aux États-Unis qui débute après-demain.
2: Voilà, triplé prometteur de Michael Olise, la nouvelle star de l'équipe de France de football. On en reparlera évidemment d'ici le début de ce mondial. Merci Fanny Marceau, c'était votre journal. Il est 8h09 sur Europe 1. Dans un instant, la grande interview Europe 1 CNews ce jour. C'est Jean-Philippe Tanguy, le député RN de la Somme, qui est l'invité de Laurence Ferrari. Bon réveil.
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18: Et notre invité ce matin dans la grande interview sur CNews et sur Europe 1, c'est Jean-Philippe Tanguy. Bonjour à vous.
44: Bonjour madame.
18: Et RN de la Somme, des milliers de Français ont manifesté hier devant les palais de justice, devant les tribunaux, pour dire leur colère. Leur colère face au dysfonctionnement de la justice qui ont mené à la mort tragique de Liana. 11 ans, est-ce que vous étiez dans ces cortèges? Est-ce que vous avez manifesté?
44: Non, nous ne souhaitions pas manifester. Je pense que ces manifestations...
18: C'est une cause importante?
44: Oui, bien sûr, mais c'était un émoi populaire. Moi, je peux témoigner dans ma circonscription de l'immense chagrin des Français qui soutiennent la famille, à qui on pense encore, aux proches, aux habitants qui sont légitimement en colère, effectivement, face à cette tragédie qui aurait pu et qui aurait dû être évitée. C'est-à-dire que chaque jour qui passe et les révélations qui sont faites démontrent que ce monsieur n'aurait jamais dû être dans la nature et aurait dû être interpellé depuis longtemps.
18: Différent, Jean-Philippe Tanguy, et qu'est-ce que le RN propose dans son programme? Pour l'instant, il n'y a pas grand-chose sur ce qui concerne la justice. Qu'est-ce que vous proposez pour que plus jamais ça?
44: Mais contrairement à ce qu'a dit M. Macron avec des déclarations qui m'ont beaucoup choqué, il y a un problème énorme de moyens. La justice française est pauvre. On reviendra sur la responsabilité des magistrats.
18: Depuis 20 ans ou 30 ans, on est d'accord.
44: C'est pour ça, mais le
18: la responsabilité d'Emmanuel Macron.
44: Oui, mais enfin, c'est quand même 10 ans, madame, presque, de pouvoir. 5 ans avec aussi des responsabilités au ministère de l'économie et du budget. Puis c'est une philosophie générale, on y reviendra. Mais les moyens, il faut quand même en avoir conscience, parce que j'ai vu beaucoup d'hommes et de femmes politiques se défausser sur les magistrats. Ils ont une part de responsabilité, on pourra y revenir.
18: Vous n'accablez mais pas les magistrats
44: dans
18: leur
44: ensemble. C'est trop facile, d'accord. Si vous voulez, c'est trop facile. La justice française est pauvre. Notre voisin, l'Allemagne, consacre encore quasiment le double, 140 euros par habitant, nous, 80 euros par habitant à la justice. On a trois fois moins de procureurs que la moyenne européenne, deux fois moins de juges que la moyenne européenne, et les moyens d'investigation sont très faibles. Hier, un rapport a été rendu public de l'été 2022, commandé par la CIVIS, qui est la commission spécialisée sur les violences sexuelles et les incestes. Et ce rapport est très clair. Les enquêteurs n'ont pas de moyens. Vous avez un classement des dossiers qui peut varier de 50 à 84%. Je ne sais pas si on se rend compte. 84% des dossiers, vous emmenez votre enfant qui a subi et qui veut témoigner, qui a le courage de témoigner des violences qu'il a subies. Il témoigne et cet enfant, la parole de cet enfant n'est pas crue ou est classée sans suite. Dans 84% des cas, on a appris qu'à Valenciennes... Bah, et bien évidemment, par manque de moyens. On a appris par exemple qu'à Valenciennes, vous avez 900... Pour la seule juridiction de Valenciennes, vous avez 900 plaintes sur violences sexuelles contre les enfants qui sont en attente de traitement. Comment voulez-vous que les policiers le fassent? Dans ce rapport aussi très important, il y a de l'humain. Ça parle de la condition... des conditions de travail et des ressources des enquêteurs. Vous êtes policier, vous êtes gendarme, mettez-nous à leur place. Vous devez traiter toute la journée des violences contre les enfants, vous devez vérifier le contenu d'ordinateur avec des contenus pédocriminels épouvantables. Imaginez les conséquences sur la vie
18: pareil
44: de
18: pour
44: ces
18: les
44: enquêteurs. Donc, comme les magistrats, donc s'ils sont débordés, comment voulez-vous supporter une telle charge, une telle responsabilité?
18: Donc pas de bouc émissaire hein, aujourd'hui, vous ne cherchez pas de bouc émissaire du côté de la...
44: C'est pas du côté
18: des magistrats.
44: Non, mais c'est qu'on ne peut pas ne pas donner les moyens. Et après, accabler quelqu'un qui n'a pas eu les moyens de l'enquête. Même si la responsabilité des magistrats, aucune profession ne doit être surprotégée. L'indépendance de la justice est tellement précieuse qu'elle doit donner lieu à un grand sens des responsabilités. Mais c'est trop facile de venir dire on a tout bien fait y a des moyens qui vont avec. Depuis MeToo, moi j'étais un des rares hommes politiques à droite, parce que malheureusement on n'a pas été nombreux, à soutenir, en tout cas entendre le mouvement MeToo, parce que moi dans ma vie j'ai assisté à des choses absolument épouvantables, et effectivement il y avait une minimisation de la parole des victimes de violences sexuelles, aussi bien des femmes que des enfants. Donc les plaintes ont considérablement augmenté, de plus de 130% sur 10 ans. Les moyens n'ont pas suivi. Or, on ne peut pas appeler publiquement, surtout les plateaux télé, les victimes à se faire connaître et ensuite ne pas donner les moyens pour que cette parole, non seulement soit entendue, respectée, mais surtout qu'elle donne lieu, évidemment, à un traitement pénal.
18: Ma question était, Jean-Philippe Tanguy, que propose le RN? Combien de magistrats voulez-vous en plus? Il y en a environ 8000 aujourd'hui dans notre pays. Combien de plus en faut-il? Combien de procureurs? Quels moyens comptez-vous allouer à la justice pour éviter ces dysfonctionnements?
44: Marine Le Pen s'est engagée sur une hausse de 50% sur un mandat. Nous en avons discuté hier et je pense que nous continuerons sur ce mouvement.
18: 4000 magistrats de plus?
44: Mais nous voulions doubler notamment les juges, par exemple, pour revenir sur la moyenne européenne. Je pense que cette promesse tient toujours, mais il y a aussi
18: un... Il faut 5-6 ans pour former un magistrat.
44: Absolument, mais c'est pour ça qu'on n'avait pas dit qu'on ait des promesses irréalistes. Nous n'avons pas dit... Par exemple, nous pouvions tripler le nombre de procureurs comme il faudrait le faire pour être dans la moyenne européenne. Évidemment, Marine Le Pen est avocate, elle connaît bien les temps de formation et les réalités de la justice, mais il faut tenir, dans les économies qu'il faut faire sur tant de secteurs, il faut tenir sur le secteur de la justice et puis aussi hors inflation, parce que, Madame Ferrari, vous suivez ici l'actualité, vous connaissez à quel point l'inflation a dévoré nombre de budgets. Il faut tenir ça hors inflation, sinon ce sont des promesses en l'air.
18: Sanctuariser le budget de la justice.
44: Ah oui, sinon ce sont des promesses à l'air. Si vous dites on augmente de 200. Comment dire, le budget, et puis vous avez 30 qui est pris sur l'inflation, ce sont des promesses en l'air. Donc il faut aussi être de bonne foi sur ce sujet-là, car c'est la vie des gens, évidemment, c'est la sécurité de nos enfants, c'est la sécurité des familles, et c'est insupportable. Permettez-moi, par exemple, d'avoir un mot contre toute cette logique de déresponsabilisation qui vient souvent d'idéologie de gauche, qui explique que c'est le patriarcat, notamment le terme systémique qu'on emploie partout, comme si la société française, la civilisation française tolérait ces violences. Ce n'est pas le cas. Voilà, les familles françaises, les pères de famille, puisqu'on parle d'eux avec le patriarcat, n'ont pas démissionné, surtout n'acceptent absolument pas ces violences, sont révoltés, sont écœurés, et on ne comprend pas, c'est aussi ce qui vient du terrain évidemment, et je pense que vous le sentez bien Ferré, parce que je sais que vous êtes aussi sensibilisé à juste titre sur ces questions et que vous alertez depuis longtemps, sont écœurés par la banalisation des violences contre les enfants. Il n'y a pas de patriarcat. Les pères de famille en France ne tolèrent pas, n'acceptent pas ces violences. Et c'est inadmissible de dire que c'est la faute à tout le monde. Parce que quand c'est la faute à tout le monde, Madame Ferrari, vous savez très bien que c'est le début de dire que c'est la faute de personne.
18: Mais Jean-Philippe Tanguy, ce que disent les Français, c'est qu'il faut renverser la table.
44: Absolument.
18: C'est qu'il faut que le système soit refondé de A à Z. Est-ce que vous avez cette volonté? Là, pour l'instant, dans ce que vous me dites, je ne le sens pas.
44: Ah bon, bah écoutez, moi j'essaie d'être, de ne pas être notamment de
18: plus de
44: rester calme.
18: Mais comment on évite les dysfonctionnements? Ce n'est pas une question de moyens,
44: mais c'est
18: uniquement de moyens.
44: Je pense que c'est...
18: La volonté politique.
44: Oui, mais je pense que c'est avant tout quand même une question de moyens. Ferrari, voilà. Et que si vous dites dans une circulaire, comme l'a fait M. Darmanin, le narcotrafic est prioritaire, les violences contre les personnes sont prioritaires au sein de ces violences, les violences contre les enfants, tout est prioritaire, donc plus rien ne l'est, et évidemment qu'on a la volonté, Madame Ferrari, c'est juste que j'essaie, peut-être me suis mal exprimé, de ne pas faire de récupération sur un sujet aussi grave, et de ne pas dire qu'il y a de formule magique. Voilà, faire des choix budgétaires, c'est peut-être moins impressionnant que de réclamer comment dire, des mesures punitives, sauf que c'est la seule mesure de responsabilité et c'est la seule façon, dans la durée, de résoudre les problèmes. Et puis aussi, évidemment, ce que nous disons depuis longtemps avec Marine Le Pen et Jordan Bardella, c'est évidemment aussi le fait de construire en urgence des places de prison qui permettent de mettre une politique pénale en lien, parce que si les prisons sont pleins de crapules, eh bien vous pouvez pas, comment dire, les juges sont limités dans leur capacité à mettre en prison des gens dangereux sur les violences sexuelles
18: familiales. Gérald Darmanin annonce qu'il a coûté 4000 places de prison en un an.
44: C'est pas vrai, voilà.
18: 4000 places de prison en un an.
44: Ça n'est tout ça.
18: Vous contestez le chiffre ?
44: Oui, je conteste le chiffre. Je conteste pas ces déclarations, mais je conteste le chiffre. Monsieur Darmanin est dans une opération de déminage et de protection de sa personne depuis une semaine, jetant en pâture les uns et les autres. Il est au gouvernement avec d'autres. Depuis
18: les ministres de la Justice,
44: 10 ans.
18: Il sait de quoi il parle, non ?
44: Mais je ne dis pas qu'il ne sait pas de quoi il parle. Je dis que, par exemple, le rapport qui a été publié hier par vos confrères et vos consoeurs journalistes, il a été caché par M. Darmanin et M. Dupond-Moretti depuis 2022. Donc pourquoi ils ont caché ce rapport ? C'est comme sur le narcotrafic, d'ailleurs. Quand un certain nombre de magistrats prenaient la parole pour alerter sur les moyens aussi, pas en adéquation avec les promesses, qu'est-ce qui s'est passé ? Monsieur Dupond-Moretti, il les a réprimandés et il a fait office de utiliser son autorité, pardon, non pas pour entendre les magistrats, mais pour cacher la misère sous le tapis. Donc voilà, donc aujourd'hui, les personnels politiques en cause aujourd'hui mettent tout sous le tapis, ne veulent pas voir la violence, et puis il y a aussi, comment dire, un certain nombre de partis politiques qui n'ont pas pris conscience de la réalité. Moi, je dénonce régulièrement ce qui s'est passé à Paris, et le fait que la municipalité de gauche...
18: Du périscolaire et des agressions sur les enfants.
44: ...a pu faire sa petite campagne sur le périscolaire en étant très peu mis en cause, notamment dans un certain nombre de médias de gauche. Ils ont pu faire leur campagne protégée, et une majorité de Parisiens a voté pour ces gens. Moi, je le dis, c'est pas parce qu'ils sont de gauche, hein. Mais le fait qu'une majorité de Parisiens ait voté pour une équipe sortante qui avait volontairement caché, dissimulé, protégé un certain nombre de réseaux pédocriminels et trafic d'enfants, c'est scandaleux ce qui s'est passé. C'est scandaleux et la municipalité parisienne, encore aujourd'hui pour moi, est gravement mise en cause et n'est pas légitime à gouverner Paris par rapport à ce qui s'est passé sur le périscolaire.
18: Emmanuel Grégoire était à votre place pendant la campagne municipale et il a répondu à mes questions sur ce dossier.
44: Il a répondu sur vos questions, mais je pense qu'il a beaucoup dissimulé et qu'il n'a pas conscience de sa responsabilité sur ce qui s'est passé ou qu'en tout cas, il la minimise.
18: Quelques propositions qui sont faites actuellement par Bruno Retailleau, par d'autres candidats de droite, remplacer le Conseil supérieur de la magistrature à qui on doit le mur des cons par un conseil disciplinaire, favoriser la castration chimique. Là encore, est-ce que ce sont des propositions qui vous vont ? Qu'est-ce que vous proposez ?
44: La remise en cause, la politisation du syndicat de la magistrature, c'est Marine Le Pen qui l'a soulevé avec courage il y a plus de 15 ans. Donc nous, on est absolument sur cette position. Le syndicat de la magistrature est trop politisé. D'ailleurs, en tant que syndicat de magistrats, on l'entend plus faire barrage au Rassemblement national que de faire barrage aux pédocriminels. Donc vous voyez bien qu'effectivement, il y a un problème très grave dans ce syndicat de la magistrature. Donc nous, on est pour
18: Le Conseil supérieur de la magistrature.
44: Oui, mais c'est le mur des cons dont vous avez parlé. C'était le syndicat de la magistrature. Le Conseil supérieur de la magistrature, c'est la droite qui l'a mis en place sous sa forme aujourd'hui avec Nicolas Sarkozy, réforme constitutionnelle. Donc il faut appliquer, il existe. C'est juste que, notamment le garde des Sceaux, parce qu'il a le pouvoir de le faire, visiblement, ne demande pas assez de mesures disciplinaires, et c'est sauf qui peut aussi de la part de responsables politiques qui ont peur du syndicat de la magistrature et d'un certain nombre de magistrats, parce qu'ils ont peur sans doute d'être mis en cause, nous n'avons pas peur, et protéger l'essentiel des magistrats qui font leur travail courageusement, oui, cautionner l'irresponsabilité et l'esprit de caste d'une minorité de la magistrature, c'est évidemment hors de question, mais aujourd'hui, on peut le faire, et donc aussi Cette multiplication, Madame Ferrari, de positions,
18: de propositions
44: fortes, pseudo-radicales, qui n'ont pas beaucoup de liens d'ailleurs avec l'affaire en cause et le chagrin de la famille de Liana, c'est une façon pour M. Retailleau de se protéger parce qu'il n'aurait pas dû travailler avec les macronistes. Je pense qu'aujourd'hui, il le regrette et qu'il est un peu dans une surenchère pour faire oublier cette erreur politique majeure.
18: Hier, la présidente de l'Assemblée nationale, Yaël Braun-Pivet, a réclamé l'inscription à l'agenda du Parlement de la loi intégrale transpartisane sur les violences sexistes et sexuelles. Et vous êtes d'accord qu'il faut un consensus politique pour que cette loi arrive le plus possible devant le Parlement et soit votée?
44: Absolument, mais nous ne sommes jamais opposés au fait que cette loi soit observée, bien au contraire. Mais cette loi aussi, je vous le dis, elle aura un coût. Elle aura un coût parce
18: financier.
44: Que financier, et donc il faut faire des économies ailleurs pour financer cette loi. Sinon, ce sont des promesses qu'on fait aux familles. Et moi, je pense à toutes les familles qui ont emmené leurs enfants témoigner devant la police ou la gendarmerie, qui sont en souffrance et qui attendent cette loi. Mais si on vote cette loi, même consensuellement, et qu'on ne met pas de moyens en face, eh ben on aura menti aux familles. Et moi, je ne veux pas mentir, et Marine Le Pen et Jordan Bardella ne veulent pas mentir aux familles françaises qui sont dans l'attente de justice, et dire aux gens qu'il suffit de voter des lois au Parlement sans moyens, c'est leur mentir. Et c'est quand même mentir avec beaucoup de cynisme.
18: Donc trop de lois et en fait, pas d'action
44: absolument,
18: concrète.
44: Mais absolument.
18: Comme bah, fonctionne la France.
44: Et puis des procédures, beaucoup aussi, il y a des durées, il y a des procédures absurdes. Par exemple, vous savez qu'aujourd'hui, il n'y a pas d'arbitrage pour savoir est-ce qu'on doit, ça a l'air tout bête, mais est-ce qu'on doit arbitrer, est-ce qu'on doit mener l'enquête dans le lieu d'habitation de la victime ou du soupçonné de la personne mise en cause. C'est même pas arbitrer quelque chose comme ça. Donc on a vu dans l'affaire Liana un dossier est brinque-ballé de juridiction en juridiction. Et bien déjà que le ministre donne une circulaire et arbitre ce sujet, ça évitera bien des tracas et bien des malheurs. Parce que quand vous êtes victime et qu'on vous dit « Ah bon, on ne sait pas où est le dossier, il est dans la poste entre le Gers, Toulouse ou je ne sais quelle juridiction », c'est insupportable. C'est insupportable. Donc c'est même pas du courage politique là. C'est donc, juste assumer sa responsabilité de garde des Sceaux. Ça n'a pas été fait sur quelque chose.
18: Pareil sur ces 70 000 plaintes que le garde des Sceaux demande à réexaminer en urgence d'ici le 14 juillet, ça fait à peu près 2 000 par jour. Qu'est-ce qu'on fait de ces 70 000 plaintes une fois qu'elles sont étudiées? Est-ce qu'on met les gens en prison? Qu'est-ce qu'on fait? Quelle est la réponse?
44: Mais la réponse, moi on en revient, je ne vais pas me répéter, mais au moyen, vous vous rendez compte, on apprend qu'il y a 70 000 plaintes. Bon, s'il a fallu la tragédie de Liana pour se rendre compte que c'était scandaleux, mais excusez-moi Madame Ferrari, qui peut croire qu'aujourd'hui les magistrats, les gendarmes et les policiers vont avoir le temps de revoir 70 000 plaintes avant l'été? Pourquoi faire cette annonce qui va encore décevoir beaucoup de gens? C'est-à-dire aujourd'hui, vous êtes un père de famille, vous savez que vous avez une plainte en cours, vous avez entendu M. Darmanin dire « votre plainte va être examinée », vous reprenez espoir dans la justice et vous savez très bien que les moyens ne vont pas suivre. Mais c'est scandaleux, c'est un deuxième coup de poignard qu'on met dans le cœur de ces familles qui attendent la justice pour leur enfant. Moi je trouve ça insupportable, je vais vous dire vraiment, cette déclaration racontant n'importe quoi, faire croire qu'en un mois on va avoir 70 000 plaintes, mais c'est vraiment prendre les Français pour les imbéciles qu'ils ne sont pas. Et M. Darmanin, à force de se croire plus malin que tout le monde, il va finir par payer très durement ce cynisme, parce que c'est du cynisme.
18: Jean-Philippe Tanguy, vous avez évoqué évidemment ces grands sujets sociétaux, il y aura la même ligne, j'imagine, que ce soit Marine Le Pen ou Jordan Bardella qui les porte, quelle que soit la
44: décision
18: de la justice, il n'y aura pas deux lignes au RN.
44: Non, mais vous savez, la grande force du Rassemblement National, c'est d'avoir une seule ligne avec deux incarnations fortes sur tous les sujets.
18: Même sur les sujets pas économiques,
44: mais absolument.
18: Je pense notamment à la retraite, je pense au salaire, rapprocher le brut du net, on n'a pas du tout la même musique si on écoute Marine Le Pen ou Jordan Bardella aujourd'hui.
44: Écoutez, moi, sincèrement, j'ai beaucoup de mal à comprendre ces commentaires sur les deux lignes. Connaissant bien Jordan Bardella et Marine Le Pen, c'est la même ligne, c'est la même ambition sur la défense du travail et la justice sociale. Et je pense que les mois à venir prouveront que ceux qui pensaient qu'il y avait un coin entre les deux se tromperont lourdement. Et je suis assez impatient, pour tout vous dire, de leur montrer qu'ils se sont trompés et qu'on a une seule ambition pour la justice.
18: Et un programme clair.
44: Un programme très clair, comme nous l'avons toujours eu. Voilà, d'ailleurs, on nous a plutôt reproché l'inverse. D'ailleurs, c'est assez intéressant, Mme Ferrari, puisque la réforme des retraites de Marine Le Pen, qui était tant critiquée partout parce qu'on n'était pas compréhensible, depuis que nos adversaires veulent opposer Jordan Bardella et Marine Le Pen, c'est bizarre, ils ont, du jour au lendemain, ils ont tout compris dans la réforme de Marine Le Pen. Comme quoi, il y a beaucoup de mauvaise foi. Mais nos électeurs le comprennent bien et comprennent bien nos ambitions.
18: Jean-Philippe Tanguy, un mot de Jean-Luc Mélenchon qui tenait son premier meeting de campagne dimanche dernier à Saint-Denis, où il a célébré les rois morts, c'est devant la nécropole des rois de France, face au peuple vivant. Il estime que le suprémacisme, les obsédés de la race, c'est vous. Qu'est-ce que vous lui dites?
44: Écoutez, visiblement, ils avaient installé un miroir géant à Saint-Denis. Il s'est regardé déblatéré pendant de longues minutes son propre racisme, son propre antisémitisme. La gauche mélenchoniste se trouve aujourd'hui dans une situation historique absolument épouvantable qui fait qu'ils incarnent tout ce qu'ils ont prétendu dénoncer. Aujourd'hui, qui regarde la couleur de peau des Françaises et des Français ? C'est M. Mélenchon. Qui regarde leur religion réelle ou prétendue ? C'est M. Mélenchon. Qui regarde leur sexualité ? C'est M. Mélenchon. Il ne réduit les gens qu'à leur... il essentialise, pardon, les gens. Et aujourd'hui, le raciste, c'est lui. L'antisémite, c'est lui. C'est un peu triste quand même, pour ne pas dire autre chose, pour M. Mélenchon, d'en finir là, vouloir absolument être élu président, y compris s'il doit utiliser les pires slogans et les pires manœuvres, parce qu'au fond, lui, est-ce qu'il croit à toutes les horreurs qu'il dit je n'en sais rien, mais les conséquences sont les mêmes, en particulier sur la jeunesse, où il met beaucoup d'huile sur le feu, sur les divisions. Quand on est jeune, on peut douter de soi-même, on peut en vouloir parfois au monde entier par rapport à des difficultés, et ce qui fait très grave, parce qu'au lieu de rassembler, comme le fait Marine Le Pen, Jordan Bardella, la jeunesse de France dans un destin commun, lui, mais que de la division et que de la haine, et ça devient très préoccupant.
18: Pour autant, il pourrait être l'adversaire du Rassemblement National au second tour. C'est ce que nous disait hier Marion Maréchal. Vous partagez son avis ?
44: Oui, et puis Marion Maréchal, je l'ai écouté, a raison aussi d'appeler effectivement au Rassemblement le plus tôt possible pour proposer une alternative, un destin commun et un projet de rassemblement aux Françaises et aux Français sur les valeurs du travail, sur les valeurs de la République, sur le fait qu'on fait destin ensemble et que les valeurs françaises elles transcendent les identités dont on a parlé, nous rassemblent plus fort et plus loin. Et d'ailleurs, j'ai entendu aussi M. Mélenchon insulter la mémoire de Jeanne d'Arc. C'est pas anecdotique, si vous voulez, que M. Mélenchon envoie cette sainte femme, la critique, et l'insulte publiquement. C'est en fait insulter la France éternelle, et la France républicaine.
18: Reprendre vos slogans,
44: Jeanne est deux fois sainte parle pour la République et sainte pour la chrétienté.
18: Il a repris les slogans du Front National à l'époque. On est chez nous, il dit. Qu'est-ce que ça vous évoque ?
44: J'ai beaucoup de mal à comprendre cette stratégie. Mais écoutez, M. Mélenchon, visiblement, vous savez, il faut mieux faire envie que pitié. Donc M. Mélenchon doit envier le lien que Marine Le Pen a avec le peuple. Effectivement, en France, on est chez nous et on veut être souverain.
18: Ça veut dire autre chose dans sa bouche, hein.
44: Oui, bien sûr, mais M. Mélenchon, il est chez lui, d'une vision un peu particulière, parce qu'il a aussi un peu de mythomanie. M. Mélenchon est en train de réécrire sa vie. Si on l'écoute, M. Mélenchon est d'origine et d'ascendance maghrébine. Je veux dire, bientôt, il aura été de toute éternité le premier des pratiquants musulmans. Enfin, je veux dire, M. Mélenchon, il est dans le délire total. Et ce qui est un peu choquant, c'est qu'à gauche, personne ne semble s'élever contre lui. Alors d'ailleurs, c'est leur problème. C'est aussi un peu le nôtre. C'est un peu ainsi le nôtre maintenant, parce que si la seule opposition de gauche qu'on a en France, c'est M. Mélenchon, c'est quand même une blessure pour la qualité du débat démocratique.
18: On a une nouvelle candidature, celle de Karim Bouamran, le maire de Saint-Ouen, socialiste, qui dit qu'il veut être candidat pour être le prochain président de la République. Vous saluez cette candidature, une de plus ?
44: Bonne chance, bon courage. Si M. Bouamran veut affronter Mélenchon, moi je préfère débattre avec M. Bouamran, qui est un républicain, qui a fait des choses à Saint-Ouen. Bon, c'est un adversaire politique, mais au moins on peut discuter avec. Il n'a pas la haine à la bouche toute la journée comme M. Mélenchon. Il ne veut pas diviser les Français. Donc je préfère affronter M. Bouamran. Mais enfin, je n'ai pas envie de lui porter malheur, parce que s'il dit ça, évidemment, tu vas être stigmatisé par la gauche, par la gauche mélenchoniste, de très mauvaise foi. Et dès qu'on dit une qualité à quelqu'un, vous devenez le péniste. J'aimerais, parce que ça ferait beaucoup de le péniste et de gens favorables à notre parti politique.
18: Dernier mot, Jean-Philippe Tanguy, à propos du financement de la campagne. On est pratiquement déjà dans les décomptes de campagne en termes financiers. Vous avez trouvé une banque pour financer la campagne du RN ?
44: À ma connaissance, non. Et c'est toujours très grave. Non, mais ce n'est pas aux banques françaises ou autres de faire l'appui et le beau temps sur la campagne. Donc c'est très grave. Et c'est vrai que Marine Le Pen et Jordan Bardella, on a eu le courage de dénoncer l'abus des frais bancaires. Par exemple, pour ceux qui nous regardent, vous avez un chèque impayé, on vous rackette. Donc c'est sûr que quand on critique un certain nombre de pratiques commerciales des banques françaises et qu'on défend la justice sociale, c'est moins facile que quand on est à plat ventre sur
18: les banques françaises. Donc vous serez obligé d'aller à l'étranger pour vous financer à nouveau ?
44: Comme les socialistes ou même M. Mélenchon, qui parle... pourquoi il est devenu... anti-républicain et qui parle plus de la race que la justice sociale, M. Mélenchon? C'est parce qu'il est devenu à plat ventre sur les banques et sur l'injustice sociale.
18: Mais vous irez à l'étranger ou pas, M. Tanguy?
44: La dernière fois, on avait eu recours à un prêt en Hongrie d'une banque hongroise qui n'avait posé aucun problème d'ailleurs, et on s'en félicite. Maintenant, on préférerait avoir une banque française, on est des patriotes. Mais on est des patriotes malheureux, puisque les banques françaises, elles, ne respectent pas la démocratie et la République française pour le moment. Donc moi, je les appelle à reprendre leur esprit et que les banques françaises finance la démocratie. Il n'y a aucun risque de financer le Rassemblement National et les autres grands partis.
18: Et les autres grands partis qui ont aussi
44: des difficultés. Tout le monde doit avoir un financement. Et c'est très grave, parce que là, la qualité de la démocratie est gravement mise en cause.
18: Merci Jean-Philippe Tanguy. C'était votre grande interview sur CNews et sur Europe 1. Bonne journée.
0: Merci Jean-Philippe Tanguy. Merci Laurence Ferrari. Vos signatures du mardi arrivent dans un instant. Emmanuel Ducrot, Eugénie Bastier et
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0: Anissa Dadi, c'est encore bien gris au nord.
12: Oui, pour résumer cette journée, c'est vrai qu'on a un temps bien gris effectivement le long des côtes de la Manche. C'est gris également à l'est, hein, entre l'Alsace et le Massif central. Ça va s'éclaircir au fil des heures avec le retour de beaux rayons de soleil dans l'après-midi. Ça reste couvert et pluvieux sur les Pyrénées et surtout sur le grand quart nord-ouest de Nantes jusqu'à Charleville-Mézières en passant par Paris, Orléans, Rouen. C'est gris, des averses et un risque d'orage sur le bassin parisien cet après-midi. Seulement 15 à 29 degrés.
0: Merci Anissa Dadi, 8h35.
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0: Avant de retrouver Jenny Bastier qui nous parlera démographie dans un instant. Nicolas Caro pour le livre du jour. Bonjour Nicolas.
13: Bonjour Dimitri.
0: Un roman au sujet étonnant ce matin.
13: Chez Récamier, signé Isabelle Lagarrigue. Ça s'appelle Le Groupe. C'est l'histoire d'Ava. Elle a un peu le trac, elle est franco-américaine, étudiante en psycho. Et voilà qu'elle intègre une étude d'un genre un peu particulier. À Santa Barbara, elle va observer un groupe constitué d'accidental killers.
0: Un groupe de quoi ?
13: Voilà, on n'a pas l'équivalent en français. Accidental killers, avec mon accent, tueurs par accident. On dirait homicide involontaire, mais ce n'est pas tout à fait ça. Non, là, ce sont des gens qui ont tué quelqu'un par accident et qui vivent donc avec cette culpabilité-là. Ils en souffrent. Et dans le roman, ils se réunissent dans un groupe de parole, si vous voulez, pour évoquer l'accident en question et leur manière de vivre avec. Il y a Janice, par exemple. Boum, silence, cri. C'est comme ça qu'elle raconte à chaque fois ce jour où elle a tué son petit frère avec le flingue que son père gardait dans un tiroir de son bureau. Elle avait 4 ans. Il y a Lexi aussi. Alors elle avait 6 ans. Elle et sa famille passaient un petit week-end sympa en montagne avec les meilleurs amis des parents et leurs enfants, vous voyez. Et pendant un pique-nique, Lexi et le fils des amis jouent dans la voiture. Ils jouent à la conduire. On connaît ça, c'est marrant. C'est marrant jusqu'à ce que le gamin démarre la voiture et qu'elle desserre le frein à main. La voiture est tombée en tonneau dans le précipice. Lui n'a pas survécu, elle si. Elle s'était attachée pour faire comme les grands. Et puis Aaron, 20 ans aujourd'hui, 4 ans au moment de l'accident, il a ouvert le gaz dans la cuisine de l'immeuble sans aucune mauvaise intention, ça va sans dire, mais il a ouvert le gaz, puis il a rejoint ses parents pour une promenade, bilan 3 morts.
0: C'est ça le roman, on les écoute.
13: Et ensuite, tous les protagonistes, Ava et le psychologue en charge du programme, Cornel, qui les observe, et comment ils essayent de survivre, les participants, comment des liens se créent entre eux, et on suit aussi leurs éventuels secrets. Il y a une citation de Robin Williams, l'acteur en épigraphe, qui résume bien le roman. Tous ceux que vous rencontrez mène une bataille que vous ne soupçonnez pas. Soyez gentils, toujours.
0: Oh, c'est joli comme phrase. On se la relit. Tous ceux que vous rencontrez mènent une bataille que vous ne soupçonnez pas. Soyez gentils, toujours. Le groupe, donc, le roman d'Isabelle Lagarrigue. Merci beaucoup, Nicolas Caro. 8h38 sur Europe 1.
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0: Et place à votre première signature Europe 1 du mardi. Bonjour Jenny Bastier.
12: Bonjour à tous.
0: Vous voudriez nous parler ce matin de l'immigration, sujet qui sera probablement central dans la prochaine campagne présidentielle et qui continue d'alimenter la controverse jusque dans les statistiques qui sont censées décrire le phénomène.
12: Oui, l'immigration fait partie de ces sujets où la polémique ne porte pas seulement sur les solutions à apporter, mais sur la réalité elle-même. On en est encore à débattre des faits. Ou plutôt, certains chercheurs ne supportent pas qu'on mette en doute les bienfaits supposés illimités de l'immigration massive et du régime diversitaire.
18: Ce week-end, l'AFP a publié un article relayant les inquiétudes de ces spécialistes de l'immigration qui s'alarment des analyses biaisées dans l'espace public. Ces chercheurs s'inquiètent notamment de l'existence de l'Observatoire de l'immigration et de la démographie, mais aussi du compte Marc Vanguard, qui publie régulièrement des chiffres sur ce thème sur les réseaux sociaux. Alors on les accuse pêle-mêle d'être financés par le milliardaire ultra-conservateur Pierre-Édouard Sterrin et d'alimenter le narratif d'une submersion migratoire.
0: On leur reproche de truquer les statistiques.
18: Bah non, parce que ces personnalités ne font que publier des chiffres bruts et exacts. On les accuse plutôt de les isoler et de les décontextualiser. En somme, on leur reproche de décrire la réalité telle qu'elle est sans la sortir d'un commentaire ou d'une injonction. Parmi ces chercheurs opposés à l'Observatoire de l'immigration, il y a notamment François Errant. Le professeur au Collège de France se réclame de l'objectivité de la science, mais il intervient à l'Institut La Boétie de la France Insoumise. Il s'est opposé publiquement à la loi immigration en l'assimilant à l'extrême droite. Il faut d'ailleurs lire le passionnant papier d'Alexis Fertchak dans le Figaro d'aujourd'hui pour comprendre comment, en une trentaine d'années, l'INED, l'Institut de la démographie française, a été noyauté par ses chercheurs, notamment Hervé Lebras et François Errant, qui ont imposé l'idée que la France aurait toujours été un pays d'immigration. La démographe Michèle Tribala, par exemple, en a fait l'expérience. Sa carrière a été brisée parce qu'elle a osé dénoncer, dans les yeux grands fermés, le manque de transparence de la France sur les chiffres de l'immigration. Ces autorités institutionnelles ont longtemps eu le monopole du récit. Peu importe ce que vous voyez de vos yeux, si le Collège de France vous dit que l'immigration est une chance et qu'elle n'a rien à voir avec la délinquance, vous n'aviez plus qu'à vous taire. Mais depuis quelques années, les réseaux sociaux et de nouveaux espaces médiatiques ouverts à droite ont permis à des observateurs de pointer d'autres réalités.
0: Et on les accuse d'être biaisés. Hein.
18: Oui, mais tout ce qui n'encense pas le grand récit diversitaire est déclaré biaisé. Mais de quel côté exactement est la propagande ? Souvenez-vous, il y a 3 ans, le Musée national de l'histoire de l'immigration diffusait une campagne publique affirmant que Louis XIV était un étranger. Une propagande grossière validée par ces chercheurs et historiens qui font aujourd'hui un procès à l'Observatoire de l'immigration. Ces chercheurs militants changent souvent de discours. D'abord, ils ont affirmé que le phénomène de l'immigration massive n'existait pas, puis qu'il avait toujours existé et qu'il existerait toujours. D'abord, que l'immigration était une chance, puis une nécessité, enfin une fatalité. D'abord, qu'accueillir l'étranger relevait de notre devoir moral, puis de notre intérêt économique. Tous les moyens sont bons pour faire accepter l'idée qu'une maîtrise des flux migratoires serait une utopie réactionnaire dangereuse, alors même que c'est la voie qu'empruntent à peu près tous les pays du monde. Chez nous, la fabrique du déni suit son cours.
0: Signature Europe 1, Eugénie Bastier, le papier du Figaro d'Alexis Fertchak, en effet, vraiment à lire ce jour. Merci beaucoup Eugénie. 8h41, dans un instant, Emmanuel Ducrot et la revue de presse d'Olivier Delagarde.
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12: 8h44 sur Europe 1.
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0: La revue de presse d'Europe 1, Olivier Delagarde. On commence par un reportage assez dérangeant.
27: Coucou Maléa. Bonjour ma beauté. Tu es très jolie. C'est l'histoire d'une fillette de 12 ans qui, en à peine 24 heures sur Facebook, a déjà reçu des messages de 13 pédophiles. Il y a un certain Jean-Marc, 70 ans, qui lui envoie une photo de lui dans son jacuzzi. Benoît qui se fait passer pour sa fille et lui montre le cliché de sa petite culotte rouge, achetée soi-disant par papa. Et pour des raisons de décence élémentaire, à une heure de grande écoute, j'arrêterai là le récit de tout ce que ces détraqués sont capables de raconter pour tenter d'harponner les adolescentes. Les ogres sont partout dans le téléphone des enfants, résume tristement Elsa Marie. Parce que vous l'aurez compris, Léa n'existe pas. Celle qui fait semblant de répondre derrière l'écran n'est pas une petite blonde qui adore les crêpes au chocolat, mais un père de famille de 45 ans. Il s'appelle Julien. Dans la journée, il est technicien et quand il rentre chez lui le soir, dans son pavillon près de Poitiers, il devient un punisher, comme il dit, un justicier, chasseur de pédophiles. C'est l'un des 30 bénévoles des Enfants d'Argus, une association qui a déjà envoyé en prison plus de 300 prédateurs sexuels. Durant deux jours, il a accepté que la journaliste du Parisien l'accompagne dans sa traque numérique. Les règles sont strictes, ne jamais provoquer l'infraction, interdit d'entamer la conversation. On ne chasse personne, c'est eux qui nous chassent, explique-t-il. C'est la seule façon de faire pour que les dossiers constitués soient recevables par la justice. Et c'est l'autre aspect assez dérangeant de ce reportage.

0: en ces institutions, écrit Olivier Auguste dans son éditorial du même Parisien. Police, gendarmerie, magistrature à force d'affaires mêlant déni et désorganisation dans des institutions où certains excellent à se planquer derrière les procédures et la paperasse pour diluer leur propre négligence, voire leur faute.
1: C'est dans ce contexte que Gérald Darmanin tente de sauver sa peau de ministre.
0: Parce que ses excuses ne font pas redescendre la pression, raconte Tristan Kinomopoil du Figaro. Pas plus que sa rapidité à convoquer des procureurs, à les sermonner, à les priver de vacances. Sa volonté d'ouvrir grand son parapluie n'est pas glorieuse. S'il y a eu des défaillances extrêmement graves, elles ne tiennent pas aux instructions que le ministère a données, s'est-il courageusement défendu. Il n'empêche. Les appels à sa démission se multiplient et de tous les bords politiques et les prochaines questions au gouvernement promettent d'être tempétueuses. Mais dans le fond, la belle affaire, me direz-vous. La belle affaire que l'avenir politique de Darmanin. Le vrai sujet, c'est que les Français n'ont plus confiance en leur justice, que nos institutions vacillent. Dans le même Figaro, lisez la tribune de Jean-Éric Schoettl, qui rapproche l'affaire Liana des émeutes urbaines qui ont suivi la dernière victoire du PSG. C'est la faute des circonstances, la faute du manque de moyens, c'est la procédure, il n'y a pas de risque zéro, c'est pour protéger l'État de droit. Face à un peuple qui demande des comptes, les responsables publics aggravent leur cas avec ces excuses piteuses, explique-t-il en substance. Les Français, eux, constatent que l'État ne les protège plus.
1: Quoi d'autre dans les journaux ce matin, Olivier ?
0: La démographie, Dimitri, la nouvelle fait, les gros titres ce matin, la France va perdre des habitants, titre Les Échos, selon l'INSEE, la population française baissera après 2037, confirme Le Figaro en manchette, l'équation fatale du déclin démographique. C'est aussi le titre de l'édito de Nicolas Bétou à la une de l'Opinion, une baisse de la démographie qui va se traduire par un cauchemar pour notre système de retraite. Et l'on songe à cette phrase fameuse et terrible de Philippe de Villiers. L'histoire, c'est la démographie, c'est elle qui l'enfante et elle est sans pitié quand elle redistribue les cartes et parfois tire un trait sur les peuples qui n'ont plus la force de se perpétuer. Voilà, heureusement, il nous reste quand même le foot pour nous remonter un peu le moral. Et la Coupe du Monde qui débute jeudi, on compte sur nos bleus en général. Et sur Michael Olysée pour nous changer les idées. Olysée, parce qu'une étoile est née hier, la nouvelle pépite de l'équipe de France, a marqué 3 fois en match amical contre d'affables Irlandais. Osez comme Olysée, titre l'équipe, qui a désormais les yeux de chimène pour notre nouvel attaquant. Bon, mais Mbappé dans tout ça, me direz-vous ? Eh bien, pas terrible. L'équipe ne lui accorde qu'un médiocre 5 sur 10 pour sa prestation d'hier, et a d'ailleurs posé la question qui fâche à Didier Deschamps, doit-on s'inquiéter pour Mbappé qui n'a pas marqué sur les 2 derniers matchs ? Je vous laisse en juger, répond notre DD national. Il n'a pas eu l'efficacité, mais il m'a dit qu'il a gardé ça pour les États-Unis. Ça me va. Bon, acceptons-en l'augure et espérons que le duo Olysée-Mbappé ne se transforme pas en guerre des étoiles.
1: Si l'Empire tricolore contre-attaque pendant la Coupe du Monde, ça me va très bien. Hein. La saine émulation, la saine concurrence à la pointe de l'équipe de France. Mmh. Merci beaucoup Olivier Delagarde pour votre vue de presse.
0: La concurrence n'est pas toujours saine, voilà.
1: Oh, écoutez, c'est mieux que le socialisme, non ? Merci mon cher Olivier. Allez, Pascal Praud nous a rejoint pour dans ce studio. Bonjour. Qu'est-ce que vous regardez comme ça, Pascal ?
2: Parce que je pensais au dernier mot d'Olivier sur effectivement l'équipe de France peut nous apporter un peu de bonheur dans un climat de lassitude.
1: Oui.
2: C'est-à-dire que l'affaire Liana, ça va au-delà de la mort d'un enfant, bien sûr. C'est un sentiment de lassitude qu'éprouvent sans doute les Français dans tous les domaines. Dans le pouvoir d'achat, dans des menaces de guerre, dans des crises successives, où ils sont lassés.
0: Lassitude ou colère ?
2: C'est les deux, je pense. C'est une forme de lassitude et de colère, et surtout d'impuissance du politique. C'est ça qui est frappant, cette crise-là. Dans tous les domaines, t'as l'impression aujourd'hui que seul le politique peut parler. Alors il parle, et Gérald Darmanin est plutôt excellent dans cet exercice. Mais si vous faites le nombre d'interventions qu'il a faites depuis hier, une conférence de presse, il convoque à 8h30 les procureurs, il était hier soir sur BFM, il sera aujourd'hui sans doute sur toutes les antennes. Il y a effectivement une prise de parole comme s'il ne restait plus que ça. c'est la dernière chose qu'il peut rester, quoi, parler. Mais on se rend compte que cette parole, elle n'est

0: n'est plus aujourd'hui crédible parce que elle est sans effet. Elle est sans effet. Et dans tous les domaines. Donc, vous disiez, vous parliez de la justice qui ne convainc plus, mais et l'école, et l'hôpital, et l'économie, et tout cet état. Alors, il y a d'autres choses, il y a plein de choses qui marchent en France. Les chefs d'entreprise, l'initiative privée, l'intelligence des uns et des autres. Mais il y a un truc qui ne marche plus, c'est l'État.
1: C'est pas faux.
0: Bah, c'est très bête ce que je dis, c'est très simple.
1: Non, c'est pas bête du tout.
0: Et c'est ça le paradoxe. C'est-à-dire qu'il y a plein de réserves dans ce pays, d'initiatives, d'énergie, mais l'État est plombé.
1: Allez, on va en parler cet après-midi sur Europe 1 avec vous, Pascal, 16h-18h, le numéro du standard, Anissa Dadi.
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1: Allez, place à votre seconde signature du mardi sur Europe 1. Bonjour Emmanuel Ducrot.
3: Bonjour Dimitri, bonjour Anissa. Olivier.
1: Demain, bah tiens, la SNCF sera frappée par une grève unitaire, c'est-à-dire les quatre syndicats représentatifs. Hein. Le trafic va être très perturbé. Ça fait longtemps qu'une grève de cette ampleur n'avait pas eu lieu. Que demandent les syndicats?
3: Alors, ils se disent inquiets des dysfonctionnements de l'entrée en concurrence du rail en France. Les nouveaux arrivants sur le marché les bousculent, les forcent à s'adapter, c'est douloureux. Puis ils veulent de l'argent, il n'y a rien de très très surprenant.
1: C'est la première épreuve sociale pour le nouveau patron de la SNCF, Jean Castex. Il est arrivé à la tête de l'entreprise en novembre dernier.
3: Oui, et c'est la mise à l'épreuve du dialogue social renforcé qui est à l'œuvre à la SNCF depuis l'arrivée de son prédécesseur Jean-Pierre Farandou, l'actuel ministre du Travail. Politique qui a coûté assez cher, mais qui a porté ses fruits, puisqu'elle a plutôt bénéficié aux Français. Il n'y a pas eu de grande grève à la SNCF depuis plus de 3 ans. Les syndicats de la SNCF ne parvenaient plus à mobiliser. Bon, bah là, ils y parviennent de nouveau.
1: Oui, la position de Jean Castex, elle n'est pas évidente à la tête de la SNCF. Voilà,
3: on ne va pas pleurer sur son sort. Il a tellement voulu ce job de super chef de gare. Mais le patron de la SNCF, quand on y réfléchit, être patron de la SNCF, pardon, c'est très compliqué. Quel que soit le discours qu'on tient, on se fait rappeler alors par une des parties prenantes qui ont un intérêt dans l'activité de l'entreprise. Et il est impossible de satisfaire à la fois l'actionnaire unique qui est l'État, les syndicats cheminots et les clients.
1: Alors là, par exemple, la direction de la SNCF est dans une position périlleuse.
3: Ah
1: bah expliquez-nous.
3: Oui. Ah oui. Alors, à la veille de la grève, elle fait valoir devant les syndicats qu'elle veut mettre en place une culture du dialogue social. Elle essaye de les rassurer sur leur avenir dans la concurrence en disant qu'elle est une entreprise qui gagne. Bah, d'ailleurs, c'est vrai, elle remporte des marchés, ses TGV ne se sont jamais aussi bien portés, elle fait même des bénéfices. Elle fait là tout ce que son actionnaire attend d'elle. L'État ne peut plus la financer, elle doit se débrouiller toute seule. Mais en vantant ses réussites, pour rassurer, eh ben, elle incite les syndicats à en demander toujours plus, puisqu'il y a de l'argent dans les caisses. Et en pensant les rassurer sur leur avenir, elle leur donne surtout des arguments pour faire grève.
1: Et le public, lui, qu'est-ce qu'il entend?
3: Et lui, il entend que les cheminots ont eu 16% d'augmentation en 3 ans en moyenne, plus des primes, qu'il n'y a pas à la SNCF de salaire inférieur au SMIC plus 10%, et que l'entreprise recrute à tour de bras. Et il se dit, le public, que les cheminots sont quand même un peu gonflés, parce que la plupart d'entre eux qui travaillent dans le privé ne sont pas aussi bien traités. Et ça les fait râler de rester sur le quai un jour de grève.
1: Bref, la situation ne satisfait personne. Hein.
3: Personne, bah, bien sûr que si, les concurrents. Parce que quand les cheminots de la SNCF font grève, ce sont eux qui se frottent les mains. Ça démontre immanquablement qu'avec plus d'acteurs, la capacité à bloquer le pays des syndicats cheminots disparaît. Quel paradoxe, hein. En s'insurgeant par la grève contre la concurrence, il démontre sa nécessité.
1: Signature Europe 1, Emmanuel Ducrot. Merci beaucoup Emmanuel. Excellente journée sur Europe 1 dans un instant, l'heure des pros.
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20: Bonjour à tous et bienvenue ce matin à l'heure des pros sur Europe 1 jusqu'à 10h et sur l'antenne de CNews jusqu'à 11h. Une école qui ne transmet plus, un hôpital qui ne répond plus, une justice qui ne convainc plus, une économie qui ne fonctionne plus. Les années Macron marquent un affaiblissement de l'État et par voie de conséquence un abaissement de la France. Tout ce que l'État pilote est plus ou moins en échec dans un pays qui croule sous les taxes, les impôts et la fiscalité. Les Français sont descendus dans la rue hier parce qu'ils n'en peuvent plus de ces manquements. La mort de Liana est un détonateur qui exprime la lassitude, le ras-le-bol, la colère de millions de Français qui ont du mal à finir les fins de mois, qui ont encaissé toutes les crises depuis des années, gilets jaunes, Covid, menaces de guerre, et qui comprennent aujourd'hui que même leurs enfants ne sont plus protégés. Le marasme est total. J'ai vu mourir la justice, disait hier soir l'avocat Gilles William Golnadel. Face à cela, le pouvoir politique est impuissant. Il n'a aucune majorité. Les réunions s'enchaînent, mais personne n'y croit plus. Les effets de la dissolution produisent un poison lent qui aura contaminé chaque minute du second quinquennat. Le marasme est total au point où certains imaginent Emmanuel Macron avancer son départ de l'Élysée. J'observe d'ailleurs que les dates de l'élection présidentielle ne sont pas connues. Étrange à quelques mois de l'échéance. Quel avenir à court terme pour un pays exsangue financièrement, déchiré politiquement et abîmé moralement? Voilà une question ce matin à laquelle je n'ai pas de réponse. Il est 8h59, félicité Kindoki.
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21: Bonjour Pascal, bonjour à tous.
6: Sébastien Lecornu va réunir ce matin les ministres concernés par la protection de l'enfance pour décider de nouvelles mesures afin de répondre à la mort de Liana. Le Premier ministre a écrit une lettre à ses ministres dans laquelle il dit vouloir enrichir un projet de loi déjà déposé sur la protection des enfants et également accélérer l'examen par le Conseil d'État d'une proposition de loi transpartisane sur les violences sexistes et sexuelles. La garde à vue de Patrick Bruel a été prolongée de 24 heures, c'est ce qu'a indiqué le parquet de Nanterre. Accusé de viol et d'agression sexuelle par plusieurs femmes, le chanteur qui a récemment annulé sa tournée a été placé en garde à vue hier matin alors que deux nouvelles plaintes pour viol ont récemment été déposées contre lui. Le chanteur est auditionné sur des faits qui concernent à ce stade 13 victimes présumées. Et puis le maire PS de Saint-Ouen, Karim Bouamrane, a annoncé qu'il se présenterait à la présidentielle de 2027 comme un candidat qui fédère la gauche non mélanchiste, se disant ancré dans le réel. Il a assuré, je cite, « Je ferai tout pour qu'il y ait un bulletin Karim Bouamrane et que le bulletin Karim Bouamrane gagne, qu'on ne soit pas résolu à cette espèce de dilemme d'un duel entre le candidat du Rassemblement national et Jean-Luc Mélenchon au second tour. »
20: Merci beaucoup, félicité Kindoki. Valérie Benaïm est avec nous ce matin, on l'avait reçue lorsqu'elle avait fait paraître « Ils ont disparu, toutes les 13 minutes, un enfant disparaît en France, fugue, accident, crime, c'est chez Fayard ». Et puis hier, Valérie, vous avez lancé le hashtag « Agir pour nos enfants » pour lutter contre les violences et les crimes faits aux enfants. Charlotte Dornelas est là avec nous, Joseph Massescaron, Gérard Carrérou, Georges Fenech, Thomas Bonnet sera là dans un instant et Sabrina Birlin est là aussi avec ce chapitre judiciaire très important ce matin. On commence d'abord par la garde à vue de Patrick Bruel parce qu'elle a été reconduite.
15: Tout à fait. La garde à vue de Patrick Bruel est prolongée de 24 heures. Donc, ça veut dire qu'elle devrait se terminer mercredi matin. Ce mercredi matin, je vous rappelle que Patrick Bruel a été entendu, est entendu en ce moment même pour trois accusations de trois plaignantes concernant des faits d'agression sexuelle et de tentative de viol. Mais aussi, il est confronté face aux enquêteurs à ces 13 autres plaignante, qui, elle, l'accuse de faits de viol, d'agression sexuelle, de tentatives de viol et d'harcèlement. On apprend également que deux nouvelles plaintes se sont versées au dossier, des plaintes concernant des accusations de viol, dont l'une concernerait des faits commis en 2008, ce qui voudrait dire que cette plainte est potentiellement recevable et donc ne s'inscrit pas dans la prescription, puisque la prescription est au cœur de ce dossier. Donc c'est assez intéressant de voir que cette procédure prend de l'ampleur.
20: Ce qui est intéressant d'ailleurs, question procédurale, Georges Fenech, une garde à vue, est-ce qu'elle peut être interrompue à 21h le soir de telle sorte que la personne rentre chez lui et revienne à 8h30 le matin, ou est-ce qu'il est obligé de dormir? Patrick Bruel a dormi sans doute à Nanterre. Oui. Je m'interroge toujours, quel est l'intérêt de ce type de disposition?
21: Ben, d'abord, la garde à vue, elle peut être arrêtée à tout moment par décision du procureur de la République, hein, puisque pour l'instant, c'est une enquête par le parquet. La garde à vue, c'est un moment privilégié pour obtenir des aveux. On va se le cacher.
20: D'accord.
21: Privation de liberté, voilà.
20: Donc c'est pour ça qu'on met la personne dans des conditions...
21: Des conditions...
20: difficiles.
21: Dans notre jargon, on fait mijoter, quoi. Hein, voilà.
20: D'accord. Mais ça, par exemple, mais il aurait pu, par exemple, rentrer chez lui et revenir le matin, c'est
21: oui, possible. Mais il préfère le tenir comme ça, à disposition. Oui. Alors,
20: c'est très traumatisant, mais bon...
21: C'est très dur, une garde à vue, bien sûr.
20: C'est entendu, mais ce n'est pas un jugement que je donne là sur cette affaire,
21: bien évidemment. Mais c'est une nécessité pour empêcher les preuves de disparaître, les concertations...
20: Elles ne vont pas disparaître entre hier soir et ce matin, les preuves.
21: Oui, oui. Non, c'est surtout qu'il a déjà été perquisitionné une fois.
20: Bon. Donc c'était... Et puis alors, l'autre chose, parce que tout le monde s'interroge, évidemment, c'est les questions les plus simples que je pose toujours. Si une affaire est prescrite, tu peux néanmoins être entendu en garde à vue sur une affaire prescrite, oui ou non?
21: Oui, on peut auditionner sur une affaire prescrite pour voir un peu la personnalité.
20: Mais ça, mais alors, elle est
21: mais alors la poursuite, par contre, moi, je suis très étonné de cette nouvelle jurisprudence d'une prescription glissante. Oui. Il y a prescription ou il n'y a pas prescription.
20: Bien sûr, pardonnez-moi, si l'affaire est prescrite, on peut être entendu en garde à vue sur une affaire prescrite.
21: Ouais, au titre des éléments de personnalité. si vous voulez, mais oui.
20: Si elle est prescrite et qu'on a entendu sur l'affaire,
21: on essaye de comprendre la personnalité, comment ça s'est passé avant.
0: Pour caractériser une sérialité.
21: Une sérialité, oui, oui. Mais bon, la Cour de cassation, à ma connaissance, s'est pas encore prononcée sur cette jurisprudence glissante.
3: Hein. C'est comme les filets dérivants. Hein. Ce sont des inventions des magistrats pour augmenter des augmentations de leur pouvoir qui ne sont pas véritablement constitutionnelles, mais qui sont peu à peu jurisprudentielles. Comme on dit.
22: Bon, écoutez, Gérard Carreau qui est avec nous ce matin. Bon, ça c'est pour l'affaire Patrick Bruel, sauf que Marine Lançon me dit que Flavie Flamand a pris la parole. Écoutez-la.
23: Avant moi, il y a des femmes qui pendant des mois, pendant des années, ont essayé de se faire entendre et il a fallu la médiatisation de ma plainte pour que les choses avancent. Et je trouve que c'est particulièrement injuste, donc c'est un soulagement. Je ne fais pas partie des cas qui sont étudiés aujourd'hui, a priori, par le parquet de Nanterre. En revanche, je suis là pour apporter ma voix parce que je sais que toutes les victimes sont derrière moi et qu'elles se feront entendre de cette façon-là.
22: C'est vrai aussi, et c'est pas défendre Patrick Bruel de le dire, c'est simplement respecter les mots. Ce sont des plaignantes avant d'être des victimes. Je le dirais pour n'importe qui. C'est important que des gens qui ont une personnalité médiatique disent les bons mots. Ce sont des plaignantes. Elles seront peut-être victimes.
21: Elle n'est peut-être pas juriste. Hein.
22: Non, vous savez bien que c'est pour ça qu'on vit une période difficile.
21: Vous avez raison, ce sont au stade des plaignantes.
22: Elle le sait sans doute.
21: S'il y a condamnation.
22: Mais
24: il n'y a que dans les affaires médiatiques qu'on fait ce genre de distinction. Pardonnez-moi, tout le reste du temps, on parle de victimes, on parle de familles de victimes, on parle de victimes. Dans l'affaire qui nous occupe depuis trois jours, on parle évidemment de victimes. La présomption d'innocence, tout le monde s'assoit dessus parce qu'il y a quand même des choses qui nous apparaissent évidentes. Là, on ne va pas reprocher à Flavie Flamand. Si elle a porté plainte, c'est qu'elle est persuadée d'être victime elle-même. Donc elle en parle. Il y a quand même des mots aussi dans le débat public. On n'est précisément pas juriste. D'ailleurs, on voit qu'on peine à comprendre d'ailleurs comment fonctionne la justice. Je trouve ça difficile de reprocher à une personne qui elle-même a porté plainte de se qualifier comme victime ou de qualifier les autres femmes comme victimes.
22: Écoutez, c'est pour ça que nous échangeons autour de la table, c'est pour donner des avis différents. Moi, je vais exprimer un point de vue théorique, pas du tout un point de vue sur cette affaire.
24: Non, mais vous avez raison, en théorie.
22: Flavie Flamand aussi, quand elle parle, quand elle dit ce mot-là, je la comprends aussi. C'est toujours pareil, tout le monde a raison de son point de vue. Et elle a raison de son point de vue.
24: Oui, mais nous sommes tous incohérents d'une affaire à l'autre. C'est ça que je voulais souligner. Parce qu'il y a d'autres... Et je peux vous assurer, Pascal, qu'il y a d'autres affaires où vous-même, vous parlerez de victimes très naturellement.
22: Je suis d'accord avec vous. Il y a cette incohérence, vous avez raison. C'est vrai. La mère d'une victime présumée de Jérôme B, c'est la dépêche, vous voyez, de l'AFP que je lis à l'instant. La mère d'une victime présumée de Jérôme B va déposer plainte contre l'État. La mère d'une mineure qui avait déposé plainte pour viol sur mineur contre Jérôme B, principal suspect dans l'affaire Liana, va déposer plainte contre l'État pour faute lourde, reprochant à la justice sa lenteur, a annoncé son avocat Pierre de Buisson sur RTL. Je vous propose d'écouter la mère, précisément, de Rosa.
25: Je fais pas confiance parce que on a posé la plainte 2025 août et ils ont rien fait en fait. J'ai appelé, ils ont rien fait. Ils m'ont envoyé chier gentiment, disant que si j'appelle encore une fois la gendarmerie, qu'ils m'ont fait porte plainte. C'est pas normal pour moi, c'est pas normal pour les victimes, c'est pas normal pour toutes les victimes de France de viol.
22: Je vous assure, ce qu'on découvre sur le fonctionnement de l'État, avec cette fameuse expression qu'on emploie souvent, ouvrir le capot, parce qu'on ne saurait pas tout ça s'il n'y avait pas eu l'affaire Liana, c'est terrifiant. Hein.
21: Oui.
22: C'est terrifiant, et c'est une colère sourde qui traverse le pays. Et c'est d'ailleurs, c'est invraisemblable. Alors après, invraisemblable, la personne, sa fille a été violée, on l'envoie dinguer.
21: Oui, mais ça, une procédure contre l'État... ça ne suffit pas, à mon point de vue. Hein. Il faut véritablement qu'on mette en place, nous l'avons déjà dit, une responsabilité individuelle de ceux qui prennent ce type de décision ou qui sont...
22: Là, c'est des gendarmes, manifestement.
15: Oui, alors là, il y a plusieurs procédures. Il y a la procédure
22: Sabrina
15: contre l'État.
22: Birlin.
15: Une procédure contre l'État pour faute lourde, une procédure au pénal pour non-assistance à personne en danger et mise en danger de la vie d'autrui qui concerne les enquêteurs et les magistrats, et une plainte contre le garde des Sceaux, Gérald Darmanin, devant la Cour justice de la République pour justement dire qu'il incarne l'institution judiciaire qui a fauté concernant cette affaire de cette petite Rosa, 10 ans, en sachant que la maman précise également que le garde des Sceaux ne l'a pas appelée, il ne s'est pas excusé auprès d'elle, malgré le préjudice commis.
22: Valérie Benaïm a lancé hier le hashtag Agir pour nos enfants, et vous étiez venue nous parler de ce livre, je le rappelais tout à l'heure, Valérie Benaïm.
0: J'entendais ce que vous disiez en disant on a ouvert le capot et puis on est très étonné de ce qui se passe. Mais moi, ça fait 2 ans que je parle avec des familles d'enfants victimes. Je ne suis pas étonnée, malheureusement. C'est-à-dire que vous parlez d'une maman qui n'est pas forcément très bien reçue, voire très mal reçue, là, en l'occurrence, parce qu'on la menace carrément. C'est une maman d'enfant victime. Et on la menace en disant ce n'est pas contre l'agresseur qu'on va travailler, porter plainte, c'est contre vous. On marche sur la tête.
1: Ils ont même dit, à un moment donné, arrêtez de nous harceler.
0: Arrêtez de nous harceler, ce qui est complètement fou. Moi, j'ai des parents, régulièrement, et pendant les 2 ans d'enquête que j'ai menées, qui m'ont dit, on a été tenus à l'écart. On a bataillé. Alors, moi, je recommande à tous les parents, non seulement de médiatiser leurs affaires, mais aussi de prendre un avocat, qui est un avocat qui, je cite un procureur qui me l'a dit, prenez un avocat qui emmerde. Parce qu'il faut un avocat qui vienne harceler, justement, qui vienne dire « on veut des informations ». Il y a des parents qui ne savent même pas où en est la procédure concernant leur affaire. Ils ne savent pas où ça en est.
22: Bon, c'est vrai aussi que l'affaire de Moyen s'entend. C'est-à-dire que j'avais reçu le procureur de Meaux qui m'expliquait, qui est un homme remarquable d'ailleurs, qui m'expliquait qu'il avait 15 magistrats dans son tribunal, alors que le même procureur en Allemagne en aurait 35. Donc tous ces gens croulent sous les dossiers. Et c'est vrai aussi, manifestement, qu'il y a beaucoup d'affaires qui sont arrivées en plus, affaires de vol, affaires contre les biens, affaires contre...
21: Grosso modo, vous avez aujourd'hui à peu près 8000, un peu plus, magistrats, qui est équivalent à peu près au nombre de magistrats sous Napoléon Ier.
24: Oui, mais il faut préciser.
22: Vous voyez ce que je veux dire ? C'est-à-dire qu'il y a 2 siècles.
24: Oui. Non, mais vous avez raison sur le nombre de magistrats, mais là, en l'occurrence, on parle des magistrats instructeurs, des procureurs, on en a 2200 en France. Oui. 2200 qui ont traité 4,2 millions d'affaires pénales l'année dernière. Je ne sais pas si on se rend compte. Donc évidemment, il y a beaucoup de classements rapides. Mais en effet, et quand vous regardez les affaires individuellement, quand je le disais tout à l'heure, je pense qu'on ne réalise pas collectivement, c'est pas du tout un reproche, hein. On ne réalise pas, mais vous passez 2 heures dans un parquet, vous hallucinez. Oui, et tous les gens qui ont eu de la submersion dans laquelle travaillent les procureurs, les enquêteurs.
22: Mais oui, mais c'est à l'État, c'est de la pardonnez-moi, même manière. On en revient toujours à la même chose. Qu'a fait ce président ? On en revient sur tous les sujets, à part parler. Qu'a fait ce président ?
24: Non, mais...
22: Je veux dire, qu'est-ce que vous voulez que je dise ? Il y a un moment, les responsabilités remontent.
24: Oui, bien sûr.
22: Il y a qu'est-ce qu'il a fait ?
24: Mais il y
22: a
24: eu je suis d'accord, mais...
22: Mais oui. Manifestement...
21: Éric Dupond-Moretti, il faut le reconnaître.
22: Mais peu importe,
21: mais on partait de tellement loin.
22: Mais ce n'est pas le sujet.
21: Et on ne l'a pas rattrapé.
22: Ce n'est pas le sujet. D'abord, tu dois le dire, tu dois faire le constat. Si tu es président de la République, tu dois faire le constat, prendre à témoin les Français, dire ce que dit Charlotte. C'est ça, la parole de vérité. De dire on est dans un état délabré. Et voilà comment on va faire. Donc on va rééquilibrer les finances. On va peut-être moins donner sur le social, mais on va investir sur le régalien. 4 euros pour la justice. Mais le problème, c'est que c'est vrai sur tous les sujets.
21: Hier, il se
22: tout est dans un état de délabrement.
21: Il se réjouissait de l'attractivité de la France hier. Et on est dans une période absolument catastrophique.
22: Je vous assure, la réforme de l'État, on en parle matin, midi et soir. Continuez, Charlotte, sur effectivement ce que disent tous les uns et les autres quand vous rentrez dans un parquet. Donc tout le monde dit la même chose.
24: Je pense que après le drame de la mort de Liliana, il y a 2 niveaux d'analyse. Il y a la question de l'enquête qui va être faite, l'enquête administratif sur le parquet d'Auch en particulier, sur les gendarmes. Qu'est-ce qui explique en effet que ces 5 mois, il n'y ait pas eu un acte d'enquête ? Vous savez, il y a des procureurs que j'ai eu au téléphone pour essayer de comprendre. Alors évidemment, l'enquête nous éclairera surtout.
22: Charlotte Dornelas.
24: Pour essayer de comprendre ce qui avait pu se passer. C'est-à-dire comment un procureur, lui, voit cette histoire et se dit, je comprends ce qui a pu se passer, etc. Ils disent, là, un parquet aujourd'hui, Vous appelez un parquet au hasard comme ça, vous lui dites il y a combien d'affaires en cours, il n'est pas capable de vous le dire. Oui. Il y a un manque d'organisation, de fluidité des procédures. Vous savez, c'est des mots qu'on entend, mais on ne comprend pas bien ce que ça veut dire. Eh bien, il n'y a pas de process mis en place. On découvre que la plainte est transmise par courrier. Alors tout le monde tombe sur le parquet de Toulouse en disant comment ça, c'est transmis par courrier. Mais toutes les plaintes aux criminels sont transmises par courrier parce que les originaux sont encore nécessaires d'un parquet à l'autre, par exemple. Donc même s'il y a un envoi numérique, si c'est doublé d'un appel en disant attention, c'est une affaire extrêmement sérieuse. Donc pourquoi est-ce que le parquet de Toulouse, parce que là, on est en train de découvrir au fil de la procédure qu'il y a le parquet de Toulouse, mais précédemment le parquet de Béthune, qui n'a pas appelé non plus en disant attention, c'est grave. Pourquoi est-ce qu'ils n'appellent pas pour dire attention, c'est grave ? Il y a deux réponses possibles. Soit ils ont mal fait leur boulot et ils méritent d'être sanctionnés, soit ils ont considéré, au regard du nombre d'affaires qu'ils ont à gérer, qu'elle n'était pas grave. Imaginez le reste, qu'elle n'était pas grave. Qu'elle était moins pressée, moins urgente, moins grave, moins prioritaire. Donc, moi, je peux vous assurer qu'au-delà de la sanction, de la recherche de défaillance individuelle qui est en cours et qui aura peut-être lieu, j'ai pas de problème avec ça, mais au-delà de ça, ce que racontent les acteurs de la chaîne pénale, tous les acteurs de la chaîne pénale ces derniers jours, devraient nous faire infiniment plus peur, qu'une seule possible erreur individuelle. Et ça, on a peut-être du mal à l'entendre là aujourd'hui, parce que c'est normal, on est tous en colère.
21: La réponse, vous l'avez eue dans la bouche de la procureure lors de la conférence qu'elle avait faite. En réalité, l'interrogation, c'est sur la stratégie d'enquête. Oui. C'est pas sur l'inaction, la stratégie. Elle nous a dit.
24: Parce que vous savez le bureau d'ordre, vous, comment ils ont.
21: Il fallait rassembler le maximum d'éléments avant d'interpeller l'individu. Oui. Vous pouvez imaginer une autre stratégie d'enquête.
24: Mais non,
21: l'interpeller tout de suite parce que c'est un prédateur qui est en liberté.
2: Sauf que vous savez,
21: bétonner le dossier.
2: Vous savez, Jean, c'est une nouveauté maintenant. C'est-à-dire que maintenant, on essaie d'avoir tous les éléments. Et moi, je trouve que c'est une erreur, effectivement.
21: Bien sûr.
2: Maintenant, il faut avoir tous les éléments avant d'auditionner l'individu. Ce qui est catastrophique, on le voit là. On parlait des bureaux d'ordre. Attends, le bureau d'ordre, c'est...
21: L'enregistrement.
2: L'enregistrement au greffe. C'est courant qu'une plainte reste minimum 2, 3, 4 mois au bureau d'ordre. Ça, ce n'est pas une nouveauté. Vous savez combien il y a de plaintes en souffrance en ce moment ? 3 millions. Il y a 3 millions de plaintes en souffrance en ce moment. Ça veut dire 3 millions d'histoires, 3 millions de cas qui attendent d'être examinés.
22: Gérard Carreau, ce qu'il faudrait savoir, c'est comment ça se passe ailleurs et dans quel pays ça se passe bien. Parce que j'imagine aussi que j'aimerais savoir en Allemagne comment ça se passe.
24: Non, mais là où vous avez raison, c'est qu'il y a des pays où il y a un nombre de magistrats infiniment supérieur au nôtre, qui rehaussent la moyenne. On a 4 fois moins de procureurs, par exemple, que la moyenne européenne. Et dans lesquels ça ne se passe pas forcément mieux, dans lesquels il y a même des pourcentages de classement sans suite supérieurs. Ce qui veut dire que nous avons... De manière générale, c'est un peu difficile de le dire cette semaine, mais de bons enquêteurs et de bons magistrats, justement, dans le suivi des affaires. Ça serait encore pire si on avait...
22: On a la perception que les magistrats, maintenant, choisissent leurs affaires, qui sont capables de mettre des moyens disproportionnés sur des affaires, et notamment financières et politiques, parce que, pour des raisons parfois idéologiques, c'est en tout cas ce que disait Gilles William Golnadel hier. Il disait, on a délibérément choisi la délinquance financière pour des raisons idéologiques.
21: C'est vraiment compliqué, hein, ça.
24: Comment ? Les magistrats n'ont pas créé le parquet.
21: Dans les revues du syndicat magistrature, c'est parfaitement revendiqué. Ce sont ces infractions qui troublent l'ordre public.
3: Gérard Carreau. Ce qui me frappe, c'est qu'il y a toutes les raisons justes qui ont été développées par Charlotte, par Georges, par Joseph. Pardon, tout le monde a dit des choses intelligentes et justes. Mais moi, ce qui me frappe, c'est qu'il y a quelque chose en deux. Au-delà de ça, l'émoi du pays dans cette affaire. Au fond, d'ailleurs, l'émoi, c'est une sorte de rime. On passe de Lola, c'est resté dans l'oreille des gens, de Lola à Liana. Et c'est ces deux noms de petites filles qui font monter une pression. Elle n'a jamais été aussi importante sur le plan politique. Ce n'est pas une affaire politique qui est en train de porter l'estocade à 10 ans de macronisme. C'est cette affaire-là. C'est cette affaire-là qui est la conjonction. Parce que c'est on a souvent parlé de convergence des luttes. Et on ne l'a jamais vu véritablement, la convergence des luttes que la gauche espérait ou d'autres. Mais on voit la convergence du cœur, la convergence des cœurs des mamans et des papas. Parce que ça touche aux enfants, donc à la famille, donc à ce qui est le plus cher au cœur des gens.
22: On va écouter l'avocat précisément de Rosa. Vous avez entendu Rosa, c'est la mère donc d'une mineure qui a déposé plainte pour viol contre Jérôme B. Elle avait déposé plainte en août 2025 et Jérôme B. n'a jamais été entendu. Et s'il avait été entendu, Liana serait vivante. C'est ça qui est absolument invraisemblable et horrible à dire dans cette affaire. Et les parents, toute leur vie, les parents vont vivre avec ça. Donc je propose cette fois d'écouter l'avocat de la mère.
4: Bien, concrètement, nous allons diligenter des procédures à la fois contre l'État, en réalité, puisque c'est toute l'institution judiciaire qui a failli, le ministère de la Justice et donc l'État. Ce sera une plainte devant le tribunal judiciaire pour faute lourde. Ça, c'est la première plainte que nous allons déposer. Mm-hmm. Mais nous allons également déposer plainte au pénal, parce que il est trop facile de dire que c'est l'État qui a failli. Hein. Derrière l'État, il y a des personnes, des hommes et des femmes qui ont failli dans le cadre de ce scandale et de ce drame absolu, et donc des responsabilités doivent être déterminées. C'est la raison pour laquelle nous avons déposé plainte au pénal également contre les enquêteurs, hein, les enquêteurs qui n'ont pas fait leur travail, qui n'ont pas interpellé le violeur de la fille petite fille que j'ai en face de moi. Et enfin, et ça c'est un élément important, nous allons déposer plainte au pénal devant la Cour de justice de la République contre M. Darmanin, puisqu'il incarne l'institution judiciaire, qu'il est garde des Sceaux, qu'il a été pendant 4 ans ministre de l'Intérieur, donc patron des policiers et des gendarmes, que depuis 2 ans, il est ministre de la Justice, et aujourd'hui, il feinte d'apprendre et d'être surpris de voir que le système judiciaire est en faillite totale.
22: Maître Pierre Debuisson sur l'antenne d'Europe 1 à 9h20, ce matin sur l'antenne de CNews également. Je vous propose d'écouter Rémi Hetz, il est procureur général auprès de la Cour de cassation, il parle d'une catastrophe.
5: C'est un échec et cette procédure, elle n'aurait pas dû connaître le traitement qu'elle a connu. C'est donc un échec, il faut s'interroger. Il y a des missions d'inspection qui sont là pour le faire aussi, pour voir tout ce qui a pu se passer, puisque c'est une chaîne. Vous savez, une telle catastrophe n'arrive souvent qu'après toute une série de dysfonctionnements. Et il faut bien les identifier, puisqu'il y a l'amont, il y a l'aval, il y a le problème des signalements, il y a le problème sûrement de l'intervention judiciaire, et puis il y a aussi la question des services enquêteurs. Voilà, il faut absolument tout mettre à plat pour que plus jamais, une telle affaire ne survienne.
22: Et Gilles-William Golnadel, que vous connaissez bien, était hier soir avec nous et il dit cette phrase incroyable. D'ailleurs, j'ai vu mourir la justice en France.
7: Moi, je peux vous dire que j'ai vu mourir la justice française et que je prétends que les moyens qui comptent, c'est quand même un alibi. Ça compte pour les prisons. Si M. Macron avait respecté sa promesse de construire le nombre de prisons qu'il avait promises, alors même des juges qui ne sont pas laxistes n'hésiteraient pas à envoyer les gens en prison.
22: Mais mourir, le terme est fort. Le mourir, mourir la justice française. Ce que vous dites est terrible, mais, pardonnez-moi.
7: Mais quand elle est dans un tel état de thrombose, je pense que c'est une thrombose mortelle. Le responsable des procureurs, il fait son boulot. Il a le droit de dire, par exemple, que ne condamnons pas, je suis le premier à le dire, ne condamnons pas, par exemple, Madame le procureur d'Auch, avant d'avoir examiné les choses. Mais je suis désolé d'avoir à vous dire que les moyens sont importants, mais on ne peut rien contre le corporatisme, l'indifférence, parfois même une certaine paresse. Moi, quand j'ai commencé ce métier, les juges étaient vraiment nommés. Notés, ils étaient notés. Donc, un juge qui ne faisait pas son boulot, il ne montait pas en appel, il ne montait pas à la Cour de cassation, donc il gagnait moins d'argent. Puis à un certain moment, on a décidé de faire des notations comme ça, à l'ancienneté. Je peux vous dire que ça réduit, pour certains, pas pour tous, une certaine capacité de vouloir faire quelque chose. Sans personne au-dessus d'eux.
22: Bon. J'ai vu mourir la justice française, mais des médecins disent j'ai vu mourir la médecine française, enseignants disent j'ai vu mourir l'école française. Donc c'est ça qui est très préoccupant pour notre pays. On va marquer une pause, je remercie Sabrina Birlin. Thomas Bonnet sera avec nous et je l'interrogerai. Les dates de la future élection présidentielle ne sont pas données. Et il y a quelque chose d'extrêmement étonnant là-dedans. Parce qu'on est quand même maintenant à 8 mois de l'échéance. Qu'est-ce que ça masque ? Je poserai la question à Thomas Bonnet, s'il a une réponse. Il est 9h23, on marque une pause, à tout de suite.
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33: L'heure des pros de retour dans un instant. Nous sommes ensemble jusqu'à 10h sur CNews et sur Europe.
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33: Il est 9h29, Somaya Labidi est avec nous, elle nous rappelle les titres. Bonjour Somaya.
3: Bonjour Pascal et bonjour à tous. À la une, le poignant message de remerciement posté par la mère de Liana sur Facebook. Des remerciements à l'adresse, je cite, de toutes les personnes qui sont là depuis le début de cet enfer, quelles celles qui se sont déplacées pour la marche blanche en mémoire de sa fille, celles qui n'ont pas pu se déplacer mais dont le cœur était avec eux et celles qui leur témoignent tout leur soutien. À la une également, colère du syndicat Alliance Police Nationale après la remise en liberté d'un homme sous OQTF qui a blessé deux policiers qui tentaient de l'arrêter après un vol à l'arraché rue Hélène dans le 17e arrondissement de Paris dans la nuit du 2 au 3 juin. Et puis à la une de l'actualité internationale, Donald Trump affirme que la diplomatie américaine mène les derniers efforts en vue de la conclusion d'un accord avec l'Iran. Déclaration qui intervient au lendemain de la cessation de frappes réciproques inédites entre Téhéran et Israël depuis la trêve conclue il y a 2 mois.
33: Merci Somaya. On accueille Thomas Bonnet. Alors la question que je vous posais Thomas, pourquoi les dates de la présidentielle, et ça fait causer, ne sont-elles pas fixées ?
4: C'est à l'étude. Le Premier ministre a transmis au Président de la République 2 dates possibles, soit le 11 avril 2027, soit le 18 avril 2027 pour le premier tour. C'est au Président désormais de prendre cette décision. Ça doit ensuite être entériné en Conseil des ministres et ensuite ces dates seront officielles. Alors je vois les spéculations en effet passer sur l'absence de date officielle pour le moment. C'est assez étonnant. Pour vous donner un titre de comparaison, un élément de comparaison. En 2016, c'est au mois de mai 2016 que les dates de l'élection présidentielle de 2017 avaient été fixées. Donc on a un peu de retard sur ce calendrier-là. Je n'ose croire qu'on le saura d'ici quelques temps. Alors on a vu passer, je le dis aussi parce qu'on a vu passer une photo d'Emmanuel Macron avec un maillot de l'équipe de France floqué du nombre 27. En fait, c'était parce qu'il y a 26 joueurs sélectionnés et qu'il était le 27e. Il fallait pas y voir une référence, à mon sens, à l'élection présidentielle puisque Brigitte Macron avait, elle, le numéro 28.
5: Bah, il compte peut-être démissionner au bout de 6 mois.
4: C'est possible.
33: Bon, c'est étrange. C'est étrange et c'est vrai qu'il y a une forme de défiance qui se met en place avec Emmanuel Macron sur certains sujets. Bien sûr, donc ça interroge. Bon.
6: Si on se pose la question, c'est peut-être aussi parce que beaucoup de Français estiment que le meilleur service à rendre à la France, c'est que M. Macron s'en aille et le plus vite possible.
33: Eh oui, mais il va pas partir. Mais j'ai vu
6: pourquoi
33: qu'il y avait des, rumeurs disant qu'il pourrait accélérer le calendrier. Mais
4: alors, parce que
33: c'est vrai que cette année, c'est une année perdue.
6: La France est bloquée.
4: Ça fait même un quinquennat perdu quasiment.
33: Oui, bien sûr, mais bon.
4: Non, mais ce qui est vrai en revanche, c'est que le choix des dates de l'élection présidentielle a un impact très direct sur les élections législatives qui pourront être convoquées ensuite par le président ou la présidente élue, parce qu'il y aura forcément une dissolution, on l'imagine. Et de là, la majorité qu'obtiendrait ce président ou cette présidente, ça peut changer.
33: Il dit à ses interlocuteurs qu'il prépare quelque chose.
4: Avant la fin de son deuxième ?
33: Il dit qu'il prépare quelque chose de spectaculaire.
4: Ah oui.
33: Donc, je ne sais pas ce que c'est que... Si vous avez des informations...
4: Pas spectaculaire, en tout cas.
33: Je dois dire que de l'Élysée, j'en ai de moins en moins. Pour tout vous dire.
6: Non, mais quand vous parlez...
33: Je ne suis plus dans la
4: friture sur la ligne.
33: Je ne suis pas dans la confidence.
6: Quand vous parlez aux macronistes, de la première heure, ce qui me stupéfait, c'est qu'ils disent que...
33: Joseph Massescaro.
6: Il peut tout faire.
33: Ouais. Oui, mais ça veut dire quoi, il peut tout faire.
6: Y compris l'utilisation de l'article 16, y compris... Il peut tout faire. C'est eux-mêmes qui le disent. C'est
33: oui,
6: pas nous.
33: Bon, bah, il a
6: c'est
33: eux-mêmes qui... Oui, mais ça, c'est pas
6: gênant. C'est quand même troublant. Pardonnez-moi. C'est quand même troublant que le macroniste de la première heure vous dise qu'il peut tout faire.
33: Non, mais l'article 16, il est dans la Constitution, mais là, il peut pas faire il ne peut pas prolonger son mandat.
6: Non, il faut des conditions. Il y a des conditions. Mais les conditions, c'est les conditions.
33: Les conditions, t'en fais ce que tu veux.
7: C'est la menace de l'intégrité du territoire. Voilà. Ça veut dire une guerre, quoi.
6: Non, mais vous en faites ce qu'on voulait.
5: Je ne sais plus. C'est
7: marqué des guerres, il y en a.
33: Et que dites-vous, Charlotte ?
5: À mon avis, ça fait longtemps que l'intégrité du territoire est menacée. Mais, mais Emmanuel Macron s'en est pas rendu compte. Donc.
33: Vous savez, quand vous avez autant de personnes qui rentrent chaque année sur le territoire français, effectivement,
6: en tout cas,
33: il ne peut pas prolonger son mandat, a priori.
4: Non, il en avait, alors, rappelez-vous, Richard Ferrand, à l'époque, avait soumis cette hypothèse-là absolument. D'un troisième mandat pour le président de la République. Ça avait provoqué un tollé, je crois qu'il a fait machine arrière. Mais il est désormais président du Conseil constitutionnel.
7: Que voulez-vous dire? Il teste tout.
2: Non, mais il teste tout. C'est-à-dire qu'il y a des ballons d'essai, parce que Richard Ferrand n'a pas fait ça seul, pardonnez-moi. Non, donc, pardonnez-moi, il teste tout, voilà. Et il regarde si c'est possible, pas possible, jusqu'au bout, quoi.
7: Ça veut dire quoi, il teste tout? Qu'est-ce qu'il teste?
2: Bah, il teste justement si...
7: Il teste de rester en place.
2: Oui, non, mais attendez. Après... Quand vous avez été pris cette décision totalement baroque de dissoudre, contre l'avis général, contre l'avis de tout le monde, ce qui était d'une aberrant et qui montre l'impasse politique dans laquelle nous sommes aujourd'hui, moi, plus rien ne m'étonne. Je suis comme les macronistes de première heure, pour le coup, là, cette fois... Plus rien ne m'étonne, c'est possible.
7: Écoutez, revenons à l'actualité avec les rassemblements d'hier, parce que c'est pas rien. Hein. Ce qui se passe en France, on peut, Gérard Carreau qui regarde ça avec beaucoup d'acuité, bien sûr, il y a 160 rassemblements. Alors, des rassemblements qui ont été récupérés par l'extrême-gauche à Paris, et notamment les Femen qui étaient là, qui en veulent à Gérald Darmanin et qui veulent régler sans doute un compte avec Gérald Darmanin. Mais en province, c'était des rassemblements assez différents. C'était une France plus populaire, c'est-à-dire une France profonde.
8: Je parle
7: Valérie Benahim.
8: Mais ça me fait penser à l'affaire Dutroux qui avait rassemblé 300 000 personnes, souvenez-vous, dans les rues de Bruxelles. Et derrière, il y avait eu... toute une réforme mise à plat. On avait notamment fondu les gendarmes avec les policiers. Enfin, il y a eu vraiment une réforme qui a été faite derrière. Je pense que l'affaire de cette pauvre petite Liana va obliger à ce que tout se mette à plat et peut-être une réforme de fond en comble.
7: Les rassemblements dans 160 villes, voyez le sujet de Julia Ferrand, voyez-le et écoutez-le sur l'antenne d'Europe 1, puisque nous saluons chaque matin nos amis les auditeurs d'Europe 1.
9: Les yeux bandés de cette statue du palais de justice d'Auch, une image forte, celle d'une justice aveugle, complice, pour les centaines de personnes rassemblées hier soir. Dans plus de 160 villes, des milliers de citoyens se sont donné rendez-vous devant les tribunaux de France pour dénoncer la responsabilité de l'État et le laxisme de la justice dans l'affaire Liana. Devant le palais de justice d'Auch, une voisine de Jérôme Barella, suspectée du meurtre de la collégienne de 11 ans, est venue témoigner de sa colère.
10: Je suis là pour soutenir bien sûr la famille, mais surtout pour la colère. Pour montrer qu'on en a ras-le-bol et que les gens comme ça ne devraient pas circuler autour de nous, parmi nous, et en toute impunité.
9: À Agen, au moins un millier de personnes, dont des enfants, se sont réunis devant le palais de justice, où le parquet est chargé de l'enquête sur la mort de Liana. Plus de 800 personnes étaient également présentes à Lyon devant la cour d'appel du Rhône. Tandis qu'à Paris, malgré l'interdiction de la préfecture de police, le rassemblement a bien eu lieu devant le ministère de la Justice, place Vendôme.
11: Le drame absolu de la mort de Liana, malheureusement, n'est pas un fait isolé. Il révèle des dysfonctionnements, des problématiques systémiques, de refus de prise en charge et de compréhension des violences sexuelles dans notre société d'une manière générale et particulièrement celles qui sont subies par les enfants.
9: Sous les fenêtres du garde des Sceaux, le slogan « Darmanin démission » est escandé par le cortège, constitué de 1200 personnes selon la préfecture de police.
7: Et je vous propose d'écouter des anciens collègues de Jérôme Barella. Vous savez qu'il était dans une école. Alors, je ne sais pas précisément d'ailleurs ce qu'il faisait.
5: Agent d'entretien.
7: Voilà, agent d'entretien. Mais il était au contact des élèves, tout en étant agent d'entretien. Et vous avez beaucoup de collègues qui ont pris la parole, et notamment celui-ci que vous allez entendre à l'instant.
12: Il est arrivé en janvier 2019. En qualité de contractuel, je fais connaissance avec un nouveau collègue de travail, j'échange avec lui, on discute, machin. Il communiquait pas trop avec nous, il communiquait beaucoup avec les élèves, qu'avec les jeunes filles. Les gosses, ils sortaient prendre le petit déjeuner pour 7h, de 7h à 8h, et ça passait à l'achète, comme ça. Avant que les gosses arrivent, il avait un visage lambda, mais dès que les gamins commençaient à passer, son visage, ses yeux, ils scintillaient, il était comme un gosse qui ouvre ses cadeaux de Noël. Il était tout excité. Jamais je l'ai entendu faire un compliment aux garçons, mais toujours aux jeunes filles. T'as un joli maquillage, t'es élégante, t'es mignonne, cette tenue te va bien. Quand il parlait aux élèves, souvent il se mettait à l'écart et il leur parlait tout doucement. Très proche. La moindre des choses, tu laisses une distance raisonnable avec l'élève et tu parles à haute voix. Tu parles à haute voix, tu parles pas tout doucement. Quand j'ai vu ça, je me suis rapproché et je l'ai entendu dire à une jeune fille, ma femme est enceinte, nous n'avons plus de rapport sexuel et je dors sur le canapé. La petite, quand elle m'a vu
13: Elle est partie. Lui, je lui dis, écoute, ça va trop loin. C'est pas des choses qu'on dit aux élèves. Jérôme arrête. Et là, son visage de suite s'est changé. Il n'y avait plus le petit scintillement dans les yeux qu'il avait auparavant. Il est devenu très sombre. Je lui avais déjà dit auparavant que c'est pas bien de complimenter trop les enfants sur leur tenue, sur ci ou là, parce que ça peut très mal être perçu. Quand je lui ai signalé ce fait, très vite, j'ai eu des problèmes après. Une chose est sûre, c'est qu'il s'est senti démasqué à ce moment-là.
14: Ça, c'est un témoignage quand même important, parce que est-ce que ce témoignage est remonté jusqu'à la direction de l'école? Est-ce que cet homme a...
8: Oui, il a été licencié. Donc, là, pour le coup, il y a un examen administratif. Alors, c'est pas pénal. Et par ailleurs, ce monsieur, il est inscrit au TAJ. Il a déjà deux inscriptions au TAJ, même si ça n'est pas allé au bout. Donc, c'est pour ça qu'on est dans une interrogation. Comment ce monsieur qui est licencié d'un lycée de façon administrative...
14: Oui, mais il retrouve à d'autres lycées, manifestement. Oui, était en place.
8: En tout, il y a 9 signalements et plaintes. Oui. 9 signalements et plaintes depuis 2017. Il est inscrit au TAJ. À minima, quand il y a une maman qui se présente avec sa petite fille et qui incrimine ce monsieur, on s'interroge pourquoi il n'a pas été entendu.
14: Alors, autre témoignage, je précise qu'il était en place dans une école et que l'ancien collègue que vous venez de parler, c'est avant le licenciement. Il n'est pas dans l'école où il a été licencié, qui était une affaire
5: précédente.
14: Après,
5: alors, vous voulez dire. C'est un collègue là récent, quoi.
14: Bah ça, c'est un collègue, je pense, qui est un collègue du moment.
8: Oui. Okay.
14: Et de la même manière, vous allez entendre un professeur de sport. Et c'est intéressant parce que ce professeur de sport, il dit qu'il a un comportement gênant. Et ce n'est pas gênant, c'est un comportement déviant. Mais il ne le dit pas. Alors, je ne lui fais pas forcément le reproche, mais c'est vrai que chaque mot, là aussi, a un sens. Et écoutez ce prof de sport, ce qu'il dit.
15: En début de séance... Il avait un comportement qu'on considérait comme gênant vis-à-vis des enfants. C'est-à-dire qu'il était tout le temps avec, il jouait avec en permanence, etc. Voilà, il y a beaucoup d'adultes, on discute entre nous, les enfants jouent entre eux, on jette un œil sur eux pour pas qu'ils fassent n'importe quoi. Et d'ailleurs, y compris pendant les entraînements, on trouvait ça bizarre, parce que même s'il était avec ses filles, voilà, c'est ce qui a, moi, personnellement, désactivé un peu ma méfiance, même pendant les exercices, etc., il se mettait tout le temps avec les enfants. Et donc, on était obligé de le sortir des groupes et de lui dire, viens t'entraîner avec nous, c'est avec nous que tu vas progresser. Voilà, on lui disait, il faut pas que tu restes avec eux comme ça tout le temps en permanence. C'était en début de cours, par exemple, c'était des petits jeux, genre les enfants s'amusent à s'attraper entre eux, etc. Ben voilà, ils participaient à ça, de temps en temps de la lutte, etc. Mais voilà, des trucs, genre il était par terre, tous les gamins lui sautaient dessus. Et c'est vrai que tous les gamins l'adoraient, bien évidemment.
14: C'est pas un comportement gênant, je le répète, là, c'est déviant. C'est-à-dire qu'il y a
5: non, mais déviant parce qu'on a toute l'histoire, mettez-vous à sa place. Et moi, je peux comprendre ce qu'ils disent. Vous avez
14: un agent d'entretien qui est avec des enfants en train de jouer, de lutter. Oui. Mais c'est pas sa place. C'est pas sa place. Et l'adulte doit intervenir, me semble-t-il.
5: Oui, mais c'est ce qu'il dit. Il dit on le sortait de là, mais bon, jusqu'à présent, lui, il a un gars qui joue trop avec les élèves et tout. Et il dit c'est gênant. Et moi, je peux comprendre. Dans la vie, il y a parfois des situations, vous avez des personnes, ils sont gênants. Vous savez pas trop quoi faire d'ailleurs de cette intuition parce que tant que vous n'avez pas plus que ça, c'est un peu compliqué. Donc je comprends l'utilisation du mot. Vous avez évidemment raison et a fortiori avec tout ce qu'on sait désormais, mais je peux comprendre l'utilisation de ce mot. Et d'ailleurs en général, nos intuitions nous trompent assez peu sur ce genre de profil avec les enfants. Je veux dire.
14: La première impression est toujours bonne, surtout si elle est mauvaise, paraît-il.
2: Oui, disais.
14: Deuxième passage de ce coach sportif qui s'appelle Damien. Et là, il rapporte quelque chose de tangible.
2: Oui.
15: À un moment donné, il s'est rapproché d'une élève et voilà, on sentait que là vraiment, on a commencé à se dire il y a quelque chose qui ne va pas. Et en fait, très vite, je me suis dit, moi dans ma tête, ce n'était pas possible, je me suis dit, il cherche à approcher la maman à travers la fille. Et je me suis trompé. Je l'ai appris malheureusement après qu'elle ait quitté le club. La maman est allée porter plainte en fait pour viol. Des viols qui se sont déroulés. Alors, la mère me l'a bien précisé, toujours en dehors du club, etc. Elle me dit de pas m'en vouloir, mais c'est compliqué quand même, parce qu'ils se sont rencontrés au club. Et voilà, en fait, il y a eu plusieurs viols apparemment à son domicile à lui. Cette petite, à l'époque, si ma mémoire est bonne, elle avait 10 ans. Et j'ai appris là, il n'y a pas longtemps, qu'une de mes élèves de l'époque, qui a arrêté maintenant, est allée porter plainte. Voilà, parce qu'une fois, il l'a ramenée chez elle, et elle a eu droit à des messages insistants, etc. Voilà. À l'époque, elle avait 15 ou 16 ans.
14: Enfin, je vous assure, c'est invraisemblable. Ce qu'on entend est invraisemblable.
15: Voilà, parce qu'une fois, il l'a ramenée chez elle, et elle a eu droit à des messages insistants, etc. Voilà. À l'époque, elle avait 15 ou 16 ans.
14: Enfin, je vous assure, c'est invraisemblable. Ce qu'on entend est invraisemblable.
8: Mais ça montre aussi à quel point les prédateurs se fondent dans la masse et qu'ils sont extrêmement difficiles, extrêmement difficiles à repérer, même si là, il y avait énormément de signaux. Mais comme l'a dit Charlotte, parfois, on peut s'interroger sur la légitimité d'aller signaler. Moi, je dis, si vous avez le moindre doute, il vaut mieux trop signaler que ne pas signaler. Si la personne, en l'occurrence, c'est une erreur et vous avez mal interprété, ce n'est pas grave, vous avez quand même fait votre devoir.
4: Il y a une idée qui a été émise hier par Carl Zéro sur le plateau de Christine Kelly, qui à mon avis peut mériter qu'il y ait un débat, c'est moratoire sur la présence d'hommes dans les endroits où il y a des enfants, dans le cadre du périscolaire, il parlait notamment du périscolaire là aussi. Alors c'est très dommageable pour les hommes qui se comportent bien, qui sont j'espère la grande majorité de... Voilà, mais c'est pour moi une vraie question, un vrai débat, et c'est ce que j'entends beaucoup aussi autour de
8: moi. Je pense qu'avant de faire un moratoire là-dessus, oui. Moi je pense que c'est simplement dans la façon dont on prend des hommes ou des femmes d'ailleurs, mais en l'occurrence là des hommes, et qu'on les emploie. C'est-à-dire que, avant il faut faire une enquête. Aujourd'hui, il n'y a pas d'enquête qui est faite. C'est-à-dire que vous êtes le copain d'un ami, et vous avez le poste. Mais non, parce qu'on manque de place. Donc on prend le tout venant. Non.
14: Joseph Massé-Scarron.
2: Moi je pense que nous n'avons pas, plus aujourd'hui, on a nos anticorps contre la pédophilie. Pourquoi ? Parce que nous avons eu des décennies de discours qui ont permis en France, d'une manière sourde, permanente, pas simplement d'ailleurs à la gauche de la gauche, mais vous êtes aussi ça, c'est pas là pour le coup, c'est pas une question de gauche-droite, hein. Mais vous avez eu en permanence des discours qui ont permis, d'une manière sourde, la sexualisation de l'enfant. Et il y a un certain nombre de choses qui paraissaient en effet gênantes et non pas pervers. Moi, je suis frappé par ça, parce que vous n'avez pas que ça quand même. Hein, lorsque vous parlez de Carl Zéro, vous en parlez avec lui, il sonne le tocsin depuis longtemps, parce qu'il n'y a pas que ça. Il y a aussi, vous pouvez reprendre en effet l'affaire Epstein, ce qui se passe à Paris, enfin, le scandale total de ce qui se passe en Paris, le périscolaire. Ça devrait

être un énorme scandale. Madame Hidalgo et Monsieur Grégoire devraient être entendus. Enfin, pour moi, c'est tellement de l'ordre de l'évidence. Et il y a quelque chose de sourde. Et en effet, il faudrait, à mon sens, une réaction extrêmement forte pour arriver à nous débarrasser de décennies d'un

0: est très important. Pourquoi ? Parce que c'est assez simple le fonctionnement. Quand vous consommez de la pornographie de plus en plus tôt, le but initial de la pornographie, c'est de s'exciter. Et ben, vous avez besoin de choses de plus en plus trash pour vous exciter, parce que vous n'êtes plus excité par quelque chose de une relation normale, on va dire. Je ne sais pas si ça veut dire quelque chose, mais et ils vous disent, plus les années passent, plus vous avez besoin, mais les recherches, c'est hardcore. Je ne vais pas donner d'exemple, il est trop tôt le matin, là, mais c'est vraiment ignoble. Et les enfants en font partie. Donc, quand vous consommez de la pornographie à partir de 8 ans, et de manière parfois maladive, eh ben, ça peut aussi dévier des comportements qui étaient initialement pas ceux de gens malades.
1: Bon, écoutons un autre témoignage. C'est Pauline Trezer qui l'a rapporté. Elle était hier dans un des rassemblements je crois que c'était à Auch, me semble-t-il. Et elle a interrogé la voisine de Jérôme Barella qui s'appelle Nelly.
2: C'était quelqu'un de très discret et passé inaperçu, quoi. Donc, forcément, il avait un physique très commun. On ne peut pas se douter. Et pourtant, c'est ce que je dis à tous mes proches. On se croit prêt à reconnaître les prédateurs, à reconnaître les meurtriers, et en fait pas du tout. Je suis vraiment tombée des nues quand j'ai su que ça se passait à Florence. On se dit c'est pas possible, ça s'est pas passé à côté de chez moi. Là c'est plus pour la colère citoyenne en fait que je suis là pour soutenir bien sûr la famille, mais surtout pour la colère. Pour montrer qu'on en a ras-le-bol et que les gens comme ça ne devraient pas circuler autour de nous, parmi nous, et en toute impunité. Il y a des gens qui travaillent là-dessus, sur les réseaux sociaux, qui essayent de les démasquer, qui essayent de les trouver grâce à des petites filles en IA. Et je pense que ce qu'ils font, c'est très très important. Finisi, Monsieur Fox, etc. Et c'est une action que la justice et que la police et la gendarmerie ne peuvent pas faire parce qu'ils n'ont pas assez de moyens. Et du coup, c'est vraiment un trou qu'il faut combler. Il faut que Monsieur Macron, Monsieur Darmanin et tous les autres tous les procureurs, il faut vraiment qu'ils se rendent compte que c'est une action là qu'il faut vraiment entreprendre. Des gens comme ça, on ne peut pas les laisser circuler autour de nous et autour de nos enfants.
1: Nelly, une ancienne voisine de Jérôme Barella sur l'antenne d'Europe 1 à 9h49. Donc, elle parlait justement de ceux qui poursuivent les pédocriminels. Georges Bilello, c'est un habitant de Cannes-sur-Mer. Il a traqué le pédocriminel qui s'en était pris à sa fille. Ouais. Il y a plus d'un an. Et ce dimanche, il a adressé une lettre ouverte au ministère de la Justice, Gérald Darmanin, après l'affaire Liana. Je vous propose de voir le sujet de Nicolas Roger.
3: Tu reprends à quelle heure, là ?
4: À 40, je dois partir.
5: Ce père de famille a adressé une lettre ouverte au ministre de la Justice. Sur ses réseaux sociaux, il interpelle régulièrement Gérald Darmanin.
3: Ouais, j'ai envoyé un message, le premier message le 17 janvier, puis un autre le 8 mars. J'ai jamais eu de réponse.
5: Il y a un an, la fille de Georges, 12 ans à l'époque, a été approchée par un pédocriminel âgé de 36 ans via les réseaux sociaux. Le père de famille découvre les messages à caractère sexuel et décide de porter plainte. Le lendemain, sa fille tente de se suicider. Quelques instants plus tard, son père parvient à la réanimer.
3: Première chose que j'ai eu envie de faire, c'est de découper, quoi. Mais bon, c'est pas la solution, puisque mes enfants ont perdu leur mère. Si je vais en prison, ils n'ont plus personne. Donc, ça règle le problème, quoi.
5: Après avoir déposé plainte et en constatant la lenteur du processus, Georges décide de traquer lui-même le pédocriminel.
3: On me dit qu'on me tient au courant, parce que là, tout va bien. J'appelle une semaine après, il n'y a rien. J'appelle la semaine d'après, il n'y a rien. Je suis c'est bon, quoi. Je vais me débrouiller par moi-même, je vais le trouver moi-même, en fait.
5: Le père de famille retrouve l'adresse du criminel. Après l'avoir transmise aux autorités, l'homme de 36 ans est interpellé quelques semaines plus tard. En mars dernier, il a été condamné à 12 mois de prison avec sursis probatoire pendant 2 ans.
1: Valérie Benaïm est avec nous. Ils ont disparu toutes les 13 minutes. Un enfant disparaît en France. Votre post Instagram hier, ça suffit. Depuis 2 ans, je travaille sur les enfants disparus et plus particulièrement sur les violences et les crimes faits aux enfants. Durant 2 ans, j'ai rencontré les familles, les policiers, les gendarmes, les magistrats, les experts et les associations. Hashtag agir pour nos enfants. Qu'est-ce que peut changer ce hashtag et qu'est-ce que vous pouvez faire ?
6: Écoutez, moi, ce que j'ai souhaité dire, c'était mon exaspération, mon sentiment d'impuissance, en fait. Et ça traduisait ça. Je participe avec tous ceux qui sont devant les tribunaux à dire mon exaspération, ma colère, mon incompréhension et mon envie que ça change, mon envie de tout.

0: mettre à plat. Donc avec ce hashtag, il s'agit de continuer à mettre une forme de pression pour que les pouvoirs publics, pour que le politique, parce qu'on a parlé des magistrats, on a parlé, le magistrat est lui aussi démuni, ils sont noyés sous les dossiers. Et c'est pour ça d'ailleurs que dans mon texte, je dis, je ne suis pas là pour les pointer du doigt, je suis là pour dire aidons les enquêteurs, aidons les magistrats, parce que là, on va dans le mur. Et on y est déjà d'ailleurs.
1: Je crois qu'il y a une réunion en ce moment, je suis sûr d'ailleurs, il y a une commission.
2: Il y a une audition au Sénat de Gérald Darmanin et Laurent Nunez.
1: Et je pense qu'ils sont en train de s'exprimer.
2: C'est bien cela. C'était prévu à 9h ou 9h30.
1: Voilà, ils sont en train de s'exprimer sur ces sujets, et notamment sur Laurent Nunez, que vous voyez à l'instant. Matignon annonce donc une réunion, on peut voir peut-être le sujet de Corentin Alonso. Et Marine Lançon me dit que ce sujet n'est pas possible pour le moment. Alors, il y a le Carillon avant cela. Carillon d'Europe 1.
2: Bonjour Pascal.
1: Le célèbre Carillon d'Europe 1 et le non moins célèbre Thomas Hill qui est avec nous.
2: Bonjour Pascal et bonjour à tous.
1: L'atmosphère n'est pas, l'humeur n'est pas vagabonde.
3: Non. Mais je salue Valérie Benaim dont j'avais beaucoup aimé le livre.
0: Voilà. Bonjour Thomas, merci.
1: Bien sûr, et qui était venu sur votre antenne.
3: Ouais. Ouais.
1: Quel sera votre programme, Thomas ?
3: Eh bien, on sera ce matin avec Antoine Decaune, notamment, vous connaissez bien Antoine Decaune, qui sera là avec Luc Barouet, le fondateur de Soliday, ce grand festival de musique là, qui démarre dans quelques jours. Et puis, on va parler aussi d'aventure ce matin avec Jérémy Régnier et Laurie Lac, qui sont partis dans l'Arctique. Une aventure assez exceptionnelle avec des ours qui ont essayé de les sortir de leur tente. Donc, ils vont nous raconter tout ça. Ça donne lieu à un film qui sort demain au cinéma.
1: Voilà. J'ai pas compris. Ils ont voulu sortir des ours de.
0: Non, les ours
1: ont voulu sortir peut-être.
3: C'est un ours affamé qui a essayé de les sortir de leur tente. Ouais. Donc ils ont dû sortir le fusil.
1: Il faut faire un ours. Vous avez déjà croisé un ours?
3: Très rarement.
1: Très rarement, mais faut prendre. Comment?
4: Je dis parfois dans les couloirs, mais.
1: Bien
4: dans les couloirs.
1: Bien sûr.
3: Voilà pour le programme.
1: Écoutez, pourquoi pas. Il est
3: 9h54. Merci, bonne journée, Pascal.
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3: Allez, on se retrouve dans un instant pour Culture Média qui démarre avec toute l'équipe qui est en grande forme. A tout de suite.
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21: Oh, quelle belle journée sur Europe 1. 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Parce que dans un instant, c'est Thomas Hill qui arrive avec toute l'équipe de Culture Média pour vous accompagner dans la joie et la bonne humeur jusqu'à 11h30. Et les infos arrivent de 10h à tout de suite sur Europe 1.
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3: Vous entendez le carillon d'Europe 1 qui veut dire qu'il est 10h. Juste avant Culture Média, les infos avec Émilie Dez. Bonjour Émilie.
38: Bonjour Thomas, bonjour à tous. La mère de Rosa, 12 ans, va attaquer l'État pour faute lourde. Elle avait déposé plainte pour viol sur mineur contre le principal suspect dans l'affaire Liana. La mère de Rosa reproche à la justice sa lenteur. Chaque jour qui passe montre que le meurtrier présumé de Liana n'aurait pas dû être dans la nature, déplore le député RN Jean-Philippe Tanguy sur Europe 1 et CNews. La ministre déléguée chargée de l'égalité femmes hommes, Aurore Berger, estime que le système judiciaire n'est pas suffisamment du côté des victimes. Le Premier ministre Sébastien Lecornu recevra tout à l'heure à 11h30 à Matignon les membres de son gouvernement concernés par l'affaire Liana. La garde à vue de Patrick Bruel a été prolongée de 24 heures. Elle prendra donc fin demain matin. Le chanteur est visé par 2 nouvelles plaintes pour viol, soit 13 procédures au total. Patrick Bruel conteste l'ensemble des accusations. Sous pression, il a annulé la majeure partie de sa prochaine tournée qui devait commencer mi-juin à Paris. Donald Trump affirme mener les derniers efforts en vue de la conclusion d'un accord avec l'Iran. Les frappes ont cessé hier entre les deux pays après des explosions et alertes avaient de nouveau retenti ce week-end à Téhéran ou Tel Aviv. Ce matin, l'armée israélienne appelle les habitants de la ville de Tyr au sud du Liban à évacuer. Tsahal s'apprête à frapper le Hezbollah soutenu par l'Iran. C'est dans ce contexte que le Sénat s'apprête à voter une actualisation de la loi de programmation militaire. Le texte vise à augmenter l'effort de défense de la France d'ici 2030, mais le montant précis de la rallonge budgétaire aux armées divise la classe politique. Le gouvernement propose d'allouer 36 milliards d'euros supplémentaires à la défense. La droite sénatoriale exige 14 milliards d'euros supplémentaires pour faire face aux crises potentielles. Le maire PS de Saint-Ouen, Karim Bouamran, annonce présenter à la présidentielle de 2027. Il se présente comme un candidat qui fédère la gauche non mélenchoniste. Peu connu, le maire de Saint-Ouen est en conflit ouvert avec la France insoumise. Il est opposé à une primaire à gauche. Un TGV sur 3 restera à quai, un intercité sur 2 et le trafic régional sera fortement perturbé. Nouvelle grève à la SNCF demain. Une grève de 24 heures pour réclamer un moratoire sur l'arrivée de la concurrence. Les syndicats attendent une mobilisation importante. Ils ont choisi une date de grève hors grand départ, week-end ou baccalauréat. Et puis un mot de foot, les Bleus ont battu l'Irlande du Nord 3-1 hier soir. C'était leur dernier match de préparation avant le Mondial, la Coupe du Monde qui débute jeudi soir à 21h. Le Mexique sera opposé à l'Afrique du Sud.
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38: Il est 10h03 sur Europe 1. Culture Média, c'est tout de suite.
3: Merci beaucoup, Émilie Dez, qu'on retrouve dans une demi-heure sur Europe 1.
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3: Bonjour à tous et bienvenue dans Culture Média. On est le 8 juin et ça y est, là ça bouge, ça
38: on
3: bouge
38: est le
3: dans
38: 9.
3: Tous les sens.
38: On est le 9.
3: On est le 9 juin et ça y est, ça bouge. Le mercato est bien lancé dans les médias, en radio, en télé. Il y a des coups de fil discretos, il y a eu des déj moins discretos à Roland-Garros. Les égos s'échauffent, tout le monde essaie de se placer, de se recaser, de monter une marche ou d'éviter d'en descendre 25. Dans un contexte où les budgets sont un peu à la baisse, là il va y avoir quelques gagnants et pas mal de perdants cette année a priori. On va en parler dans un instant. Bonjour Anissa Dadier, Julien Pichenet.
2: Bonjour Thomas.
3: À part vos parents, est-ce que vous avez reçu des coups de fil un petit peu ces derniers jours? Ça foisonne.
2: Je ne sais plus où donner de la tête.
3: C'est terrible.
2: Arrêtez avec toutes vos propositions.
3: Vous redonnez peut-être votre numéro à l'antenne.
2: Alors 06 21. Pour Julien tous Pichenet. Les patrons.
4: Non, moi j'enchaîne les déj, mais tout seul. C'est bien aussi. Hein.
2: Non, Julien, il déj avec des patrons d'autres médias. Mais quand le patron voit la facture,
3: ça l'inquiète
2: il annule l'embauche.
4: Ça coûte cher.
3: Malheureusement, ça ne va pas être possible de l'embaucher.
2: Non, ça ne va pas être possible.
3: Alors, il y en a un ici qui connaît ses petits coups de fil. Il a dû en recevoir quelques-uns, mais depuis près de 40 ans, il est fidèle à Canal+, résistant à toute débauche. Bonjour Antoine Decaune.
5: Alors, toute débauche, c'est faux. Permettez-moi de corriger. Au contraire. Partisan de toute débauche.
3: Mais c'est vrai, vous êtes un homme fidèle.
5: Oui, par nature. Fidèle et loyal, oui.
3: C'est assez rare dans ce milieu, quand même.
5: Je ne vous le fais pas dire.
3: En vrai, est-ce qu'on a déjà essayé de vous débaucher?
5: Oui, plusieurs fois. Plusieurs fois, mais écoutez, moi, je suis sur ma petite chaîne, là, depuis 40 ans, où ils me supportent et me tolèrent. J'y suis bien, ils me laissent essayer tous les formats de télévision avec lesquels j'ai envie de m'amuser, que ce soit du quotidien, de l'hebdo, du mensuel, du trimestriel, de la fiction.
3: Tous les formats.
5: Voilà. Donc, pourquoi irais-je voir ailleurs?
3: Et alors, ce matin, vous êtes venu avec un homme fidèle, lui, à une cause, depuis 25 ans, le fondateur du festival Solidays. Bonjour, Luc Barouet.
6: Bonjour.
3: Et merci beaucoup d'être là, Solidays. C'est du 26 au 28 juin à l'hippodrome de Paris-Longchamp. Antoine Decaune, vous en êtes le parrain.
5: Pas du tout.
3: Ah bon?
5: Président d'honneur.
3: Président d'honneur.
6: Président de Solidarité SIDA.
3: C'est encore plus classe. Et alors, vous allez nous raconter d'ailleurs comment Luc vous a convaincu au tout départ, parce que c'était il y a 25 ans.
5: Ouais.
3: De
5: plus longtemps, mais.
3: Il y a pas longtemps même.
7: Oui, parce que ça fait c'est la 28e. C'est la 28e édition de Solidaise, mais Solidarité Cidade existe depuis 33 ans.
3: Ah, ça fait 33 ans. Et 33 ans que vous êtes fidèle là encore.
5: Et nous sommes le 9 juin.
3: Merci beaucoup. Et alors, dans la deuxième partie de l'émission, place à l'aventure dans le Nord, mais vraiment le grand, grand Nord. L'explorateur Loury Lag et le comédien Jérémy Régnier seront là à l'occasion de la sortie demain au cinéma du film D'un monde à l'autre qui raconte leur aventure à ski dans l'Arctique avec un blizzard de fou et un ours affamé. C'est assez dingue ce qu'ils ont vécu tous les deux. On va en parler. Et alors, de la musique, de l'aventure, du coup, j'ai prévu un blind test qui va vous opposer Antoine Decaune et Luc Barouet à ces deux aventuriers. Le thème était tout trouvé, les chansons qui parlent d'aventure.
2: Bien sûr.
3: Alors, qui des aventuriers ou des icos va l'emporter ce matin? À la fin, il n'en restera que deux pour l'épreuve finale des poteaux que je vous proposerai, bien sûr, en fin d'émission. Merci d'être avec nous chaque matin sur Europe 1. On est ensemble jusqu'à 11h30.
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3: Et on démarre cette émission avec le journal des médias de Julien Pichenet. De quoi on va parler ce matin, Julien?
8: Du mercato, de ces petits coups de fil discretos qui se trament. On va parler de C'est à vous précisément, parce qu'on ne sait pas encore qui présentera l'émission la saison prochaine. Il y aura aussi du changement à la Starac. Ça bouge de partout en ce mois de juin.
3: Mais d'abord, les audiences. TF1 a un nouveau bon score grâce au football.
8: Oui, hein. Un peu comme le dernier match contre la Côte d'Ivoire. 5 millions de supporters ont suivi ce match amical France-Irlande du Nord. TF1 était largement en tête devant les autres chaînes qui ont fait, elles, des tout petits scores. 2 140 000 pour Meurtre au Paradis sur France 2. M6 s'en sort pas trop mal avec Marié au premier regard, 1 600 000. Ce soir, c'est l'heure du bilan, Anissa. Quels couples seront encore ensemble, à votre avis?
2: J'ai ma petite idée. Je mise sur certains couples, ouais. Mais je vais regarder ce soir.
3: En général, ça pète au bout de 3 jours.
2: Non, mais cette année, il y en a qui tiennent. Je suis sûre que cette année, il y a un couple qui tient.
8: Toute la saison,
2: j'ai regardé toute la saison, bien sûr.
3: C'est héroïque.
2: Et je m'inscris l'année prochaine.
8: Ah non, vous êtes déjà mariés.
3: Ah oui, c'est bien de le rappeler.
2: Ça s'allume.
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3: Et puis à la une de ce journal des médias, donc le mercato télé, avec peut-être un changement de taille qui se préparerait en coulisses.
8: Vous reconnaissez le générique de C'est à vous, vous y avez été invité régulièrement, Antoine Decaune.
5: 42 fois.
8: Émission présentée par Anne-Elisabeth Lemoine depuis le lundi 28 août 2017. Hein. Ça fait près de 9 ans que Anne-Elisabeth Lemoine présente C'est à vous, mais pour combien de temps encore? C'est vrai qu'on peut se poser la question. Il y a eu un article dans Le Parisien ce matin, Le Parisien aujourd'hui en France, selon qui Philippe Corbet, le directeur de l'Info à France Télévisions, aurait proposé à Anne-Elisabeth Lemoine une autre émission, à savoir Télématin. Et toujours selon le journal, l'animatrice aurait eu carte blanche pour remanier la tranche. Bref, elle pouvait arriver à Télématin en faisant un petit peu ce qu'elle voulait, mais il y a une autre rumeur ce matin, d'après le site CGTV, Anne-Elisabeth Lemoine aurait refusé la présentation de Télématin. Mais l'affaire ne s'arrête pas là, parce que ceux qui présentent Télématin, en l'occurrence Damien Thévenot et Maya Loquet, ont appris que France Télévisions cherchait peut-être une ou d'autres présentateurs en lisant la presse, qui effectivement a jeté un froid dans l'équipe de Télématin. Et le producteur de C'est à vous, de son côté, Pierre-Antoine Capton, lui, n'a pas apprécié que Anne-Elisabeth Lemoine trame son avenir dans son dos, parce qu'il n'était pas au courant non plus.
3: Oh là là, mais quelle histoire,
2: les feux
3: de l'amour. Cette histoire. Mais c'est vrai, cela dit, c'est vrai que c'est très désagréable. Je sais pas, ça vous est déjà arrivé, Antoine Decaune, ça, d'apprendre par la presse que éventuellement on cherchait à vous remplacer?
5: Ah non, alors que je m'en jamais.
3: Non, jamais.
5: Non, vous n'avez pas eu cette figure. Irremplaçable, vous savez.
3: Bien sûr, mais pourtant ça vous est arrivé quand même.
5: Non, ça m'est jamais arrivé, honnêtement.
3: Comment ça, vous n'avez jamais été remplacé?
5: Non, comme vous le rappeliez, ça fait 40 ans que je suis sur cette petite chaîne Canal+, donc j'ai jamais eu envie d'en partir, donc on ne m'a jamais proposé non plus de m'en aller.
2: Mais au sein même de la chaîne.
3: Sur une émission.
5: Oh non.
3: Non,
5: vraiment pas.
3: Le Grand Journal, vous n'avez pas été remplacé?
5: J'ai été remplacé au Grand Journal. Non, le Grand Journal, dans la formule que je présentais, s'est arrêté.
3: Ouais.
5: Il y a une nouvelle formule qui a redémarré, mais ce n'était pas un remplacement au sens premier du terme.
3: D'accord.
8: Je précise, Thomas, que c'est la dernière année de contrat d'Anne-Elisabeth Lemoine à C'est à vous, et son avenir à la tête de l'émission n'est pas forcément assuré. En tout cas, on voit qu'elle était peut-être en réflexion pour partir, donc ça ne dit pas qu'elle sera encore là pour rempiler pour une saison supplémentaire la saison prochaine, même si ça va être une année présidentielle sans doute très intéressante pour tous les porteurs de tranches.
3: Sachant que c'est la record woman, hein, près de 9 ans à la tête de C'est à vous, c'est elle.
8: Oui, parce que Anne-Sophie Lapix est restée beaucoup moins longtemps.
2: Et Alessandra Sublet aussi.
8: Également, ouais.
3: Et ça bouge aussi du côté du talk quotidien avec le départ de deux chroniqueuses, hein, Maya Mazorette et Ambre Chalumeau. Peut-être qu'elles vont aller candidater, qui sait, à C'est à vous. Chalumeau, ça vous dit quelque chose selon la famille, Antoine Decaune peut-être?
5: Ambre Chalumeau, une jeune femme qui a un talent fou. Très bonne chroniqueuse et excellente romancière, comme l'a prouvé son premier roman, qui a fait un carton monumental. Une jeune fille épatante.
3: Et vous connaissez bien son papa?
5: Ah, je connais bien Laurent, le papa, c'est mon meilleur ami, oui. Voilà. Alors, un népotisme entre soi, tout ça.
3: Et puis alors, ils ont tous la bougeotte hein, en ce moment, parce qu'il va y avoir du mouvement aussi du côté de la Star Academy.
9: Les génériques ce matin. Michael Goldman, qui était le directeur des académiciens depuis le retour de l'émission, va quitter la Star Academy pour être remplacé par Quentin Moziman, grand gagnant de la saison 7. C'est ce que précise encore le Parisien aujourd'hui en France. Alors la semaine dernière, la professeure d'expression scénique Marlène Schaff a aussi annoncé son départ. Est-ce que d'autres vont suivre? On sait que Lucie Bernardoni, autre professeure de la Starac, est dans la tourmente après des accusations de maltraitance sur sa fille, accusation qu'elle dément formellement. Affaire à suivre.
3: Qui pourrait remplacer Marlène Schaff à votre avis comme prof d'expression scénique?
2: Ah ouais, vous. Bien prof sûr. D'expression scénique bien et sûr. Prof de karaoké, il faut rajouter cette matière.
3: Et danse aussi, je peux peut-être...
2: ça, vous vous emballez, mais prof de karaoké, franchement, vous seriez pas mauvais.
3: Prof de karaoké, je pense qu'ils en ont besoin, effectivement. Ça me semble nécessaire. Allez, on termine avec un mot sur un podcast d'Europe 1, Julien.
9: 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Ça fera 40 ans, jour pour jour, que Coluche nous a quittés brutalement. 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Extrait.
10: Non, j'y crois pas. Non,
11: j'y crois pas.
12: Non, je pense pas, non. C'est une blague, c'est une mauvaise blague. Non, c'est pas vrai.
10: Vous êtes au courant de la formation de la soirée?
12: Non, pas du tout.
10: Coluche est mort.
12: Oh, non, c'est pas vrai. Non.
10: Certainement pas.
12: Coluche?
10: Ah non, je crois pas. Pas du tout.
12: Bon, c'était tellement amusant que non, c'est pas possible.
13: C'est vrai? Sans blaguer. Ouais, ça m'étonnerait. Il était pas si vieux que ça. Il est drôle et il est gentil.
14: Là, je viens de l'apprendre, oui.
10: Ça vous fait quelque chose?
14: Oui, parce que c'était un chouette d'enfoiré. Hein.
9: 19 juin 86, la France perd Coluche. 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
3: Antoine Decaune, vous qui avez même réalisé un film sur Coluche, vous vous souvenez de ce 19 juin 86?
5: Oui, c'était un trauma national. Ouais. Vraiment, je réécoutais tous ces témoignages, personne n'arrivait à y croire. C'était tellement insensé. Et ouais, ça, c'était un gros choc.
3: Merci beaucoup, Julien, pour ce journal des médias.
2: Allez, restez avec nous sur Europe 1. Dans un instant, la suite de Culture Média. Thomas Hill, vous recevez ce matin Antoine Decaune et Luc Barouet, le président d'honneur de Solidarité Sida et le créateur de Solidaise Festival qui se tient du 26 au 28 juin à l'Hippodrome de Paris-Longchamp. On en parle dans un instant sur Europe 1. Très belle matinée.
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2: Vous êtes bien sur Europe 1, vous écoutez Culture Média, 10h, 11h30 tous les jours avec Thomas Hill et vos invités ce matin, Thomas.
3: Oui, je reçois ce matin le directeur fondateur de Solidarité Sida, Luc Barouet, et le président d'honneur de Solid Days, Antoine Decaune. Merci d'être avec nous pour cette 28e édition de Solid Days. Alors, comme toujours, une belle brochette d'artistes. Hein. Elena, Aurel San, Suzanne, Gim, Sam Sauvage, Big Flo Oli. Il y a aussi Skip the Use qui fait son grand retour, vous vous souvenez de ça évidemment. Survive et bien oui, d'autres bien. Artistes. Il y a un concert, un nom que vous attendez en particulier, Antoine Decaune, vous ?
5: Moi j'aime bien Big Flo et Oli. Je suis curieux de découvrir Sam Sauvage sur scène que je n'ai jamais vu. Et puis Aurel San, c'est toujours bon à prendre un petit Aurel San.
3: Ah, bien sûr. Mais c'est la compétition chaque année maintenant parce qu'il y a énormément de festivals partout en France. Avant vous étiez un peu tranquille sur votre créneau. Là il faut les convaincre, surtout tous ces artistes, de venir.
7: Ouais. Surtout à Paris.
3: C'est vrai.
7: Ah oui, là il faut se battre pour faire une programmation. D'abord il faut s'inscrire dans des calendriers parce qu'on parle de Paris, mais on parle de la France, mais on parle de l'international aussi. Hein.
3: Ouais.
7: Quand vous essayez de programmer Major Lazer ou Zara Larsson ou Jade, voilà. Donc il faut qu'il y ait beaucoup de choses qui se mettent en branle en même temps, ouais. et pour que ça se traduise positivement.
3: Après, il y a un supplément d'âme quand même à Solid Days.
5: Oui,
3: il y a quand même quelque chose d'unique, ce festival.
5: Un festival comme les autres, oui. C'est un endroit, ça dure 3 jours, où on réunit toute cette nouvelle génération. S'adresse quand même principalement aux 15-25, sans exclusive évidemment,
3: oui, peut
5: pour à chaque fois renouveler le message de prévention, tenir au courant de l'avancée des recherches, de l'état du monde, l'état de santé du monde. Et c'est un festival qui fait appel à la solidarité, c'est quand même un joli mot.
7: Et pour les artistes, c'est aussi un rendez-vous important, d'abord parce que c'est un festival qui fait quand même beaucoup de monde, hein, puisque on est près de 250 000 sur 3 jours, un peu plus même, et c'est un festival où la qualité de l'accueil et la chaleur et l'enthousiasme du public est rare.
3: Ah bon,
7: ce que je veux dire, c'est que y a Martin Garrix, Moby à l'époque, ou beaucoup d'autres, sont marqués par leurs concerts à Solidaise. C'est-à-dire que Mathieu Chédid, par exemple, m'avait dit un jour, un des challenges à Solidaise, c'est que c'est pas toi qui donne le tempo au travers de ta setlist, c'est le public qui le donne. Et donc, à un moment, il faut que tu t'adaptes à ton auditoire, et ça, c'est pas toujours facile pour les artistes.
3: Ouais. Et alors vous, Luc, c'est vous qui avez créé cette association, donc Solidarité Sida, en 1992, quand vous étiez étudiant, avec un ami qui s'appelle Éric Elzière.
7: Je le suis plus, étudiant.
3: Oui, je croyais ami. Ah bon. Et alors racontez-nous comment vous avez fait pour embarquer Antoine de Caunes dans l'histoire, parce que c'est assez original quand même. Vous vous êtes battu pour l'avoir.
7: D'abord, il y a eu que des premières fois à cette époque-là, parce que moi j'ai 25 ans, on se dit on va essayer de récolter des fonds pour aider des malades, on se dit comment on va s'y prendre, et donc dans les premières missions qu'on s'est fixées, c'était chasseur de tête, c'est-à-dire qu'on avait fait une liste de personnes dans le milieu de l'entreprise, dans le milieu de la santé, dans le milieu artistique et médiatique, et donc Antoine de Caunes, on avait réfléchi à qui pourrait être président d'honneur, et donc on avait trois noms, et Antoine était tête de liste, et donc j'ai fait le siège de son secrétariat par téléphone à l'époque, donc je suis devenu proche téléphoniquement de ses assistantes, mais j'arrivais pas à le voir.
3: Vous étiez animateur de Nulle Part Ailleurs à l'époque,
7: c'est ça ? Oui, et donc au bout d'un moment, j'en avais marre parce que ça n'avançait pas, et donc c'était une autre époque, parce qu'aujourd'hui ça serait plus possible. Donc je me suis pointé au siège de Canal avec un bouquet de fleurs, en leur disant que j'avais ce bouquet à remettre en main propre à Antoine de Caunes.
3: En livreur, quoi.
7: Et ça a marché, et donc on m'a laissé monter, et donc j'ai attendu devant son bureau. Quand il est sorti, il a dit... Ah bah c'est pour qui ces fleurs ? Je lui ai dit c'est pour vous. Et il dit ah bon, mais c'est de la part de qui ? Je dis c'est de ma part. C'est tout ce que j'ai trouvé pour vous rencontrer. Et là où le tact d'Antoine de Caunes, que je connaissais pas encore à ce moment-là, a opéré, c'est qu'il m'a dit j'ai pas d'autre choix que vous mettre un rendez-vous maintenant. Et donc j'ai eu un vrai rendez-vous le lendemain, et je suis revenu à 11h le lendemain pour un vrai rendez-vous où je venais pitcher le projet de Solidarité Sida.
5: Le message, c'est envoyez-moi des fleurs.
3: Ouais, c'est voilà. Ça la solution.
5: Je cède.
3: Vous avez dit oui tout de suite ?
5: Oui, bien sûr, parce que c'était impossible de dire non. Voilà, la cause que défendait Luc et qu'il défend toujours aujourd'hui, elle était au carrefour de tout ce qui nous touche. C'est-à-dire, ça parlait à la fois de sexualité, de transmission, de santé, de politique, d'économie, de rapport Nord-Sud.
7: D'amour.
5: D'amour, évidemment. Mmh. Et donc, voilà, tout ce qu'il me demandait, moi, c'était d'être la tête de gondole, la face visible de l'iceberg. Et j'avais aucune raison de refuser.
3: Je crois qu'au départ, votre objectif, c'était que ça rapporte 1,5 million d'euros. C'était ça,
7: premier objectif. Pour être tout à fait exact, que ça rapporte 10 millions de francs. Parce qu'à l'époque, on parlait en francs.
3: Ouais.
7: Et donc, effectivement.
5: On n'a pas connu ça, jeune Thomas. Enfin,
7: et donc, 1,5 million d'euros, effectivement. Et le plus drôle, c'est que je ne sais pas si tu es dans le temps, quand est-ce qu'on a fait ces 10 millions. Ce 1,5 million d'euros, pardon. Ouais, ouais. Mais effectivement, maintenant, on en a récolté beaucoup plus.
3: Vous êtes à combien, là, aujourd'hui ? Ça rapporte combien, Solidaise ?
7: Alors Solidaise, c'est un festival qui génère, en tout cas l'année dernière, qui a généré 3,4 millions de bénéfices.
3: Ah oui.
7: Donc non, Solidaise est le seul festival qui génère de l'argent en France, hein, soyons clairs. Mais ça, c'est un gros... Comment ça se fait qu'on soit le seul ?
3: Oui.
7: Bah parce que je pense que les systèmes, les modèles économiques d'un festival sont très très très très compliqués. Et donc si nous on arrive à faire ça, c'est d'abord parce qu'il y a beaucoup de monde, parce que concrètement, on se bat pour l'accessibilité du festival, donc les tarifs de Solidaise sont pas chers.
3: Bah oui.
7: Maintenant, les gens nous sont fidèles, on arrive à faire un montage financier privé-public important, et surtout, on paye très peu de choses au prix. Donc,
3: c'est-à-dire les artistes, par exemple, ils vous font un prix ?
7: Les artistes font des efforts. Font des efforts.
3: Font des efforts.
7: Font des efforts. Ils ont tendance à en faire de moins en moins, on peut se le dire. Oui, parce que je pense que la conscience sociale et politique a quand même un peu évolué sur ces champs-là.
5: Oui, maintenant, et puis le marché du disque s'est effondré. Maintenant, ils vivent avec les concerts, les artistes, c'est principalement
3: c'est vraiment
5: la période
3: pour
5: d'été. Donc c'est,
7: Et surtout, les machines qui sont sur la route aujourd'hui n'ont plus rien à voir avec celles qu'il y avait il y a 15 ans. Ouais. Et donc il y a ça. Et il y a le fait que Solidaire, en tout cas, quand on arrive à Longchamp, c'est la conclusion d'une chaîne de solidarité exceptionnelle, qui doit traverser des centaines d'entreprises, d'organisations multiples, puisqu'il y a près de 6-7 000 personnes qui travaillent sur le festival ou qui ont aidé à sa préparation. Donc on ne se rend
3: donc
7: pas compte.
3: Beaucoup de bénévoles.
7: Il y a près de 3000 bénévoles sur le festival, et donc je pense qu'il y en a qui ont déjà plus de 20 éditions au compteur. Il y en a plein qui vont faire leur première et qui vont arriver tout timide en espérant, parce que ça arrive régulièrement, à titre indicatif par exemple. L'année dernière, je croise le vendredi du festival un petit jeune qui doit avoir 18 ans, qui vient me voir, qui me dit voilà, c'est bien vous qui avez créé Solidaise. Je dis oui, bonjour. Il me dit voilà, je voulais vous dire, c'est mon premier Solidaise, et j'espère que dimanche vous serez fiers de moi. Voilà, donc il y a beaucoup de jeunes qui mettent des choses très importantes derrière Solidaires aujourd'hui. Je pense que ce festival est devenu un événement initiatique pour beaucoup de jeunes et de moins jeunes. C'est-à-dire que ça correspond à un passage obligé, un lieu de pèlerinage où on va croiser des destinées, des convictions, des ressentis, des aspirations collectives et individuelles. Donc il y a des gens qui se disent que si le monde était plus solidaire, peut-être qu'on serait plus heureux, et qui se disent en étant bénévole à Solidaires ou en achetant un billet, bah, quelque part on peut y contribuer. Et donc
3: en même temps passer un super moment, quoi.
7: Alors bien évidemment, mais le gros enjeu, c'est de pas les décevoir, bien évidemment, et de faire en sorte que ça soit une belle fête.
3: Ça doit être une pression aussi chaque année. Vous participez, Antoine, à la sélection justement des artistes qui vont se retrouver sur les scènes de Solidaires. Il y a 7 scènes, hein, c'est énorme. Hein.
4: Oui, pas du tout, parce qu'en fait, c'est comme je vous le disais tout à l'heure, on s'adresse vraiment à un public jeune, parce que l'intérêt, c'est d'ameuter et de fédérer la jeunesse, donc un public qui est entre 15 et 25, et c'est plus tout à fait la musique que j'écoute aujourd'hui.
3: Vous avez plus les références?
4: Non, il m'en manque un certain nombre. Je fais des efforts, mais bon, c'est pas mon festival, c'est pas pour moi, c'est pas pour me faire plaisir.
3: D'où votre magazine vieux, où on retrouve davantage vos références, et moi, il m'a passionné, votre magazine, d'ailleurs, c'est là où ça m'a même un peu inquiété. Je me suis dit, ça y est, je suis dans la cible de ce magazine vieux en kiosque avec Jacques Dutronc en couverture, et l'interview est très très drôle de Jacques Dutronc. Il y a quelques saillies, il vous fait une blague, notamment quelle est la différence entre une bière et un chasseur.
2: Je l'ai pas, non.
3: Vous voulez donner la chute.
4: Il n'y a pas de chasseur sans alcool.
3: Voilà. Le festival Solidaires, c'est donc du 26 au 28 juin. C'est à l'hippodrome de Paris. Longchamp, restez avec nous tous les deux, Antoine Decaune, Luc Barouet, parce qu'on va accueillir donc Jérémy Régnier et Laurie Lag, et on va jouer en musique dans un instant.
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3: Il est 10h31 sur Europe 1, le journal permanent avec Émilie Dez.
20: Les ministres de la Justice et de l'Intérieur auditionnés devant le Sénat. Gérald Darmanin déplore des failles incompréhensibles dans l'affaire Liana. Le Premier ministre Sébastien Lecornu recevra tout à l'heure à 11h30 les ministres concernés. Aurore Berger, la ministre déléguée chargée de l'égalité femmes-hommes, estime que le système judiciaire n'est pas suffisamment du côté des victimes. Le Conseil supérieur de la magistrature déplore le discrédit jeté sur des milliers de magistrats qui, je cite, travaillent sans relâche dans un contexte difficile. Ce matin, la mère de Rosa, 12 ans, annonce attaquer l'État pour faute lourde. Elle avait déposé plainte pour viol sur mineur contre le principal suspect dans l'affaire Liana. La mère de Rosa reproche à la justice sa lenteur. Garde à vue prolongée pour Patrick Bruel. Le chanteur est visé par 2 nouvelles plaintes pour viol, soit 13 au total. Lui conteste l'ensemble des accusations. Sous pression, il a annulé la majeure partie de sa prochaine tournée qui devait commencer mi-juin à Paris. Donald Trump annonce un très bon accord à venir avec l'Iran. Accord qui serait conclu dans les 2 à 3 jours, selon le président américain. Ce matin, l'armée israélienne appelle les habitants de la ville de Tir au sud du Liban à évacuer. Tsahal s'apprête à frapper le Hezbollah, soutenu par l'Iran. La loi de programmation militaire discutée aujourd'hui au Sénat, une actualisation du texte qui vise à augmenter l'effort de défense de la France d'ici 2030. Mais le montant précis de la rallonge budgétaire aux armées divise la classe politique. Le gouvernement propose d'allouer 36 milliards d'euros supplémentaires à la défense. La droite sénatoriale exige 14 milliards d'euros supplémentaires pour faire face aux crises potentielles. Il se présente comme un candidat qui fédère la gauche non mélenchoniste. Le maire PS de Saint-Ouen, Karim Bouamrane, annonce être candidat à la présidentielle de 2027. En conflit ouvert avec la France insoumise, il est opposé à une primaire à gauche. Et puis le détail ligne par ligne sera communiqué dans l'après-midi. Nouvelle grève à la SNCF demain avec en moyenne un TGV supprimé sur 3, un intercité sur 2. Le trafic régional sera fortement perturbé. Les grévistes réclament un moratoire sur l'arrivée de la concurrence. Les syndicats attendent une mobilisation importante. Ils ont choisi une date de grève hors grand départ, week-end ou baccalauréat.
3: Aïe !
2: Aïe !
3: Merci beaucoup, Émilie. On vous retrouve à 11h pour un nouveau point sur l'actu.
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3: Merci d'être avec nous pour la suite de Culture Média. On est toujours avec Antoine Decaune et Luc Barouet pour la 28e édition du festival Solidays qui aura lieu du 26 au 28 juin à l'Hippodrome Paris-Longchamp. Il reste encore des places. Hein. Vous pouvez aller vous les procurer sur le site de Solidays. Et Antoine, Luc, je vous présente un duo improbable mais tellement attachant. L'un est explorateur, l'autre comédien et réalisateur. Ils sont partis à travers l'Arctique. Bonjour Jérémy Régnier et Loury Lag.
22: Bonjour.
23: Salut.
3: Et merci de revenir nous voir. Parce qu'alors, en novembre dernier, Jérémy, vous avez accompagné Loury Lag venir nous présenter son livre Arctic Mission. Et ce matin, c'est l'inverse.
22: Voilà,
3: c'est Loury qui accompagne Jérémy.
22: C'est ça.
3: Pour nous présenter le film tiré de cette aventure commune absolument hors norme. Le film s'appelle D'un monde à l'autre. Ça sort mercredi, c'est-à-dire demain au cinéma. On va en parler dans un instant. Mais d'abord, puisque j'ai autour de moi des fous de musique d'un côté et des fous d'aventure de l'autre, je vous propose un blind test foufou autour du thème de l'aventure. Vous jouez en binôme, bien sûr. Donc c'est 2 contre 2. Il n'y a que vous qui jouez ce matin. Anissa va compter les points.
2: Moi,
3: attention.
2: Les points, ouais.
3: Un point pour l'artiste, un point pour le titre. Et donc dès que vous les avez, vous les dotez.
22: Oula, on n'y croit pas.
3: Des aventuriers, personne n'y croit, bien sûr.
2: Si, ça
3: mais on va quand même le tenter. Allez, c'est parti. c'est très beau ça. C'est un groupe en quatre mots.
0: Red Hot.
3: Oui.
2: Ouais. Bien.
0: Qui a dit Red Hot?
2: Jérémy. Non, c'est vous.
4: Red Hot Chili Peppers.
3: C'est vous qui l'avez dit, c'est vous qui dites qui l'a dit, c'est ça?
0: Non, mais j'ai entendu Red Hot en même temps que je l'ai dit.
5: Red Hot Chili Peppers.
3: C'est votre voix.
2: Ça, c'est le champion.
4: Il a dit Red Hot, j'ai dit Chili Peppers.
3: Ah ouais.
0: Aux États-Unis, ils disent Chili Peppers et pas Red Hot.
7: En France, il y a un sublime documentaire.
3: C'est vrai?
7: Sur Netflix, que je vous conseille de voir, qui est très très beau.
3: On les appelle les Chili Peppers.
7: Mmh. Chili Peppers.
3: Ah,
7: avec l'accent.
2: Et le titre, vous l'avez pas? En lien avec la route?
7: The Road.
3: Road, road,
0: road again.
3: Road, road, road tripping.
0: Road tripping.
3: Ah, road tripping again. On revient en France. S'il te plaît,
4: je voudrais. Véronique Sanson.
3: Oui. Véronique
4: Sanson. Bah,
3: Baya, il l'a dit, Laurie Lag. Ah, voilà. Ah, on le retrouve, Laurie.
2: Il y a la remontada.
5: Non, il n'y a pas de remontada.
0: Non, c'est une grosse cote. Franchement, c'est une grosse cote. Bien joué.
3: C'est une grosse cote.
5: Je pense pas que j'en ai mieux.
3: Ah, là, c'est beaucoup plus dur, là.
2: Ah, ça, c'est dur.
3: Ouais. J'avoue, je l'aurais pas eu moi-même. Elvis.
5: Non,
7: non, pas du tout.
3: Oui.
5: Ah bon.
3: Non.
5: I'm gonna be.
3: Non. Non, c'est trop dur.
2: I'm gonna be. Il y a quelqu'un qui a dit I'm gonna be.
3: Qui a dit I'm gonna be?
5: Ouais, c'est ce qu'on entend.
3: Ça vous fait un point, c'est le titre.
5: Ouais, c'est super. Ah, c'est
4: I'm gonna be,

0: C'est
1: Bravo.
2: J'ai dit chapeau.
3: Bah, c'est The Proclaimers.
2: Ah, Proclaimers, ouais.
3: Ah ouais, ouais. Vous connaissez, vous?
2: Oui, oui, mais je n'écoute pas ça tous les jours. Donc
4: ouais.
2: Non,
4: non. Ouais.
3: On se demande vraiment ce que vous écoutez. Vous
2: voulez que je vous dise vraiment?
3: C'est Bruce Springsteen, vraiment, c'est que ça.
2: Ah, mais pas que Bruce. Il y a le nouveau McCartney qui vient de sortir.
4: Ah, excellent. Oui. Ouais,
3: c'est ouais. Pas mal, hein?
2: Ouais, c'est pas mal du tout. Ouais.
3: Il a encore la main. Hein. Uh-huh. Ah, ça, vous connaissez forcément.
1: Orelsan.
4: Ouais,
3: oui.
4: Bien.
3: Oui. Hein? Oui, et le titre?
1: Je, la Terre, je sais pas quoi.
4: Fond,
3: oui, la Terre, la Terre. La Terre, elle est comment, la Terre?
1: La Terre ronde.
3: La Terre, la Terre. Bien sûr, bien sûr. Bien sûr.
2: Ils sont pas mal, les aventuriers, là.
5: C'est la génération, ça, j'irai bien jouer.
3: Hein? C'est une victoire des Musicos, Luc Barouet et Antoine.
1: Oh, mais non, on vous la cède.
3: Allez, on va jouer ce soir. Hey, et Orelsan,
1: je crois qu'on a gagné sur Désirless. On a fait la vie.
3: Mais Orelsan, vous auriez pu le trouver quand même, parce qu'Orelsan sera à Solidays. Il sera
1: tout à fait. On fera la clôture le dimanche.
3: Clôture le dimanche. Ouais. Oh, ça va être énorme. Merci.
1: Et c'est son premier concert à Paris.
3: Merci Antoine Decaune et Luc Barouet. Allez au festival Solidays donc du 26 au 28 juin et achetez le magazine Vieux, le magazine qu'on finira tous par lire, notamment pour cet article sur le walking football. C'est assez original. C'est du football.
2: C'est un sport inventé par les Anglais récemment. Oui, c'est du football en marchant. On n'a pas le droit de courir.
3: Pas le droit de courir, pas le droit de lever la balle, pas le droit de tacler.
2: Voilà, mais la partie dure quand même 90 minutes, hein, c'est pas.
4: Ce qui est bien, c'est qu'on a le temps de se lever, d'aller chercher une petite boisson. On n'a pas manqué grand chose, quoi. Voyez.
1: Bah, on peut y aller en jouant même. Et est-ce qu'il y a des prolongations? Est-ce que, en cas de match nul, il y a des prolongations?
3: Non, mais j'aime bien.
5: Tire en marchant.
3: C'est un peu l'équivalent du paddle pour le tennis, quoi. Vous voyez,
4: oui, c'est
2: un bon peu d'idées dans vieux.
3: Ça nous va très bien.
1: Moi, je vous mets au défi. Le paddle, c'est physique. Hein.
3: Mais je sais. Attention,
2: il y a un gars qui joue. Il y a un gars qui joue.
3: Mais tout le monde se moque des joueurs de paddle aujourd'hui. Alors que c'est vrai, je suis d'accord avec vous. C'est quand même physique. D'ailleurs, j'ai des courbatures. Merci à tous les deux d'être venus ce matin sur Europe 1. Dans une minute, on va partir pour l'Arctique. À l'Arctique avec Laurie Lag et Jérémy Régnier. Documentaire assez incroyable à voir dès demain au cinéma. Vous allez nous raconter comment vous vous êtes sauvé la vie l'un l'autre. À tout de suite sur Europe 1.
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4: Vous êtes bien sur Europe 1, vous écoutez Culture Média, 10h, 11h30, tous les jours sur Europe 1 avec Thomas Hill, avec Héloïse Goy ce matin. Et vos
16: bonjour
4: invités.
16: Héloïse.
4: Bonjour Thomas. Et vos invités Thomas, le comédien réalisateur Jérémy Régnier et l'explorateur Loury Lag.
3: Jérémy Régnier, vous signez donc ce film documentaire qui sort demain, ça s'appelle D'un monde à l'autre et ça raconte l'aventure absolument folle que vous avez vécue tous les deux avec Loury Lag.
17: Un matin, mon téléphone a sonné. J'ai décroché et le monde s'est écroulé. Tu étais parti, toi, mon meilleur ami. Il y a quelques mois, Loury s'est invité sur mon chemin. Dès notre première rencontre, nous avons compris que la mort et le deuil nous liaient étrangement. Il m'a dit que si je venais avec lui sur sa mission en Arctique, cela m'aiderait peut-être à traverser tout ça.
18: À moins 60, une erreur ou un mauvais choix, et tu meurs.
3: Sur le papier, tous les deux, vous n'aviez pas grand-chose pour vous rencontrer. L'un est acteur, l'autre est aventurier. Vous êtes très différents. Mais c'est ce que vous dites dans cette bande-annonce, hein, Jérémy Régnier. Vous vous êtes rencontrés au bon moment, en fait.
19: On s'est rencontrés à un moment qui était une synchronicité assez folle pour Loury comme pour moi. Je ne savais pas ce que lui traversait dans sa vie. Il était en train de perdre son papa. D'un cancer. Et moi, je lui ai écrit en toute transparence, alors qu'on ne se connaissait pas, et je lui ai écrit ce que je traversais dans ma vie. Et lui m'a dit retrouvons-nous. Et on s'est retrouvés quelques mois après. Et il m'a fait une proposition complètement folle, c'est de l'accompagner en Arctique, sur une partie de sa mission.
3: Donc, 3-4 mois après votre rencontre, vous étiez déjà dans le Grand Nord à vous préparer pour une expédition extrême, très dangereuse dans l'Arctique. Est-ce que vous pourriez, Loury, nous lister les dangers principaux ?
20: Alors, les dangers principaux de l'Arctique, ça reste la météo. Quand on est arrivé sur place, il faisait moins 61 en température ressentie, donc une

0: film, Jérémy, vous avez quand même cet éclair de lucidité et vous dites, je suis en train de suivre un gars qui est prêt à mourir alors que je viens de perdre mon meilleur ami. Il fallait être quand même assez désespéré pour se lancer dans une aventure comme ça.
1: J'étais désespéré. Moi, je l'ai vu vraiment quand il m'a fait cette proposition comme une forme de main tendue. C'était un peu comme une proposition chevaleresque à la vie, à la mort. Et j'étais prêt à me confronter à ça, mais je dois dire que j'ai minimisé quand même beaucoup de choses.
0: Parce que vous n'aviez pas d'expérience aussi.
1: J'avais une expérience parce que j'ai fait du sport, différents.
2: La marche, la randonnée, j'ai fait du ping-pong.
1: Du ping-pong, du tennis, du paddle. Mais c'est vrai que je n'étais pas du tout préparé comme a pu l'être Laurie. J'ai fait des tests à l'effort quand même, malgré tout. J'ai fait une préparation physique, mais...
2: Après, est-ce que vraiment on est préparé à l'Arctique? Je crois qu'on peut tout envisager, mais il n'y a que quand on met un pied là-bas qu'on se rend compte de la difficulté et de la dangerosité.
0: Et donc vous y allez quand même un peu avec la boule au ventre, hein, Jérémy Régnier, et dès les premières minutes du film, on vous voit acheter des pièges à ours, et en plus la gérante du magasin vous apprend qu'un chasseur a disparu l'été dernier.
3: Super.
0: Ce qui est quand même pas très rassurant. Et là vous vous dites
2: tout le long, tout le monde nous dit, t'es au courant en fait qu'il y a un mec qui est mort hier sur la glace, et le week-end dernier aussi, quelqu'un est parti, il est jamais revenu, et toi t'es là, merci les gars, super.
3: Quand la dame elle vous dit ça, là, le chasseur est parti, il n'est jamais revenu.
2: Ça, c'est fou.
3: Il a dû croiser un ours.
2: Et nous, on est un peu genre, merci de nous motiver. Quoi.
3: Bah, ouais.
2: Merci. C'est génial. Et non, tout le long, c'est ça. Quoi.
1: Il nous prenait pour des dingues quand même, parce que c'est sûr que les gens ne partent pas comme ça. Mais les dangers ont été. J'ai découvert en fait assez vite que c'était plus complexe que ce que j'avais imaginé. De pouvoir ramener des images. En fait, les techniciens qu'on a essayé d'amener avec nous disaient, mais attendez, déjà, nous, on ne vient pas avec vous. Et puis, si vous arrivez à ramener des images, on est curieux de les voir parce que c'est presque impossible de ramener des images.
0: Pourquoi c'est impossible?
1: Parce que techniquement, c'est très très compliqué.
0: Le froid,
3: pour le matériel.
1: Les batteries
0: se déchargent très vite, c'est ça.
1: Que tu peux pas utiliser ta caméra sans des moufles qui te protègent les mains. Si tu retires tes moufles, ta main gèle, et ainsi de suite. Donc
0: on se rend pas compte que c'est cadré avec des moufles. Hein. Franchement, quand on voit le film,
2: c'est très très violent.
0: Parce que les images sont somptueuses, vraiment. Donc c'est une prouesse. C'est vrai,
1: une minuscule équipe. D'une part, c'est parce que moi j'avais envie de pouvoir se déplacer très facilement, qu'il y ait une forme de liberté par rapport au fait qu'il n'y ait pas trop de techniciens. Donc il y avait deux cadreurs au début du film, et après un seul quand on part sur la glace. Donc ça a été vraiment c'est eux qui ont créé aussi le film parce qu'ils ont ramené des images.
2: C'est grâce à eux, clairement.
0: Est-ce que vous avez vu, vous, sur place, parce qu'au-delà de la peur, du danger dont on va parler tout au long de cette émission, il y a aussi la beauté de ce lieu, quoi.
2: Ouais.
0: C'est assez incroyable, cette immensité de les aurores boréales. Enfin,
1: c'est complètement fou. Alors, la première fois que tu poses ton pied sur l'Arctique, c'est vraiment, il y a un truc comme si t'étais le petit prince qui débarque sur une nouvelle planète. Il y a vraiment un truc, mais... Tout fonctionne. Tu mets tellement longtemps pour y arriver. Tu mets presque 4 jours, tu vois. Donc, c'est vraiment un voyage complexe. Et quand tu débarques là-bas, tout de suite, tu comprends la beauté, mais en même temps, c'est le Far West. Tu te sens très vite que tu n'as rien à faire là.
0: Ouais.
1: Que ce n'est pas la place des hommes.
0: Pas d'être
1: ou très peu. Ouais, accueillant, parce que la nature est puissante, forte et sans compromis, quoi.
0: On va continuer à raconter votre aventure extraordinaire de ce film d'un monde à l'autre de Jérémy Régnier qui sort demain au cinéma, et notamment cette belle rencontre que vous avez pu faire sur place en pleine nuit avec un ours affamé. Il y a pas de quoi paniquer non plus. Hein.
2: Non.
0: On va en parler dans un instant. Et puis on va parler série aussi avec Héloïse.
3: On est sur un coup de cœur aujourd'hui, un nouveau thriller britannique qui cartonne sur Netflix et pour de bonnes raisons. J'ai adoré, vous allez voir.
0: On arrive tout de suite sur Europe 1.
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15: Vous écoutez Culture Média sur Europe 1, 10h-11h30 avec Thomas Hill, avec Héloïse Goy ce matin et vos invités Thomas, le comédien et réalisateur Jérémy Régnier et l'explorateur Loury Lag pour le film D'un monde à l'autre qui sort demain au cinéma.
16: Alors ça, c'est notre recommandation au cinéma, mais on va avoir le droit à une recommandation série maintenant avec Héloïse
17: Goy. C'est complémentaire. Hein,
16: c'est très complémentaire. Hein. Et votre conseil du jour, Héloïse, c'est une nouvelle série policière britannique.
17: Eh ben oui, Thomas, Nissa, je vous le rappelle, ce soir, je vous abandonne quelques jours pour aller me marier, rapido.
18: Ah oui, c'est vrai, elle se marie ce week-end.
19: Félicitations.
17: Merci. Mais histoire que vous ne vous ennuyez pas trop sans moi, eh ben je vous laisse avec une pépite, le genre de série qui se regarde en une fois, le souffle coupé. Ça s'appelle Sous ses yeux, The Witness, en VO. Alors, c'est pas joyeux du tout, hein, je vous le dis tout de suite, mais comme souvent, les Anglais ne font pas les choses à moitié niveau série policière. Et je dois dire que celle-ci est vraiment saisissante. Il n'y a que 3 épisodes et c'est inspiré d'une histoire vraie. C'est ça qui la rend très très forte.
16: Et alors qu'est-ce que ça raconte?
17: Le 15 juillet 1992, Rachel Nickel est tuée dans un parc londonien devant Alex, son fils de 2 ans et demi. Et dès les premières minutes, la série vous attache à cette jeune femme et à son enfant avec des images issues du caméscope familial.
20: Tu vois papa? On lui fait coucou?
21: Tu fais coucou?
20: Les mains pour lui faire coucou. Coucou.
22: Quand j'étais petit, je suis parti me promener avec ma mère. Et elle n'est jamais rentrée à la maison.
17: Après le meurtre, ce tout petit, petit bonhomme, hein, c'est encore un bébé, se retrouve donc seul avec son papa qui vient d'apprendre la nouvelle.
23: Allez-y, racontez-moi tout. Je dois savoir ce qui s'est passé.
22: Elle a été poignardée à plusieurs reprises.
17: Très exactement 42 fois. Le problème, c'est que le bout de chou est le seul témoin du crime. 2 ans et demi, lui a vu le visage de l'agresseur. Mais comment recueillir la parole d'un enfant qui n'a même pas 3 ans? C'est le début d'une enquête passionnante, complexe et souvent dérangeante pour les policiers et les psychologues.
22: Tu te souviens un peu de lui? Ça te dit que je le dessine? Tu veux m'aider à le dessiner? Fais. Tu peux me dire ce qu'il porte?
17: Bah oui, il parle pas trop, hein, le petit bonhomme. Mmh. Et c'est un cas de conscience pour tout le monde. Hein. Faut-il pousser un enfant traumatisé à replonger dans ses souvenirs pour espérer retrouver un meurtrier? Et surtout, quand bien même il répond, peut-on se fier à la mémoire d'un bébé?
16: Et alors pourquoi elle vous a tant marqué cette série, Héloïse? Qu'est-ce qu'elle a de plus que les autres?
17: Et bah parce que contrairement à la plupart des fictions policières, on cherche pas d'abord à savoir qui a tué Rachel Nickel. Le sujet, c'est surtout ce qui arrive à ceux qui restent. On suit ce père qui tente d'élever seul son fils sous le regard de toute l'Angleterre. On assiste à la pression médiatique, aux erreurs de l'enquête, aux blessures qui cicatrisent jamais vraiment. Et la série a l'intelligence de rester constamment à hauteur d'homme, sans transformer ce drame en spectacle. Pour ça, ils sont très forts, les Britanniques. D'ailleurs, le père et son fils ont participé au projet de cette série pour raconter leur histoire au plus près de la réalité. Et vous verrez, après la série, vous aurez envie envie de foncer voir le documentaire sur cette affaire avec les témoignages d'Alex et André, le papa, qui parle aujourd'hui face caméra. C'est aussi sur Netflix. Mais allez d'abord voir Sous ses yeux. C'est une série rare, pudique et bouleversante qui prouve une fois de plus que les Britanniques restent les maîtres du polar. Je ne suis pas la seule à avoir aimé. Je crois que c'est la série numéro 1 de Netflix en ce moment, depuis ce week-end. Ouais.
16: Série en 3 épisodes.
17: C'est
16: seulement.
17: Ça, 3 épisodes d'une heure. Ça se regarde en une traite.
16: Merci Héloïse Goua. Je vous vois faire une tête bizarre, Laurie Lag. Ça vous inspire pas?
0: Moi, j'ai des enfants. Non, ça me fait pas kiffer. J'irai regarder parce que je suis très curieux, mais c'est vrai que tout ce qui touche aux kids, moi, ça me terrorise.
16: Ouais. Et ben, on va quand même regarder ça sous ses yeux. C'est donc à voir sur Netflix. Et puis, dans un instant, on va jouer, Anissa, on va jouer avec un auditeur au 3 ou rien.
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15: Bonjour à tous. Le principe de précaution aurait dû être appliqué pour mettre de côté Jérôme Barella, le principal suspect dans l'affaire Liana. Gérald Darmanin dénonce des failles incompréhensibles. Nous avions tous les éléments, assure le ministre de la Justice auditionné au Sénat. Le Conseil supérieur de la magistrature déplore de son côté le discrédit jeté sur des milliers de magistrats qui, je cite, travaillent sans relâche dans un contexte difficile. Ce matin, la maire
2: garde Rosa, 12 ans, annonce attaquer l'État pour faute lourde. Elle avait déposé plainte pour viol sur mineur contre le principal suspect dans l'affaire Liana. 60 400 personnes ont manifesté partout en France hier, 2 900 rien qu'à Paris, pour dénoncer les failles de la justice. Le Premier ministre Sébastien Lecornu recevra tout à l'heure à 11h30 à Matignon les membres de son gouvernement concernés. Patrick Bruel est visé par 2 nouvelles plaintes pour viol, soit 13 plaintes au total. Sa garde à vue a été prolongée de 24 heures. Elle prendra fin demain matin. Patrick Bruel conteste l'ensemble des accusations. Sous pression, il a annulé la majeure partie de sa prochaine tournée qui devait commencer mi-juin à Paris. Nous sommes dans les derniers efforts de ce qui va être un très très bon accord. C'est ce qu'affirme Donald Trump. Il précise que l'accord avec l'Iran sera conclu dans 2 ou 3 jours. Ce matin, l'armée israélienne appelle les habitants de la ville de Tir au sud du Liban à évacuer. Tsahal s'apprête à frapper le Hezbollah soutenu par l'Iran. Et c'est dans ce contexte que le Sénat s'apprête à voter une actualisation de la loi de programmation militaire. Le texte vise à augmenter l'effort de la défense de la France d'ici 2030. Mais le montant précis de la rallonge budgétaire aux armées divise la classe politique. Le gouvernement propose d'allouer 36 milliards d'euros supplémentaires à la défense. La droite sénatoriale exige 14 milliards d'euros en plus pour faire face aux crises potentielles. Les syndicats attendent une mobilisation importante. Un TGV sur 3 restera à quai demain, un intercité sur 2. Nouvelle grève à la SNCF. Le trafic régional sera fortement perturbé. Les prévisions ligne par ligne seront connues dans l'après-midi. Une grève de 24 heures pour réclamer un moratoire sur l'arrivée de la concurrence. Et puis un mot de foot, les Bleus ont battu l'Irlande du Nord 3-1 hier soir. C'était leur dernier match de préparation avant le Mondial. La Coupe du Monde qui débute jeudi soir à 21h. Le Mexique sera opposé à l'Afrique du Sud. On termine avec les pronostics de Thierry Léger pour le quintet de cet après-midi à Compiègne. 16 partant sur la ligne de départ. Et Thierry Léger vous conseille de jouer le 11, le 13, le 9, le 5, l'As, le 8, le 10 et le 4. Des pronostics à retrouver sur europe1.fr.
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16: Merci Émilie, je vous en prie.
2: Il est 11h04.
16: Merci.
2: Merci de donner.
16: Je vous en prie. Et on vous retrouve à quelle heure?
2: À 11h30.
16: À 11h30, très bien. À tout à l'heure. Merci beaucoup.
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15: Vous écoutez Culture Média sur Europe 1, 10h-11h30 tous les jours avec Thomas Hill, avec Héloïse Goy ce matin et vos invités Thomas, le comédien réalisateur Jérémy Régnier, l'explorateur Loury Lac pour un très très beau film qu'on vous recommande, D'un monde à l'autre, leur aventure dans l'Antarctique.
16: L'Arctique.
15: Oui. Au cinéma, l'Antarctique c'est tout en bas.
16: Ouais. C'est ça, l'Arctique c'est tout en haut.
15: Voilà.
17: On dit l'Arctique ou l'Arctique?
0: C'est comme tu veux.
15: Ok.
17: L'Arctique. Pardon, aux auditeurs, ça doit être pénible.
16: Pardon. Non, et alors, ce qui est terrible, c'est qu'avant la survie, avant le froid, les ours et tout ça, il y a quelque chose d'autre qui a mis quand même votre périple et votre amitié en danger, Jérémy Régnier. Et c'est un des grands moments de ce film, c'est que votre directeur de production vous apprend que Loury Lag lui a envoyé de fausses factures avec des montants quand même assez conséquent. En clair, votre meilleur pote, celui dont vous dépendez entièrement,
4: vous c'était pas mon meilleur pote encore à ce moment-là.
16: Mais bon, quand même, vous êtes censé être un peu
4: mais
16: proche.
4: Ça a été un moment compliqué. Ça a été un moment compliqué. Après, c'est un twist dans le film que vous venez de révéler, mais c'est pas grave.
16: On ne dit pas comment ça se passe derrière. Mais c'est vrai qu'il y a une perte de confiance à ce moment-là.
4: Il y a une perte de confiance qui se... Oui, bien sûr. Non, ça a été très douloureux. Ça faisait en plus... Moi, j'étais... En fait, pour vous raconter, c'est que même si le film ça dure 1h15, nous on est parti 3 mois là-haut, et quand Loury est parti faire son trajet seul, moi j'étais censé le retrouver à des points précis, des petits villages perdus en Arctique. Et en fait, ça a mis beaucoup plus de temps que prévu parce qu'il lui arrivait plein de problèmes, etc., avec le vent, la météo, etc. Donc en fait, le moment, la première fois où on s'est quitté, on devait se retrouver 5 jours après. En fait, on s'est retrouvé presque 1 mois après. Et pendant ce mois-là, c'est vrai qu'il s'est passé ça, cette découverte qui... Donc je dois dire, ça a rajouté un poids supplémentaire sur le fait de ne pas comprendre d'une part ce qui m'arrivait, pas comprendre ses intentions. Ça a été un moment douloureux pour moi.
16: Et dans le film, vous ne le cachez pas.
4: Non, alors c'était... En fait, pour être totalement transparent, j'ai dit à Laurie, écoute, je pense que vu ce qu'on avait mis en place, je savais pas comment il allait réagir. Hein, je pense qu'il faut qu'on se filme parce que ça fait partie de ce projet, d'être totalement transparent. Si t'es d'accord, voilà. Et moi, c'est peut-être une façon de retrouver aussi confiance.
0: Moi, j'étais pas d'accord. Hein.
16: Vous aviez plus le choix en fait, à Laurie là.
0: On a toujours le choix. On a toujours le choix. Après,
16: c'est pas évident comme séquence quand même de se retrouver à s'expliquer devant la caméra comme ça.
0: Oui, après, bon, c'est un film de cinéma. Dans la vraie vie, des montants conséquents, c'est peut-être pas le mot adapté, mais c'est pas grave. C'est pas ce qu'on retient en fait du film.
16: Non.
0: Je crois que l'idée qu'il faut se faire de cette mésaventure, c'est que on a tous des travers, on a tous reçu une éducation, on a tous eu des problématiques quand on était enfant. Moi, le premier, et j'ai été très impacté par la façon dont j'ai été fabriqué durant toute ma jeunesse, ce qui fait que tomber dans des travers. Enfin, ça peut arriver au meilleur d'entre nous. Et le plus dur, c'est effectivement de l'assumer et de se retrouver dans un film qui va sortir au cinéma, dans un univers que j'admire énormément, et d'accepter qu'effectivement je me suis saboté et que j'aurais pu perdre une belle amitié. Mais il faut dire aussi que c'était tellement rocambolesque et extraordinaire pour moi. Il faut imaginer que nous, on monte des expéditions, on fait des documentaires, ils viennent avec des budgets de cinoche. Depuis le départ, fais-moi confiance, il va y avoir
1: Ouais, vous avez été grisé, quoi.
0: Non, mais j'avais l'impression que c'était David contre Goliath, en fait. C'était genre la puissance d'un côté, la confiance, et j'avais jamais rien, moi. On me donnait, ouais, t'inquiète pas, tu vas sur la glace, on va te faire des contrats. On est parti. Les mecs nous disaient qu'ils ne vous assurent pas et tout. Et en fait, on s'est retrouvés et moi, j'y ai pas cru, quoi, tout le long. Ouais. Et c'est ça que Jérémy raconte. Il le raconte très bien dans son film, puisqu'effectivement, c'est un sujet sans qui et sans quoi il n'aurait pas pu faire son film. Donc, merci à moi, Jérémy Régnier.
4: Heureusement que ça s'est passé, parce que c'est à ce moment-là, parce que pendant longtemps, je suis parti en fait avec une feuille A4 en imaginant ce qu'allait se passer sur ce voyage, sur cette expédition, sans rien savoir. Et je n'étais pas sûr de pouvoir amener une histoire ou quelque chose d'intéressant à raconter. Et en fait, quand il s'est passé ça, au-delà de la douleur, etc., quand on s'est parlé surtout, et qu'il m'a dit ce qu'il avait au fond du cœur, et qu'on s'est vraiment échangé ce qu'on ressentait, et je me suis dit, tiens, ok, je suis en train de créer peut-être un endroit clé du film, de ce que j'ai vraiment envie de raconter sur mon regard sur l'humain, sur les rapports humains, c'est comment on passe des épreuves, même dans l'amitié.
16: Ouais. Ce film s'appelle D'un monde à l'autre et ça sort demain au cinéma et c'est signé Jérémy Régnier. Allez, on va jouer maintenant avec un auditeur et on va jouer au 3 ou rien, et la règle est simple, hein, 3 bonnes réponses ou sinon vous ne gagnez rien.
1: 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Alors le plus dur va être de choisir l'aventure, s'il y en a 15 000. Il y a 15 000 activités en France dans ce coffret. Alors il y a soit l'élastique,
16: ça je peux pas.
1: Non. Ah ouais. Montgolfière.
16: Non, ça si.
0: Soit l'élastique de la Montgolfière.
1: Voilà. Ah ouais, vous voyez, là c'est un vrai aventurier là. Pilotage de voiture.
16: Bah oui, bien sûr.
0: Oui,
1: ah ouais, ça va.
0: Non, soit l'élastique.
1: Atelier.
0: Soit l'élastique en voiture.
5: Atelier quoi? Atelier peinture.
1: Poterie. Mais non, mais chacun son adrénaline. Écoutez, si ça finit comme dans Ghost, il y a un peu d'adrénaline. Vous pouvez découvrir ce coffret sur junglegift.com.
16: Et nous accueillons Clément au téléphone. Bonjour Clément.
6: Bonjour, bonjour à tous, bonjour toute l'équipe. Bonjour Jérémy et Laurie.
0: Salut.
16: Vous nous appelez d'où, Clément?
6: De Haute-Pince.
16: Ouais,
6: carrément. Montgolfière, et j'étais en train de sauter en élastique. Haute-Pince, près de Bordeaux. Une région que je connais, Laurie, je crois.
0: Tout à fait, tout à fait.
16: Voilà, ça vous arrive.
6: J'ai bossé un peu.
1: Ah ouais.
16: Ça vous arrive d'avoir des sensations fortes, Clément?
6: J'ai deux enfants.
4: Super réponse. C'est la dernière réponse.
6: Non, pour l'instant je regarde les documentaires, notamment celui qui va sortir. Et puis quand les enfants seront grands, on repartira.
16: On y retournera. Alors avant ça, pour vous faire gagner ce beau cadeau, j'ai trois extraits sonores pour vous, Clément. Si vous les reconnaissez, c'est gagné. C'est parti. Si je changeais le nom,
4: je ferais danser les ombres. Julien Doré.
7: C'est peut-être de l'inconscience, mais je préfère tenter ma chance sur l'océan que de rester ici et de crever dans ce trou du cul.
8: Ah oui, je l'ai, celui-là.
7: À passer le reste de ma vie à parler à un putain de ballon de volée.
1: Eh oui, bien sûr. Wilson.
7: Wilson.
0: Oui.
7: Wilson.
1: Qu'est-ce que c'est ça?
16: Ça, je regardais ça.
1: Les années 90, ça, non?
16: Tous les vendredis soirs. Alors Clément, on vous écoute. Qu'est-ce que vous avez reconnu?
9: Alors, pour l'instant, je suis pas très bon. J'en ai un seul le film, peut-être Seul au monde avec
16: Seul
9: Thomas.
16: Seul au monde, bien oui. joué.
0: Super.
16: Alors la chanteuse, quand même, vous en parlez souvent de cette chanteuse.
1: C'est la préférée de Thomas.
17: Popcorn salé.
1: Allez, viens.
9: Santa.
16: Santa, oui. Bien sûr. Et alors le générique télé. Ça, c'est plus dur.
9: Ouh. Ouais.
16: Une émission animée par Marc-Olivier Fogiel. C'était tous les vendredis soirs sur France 3. Après, c'est passé le dimanche soir en prime.
1: Il y avait un long...
16: Il y avait Ariane Massenet aussi à ses côtés.
1: Ah oui, d'accord.
16: Et c'est un peu une formule qu'on peut dire quand on n'est pas sûr que tout le monde peut être ouais. convaincu par notre personnalité.
9: On ne peut pas plaire à tout le monde.
16: Et ben bah voilà, voilà. Il est très
1: Bravo,
16: fort, Clément. Bravo.
9: Bon, j'avais bossé sur le thème de l'aventure, de l'Arctique et tout.
17: Ouais, non, pas du tout.
9: Le Ariane Massenet, il m'a un peu tué.
1: Ouais, ouais.
9: Mais merci pour votre aide.
16: On ne peut pas plaire à tout le monde. Bah ouais, Ariane Massenet, elle est de votre coin en plus. Ouais. Elle est de Bordeaux. Bah voilà, vous apportez chance. Bravo Clément.
1: Bon Clément, on est très merci heureux de vous envoyer à Ostens, près de Bordeaux, un coffret cadeau Jungle Gift, émotion, aventure, cap adrénaline. Vous allez pouvoir déjà aller sur le site junglegift.com pour choisir. Mais il y a 15 000 aventures, 15 000 activités à faire partout en France. Donc vous allez choisir et vous nous raconterez, j'espère.
9: Mais j'avoue que hier, vos collaborateurs m'ont vendu des week-ends romantiques. Ah mais je peux vendre faire de la poterie en montgolfière.
1: Ouais. Ça peut être romantique.
16: Ça va vous plaire à votre épouse.
1: Le week-end romantique, c'est demain. C'est le cadeau de demain, le week-end romantique. Ah. Ouais. Ouais, ça sera
9: bien. Ça peut être romantique.
16: Franchement, la montgolfière, ça peut être romantique.
17: Mais même la poterie,
1: la montgolfière à deux, c'est romantique.
16: La poterie.
1: La poterie.
16: Ouais, c'est moins adrénaline.
1: C'est romantique, mais ça se sent. Quoi.
0: Dans Ghost, vous vous souvenez.
1: Ouais, voilà,
9: ou le saut en élastique sur des comptes à régler.
1: Voilà, ou le saut en élastique.
16: Bien sûr, ça peut être très romantique, un saut en élastique.
9: Non, mais merci beaucoup, en tout cas, c'est très gentil.
16: On vous embrasse, Clément. Merci d'avoir joué avec nous.
9: Et continuez comme ça, j'adore ce que vous faites.
16: C'est trop gentil.
1: Merci, Clément.
16: Merci, Clément.
9: Au revoir.
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16: Bon, on parle depuis tout à l'heure de cette histoire d'ours. Il va peut-être falloir
17: qu'on
16: la raconte.
17: Non, mais oui. On sait juste qu'ils ont survécu.
16: A priori, ils sont là et en un morceau. Mais
17: là, ils sont assis. Moi, j'ai pas vu leurs jambes.
16: Ah, j'aime bien.
4: Et pas que.
16: J'aime bien ce teasing.
17: Non.
16: Ah si, bien sûr quoi. Bien sûr qu'on a l'image.
1: J'ai hâte de savoir.
16: Ah oui, oui.
4: Il leur fait de chaleur.
16: Il leur manque une partie de leur corps. Laquelle? On va le découvrir dans un instant sur
17: Très important.
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1: Vous êtes bien sur Europe 1, très bon mardi avec Culture Média, 10h, 11h30, c'est tous les jours avec Thomas Hill. Ce matin avec Héloïse Goua et vos invités Thomas, le comédien réalisateur Jérémy Régnier et l'explorateur Loury Lac pour le film qu'on ne peut que vous recommander, c'est magnifique. D'un monde à l'autre dans le Grand Nord qui sort demain au cinéma.
16: Et alors lors de ce voyage en Arctique, vous êtes en ski et vous traînez derrière vous une énorme poulka avec tout votre paquetage, notamment votre tente bien sûr, et alors installé une tente en plein blizzard, ça devrait être une épreuve des JO. C'est un enfer.
4: Ben surtout quand on oublie sa tente, quoi.
16: Ah oui, ce qui est arrivé à Loury Lac, effectivement, un jour.
27: Ah ouais. Oh là là, putain. On a fait Baffy hier pendant une heure, il s'est foutu de ma gueule. Putain, il m'a pas lâché. Et là, maintenant, dès qu'on parle de tente, on va penser à ça. C'est super. Ok, donc heureusement que j'étais là encore une fois dans le documentaire de Jérémy Régnier. Oui. Sans quoi, il n'y aurait pas eu un retournement. Il ne serait pas devenu le sauveur de Loury Lac.
16: Alors, il faut expliquer effectivement qu'à un moment, quand vous êtes encore dans votre expédition en solo, Loury Lac, ouais. Vous vous rendez compte tout à coup, enfin, c'est votre assistante qui se rend compte que vous êtes parti sans votre tente.
4: Effectivement.
16: Et du coup, là, course-poursuite où Jérémy Régnier est obligé d'aller vous retrouver avec une équipe, retrouver où est-ce que vous êtes exactement, ce qui n'est pas simple évidemment.
4: Mais des chasseurs, en fait, très vite, on s'est dit tiens, comment retrouver, parce que bon, l'Arctique est énorme, impossible de savoir exactement où il est. Donc ouais. On s'est dit tiens, on va partir d'un point précis où on l'a laissé, et sans doute qu'il a laissé des traces, donc il nous faut des chasseurs. On a été chercher des chasseurs pour suivre ces traces.
16: Parce que sans tente, c'est la mort assurée, quoi. Voilà.
4: Sans ça, Loury serait mort.
27: Je serais certainement mort, ouais. Non, mais alors, il faut le remettre dans le contexte. On va pas raconter tout le film, mais ça arrive à un moment aussi qui est assez clé, où je suis complètement déboussolé. Ce qu'on voit pas dans le film de Jérémy, c'est que mon papa est mourant aussi. Donc à chaque fois que j'arrive à un ravitaillement, en fait, je ne sais pas s'il est encore en vie ou non. Donc j'ai une pression psychologique et je suis accablé, écrasé par l'organisation, par tout ce qui se passe, acculé par l'histoire avec Jérémy. C'est vrai que je repars et ma chef d'expédition, Chloé, se pose la question à un moment donné, quelle tente j'ai prise, et il s'avère que j'ai oublié une tente. Et là, en fait, il y a un espèce de compte à rebours qui est lancé, puisque moi, je suis sur la glace, il fait moins 50, et finalement, je suis parti en journée, et le moment où on va rentrer sur la tombée de la nuit, ou la fin de journée, eh bien, c'est le moment où je vais me rendre compte que je n'ai pas la tente, et là, même si j'aurais survécu parce que je suis Laurie Lag.
16: Bien sûr, bien sûr. Invincible.
27: Non, je serais mort comme un con tout seul au milieu de la banquise.
16: Et alors, même quand on arrive à mettre sa tente, à rentrer dans sa tente, est-ce que vous arrivez à trouver un peu de chaleur dans cette tente?
4: Quand on se serre l'un contre l'autre,
27: c'est pas dans le film, Jérémy. On avait dit non.
4: La chaleur, oui, la chaleur corporelle qu'on dégage forcément à un moment donné dans un vase clos qui est une tente. Ça réchauffe, mais il reste.
27: Il y a plein de techniques aussi. La tente, c'est quand même un endroit où, en fait, c'est censé être chaleureux. Même s'il fait quand même moins 20, moins 15 dans la tente, c'est, pour nous, c'est un moment où de réconfort. On a des duvets qui sont très compétents. On rentre le réchaud qui est aussi une source de chaleur pour faire fondre de la glace, pour pouvoir se nourrir, pour pouvoir avoir un minimum de temps pour justement faire attention.
16: Et puis, il faut expliquer qu'il y a un système de sécurité tout autour de la tente que vous êtes obligé d'installer tous les soirs. Système de sécurité, ce sont un peu des câbles électriques.
27: Pas du tout.
16: C'est pas ça?
27: Pas du tout.
16: C'est pas des câbles électriques.
27: C'est un espèce de fil tendu branché sur des amorces, et si le prédateur passe, il déclenche l'amorce et ça nous dit, ça émet un bruit et ça nous dit, vous êtes dans la merde.
1: Danger.
27: À 5 mètres.
16: D'accord, c'est ça. Et donc un soir, je ne sais pas s'il était bien installé ou pas.
27: Ça, c'est Jérémy qui l'a mis, on le voit dans le film.
16: Mais il n'insiste pas dans le montage.
27: Par contre, c'est moi.
4: Pour dire la vérité, le pire, c'est que lui, à ce moment-là, il m'a dit, non, franchement, on n'a pas besoin de le mettre.
27: C'est vrai.
16: Dans votre livre, c'était très clair que c'était à cause de Jérémy.
27: C'est sûr. Dans mon œuvre, je peux lui en mettre plein la gueule, et dans son œuvre, je peux lui en mettre plein la gueule.
16: C'est ça l'idée.
27: Mais ce qu'il faut savoir, c'est que moi, ça fait un long moment que je suis sur la glace, et je dis à Jérémy, moi, j'en ai plus rien à foutre, en fait, qu'il vienne l'ours, qu'il nous becte et tout. Donc, c'est vrai que lui, il met le piège.
4: Non, puis on oublie aussi des proies.
27: Et on est fatigué et tout.
16: Et donc, l'ours arrive à rentrer, quoi.
27: Il arrive à pénétrer.
4: Non, moi, j'ai quand même mis justement cette protection, mais j'ai du mal à mettre. Parce que, quand même, en fait, pour dire, c'est quand même, on est sur de la glace, l'océan gelé. Donc, en fait, c'est des harpons en métal, mais parfois, tu peux bien le mettre et parfois, ça tient moins bien.
27: En fait, la neige qui vient faire des petits bosses permet d'enfoncer un petit peu les piquets, mais sinon, très rapidement sur l'eau. Donc, parfois, ils sont mal mis. Et donc, l'ours, ce qui s'est passé là dans le film, c'est que l'ours pénètre sur le camp, fait tomber le piège vers l'intérieur. Et donc, là, il y a un moment qui est assez incroyable. On ne va pas tout raconter dans le film, mais c'est un des moments les plus stressants de cette aventure, puisque Jérémy découvre que vraiment il y a des ours, que c'est dangereux, qu'on peut mourir en l'espace de 5 secondes, et l'ours rentre sur le camp, et là on doit réagir et on doit avoir un protocole de sécurité hyper rapide, et on passe évidemment l'état de choc dans lequel on est, la température extérieure.
4: N'en dis pas plus.
16: Voilà, la nuit.
27: N'allez pas voir le film, je vais tout vous raconter.
16: Mais c'est vrai que la nuit derrière, bon, c'est plus compliqué de dormir, quoi, forcément, quand on a vécu un truc pareil, quoi.
27: Ah ouais, je me rappelle de Jérémy, il était complètement en état de choc, il était avec la frontale, il était choqué comme ça partout, et puis quand on rentre, c'est clair que là, on ne dort plus du tout. Et le pire, c'est le lendemain matin, on se réveille. Et là, on se rend compte que l'ours est affamé. Ouais. Parce qu'il y a des trous partout, il y a des traces de griffes, de pas autour du camp et tout. Et on se dit,
4: il va nous becter, quoi.
27: On est dans la merde.
16: Mais ce qui est beau avec tout ça et avec ce que vous vivez, avec cette aventure extraordinaire, c'est qu'au final, c'est ce que vous racontez dans le film, Jérémy Régnier, ça vous permet de débrancher votre cerveau, en fait. Et juste d'avancer. Vous dites, je suis comme un animal. Je ne fais qu'avancer, progresser. Et d'un coup, on ne peut pas dire le bonheur, mais enfin, en tout cas, une forme de joie revient, quoi.
4: Oui, il y a quelque chose une forme de transe, en fait. C'est-à-dire qu'en fait, on skie, on marche pendant 10, 15, 18 heures, et donc avec le même mouvement, les mêmes actions, dans un espace infini qui ne s'arrête jamais, qui est une page blanche. Et donc, il n'y a que le mental qui travaille, le corps souffre, et à un moment donné, c'est vrai que on arrive tout doucement à quitter l'espace, le temps, la sensation de douleur. Et c'est ce que je pense Laurie m'avait proposé en partant là-bas, en fait, d'arriver à traverser du coup toutes les douleurs personnelles que je traversais à ce moment-là.
16: Mais je pense que c'est même un conseil qu'on peut donner à beaucoup de gens qui sont dans des situations
27: partez
16: comme ça.
27: En Arctique,
16: jusqu'en Arctique.
4: Marcher, c'est une vraie. C'est une thérapie très intéressante.
16: D'un monde à l'autre de Jérémy Régnier, c'est donc à voir demain au cinéma. Merci à tous les deux, Laurie Lag, Jérémy Régnier, d'être revenu nous voir ce matin pour nous en parler. Merci.
1: On se retrouve demain, 10h, Culture Média, avec Eugénie Bastier et le chanteur Pierre Demar qui chante ça. Un jour, je marierai un ange. Enfin.
16: Très heureux de recevoir Pierre Demar pour la première fois ici demain, ainsi que Jenny Berstier aussi, première fois demain. Mais pour l'instant, c'est Christine Kelly qui vous attend sur Europe 1. Bonjour Christine.
0: Coucou mon cher Thomas, comment ça va? Hier j'étais malade, ça s'est vu, là ça va mieux,
16: ah
0: là, non?
16: Ça y est, vous avez retrouvé votre voix là.
0: Oui, j'ai retrouvé ma voix en moitié, je suis très contente. Voilà, j'ai plein d'énergie en tout cas. Aujourd'hui, mon cher Thomas, on va parler de ces 210 rassemblements, 60 000 personnes devant les tribunaux. Et hier, on voit comment la France est vraiment en colère et demande des comptes. On en parlera avec le porte-parole du ministère de la Justice, Sacha Strauss-Kahn, qui est avec nous dans le studio d'Europe 1. On parlera aussi de Laurent Nunez et Gérald Darmanin qui ont été auditionnés ce matin au Sénat. Beaucoup de questions. Et puis, dans un instant, j'allais dire ce soir, mais je ne suis pas tout à fait réveillée, en exclusivité pour Europe 1, une affaire d'homophobie. On en parlera dans un instant, des témoignages exclusifs en fin d'émission vers 12h35.
16: Bonne émission, Christine. Et nous, on se retrouve demain à 10h sur Europe 1.
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0: Il est 11h30 sur Europe 1, le journal avec Émilie Dez.
8: Plus de 60 000 personnes ont manifesté hier partout en France pour crier leur colère après le meurtre de Liana. Le principe de précaution aurait dû être appliqué pour mettre de côté Jérôme Barella, assure Gérald Darmanin devant le Sénat. Le ministre de la Justice dénonce des failles incompréhensibles. Le Premier ministre Sébastien Lecornu reçoit ce matin à Matignon tous les ministres concernés de l'Intérieur à l'Éducation. Le Conseil supérieur de la magistrature déplore de son côté le discrédit jeté sur des milliers de magistrats qui, je cite, travaillent sans relâche dans un contexte difficile. Ce matin, la mère de Rosa, 12 ans, annonce attaquer l'État pour faute lourde. Elle avait déposé plainte pour viol sur mineur contre le principal suspect dans l'affaire Liana. La mère de Rosa reproche à la justice sa lenteur. Sa garde à vue prendra fin demain, désormais visée par 13 plaintes pour viol ou agression sexuelle. Patrick Bruel est toujours entendu par les enquêteurs. Le chanteur conteste l'ensemble des accusations. Sous pression, Patrick Bruel a annulé la majeure partie de sa prochaine tournée qui devait commencer mi-juin à Paris. L'armée israélienne appelle les habitants de la ville de Tyr au sud du Liban à évacuer. Tsahal qui s'apprête à frapper le Hezbollah soutenu par l'Iran. De son côté, Donald Trump annonce un très bon accord à venir avec Téhéran, accord qui serait conclu dans les 2 à 3 jours selon le

0: le président américain. Les sénateurs se penchent aujourd'hui sur la loi de programmation militaire, une actualisation du texte qui vise à augmenter l'effort de défense de la France d'ici 2030. Mais le montant précis de la rallonge budgétaire aux armées divise la classe politique. Le gouvernement propose d'allouer 36 milliards d'euros supplémentaires à la défense. La droite sénatoriale exige 14 milliards d'euros supplémentaires pour faire face aux crises potentielles. Un collégien de 13 ans est mort ce matin dans l'incendie d'une barre d'immeuble à Saint-Denis-Pierrefitte. C'est en Seine-Saint-Denis. Le pronostic vital de son frère de 7 ans est engagé. L'ensemble de l'immeuble a été évacué. Le feu est désormais maîtrisé. Et puis, il se présente comme un candidat qui fédère la gauche non mélenchoniste. Le maire PS de Saint-Ouen, Karim Bouamrane, annonce être candidat à la présidentielle de 2027. En conflit ouvert avec la France insoumise, il est opposé à une primaire de la gauche. Tout de suite, c'est Christine Kelly et vous.
1: Merci Émilie. Prochain point de l'actualité sur l'actualité à 12h sur Europe 1.
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1: Bonjour à tous, nous sommes ensemble jusqu'à 13h avec Gabriel Cluzel, Henri Di, Géraldine Hamon, Alexandre Omar, William Torzek. Plus de 60 000 personnes ont manifesté hier soir en France, dont 2900 à Paris pour exprimer leur colère après le meurtre de Liana, 11 ans. Le ministère de l'Intérieur dénombre 216 rassemblements partout sur le territoire, signe que la colère, l'émotion des Français sont partagées sur tout le territoire. On apprend ce matin que la mère de Rosa, dont la plainte pour viol est restée en attente, va poursuivre l'État en responsabilité devant le tribunal judiciaire pour faute lourde et dans une procédure distincte au pénal. Et si l'affaire Barella était plus qu'un simple révélateur des manquements de la justice et permettait de répondre enfin aux plaintes qui patientent et ne sont pas traitées, le frère du principal accusé dans l'affaire Liana est lui aussi face aux forces de l'ordre pour répondre de plusieurs plaintes dont la première remonte, tenez-vous bien, à près de 10 ans. D'ailleurs, comment l'institution judiciaire peut-elle reprendre sérieusement 70 000 dossiers en 3 semaines? Nous allons en parler avec le porte-parole du ministère de la Justice qui est dans le studio d'Europe 1, qui est notre invité. On attend vos appels, vos questions au 01 80 20 39 21.
4: Et le numéro du standard d'Europe 1 est non surtaxé. Laurent Nunez et Gérald Darmanin sont auditionnés au Sénat pour faire toute la lumière sur les dysfonctionnements qui ont conduit à ce fiasco. Comment éviter une nouvelle affaire Liana? Les procureurs généraux sont sommés d'accélérer les procédures. Nous verrons avec l'avocat Jean-Yves Le Borgne quels sont les leviers sur lesquels le politique peut agir pour accélérer les procédures judiciaires.
1: En fin d'émission, nous évoquerons avec le président du collectif Eros, en exclusivité, un mutisme, la gêne du collectif de défense des personnes LGBT qui refusent d'évoquer ou de soutenir des victimes. Pourquoi ? Parce que leurs agresseurs sont musulmans et que cela contrevient au récit du vivre ensemble. Quand des victimes ne rentrent pas dans les cases, car elles n'ont pas le bon agresseur, on vous explique tout ça en exclusivité des faits inédits sur Europe 1 dans un instant.
4: Il est 11h35, vous écoutez Christine Kelly et vous, et vous avez la parole au 01 80 20 39 21, le numéro est non surtaxé. Bienvenue sur Europe 1.
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1: Et il est 11h35 sur Europe 1. Nous sommes ravis d'avoir dans le studio d'Europe 1 Sacha Strobkan, qui est porte-parole du ministère de la Justice. Alors nous avons évidemment, avec Gabriel Cluzel, énormément de questions à vous poser. Bonjour. Merci infiniment de faire confiance
5: à
1: Europe 1. Et on appelle évidemment tous les auditeurs d'Europe 1 à vous interpeller, à vous appeler au standard d'Europe 1. Pour vous êtes prêts à répondre aux questions des auditeurs d'Europe 1.
5: Je suis là pour rendre compte au nom de l'institution que je représente, c'est-à-dire au nom de l'institution judiciaire. Donc évidemment, je répondrai aux questions, à vos questions et aux questions de vos auditeurs.
1: Voilà, le porte-parole du ministère de la Justice. D'abord, j'en ai 3 milliards, mais d'abord, maintenant, Gabriel, je vous donne la parole, mais comment ça se fait qu'on met déjà une femme en garde à vue, une réalisatrice en garde à vue hier soir, parce qu'elle a manifesté devant la place Vendôme, devant votre ministère, elle est en garde à vue, et pardon, le pédocriminel, on ne l'avait pas mis en garde à vue.
5: Alors, ça fait partie des questions qui, évidemment...
1: Ne minimisez pas ma question.
5: Non, pas du tout. Ça fait partie, évidemment, des questions qui, ce matin, doivent interpeller vos auditeurs, et donc elle est parfaitement légitime, peut-être dire deux choses. D'abord, pour parler de ces rassemblements, avant d'en venir à cette garde à vue. Que ces rassemblements sont le signe, à la fois, je pense, d'une émotion et d'une colère. Je le dis, une émotion qui nous a tous traversés, et je pense, y compris les magistrats, parce que que mes collègues aient bien ou mal fait leur travail dans ce dossier. Je pense que personne ne pense que vous avez des magistrats dans ce pays, comme vous n'avez pas de gendarmes, pas de policiers, qui laissent délibérément des pédocriminels dans la nature. Maintenant, le sujet, c'est est-ce que tout le monde a bien fait son travail ? C'est pas parce qu'on l'a pas fait volontairement qu'on a forcément toujours bien fait son travail. Et ça, ça sera le sujet de l'inspection qui a été diligentée et qui est en cours. Donc, ces rassemblements, ils étaient légitimes. Et ils disent surtout que nos concitoyens, collectivement, c'était déjà le cas avant cette affaire, mais encore plus avec cette affaire, n'ont plus confiance dans l'institution que je représente.
1: C'est-à-dire 210 rassemblements, 60 000 personnes.
5: Il y a une rupture claire entre l'institution judiciaire et le peuple français, ce qui pose une difficulté à mon sens, puisque la seule légitimité qu'a un magistrat à rendre la justice, c'est justement que le peuple français lui délègue ce pouvoir.
1: C'est au nom du peuple français.
5: Tout à fait.
1: C'est écrit en tête,
5: entre guillemets, de toutes les décisions qu'on rend. Ça peut sembler un peu symbolique, mais c'est pour nous rappeler que toutes les décisions qu'on signe, on les signe en votre nom à tous, et que le jour où vous n'avez plus confiance en nous, et que vous n'acceptez plus de nous déléguer le pouvoir de rendre la justice en votre nom, ben en vérité, on n'a plus ce pouvoir. Parce que moi, je n'ai pas été touché par la grâce un matin, à ma naissance, où on m'a dit « Toi, tu vas pouvoir juger les autres. La seule légitimité que j'ai à le faire, c'est que collectivement, vous acceptiez que je le fasse en votre nom. »
1: Sacha Trobsgan, porte-parole du ministère de la Justice en direct sur Europe 1. Moi, j'ai quand même l'impression qu'il y a une vraie rupture de confiance.
5: Bien sûr, cette rupture de confiance, elle existe. Cette affaire vient la réveiller encore plus, elle préexistait, hein, puisque ces dernières années, les études le montrent qu'en gros, il y a au minimum un Français sur deux qui n'a plus confiance dans l'institution judiciaire. Donc quand vous avez une personne sur deux qui n'a plus confiance,
1: c'est énorme.
5: De fait, c'est énorme. Je ne vous cache pas que ces derniers jours, je fais encore plus de plateaux qu'à l'habitude, je réponds encore plus aux questions des auditeurs, des téléspectateurs, et je me rends bien compte qu'au-delà de la colère, il y a surtout une incompréhension, c'est-à-dire que les gens ne comprennent plus comment on fait, pourquoi on le fait et quels sont les modes de fonctionnement de l'institution judiciaire. Et je ne le reproche pas aux gens, c'est parce que objectivement, un, on ne répond probablement pas à leurs attentes, et ce qui est problématique, et deux, surtout, on ne prend même pas le temps d'essayer de leur expliquer comment fonctionne l'institution judiciaire pour qu'ensuite ils puissent se faire un avis éclairé. Évidemment que le but n'est pas de dire qu'on fait tout bien, mais au minimum faire la démarche d'essayer d'expliquer pour que les gens puissent comprendre.
1: Et c'est ce qu'on a vu effectivement en ce moment même, alors que Gérald Darmanin et Laurent Nunez sont auditionnés au Sénat, qu'il y a une certaine pédagogie qui est faite. Mais on a beaucoup de questions à vous poser, Sacha Strobkan, porte-parole du ministère de la Justice dans le studio d'Europe 1, avant d'avoir Frédéric qui nous appelle de Bordeaux. Gabriel Cluzel, nous étions ensemble hier soir à 19h lorsque nous avons vu tous ces rassemblements, lorsque nous avons vu ces Français qui sont sortis de chez eux, ces femmes, ces mères de famille qui se sont dit « moi je quitte mon domicile, mon travail pour venir devant Place Vendôme, par exemple, alors que la manifestation était interdite, ou bien venir devant un tribunal pour dire « plus ». Jamais ça. Qu'est-ce que ça vous évoque ce matin ? Quel regard vous portez ?
6: Il me semble qu'il faut prêter grande attention à ces manifestations, parce qu'elles sont de fait nationales. Hein. Évidemment, il y avait celle de Paris, mais il y avait toutes ces manifestations locales et qui montrent un sentiment d'indignation générale. Vous voyez, parfois on ne se sent pas légitime à dire les Français. On veut dire oui, une part des Français, on ne va pas parler au nom de tous les Français, mais je crois que là, aujourd'hui, on peut dire les Français. Les Français ont été extrêmement choqués, heurtés, indignés par ce qui s'est passé, au point que des gens parfois très apolitiques, hein, qui n'ont pas l'habitude de manifester, pas des professionnels de la manifestation, sont descendus. J'ai vu aussi que ça transcendait les partis politiques. Ça allait finalement
1: Absolument.
6: De LFI au RN, hein, sans distinction pour ceux qui étaient politiques. Et donc, moi, j'ai une personne m'a dit, qui n'est pas habituellement une grande aficionados des femmes, m'a dit « Ah ben ça m'a fait bizarre, là j'étais vraiment d'accord avec elle. » Voilà. Bon donc, quand c'est comme ça une cause qui soulève tout le pays, surtout que notre pays qui est habituellement fracturé, je pense que ça doit attirer l'attention. C'est vraiment le cœur des parents que nous sommes, qui a été bouleversé, tout le monde s'est vu à la place de ses parents. Le problème, c'est que on a l'impression quand même que c'est pas la première fois. Voilà, qu'il y a eu d'autres alertes, si vous voulez. C'est que moi, je pense à l'affaire Lola, pardon. Il y a eu, alors là, la gauche était moins présente parce que elle voulait pas s'occuper de ces sujets-là. Mais les OQTF non appliquées, c'est bien le même. Là aussi, il y a un sujet. Bah, c'est peut-être l'intérieur puisque la justice, mais il y a un sujet d'État. Moi, je me souviens de deux paires de victimes. Alors, c'était pas des toutes petites filles, c'était des jeunes femmes, mais qui ont été tuées par des violeurs récidivistes. Ils ont été épinglés sur le mur des cons. Je ne crois pas que le syndicat de la magistrature ait été sanctionné à hauteur de ce qu'il aurait dû. Voilà. Donc tous ces sujets-là, je ne cite que deux exemples, mais je crois que tous ces sujets-là, il faudrait qu'on les mette sur la table parce qu'il n'y a qu'une trouille, je vais vous dire, je parle trivialement, c'est que ce soit enterré. Dans deux jours, vous connaissez l'actu, on va passer à autre chose, on se sera agité.
1: La marche blanche, et puis, les peluches, les nonances, et puis l'oubli.
6: Les déclarations à l'Assemblée, etc. Et puis ça ne passera rien d'autre. Et ce serait le pire.
1: Et là, avec la Coupe du Monde, effectivement, dans trois jours, nous avons dans le studio d'Europe 1, Sacha Stropkan, porte-parole du ministère de la Justice, appelez-le au standard d'Europe 1. Nous avons beaucoup de questions à vous poser. Merci encore d'être avec nous. Frédéric nous appelle de Bordeaux. On marque une pause et on lui donne la parole. À tout de suite sur
4: et
1: Europe 1.
4: Et pour nous appeler, un seul numéro, c'est le 01 80 20 39 21 11h43. Vous écoutez Christine Kelly et vous sur Europe 1. À tout de suite.
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4: Il est 11h45, vous êtes bien sur Europe 1 et avec Christine Kelly. Christine Kelly, vous la suite, c'est dans une petite minute. 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

0: Christine, comme Frédéric que nous avons en ligne.
1: Bonjour Frédéric, vous nous appelez de Bordeaux.
2: Bonjour Christine, merci de me prendre à l'antenne.
1: Merci.
2: C'est toujours un plaisir.
1: Avec plaisir, partagez. Vous dites que c'est lamentable.
2: Ah écoutez, bon, d'abord, après une abomination comme ça, parce que c'est le martyr que subit cette petite, c'est, bon, j'en suis vraiment comme beaucoup de gens, même quand on n'est pas, on en est plus touché au fond. Quand on entend quand même quelqu'un, un ministre, non, moi je veux bien tout, hein. C'est parce que j'appelle ça, moi, se moquer du monde, de dire qu'on va rechercher je ne sais combien de milliers de dossiers en attente, en un mois. Non, mais ce monsieur, il se rend compte de ce qu'il dit. Ou dire aussi, vous allez voir, les procureurs, je vais leur supprimer les congés. Mais on est où? On est à l'école maternelle, on est où? Mais vous entendez des propos tenus par un ministre, surtout le garde des Sceaux. Quel pouvoir a le garde des Sceaux sur le monde des juges? Il n'y en a pas beaucoup. Alors, écoutez, c'est vraiment se moquer du monde. Moi, je pense que ce monsieur devrait prendre des grandes vacances, si vous voyez ce que je veux dire. C'est franchement, c'est lamentable. C'est se moquer du monde. C'est se moquer du monde. On sait, quand on voit tout ce qui s'est passé, de toute façon, tous ces criminels, vous savez, jadis, on les mettait avec les droits communs. Comme ça, l'affaire était vite réglée. Et on continue, on va encore trouver des excuses, je suppose, à ce monsieur, hein. Bon, bien entendu. Et puis, comme j'entendais tout à l'heure, on va mettre ça en dessous, le football, et puis en avant. Non, mais l'attitude...
1: On n'espère pas. En tout cas, vous dites effectivement que vous êtes surpris que Gérald Darmanin, ministre de la Justice, fasse cet appel sur ses 70 000 dossiers. Vous n'y croyez pas, c'est ça.
2: On va supprimer les congés de la justice. C'est lamentable.
1: Merci de nous avoir appelé, mon cher Frédéric. J'interpelle tout de suite le porte-parole du ministère de la Justice sur ce dossier. Merci de nous avoir appelé de Bordeaux. Et dans un instant, on a David qui nous appelle de Toulouse. Sacha Strobkan, porte-parole du ministère de la Justice. Vous êtes dans le studio d'Europe 1 lorsque vous entendez Frédéric qui nous appelle de Bordeaux, qui dit que c'est lamentable, qui dit qu'il ne croit pas du tout. Voilà la preuve flagrante sous nos yeux, là, à l'instant, d'un homme qui nous appelle de Bordeaux et qui démontre cette défiance et ce manque de confiance. C'est-à-dire que là, on ne croit même plus le ministre de la Justice. Qu'est-ce que vous lui répondez?
3: Alors, peut-être dire d'abord que, évidemment, comme on le disait à l'instant, qu'il y a une émotion et que le rôle du ministère de la Justice et du ministre de la Justice, c'est certes, évidemment, de partager cette émotion suite à ce qui s'est passé, mais c'est aussi de proposer des solutions et de passer à l'action. C'est-à-dire que le rôle d'un ministère et d'un ministre, c'est pas juste de constater un échec, et tout le monde, moi le premier, le ministre également, depuis la fin de la semaine dernière, on parle d'un échec collectif de l'État. Maintenant, c'est qu'est-ce qu'on met en place pour essayer que ça ne se reproduise plus. Et donc, en urgence, la proposition, en tout cas la demande que fait le ministre de la Justice à l'ensemble des procureurs généraux de ce pays, c'est on estime qu'il y a 70 000 plaintes de violences sexuelles sur mineurs, c'est-à-dire des crimes et des délits sexuels sur mineurs qui sont actuellement connus de la justice. Ce que demande le ministre, c'est évidemment en 5 semaines, ça n'est pas de traiter l'ensemble de ces plaintes. Personne ne pense qu'on va traiter 70 000 plaintes en 5 semaines. Ce qu'il demande, c'est qu'on passe en revue, par contre, l'ensemble de ces plaintes, qui sont déjà des plaintes connues.
1: Pour voir si elles sont en attente, s'il y en a qui
3: sont
1: en attente.
3: Pour, en fait, faire deux choses. Un, avoir une cartographie exacte de qu'est-ce que regroupe ce chiffre. C'est-à-dire que vous pouvez avoir des réalités, un, géographiques, très différentes, et donc permettre de mettre les moyens là où il y en a besoin, parce que peut-être que dans certaines cours d'appel, vous avez beaucoup plus de dossiers en attente que dans d'autres. Et la deuxième chose, c'est aussi d'avoir une cartographie de quel type de faits. Parce que vous pouvez avoir des faits comme ce qui nous occupe depuis plusieurs jours, des enfants qui sont encore enfants et qui a besoin de protéger très rapidement. Puis vous avez aussi, et c'est pas pour autant que c'est moins grave, mais la nécessité de protection n'est pas la même, des adultes qui portent plainte pour des faits qu'on a commis sur eux enfants, 20 ans, 30 ans après. Et donc, évidemment que leur plainte sera traitée, mais la nécessité de protection quand vous avez 35 ans et que vous portez plainte pour des faits est moins urgente. C'est ça qu'on demande. Et la deuxième chose, c'est qu'une fois que cette cartographie, d'ici le 14 juillet, sera faite, c'est de pouvoir mettre la priorité sur les dossiers d'enfants encore enfants pour éviter ce qui s'est passé avec manifestement le dossier de Rosa, c'est-à-dire qu'en gros, on se rende compte que pendant 6-9 mois, vous ayez une absence de mouvement dans un dossier. On verra ce que dira l'inspection, mais ce qui interroge tous vos auditeurs et tous les Français depuis quelques jours, c'est qu'on se rend compte qu'on avait des signaux d'alerte, que des signaux d'alerte, c'est que pendant 6 à 9 mois, visiblement, on n'a pas été capable de placer cet individu en garde à vue et éventuellement d'arrêter un parcours criminel. Et ce qu'on veut éviter, c'est que dans d'autres dossiers, ça se reproduise.
1: Alors, qu'est-ce que vous répondez justement lorsque on parlait de Rosa, la mère de Rosa, dont la plainte pour viol est restée en attente, et elle dit... Elle a

0: déclaré qu'elle va poursuivre l'État en responsabilité devant le tribunal judiciaire pour fausse lourde, pour mise en danger de la vie d'autrui. C'est fort quand même. Vous, porte-parole du ministère de la Justice, évidemment, qu'est-ce que vous répondez ?
1: Évidemment, c'est pas à moi de donner une issue à tout ça. C'est que si il y a une saisine de la justice fera son travail.
0: Non, bien sûr, mais qu'est-ce que ça vous évoque ? C'est fort quand
1: bien
0: même.
1: Bien sûr. Bah, ce que ça nous évoque, c'est évidemment le sentiment de tous les Français. C'est-à-dire que c'est pour ça que je parle d'échec collectif. C'est qu'évidemment, il y a la responsabilité de l'institution judiciaire, il y a éventuellement aussi les forces de l'ordre, peut-être même l'éducation nationale, puisqu'on a parlé de signalement de l'éducation nationale qui n'aurait éventuellement pas été fait. Ce qui intéresse en fait les gens, et ce que traduit cette plainte, c'est que les gens ont le sentiment que l'État ne sait pas protéger suffisamment les enfants. Et on peut citer l'exemple du périscolaire à Paris également. Oui. Ces dernières semaines, il y a une multitude d'exemples où on voit bien que le sentiment que ça donne, c'est que la justice, et encore plus largement l'État, ne met pas les moyens, ou en tout cas ne sait pas mettre les moyens, et quand je dis moyens, c'est pas que financier, c'est en termes d'organisation, pour protéger nos enfants.
0: Vous reconnaissez bien que la justice ne sait pas mettre les moyens pour protéger les enfants.
1: En tout cas, ça serait mentir à vos auditeurs que de dire qu'au regard de ce qui s'est passé ces derniers jours et même ces dernières semaines, que tout est parfait et que tout est bien. Évidemment qu'il y a un problème de comment, d'organisation. Et d'ailleurs, ce que dit le garde des Sceaux et ce que nous disons au ministère de la Justice, c'est que vous avez d'un côté probablement la responsabilité individuelle de certains magistrats, de certains gendarmes. On verra ce que diront l'inspection. Et si c'est le cas, ce qu'a dit le ministre, c'est qu'il y aurait des sanctions disciplinaires, en tout cas sur les magistrats, pour ce qui le concerne. Mais à côté de ça, il y a probablement aussi une responsabilité du système qui est défaillant, au-delà des responsabilités individuelles, pour prendre en charge ces dossiers et protéger les enfants.
0: Alors j'entendais bien, moi, Gérald Darmanin, qui a été auditionné au Sénat, j'ai écouté tout ce qu'il a expliqué, raconté détail par détail tout le fonctionnement du système judiciaire et comment il explique qu'il a fait une circulaire, que le législateur a fait son travail et qu'après, c'est le travail du législateur qui n'a pas forcément été appliqué par les magistrats, peut-être, mais surtout peut-être par les enquêteurs, ceux qui n'ont pas mis en garde à vue. Encore une fois, je m'interroge, moi, lorsque je vois la réalisatrice Andrea Bescon qui a été, été placée en garde à vue hier soir parce qu'elle a manifesté devant le ministère de la Justice et qu'on voit que le pédocriminel n'a pas été placé en garde à vue. Pardon, mais c'est ce qui choque aussi à les Français, Sacha.
1: Et je l'entends que ce parallèle, vous savez, moi j'ai eu d'autres exemples. C'est que j'ai eu, par exemple, face à moi, un agriculteur de la FNSEA qui vient de la région de Hoche.
0: Oui. Ou bien six catholiques qui priaient, on les a mis en garde à vue.
1: Et qui m'a expliqué qu'ils avaient déversé du fumier devant la préfecture de Hoche et qu'ils avaient été placés en garde à vue pendant 48 heures.
0: Mettez les pédocriminels en garde à vue, les agriculteurs.
1: Ce que vous dites, est, honnêtement, je le comprends, le ressenti de nos concitoyens, mais je pense que ce qu'il faut que vos auditeurs comprennent, on peut le regretter, mais en tout cas, le mode de fonctionnement fait que vous avez d'un côté les dossiers individuels dans lesquels le ministre de la Justice ne peut pas intervenir. La loi lui interdit de donner des instructions dans un dossier individuel. Demain, vous, moi, nous sommes placés en garde à vue. Le ministre de la Justice, et c'est aussi protecteur pour nous, ne peut pas appeler en disant lever la garde à vue, prolonger la garde à vue. Par contre, ce que peut faire le ministre, et c'est ce qu'il explique depuis plusieurs jours, c'est la pédagogie que nous faisons, il peut donner des instructions de politique pénale générale. C'est de dire telle priorité et celle-ci plutôt qu'une autre. Et la question, c'est est-ce que les priorités, dont les mineurs, a été respectée par un certain nombre de magistrats.
0: Alors, on va marquer une pause et on revient avec vous, toujours Sacha Straub-Kahn, porte-parole du ministère de la Justice dans le studio d'Europe 1. On a Ludovic qui nous appelle d'Île-de-France, qui est médecin, qui est maire en Seine-Saint-Denis, qui veut vous interpeller, qui se pose beaucoup de questions. On l'aura dans un instant sur Europe 1. On a David aussi qui nous appelle de Toulouse et qui dit qu'il faut absolument changer l'institution judiciaire. Vous lui répondrez à David, notamment Ludovic et Gabriel Cluzel, qui aura aussi des questions à vous poser. Je vous ferai écouter dans un instant l'extrait d'une conversation téléphonique entre une mère qui dénonce des faits et un officier de police à la brigade des mineurs. C'est stupéfiant. On marque une pause, on revient sur Europe 1.
2: Vous restez bien avec nous sur Europe 1 et appelez-nous pour réagir au 01 80 20 39 21. Vous avez la parole avec Christine Kelly sur Europe 1.
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2: Bonjour à tous. La mère de Rosa, 12 ans, va attaquer l'État pour faute lourde. Elle avait déposé plainte pour viol sur mineur contre le principal suspect dans l'affaire Liana. Chaque jour qui passe montre que le meurtrier présumé de Liana n'aurait pas dû être dans la nature, déplore le député RN Jean-Philippe Tanguy. Sur Europe 1 et CNews, devant les sénateurs, Gérald Darmanin a déploré des failles incompréhensibles. Nous avions tous les éléments, assure le ministre de la Justice. Le Premier ministre Sébastien Lecornu reçoit en ce moment à Matignon les membres de son gouvernement concernés par l'affaire Liana. Plus de 60 000 personnes ont manifesté hier partout en France pour crier leur colère. 2 900 rien qu'à Paris. La garde à vue de Patrick Bruel a été prolongée de 24 heures. Elle prendra donc fin demain matin. Le chanteur est visé par 2 nouvelles plaintes pour viol, soit 13 procédures au total. Patrick Bruel conteste l'ensemble des accusations. Sous pression, il a annulé la majeure partie de sa prochaine tournée qui devait commencer mi-juin à Paris. Donald Trump affirme mener les derniers efforts en vue de la conclusion d'un accord avec l'Iran. Les frappes ont cessé hier entre les deux pays après des explosions et alertes ce week-end à Téhéran ou Tel Aviv. Ce matin, la ville de Tyr au sud du Liban a été bombardée après un appel à évacuer. Tzahal poursuit ses frappes contre le Hezbollah soutenu par l'Iran. C'est dans ce contexte que le Sénat s'apprête à voter aujourd'hui une actualisation de la loi de programmation militaire. Le texte vise à augmenter l'effort de la défense de la France d'ici 2030. Mais le montant précis de la rallonge budgétaire aux armées divise la classe politique. Le gouvernement propose d'allouer 36 milliards d'euros supplémentaires à la défense. La droite sénatoriale exige 14 milliards d'euros supplémentaires pour faire face aux crises potentielles. Le maire PS de Saint-Ouen, Karim Bouamrane, annonce se présenter à la présidentielle de 2027. Il se présente comme un candidat qui fédère la gauche non mélenchoniste. Peu connu, le maire de Saint-Ouen est en conflit ouvert avec la France Insoumise. Il est opposé à une primaire à gauche. Un TGV sur 3 restera à quai, un intercité sur 2 et le trafic régional sera fortement perturbé. Nouvelle grève à la SNCF demain. Une grève de 24 heures pour réclamer un moratoire sur l'arrivée de la concurrence. Les syndicats attendent d'une mobilisation importante. Ils ont choisi une date de grève hors grand départ, week-end ou baccalauréat. Et puis un mot de foot, les Bleus ont battu l'Irlande du Nord 3-1 hier soir. C'était leur dernier match de préparation avant le Mondial. La Coupe du Monde qui débute jeudi soir à 21h. Le Mexique sera opposé à l'Afrique du Sud.
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2: Il est midi 3 sur Europe 1. C'est la suite de Christine Kelly et vous.
0: Merci Émilie. Prochain point sur l'actualité à 12h30 sur Europe 1.
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0: Nous sommes en train de discuter de ce 210 rassemblement, 60 000 personnes devant les tribunaux hier. La maire de Rosa qui va porter plainte, qui va attaquer l'État pour faute lourde. Dans un instant, je vous ferai écouter l'extrait d'une conversation entre une maire qui dénonce des faits et un officier à la brigade des mineurs. Un témoignage stupéfiant, on en parle dans un instant. Nous accueillons dans le studio d'Europe 1 maître Jean-Yves Le Borgne, qui est avocat pénaliste au barreau de Paris. On parlera aussi avec lui de ses procureurs généraux qui sont soumis d'accélérer des procédures. Comment éviter une nouvelle affaire à Liana? On parle de tous ces dossiers, notamment avec Sacha Strobkan, qui est porte-parole du ministère de la Justice, qui est dans le studio d'Europe 1. Et on a Ludovic et David qui nous ont appelés en ligne.
2: Et vous aussi, appelez-nous comme Ludovic et David. Un seul numéro, c'est le 01 80 20 39 21. Numéro non surtaxé, 12h04. Vous écoutez Christine Kelly et vous sur Europe 1. Bienvenue.
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0: Bonjour Ludovic, vous nous avez appelé de Paris, vous êtes médecin, vous êtes maire en Seine-Saint-Denis et vous aimeriez que vous explique qu'est-ce qui ne fonctionne pas concrètement. C'est ça Ludovic?
19: C'est-à-dire que dans l'intervention du porte-parole, il veut nous expliquer comment ça marche.
0: Il est là,
19: non, je voudrais tout savoir comment ça marche pas. C'est très clair, ça ne marche pas du tout. Parce que s'il n'y avait pas eu ce viol et ce meurtre, mais ça aurait continué, on peut parler de scandale d'État. Quand vous nous dites qu'il y a 70 000 plaintes, 70 000 plaintes non traitées, je veux dire, ça ne marche pas du tout. Et là, tout le monde se réunit, tout le monde se voit, mais est-ce que ce n'est pas que de la fumée, tout ça? Quelle va être vraiment l'efficacité de tout ça? Et je suis désolé de vous le dire, mais c'est un vrai scandale d'État. Parce qu'en fait, tout ça se savait depuis longtemps. Ne me dites pas que le ministre de la Justice découvre aujourd'hui, ou alors si vraiment il découvre aujourd'hui, en effet, il ne devra pas passer devant le Cour de justice de la République. Attendez, c'est pas possible de dire qu'on découvre aujourd'hui qu'on convoque tout le monde. Non, je suis désolé, il est responsable. Et ce qui vient de se passer là, d'accord, ce qui vient de se passer là, eh ben écoutez, j'espère que ça se passera plus. Et si ça se passe encore, bah écoutez, ça veut dire vraiment au niveau du gouvernement, parce que toutes ces promesses qui ont été faites depuis des années, c'est impossible. Donc moi, je vous le dis encore, et c'est une question que je vous pose, qui est coupable? Et je vous demande très franchement, monsieur le porte-parole, de me répondre. Qui, selon vous, est coupable? Est-ce que c'est le citoyen? Est-ce que c'est le juge? Est-ce que c'est le ministère de la Justice? Parce que de toute façon, il faudra des coupables. On ne va pas commencer...
0: Des coupables et des responsables, absolument.
19: Mais bien sûr, on ne peut pas...
0: Il nous faut...
19: Allez-y.
0: Il vous répond, Sacha Strobkan, porte-parole du ministère de la Justice.
1: Bonjour monsieur, peut-être déjà vous dire que vous ne m'avez pas entendu dire que ça fonctionnait. Justement, je pense, depuis plusieurs jours, avoir dit tout l'inverse, dire que c'était un échec. Et je constate que, comme je l'ai dit, que c'est avant tout un échec de l'institution judiciaire, mais aussi un échec de l'État. Et que l'institution judiciaire prend beaucoup pour elle, parce qu'elle est en grande partie responsable, mais j'entends beaucoup moins d'autres représentants d'autres organisations de l'État prendre leur part dans cet échec collectif. Ceci étant dit, quand vous dites qui est coupable, probablement que, comme je le disais avant votre intervention, vous avez un problème de système. C'est-à-dire que probablement que c'est un échec systémique. C'est pas pour autant que vous n'avez pas des responsabilités à trouver, mais que collectivement, on ne sait pas protéger nos enfants. Ça, c'est un constat objectif et que ce qui maintenant est intéressant, je pense, pour tout le monde, c'est de réfléchir comment est-ce qu'on refonde ce système pour arriver à l'objectif qu'on souhaite tous, une fois de plus, parce que vous soyez magistrat, citoyen, gendarme, policier, protéger nos enfants, je pense que globalement, ça réunit une très très grande partie de la société, voire l'immense majorité de la société, et fort heureusement. Ensuite, vous avez l'éventualité, et l'un n'exclut pas l'autre, c'est que toutes ces responsabilités peuvent se cumuler. Vous avez l'éventualité de responsabilités individuelles, comme je le disais. Et ça, c'est une inspection qui permet de savoir concrètement concrètement, que l'on soit magistrat, qu'on soit force de l'ordre, qu'on travaille au sein de l'éducation nationale, est-ce que tout le monde a bien fait son travail? Et une fois de plus, l'idée n'est pas de dire que les gens ont délibérément mal fait leur travail, mais c'est pas parce
0: peut-être
1: que...
0: Peut-être aussi, hein, faut pas l'écarter non plus, je veux dire...
1: Moi j'ai plutôt tendance... On peut jamais rien exclure dans la vie.
0: On peut jamais rien. Moi, j'ai vu, vous savez, monsieur le porte-parole du ministère de la Justice, je suis à la tête d'une association de familles monoparentales depuis 16 ans. J'ai vu des enfants victimes avec des gens de force de l'ordre qui sont complices de celui qui a été, de celui qui est mis en cause. Donc, n'écartons rien, même si évidemment, ce n'est pas du tout ce qu'on souhaite. Pardon, je ferme la parenthèse.
1: Non, mais j'entends votre expérience et je la regrette. Sincèrement, si c'est le cas. Maintenant, moi, ce qui me semble plus intéressant, c'est que, en gros, ce que je voulais dire, c'est que même au-delà de savoir si c'est, c'est volontaire ou pas, même si moi je l'exclus, c'est pas pour autant que les gens font toujours bien leur travail.
0: Bien sûr.
1: On verra ce que dit l'inspection, mais en tout cas, le système peut être défaillant et des individualités dans le système peuvent être défaillantes
0: donc,
1: également.
0: Ludovic, vous entendez bien. Alors, donc, il dit à la fois l'échec d'un système, vous dites un scandale d'État, il dit l'échec d'un système et des responsabilités individuelles à suivre.
19: Excusez-moi, c'est trop facile. On ne va pas accuser un système, d'accord? Il y a des gens qui sont à la tête. Moi, je suis maire, d'accord? Moi, je suis responsable de ce qui se passe dans ma mairie. Mmh. Je ne vais pas dire que c'est le système ou l'administration. Mmh. Je suis politique, j'ai été élu, donc... Excusez-moi. Je finis juste. Je dis aujourd'hui qu'il faut quand même une culpabilité parce que des gens sont morts et des enfants ont été violés.
1: Bien sûr.
19: Maintenant, je vais vous poser une question très claire. Est-ce que vous m'assurez à partir d'aujourd'hui qu'il n'y aura plus aucun viol d'enfant qui sera non traité?
1: Alors, deux réponses. Peut-être vous dire, vous faites le parallèle avec votre expérience de maire. Et vous avez tout à fait raison. La différence entre un maire et le ministre de la Justice, c'est que le maire, il est chef d'une administration hiérarchisée. C'est-à-dire que vous pouvez donner des instructions à vos services et effectivement, si vos services ne respectent pas vos instructions, on estime que vous êtes responsable puisque c'est à vous de suivre les instructions, en tout cas de vérifier que les instructions que vous donnez sont suivies. Il ne vous a pas échappé que les magistrats dont je fais partie sont indépendants et que le ministre de la Justice ne peut pas leur donner d'instructions dans des dossiers individuels. Et donc se pose la question de tenir responsable le ministre de la Justice pour quelque chose sur lequel il n'a pas la main. La seule chose qu'il peut faire, c'est donner des instructions générales. Et là, juste je réponds à monsieur. Okay. Et la deuxième chose que vous disiez, excusez-moi, j'ai oublié votre deuxième question.
19: La question, c'est simple, parce que vous pensez qu'il y aura d'autres affaires de viol où il y a eu des plaintes qui ne seront pas traitées à compter d'aujourd'hui.
0: C'est ça, la question.
1: Évidemment que on peut pas.
19: Que non.
1: Évidemment qu'on ne peut pas vous l'assurer. Oui, mais monsieur, ça serait vous faire une fausse promesse que vous dire que du jour au lendemain, tous les pédophiles de France vont disparaître.
19: Oui, mais excusez-moi, si demain, il y a une affaire non traitée avec un violeur récidive, qu'est-ce qu'on va faire?
1: Mais c'est ce que je vous expliquais.
19: Il y a urgence.
1: Monsieur, c'est ce que je vous expliquais avant, c'est tout l'intérêt de passer en revue ces 70 000 plaintes, c'est-à-dire qu'une fois de plus, personne...
19: Mais ces 70 000 plaintes ont été posées depuis plusieurs mois et d'années. Maintenant, tout le monde se lève.
1: C'est pas des plaintes non traitées, monsieur. C'est pas des plaintes non traitées.
19: Qui n'ont pas abouti. Attendez, l'affaire qu'on vient de voir,
1: c'est des plaintes
19: qui
1: sont traitées. Vous voyez bien que la difficulté dans ce qui nous occupe, c'est pas que la plainte n'était pas traitée, elle était connue du parquet, il y avait des enquêteurs qui étaient saisis, il y a même des actes d'investigation.
19: Il n'a pas été auditionné, le violeur.
1: Tout ça, je l'entends. Et c'est justement ce que je vous dis. C'est que, en gros, le but est de passer au peigne fin ces 70 000 plaintes pour être sûr qu'il n'y a pas d'autres cas de ce type dans le lot.
0: Merci beaucoup. Merci beaucoup, Ludovic, pour votre témoignage, votre interpellation et votre clairvoyance. Vous êtes médecin, vous êtes maire en Seine-Saint-Denis, vous avez interpellé dans le studio d'Europe 1 Sacha Strobkan, porte-parole du ministère de la Justice. Merci. Vous entendez, hein,
19: évidemment.
0: Merci
19: à vous.
0: Merci beaucoup. Vous entendez effectivement ces interrogations, ces questions claires. Elles sont claires, elles sont simples, elles sont nettes, elles sont précises. On ne veut plus de ça. On ne veut plus de ça. Écoutons David qui nous appelle de Toulouse. Jean-Yves Le Bon, je vous donne la parole dans un instant. David, vous nous appelez de Toulouse. Vous dites qu'il faudrait changer l'institution judiciaire complètement parce que tout le monde a la même question, en fait, monsieur le porte-parole du ministère de la Justice, c'est-à-dire qu'est-ce qu'il faut faire concrètement pour qu'on ne puisse plus avoir ça. Bonjour, David.
20: Bonjour à Christine, la voix la plus douce de la radio.
0: Hein. Oh, c'est gentil, surtout quand j'ai un petit rhume.
20: Bon, je vais essayer de dire tout ça calmement. Enfin, moi, ce que je pense, hein, il y a beaucoup de choses et je vais donner quelques exemples. J'aimerais bien avoir les retours. Il y a tout un tas de problèmes qui s'amalgament avec la justice. Il y a des problèmes de capacité, en effet, et souvent, ce qu'on entend répondre, c'est « mais vous rendez compte, le nombre de dossiers, le travail, il faudrait plus de juges, plus de magistrats, plus de tout ». Moi, il y a quand même quelque chose que j'observe. Je voudrais déjà avoir un point de vue sur la justice qu'on appelle un petit peu à deux vitesses, en le disant tout à fait calmement, mais c'est amusant d'observer comme parfois les choses vont très très vite du côté de la justice. quand c'est lié à une certaine idéologie, tout le monde connaît le syndicat de la magistrature, certaines affaires politiques qui vont tellement vite. Oh là là, quand il s'agit de d'un monsieur Fillon, d'un monsieur Sarkozy, on a vu dernièrement avec une Marine Le Pen. Alors là, par contre, il y a du monde pour traiter les dossiers, ils se retrouvent en haut de la pile. Ce fameux syndicat avec ce fameux mur des cons et autres, alors tout ça c'est normal. Donc il y a déjà des choses à plusieurs vitesses. Et il y a un problème aussi donc, d'idéologie et de neutralité, d'impartialité, à mon avis, qu'il faudrait reposer avec des gens qui sont un petit peu intouchables. Ensuite, il y a certainement des priorités à faire. C'est vrai qu'il y a du travail et que la justice, elle s'immisce à tous les niveaux. C'est aussi bien les femmes battues que la pédophilie, que on peut parler des fichiers qui sont relâchés, qui ont des casiers pas possibles. Et par contre, les agriculteurs, eux, on va leur demander d'être présents et ils vont avoir une sanction assez immédiate. C'est là où le Français va avoir du mal à comprendre. C'est est-ce que c'est lié à l'idéologie? Ah ben, on l'observe dans toutes les histoires. Enfin, je suis désolé, mais il n'y a pas besoin de remonter très en arrière pour voir toutes les histoires qu'il y a eu sur cette idéologie, justement, des magistrats. Et c'est pour ça que quand j'entends parler magistrats, j'aimerais bien avoir le retour un petit peu. Et est-ce qu'il y a un mea culpa? Est-ce que ces choses peuvent être un peu mieux contrôlées? Merci, et qu'on ait vraiment un sentiment magistrat? Et c'est pour ça que quand j'entends parler magistrats, j'aimerais bien avoir le retour un petit peu. Et est-ce qu'il y a un mea culpa? Est-ce que ces choses peuvent être un peu mieux contrôlées? Merci, et qu'on ait vraiment un sentiment d'impartialité, de neutralité qui semble être assez éloigné des préoccupations des Français.
0: Des Français. Merci beaucoup à David qui nous a appelé de Toulouse et qui parle de cette vitesse, de cette justice à deux vitesses. On marque une pause et si vous permettez, Sacha Stropkan, je vous garde juste après la pause pour répondre peut-être sur cette justice à deux vitesses. Vous êtes porte-parole du ministère de la Justice dans le studio d'Europe 1.
2: Et vous pouvez échanger avec notre invité, vous aussi, au 01 80 20 39 21. Le numéro est non surtaxé, 12h14. Vous écoutez Christine Kelly sur Europe 1. 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
2: Il est 12h17 sur Europe 1, merci d'écouter Christine Kelly et vous. La suite dans moins d'une minute avec ces deux questions ce matin. Comment éviter une nouvelle affaire Liana? Comment l'institution judiciaire peut reprendre sérieusement 70 000 plaintes en un mois? On en parle avec nos deux invités, Sacha Stropscan et Maître Jean-Yves Leborgne. Et vous aussi, bien sûr, chers auditeurs d'Europe 1, vous avez la parole, posez vos questions au 01 80 20 39 21.

0: Le numéro du standard d'Europe 1 est, vous le savez, non surtaxé. 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
0: 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Vos réactions au 01 80 20 39 21. Comment éviter une nouvelle affaire, Eliana? Comment l'institution judiciaire peut reprendre sérieusement 70 000 plaintes en un mois? Le débat se poursuit, chère Christine, avec vos deux invités, Sacha Stropkan, porte-parole du ministère de la Justice, maître Jean-Yves Le Borgne, avocat pénaliste au barreau de Paris, et Gabriel Cluzel aussi avec vous en studio, Christine.
8: Oui, beaucoup de questions se posent, évidemment, et là, on vient de raccrocher avec David qui interpellait le porte-parole du ministère de la Justice en se disant, mais et c'est ce que voient les Français, et c'est ce qui révolte aussi les Français, c'est justice à deux vitesses à la fois, Nicolas Sarkozy, Marine Le Pen, une justice qui va vite dans certains cas, et puis une justice qui prend son temps. Et comme on le disait tout à l'heure avec vous, Sacha Trobskan, dès qu'on a commencé l'émission, cette réalisatrice qui manifestait devant Vendôme, qui a été placée en garde à vue, alors que le pédocriminel, lui, n'est pas placé en garde à vue. Pourquoi cette justice à deux vitesses?
9: Alors, pour répondre à la question de votre auditeur, qui est une question intéressante et un sentiment assez profond sur cette justice à deux vitesses, peut-être quand même dire que dans les affaires politico-financières, même si moi je ne commenterai pas le fond, évidemment, qu'il a évoqué, je ne suis pas sûr que la justice a brillé par sa rapidité. Si vous voulez, par exemple, la procédure qui concerne Marine Le Pen a duré 13 ans, la procédure qui concerne Nicolas Sarkozy a duré également plus d'une dizaine d'années, donc je ne suis pas sûr qu'on puisse dire, bien au contraire, que la justice a été spécialement rapide. Par contre, ce que ça pose comme question...
8: Il ne parlait pas de ça, il parlait d'idéologie.
9: Oui, bien sûr. Ce que ça pose comme question, c'est où sont les priorités de l'institution judiciaire et des magistrats. Et les priorités, en tout cas du point de vue du ministère de la Justice, et c'est les instructions qui sont passées, et c'est ce qu'on disait avant, et c'est du coup la question qui se pose, est-ce que ces instructions ont été respectées? Il y en a deux. La lutte contre la criminalité organisée, parce que tout le monde comprend bien les difficultés, même sociales, que ça peut poser en dehors de la sécurité des Français, et les atteintes aux personnes, et notamment les atteintes aux mineurs et aux femmes. Clairement, c'est les deux priorités. Et je vous donne un exemple. Hier, secret de Polichinelle, je discutais avec des collègues qui m'expliquaient, oui, mais par exemple, moi, au niveau local, si je poursuis pas la fraude fiscale, j'ai mon directeur local des finances publiques qui, en gros, vient et m'engueule.
8: Bien sûr. Sauf que,
9: en fait, quand on est magistrat, les instructions, c'est, en tout cas de politique générale, c'est le ministère de la Justice, ce n'est pas d'autres administrations. Et donc, si le ministre de la Justice dit que la priorité, c'est les atteintes aux personnes, bah, effectivement, ça peut se faire au détriment d'autres infractions, type la fraude fiscale. Mais ça, c'est des choix. Et effectivement, ces choix, du côté du ministère de la Justice, ils sont très clairs.
8: Ces choix sont clairs. Gérald Darmanin a rappelé qu'il y a une circulaire, que le législateur a les textes et tout. Mais effectivement, on sent qu'il y a de grosses défaillances dans ce système. Et on sera là pour évidemment continuer à en parler tous les jours qui viennent et tout au long de cette émission sur Europe 1. Vous devez nous quitter. Sacha Trobskan, porte-parole du ministère de la Justice.
9: Merci de votre invitation.
8: Merci infiniment d'avoir été avec nous. Gabriel Cluzel.
10: Non, moi, je veux dire ensuite, Jean-Yves Lebrun. Un mot de mère de famille, si vous permettez, puisque vous êtes porte-parole, j'imagine que vous avez l'oreille de Gérald Darmanin. Je pense que ce n'est pas une bonne chose de dire « je présente mes excuses, je ne dors pas bien », etc. Parce que les parents ne dorment pas bien, même, et c'est pour des années. Voilà. Donc je pense qu'il y a un petit quelque chose d'indécent à dire ces mots-là. Il faut en trouver d'autres, je pense. Je vous dis mon point de vue de mère de famille.
9: Je l'entends.
8: Merci d'avoir
9: été avec nous.
8: Merci infiniment. On a beaucoup de questions encore et je vais vous faire écouter. Je vous disais l'extrait d'une conversation. Jean-Yves Le Borgne, vous avez réagi avec nous, l'extrait d'une conversation téléphonique entre une mère qui dénonce des faits et un officier de police. Et on va voir un peu comment. Rien ne va plus. J'ai entre les mains, Jean-Yves Le Borgne, par exemple, ce rapport du défenseur des droits qui date de 2020. Prendre en compte la parole de l'enfant, un droit pour l'enfant, un devoir pour l'adulte, ça date de 2020. Écoutez, en 2021, cet extrait d'une femme, une mère de famille, qui appelle la brigade des mineurs.
6: Il y a 4 ans et demi, elle m'a parlé de choses à caractère sexuel qui se passent quand on est chez son père.
7: Quel est votre nom ? Et donc, quel souci, votre fille raconte des choses, c'est ça ?
6: Voilà, elle raconte des choses qui sont extrêmement choquantes.
7: Qu'est-ce qu'elle dit ?
6: Alors, elle m'a parlé de doigts dans le trou du pipi, de doigts dans le trou du caca.
7: Oui. Pour les enfants de 4 ans, c'est fréquent qu'il y a ce genre de langage. Il n'y a pas forcément quelque chose derrière. L'école aussi, ça raconte pas mal de choses. C'est pas forcément lié à son père. Hein. Vous n'êtes pas votre cerveau d'adulte de fantasmer sur le vocabulaire de l'enfant de 4 ans. Hein. D'accord.
6: Elle m'a parlé de zizi dans la bouche.
7: Moi, vous allez plutôt avoir un psychologue faire un petit point avec votre enfant. Mais bon, parce qu'elle parle de ça, que c'est lié à un abus sexuel. Il faut arrêter avec ses histoires, d'accord. Et moi, je vous dis, madame, un enfant de 4 ans et demi, elle dit tout et n'importe quoi. Pas du tout si à leur parole. Hein. Parce que vous êtes séparés de cette blague, certainement, il fait du mal à votre fille. Hein. Voilà, chère madame. Bonne journée.
8: Je rappelle que c'était en 2021, cette femme a transmis cet enregistrement à Carl Zero, qui était sur CNews hier soir et qui montrait comment on démontre cet enregistrement, démontre comment à la fois Jean-Yves Le Borgne, il y a effectivement peut-être un manque de moyens, des problèmes de dysfonctionnement de la justice, mais on n'écoute pas la parole des enfants, Jean-Yves Le Borgne.
11: Alors, il est probable et même certain, et cet enregistrement le démontre, qu'il y ait effectivement, ici ou là, dans les services de police, des manques. Je pense qu'il y a néanmoins un certain nombre de policiers qui sont formés à l'écoute des enfants. Alors, probablement pas sur l'ensemble du territoire. Il ne faut pas raisonner en parisien où on a en fait tous les grands services à disposition. Qu'il y ait une écoute, c'est évidemment une nécessité. Qu'il y ait une écoute attentive, c'est un devoir. Qu'il y ait aussi une interrogation sur le fait de savoir si les faits dénoncés sont réels ou pas, ça me paraît être du devoir aussi de la justice. La vraie question dans tout ça, c'est que quand on est un vieux praticien du monde judiciaire comme je le suis, on se dit que finalement, c'est clair, la justice comme institution ne peut pas faire face. Et voyez-vous, il y a un mot qui m'inquiète un peu dans ce dont on parle depuis quelques jours, c'est la notion de priorité. Parce qu'au fond, dans la justice, tout devrait être prioritaire. Alors, à part le représentant du ministère tout à l'heure nous disait la fraude fiscale. Oui, la fraude fiscale, c'est peut-être pas le monde, n'est pas en danger, on peut passer au second plan. Mais s'agissant des atteintes aux personnes, ou même aux biens, parce que les atteintes aux biens, les cambriolages, les vols divers, ça atteint la population. Bref, on est dans une situation où prioriser un type de délit ou de crime sur un autre me paraît déjà un aveu
8: d'impuissance. Un aveu d'impuissance. Jean-Yves Le Borgne, dans le studio
11: d'Europe 1. Il y a un vrai problème, et je crois qu'il faut trouver un moyen pour essayer de dégager d'une manière objective les dossiers qui présentent un caractère d'urgence, parce que c'est ça aussi notre problème.
8: Hein. C'est ça.
11: Et s'agissant de celui qui aurait, respectons la présomption d'innocence, qui aurait été l'agresseur et le meurtrier de la petite Liana, on se dit, mais il aurait pu être arrêté, il y avait une autre affaire, il fallait l'entendre, et si on l'avait entendu, on l'aurait bien entendu probablement pas laissé partir.
8: On marque une pause, on revient avec vous Jean-Yves Le Borgne dans le studio d'Europe 1 et avec Pierre notamment qui nous a appelé des Côtes d'Armor, avec Gabriel Cluzel qui pousse le cri d'une mère comme toutes les mères aujourd'hui et comme tous les pères aussi et qui se disent mais pourquoi on n'a pas évité ça.
0: Venez réagir vous aussi au 01 80 20 39 21, le numéro est non surtaxé. 12h27, vous avez la parole avec Christine Kelly sur Europe 1, à tout de suite.
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8: Il est 12h30 sur Europe 1, le journal avec Émilie Dez.
29: Gérald Darmanin déplore des failles incompréhensibles dans l'affaire Liana. Le ministre de la Justice et celui de l'Intérieur auditionné ce matin devant le Sénat. Aurore Berger, la ministre déléguée chargée de l'égalité femmes-hommes, estime que le système judiciaire n'est pas suffisamment du côté des victimes. Le Conseil supérieur de la magistrature déplore de son côté le discrédit jeté sur des milliers de magistrats qui, je cite, travaillent sans relâche dans un contexte difficile. Ce matin, la mère de Rosa, 12 ans, a annoncé attaquer l'État pour faute lourde. Elle avait déposé plainte pour viol sur mineur contre le principal suspect dans l'affaire Liana. Plus de 60 000 personnes ont manifesté hier partout en France pour crier leur colère. Comprenez-vous la colère des Français contre la justice ? C'est la question du jour sur le site et l'application Europe 1. Garde à vue prolongée pour Patrick Bruel. Le chanteur est visé par 2 nouvelles plaintes pour viol, soit 13 au total. Lui conteste l'ensemble des accusations. Sous pression, il a annulé la majeure partie de sa prochaine tournée qui devait commencer mi-juin à Paris. Donald Trump annonce un très bon accord à venir avec l'Iran, accord qui serait conclu dans les 2 à 3 jours selon le président américain. Ce matin, l'armée israélienne a appelé les habitants de la ville de Tyr au sud du Liban à évacuer Tsahal qui continue de frapper le Hezbollah soutenu par l'Iran. La loi de programmation militaire discutée aujourd'hui au Sénat, une actualisation du texte qui vise à augmenter l'effort de défense de la France d'ici 2030, mais le montant précis de la rallonge budgétaire aux armées divise la classe politique. Le gouvernement propose d'allouer 36 milliards d'euros supplémentaires à la défense. La droite sénatoriale exige 14 milliards d'euros supplémentaires pour faire face aux crises potentielles. Il se présente comme un candidat qui fédère la gauche non mélenchoniste. Le maire PS de Saint-Ouen, Karim Bouamrane, annonce être candidat à la présidentielle de 2027 en conflit ouvert avec la France Insoumise. Il est opposé à une primaire à gauche. Et puis le détail ligne par ligne sera communiqué dans l'après-midi. Nouvelle grève à la SNCF demain avec en moyenne un TGV supprimé sur 3, un intercité sur 2. Le trafic régional sera fortement perturbé. Les grévistes réclament un moratoire sur l'arrivée de la concurrence. Les syndicats attendent une mobilisation importante. Ils ont choisi exprès une date de grève hors grand départ, week-end ou baccalauréat.
8: Merci ma chère Émilie. Prochain point sur l'actualité à 13h avec Lily Mathias sur Europe 1.
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8: Dans un instant sur Europe 1, un témoignage exclusif avec SOS Homophobie et qui a été infiltré. Vous allez voir, vous allez être très surpris de ce que vous allez entendre avec Johan Power qui sera dans le studio d'Europe 1. Nous sommes avec Maître Jean-Yves Le Borgne dans le studio d'Europe 1, avocat pénaliste au barreau de Paris qui était en train de nous déclarer, toujours dans l'affaire difficile, bouleversante de Liana, que la justice comme institution ne peut pas faire face. Était-il en train de nous expliquer? On entend Pierre, on va écouter Pierre des Côtes d'Armor et on donne la parole ensuite à Jean-Yves Le Borgne.
29: Et vous aussi, comme Pierre, appelez-nous au 01 80 20 39 21 12h34. Vous écoutez Christine Kelly, vous. Bienvenue sur Europe 1.
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8: Donc, Maître Jean-Yves Le Borgne, vous nous disiez comment effectivement, ne serait-ce que le fait de prioriser, de hiérarchiser les demandes montre déjà qu'il y a un gros problème de moyens, un gros problème de fonctionnement de la justice française. Bonjour Pierre, vous nous appelez des Côtes d'Armor. Qu'est-ce que vous voulez dire en fait ce matin? Comment vous réagissez par rapport à ces rassemblements qu'on a eus hier, par rapport à ces rassemblements devant les tribunaux, par rapport à ces propos qu'on a eus avec le porte-parole du ministère de la Justice qui dit que c'est un. Qui avoue lui-même que c'est l'échec de l'institution judiciaire.
2: Allô?
8: Oui, mon cher Pierre, vous m'entendez ou pas?
2: Oui, tout à fait. Alors, bonjour à tout le
8: bonjour,
2: studio.
8: Pierre. Bonjour.
2: Je trouve un peu curieux que le ministère de la Justice emboîte maintenant le pas de la réprobation populaire. On a trouvé un suspect qui est en détention provisoire, mais c'est un blanc, c'est pas un OQTF. Dans l'affaire Lola, dans l'affaire Thomas et les autres, c'était soit des OQTF, soit la Nouvelle-France. Donc, je crois qu'il y a un intérêt politique de la part de M. Macron et de M. Darmanin à emboîter le pas de la réprobation populaire justifiée.
8: Je n'ai pas très bien compris. Vous dites qu'il y a un deux poids, deux mesures par rapport à l'origine de l'agresseur?
2: Ah, tout à fait. Bon, c'est mon avis. Je peux me tromper, bien sûr. Mais c'est quand même surprenant. Parce que dans toutes les affaires précédentes, et elles sont nombreuses, c'est fait de société. Le ministère de la Justice n'a pas suivi la réprobation populaire. Alors maintenant, c'est intéressant, c'est curieux.
8: Peut-être aussi. C'est vrai que moi, j'ai entendu beaucoup de non à la récupération, par exemple, lorsqu'il y avait l'affaire avec les OQTF, alors que là, on voit une certaine unanimité même de la part de tous les partis politiques dans cette affaire. Donc, c'est peut-être pas à cause de la justice, mais c'est vrai que c'est une remarque qu'on peut se poser.
3: La gauche n'a pas embrayé sur cette affaire.
8: Voilà.
3: C'est vrai.
8: Hein. Voilà.
3: Sur les autres affaires, je veux dire.
8: Là, sur les autres affaires.
3: Moi, je me dis tant mieux qu'il y ait une unité nationale, ça c'est génial, mais on peut déplorer qu'il n'y en ait pas une par le passé, et sans doute pour des raisons idéologiques, parce que l'affaire Lola, il y a eu, de toute évidence, une faillite sur la gestion des OQTF, c'est la même chose, hein, dans un autre registre. Donc c'est vrai que le deux poids, deux mesures est frappant. Tant mieux pour cette fois, mais dommage pour les fois précédentes.
8: Merci pour votre appel, mon cher Pierre, qui nous a appelé des Côtes d'Armor pour souligner effectivement cette apparence de deux poids, deux mesures. Merci, excellente journée sur Europe 1. Jean-Yves Le Borgne, vous êtes mitigé peut-être par rapport à cette réaction de Pierre qui nous a appelé?
11: Oui, je pense que la situation n'est pas du tout la même. Dans les affaires anciennes dont vous parlez, c'était des auteurs OQTF, donc il y avait là une faille administrative, même peut-être politique, pas une faille judiciaire.
3: Et le problème... Mais une faille de l'État,
11: si
3: on prend ça avec de la hauteur.
11: Oui, d'accord, voilà. Mais là nous sommes dans une situation qui est complètement différente, où on identifie d'une manière au moins potentielle mais soulignée, un auteur d'agression sexuelle, voire pire encore, et finalement, on ne se précipite pas pour l'interpeller. Et c'est ça la question. Au fond, le vrai problème, c'est qu'on cherche la raison de cette faille. Alors qu'il y ait eu des faiblesses individuelles comme on le dit beaucoup du côté du ministère de la Justice, c'est possible. Mais je pense qu'on ne peut pas demander aux magistrats, au nombre où ils sont, de distinguer avec une efficacité absolue entre le dossier qui présente un caractère d'urgence et celui qui n'en présenterait pas.
8: Jean-Yves Le Borgne, avec vous, je vais vous donner le mot de la fin sur ce dossier parce qu'on a un autre sujet d'actualité en exclusivité dans un instant sur Europe 1, sur des propositions. Alors, juste pour rappeler un peu ce que disait Pierre, moi, ce que j'entends aussi dans ce que dit Pierre, effectivement, comme dit Gabriel Cluzet, c'est le fait que, effectivement, la gauche ne s'est pas réveillée, ne s'est pas jointe au cri des familles lorsqu'il s'agissait de quelqu'un qui était victime d'un OQTF, comme pour l'affaire Lola, comme pour l'affaire Philippine, etc. Donc, effectivement, ça donne une impression d'une justice qui ne se saisit en fait en fonction effectivement que l'agresseur soit étranger ou pas. Donc, j'entends bien effectivement cette remarque. Jean-Yves Le Borgne, vous avez une proposition claire, technique à nous faire dans ce dossier de l'affaire Liana, dans ce dysfonctionnement de la justice. On va vous écouter juste après les propositions de Carl Zero qui était hier soir sur CNews et qui est quelqu'un qui s'est vraiment occupé de ces dossiers depuis des années, qui a parfois crié dans le désert, qui a donné clairement 4 propositions. Écoutez-le.
0: Déjà, plus de sursis dans les affaires pédocriminelles parce qu'à chaque fois, c'est du sursis. C'est trop facile. Ensuite, vous parliez du périscolaire. Dans toutes les activités où il y a des enfants, il y a des pédos, je serais partisan que ces emplois soient réservés aux femmes. C'est-à-dire qu'il n'y ait plus d'hommes pendant une période, mettons 10 ans, plus aucun homme auprès des enfants. On s'éviterait un nombre d'histoires dont vous n'avez pas même idée. Je pense que la castration, au moins chimique...
8: Obligatoire. Comme dit Bruno Retailleau.
0: Et ensuite, un débat, si possible apaisé, mais c'est difficile sur ce thème-là, autour des peines, pour le moins une perpétuité réelle, et non pas une perpétuité incompressible, c'est-à-dire bidon qui dure 22 ans ou 26 dans les pires cas, une perpétuité pour la vie. Et si vous me poussez un peu, je vous parle de revenir sur Saint-Badinter et de se reposer la question, dans certains cas extrêmement graves, de la peine de mort.
8: Voilà, dont les propositions de Carl Zero, qui était donc hier soir dans Face à l'info sur CNews. Gabriel Cluzel, quel regard vous portez sur ces propositions? Et ensuite, Jean-Yves Le Borgne, avocat pénaliste au barreau de Paris.
3: Ce que je trouve intéressant, c'est de s'intéresser, encore une fois, à l'après. Parce que, que va-t-il advenir? Moi, je me souviens que Michel Fourniret, il avait été libéré parce qu'il se conduisait bien. Ah ben c'est sûr, il savait, il avait une intelligence sociale qui faisait prison, il était exemplaire. Alors on le relâchait et puis il recommençait. Donc ça, c'est une préoccupation extrêmement forte des Français. Et puis deuxième point, il s'agit du périscolaire, au-delà de la proposition qui a été faite, voyez, ça apporte de l'eau à moulin à notre conversation précédente. Le périscolaire, ça n'a pas intéressé la gauche. Enfin, moi, je ne l'ai pas vu dans la rue, en tout cas. Donc, je me dis qu'il y avait visiblement un motif idéologique. Voilà.
8: On
3: et c'est quand
8: même
3: dommage.
8: Ça a été étouffé par la gauche.
3: Mais évidemment, parce qu'on voyait bien qu'il y avait les enjeux de la mairie de Paris, etc. Donc, c'est triste de voir qu'il n'y a pas d'unité à chaque fois qu'un enfant est victime de ces agissements.
8: Gabriel Cluzel sur Europe 1. Jean-Yves Le Borgne, vos propositions par rapport à ce dysfonctionnement criant de la justice?
11: Alors, je vais vous le dire dans un instant, je ne peux qu'être très en retrait par rapport aux propositions qu'on évoquait de Carl Zero tout à l'heure. D'abord, le recours à la peine de mort me paraît appartenir à une période heureusement révolue.
8: Il a dit, si on me pousse un peu, c'était pas sa première fois.
3: Il y a encore la peine de mort pour les victimes.
11: Oui, certes, mais enfin, je pense que la dignité de la justice, c'est précisément que la peine de mort est disparue. Mais ça, c'est un autre débat.
8: Je fais une petite parenthèse sur la peine de mort. On n'est pas là pour remettre en question la peine de mort, mais juste quand même souligner que beaucoup de Français se posent la question.
11: Justement, dans la foulée de cet aspect des choses, et vous parliez de l'après-peine, je pense qu'il y a là un vrai souci et qu'il faudrait peut-être songer à organiser une mise à l'écart d'un certain nombre d'individus, fût-ce d'ailleurs pour une période postérieure au moment où ils auraient purgé leur peine.
8: Maître Jean-Yves Le Borgne, par exemple, Carl Zero proposait la perpétuité réelle.
11: Oui, mais ça, bon, c'est
8: la castration chimique obligatoire.
11: Oui, mais enfin, je pense que ça n'est pas réaliste. Bon, en revanche, une obligation de résidence au lointain, une non-possibilité...
8: Au lointain où, en Thaïlande?
11: Je ne sais pas.
8: Non, mais je taquine, mais je veux dire.
11: On peut toujours trouver un endroit. Bah, je n'ai pas de proposition géographique à faire, mais il y a des îles possibles.
3: Mais pourquoi la perpétuité réelle, pardon, je vais faire une question très naïve, mais pourquoi c'est pas possible?
11: Bah, la perpétuité réelle, elle
3: d'ailleurs,
11: présente,
3: c'est presque un oxymore.
11: Je vais vous dire. Elle est difficile à réaliser parce qu'elle met en danger d'une manière considérable le personnel pénitentiaire. Ceux qui sont en perpétuité, qui seraient en perpétuité réelle, n'auraient plus rien à perdre finalement. Perpétuité réelle plus perpétuité réelle, pourquoi ne pas tuer un gardien? C'est l'un des points essentiels. Mais j'en viens, si vous voulez, parce que on dérive un peu sur notre conversation, viens à ce qui pourrait être l'identification d'un dossier présentant une urgence et un danger. C'est le problème qui se pose aujourd'hui avec l'affaire de la petite Yana. Je pense qu'il faudrait édicter un certain nombre de caractéristiques qui passeraient dans un ordinateur et qui immédiatement donneraient une sorte de drapeau
8: en alerte. À l'heure de l'intelligence artificielle et du numérique, je suis absolument d'accord avec vous, c'est un minimum.
11: Seulement, ça n'existe pas. Et quand vous lancez une...
8: Pour les impôts, oui. Pour la fiscalité, oui. Ça existe, ça.
11: Quand vous lancez une identité d'un suspect dans une affaire, on ne vous donne pas immédiatement les résultats qu'on a. Il faut les chercher. Tout ça, il y a une modernisation qui est nécessaire.
8: Merci infiniment, Maître Le Born, avocat pénaliste au barreau de Paris, d'avoir été dans le studio d'Europe 1. On remercie aussi Sacha Srobkan, qui est porte-parole du ministère de la Justice, qui a été dans le studio d'Europe 1 sur ce dossier criant de l'IANA, qui pose encore d'énormes questions. Ne bougez pas tout de suite sur Europe 1, un témoignage inédit.
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2: Dernière partie à 12h48 sur Europe 1 et vous recevez, chère Christine, Johan Power, président du collectif Eros.
3: Johan Power, président du collectif Eros, vient nous parler d'un moment inédit qui s'est passé puisqu'il a infiltré SOS Homophobie. Vous nous racontez ou bien on écoute d'abord? On écoute d'abord.
4: On écoute d'abord,
3: allez. On écoute d'abord et puis on revient.
5: Vous travaillez toute votre vie à faire des statistiques toute la journée et vous êtes incapable de dire que oui, effectivement, il y a un problème aussi du côté musulman.
6: Mais parce que ça n'est pas une chose que je veux dire.
7: Accrochez-vous bien car cette vidéo va vous rendre complètement dingue. Nous avons infiltré une conférence d'SOS Homophobie pour dire enfin nos quatre vérités à leur présidente Julia Torley. Et pour bien la mettre en PLS, j'ai emmené avec moi Narcisse qui a été violée, torturée et agressée par deux Algériens sous OQTF. Car rappelez-vous, SOS Homophobie a préféré occulter son agression car les profils des agresseurs n'étaient pas les bons.
5: Les victimes de deux OQTF qui l'ont agressé sexuellement, et SOS Homophobie, quand ils ont appris le profil des agresseurs de Narcisse, ils n'ont pas voulu le soutenir parce que c'était deux Algériens. Si, on a les preuves, on a absolument tout.
6: Mais on ne pourra pas donner suite, pourquoi?
5: Mais c'est une victime.
6: Moi, ce que je sais de cette histoire, le motif d'homophobie n'avait pas été retenu. Or, nous avons...
7: Ah non, mais elle est trop forte. Julia Torley affirme que le motif homophobe n'a pas été retenu. Pourtant, l'arrêt de la cour d'assises dit exactement le contraire.
6: J'ai été invitée pour présenter le rapport sur les LGBTI-phobies. J'ai donc parlé des LGBTI-phobies.
7: Bah oui, on est trop bête, mais pourquoi parler d'islam quand on sait que 63% des musulmans considèrent l'homosexualité comme une perversion ou une maladie? Bah oui.
3: Donc si j'ai bien compris, Johan Power, on se rend compte que lorsqu'on est SOS homophobie, on va défendre les personnes victimes d'homophobie, sauf si l'agresseur est musulman.
4: C'est exactement ça. En fait, ils font du tri dans les agressions homophobes.
3: C'est ça.
4: Par idéologie, bah là, moi, j'ai ramené Narcisse, que j'avais emmené d'ailleurs
3: Narcisse
4: sur votre plateau.
3: Loupiac.
4: Exactement. Qui était victime d'un viol terrible. Et Julia Torley lui dit face. Donc, je ne sais pas
3: et
4: si vous vous rendez compte du
3: pardon,
4: truc.
3: Pardon, les violeurs ont été condamnés
4: à 3 ans.
3: Ils avaient au tribunal mis en avant le fait qu'ils étaient musulmans.
4: Exactement.
3: Et que c'était pour cette raison-là qu'ils l'avaient violé, d'ailleurs, parce qu'ils n'aimaient pas les homosexuels.
4: Parce qu'au moment du viol, il y avait de l'orage. Et quand l'orage a éclaté, un des violeurs a dit « ça c'est Allah qui nous envoie un message ». Donc oui,
3: il l'avait revendiqué dans le tribunal.
4: Il l'avait revendiqué, c'est écrit dans le procès, et Julia Torley a continué à fermer les yeux face à une victime. Je ne sais pas si vous vous rendez compte.
3: Alors rappelez-nous, bien pour les auditeurs d'Europe 1, qui est Julia Torley.
4: Alors Julia Torley, c'est la présidente d'SOS Homophobie, donc une association qui est subventionnée et qui a pour intérêt à porter secours à tous les homosexuels. Mais ils font du tri, donc c'est-à-dire que quand c'est, je sais pas, un catholique qui va agresser un homosexuel, alors là, ils vont prendre en charge la victime, mais quand c'est un musulman, ou bah là, du coup, c'est silence radio. Et donc, j'ai mis Julia Torley face à la réalité, une réalité qu'elle nie, qu'elle dénie, alors je sais pas si c'est par lâcheté ou par soumission, je ne sais pas. Mais en tout cas, moi, ça m'a fait de la peine pour Narcisse, parce que lui qui est victime, il a eu aucun soutien des SOS Homophobie, même quand il avait la présidente en face de lui. Enfin, je me dis, c'est quand même grave d'en arriver là. Je me dis, pourquoi aujourd'hui, on doit se taire face à un problème qui, pour moi, est majeur? Beaucoup d'homosexuels se tournent vers le RN, et ça, c'est quelque chose que la gauche n'arrive pas à comprendre. Pourquoi il y a autant d'homosexuels qui rejoignent le RN? Parce que le RN, c'est l'un des partis qui comprend la menace grandissante envers les homosexuels. Les libertés individuelles qui aujourd'hui sont quasiment opprimées. Maintenant, on ne peut même plus marcher dans certains quartiers parce qu'on a peur en tant qu'homosexuel. Et ça, selon Julia Torley, il n'y a aucun problème avec l'islam.
3: Johan Power, président du collectif Eros dans le studio d'Europe 1. Gabriel Cluzel, ça fait exactement penser aux féministes.
8: Exactement. J'allais citer l'exemple de Claire Géronimi. C'est double peine. Non seulement vous faites violer, mais en plus vous n'êtes pas reconnu en tant que victime parce que votre agresseur n'est pas le bon pour la grille de lecture idéologique de ceux qui sont censés vous défendre. Mais c'est scandaleux, je ne sais pas. Je me dis, mais vous savez, c'est des gens qui ont le mot discrimination à la bouche sans arrêt. exagéré, mais c'est une discrimination grave. Enfin, moi, personnellement, ça me révolte. Et puis, d'ailleurs, on parlait des féministes. Je voyais hier que des jeunes femmes de Némésis qui étaient venues protester, dire leur indignation aussi pour...

0: on revient au sujet précédent pour la petite Liana, c'était quasiment fait expulser par certaines.
1: Oui, il y avait une dame qui avait dit « qu'est-ce que vous faites là ?»
0: Oui, voilà. Et moi, je suis outrée. Il devrait y avoir une union contre tous les violeurs, quels qu'ils soient, d'où qu'ils viennent. Voilà. Et on voit que ce n'est pas le cas. Il y a un tri idéologique.
1: Le problème, alors je vous rejoins totalement, mais le problème avec ces gens-là, c'est qu'ils disent que ce sont des hommes. Alors oui, ce sont des hommes.
2: C'est-à-dire
1: mais que en gros ceux qui violent ce sont majoritairement des hommes.
0: Ah oui, c'est parce que c'est le problème du patriarcat, quoi. C'est ça.
1: Mais sauf que je tiens à rappeler qu'il y a quand même 64 pays en Afrique qui condamnent l'homosexualité et on fait venir en masse beaucoup d'immigration extra-européenne chez nous, et ça représente une menace pour les Français, les homosexuels français. Donc il faut arrêter de se voiler la face et de dire que c'est des hommes. Oui, ce sont des hommes, il faut aussi nommer. Il y a une religion derrière, une religion qui est contre les homosexuels.
2: Alors, j'ai une question à Johan Paoa. Est-ce qu'il y a une possibilité de porter plainte pour discrimination? Vous êtes, elle est présidente de SOS Homophobie. Elle fait une hiérarchie en fonction des victimes, une hiérarchie en fonction de l'agresseur des victimes. Est-ce que vous pouvez avoir un moyen de recours?
0: Je me suis posé la même question.
1: Justement, je me suis posé la question. Après, moi, je pense honnêtement que j'ai porté plainte contre SOS Homophobie parce que c'est pas normal de. Alors, en plus, on a toutes les preuves. Il y a eu un procès, il y a eu des condamnations. Narcisse. Et
2: elle le dit là.
1: Sera
2: c'est pas
1: brisée
2: pareil, elle
1: à vie.
2: Le dit, on l'a entendu. Oui, oui.
1: Voilà, elle dit qu'en plus, elle est au courant du dossier, c'est mais ça. Que le caractère homophone n'a pas été retenu. Chose qui est fausse parce que c'est écrit noir sur blanc, j'ai même stabilité en jaune. Donc moi, je pense que oui, on peut engager une procédure envers Julia Torley pour non-assistance en personne en danger. Parce que aujourd'hui...
2: Alors, on peut ou vous allez le faire? Je taquine, mais pour savoir concrètement...
1: On peut. Alors après, je me dis...
2: Est-ce que vous pensez qu'il y a des chances d'aboutir ou bien c'est un vœu
1: J'ai l'impression que c'est un peu de se battre.
2: Ou est-ce qu'on ne peut pas se battre contre justement la justice idéologique?
1: Moi, j'ai l'impression que je me bats contre du vent à chaque fois. Et en fait, le lobby LGBT est tellement puissant. C'est des financements énormes derrière. Et en fait, ils ont toujours du soutien. Mais après, c'est pour ça que moi, je fais des vidéos qui, justement, pour faire parler, et ça éclate. Donc, justement, on en parle là aujourd'hui, c'est bien. Mais j'aimerais que ça avance beaucoup plus et qu'on n'ait plus affaire à des juges rouges, qu'on n'ait plus affaire à des personnalités qui se cachent, en fait, derrière une idéologie. Parce que c'est clairement ça, SOS Homophobie. Mmh. C'est même plus une association qui vient en aide aux victimes. C'est une association qui fait de la politique.
2: La double peine. Fonction de son agresseur. Merci d'avoir témoigné, Johan Paoa, de ce double crime dans le studio d'Europe 1. Bonjour, ma chère Clélie Mathias, comment ça va?
3: Bien, bonjour Christine, quel bonjour programme. À tous. Europe 1 Info, dans quelques instants, on va revenir sur l'onde de choc politique après l'affaire Liana, tout ce qu'elle révèle de notre justice.
2: Et oui. Belle émission.
3: Merci
2: Gabriel, merci à
0: merci
2: tous.
0: Christine.
2: Merci Johan Paoa.
0: Merci Christine. À demain. C'était Christine Kelly de retour demain. 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
3: Il est 13h.
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3: Bonjour à tous, merci d'écouter Europe 1 Info. Très heureuse de vous retrouver. On est ensemble jusqu'à 15h, 2h d'infos, de débats, d'entretiens politiques aussi. Tout de suite, le grand journal de la mi-journée. Dans l'actualité de ce mardi 9 juin, des ministres sous pression à la suite de l'affaire Liana. Réunion à Matignon ce matin des membres du gouvernement concernés par le sujet. Le garde des Sceaux Gérald Darmanin et le ministre de l'Intérieur Laurent Nunez également auditionnés au Sénat. Analyse et information du service politique. Comprenez-vous la colère des Français contre la justice ? C'est la question Europe 1 du jour. Vous pouvez donner votre avis et voter sur le site et l'appli Europe 1. Pour l'instant, le oui domine presque à l'unanimité même. Partir à la retraite à 67,6 ans d'ici 2070. C'est l'une des pistes du Conseil d'orientation des retraites pour équilibrer les finances. On vous dira pourquoi. Le matin, vous êtes plutôt céréales, pain, beurre, confiture ou omelette. C'est la journée mondiale du petit déjeuner. Lequel est meilleur pour la santé ? Réponse à suivre. Dans un quart d'heure, vous retrouverez également la chronique santé. Pourquoi est-ce si difficile de poser le diagnostic de la bipolarité ? Les explications du docteur Millot. La tendance météo, Géraldine Hamon, bonjour.
21: Bonjour Kelly.
3: Avec cette météo contrastée.
21: Et oui, puisque le temps sera humide et frais au nord-ouest notamment, alors que le soleil et la chaleur vont dominer au sud-est. On attend 25 à 30 degrés du Languedoc à la région PACA et la Corse, jusqu'à 32 degrés localement dans le Var, 18 à 22 en général ailleurs, 15 à 17 degrés près de la Manche. Météo complète sur Europe 1 à la fin du journal.
3: 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Avant d'aborder les répercussions politiques de l'affaire Liana, au cœur de ce fiasco, il y a une plainte restée lettre morte. Celle de la petite Rosa. Ces faits ont été dénoncés l'été dernier par la mère de la fillette à l'encontre de Jérôme Barella pour des faits de viol commis entre septembre 2024 et mai 2025 au domicile du suspect. Bonjour William Molinier.
22: Bonjour Clélie, bonjour à tous.
3: Des médecins ont même attesté de possibles viols sur la fillette et pourtant... Jérôme Barella n'a pas été entendu dans cette affaire.
22: Ni entendu, ni inquiété, Clélie. Alors même qu'il y avait un témoignage direct. La justice connaissait le nom du suspect. Les médecins ont même délivré un certificat médical établissant des lésions compatibles avec le récit de la victime. Un expert psychologue s'est aussi prononcé, mais la plainte n'est pas jugée prioritaire. Elle met des semaines et des semaines à être enregistrée au bon endroit pour finalement n'arriver à la gendarmerie de Lectoure que le 9 janvier dernier. Donc plus de 4 mois plus tard, le 23 janvier, échange téléphonique entre le parquet de Hoche et la gendarmerie. La justice demande aux gendarmes de réaliser des actes d'enquête, réentendre la mère de la victime, des témoins, avant de procéder à la garde à vue de Jérôme Barella à la toute fin de l'enquête. C'est la stratégie d'enquête. Hein. Les gendarmes mettent clairement le dossier sous la pile. Pire, la mère de Rosa dit avoir reçu des menaces de dépôt de plainte pour harcèlement lorsqu'elle appelait la brigade pour s'enquérir de l'avancée de l'enquête. Face à l'inaction de l'État, l'avocat de la famille a décidé de porter plainte pour faute lourde, mais aussi contre les enquêteurs qui ont laissé Jérôme Barella pendant 9 mois en liberté, alors même que toutes les cases étaient cochées pour procéder à son interpellation.
3: Merci William Molinier du service police-justice d'Europe 1. Pour crier leur colère, plus de 60 000 personnes ont manifesté hier soir en France, dont 2 900 dans la capitale. Écoutez-les au micro Europe 1 à Paris, Lyon et Nice.
1: Ça fait 10 ans, c'est la confiance en notre institution qui est largement effritée.
2: Je suis dans une colère extrême parce que la justice ne fait pas son travail. On est vraiment dans une insécurité la plus profonde. Et si la justice avait fait son travail, la petite Liana serait là aujourd'hui.
17: L'État est coupable de ce qui est en train de se passer. Monsieur Macron est dans son petit bureau bien feutré alors qu'ils n'ont pas donné des moyens à la justice. Si des moyens avaient été donnés à la justice, les magistrats qui là aujourd'hui sont jetés en pâture, eh bien cette petite ne serait pas morte.
23: Moi, je suis simplement révoltée, comme tout le monde, des récidives.
24: Et de la colère, parce qu'il y a une impunité, parce que le système a du mal à changer, à se remettre en cause. Et en fait, ce n'est pas qu'un dysfonctionnement, hein, comme ça a été dit. C'est tout un système qui fait qu'on n'écoute pas les victimes.
25: Moi, j'en connais qui ont des problèmes. Le compagnon qui abuse des enfants. La femme est allée porter plainte. Le temps que ça réagit, ça met 4 mois, 6 mois. Et pendant, il n'y a aucune interdiction que le père ou le copain vienne.
3: Du côté politique, le gouvernement avance sur une ligne de crête. Dans l'urgence, le Premier ministre a organisé en fin de matinée une réunion de travail à Matignon avec les ministres de l'Intérieur, de la Justice, de l'Éducation nationale, de la Santé et de l'égalité entre les femmes et les hommes. Au programme, arbitrer de nouvelles mesures pour mieux protéger les enfants. Il faut dire que citoyens et parlementaires réclament des réponses. Vous l'avez entendu. Bonjour Maïlène Trémollet.
21: Bonjour Clélie, bonjour à tous.
3: Et plus tôt ce matin, Laurent Nunez et Gérald Darmanin ont déjà été auditionnés aussi sur ce sujet.
21: Oui, devant la commission des lois du Sénat qui s'interroge sur les dysfonctionnements judiciaires entourant l'affaire Liana, Gérald Darmanin assume une incompréhension sur le fait que Jérôme Barella n'ait pas été placé en garde à vue plus tôt.
26: Ce monsieur était connu deux fois des services de justice et de police, mais n'a jamais été condamné. Pour répondre à votre question, non, les applicatifs dans le cadre de la loi ont totalement marché. Ce qu'on n'a pas fait, c'est que quand on a vu les antécédents, on ne s'est pas dit, plusieurs points, ça fait une ligne. Voilà ce qui n'a pas marché. Ce n'est pas les fichiers qui n'ont pas marché, c'est l'interprétation de cela.
21: Il faut dire que depuis bientôt une semaine, les questions s'enchaînent et pas question pour le gouvernement d'esquiver les réponses. Sébastien Lecornu veut des solutions concrètes et rapides. D'abord en ajoutant dès maintenant plusieurs mesures au projet de loi sur la protection des enfants, comme l'aggravation des peines en cas de viol sériel, la modification des règles de prescription ou encore la nécessité de motiver les décisions de classement sans suite concernant les crimes et délits sexuels. Autant d'éléments débattus ce matin et qui seraient ajoutés au projet de loi inscrit à l'agenda du Parlement dès le mois de juillet. Une réaction qui peine à convaincre néanmoins les oppositions. Quand la France insoumise réclame la démission de Gérald Darmanin, Marine Le Pen s'interroge sur, je cite, « ces nouvelles lois de circonstances qui agissent à la marge des problèmes ».
3: Merci Maïlène Trémollet du service politique d'Europe 1.
21: Et à suivre sur Europe 1, les retraites, la perspective du Conseil d'orientation des retraites s'assombrit. 13h06, Clélie Mathias vous informe sur Europe 1.
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21: 13h08, vous écoutez le journal de Clélie Mathias, la suite sur Europe 1 avec un rapport qui pourrait déjà peser sur la présidentielle.
3: À 11 mois du scrutin, le Conseil d'orientation des retraites alerte sur une aggravation durable du déficit. Une France qui vieillit, une natalité qui baisse et un système de plus en plus sous pression. Bonjour Arthur Delaborne.
32: Bonjour Clélie, bonjour à tous.
3: Derrière les chiffres, un sujet hautement inflammable qui ressurgit. Faudra-t-il encore repousser l'âge légal de départ à la retraite ?
0: Oui, le diagnostic devient difficile à esquiver. Selon le COR, le Conseil d'orientation des retraites, le déficit va continuer à progresser si rien ne change. Près de 7 milliards d'euros dès 2030, un trou appelé à se creuser durablement. Le problème est simple, moins d'actifs pour financer, toujours plus de retraités et une natalité qui ralentit. Alors trois options restent sur la table. Augmenter les cotisations, baisser le niveau des pensions ou travailler plus longtemps. Et c'est précisément cette dernière option qui revient au centre du débat, car selon le COR, repousser l'âge légal est la mesure jugée la plus efficace pour rééquilibrer le système. Dans le scénario de référence, l'équilibre pourrait être assuré par ce seul levier. Cela impliquerait de porter l'âge légal à 64,4 ans en 2030, 65,8 ans en 2045 et même 67,6 ans en 2070. Le sujet sera incontournable dans la campagne présidentielle. Les candidats devront d'abord trancher une question. Faut-il maintenir ou non la suspension de la réforme de 2023, mise sur pause jusqu'au 1er janvier 2028 ? Âge de départ, niveau de pension, démographie, financement du modèle social, le débat sur les retraites s'annonce donc explosif en 2027.
3: Merci Arthur Delaborde du service politique d'Europe 1.
21: Et c'est la journée mondiale du petit déjeuner.
3: On dit que c'est le repas le plus important de la journée. Que faut-il manger pour en tirer les meilleurs bénéfices et avoir la forme toute la journée ? Plutôt sucré, salé, frugal ? Yasmina Katou, éclairez-nous.
4: Et bien contrairement à ce que l'on entend souvent, le petit déjeuner n'est pas obligatoire, sauf pour les enfants et les adolescents, puisqu'ils participent à leur croissance. Mangez uniquement si vous avez faim. Pour ceux dont l'appétit se déclenche dès que le réveil sonne, oubliez le traditionnel tartine beurre café. Ce qu'il vous faut le matin, ce sont des protéines, explique Sandra Ferreira, diététicienne nutritionniste à Paris.
6: Il faut retrouver au petit déjeuner donc cette fameuse source de protéines qui peuvent être des œufs, du fromage, une tranche de jambon de qualité. Et en version sucrée, ça peut être le yaourt Skyr Petit Suisse, fromage blanc. Un yaourt avec de la cannelle, ça passe très bien. Et la protéine, elle est intéressante le matin parce qu'elle va permettre de favoriser la production de dopamine qui va stimuler l'éveil et la motivation.
4: Pour un petit déjeuner parfait, ajoutez un fruit pour l'apport en vitamines et en fibres. Les amateurs de tartines compléteront avec une ou deux petites tranches de pain au levain plus riches en fibres. L'intérêt est de rester rassasié jusqu'au déjeuner. Quant au pain au chocolat et aux croissants tout chauds sortis de la boulangerie, ils ne sont pas à bannir, seulement à réserver pour les dimanches matins.
3: Bon, il va falloir changer les habitudes, Géraldine.
21: On oublie les tartines de Nutella le matin.
3: C'est clair.
21: Allez, on passe au foot et une victoire pour les Bleus avant de partir aux États-Unis pour le Mondial.
3: L'équipe de France a battu hier soir l'Irlande du Nord 3 buts à 1. Match assez poussif, mais triplé inscrit tout de même par Michael Olise. Maximilien Carlier a rencontré des fans rassurés avant le début de la compétition.
7: À la sortie du stade Pierre-Mauroy, des supporters souriants, écharpe tricolore autour du cou et maillot de l'équipe de France sur le dos. Timothée est confiant avant le début du mondial.
8: C'est une équipe qui nous fait vibrer depuis plusieurs années maintenant, donc on a les joueurs pour. On a la nouvelle génération, les plus expérimentés, donc la dernière de Didier Deschamps, donc bonne raison d'y croire encore une fois.
7: Et Michael Olise sera la révélation de cette Coupe du Monde, poursuit Jules juste à côté. Des Bleus très offensifs, même s'il y a des choses à revoir selon lui.
9: On voit quand même pas mal de failles, notamment au milieu et en défense, et il va falloir faire attention à ça.
7: À une semaine de leur premier match, les supporters comme Antoine espèrent un beau parcours des tricolores.
10: Ah bah, au moins dans le dernier carré, mais je pense qu'on va battre l'Argentine en finale 5-4.
7: Ça sera une revanche de la finale perdue il y a 4 ans, insiste-t-il. Demain, direction Boston pour les Bleus, camp de base de l'équipe de France durant la Coupe du Monde. À Villeneuve-d'Ascq, Maximilien Carlier, Europe 1.
3: On enchaîne avec la bourse. Bonjour Claire Lemaitre.
11: Bonjour Clélie.
3: Avec le retour de l'optimisme à la Bourse de Paris aussi. Hein.
11: Oui, ça va mieux pour le marché parisien. Le retour au calme entre l'Iran et Israël, même s'il est précaire, lui offre un peu de répit. Le président Donald Trump estime que la paix n'a jamais été aussi proche. Et l'indice parisien remonte de 1%. Le secteur du luxe anime le palmarès. Kering est en tête du CAC, en hausse de 2,6%. C'est bien aussi pour les valeurs bancaires, BNP Paribas, Société Générale et Crédit Agricole qui gagne entre 1 et 2%. Du côté des baisses, Trigano perd 3%. L'action décrochait de 7,5% en début de séance. C'est un analyste qui a revu en légère baisse ses estimations de revenus pour le fabricant de camping-cars. Ailleurs, en Europe, Londres 7,02 plus 0,7 pour Francfort. Plus 1% à Paris pour le CAC 40, 8280 points.
3: Merci Claire, la bourse sur Europe 1, c'est avec boursier.com. La météo de Géraldine Amon.
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3: Géraldine, le temps est variable aujourd'hui.
21: Exactement, avec un ciel qui restera bien nuageux vers les frontières de l'Est, près du Jura et des Alpes du Nord, avec quelques ondées qui seront possibles sur le relief. De la Bretagne, des Pays de la Loire et du Poitou, jusqu'à l'intérieur des Hauts-de-France et l'Île-de-France, les passages nuageux et les averses vont se multiplier, avec un risque d'orage au nord de la Seine jusqu'aux Ardennes. À cela s'ajoute un vent sensible qui souffle jusqu'à 70 km/h le long des côtes de la Manche et sous les plus fortes averses. Ailleurs, sur le reste du pays, le temps est sec et plus lumineux malgré un soleil souvent voilé. Et enfin, la région PACA et la Corse profitent, elles, d'un soleil plus généreux. Il fera 15 degrés à Cherbourg, 16 à Brest, 17 à Quimper et Lille, 18 à Nantes, 20 degrés à Paris, 21 à Strasbourg et Lyon, 22 à Bordeaux, 25 degrés à Perpignan, 27 à Avignon, 29 à Marseille et Ajaccio, jusqu'à 30 degrés à Nîmes. Alors demain, le temps sera toujours nuageux et plutôt frais, hein, surtout demain matin. On attend 7 à 11 degrés sur la moitié nord, 10 à 15 degrés au sud, 16 à 18 au bord de la Méditerranée. Oui, vous allez me poser la question, quand revient le soleil et la chaleur.
3: Exactement.
21: Il faudra attendre la fin de semaine et ce week-end pour retrouver de la chaleur et le soleil est généralisé.
3: Bon, ça revient.
21: Ça
3: même.
21: Revient, oui, ça va revenir.
3: Merci beaucoup Géraldine.
21: On ne désespère pas.
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21: Et on retrouve le docteur Brigitte Millot à 13h14 sur Europe 1 pour la rubrique Santé du jour.
3: Bonjour docteur Millot.
1: Bonjour tout le monde.
3: Le journaliste Nicolas Demorand reprend l'antenne et parle de sa bipolarité. Vous nous expliquez aujourd'hui pourquoi c'est si difficile de poser le bon diagnostic.
1: Oui, déjà parce que c'est souvent un mot employé à tort. Dès que quelqu'un est un peu soupolé, qui passe du rire aux larmes, on le traite de bipolaire, voire de bipo. Mais c'est une vraie maladie à prendre au sérieux. C'est une maladie de l'humeur qui touche plus de 2% de la population. Et elle commence généralement entre 15 et 20 ans, très jeune. Et pour vous dire à quel point elle est difficile à diagnostiquer, il faut entre 6 à 10 ans entre les premiers symptômes et le diagnostic. Notamment parce qu'il n'existe pas une bipolarité, mais autant de bipolarités que de personnes bipolaires. Je vais commencer par vous décrire la forme la plus caricaturale. Comme son nom l'indique, le patient va osciller entre deux pôles. Il va alterner des phases up, des hauts, et des phases down, des bas. Et quand je dis haut, c'est très haut. Il ou elle, car il y a autant d'hommes que de femmes, est excité, agité, se sent capable de tout, ne dort plus, est désinhibé, peut avoir une hyperactivité sexuelle totalement débridée, peut faire des achats de folie, quitter son boulot, bref, du n'importe quoi, aux conséquences parfois redoutables. Et dans la phase down, c'est tout le contraire. Et c'est terrible. Une grande souffrance, une grande tristesse, une grande dévalorisation. On n'a envie de rien, on ne veut plus se lever, on ne veut plus se laver, on ne veut plus s'habiller, on ne veut plus voir personne. Alors, raconté comme ça, on ne voit pas pourquoi c'est si difficile de poser un diagnostic. Mais dans la vraie vie, c'est pas si simple. C'est souvent la phase down qui prédomine, on est mal. En fait, on ne va pas consulter quand on va bien, on va consulter quand on va mal. Donc, on va consulter dans la phase down, qui la plupart du temps vous traite pourquoi ? Pour une dépression, ce qui d'ailleurs aggrave la bipolarité. En plus, les différentes phases peuvent être de durée, de récurrence, très variable. Parfois, c'est plusieurs phases dans la même journée, parfois une phase peut durer pendant plusieurs années, et en plus, ça arrive au moment de l'adolescence. Donc vous pouvez imaginer qu'en fait votre enfant, c'est parce qu'il reste enfermé et tout, que c'est juste parce qu'il est en train de passer la crise de l'adolescence. Donc voilà pourquoi c'est si long de poser le bon diagnostic et donc de pouvoir traiter correctement. Mais croyez-moi, cette maladie, c'est une vraie souffrance pour les patients et pour leur entourage.
3: Merci beaucoup de nous avoir alertés sur ce sujet. Brigitte, on vous retrouve évidemment demain à 1h15 dans Europe 1 Info. À présent, place au débat. L'onde de choc politique de l'affaire Lianin. Gérald Darmanin notamment est sur la ligne de crête. Sébastien Ligné, bonjour.
2: Bonjour Clélie Mathias.
3: Un mot pour nous décrire cette onde de choc politique.
2: Révolutionnaire.
3: Très bien, eh ben, on en parle dans un instant.
21: 13h17, excellent après-midi. Vous écoutez Clélie Mathias sur Europe 1.
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26: Avec Clélie Mathias sur Europe 1 et son chroniqueur Sébastien Ligné, chef du service politique chez Valeurs Actuelles. 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
3: Sébastien Ligné, on va commencer par les répercussions de l'affaire Liana. Écoutez, Jean-Philippe Tanguy, député RN de la Somme, qui était l'invité d'Europe 1 ce matin, et il estime que la justice française souffre gravement d'un manque de moyens.
32: La justice française est pauvre. Notre voisin l'Allemagne consacre encore quasiment le double, 140 euros par habitant, nous 80 euros par habitant à la justice. On a 3 fois moins de procureurs que la moyenne européenne, 2 fois moins de juges que la moyenne européenne, et les moyens d'investigation sont très faibles. Les enquêteurs n'ont pas de moyens. Vous avez un classement des dossiers qui peut varier de 50 à 84%. Je ne sais pas si on se rend compte, 84% des dossiers, vous emmenez votre enfant qui a subi et qui veut témoigner, qui a le courage de témoigner des violences qu'il a subies, il témoigne et cet enfant, la parole de cet enfant n'est pas crue ou est classée sans suite. Dans 84% des cas, on a appris qu'à Valenciennes. Bah, et bien évidemment, par manque de moyens.
3: Sébastien Ligné, il y a certainement un manque de moyens, même si, en l'occurrence, dans cette affaire, Emmanuel Macron et Gérald Darmanin disent « on ne veut pas entendre parler de cette question des moyens ». Mais vous nous disiez, quand je vous ai dit « mais cette onde de choc, comment vous la qualifiez après l'affaire Liana ?» Vous m'avez dit « elle est révolutionnaire, l'onde de choc ». Expliquez-nous.
33: Oui, parce que pour la première fois, ce drame terrible fait ressortir 15 ans d'omerta, tous les sujets qu'on a mis sous la table, sous le tapis depuis des années à propos de la justice. En effet, la question des moyens, mais aussi la question de l'organisation de ce ministère, la question de la politisation de certains juges, de l'organisation, du rapport à la hiérarchie, du nombre d'avocats, de magistrats, tout cela, tous ces sujets dont on ne parle jamais, est en train aujourd'hui de ressortir dans le débat public. Et c'est un moment, je pense, important pour le ministère de la Justice, parce qu'on ne peut plus occulter tous ces drames et tous ces dysfonctionnements. Maintenant, là où en effet, je pense que Gérald Darmanin et Emmanuel Macron ont tort de balayer un petit peu rapidement la question des moyens, en effet, sur 1 000 euros d'impôts, il y en a 5 euros qui vont à la justice. À titre de comparaison, il y en a 88 qui vont à l'éducation nationale et plus de 500 euros qui vont dans la protection sociale. 5 euros au ministère de la Justice. On parlait du nombre de magistrats. On a aujourd'hui en France, en moyenne, 3 magistrats pour 100 000 habitants. En Bulgarie, c'est 24 procureurs pour 100 000 magistrats pour 100 000 habitants. Aujourd'hui en France, en moyenne, on passe plus d'un an en temps de procédure pour des procès en civil ou en appel ou en cassation. Plus d'un an pour chaque cas. Chaque magistrat a sur son dossier, sur son bureau, des dizaines de dossiers. Donc évidemment, il y a des erreurs. Évidemment, il y a la précipitation. Évidemment, ça rompt quelque chose de très important, de fondamental dans la justice, c'est la question de l'instantanéité de la peine. C'est que quelqu'un qui ait commis un délit soit condamné le plus rapidement possible pour qu'il comprenne le sens de sa peine. Donc oui, il y a une question de moyens. Là où, en revanche, ça va plus loin, c'est que c'est tout le système qu'il faut remettre à plat. Ça aussi, c'est nouveau. On l'entend enfin dans la bouche de certains responsables politiques. C'est le mot du système judiciaire qu'il faut remettre à plat. C'est pas simplement une question de magistrats supplémentaires ou de cours de justice avec des ordinateurs qui fonctionnent enfin comme un ordinateur doit fonctionner en 2026, parce qu'on pourrait parler aussi de ça. Est-ce que vous avez déjà vu les systèmes informatiques dans les tribunaux français? On a 25 ans de retard. C'est le Moyen-Âge, c'est le Minitel.
3: Alors, écoutez justement le témoignage d'une victime de Jérôme Barella qui a décidé de porter plainte contre l'État pour défaillance.
0: J'accepte une fois de monter dans sa voiture parce que ça arrangeait mon papa qui me ramène à la maison. On n'habitait qu'à 10 minutes. Il a eu rien de déplacé, mais c'est vrai que j'étais pas du tout à l'aise. En fait, le personnage est vraiment bizarre. Il est trop, mais trop, trop, trop gentil, trop bizarre. Il fait que sourire tout le temps. Il veut m'inviter chez lui tout le week-end, il veut savoir ce que j'aime. Enfin, c'est quand même assez louche. Hein. Personne de normal aurait fait ça.
3: Alors non, il y a d'un côté là une plainte, effectivement, qui est déposée par la mère d'une victime qui va porter plainte contre l'État pour défaillance lourde. Et puis, il y avait ce témoignage d'une jeune fille qui a connu, qui a côtoyé, comme vous l'avez entendu, le principal suspect de l'affaire, dans l'affaire Liana Sébastien Linné. Linné, ce que vous disiez, c'est qu'à chaque étape du processus, il y a eu des manquements. Alors, il y a le côté justice, on n'a pas parlé, mais le curseur semble se déplacer aussi un peu, vous l'avez abordé, sur les enquêteurs, sur la gendarmerie, la police.
33: Bien sûr, mais il y a aussi une question de moyens, de procédures, de formation aussi. On parle de la parole des enfants, c'est très intéressant. Aujourd'hui, vous parlez à des policiers, même des policiers enquêteurs, qui vous disent on n'est pas forcément toujours armé pour récolter la parole de l'enfant, la comprendre. On a eu, je pense, depuis plus de 30 ans dans ce pays, une manière un petit peu insidieuse de toujours disqualifier la parole de l'enfant, de ne jamais la croire, d'avoir aussi souvent recours à la psychologisation dans la justice et dans l'enquête, en faisant appel à des psychologues spécialistes des enfants qui font très bien leur travail, mais qui ont parfois tendance soit à relativiser, soit à faire comprendre aux enquêteurs que la parole de l'enfant peut être changeante, mouvante, qu'il ne faut pas toujours la croire sur parole. L'affaire Doutreau en est évidemment un exemple frappant. Donc, il y a aussi cette question-là, mais moi je pense qu'il faut faire les choses dans l'ordre. En effet, il y a une question aussi de au ministère de l'Intérieur, d'enquêteurs, de moyens, de gendarmes, de formation, mais le sujet central, ce qui ressort depuis maintenant une semaine, c'est le fiasco généralisé d'une institution. Et cette institution-là, c'est la justice. C'est celle-là qu'il faut remettre à plat.
3: Parce qu'on le voit là, Gérald Darmanin s'exprime beaucoup, et il est sur ce qu'on appelle une ligne de crête. Il est à la fois du côté de l'émotion, de la colère des victimes et de ceux qui y sont associés. Et puis, il est aussi les responsables de son institution judiciaire pour l'instant. Donc alors, je vais reprendre l'image de la balance de la justice. Mais là, on a l'impression, peut-être que je me trompe, vous allez nous dire, que Gérald Darmanin penche plus du côté de l'émotion, que c'est le côté plutôt homme politique qui prend le dessus plutôt que garant de l'institution judiciaire.
33: C'est vrai, mais
3: protecteur de ses.
33: Mais vous avez raison, mais il n'a pas le choix. J'entends certains, notamment la France Insoumise, mais pas que, qui appellent à la démission de Gérald Darmanin depuis quelques jours. Mais je pense qu'on passe à côté du sujet. L'idée, ce serait de faire porter à Gérald Darmanin l'ensemble des fautes d'un système qui date depuis plus de 50 ans, si vous voulez. La démission de Gérald Darmanin, si on rentre dans l'aspect purement politique, institutionnel, ne changerait absolument rien au système. On peut mettre le meilleur ministre de la Justice, le meilleur garde des Sceaux de la Ve République dans le système actuel, ça ne changerait rien. C'est une réforme totale qu'il faut envisager. Donc en effet, Gérald Darmanin, c'est compliqué l'équilibre qu'il essaye de trouver. Mais je pense qu'il a raison en restant à son poste, il a raison en politisant au maximum cette histoire et en disant très justement que les problèmes n'ont pas commencé avec lui et que si on ne fait rien, ils suivront son successeur. Et ça, je pense qu'il a raison. C'est une erreur de la part de la France Insoumise et de ceux qui, même à droite, tentent de dire qu'il y a une responsabilité directe de Gérald Darmanin. Je pense qu'ils se trompent. Parce que c'est pas un seul homme, si vous voulez. Ce système est vicié, ce système est sclérosé de l'intérieur et Gérald Darmanin n'y est pour rien. Il y est pour quelque chose parce qu'il n'a pas fait assez. En effet, mais chacun n'a pas fait assez dans cette histoire. Le président de la République n'a pas fait assez. On nous a promis des magistrats supplémentaires depuis des années. On nous a promis des places de prison, parce que c'est aussi cela. Il faut parler aussi de l'aspect carcéral. Donc hélas, on peut aussi remonter la chaîne des responsabilités assez haut, et on peut remonter assez loin.
3: Sébastien Ligny, on reste ensemble. Xenia Fedorova va nous rejoindre. C'est mardi, c'est géopolitique. On parlera de la guerre entre l'Iran et les États-Unis. Vous entendrez Donald Trump qui se dit confiant. Oui, encore une fois, confiant sur un accord de paix à portée de main, dit-il. A tout de suite sur Europe 1.
26: Il est 13h28 sur Europe 1.
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26: 13h31 sur Europe 1, toute l'actualité. Kelly Mathias.
3: Nouvelle onde de choc dans l'affaire Liana. La mère de Rosa, 12 ans, annonce engager une action contre l'État pour faute lourde. Elle avait déjà porté plainte pour viol sur mineur contre le principal suspect du meurtre de l'adolescente. Plus de 60 000 personnes ont manifesté hier partout en France pour dénoncer les dysfonctionnements révélés par cette affaire. Gérald Darmanin évoque des failles incompréhensibles et sera entendu ce matin au Sénat avec le ministre de l'Intérieur. De son côté, Aurore Berger estime que la justice n'est pas suffisamment tournée vers les victimes. Le Conseil du supérieur de la magistrature défend les juges et dénonce les attaques visant l'institution judiciaire. Le Premier ministre Sébastien Lecornu réunit aujourd'hui plusieurs membres du gouvernement à Matignon. Autre affaire judiciaire, la garde à vue de Patrick Bruel, prolongée de 24 heures. Le chanteur fait désormais l'objet de 13 procédures pour viol présumé. Il conteste l'ensemble des accusations et a annulé une grande partie de sa tournée. À l'international, Donald Trump affirme poursuivre les discussions en vue d'un accord avec l'Iran. Malgré l'arrêt des frappes entre Téhéran et Tel Aviv, les tensions restent vives au Moyen-Orient. Au Sénat d'ailleurs, débat aujourd'hui sur l'actualisation de la loi de programmation militaire. Le gouvernement souhaite renforcer l'effort de défense d'ici 2030, mais le niveau des dépenses continue de diviser les parlementaires. Dans les transports cette fois, nouvelle journée difficile demain à la SNCF. Les syndicats annoncent une mobilisation importante contre l'ouverture à la concurrence. Enfin en football, la victoire des Bleus face à l'Irlande du Nord, 3-1. Dernière répétition réussie avant le coup d'envoi de la Coupe du Monde, ce sera jeudi soir.
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26: 13h32 sur Europe 1, la suite d'Europe 1 Info, avec vous Clélie Mathias et vos deux chroniqueurs, Sébastien Ligny, chef du service politique chez Valeurs Actuelles, et vous accueillez Xenia Fedorova, chroniqueuse sur CNews.
3: Bonjour Xenia Fedorova.
5: Bonjour.
3: Soyez la bienvenue. On va parler de la guerre entre l'Ukraine et la Russie dans un instant, mais avant, commençons par l'Iran et les États-Unis. On écoute Donald Trump après plusieurs jours d'affrontements et notamment la reprise des hostilités entre l'Iran et l'Israël ce week-end, qui se sont interrompues donc lundi à la suite d'un appel de Donald Trump à cesser les tirs, et le président américain qui se dit désormais convaincu qu'un accord de paix est à portée de main.
12: Nous avons eu une très bonne conversation. L'Iran a été frappé, il a riposté. Je ne peux pas lui en vouloir pour cela. Et maintenant, ils ont décidé de mettre fin à tout cela, donc ils vont juste rester tranquilles.

0: pendant une semaine ou quelque chose comme cela. Ça dure depuis longtemps, on pourrait dire environ 3000 ans si on le voulait vraiment, mais cela fait certainement 47 ans que ça dure. Mais bon, maintenant, ils ont convenu par mon intermédiaire d'arrêter et nous sommes dans les dernières étapes de ce qui sera un très, très bon accord.
1: Un très, très bon accord. Il a même dit dans un délai de 2 à 3 jours. Nous sommes à 100 jours de guerre. Et pourtant, donc, on l'a vu avec ce week-end, ce qui s'est passé entre Israël et l'Iran. Les hostilités pourraient repartir. Ça reste très, très fragile. Mais est-ce qu'on peut être confiant dans les paroles de Donald Trump, Xenia Fedorova?
2: Je pense que Trump veut un accord parce qu'il veut sortir du piège d'une guerre régionale. Mais il veut aussi un accord qui ressemble à une victoire américaine. Et c'est là toute la difficulté. Il annonce un accord, mais annoncer un accord, c'est pas la même chose comme l'obtenir, ou s'il est proche. Et c'est toute la difficulté, en fait. L'Iran peut négocier, mais il ne peut pas accepter un accord humiliant, surtout après des frappes et des pressions militaires. Le problème de fond, c'est que les États-Unis veulent à la fois négocier avec l'Iran et maintenir une logique des pressions maximales. Et du point de vue iranien, cela nourrit une méfiance extrême. Reuters, par exemple, rapportait que les échanges s'effondrent dans un climat de suspicion extrême, avec les demandes iraniennes, par exemple sur les sanctions, les avoir gelées, la reconnaissance d'un rôle dans le détroit d'Hormuz. Donc, Trump peut s'accrocher à un accord, mais l'Iran ne signera pas un texte qui rassemblerait en capitulation, à mon avis.
1: Alors, il y a aussi une grosse divergence, c'est que Téhéran exige un traitement, j'allais dire global, simultané du conflit, aussi donc entre, évidemment avec les États-Unis, mais aussi entre Israël et le Hezbollah, alors que Washington, les États-Unis, souhaitent plutôt conclure ce dossier libanais dans un autre temps et se focaliser déjà sur ce qui se passe entre Iran et les États-Unis.
2: Exactement. Israël accepte, d'une façon, on accepte la position des États-Unis, accepte la pause, mais pas la logique des pasements. Netanyahou ne veut pas apparaître comme celui qui s'arrête sous pression américaine. Donc, il accepte de retenir la main contre l'Iran, mais il maintient la pression au Liban. Donc, les cessez-le-feu, qui, vous avez dit, très fragile, parce qu'il ne règle pas le cœur des problèmes. La confrontation régionale entre Israël, l'Iran et les mouvements alliés des tyrans, pour la position israélien est assez clair, n'est pas rompre frontalement avec Washington, mais conserver la liberté d'action militaire. Israël ne veut pas forcément la même chose, la même accord que Trump. Trump cherche à fermer en front et Israël veut empêcher Iran et ses alliés régionaux de reconstruire une capacité de nuisance.
1: Sébastien Ligné.
3: C'est pour ça que la situation nous fait tous dire un petit peu de l'extérieur que l'idée d'un accord d'autant plus rapidement qu'il pourrait intervenir en quelques jours, nous paraît un petit peu curieux. C'est-à-dire que non seulement il faut un accord sur le détroit d'Hormuz pour la réouverture et pour la gestion du détroit d'Hormuz, il faut un accord qui comprenne également le nucléaire civil iranien, le nucléaire militaire, la question du régime iranien, la question, et maintenant en plus on rajoute à cela, la question du conflit entre l'Iran et Israël, entre et son proxy du Hezbollah, et potentiellement, comme Donald Trump l'avait évoqué, les accords d'Abraham qui devraient être signés par les pays du Proche-Orient, donc des accords qui réchauffent grandement les relations entre les pays du Golfe et l'État d'Israël. Ça fait beaucoup en un seul accord, quand on sait que les positions sont autant divergentes, quand on sait que les intérêts, même entre alliés, sont divergents. On sait aujourd'hui, comme Xenia l'a rappelé, et la presse américaine notamment en fait écho, que les positions entre Benjamin Netanyahou et Donald Trump sont aujourd'hui ne sont plus du tout alignées.
1: Non, on l'a vu d'ailleurs avec Donald Trump qui a mis une certaine pression.
3: En plus, on l'a vu avec
1: Benjamin Netanyahou en traitant quasiment de fou.
3: On le savait dès le départ d'ailleurs qu'au déclencheur de cette guerre en nucléaire, de cette guerre en Iran, il y avait la question de savoir qui voulait vraiment ce conflit. La presse américaine évoquait le fait que c'était sous pression, entre guillemets, d'Israël, que les États-Unis étaient rentrés dans ce conflit. Donc c'est compliqué de signer un accord qui est déjà dantesque, quand même entre alliés, on n'est pas forcément d'accord sur les intérêts de chacun et les objectifs de cet accord.
1: Et Sébastien, se pourrait-il qu'il y en ait un qui soit plus pressé que les autres, à savoir Donald Trump, les Américains en général, mais surtout Donald Trump, plus pressé de signer un accord et de parvenir à une fin honorable, bien sûr, de cette guerre que les Iraniens? En gros, est-ce que les Iraniens, eux, ont le temps pour eux ?
3: Alors, je ne sais pas s'ils ont le temps pour eux. En tout cas, ils ont plus de temps que Donald Trump, ça c'est certain, parce qu'ils ont montré, en tout cas, ils ont démontré une capacité de résilience que les Américains avaient certainement sous-estimée et que les Occidentaux aussi avaient sous-estimée. Ils ont montré que le régime pouvait tenir et que la révolte avait été matée et qu'on a l'impression qu'un soulèvement iranien est en train de s'éloigner, alors que Donald Trump, il est pressé d'un point de vue politique, évidemment. On a beaucoup parlé des élections de mi-mandat, on a beaucoup parlé des tensions au sein même du camp républicain,
1: avec
3: Judy Vance qui est aujourd'hui opposé à ce conflit, des tensions évidemment financières, et puis aussi des tensions géopolitiques. Parce que Donald Trump, plus les jours passent, plus il perd du crédit sur la scène internationale. On le sait aujourd'hui, les pays du Proche-Orient ont des désaccords profonds avec la méthode Trump. Ils se sont déjà tournés depuis plusieurs années vers la Chine. Ils discutent avec la Russie. Donc on voit bien que ce conflit est en train de laisser des plumes dans l'image et la position géopolitique des Américains. Ce sera compliqué. Et plus ça avance, plus c'est compliqué pour Donald Trump. Donc évidemment, il tente de sortir de ce conflit. Le problème, c'est que depuis 48 heures, il est passé du costume d'acteur à celui d'arbitre. Aujourd'hui, c'est un arbitre entre Israël et l'Iran. Ce n'est pas forcément une position confortable non plus.
1: Oui, Xenia Fedorova, ça va être une grosse séquence là en ce mois-ci pour Donald Trump. Alors, au-delà de ses 80 ans qu'il va fêter dans quelques jours, il y a les 250 ans de l'indépendance américaine, il y a le mondial de foot qui va commencer, le G7, il a dit qu'il participerait d'ailleurs à ce G7 à Évian en France. Bref, les regards sont braqués sur Donald Trump en ce mois de juin.
2: Absolument, et il a aussi dit qu'il va participer lui-même dans le sommet de l'OTAN. Je pense que si on revient sur les questions d'Israël, je pense que pour Donald Trump, c'est aussi important de communiquer d'auprès des Américains qu'il ne suit pas la politique d'Israël, c'est l'inverse. C'est pour ça qu'on a entendu ces échanges, on a entendu les mots tendus et relations tendues entre Netanyahu, mais en vérité, je ne pense pas que ça va changer grand-chose entre ces deux alliés. Je pense qu'ils sont toujours très, très alignés sur plein sujet, sauf qu'aujourd'hui, Donald Trump se trouve dans une situation, comme Sébastien Ligny a dit, assez compliquée. Il y a des pressions de temps pour politiquement, ça commence à lui coûter très cher. Il ne faut pas toujours oublier que les détroits d'Hormuz, il y a quand même les perturbations s'est bloquées et il a un effet sur les économies globales. Donc si ça reste fermé, ajoutons à ça pas seulement les pressions de l'intérieur des États-Unis, mais aussi les pression internationale, parce qu'en amont, avec l'arrivée de l'OTAN et l'OTAN et l'hiver, si il n'y a encore pas une résolution de ces conflits, les réserves de pétrole, de gaz commencent à se vider. Et ça, c'est quelque chose qui est très inquiétant en fait, pour beaucoup de monde.
3: Et en effet, je pense que Xenia a raison de rappeler que le blocage du détroit d'Hormuz, malgré ce qu'on a pu dire, a aussi des conséquences dramatiques sur l'économie américaine. On a un petit peu bazardé cette idée en disant bon, les Américains, finalement,
1: ils ont plus de ressources.
3: Le détroit d'Hormuz, il n'est pas si essentiel que cela et le blocage ne change pas grand-chose. Ce n'est pas totalement vrai. Aujourd'hui, on voit que le prix de l'essence aux États-Unis est en train d'augmenter. Quand on sait, notamment politiquement, que la question de l'inflation, que la question de l'essence, qui est essentielle aux États-Unis, puisque la voiture fait partie du quotidien bien plus qu'en France, par exemple, l'élection et la victoire de Donald Trump, évidemment, c'est une victoire politique, civilisationnelle, mais c'est aussi une victoire qu'il a acquise grâce à un rejet de la politique inflationniste de Joe Biden. Et Donald Trump avait promis qu'avec lui, l'essence allait baisser et que l'argent allait revenir dans le portefeuille des Américains. Aujourd'hui, vous aviez des reportages très intéressants, notamment de TF1, qui allait aux États-Unis et qui montrait que les Américains allaient à la pompe et disaient « Mais attendez, il y a eu mensonge ». Il y a eu mensonge sur la marchandise. On est en train d'être embourbé dans un conflit dont on ne voulait absolument pas. Il nous avait promis qu'il n'y aurait absolument pas de conflit avec lui.
1: Et
3: c'est nous qui payons les conséquences. Ça, c'est un moteur de vote très important à l'approche des élections de mi-mandat.
1: Sébastien Ligny, Xenia Fedorova, on reste ensemble à parler de situation internationale. Dans un instant, on parlera de Volodymyr Zelensky qui est à la manœuvre pour relancer les pourparlers de paix avec la Russie. On verra comment. À tout de suite sur Europe 1.
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1: Il est 2h moins le quart sur Europe 1, vous écoutez Europe 1 Info, la suite avec Lily Mathias et ses chroniqueurs, c'est dans en moins d'une minute, le temps de vous rappeler qu'en ce moment vous 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
1: La suite à 13h47 sur Europe 1, vous écoutez Clélie Mathias et ses deux chroniqueurs. La chroniqueuse sur CNews, Diana Fedorova, et le chef du service politique chez Valeurs Actuelles, Sébastien Ligny. Grosse séquence diplomatique avec l'Ukraine qui s'active pour mettre fin au conflit qu'il oppose à la Russie depuis plus de 4 ans maintenant. Et Xenia Fedorova, Volodymyr Zelensky a proposé à Vladimir Poutine un dialogue direct, vraiment. Il y a des réticences du côté de Russes, puisque Vladimir Poutine a répondu qu'il ne voyait pas l'intérêt tant qu'un accord pour mettre fin à la guerre n'aura pas été négocié en amont. Mais pourquoi pas l'inverse, en fait ? Pourquoi se refuser à ça ? Pourquoi ne pas déjà essayer d'échanger entre les deux dirigeants, puis ensuite de former ensuite un accord ? Ça paraissait aussi assez logique.
2: Vous savez, je pense que Vladimir Poutine s'exprimait à plusieurs reprises sur ces sujets. Avoir une rendez-vous avec Vladimir Zelensky qui sera plutôt symbolique, qui est efficace, il n'y a aucun intérêt pour la Russie. Pourquoi ? Parce qu'ils sont déjà en rendez-vous au début de cette guerre, si vous vous souvenez, avec la présence de la France et d'Allemagne. Et en fait, ces rendez-vous amenaient à rien. Donc aujourd'hui, Poutine n'a jamais dit qu'il ne va pas avoir cette meeting avec Zelensky, mais il faut

0: c'est le faux immédiat, les lignes de contact actuelles comme point de départ, le gel des lignes de contact, garantie de sécurité, mais aussi que le gel des avoirs russes vont rester gelés jusqu'à ce que Moscou rembourse les dommages. Il y a plein d'autres, mais en fait, ça ressemble à les conditions qui sont a priori très peu probablement acceptable par la Russie. Donc vous avez d'un côté Vladimir Zelensky qui communique volonté de voir Vladimir Poutine, mais déjà les points de départ, c'est les conditions qui ne seront pas acceptées par la Russie. Donc c'est quand même paradoxal et contradictoire.
1: Mais non, pas forcément. C'est pas parce que, mais si on voit les choses autrement, puisque vous disiez ils se sont déjà rencontrés, mais c'était il y a plus de 4 ans. Est-ce que là maintenant, 4 ans après, avec ce conflit qui s'éternise des deux côtés d'ailleurs, avec des bilans qui est humain, qu'il soit financier, qu'il soit qui est total, qui s'aggrave jour après jour, mois après mois, tant que cette guerre continue, est-ce que ce ne serait pas plus simple que les deux dirigeants essayent de parler, de négocier les points les plus épineux, parmi lesquels la question territoriale, pour servir de base après à la rédaction d'un accord?
0: Oui, c'est plus compliqué que ça, parce que la question, c'est pas Zelensky, c'est pas lui qui prend les décisions. Zelensky, c'est quelqu'un qui n'est pas souverain. Derrière Zelensky, vous avez les dirigeants européens qui imposent, parce que les dirigeants européens, l'Europe finance l'Ukraine. Aujourd'hui, c'est grâce à l'Europe, l'Ukraine continuait de fonctionner du point de vue économique, politique, mais aussi militaire. Donc, vous avez l'Europe qui impose certaines conditions. Avoir ces rendez-vous, ça peut être intéressant du point de vue de communication, mais en ça ne va changer rien parce que les points importantes. Par exemple, quels sont les objectifs des cessez-le-feu? Est-ce que c'est vraiment pour arrêter l'affrontement et pour trouver un accord, ou est-ce que c'est pour gagner le temps? Parce qu'aujourd'hui, Zelensky demande
1: en 2-3 jours, vous savez, on en parlait avec vous.
0: Pardon, je vais juste finir.
1: Non, mais avoir une trêve de 2-3 jours,
0: c'est important
1: de savoir.
0: Vladimir Zelensky demande aujourd'hui aux États-Unis les patriotes. Les patriotes ne sont pas disponibles à livraison. Donc, il a besoin absolument gagner le temps parce qu'aujourd'hui, la Russie a intensifié les frappes sur Kiev. Donc, vous voyez, il y a des communications de la part de Vladimir Zelensky. Mais si on parle ce qu'il dit aux médias occidentaux, il dit toujours que dans aucune situation, il va accepter que la Russie garde le Donbass. Donc aujourd'hui, de quoi on parle si Vladimir Zelensky n'est pas prêt de faire un point vers les compromis? C'est ça la problématique aujourd'hui. Et les Européens, Merz, Starmer et Emmanuel Macron, qui l'encouragent de continuer de mettre la pression, encore plus des sanctions, un peu plus de désarmement. On va forcer la Russie à aller à la table des négociations. Sauf que la Russie ne peut pas être forcée à aller dans la table des négociations. Il a besoin de voir qu'il y a une volonté de trouver un compromis et que sa position est aussi acceptée.
1: Sébastien Ligné,
0: mais alors, moi, écoutez.
1: À l'inverse, on a l'impression, Sébastien Ligné, que de toute façon, il n'y a aucun compromis qui est possible de la part de l'Ukraine, qui s'estime lésée si elle perd certains territoires, et de la part de la Russie aussi, qui revendique alors, certains territoires. Et là encore, je me focalise que sur la question territoriale. Hein.
2: En plus, on ne parle même pas de la question des réparations, puisqu'en effet, comme Xenia l'a dit, les Européens veulent faire payer à la Russie les réparations, ce qui peut être un sujet qui s'entend ou non. Mais enfin, aujourd'hui, il y a un désaccord. Le problème fondamental, là où je rejoins Xenia, c'est que on peut les mettre autour de la table 12 heures, si vous voulez, 3 jours, 5 jours, si on veut. Mais in fine, s'il n'y a pas un semblant de consensus, au moins sur les fondations d'un accord, ça ne sert pas à grand-chose de discuter de la même manière qu'on parle depuis des semaines d'un potentiel médiateur. Ça ne changera rien non plus. On peut trouver le meilleur médiateur de l'histoire de la planète Terre, si vous voulez. S'il n'y a pas un semblant de prémisse d'un accord, ça ne sert à rien. En effet, sur la question des territoires, il y a un désaccord profond. Sur la question des armements, il y a un désaccord profond. Sur la question de la position de l'OTAN dans le cadre d'une future zone tampon, pourquoi pas, il y a un désaccord profond. Aujourd'hui, Volodymyr Zelensky, pendant quelques mois, il a expliqué aux médias occidentaux qu'il était prêt à consulter son peuple, à faire un référendum, notamment à propos de la question des territoires occupés ou de la continuité de ce conflit. Ces référendums, ils ont disparu. Les élections en Ukraine, on n'en entend plus parler.
1: Donc, ils ont estimé que c'était difficile à organiser.
2: Oui, mais mais c'est aussi une question. Enfin, si on se place d'un point de vue russe, on se dit, on nous avait promis un référendum, on a promis des élections, on ne les voit pas. Est-ce qu'aujourd'hui, on a l'impression que Vladimir Zelensky est prêt à ne serait-ce que consulter son peuple à propos de ses territoires? On a l'impression que cette question s'éloigne aussi. Donc là où je rejoins Xenia, c'est que c'est facile.

0: de dire bon bah allons-y et discutons et on verra bien. Non, ça marche pas comme ça la négociation. On peut pas simplement discuter avec aucun fil conducteur et aucune zone à négocier. Aujourd'hui, on a l'impression qu'il y a pas grand-chose à négocier. Donc quel est l'intérêt de discuter ?
1: Vous parliez d'un médiateur, Sébastien Ligné. Écoutez, Volodymyr Zelensky, le président ukrainien, dans un entretien accordé à Sky News, il a confirmé avoir échangé avec Roman Abramovitch. Écoutez-le.
2: Roman Abramovitch est venu pour me dire qu'il était prêt à comprendre ce que nous étions prêts à faire. J'ai répondu que la question n'était pas à propos de nous. Vous nous combattez sur notre territoire et je lui ai parlé du Donbass, c'était le message clé. Et je lui ai dit non, nous ne vivrons pas ainsi et nous ne quitterons pas notre territoire et nous ne vous donnerons pas la victoire non plus, vous ne l'aurez pas. Et nous avons parlé des compromis. Je lui ai dit que tous les compromis seront après un cessez-le-feu. C'est le plus gros compromis, que ce soit pour vous ou pour nous.
1: Xenia Federova, sur la question du médiateur, on avait dit que la Russie avait proposé Gerhard Schröder, l'ancien chancelier allemand, que ça avait été rejeté. Mais là, cet oligarque russe Roman Abramovitch, est-ce qu'il pourrait, lui, être un bon médiateur dans cette guerre ?
3: Il faut être prudent sur les mots médiateur, parce que Abramovitch n'est pas un médiateur officiel, il est plutôt un canal discret, un intermédiaire possible, comme il a déjà été au début du conflit en 2022.
1: Donc, il joue déjà le rôle d'un médiateur officieux, mais...
3: Zelensky a confirmé qu'Abramovitch était venu à Kiev et avait proposé de transmettre un message au Kremlin, tout en précisant que l'Ukraine ne cédera pas le Donbass, qu'on est en train de parler avec vous. Son intérêt, c'est qu'il peut parler à certains interlocuteurs russes, qu'il peut passer les messages à Vladimir Poutine, qu'il reste, malgré les sanctions, une figure que Kiev accepte encore de recevoir. Ça milite ce que, ça limite ce qu'il ne peut pas résoudre les désaccords politiques centrales. Il peut transmettre des messages, tester les lignes rouges, créer un canal, mais il ne peut pas fabriquer seul un compromis entre deux positions qui restent très très éloignées.
1: Merci beaucoup Xenia Federova, merci également à Sébastien Ligné. Europe 1 Info se poursuit, c'est l'heure des grands entretiens politiques. Je recevrai Julien Odoul, député de Lyon, porte-parole du Rassemblement National, et Léon Desfontaines, porte-parole national du Parti communiste et adjoint à la mairie d'Amiens. Tout de suite sur Europe 1.
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1: 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Le flash, c'est avec Émilie Dez. Bonjour Émilie.
23: Bonjour Clélie, bonjour à tous. La justice n'a pas fait son travail, accuse la mère de Rosa, 12 ans. Elle avait déposé plainte pour viol sur mineur contre le principal suspect dans l'affaire Liana. La mère de Rosa dit culpabilisée. Elle a décidé d'attaquer l'État pour faute lourde. Le principe de précaution aurait dû être appliqué pour mettre de côté le principal suspect dans l'affaire Liana, estime Gérald Darmanin. Auditionné au Sénat, le ministre de la Justice dénonce des failles incompréhensibles. Le Conseil supérieur de la magistrature déplore de son côté le discrédit jeté sur des milliers de magistrats qui, je cite, « travaillent sans relâche dans un contexte difficile ». 60 400 personnes ont manifesté partout en France hier, 2 900 rien qu'à Paris, pour dénoncer les failles de la justice. Le Premier ministre Sébastien Lecornu a réuni ce matin à Matignon tous les membres de son gouvernement concernés par l'affaire Liana. Il propose de renforcer les peines pour les violeurs en série. Ils pourront encourir la perpétuité au lieu de 20 ans actuellement. Patrick Bruel est visé par 2 nouvelles plaintes pour viol, soit 13 plaintes au total. Sa garde à vue a été prolongée de 24 heures. Elle prendra fin demain matin. Patrick Bruel conteste l'ensemble des accusations. Sous pression, il a annulé la majeure partie de sa prochaine tournée qui devait commencer mi-juin à Paris. Nous sommes dans les derniers efforts de ce qui va être un très très bon accord avec l'Iran, c'est ce qu'affirme Donald Trump. Il précise que l'accord serait conclu dans 2 ou 3 jours. Ce matin, l'armée israélienne a appelé les habitants de la ville de Tir au sud du Liban à évacuer. Tsahal qui continue à frapper le Hezbollah soutenu par l'Iran. 8 personnes au moins ont été tuées dans une frappe israélienne avant l'avertissement israélien. Et c'est dans ce contexte que le Sénat s'apprête à voter une actualisation de la loi de programmation militaire. Le texte vise à augmenter l'effort de la défense de la France d'ici 2030. Mais le montant précis de la rallonge budgétaire aux armées divise la classe politique. Le gouvernement propose d'allouer 36 milliards d'euros supplémentaires à la défense. La droite sénatoriale exige 14 milliards d'euros supplémentaires pour faire face aux crises potentielles. Le pape Léon XIV est arrivé à Barcelone, en Espagne. Il célébrera demain une messe à la Sagrada Familia, bénira la tour de Jésus-Christ, haute de 172 mètres et demi, un record qui fait de la célèbre basilique l'église la plus haute du monde. Son célèbre architecte, Antoni Gaudí, est mort il y a presque 100 ans, le 10 juin 1926. Il avait 73 ans. Et puis les syndicats attendent une mobilisation importante. Un TGV sur 3 restera à quai. Demain, un intercity sur 2. Nouvelle grève à la SNCF. Le trafic régional sera fortement perturbé. Les prévisions ligne par ligne seront connues dans l'après-midi. Une grève de 24 heures pour réclamer un moratoire sur l'arrivée de la concurrence.
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1: Il est 14h03 sur Europe 1. C'est la suite d'Europe 1 Info. Merci Emilie, à tout à l'heure.
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1: La suite d'Europe 1 Info, bienvenue à vous avec les grands entretiens politiques d'Europe 1 Info. Dans un instant, je recevrai Léon Desfontaines, porte-parole nationale du PCF et adjoint à la mairie d'Amiens. Mais tout de suite, c'est Julien Odoul, député de Lyon et porte-parole du Rassemblement National qui est avec moi en studio. Bonjour Julien Odoul.
24: Bonjour.
1: Soyez le bienvenu. On va commencer évidemment par l'onde de choc après l'affaire Liana. Écoutez, ce matin, Gérald Darmanin, ministre de la Justice, garde des Sceaux, qui était auditionné par la Commission des lois du Sénat, il a jugé incompréhensible l'absence de placement en garde à vue de Jérôme Barella, le principal suspect.
0: Dans l'affaire Liana, il y a eu une défaillance des services des parquets, peut-être d'autres services de l'État, on en a parlé avec M. le ministre de l'Intérieur et M. le ministre de l'Éducation nationale, et on aurait dû appliquer de manière prioritaire, même en cas de dessaisissement de Toulouse pour Roche, parce que l'auteur et parce que les faits étaient dans un autre département, on aurait dû appliquer le principe de précaution pour mettre de côté M. Barella et regarder s'il était ou non l'auteur de ces viols.
1: Parce qu'il y avait des différentes plaintes, signalements qui avaient été déjà déposés à l'encontre de ce suspect, de Jérôme Barella, et la maman de Rosa, une petite fille qui avait porté plainte un an avant quasiment l'affaire Liana, dépose plainte désormais contre l'État pour faute lourde. Elle a raison, c'est une défaillance de l'ensemble du système étatique que révèle cette affaire Liana.
2: Oui, il y a une défaillance majeure qui est dramatique, à la fois de la justice, mais aussi de la politique et du gouvernement. Et moi, je constate et je déplore l'attitude de M. Darmanin qui, depuis trois jours maintenant, s'active à tous les niveaux, déploie une communication que je juge indécente. Indécente, quand M. Darmanin dit qu'il ne dort pas la nuit depuis l'affaire Liana, quand on pense ce que doit vivre et subir la famille de Liana, compte tenu de la perte de leur enfant, quand on voit M. Darmanin qui, en conférence de presse, nous dit d'un côté, je ne peux rien faire, je ne suis pas responsable, donc il est un ministre totalement impotent, et de l'autre, qu'il a tout révolutionné dans tous les ministères où il est passé. Voilà. Que c'est passé de l'ombre à la lumière, qu'il a été l'artisan de la modernisation, etc. Je trouve ça assez choquant de la part de M. Darmanin, mais plus globalement du gouvernement, qui essaye de masquer à la fois ce drame, ces dysfonctionnements, par des excès, par des abus de communication. Comme Marine Le Pen l'a dit, je pense qu'en la circonstance, il faudrait arrêter la communication et aller sur le fond, se mettre autour de la table pour que ces dysfonctionnements dramatiques n'arrivent plus dans notre pays.
1: Alors justement, c'est le cas, parce qu'il y avait une réunion aujourd'hui à Matignon, et puis donc il y a eu ces auditions. Mais avant d'en venir à ce qui a été proposé, si Gérald Darmanin démissionnait, lui il l'a exclu, hein, ainsi que Laurent Nunez, le ministre de l'Intérieur. Mais est-ce que finalement ça nous protégerait et ça protégerait nos enfants d'avoir un ministre démissionnaire ?
2: Non, puisque c'est tout un système qui a failli. Et les prédécesseurs de M. Darmanin sont aussi responsables. M. Dupond-Moretti, Mme Belloubet et d'autres. Et on peut remonter bien plus loin. C'est tout un système d'une justice qui a perdu le sens des priorités, qui n'a pas protégé les Français. Alors il y a effectivement un manque de moyens, qui est une réalité, mais il y a surtout un problème d'idéologie. Et il faut le dire, une idéologie de la culture de l'excuse, une idéologie de la sortie de prison, où on jugeait que la prison était criminogène, qu'il ne fallait pas envoyer les gens.
1: Dans l'affaire Liana, ce n'est pas l'idéologie qui est responsable.
2: C'est un tout. Notre justice, malheureusement, est gangrénée par une idéologie qui a mis en insécurité des Français. Effectivement, dans l'affaire Liana, il y a une incompréhension majeure et choquante dans le fait que pour certaines affaires, la procureure qui est visée a été extrêmement réactive. Et je pense aux agriculteurs, les 40 agriculteurs qui avaient tenu des propos, qui n'avaient pas plu, etc. Tout de suite, il y a eu convocation, tout de suite on s'est saisi de ce dossier, alors que pour l'individu Barella, avec des antécédents extrêmement lourds. Enfin, ça faisait des années, 9 ans, qu'il était signalé, qu'il y avait eu des dépôts de plainte, que la mère de la pauvre petite Rosa rappelait, alertait sur ce qui avait été fait, une expertise médicale avec des lésions, très clairement, et c'est resté dans le tiroir. Et c'est ça que ne peuvent pas comprendre les Français. En fait, c'est ce deux poids, deux mesures. Quand on attente à la sécurité des gens, et particulièrement des enfants, ça devrait être la priorité des priorités. Or, aujourd'hui, on voit bien que la sécurité des enfants, dans notre système à la fois judiciaire, mais plus globalement, n'est pas une priorité, et c'est assez dramatique.
1: Mais Gérald Darmanin, lui, se défend en disant « Mais justement, j'ai fait passer ma responsabilité vis-à-vis de la justice et de ceux qui la rendent. » C'est de faire passer des circulaires et de dire, ben voilà, ça c'est la priorité. Les enfants, c'est une priorité. Il y a une circulaire qui demande à prioriser les enfants et apparemment, elle n'a pas été suivie des faits. L'enquête, évidemment, bien sûr, l'infirmera ou le confirmera. Donc, il l'a dit, voilà, moi je l'avais fait. J'avais dit que c'était une priorité, les enfants.
2: Mais il l'a dit, est-ce qu'il y a eu un suivi ? Est-ce qu'il y a eu des mesures politiques pour garantir que la sécurité des enfants soit vraiment une priorité? Moi, je me rappelle aussi de la petite phrase d'Emmanuel Macron lors du débat présidentiel de 2022 face à Marine Le Pen, qui avait conclu le débat en disant « je veux insister sur la sécurité de nos enfants ». Qu'est-ce qui a été fait concrètement, à part du verbiage, à part de la communication? Le drame de ce gouvernement, c'est qu'il a masqué son incompétence et quelquefois son indigence par des excès de communication qui ont fait croire qu'il agissait alors que ce n'était pas le cas réellement.
1: Julien Audoul, ce que vous pointez du doigt, c'est peut-être un manque de contrôle. Ça veut dire quoi? Un manque aussi de sanctions vis-à-vis des magistrats?
2: Bien sûr, si j'en crois les chiffres, pour les 10 dernières années, il y a eu seulement 2 révocations. Alors, je ne veux pas dire qu'il faut faire la politique du chiffre, qu'il faut faire des exemples, mais à un moment donné, quand il y a dysfonctionnement majeur, quand il y a des fautes majeures, il faut qu'il y ait des sanctions, très clairement. Et manifestement, ça n'a pas été le cas.
1: Vous nous avez dit.
2: J'ajoute d'ailleurs que pour la fameuse procureure d'Auch, elle devait passer au grade supérieur. Il était notamment prévu que M. Macron, président de la République, et M. Darmanin, garde des Sceaux, la fasse passer au grade supérieur, c'était il y a 4 jours. Voilà. Donc, ce qui montre bien qu'il n'y a pas eu de suivi, il n'y a pas eu de contrôle, et donc pas de rigueur par rapport à ce qui avait été fait.
1: Les propositions, on est à 11 mois évidemment de la présidentielle, chacun y va de sa proposition. Écoutez Sandrine Rousseau, députée écologiste de Paris, elle était l'invitée de Sud Radio il y a quelques jours. Elle plaide pour une évolution profonde des moyens consacrés à la protection de l'enfance et à la prise en compte de la parole des mineurs.
3: La justice va être, d'ailleurs c'est déjà le cas, absolument débordé de plaintes. Et quelque part, nous sommes là à l'aboutissement du mouvement MeToo.
4: Ce n'est pas c'est-à-dire un problème de moyens, a dit Emmanuel Macron.
3: Si, c'est un problème de moyens.
4: Il a tort?
3: Si, c'est absolument qu'il a tort. C'est un problème de moyens. On ne va pas pouvoir ouvrir la question des violences sexuelles dans la société et dire à tous les enfants qui ont été victimes, dire à tous les adultes, et particulièrement les femmes, qui ont été victimes d'aller déposer plainte sans avoir une révolution dans la justice. Oui. Une révolution des moyens, une révolution des instructions, une révolution de la prise en compte de la parole des enfants.
1: Alors, avant de parler des autres propositions, les moyens, on commence par celle-ci. Mm-hmm. On en a les moyens, mais est-ce que c'est possible de changer un petit peu le système et d'accorder plus de moyens à la justice pour qu'elle se rende de meilleure manière?
2: Oui, c'est possible et c'est une priorité, évidemment, pour que la justice fonctionne bien, fonctionne mieux et soit beaucoup plus rapide.
1: Mais vous êtes d'accord sur le constat posé par Sandrine Rousseau?
2: Alors oui et non, puisque on n'a pas évidemment la même philosophie et je pense la même finalité. Mais il y a un problème de moyens qui découle aussi de promesses trahies du président de la République. Quand Emmanuel Macron, candidat en 2017, promet aux Français la création de 15 000 places de prison, et qu'aujourd'hui vous n'avez même pas le tiers de ces places de prison après 10 ans de macronisme qui sont sorties de terre. Ça vient paralyser, gangréner tout le système judiciaire, puisque moins vous avez de places de prison, plus vous avez de peines de substitution, et plus les magistrats tentent de contourner ce manque de moyens. Nous disons qu'il faut davantage de places de prison, il faut qu'il y ait beaucoup plus de sanctions, notamment pour protéger les Français. La prison, encore une fois, a perdu sa vocation. Et là, ce n'est pas une question de moyens, c'est une question de philosophie. La prison, c'est un outil essentiel pour protéger, pour mettre hors d'état de nuire des individus qui sont dangereux pour la société, a fortiori quand il s'agit de criminels et de gens qui s'en prennent aux enfants. Donc il faut que la prison retrouve cette vocation de protection, de réparation, et non plus seulement et avant tout de réparation ou de réinsertion, puisqu'aujourd'hui, c'est un instrument de réinsertion. Or, tout le monde ne peut pas être réinséré.
1: Julien Audoul, est-ce que changer l'échelle des peines, ça pourrait aider, puisque Sébastien Lecornu, qui a présidé une réunion aujourd'hui avec l'ensemble des ministres de son gouvernement qui sont concernés par le sujet. Le Premier ministre veut alourdir les peines pour les violeurs en série. On passerait donc de 20 ans à la perpétuité. C'est un bon signal?
2: Si c'est la perpétuité réelle, oui. Puisque aujourd'hui, dans notre pays, il faut le dire, la perpétuité réelle, incompressible, n'existe pas. Elle est virtuelle. Et il est extrêmement rare, quasiment inédit, qu'une personne soit condamnée à finir ses jours en prison et finisse réellement ses jours en prison. Or, quand on a aboli la peine de mort, qui était une bonne mesure, que je salue toujours, malgré les difficultés, il aurait fallu qu'elle soit remplacée par une peine de prison à vie. Or, ça n'a pas été le cas. On a effondré l'échelle des peines.
1: Si vous arrivez au pouvoir en 2027, c'est un sujet sur lequel vous comptez rouvrir comme débat ?
2: Non, nous n'allons pas rouvrir le débat de la peine de mort, mais nous souhaitons qu'il y ait cette perpétuité réelle qui soit effective et que des individus qui sont véritablement un danger pour la société, et notamment ceux qui s'en sont pris à des enfants, ne ressortent plus jamais de prison. Et nous le disons, il est dramatique pour des familles qui aujourd'hui voient que les systèmes ne les protègent plus, de constater que plusieurs années après, le bourreau de leurs enfants est dehors. Pour tout un tas de raisons, que ce soit des bonnes conduites, que ce soit des remises de peine diverses et variées. On a un système aujourd'hui qui doit protéger les Français, et quelquefois, avec des individus, il n'y a pas de réinsertion possible, il n'y a pas de sortie possible.
1: Que pensez-vous de la proposition de Dominique de Villepin sur un parquet spécialisé pour les violences sexuelles ?
2: Vous savez, chacun va sortir sa petite proposition, chacun va apporter sa pierre à l'édifice dans cette période tourmentée. Nous nous disons d'abord qu'il faut qu'on retrouve le sens des priorités. Et le sens des priorités, c'est que quand on s'en prend à l'intégrité physique, quand on attente à la sécurité des personnes, quand on attaque des enfants, ça doit être traité en urgence, en priorité, et nécessiter des sanctions.
1: Voilà. Donc la pierre à l'édifice du Rassemblement National, c'est quoi ? Des délais raccourcis ?
2: La pierre à l'édifice, encore une fois, c'est une chaîne. Vous n'avez pas une seule mesure. C'est un système qu'il faut revoir. Je vous ai parlé des places de prison. Nous avons aussi, dans notre programme, des très courtes peines pour les primo-délinquants, pour éviter qu'ils prennent une spirale qui va ensuite les entraîner dans la grande criminalité. Nous souhaitons la responsabilisation aussi des parents de mineurs multirécidivistes, et nous souhaitons surtout davantage de moyens pour accélérer les procédures. Mais encore une fois, accélérer les procédures quand il y a surtout des dangers. Il y a des sujets, effectivement, où on voit que la justice est extrêmement rapide et prompte à, encore une fois, engager des procédures, alors qu'il n'y a pas péril dans la demeure, alors qu'il n'y a pas de problème de sécurité, alors qu'on ne porte pas atteinte à des enfants ou aux intérêts de la nation. Je pense évidemment aux affaires politico-financières qui doivent être traitées, qui sont graves, il doit y avoir des sanctions, mais il n'y a pas péril, il n'y a pas d'atteinte à la sécurité de nos concitoyens. Donc il doit y avoir vraiment le sens des priorités.
1: Julien Odoul, porte-parole du Rassemblement National, député de Lyon et l'invité des grands entretiens d'Europe 1 Info. On se retrouve dans un instant et vous entendrez Jean-Luc Mélenchon qui était en meeting ce week-end.
23: 14h17, très bon après-midi avec Lélie Mathias sur Europe 1.
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23: 14h19 sur Europe 1, vous restez bien avec nous. Les grands entretiens politiques d'Europe 1 Info se poursuivent dans moins d'une minute. Julien Odoul, député de Lyon et porte-parole du Rassemblement National, est l'invité de Clélie Mathias sur Europe 1.
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23: La suite des grands entretiens politiques d'Europe 1 Info sur Europe 1. C'est avec vous Clélie Mathias et votre invité Julien Odoul, député de Lyon et porte-parole du Rassemblement National.
1: On va revenir sur le premier grand meeting de campagne à Saint-Denis de Jean-Luc Mélenchon, le candidat déclaré à l'élection présidentielle de 2027, qui a présenté évidemment sa vision d'une nouvelle France. Et il a assumé une confrontation politique avec vous au Rassemblement National.
19: En France, le suprémacisme est porté par le RN. Il rallie à présent d'amples secteurs patronaux irresponsables et une large partie des élites médiatiques regroupées par l'islamophobie.
1: Julien Odoul, est-ce que le duel semble bien mis en place par Jean-Luc Mélenchon, qui désigne son adversaire comme étant, non pas par exemple les macronistes ou la droite, mais directement le Rassemblement National, favori des sondages. Vous pensez que Jean-Luc Mélenchon peut atteindre le second tour ?
2: Monsieur Mélenchon l'espère, bien évidemment, mais Monsieur Mélenchon, ce qu'il tente de faire oublier, c'est que c'est une escroquerie politique, puisque dans quelques mois, je prends les paris, il appellera à voter pour le candidat du Bloc central, M. Philippe, M. Attal. Il se ralliera dès le soir du premier tour pour faire battre le candidat du Rassemblement national, comme il l'a fait d'ailleurs en 2022, comme il l'a fait en 2017. Donc M. Mélenchon, qui essaye de se faire passer pour un révolutionnaire, en fait, c'est la voiture balai du système. C'est la voiture du balai du système. Le système a besoin de lui pour tenter de gagner au second
1: mais
2: tour.
1: Mais ce qu'il a dit n'était pas révolutionnaire ? Sa Nouvelle France n'est-elle pas révolutionnaire ?
2: Sa Nouvelle France, qui est un projet raciste, il faut le dire. C'est un projet qui cherche à conflictualiser la société française, qui cherche à opposer les Français en fonction de leur couleur de peau, de leur origine, de leur religion, qui est un projet profondément communautariste, qui vise à opposer un peuple français à un autre. Ce projet, effectivement, est dangereux. Il est dangereux parce qu'il est fondamentalement anti-républicain. C'est-à-dire, dans la République française, on ne distingue pas les gens, on ne trie pas les gens en fonction de leur couleur de peau. On n'estime pas qu'ils sont tout moches quand ils sont blancs, par exemple. J'observe que dans ce meeting, il y avait beaucoup de tout blancs, tout moches, hein, quand même. C'était pas la France des quartiers immigrés. C'était surtout des bobos des officines de la France insoumise, des réseaux d'extrême gauche associatifs qui étaient présents. Je ne sais pas s'ils ont conscience que tous ces gens-là vont être remplacés par la Nouvelle France de M. Mélenchon, puisque la théorie qui est portée, c'est que cette France doit s'effacer devant la France de l'immigration, voilà, qui a tous les bienfaits, qui a toutes les vertus, et l'autre France, celle des rois, celle de la ruralité, celle du patrimoine, celle du peuple historique, qui doit faire de la place et s'incliner devant les nouvelles clientèles électorales de l'extrême gauche.
1: Mais n'est-ce pas dangereux d'avoir à 11 mois de la présidentielle des discours très justement racisés qui remettent en cause l'universalisme à la française ?
2: C'est très dangereux, bien sûr, mais il faut que chacun prenne ses responsabilités pour les dénoncer et pour éviter toute alliance, tout marche-pied pour M. Mélenchon. J'ai l'impression que ce n'est pas très clair à gauche non plus. Quand vous avez certains communistes, certains écologistes, dont Sandrine Rousseau d'ailleurs, qui se dit beaucoup plus proche de Jean-Luc Mélenchon que d'autres formations de gauche, il y a toujours cette tentation de venir au secours d'un projet qui est profondément nauséabond. Je veux dire, il serait porté par n'importe quel autre responsable politique, il serait dénoncé avec la plus grande force. Et j'observe aussi que dans certains médias, il y a une sorte de fascination. J'observais certains du service public fascinés par le monde, par l'emballement, par les qualités oratoires d'un homme qui dit des horreurs à longueur de meeting, qui divise les Français, qui stigmatise des Français et qui ne peut pas faire autrement que d'éructer, que de cracher sa haine pour une partie du peuple français. Certains médias, effectivement, sont totalement hypnotisés par ça.
1: Alors, parlons de la présidentielle côté Rassemblement National. Et écoutez, Marion Maréchal, la députée européenne, qui était l'invitée d'Europe 1, c'était hier. Elle a réaffirmé son souhait de voir Marine Le Pen pouvoir se présenter à la présidentielle.
0: Moi, je souhaite qu'elle soit candidate, parce que Marine Le Pen se prépare à cela depuis des années. C'est une femme qui est une femme d'une grande puissance politique, qui a créé une relation extrêmement forte avec les Français. Donc je ne peux que l'inviter à aller au bout, parce que moi, je considérerais que cette décision judiciaire serait un scandale démocratique absolu. Et que donc elle ne devrait pas permettre, même avec un bracelet électronique, à Marine Le Pen de s'empêcher de se présenter. Mais bon, évidemment, cette décision lui appartient, elle sera prise en temps et en heure. Et une fois plus, quoi qu'il arrive, nous serons derrière le candidat du RN à ses côtés, pour porter la victoire nécessaire en 2027.
1: Alors, il y a déjà au RN un directeur de campagne. Il y a deux candidats potentiels, on l'a bien compris, Marine Le Pen ou Jordan Bardella. Est-ce que le programme sera le même ?
2: Oui, le programme sera le même.
1: Quel que soit le candidat ?
2: Bien sûr. D'ailleurs, c'est pour ça que nous avons un directeur de campagne qui est commun. Nous avons des idées qui, nous le pensons, sont plébiscitées, soutenues par une majorité de Français. Ces idées seront portées par notre candidat. Il y aura évidemment une dimension personnelle. C'est l'élection d'un homme ou d'une femme qui se présente devant les Français. Marine Le Pen, Jordan Bardella ne sont pas des clones. Ils ne parlent pas de la même façon. Ils n'ont pas le même point virgule au même endroit. Et heureusement,
1: même sur les retraites,
2: ce sera le même programme, bien évidemment. Ce sera un programme de redressement national qui est évidemment souhaitable vu la situation du pays. Et nous irons pour gagner et pour sauver notre pays.
1: Merci Julien Audoul. Je rappelle que vous êtes député Rassemblement National de Lyon et porte-parole du Rassemblement National. Dans un instant, je reçois Léon Desfontaines, porte-parole national du PCF et adjoint à la mairie d'Amiens. A tout de suite sur Europe 1.
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1: À 14h30, on retrouve Émilie Dez pour les dernières informations.
23: Plus de 60 000 personnes ont manifesté hier partout en France pour crier leur colère après le meurtre de Liana. Le principe de précaution aurait dû être appliqué pour mettre de côté Jérôme Barella, assure Gérald Darmanin devant le Sénat. Le ministre de la Justice dénonce des failles incompréhensibles. Le Premier ministre Sébastien Lecornu propose de renforcer les peines pour les violeurs en série. Ils pourront encourir la perpétuité au lieu de 20 ans actuellement. Concernant les crimes contre les enfants, les actes d'enquête devront être effectués dans un délai maximal de 3 mois. Ce matin, la mère de Rosa, 12 ans, a annoncé attaquer l'État pour faute lourde. Elle avait déposé plainte pour viol sur mineur contre le principal suspect dans l'affaire Liana. Sa garde à vue prendra fin demain, désormais visée par 13 plaintes pour viol ou agression sexuelle. Patrick Bruel est toujours entendu par les enquêteurs. Le chanteur conteste l'ensemble des accusations. Sous pression, Patrick Bruel a annulé la majeure partie de sa prochaine tournée qui devait commencer mi-juin à Paris. Au moins 8 personnes ont été tuées dans une frappe israélienne sur un quartier de tir dans le sud du Liban. L'armée israélienne poursuit ses frappes contre le Hezbollah soutenu par l'Iran. De son côté, Donald Trump annonce un très bon accord à venir avec Téhéran, accord qui serait conclu dans les 2 à 3 jours selon le président américain. Les sénateurs se penchent aujourd'hui sur la loi de programmation militaire, une actualisation du texte qui vise à augmenter l'effort de défense de la France d'ici 2030. Mais le montant précis de la rallonge budgétaire aux armées divise la classe politique. Le gouvernement propose d'allouer 36 milliards d'euros supplémentaires à la défense. La droite sénatoriale exige 14 milliards d'euros supplémentaires pour faire face aux crises potentielles. Un collégien de 13 ans est mort ce matin dans l'incendie d'une barre d'immeuble à Saint-Denis-Pierrefitte. C'est en Seine-Saint-Denis. Le pronostic vital de son frère de 7 ans est engagé. L'ensemble de l'immeuble a été évacué. Le feu est désormais maîtrisé. Et puis, il se présente comme un candidat qui fédère la gauche non mélenchoniste. Le maire PS de Saint-Ouen, Karim Bouamran, annonce être candidat à la présidentielle de 2027. En conflit ouvert avec la France insoumise, il est opposé à une primaire à gauche.
1: Merci Émilie, à tout à l'heure à 15h sur Europe 1.
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23: Et à 14h33, les grands entretiens politiques d'Europe 1 Info se poursuivent sur Europe 1 avec votre deuxième invité, Clélie Mathias, Léon Desfontaines, porte-parole nationale du PCF et adjoint à la mairie d'Amiens.
1: Bonjour Léon Desfontaines.
3: Bonjour à vous, bonjour aux auditeurs.
1: Et soyez le bienvenu. Merci. On va commencer par l'onde de choc, les répercussions politiques de l'affaire Liana qui a mis à jour une série de défaillances. Écoutez, Laurent Nunez, ministre de l'Intérieur, qui a été auditionné au Sénat ce matin en compagnie du garde des Sceaux Gérald Darmanin et qui a regretté que la plainte déposée en 2025 par la mère de la petite Rosa, qui dénonçait un viol attribué à Jérôme Barella, n'ait pas été prise en considération à l'époque.
10: Je suis très sensible à ce qu'a dit cette maman, hein, qui aurait passé plusieurs coups de fil. Enfin, j'ai aucune raison de remettre en cause sa parole, hein, évidemment, je le dis tout de suite, hein, qui a passé plusieurs coups de fil et pour lesquels elle aurait à un moment été menacée de plainte pour harcèlement. On recherche, hein, les appels qui ont pu être réorientés, hein, en fonction de l'heure d'appel, qui ont pu être orientés vers le centre opérationnel départemental. On est en train de regarder tout ça. On va le vérifier, évidemment, pour savoir de quelle manière ces appels ont été traités. En tout cas, je n'ai, un, aucune raison de remettre en doute la parole de cette maman, et deux, évidemment, si je mène ces recherches, ce n'est pas pour venir la contredire, c'est pour essayer de faire des rappels à l'ordre s'ils étaient nécessaires.
1: La justice n'a pas fait son travail, dit la maman de la petite Rosa, qui a porté plainte contre l'État pour faute lourde. Qui est responsable dans cette affaire, ou plutôt dans ces affaires, finalement ? Léon Desfontaines.
3: Bon, permettez-moi déjà d'avoir une pensée émue pour la famille, pour aussi l'ensemble de ces jeunes victimes de violences de la part de pédocriminels, ce qu'il faut les qualifier. Aujourd'hui, qui est responsable ? Je pense que c'est les défaillances successives des gouvernements précédents qui n'ont pas été capables de mettre en place les moyens, la hauteur de ce qu'ils devraient. Je veux dire, aujourd'hui, sur la question de la jeunesse, sur la question de la petite enfance, de la protection de l'enfance, les mesures prises par le gouvernement ne sont clairement pas à la hauteur. On a d'ailleurs, comparativement aux pays européens, moins de juges par habitant. En Allemagne, ils ont deux fois plus de juges. On n'a pas suffisamment de procureurs. On n'a pas suffisamment de moyens donnés à nos enquêteurs. Et aujourd'hui, l'affaire de Liana, en été, n'est pas un fait divers, n'est pas qu'un simple fait divers, c'est un fait de société. Et donc, si le gouvernement n'en prend pas la mesure en mettant en place suffisamment de moyens pour permettre d'empêcher qu'il y ait d'autres victimes, alors malheureusement, on risque de voir d'autres victimes comme Liana se perpétrer. Rendre justice à Liana, c'est bien sûr condamner le plus fermement possible l'auteur et ses éventuels complices, mais c'est aussi permettre d'empêcher qu'il y ait de nouveaux cas Liana, de nouvelles victimes comme Liana partout en France.
1: Est-ce que c'est qu'une question de moyens, puisque ça a été écarté par Emmanuel Macron qui a dit dans cette affaire « je ne veux pas entendre parler des moyens », Gérald Darmanin l'a écarté également aussi. Est-ce que voilà, seulement les moyens sont mis en cause ?
3: Mais les moyens sont indéniables. Enfin, je veux dire, regardons, écoutons de près ce que disent les associations, notamment de victimes. Il y a des milliers de plaintes de victimes de violences de pédocriminels qui sont pour l'instant sans suite. C'est-à-dire qu'elles ne sont pas classées sans suite, c'est qu'elles ne sont sans suite. C'est-à-dire qu'ils sont sur des bureaux d'enquêteurs, mais que les enquêteurs ont tellement de dossiers qu'ils n'arrivent pas à gérer le flux. Donc aujourd'hui, on a besoin de mettre en place des moyens, bien sûr, pour les enquêteurs, on a besoin de mettre en place des moyens pour les procureurs. On a des procureurs qui font des signalements, mais qui n'ont pas les moyens de vérifier si ces signalements, si les demandes qu'ils font sont avérées ensuite effectives par la suite. On a besoin de mettre en place des moyens, comme je disais, pour aussi l'aide sociale à l'enfance. Enfin, c'est partout. Et aujourd'hui, l'affaire de Liana, finalement, c'est ce qui vient de dire justement tout le mal qui a été fait par les gouvernements successifs sur le désengagement progressif de l'État sur l'accompagnement des mineurs.
1: Est-ce qu'au Parti communiste, vous demandez la démission du garde des Sceaux ou du ministre de l'Intérieur ?
3: En tout cas, ce qui est sûr, c'est que si je serais à sa place, je pense qu'il faudrait en effet peut-être s'interroger. Encore une fois, après, c'est pas à nous. Et je ne veux pas en faire un sujet personnel. C'est pas la question purement de Darmanin. Parce que si on remplace un ministre incompétent par un autre ministre incompétent, on ne réglera pas la situation. Moi, ce que j'attends aujourd'hui, par contre, c'est des actes forts de la part du garde des Sceaux. Peu importe si c'est M. Darmanin ou un autre dans les jours qui viennent, on a besoin d'annonces fortes pour la justice, pour les enquêteurs, pour les procureurs. Et à l'heure actuelle, notamment vis-à-vis de l'audition du Sénat, on n'a pas eu les réponses qu'on attendait.
1: Alors, Sébastien Lecornu à Matignon réunissait les ministres concernés par ces sujets et il vient d'annoncer qu'il revoyait l'échelle des peines pour les violeurs en série. Au lieu de 20 ans, il propose la perpétuité. Est-ce que ça va dans le bon sens ?
3: Mais moi, je ne suis pas opposé à ça, bien au contraire. Enfin, en effet, ça peut être une solution, mais encore une fois, l'enjeu, ce n'est pas de regarder comment, après coup, on réagit. L'enjeu, c'est de permettre d'empêcher qu'il y ait des pédocriminels, des pédophiles qui commettent des crimes, comme ça a été le cas sur Liana. Donc, c'est quels moyens on va mettre en place pour mettre hors d'état de nuire, justement, tous ces pédocriminels qui, parfois, ont des plaintes, des fois plusieurs plaintes contre eux, mais qui sont sans aucune suite parce que justement il n'y a pas les moyens suffisants derrière.
1: Alors concrètement, puisque à 11 mois de la présidentielle, plusieurs candidats ou en tout cas dans les partis, on affine les propositions pour y répondre, au Parti communiste, concrètement, quelles sont les mesures que là, vous préconisez pour qu'il n'y ait plus jamais d'affaires Liana ?
3: On souhaite mettre en place, bien sûr, là on soutient la proposition de loi qui est défendue à l'Assemblée nationale, mais on souhaite
1: pour la protection de
3: l'enfance, évidemment. On souhaite recruter davantage de procureurs, de magistrats. On a besoin de 100 000 magistrats en plus pour permettre de tout simplement à ce que l'ensemble des dossiers puissent être traités rapidement. On a besoin de mettre davantage de moyens auprès des agents de police, aux fonctionnaires de police,
1: donc
3: à nos enquêteurs. Donc plus de bleu,
1: plus de justice,
3: pour permettre à la justice d'être plus rapide, de traiter plus rapidement. Bien sûr, il y a toujours le temps de la justice. En effet, le temps de la justice n'est pas forcément toujours le temps qu'on souhaiterait. Mais surtout, aujourd'hui, on vient allonger les temps de dossier, tout simplement parce qu'il n'y a pas assez de magistrats. Encore une fois, si on compare avec l'Allemagne a deux fois plus de magistrats que ce que n'ont les Français proportionnellement au nombre d'habitants. C'est profondément insupportable. Si on veut que la justice puisse rendre justice, justement, il faut lui donner les moyens.
1: Est-ce que vous changeriez la formation, le recrutement des magistrats, comme Édouard Philippe le suggère, en disant que c'est trop politique, c'est trop idéologisé?
3: Non, moi surtout sur ce cas-là, je ne crois pas que ça soit le cas. Moi, je pense que beaucoup de responsables politiques, y compris Édouard Philippe, qui a été quand même à la tête du gouvernement pendant de nombreuses années, se dédouanent de toute responsabilité vis-à-vis des manques de la justice, du manque d'investissement dans la justice, en disant que peut-être c'est la question des recrutements et autres. Non, la question c'est en effet combien de places on est capable d'ouvrir dans les écoles de magistrature pour permettre justement d'avoir davantage de magistrats demain. C'est aujourd'hui, le nœud du problème est là, et encore une fois, on ne se fait que les porte-voix des associations des victimes. C'est les associations des victimes qui le demandent, qui sont confrontées tous les jours au fait que justement, ils n'ont pas de réaction en face de la part des enquêteurs, de la part des magistrats, parce que tout simplement, ils croulent sous le nombre de dossiers. Il faut permettre que les magistrats aient moins de dossiers à gérer, sinon, encore une fois, eh bien, on aura des trous dans la raquette, et ces trous dans la raquette, c'est derrière des victimes, de jeunes victimes, parfois d'ailleurs pas que jeunes, etc. Mais en tout cas, on a besoin de mettre un vrai plan de lutte contre les violences sexistes et sexuelles, et surtout la priorité contre les pédocriminels qui sévissent en France. Et encore une fois, c'est un fait de société, donc il faut prendre toute la mesure de ce qui se passe derrière cette affaire, Liane.
1: Faut-il, avant qu'on passe au prochain sujet, autre épineux sujet d'ailleurs, les retraites, mais faut-il plus de places de prison en France?
3: En tout cas, je pense que ça doit être un sujet sur lequel, enfin, qu'il faut mettre sur le devant de la scène. On a des prisons qui sont aujourd'hui bondées, trop bondées, et qui ne permettent pas justement un véritable suivi. Donc en effet, c'est un sujet qu'il faut mettre à l'ordre du jour, qu'il faut questionner. Il faut aussi peut-être mener une étude sur qui sont présents dans ces prisons et regarder comment on traite au mieux, comment on apporte des réponses au mieux sur chacune des situations. En tout cas, ce qui est sûr, c'est que pour l'instant, la situation carcérale en France n'est pas parfaite, elle est même bien imparfaite, et donc il faudra regarder quels moyens on met en place aussi pour la pénitentiaire, pour permettre aussi, je pense notamment à ces agents qui aujourd'hui se plaignent des conditions de travail qui se sont considérablement dégradées ces dernières années, et ça fait partie des services publics, et évidemment il faut permettre d'y mettre les moyens, donc mettons-le à l'ordre du jour en effet, et je pense que ce sera un des sujets de l'élection présidentielle, évidemment.
1: Alors justement, autre sujet épineux pour la présidentielle, Léon Desfontaines, les retraites. Écoutez, Olivier Delagarde, dans sa revue de presse ce matin sur Europe 1, qui revient sur le rapport du COR, le Conseil d'orientation des retraites, qui évoque un possible report de l'âge effectif du départ à la retraite jusqu'à 67 ans et 6 mois. Écoutez-le.
0: Son rapport sera publié jeudi, mais tout le monde l'a déjà eu en avant-première, et la nouvelle claque méchamment dans Le Parisien aujourd'hui en France, la piste explosive du départ à 67 ans et demi. En fait, le problème n'est pas compliqué à poser. Il est juste compliqué à résoudre. Un enfant de 4 ans comprendrait ça. De plus en plus de retraités, de moins en moins d'actifs, soit on augmente les cotisations ou les impôts pour les financer, soit on baisse les pensions de retraite, soit on travaille plus longtemps, ou évidemment, soit on panache un peu tout. Mais la conclusion de tous les papiers que vous lirez sur le sujet est partout la même. À la fin, il faudra travailler plus longtemps.
1: À la fin, il faudra travailler plus longtemps, Léon Desfontaines ?
3: Non, il y a d'autres solutions qui existent.
1: Alors lesquelles ?
3: Il y a d'autres solutions qui existent. La première, c'est là à l'instant T. On a quand même des exonérations de cotisations sociales. C'est-à-dire que le fameux trou de la sécurité sociale qu'on évoque régulièrement à longueur d'antenne sur l'ensemble des plateaux radio et télévisés, aujourd'hui, a été créé de toutes pièces, dans le sens où, en réalité, les recettes qui devraient arriver et abonder les caisses de la sécurité sociale sont aujourd'hui limitées parce qu'on a mis en place des exonérations de cotisations sociales mécaniques, notamment sur les bas salaires. Aujourd'hui, il y a un manque à gagner pour la sécurité sociale de 77 milliards d'euros. tous les ans d'exonération de cotisations sociales.
1: Oui, mais de l'autre côté, ceux qui sont exonérés justement de ces charges, les entreprises notamment, disent non, mais c'est important si on veut préserver l'emploi.
3: J'aimerais qu'on cible peut-être davantage les entreprises. Moi, je suis aujourd'hui adjoint notamment à l'artisanat, au circuit court, etc., à Amiens. Et il ne s'agit pas aujourd'hui d'aller voir un boulanger et lui dire bah, écoutez, vous allez devoir davantage payer de cotisations sociales. Il dit bah, écoutez, moi je recrute des apprentis, je crée de l'emploi, etc.
1: Exactement.
3: Des emplois non délocalisables, etc. Moi, je ne souhaite pas qu'on cible justement ces boulangers. En revanche, comment se fait-il aujourd'hui que des grands groupes, dans le, par exemple Total Energy, bénéficient de ces exonérations de cotisations sociales? Comment se fait-il que, on en parlera tout à l'heure, des groupes comme ArcelorMittal et autres bénéficient de ces cotisations sociales? C'est des groupes du CAC 40 qui...
1: En fait, cette charge va peser uniquement sur les grands groupes, pour vous.
3: Mais regardons de près cela. Je pense qu'en tout cas, les groupes comme Total Energy, ArcelorMittal et autres n'ont pas besoin aujourd'hui de bénéficier des mêmes aides que justement les artisans PME de nos centres-villes et centres-bourgs. Donc je le dis, aujourd'hui, il y a ce manque-là. Et après, le sujet fondamental, parce que là, on peut parler toujours à court terme, etc., mais j'aimerais qu'on se projette un peu plus, peut-être, à l'horizon 2030, 2050. D'ailleurs, c'est ce à quoi nous invite le Conseil d'orientation, voilà, le COR. L'enjeu central, et on va se le dire, c'est est-ce qu'on sera capable demain de continuer à produire des richesses dans notre pays? Parce qu'à un moment, c'est l'éléphant au milieu de la pièce. Si on ne produit pas plus de richesses sur le territoire national, si on n'est pas capable de réindustrialiser le pays justement, en réalité, on ne fera rentrer moins d'argent dans les caisses de l'État. On a besoin, pour financer notre modèle social, de faire rentrer l'argent, de permettre d'attirer des entreprises, etc. Et en l'occurrence, le gouvernement et Emmanuel Macron ont perpétuer les politiques libérales qui nous ont conduits à la catastrophe que nous connaissons. Et donc
1: pour vous, c'est une question, les retraites, c'est une question de réindustrialisation?
3: C'est intimement lié. Je le dis à un moment, si on veut financer le développement de services publics, le développement de fret ferroviaire public, si on veut construire des infrastructures publiques, des logements publics, financer la sécurité sociale et autres, on va avoir besoin de poser la question, en effet, est-ce qu'on est capable ou pas de réindustrialiser le pays pour permettre de produire des richesses pour répondre aux besoins sociaux, économiques, environnementaux et autres, et permettre justement d'avoir une redistribution des richesses dans notre pays.
1: Au Parti communiste, on ne touche pas à l'âge légal de départ à la retraite.
3: C'est inenvisageable. Je vous le dis d'autant plus que c'est inenvisageable parce qu'à chaque fois, on a le débat qui revient.
1: Donc, aujourd'hui, quel est l'âge pour vous idéal, j'allais dire?
3: Ah, mais moi, je le réitère, c'est l'objectif, c'est 60 ans. C'est 60 ans.
1: 60 ans.
3: L'objectif, c'est l'abrogation de la réforme des retraites qui a été imposée par Emmanuel Macron. Donc, je veux qu'on l'abroge définitivement. Et donc, pour ça, il faut réinterroger notamment les exonérations de cotisations sociales. Et quand on regarde de près, en fait, on se dit que potentiellement la sécurité sociale, non seulement elle ne sera plus déficitaire, mais elle pourrait être bénéficiaire et donc permettre notamment à nos pensions de retraite d'augmenter. Moi, je pense au pouvoir d'achat de nos retraités. Et deuxièmement, si on permet justement de produire davantage sur le territoire national, de réindustrialiser le pays, de produire plus de richesses, eh bien, ces richesses permettront d'être mieux redistribuées pour financer la sécurité sociale.
1: On a quand même deux problèmes. On a une pyramide des âges qui ne ressemble plus du tout d'ailleurs à une pyramide, mais plutôt à un gros bloc, un gros parallélépipède, et ça va se prolonger dans les années à venir. Vous le savez qu'il va y avoir moins d'actifs, moins de jeunes et beaucoup plus de vieux.
3: Mais un actif d'aujourd'hui produit plus de richesse qu'un actif d'il y a 30 ans, non pas parce qu'il travaille davantage, mais bien parce que justement la robotisation, etc., permettre plus de richesse. J'étais hier, d'ailleurs, j'ai accueilli le président de la République hier dans une entreprise à Amiens, et on voit aujourd'hui qu'un actif, par exemple, pour l'entreprise Goodyear à Amiens, sort plus de pneus aujourd'hui par salarié qu'il y a 30 ans, tout simplement parce que la robotisation permet de produire davantage. Donc la réalité, c'est qu'aujourd'hui, certes, on a moins d'actifs proportionnellement au nombre de retraités qu'il y a 30 ans.
1: Ouais.
3: Par contre, un actif, dans ce qu'il produit en termes de richesse, il produit suffisamment pour permettre de financer notre système de solidarité.
1: Mais
3: donc
1: c'est
3: avant,
1: juste
3: c'est un
1: de tout
3: problème.
1: Faire peser sur lui quand même, de prendre sur 20... Bah alors, vous avez dit aussi les entreprises, mais quand même, de prendre quoi, 20% du salaire pour financer ce système de retraite sur les actifs qui sont moins nombreux?
3: Mais le sujet central,
1: juste également
3: le sujet central, c'est de permettre d'avoir plus d'actifs. Si on augmente les salaires demain, d'ailleurs, ça fait plus de rentrées pour la sécurité sociale et autres. Et je pense qu'il y a des entreprises qui pourraient largement se permettre d'augmenter davantage les salaires. D'ailleurs, je soutiens, il y a de nombreuses grèves partout à travers le pays. Il y a le sujet de Décathlon qui a été évoqué récemment, notamment avec des grèves le week-end dernier, et qui démontre que l'entreprise a des bénéfices records, et par contre elle ne redistribue pas ça sur les salaires mais sur les dividendes. Si demain ils sont redistribués sur les salaires, ça fera plus de cotisations, ça fera plus de pouvoir d'achat pour les salariés et plus de cotisations pour la sécurité sociale.
1: Léon Desfontaines, porte-parole national du PCF et adjoint à la mairie d'Amiens, est l'invité des grands entretiens d'Europe 1 Info. À tout de suite.
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5: Avec les grands entretiens politiques d'Europe 1 Info et votre invité Clélie Mathias, Léon Desfontaines, porte-parole nationale du PCF et adjoint à la mairie d'Amiens.
6: On va parler de la présidentielle dans un instant. Juste, je voulais une question, Léon Desfontaines, puisqu'il y a eu l'adoption du projet de loi de nationalisation d'ArcelorMittal par l'Assemblée nationale. Ça, c'était en novembre de l'année dernière, qui a été rejeté par le Sénat, c'était en février. Et là, le 11 juin, dans deux jours, le projet de loi est présenté en deuxième lecture dans votre niche parlementaire du PCF. Donc l'objectif, c'est de nationaliser ArcelorMittal. Est-ce que ça résoudra la question de la chute de la demande européenne et de la concurrence mondiale, surtout ?
7: Si on produit plus d'acier sur le territoire national, sur le territoire européen demain, c'est pas vrai qu'on arrivera à réindustrialiser le pays. Et la réalité, c'est qu'il y a deux camps dans ce pays. Il y a ceux qui ont favorisé, sous couvert de libre concurrence, la délocalisation à tout va et la disparition de notre industrie. Cela se retrouve d'ailleurs dans l'opposition à la nationalisation d'ArcelorMittal. Et il y a ceux qui, comme nous, disent qu'au contraire, il faut reprendre la main sur la production d'acier pour permettre justement de planifier les besoins. Demain, on ne produira pas davantage de lignes de chemin de fer, d'hôpitaux, d'automobiles, de voitures électriques, de tout ce dont on a besoin, même ici dans ce studio, si on ne produit plus d'acier sur le territoire national. Et il y a un véritable risque de délocalisation et de fermeture.
6: Mais justement, est-ce que c'est en nationalisant qu'on peut faire ça ? Ou par exemple, en adoptant des mesures à l'échelle européenne sur des mesures de protection, comme le mécanisme d'ajustement carbone aux frontières, une sorte de taxe en fait pour les produits plus carbonés
7: personne,
6: ou alors...
7: Non seulement plus personne n'y croit, mais surtout, celui qui a la tête d'ArcelorMittal aujourd'hui, il n'est pas français, il est indien, et d'ailleurs, il a une bonne partie de sa propre production qui est aujourd'hui en Inde et qui vient importer et d'une concurrence déloyale. Et lui-même, en fait, en train de tuer le marché européen pour permettre à la production au Brésil et en Inde d'inonder le marché européen. Et à un moment, j'invite l'ensemble de nos éditrices et auditeurs à regarder où est-ce que se localisent aujourd'hui les productions industrielles. Elles regardent où est-ce qu'est produit le métal, où est-ce qu'il y a de l'énergie en suffisance, et ils vont s'implanter là. C'est pour ça qu'elles s'implantent en Inde, au Brésil, et qu'elles s'implantent de moins en moins en France. Si demain on n'est pas capable d'assurer une livraison suffisante d'acier, alors on court droit à la catastrophe. Donc on a besoin de produire de l'acier, de planifier, et si on veut réindustrialiser le pays, je le dis d'emblée, on aura besoin de garantir à nos entreprises une production suffisante d'acier à bas coût, accessible financièrement.
6: C'est ce que j'allais dire, on sera concurrentiel ?
7: On sera concurrentiel parce que les 400 millions d'euros de dividendes qui sont versés tous les ans, permettront de baisser le prix de l'acier, notamment pour nos industriels, je pense français par exemple, et permettront d'augmenter aussi les salaires et pourquoi pas même de rentrer dans les caisses de l'État pour financer la décarbonation de notre industrie.
6: La présidentielle, on va écouter Fabien Roussel, le secrétaire national du PCF, qui était l'invité de France 2 la semaine dernière. Il a renforcé ses ambitions en excluant celles de Raphaël Glucksmann et de Jean-Luc Mélenchon.
8: Les communistes décideront, voteront. J'ai exprimé mon opinion. Et moi, j'ai dit clairement que entre le choix de Jean-Luc Mélenchon et celui de Raphaël Glucksmann, pour nous, il n'est pas envisageable de soutenir ou l'un ou l'autre.
9: Donc c'est le choix
8: c'est
9: Fabien Roussel.
8: Avis. Ça, c'est mon avis. Et les communistes choisiront.
9: C'est le choix Fabien Roussel.
8: Eh bien, les communistes décideront souverainement et ils pourront voter sur ce choix-là.
6: Alors, les communistes ont déjà voté le 6 et le 7 juin dernier pour un texte présenté par le Conseil national qui va servir justement de base à cette candidature. Le 40e congrès, oui 40e, c'est
7: tout
6: ça, va se tenir à Lille début juillet. Pour l'instant, c'est plutôt l'option Fabien Roussel qui a été majoritaire. Donc, on s'achemine vers une candidature autonome du Parti communiste en la personne de Fabien Roussel.
7: En tout cas, il y a une belle étape qui est passée ce week-end. En effet, une grande majorité des communistes ont fait le choix de conforter Fabien Roussel dans les orientations politiques et stratégiques qu'il a entrepris depuis 2018, notamment de permettre au Parti communiste français de redevenir une force à part entière sur la scène politique nationale. Mais surtout, ce qui anime nos débats aujourd'hui à gauche, je pense, mais aussi au parti, évidemment au Parti communiste, c'est comment on est capable de battre l'extrême droite

0: lors des élections présidentielles. Et aujourd'hui, force est de constater que le clivage qu'on tente de nous imposer autour de Raphaël Glucksmann et de Jean-Luc Mélenchon, deux candidats issus des sphères du Parti Socialiste, hein, moi je le dis, j'ai 30 ans, j'ai jamais eu d'autres alternatives qui m'étaient présentées pour l'élection présidentielle. Je pense que la gauche est enfermé entre deux tendances du Parti Socialiste, hein, une tendance libérale, Raphaël Glucksmann, François Hollande, et une tendance populiste autour de Jean-Luc Mélenchon. Ces deux offres politiques sont incapables de battre l'extrême droite dans les territoires qui lui sont, à tort je crois, revendiqués comme acquis, notamment dans les territoires ouvriers. Eh bien je pense qu'il suffit de regarder dans ces territoires, notamment lors des élections municipales, quelle est la force politique qui a regardé droit dans les yeux le Rassemblement National et qui s'est opposé au Rassemblement National lorsqu'il se présentait dans le bassin minier, dans le Pas-de-Calais, quand il se présentait à Saint-Amand-les-Eaux, justement, commune qui a réélu Fabien Roussel. Saint-Amand-les-Eaux votait massivement Rassemblement National aux élections présidentielles et législatives. Ils ont voté pour leur écrasante majorité en faveur de Fabien Roussel. C'est-à-dire qu'aujourd'hui, en portant un discours des luttes, en partant un discours qui est destiné aux travailleurs, qui permet de réindustrialiser le pays, qui refait de la question sociale une priorité, je pense qu'on peut aller challenger le Rassemblement National.
1: En 2022, le score de Fabien Roussel, 2,28% des voix.
0: Tout à fait.
1: Donc en dessous même des 5%.
0: Mais en 2022, les Français découvraient Fabien Roussel. Aujourd'hui, non seulement ils l'ont découvert, mais on souhaite permettre d'incarner une nouvelle candidature. Notamment, on va parler de nationalisation, on va refaire de la question sociale une priorité. Et aujourd'hui, quand j'entends les discours de Raphaël Glucksmann, de Jean-Luc Mélenchon, je n'entends plus la question des salaires, du travail, des services publics. Eh bien, Fabien Roussel, lui, reprendra ce flambeau. Et je pense qu'il permettra de créer le renouveau de la gauche que tant d'électeurs attendent.
1: Léon Desfontaines, porte-parole du national du Parti communiste adjoint à la mairie d'Amiens, était l'invité des grands entretiens d'Europe 1 Info. Tout de suite, vous retrouvez Marie-Estelle Dupont, Romain Desarmes, et si on en parlait. Moi, je vous souhaite une très bonne après-midi. Merci à vous, Géraldine. À demain, 13h.
2: Merci, Clélie. C'était Clélie Mathias sur Europe 1. 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
15: 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Les informations, Émilie Dez. Bonjour Émilie.
16: Bonjour Romain, bonjour à tous. Pour répondre à la colère suscitée par la mort de Liana, Sébastien Lecornu propose de renforcer les peines pour les violeurs en série. Ils pourront encourir la perpétuité au lieu de 20 ans actuellement. Concernant les crimes contre les enfants, les actes d'enquête devront être effectués dans un délai maximal de 3 mois. Une mesure qui vise à répondre à l'inaction de la justice face au principal suspect dans l'affaire Liana. Plus de 60 000 personnes ont manifesté hier partout en France pour crier leur colère, 2900 rien qu'à Paris. La mère de Rosa, 12 ans, va attaquer l'État pour faute lourde. Elle avait déposé plainte pour viol sur mineur contre Jérôme Barella. Chaque jour qui passe montre que cet homme n'aurait pas dû être dans la nature, déplore le député RN Jean-Philippe Tanguy sur Europe 1 et CNews. Devant les sénateurs, Gérald Darmanin a déploré des failles incompréhensibles. Nous avions tous les éléments, assure le ministre de la Justice. Comprenez-vous la colère des Français contre la justice? C'est la question du jour sur le site et l'application Europe 1. La garde à vue de Patrick Bruel a été prolongée de 24 heures. Elle prendra donc fin demain matin. Le chanteur est visé par 2 nouvelles plaintes pour viol, soit 13 procédures au total. Patrick Bruel conteste l'ensemble des accusations. Sous pression, il a annulé la majeure partie de sa prochaine tournée qui devait commencer mi-juin à Paris. Donald Trump affirme mener les derniers efforts en vue de la conclusion d'un accord avec l'Iran. Les frappes ont cessé hier entre les deux pays après des explosions ce week-end à Téhéran ou Tel Aviv. Ce matin, la ville de Tyr au sud du Liban a été bombardée après un appel à évacuer. Tzahal poursuit ses frappes contre le Hezbollah soutenu par l'Iran. C'est dans ce contexte que le Sénat s'apprête à voter une actualisation de la loi de programmation militaire. Le texte vise à augmenter l'effort de défense de la France d'ici 2030. Mais le montant précis de la rallonge budgétaire aux armées divise la classe politique. Le gouvernement propose d'allouer 36 milliards d'euros supplémentaires à la défense. La droite sénatoriale exige 14 milliards d'euros supplémentaires pour faire face aux crises potentielles. Le maire PS de Saint-Ouen, Karim Bouamrane, annonce se présenter à la présidentielle de 2027. Il se présente comme un candidat qui fédère la gauche non mélenchoniste. Peu connu, le maire de Saint-Ouen est en conflit ouvert avec la France insoumise. Il est opposé à une primaire à gauche. Et puis un TGV sur 3 restera à quai. Demain, un intercité sur 2 et le trafic régional sera fortement perturbé. Nouvelle grève à la SNCF, une grève de 24 heures pour réclamer un moratoire sur l'arrivée de la concurrence. Les syndicats attendent une mobilisation importante.
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16: Il est 15h03 sur Europe 1 et si on en parlait, c'est tout de suite.
15: Merci Émilie, rendez-vous dans une demi-heure à 15h30. À tout à l'heure.
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15: Bonjour à tous, bienvenue sur Europe 1 pour « Et si on en parlait » avec vous Marie-Estelle Dupont. Bonjour Marie-Estelle.
19: Bonjour Romain.
15: Votre regard de psychologue clinicienne sur l'actualité, sur les choses de la vie à retrouver chaque jour entre 15h et 16h sur Europe 1 et en podcast sur l'application Europe 1. Aujourd'hui, Marie-Estelle Dupont, on va parler de la justice française qui ne protège pas assez les plus faibles, de la justice française qui ne protège pas assez les enfants.
19: Oui, la mort de Liana est celle d'une martyre comme Elias, Lola, Philippine, Maëlys et tant d'autres chaque jour. Sacrifiée sur l'autel d'une lâcheté devenue complicité, d'un déni devenu incitation. Sa mort est à s'étouffer de rage. Non, ce n'est plus le temps du chagrin, c'est le temps de la colère. La colère de tous les parents réduits au silence quand ils portent plainte, des accusations qui s'inversent contre les familles, de tous les psychologues, pédopsychiatres, avocats brisés par un système où il n'y a jamais de coupable, mais un nombre de victimes qui ne cesse de croître. Un système qui, en faisant croire que tout est permis, que le bien et le mal n'existent pas, a créé des boulevards pour la prédation. Le 24 avril 2025, la Cour européenne des droits de l'homme condamnait déjà la France pour son traitement des plaintes pour viol sur mineurs, jugé très insuffisant. Je n'ai pas les mots pour exprimer la nausée que j'éprouve devant la mascarade de l'indignation. À un an des présidentielles, on fait mine de découvrir ce que tout le monde sait depuis des décennies en France, à savoir que la pédocriminalité y règne en toute impunité. Sans blague, mais nous savons tous combien les proches des victimes sont impuissantes, renvoyées à leur silence et leur chagrin sous peine d'être considérées comme harcelantes pour la justice. Brisées une deuxième fois par des institutions qui n'entendent pas, des institutions financées par nos impôts, qui parlent de déséquilibrés et de faits divers alors que tous les jours l'innocence est en danger et que les femmes et les enfants ne sont en sécurité nulle part, nulle part, je le répète. Combien de commissions, d'auditions, de faux espoirs ? Dostoïevski disait « Le degré d'une civilisation se mesure à la manière dont elle traite ses enfants. À regarder impuissante la tragédie qui se déroule, je crois que j'ai la réponse. Vautrer dans son relativisme, niant les différences de génération pour mieux déresponsabiliser les adultes, notre pays a oublié que le rôle premier d'un adulte est précisément la protection et qu'il ne suffit pas de ne pas agresser des enfants soi-même pour être quelqu'un de bien. Je crois qu'il n'y a que deux postures possibles aujourd'hui vis-à-vis des mineurs. Soit on est un protecteur, soit on est un prédateur. J'ai honte et à vous tous, petits et grands anéantis, je demande pardon. »
15: Vous donnez le ton avec cet édito, le ton de toute cette émission. Pendant une heure, on va parler de Liana, on va parler de l'enfance en danger, avec vous Marie-Estelle Dupont, avec également Omera Cellier, qui est en ligne avec nous par téléphone, présidente de l'association Innocence en danger, et avec Inès de Ragnel, qui est conseillère de Paris, vice-présidente du groupe Paris Liberté, avec Rachida Dati. Bonjour, bonjour Inès de Ragnel et bonjour Omera Cellier.
20: Bonjour.
15: Marie-Estelle Dupont, vous le dites et on le ressent en vous entendant et on a entendu en tout cas une gorge très serrée à la fin de votre édito. Vous ressentez de la rage, vous ressentez une vraie colère.
19: Oui, parce qu'on nous parle de dysfonctionnement et je crois que c'est l'inverse. Je crois que ça fonctionne très très bien de la même manière depuis des années. C'est-à-dire que nous, les psychologues, on sait ce qui se passe quand on fait un signalement. Nous, les parents, on sait ce qui se passe quand on dépose nos enfants, on sait ce qu'on entend quand on pose des questions avant d'aller à la crèche, qu'on est des parents trop inquiets, on sait ce qui se passe dans la vie d'une victime. Et on est très en colère parce qu'il y a même des professionnels de la santé mentale qui osent vous dire qu'une victime d'abus peut s'en sortir très bien dans la vie, mais à quel prix ? À quel prix donnera-t-elle le change ? Donc moi, j'avais envie d'entendre nos deux invités parce que je crois que c'est important quand même de rappeler que dans un pays qui est champion en matière de pédopornographie, qui est capable de placer le violeur de Karine Jambu, cette femme qui est handicapée depuis les sodomies qu'elle a vécues à l'âge de 5 ans, à 4 km de chez elle, un pays qui déplace des animateurs, un pays qui ne fait pas le travail, alors qu'on a quand même été condamné par la Cour européenne des droits de l'homme. Quelle honte, mais quelle honte! Alors que les syndicats de la magistrature font le travail, alors que la Ciivise a fait des recommandations qui n'ont pas été suivies des faits, à la demande d'Emmanuel Macron d'ailleurs, hein, cette Ciivise a été créée. Je ne crois pas que ce soit un dysfonctionnement. Je crois que ça fonctionne très bien en n'en ayant rien à faire des enfants et qu'on va tous avoir un travail de conscience collective à faire sur notre rapport plus que trouble à l'enfance. Alors, Omera Cellier, je vous ai entendu partager mon peu d'espoir quant à la réunion qui se tenait hier avec Gérald Darmanin et les procureurs. Qu'est-ce que vous voudriez nous dire aujourd'hui après la mort de Liana ?
20: Écoutez, pour revenir sur le sujet précis de cette prise de parole par Gérald Darmanin et Nunes, c'est en effet c'est très démagogique parce que c'est irréel de dire qu'ils vont étudier 70 000 dossiers à faire de violences sexuelles faites aux enfants pendant un mois. C'est plus de 800 heures de travail par magistrat. Ça veut dire 2 minutes par dossier. Est-ce que c'est ça qu'on veut nous faire accepter ? Et puis, il ne faut pas oublier que ce chiffre ne concerne absolument pas les affaires qui ont été classées sans suite depuis des années. En France, on classe sans suite plus de 84% des affaires de violences sexuelles sur mineurs. Et on l'a vu dans le cas de Liana. de la petite Liana, cet homme, la plainte contre lui avait été classée sans suite. Combien d'autres hommes comme lui sont en liberté aujourd'hui pour pouvoir attaquer, seraient en train d'attaquer, s'en prendre à des enfants? C'est totalement démagogique, cette déclaration de Gérald Darmanin. Et j'ai envie de vous dire que personnellement, j'ai sollicité des audiences avec Gérald Darmanin, notamment le dernier en date, c'était en 2025. J'ai reçu ni réponse ni audience. C'était pas parce que j'avais envie d'aller le voir, c'était parce que on est vraiment sur le terrain et j'ai peur pour les enfants en France parce que je me rends compte qu'on les entend pas, on les écoute pas, on les croit pas, on croit pas les parents protecteurs. Tout est comme ça. Donc, comme vous le disiez, c'est un système, les choses ont fonctionné. L'enfance n'est pas une priorité en France. Aujourd'hui, juste avant de venir sur votre antenne, j'avais des parents de deux écoles en France, une à Paris, une dans une autre ville, qui m'expliquaient combien ils ont eu des difficultés pour faire entendre leurs problèmes dans le périscolaire. Leurs enfants sont victimes et les parents à Paris m'ont même dit qu'ils avaient reçu une lettre de la mairie en leur demandant de ne pas faire trop de bruit à l'approche des municipales. Vous vous rendez compte?
19: Madame de Radnel, est-ce que vous pourriez justement nous dire ce que vous avez observé, vous qui étiez à l'ouverture du procès d'un des animateurs du périscolaire ?
0: Oui, j'écoute vos propos depuis tout à l'heure et moi, j'approuve un grand nombre de ce que vous disiez. J'accompagne depuis à peu près un an, depuis que le scandale a, dans le fond, vraiment éclaté à Paris, même si personne n'en parlait. J'accompagne un grand nombre de familles, plusieurs dizaines de familles, et notamment les familles de l'école Alphonse Baudin, qui a donc vécu ce procès il y a 15 jours. Moi, je suis stupéfaite, j'en parlais avec les parents en sortant. La réquisition du procureur, elle n'est pas entendable pour les parents. Elle n'est pas entendable parce que déjà, vous aviez une vingtaine d'enfants entendus. Sur la vingtaine d'enfants, seulement 9 sont considérés comme potentielles victimes parce que il suffit qu'un enfant n'ait pas restitué les propos qu'il a énoncés devant ses parents, devant, après, la brigade de protection des mineurs. La brigade de protection des mineurs voit l'enfant pendant 25 minutes et en fait le sort de cet enfant va se jouer sur ces 25 minutes. Si pendant ces 25 minutes il ne restitue pas exactement ce qu'il a dit à ses parents, il ne sera jamais considéré comme victime et son sort est scellé par la justice. Et donc qu'est-ce qui s'est passé à ce procès ? Eh bien, il y a un certain nombre d'enfants qui ont peut-être été reconnus comme victimes, mais la réquisition elle est absolument pas à la hauteur de ce qu'ont vécu les familles, ce qu'ils vivent encore et ce que vivent les enfants tout au long de leur vie, tous les jours depuis plus d'un an. L'homme en question soupçonné, il va avoir un bracelet électronique. Normalement, la décision va être un bracelet électronique pendant un an. Il aura le loisir de passer un an sur son canapé, alors qu'il a commis peut-être, probablement, des dizaines d'agressions sexuelles.
15: Le réquisitoire, 3 ans de prison, dont une seule année ferme, et l'année ferme sera effectuée sous bracelet.
0: Exactement.
15: Ce qui ne veut rien dire, en réalité, parce que soit il est jugé coupable et la peine est beaucoup trop faible, soit il n'a rien fait et la peine n'a pas lieu d'être. Mais ça ne veut rien dire. Elle n'a pas de sens, il n'a pas de sens, ce réquisitoire.
0: Mais je vais même vous dire, son propre avocat n'a pas réussi à dire qu'il était innocent. Il ne l'a même pas dit. Il a dit qu'il n'était pas très mature, qu'il n'était pas très intelligent. Enfin, il y avait des circonstances atténuantes. Mais il n'a même pas réussi à dire que son client était innocent. Donc en fait, tout le monde était d'accord dans cette salle. Et tout le monde en est sorti extrêmement frustré.
15: Vous qui l'avez vu, qu'est-ce que vous pouvez en dire ?
0: Totalement détaché. Il nie tout, il est totalement détaché, mais comme ils le sont tous. Je veux dire, moi j'accompagne également des familles qui sont dans le 15e, où je suis élue, certaines familles du 7e, enfin, de toute façon, quasi tous les arrondissements sont touchés, mais les familles du 11e, de l'école Bulourde également. C'est-à-dire, en fait, tous ces hommes-là ne comprennent même pas ce qui leur arrive, puisque de toute façon, ils agissent en toute impunité depuis des années. Et la ville de Paris elle-même ne les juge pas responsables, n'a jamais posé de mots sur eux. Vous voyez ?
19: Je crois qu'il y a un vrai, vrai problème en France, c'est qu'on a des avocats qui arrivent à vous dire qu'il ne faut pas condamner la pédophilie parce que c'est une maladie. Donc, il va falloir qu'on sorte du déni. On va pas pouvoir continuer à fragmenter en disant c'est des cas, c'est un dysfonctionnement, c'est un juge trop laxiste. Il y a un problème, il y a un impensé de la différence entre l'enfant et l'adulte. Donc, il n'y a pas de protection mise en place. Donc, on est face à une autorisation du crime, en fait. Quand il n'y a à ce point pas de sanction, bah, c'est un encouragement à continuer. Je suis déplacée, je suis désolée, mais un animateur qui est déplacé, c'est « va voir plus loin parce qu'ici, tu commences à faire trop de bruit ». Donc on ne prend pas la mesure. Gérald Darmanin ne peut pas dire qu'il ne savait pas. Enfin, soit il ne savait pas, et donc c'est quand même problématique s'il est ministre de la Justice, soit il savait, et on ne peut pas simplement dire c'est de la faute des fonctionnaires et essayer de se défausser à un an des présidentielles en disant c'est la faute de l'administration. Je crois que c'est malheureusement beaucoup plus grave que ça comme problème.
15: D'ailleurs, Marie-Estelle Dupont, la Cour européenne des droits de l'homme a pointé plusieurs fois nos manquements en matière de suivi des plaintes pour viol, et notamment viol sur mineurs.
19: Oui, la Cour européenne, mais au quotidien, les soignants, je vais vous laisser parler, madame, les soignants, les professionnels de la petite enfance qui disent parfois, nous, on voit des choses et on nous dit de ne rien dire. Tout est brisé, en fait. Les liens dans la cité qui permettent de protéger l'enfant, la famille, l'école, etc., tout est brisé, tout est réduit au silence. Qu'est-ce que vous vouliez dire, madame ?
20: Non, mais je voulais simplement dire que vous avez tout à fait raison. La France a été condamnée à plusieurs reprises par la Cour européenne des droits de l'homme. Non pas que ça ait changé quoi que ce soit, mais je voulais juste dire que oui, vous avez raison, mais de nombreuses fois. Je veux dire, la France est pointée, elle a été pointée par la Commission des droits de l'enfant déjà depuis 2001. Donc, c'est pas un sujet nouveau. Quelqu'un qui a des responsabilités politiques et qui est ministre, de venir faire comme s'il découvre, et de Emmanuel Macron, j'en parle même pas, parce que lui aussi, je lui ai écrit à maintes reprises. On peut pas être à une poste de responsabilité et prétendre ignorer ce qui se passe. Parce que je ne suis pas la seule, Innocence en danger n'est pas la seule association. Comme vous l'avez dit plus tôt, il y a eu la CIVIS. Qu'est-ce qu'ils ont fait avec la CIVIS et avec les recommandations? Ils ont fait perdre du temps à un groupe de professionnels qui ont travaillé en toute bonne foi. Ils ont donné de faux espoirs à des centaines de victimes. Mais c'est honteux. C'est honteux.
19: Oui, Édouard Durand le rappelait d'ailleurs sur France Inter. Hein, et il disait que, en fait, il y a encore un déni déjà quant au fait que les pédocriminels sont des tueurs, et on le voit avec Liana, et qu'il a quitté la CIVIS en 2023, mais que pour lui, la société était encore spectatrice. Parce que le déni était l'écran de fumée que les institutions laissaient s'installer, finalement, pour ne pas agir. Et quand on dit « c'est bien de libérer la parole des victimes », moi, en tant que psychologue, je trouve que c'est presque du sadisme d'inciter les gens à libérer la parole si derrière, ça n'est pas suivi des faits.
20: Tout à fait. Tout à fait.
15: Des dossiers sans suite, des enfants qu'on ne peut pas protéger, des faits qu'on dénonce à la justice et qui n'aboutissent en réalité à rien. Omera Sellier, vous qui êtes présidente de l'association Innocence en danger, vous en connaissez malheureusement par dizaines ?
20: Centaines, non, pas par dizaines. Innocence en danger traite 300 à 400 affaires nouvelles chaque année. Et sur ces 300 à 400, se constitue dans près d'une centaine d'affaires chaque année. Chaque année.
15: Chaque année.
20: Et vous savez, voilà, donc malheureusement, depuis les 27 années où j'ai fondé Innocence en danger, on a traité des milliers de dossiers.
15: Est-ce que vous avez des histoires particulières qui vous viennent à l'esprit, des dossiers totalement bloqués? J'entendais Maître Sagnier que j'ai interviewé, oui. qui est votre avocat, qui est l'avocat de votre association, et qui me citait un exemple, mais comme vous dites, il y en a malheureusement des centaines, un exemple d'une petite fille. Il me dit, il va falloir que je trouve un moyen de protéger une petite fille, je sais que le week-end prochain, elle va aller chez son père et je sais qu'il va la violer.
20: Oui. Vous savez, malheureusement, des histoires comme celle que Maître Sagnier a racontée, comment vous dire, j'en entends tous les jours, des mères qui doivent remettre leur enfant à un père que l'enfant dit avoir fait des attouchements ou des actes plus viols, etc. Et en même temps, vu les lenteurs judiciaires, je jette la pierre à personne, la lenteur judiciaire est aussi parce qu'il y a beaucoup d'affaires, et cette lenteur vient aussi du fait qu'il n'y a pas assez de magistrats, il n'y a pas assez de rien en France, en fait. En fait, on est devant une problématique qui est énorme parce que la France est un pays où la pédocriminalité a été traitée très mal depuis des années. Du coup, il y a énormément de prédateurs qui sont en libre circulation. Donc, il y a beaucoup d'affaires et on ne veut pas s'occuper de ce sujet. Et on parle de la présomption d'innocence, mais la présomption d'innocence ne devrait pas devenir une immunité pour les agresseurs. Ça l'est devenu.
15: Évidemment.
20: En France.
19: Bien sûr.
15: Marie-Estelle Dupont, la parole des enfants n'est pas assez entendue.
19: On a l'Office des mineurs de l'APJ qui reçoit environ 300 000 signalements par an et il y en a à peine 5% de traités si on a encore besoin de chiffres. Mmh. La parole des enfants, elle n'est pas entendue. On se cache encore derrière l'idée que l'enfant pourrait mentir à cause de cette question d'aliénation parentale. Alors moi, je vais clarifier ça tout de suite. Un enfant qui ment parce qu'il est sous aliénation parentale et qu'un membre de sa famille lui dit de raconter des choses fausses, son discours, il ne peut pas être confondu avec un enfant qui a été véritablement violé. Parce que c'est le discours d'un perroquet qui répète quelque chose qu'il a appris et qui n'est pas vrai. Et c'est une sorte de discours de mini-adulte qui accuse parce qu'on a fait pression sur lui pour accuser. Ça n'a rien à voir avec ce qu'on appelle la parole d'un enfant qui est agressé. Cette parole-là, on le sent au plus profond de nous qu'elle ne peut pas être mensongère parce que c'est toute l'innocence et la candeur d'un enfant qui dit des choses qu'il ne peut pas comprendre. Avec des mots d'enfant, il raconte la sexualité de l'adulte. Il n'a pas des mots d'adulte. Quand une petite fille sort de la crèche en disant « Maman, tu sais, elle m'a nettoyée avec sa bave », quand un petit garçon raconte ce que lui a fait son grand-père pendant le week-end, il ne peut pas mentir. Vous êtes retourné au fond de vous, vous avez envie de vomir. Donc croyez votre intuition, croyez vos signaux corporels. Ne vous laissez pas dire que vous êtes trop protecteur, ne vous laissez pas dire que l'enfant peut mentir. Un enfant, il ne ment pas. Un enfant, il raconte des histoires, il a un imaginaire quand il joue. Ça n'a rien à voir avec ce qu'il raconte au moment du bain, avec ses changements de comportement. On le voit de toute façon, puisque l'enfant, il va changer de comportement, il va avoir des vomissements, il va avoir peur d'aller dormir, il va pas vouloir que vous rentriez dans la salle de bain, il va sursauter, il va avoir des précautions avant de se mettre en pyjama qu'il n'avait pas avant, etc., etc. Donc, on sait très bien que les enfants ne mentent pas. Mais ça nous arrange de penser que les enfants mentent. Parce que si nous tous adultes qui ne sommes ni prédateurs, ni magistrats, mais simplement des adultes dans l'environnement d'enfants. Nous cessons de penser qu'ils mentent et nous les croyons. Alors ça nous met en position de responsabilité. Et en fait, je pense qu'on est tous responsables collectivement des mineurs et qu'on les a abandonnés parce qu'on se dit « c'est pas mes affaires, je m'en lave les mains, je vois bien que le voisin du dessous, il est bizarre, mais je ne veux pas savoir ce que vit cette petite fille, etc. etc. » Et donc, on s'est habitué à un déni, on a intériorisé une forme d'impuissance parce qu'on le sait aussi quand on travaille au contact des enfants. Très souvent, ça n'est pas suivi d'effet. C'est-à-dire que nous, quand on fait des signalements, on a l'obligation de faire les signalements. Mais d'abord, il faut être formé à faire le signalement. Et c'est important de savoir, on en parlera dans une prochaine émission, comment on fait un signalement quand on est psychologue ou pédopsychiatre. Mais très souvent, on a peur des représailles. On a peur que ce soit pas suivi des faits. Voir c'est la maman qui dit non, mais ne faites pas de signalement parce que ça va être encore pire. Moi, j'ai quand même été très traumatisée par une affaire pendant le confinement où j'avais une patiente d'une fratrie de 7 qui était violée par son père. Elle pensait qu'en se laissant violer, elle allait protéger ses sœurs jusqu'à ce qu'elle se rende compte qu'il violait tout le monde. Quand la mère a compris, elle a dit à son mari qu'elle allait porter plainte. Il lui a cassé les côtes. Ma patiente s'est enfuie. C'était l'aînée. Elle s'est enfuie. Et pendant le confinement, cet homme a été reconfiné avec sa femme et les cadettes. Est-ce que vous imaginez où on en est dans le pays ? Il a été reconfiné avec la femme et les cadettes.
15: Marie-Estelle Dupont, le thème de l'émission de cet après-midi est terriblement dans l'actualité et extrêmement lourd. On va pas trouver des solutions aujourd'hui. En tout cas, on va poser les premières pierres du débat. Espérons que les choses changent et que la volonté politique ne soit pas que de la communication. Liana, symbole de l'enfance en danger. Et si on en parlait avec Marie-Estelle Dupont, on accueille Inès de Ragnel, qui est conseillère de Paris, vice-présidente du groupe Paris Liberté au Conseil de Paris, et Omera Cellier, présidente de l'association Innocence en danger. Restez bien avec nous sur Europe 1. Petite pause, le flash, et on se retrouve juste après. À tout de suite sur Europe 1.
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15: Et si on en parlait, on est ensemble cet après-midi sur Europe 1 avec Marie-Estelle Dupont et nous parlons de Liana. Le meurtre de Liana, symbole de l'enfance en danger en France. Nous accueillons Inès de Raguenel, conseillère de Paris, et Omera Cellier, présidente de l'association Innocence en danger. Restez bien avec nous sur Europe 1, à tout de suite.
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2: Le journal permanent avec vous, Émilie Dez.
3: Une minute de silence a été respectée tout à l'heure à l'Assemblée en mémoire, notamment de Liana, 11 ans. Chaque mère, chaque père s'est senti révulsé par ce crime d'horreur absolue, a lancé Yaël Braun-Pivet. Le ministre de la Justice, Gérald Darmanin, déplore des failles incompréhensibles. Aurore Berger, la ministre déléguée chargée de l'égalité femmes-hommes, estime que le système judiciaire n'est pas suffisamment du côté des victimes. Ce matin, la mère de Rosa, 12 ans, a annoncé attaquer l'État pour faute lourde. Elle avait déposé plainte pour viol sur mineur contre le principal suspect dans l'affaire Liana. Le Premier ministre Sébastien Lecornu propose de renforcer les peines pour les violeurs en série. Ils pourront encourir la perpétuité au lieu de 20 ans actuellement. Plus de 60 000 personnes ont manifesté hier partout en France pour crier leur colère après le meurtre de Liana. Comprenez-vous la colère des Français contre la justice ? C'est la question du jour sur le site et l'application Europe. Garde à vue prolongée pour Patrick Bruel. Le chanteur est visé par deux nouvelles plaintes pour viol, soit 13 au total. Lui conteste l'ensemble des accusations. Sous pression, il a annulé la majeure partie de sa prochaine tournée qui devait commencer mi-juin à Paris. Donald Trump annonce un très bon accord à venir avec l'Iran, accord qui serait conclu dans les 2 à 3 jours selon le président américain. Au moins 8 personnes ont été tuées dans une frappe israélienne sur un quartier de tir dans le sud du Liban. L'armée israélienne poursuit ses frappes contre le Hezbollah soutenu par l'Iran. La loi de programmation militaire discutée aujourd'hui au Sénat, une actualisation du texte qui vise à augmenter l'effort de la défense de la France d'ici 2030. Mais le montant précis de la rallonge budgétaire aux armées divise la classe politique. Le gouvernement propose d'allouer 36 milliards d'euros supplémentaires à la défense. La droite sénatoriale exige 14 milliards d'euros supplémentaires pour faire face aux crises potentielles. Et puis le détail, ligne par ligne, sera communiqué dans l'après-midi. Nouvelle grève à la SNCF demain avec en moyenne un TGV supprimé sur 3, un intercité sur 2. Le trafic régional sera fortement perturbé. Les grévistes réclament un moratoire sur l'arrivée de la concurrence. Les syndicats attendent une mobilisation importante. Ils ont choisi une date de grève hors grand départ, hors week-end et hors baccalauréat.
2: Merci Émilie Dez. On vous retrouve dans une demi-heure à 16h.
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2: Et si on en parlait avec Marie-Estelle Dupont, Liana, symbole de l'enfance en danger. On parle de la pauvre petite Liana. Et puis on parle également de l'affaire du fiasco à Paris des attaques et des agressions pédophiles dans l'affaire du périscolaire. On est avec Inès de Ragnel, qui est conseillère de Paris, et Omera Sellier, présidente de l'association Innocence en danger. Gérald Darmanin a convoqué les procureurs, il a fait des annonces, il a dit que personne ne partirait en vacances avant le 14 juillet et que 70 000 dossiers seraient étudiés, des dossiers qui dorment dans des parquets, dans des tribunaux. Marie-Estelle Dupont, est-ce que vous avez un espoir qu'on sorte du déni, qu'en réalité les choses bougent ?
5: Je pense que l'opinion publique, elle est en train de sortir du déni et que certaines personnes sont en train de mesurer quand même que c'est totalement systémique ces agressions sur enfants et que c'est pas des cas isolés. Mais malheureusement, je pense que l'inquiétude qui croît chez les parents ne rencontrera pas d'écho. C'est une blague, 70 000 dossiers traités en 3 semaines alors qu'on savait qu'ils étaient là, ces dossiers. Donc on sait bien que c'est des effets de communication pour se protéger en accusant d'un coup l'administration à qui on n'a pas donné les moyens de faire le travail. Et moi, j'ai une question pour Omer Asselier. Quand vous parliez des manques de moyens, moi j'ai le sentiment aussi qu'il va falloir véritablement, désormais, arrêter de faire l'impasse sur la formation du recueil de la parole de l'enfant, que ce soit les policiers, que ce soit les avocats, les magistrats, qu'ils aient des billes là-dessus, psychologiques.
6: Vous avez absolument raison. La question de formation, c'est une des questions sur laquelle Innocence en danger, on l'a toujours dit, mais c'est toujours pas fait. La formation et la prise en charge de la parole de l'enfant, c'est le problème de fond. C'est évident. Et on ne s'attaque pas au fond. Là, ce que Gérald Darmanin annonce, magistrat, etc., c'est de nouveau pour esquiver et ne pas s'attaquer au problème de fond qui est la prise en charge de la parole de l'enfant, qui est la formation des personnes qui accueillent cette parole pour les premières fois. Et puis, c'est surtout, je trouve que tout ça est un non-sens. Il y a 4 fois moins de procureurs que la moyenne européenne en France. Et il y a moins de magistrats que dans le reste. Enfin, il paraît qu'il y a autant de magistrats qu'en 1827. Donc, c'est ce problème, il faut faire table rase. Il faut arrêter avec des effets d'annonce. Il faut arrêter avec des effets des candidats qui voudraient se faire réélire. Ils l'ont tous fait. Souvenez-vous quand Emmanuel Macron a dit en 2022 que l'enfant sera au cœur de son quinquennat. Ça ne l'a pas été un seul instant. Je lui ai écrit à ce moment-là. Je lui ai écrit à plusieurs reprises. Parce qu'on ne peut pas annoncer des choses comme ça et complètement esquiver le sujet, ce qui a été le cas de ces gouvernements successifs.
5: Oui, d'ailleurs, on l'a vu avec une autre commission sur les 1000 premiers jours, hein, où ils avaient beaucoup travaillé sur la question de la petite enfance. Et on a bien vu pendant l'audition à l'Assemblée nationale sur la baisse de la natalité que la question du congé maternité, de l'accueil du jeune enfant, ça n'avait pas été suivi d'effet. Or, c'est lié. Parce qu'il faut comprendre qu'à partir du moment où on ne met pas en œuvre les moyens pour que les jeunes enfants soient accueillis convenablement par des gens bien formés, bien payés, bien identifiés sur le plan de leur personnalité et de leur casier judiciaire, on crée un boulevard pour attirer tous les prédateurs qui se ruent sur les emplois où il y a des enfants. Enfin, je veux dire, il ne faut pas avoir fait Polytechnique pour comprendre ça.
6: Tout à fait. Vous savez, moi, je me suis fait, lorsqu'on a eu c'était en 2016, lorsqu'on a eu les premières histoires du périscolaire à Paris, j'ai essayé de me faire embaucher, je ne sais plus où maintenant, je ne me souviens plus. J'ai menti surtout et j'étais embauchée en périscolaire. J'ai dit que j'étais un homme, que j'avais 25 ans, que j'avais pas encore, que j'étais tout nouveau. Mais j'étais embauchée. Alors, il est évident que si on peut être embauché aussi facilement et travailler auprès des enfants innocents qui ne peuvent pas se défendre, ça veut dire que toute personne, enfin, je veux dire, c'est comme s'il y avait un réseau qui s'était donné le mot en disant « vas-y, vas-y dans le périscolaire, il t'arrivera rien ». Et puis, tu ne seras pas condamné, et puis, ça sera avec sursis, etc., etc. Il n'y aura pas d'enquête. Les enquêtes sont bâclées. Après, on voudrait faire des enquêtes bâclées sur des enquêtes bâclées. C'est une catastrophe. C'est une catastrophe. Ouais. La situation de la protection des enfants, la chaîne des responsabilités n'est pas claire. Rien n'est clair. Et tout le monde s'envoie la pomme de terre chaude aujourd'hui. Et Darmanin parle des magistrats, parle des policiers. Mais c'est n'importe quoi.
5: Madame de Ragnel, vous qui êtes au contact direct des parents dont les enfants ont été victimes dans cette école, qu'est-ce qu'ils vous disent, les parents, au-delà du désarroi en sortant du tribunal, qu'est-ce qu'ils vous confient, qu'est-ce qu'ils vous disent ?
7: Ah ben, ce qu'ils me disent depuis un an, c'est qu'ils sont seuls. Et c'est bien pour ça que moi j'ai décidé de les accompagner, alors qu'on n'attend pas forcément ça d'un élu d'opposition au départ. Mais ils étaient profondément seuls. C'est-à-dire qu'il faut s'imaginer quand même dans quel tunnel vous rentrez quand votre enfant vous parle, vous témoigne de tels actes. Je ne le dirai pas à l'antenne, mais je vous assure, et je rebondis sur ce que vous disiez tout à l'heure, je vous assure que quand vous entendez ces mots d'enfant, ces enfants ne peuvent pas mentir. C'est impossible. Il se trouve que l'année dernière, dès le départ, on a compris, nous, avec notre groupe, avec Rachida Dati, tout de suite, qu'il y avait un problème systémique à Paris, hein, d'organisation profondément dysfonctionnelle, défaillante à la ville de Paris, avec une responsabilité qui se dilue. On a demandé une enquête globale dès le mois de juillet de l'année dernière. Je pourrais montrer le courrier, je peux vous dire, c'est écrit noir sur blanc. Et noir sur blanc, la ville de Paris nous a répondu à la fin de l'été, circulez, il n'y a rien à voir, on n'a pas besoin d'enquête. Tout ça, ce sont des drames épisodiques, isolés, comme on l'entend toujours. Donc, je peux vous dire qu'à Paris, le déni, il est toujours actuel. Et je vais vous donner une anecdote. Au mois de novembre, la seule fois où on a entendu la procureure de Paris, mis à part sa prise de parole il y a 15 jours, elle a parlé au mois de novembre, elle a donné une interview à Libération. On avait déjà 8 écoles dans le 11e qui étaient touchées, 8 écoles maternelles. Imaginez avec dans chaque école 1 à 4 animateurs soupçonnés d'agression sexuelle et de viol sur des enfants de 3 à 5 ans. Eh bien, sa prise de parole, ça a été de dire, bah, vous savez, ça touche un épicentre dans le 11e avec une population très CSP+, en gros des bobos qui ont une telle éducation bienveillante avec leurs enfants que ce sont des enfants qui parlent plus que la norme. Alors, si vous voulez, pour diluer totalement le sujet, il n'y avait
2: qui
7: pas mieux.
2: Qui a dit ça?
7: La procureure, le parquet. À ce moment-là, je ne sais plus si c'était la procureure ou la vice-procureure.
5: Alors ça, c'est typiquement une inversion accusatoire perverse. C'est-à-dire, le problème, c'est vous parce que votre enfant parle. Vous l'avez trop sensibilisé au danger.
7: Exactement. Exactement.
5: Hein, avant, on pouvait violer tranquille.
7: Oui, et pardon, oui, non, mais c'est totalement vrai. Et je peux vous dire que tous ces parents, donc, sont démunis depuis tout ce temps. Il fallait qu'ils trouvent un avocat, il faut qu'ils trouvent un soutien psychologique, psychiatrique pour leur enfant, changer d'école, arrêter le périscolaire. Enfin, il faut imaginer dans quoi ils sont rentrés. Et le problème, c'est que ça a complètement rentré en tampon avec la campagne électorale à Paris. Et je pense que nous, ça participe aussi du déni qui a préexisté à Paris. C'est que Rachida Dati avait beau en parler pendant la campagne, les uns et les autres se sont dit, elle prend ça comme un thème de campagne, j'imagine. Hein. Alors que du fond du cœur, je peux vous dire qu'elle a reçu ses familles, elle les a portées, on les a emmenées au ministère de la Justice, etc. Et rien ne s'est passé. Et moi, j'en veux aussi à une partie quand même des médias, parce que je peux vous dire que ces sujets-là, quand on leur proposait, quand d'elle-même, Madame Dati en parlait dans les médias, il n'y avait pas de retour.
2: Il n'y avait personne. Et je n'arrive pas à l'expliquer. Tous les journalistes, et je prends ma part, ont leur part de responsabilité. Parce que effectivement, il y a eu ces signaux qui n'étaient pas faibles, parfois forts, et ça n'a pas émergé dans le discours médiatique. En clair, pour parler très clairement, on n'en a pas parlé dans les journaux, à la radio et à la télévision.
7: Non, et moi, ce qui me rend profondément, mais vraiment en colère et avec une grande frustration, c'est que je vais vous dire...
2: On en a peu parlé.
7: Peu parlé. Alors, au mois de novembre, en Conseil de Paris, moi, j'ai dit à ce moment-là, attention, la ville de Paris déplace ses animateurs comme on déplaçait avant des prêtres. Attention, il y a un sujet. Et je peux vous dire que moi, j'ai des parents aujourd'hui de victimes qui sont, dont les enfants ont été victimes de ce fameux animateur qui a été déplacé de l'école Saint-Dominique dans le 7e à l'école volontaire dans le 15e. Ces parents-là m'ont dit à l'époque, je vous ai entendu, je ne me sentais pas concernée. Si on vous avait entendu, mon enfant, un mois après, n'aurait pas été violé.
2: Ouais. Comment vous l'expliquez, vous, que ce soit passé sous les radars, Inès Dorgnel?
7: Je pense que... Alors, nous, on a un vrai sujet à Paris, c'est que ça touche des enfants qui ne parlent pas d'eux-mêmes, que personne n'a vu, dont personne connaît ni le visage ni le prénom, parce que c'est la dernière des sécurités que leur offrent leurs parents, l'anonymat. Les parents, on ne les a pas vus non plus. Quand ils témoignent, c'est à visage couvert, c'est anonymement, parce qu'encore une fois, ils n'ont pas envie que leur enfant soit pointé du doigt. Et donc, je pense que les gens, concrètement, n'arrivent pas à comprendre ce qu'il y a derrière ces mots. Je vais vous dire, même en Conseil de Paris, une fois... Bah, je vais vous dire, moi, en Conseil de Paris, je parlais régulièrement, là, depuis des mois, d'agressions sexuelles, de viols. Mais en fait, ça ne parle pas parce que les mots sont banalisés. Aujourd'hui, il y a tellement de faits de délinquance, d'insécurité partout. Et donc, un jour, à un conseil, j'ai décidé de mettre les mots des enfants. Ben voilà, un enfant qui dit à ses parents, eh ben moi, mais apparemment, mon corps, c'est comme des Legos, ça s'imbrique, c'est l'animateur qui me l'a dit. Des tas de choses bon, que je préfère taire là à l'antenne. Je peux vous dire que tout le monde hurlait dans l'hémicycle. Tout le monde a trouvé ça dégoûtant, déplacé de ma part, d'utiliser ces mots-là dans un hémicycle. Et je peux vous dire, j'ai même un élu qui était dans la majorité d'Anne Hidalgo à l'époque, qui m'a dit dans les couloirs que j'étais totalement ringarde, que j'ai joué la maman hystérique, et que dans le fond, tout ça, ça peut être aussi de l'éducation au corps. C'est pour vous dire à quel point il y a quand même encore des gens qui sont sur ce que moi
2: ça,
7: j'appelle...
2: Ça, on l'entendait dans les années 70.
7: Oui, bah c'est ce que j'appelle la jurisprudence comme bandit quand même. Vous voyez,
2: pensais à ça.
7: Il y a quand même un énorme, énorme problème de certaines personnes qui ne considèrent pas la pédocriminalité de la même façon que nous.
2: Marie-Estelle Dupont.
5: Ah bah oui, bah absolument, encore une fois. Et des avocats qui vous disent qu'on ne peut pas condamner la pédophilie parce que c'est une maladie. D'autres qui vous disent qu'il y aura un consentement de l'enfant. Enfin, on entend des abominations. Et je pense que c'est plus du déni, c'est de l'encouragement, comme s'il y avait finalement deux modes de civilisation. Finalement, au sein de notre pays. Moi, je ne sais pas, mais l'affaire de Karine Jambu, où on arrive à mettre un violeur dans un immeuble où il y a des centaines d'enfants à 4 km d'une femme qui est restée handicapée à vie, pour moi, on condamne cette femme à mort une deuxième fois. C'est abominable.
2: Marie-Estelle Dupont, que dire du taux de récidive des pédophiles? Est-ce qu'on peut les soigner ou est-ce qu'un pédophile qui sort de prison recommencera et que c'est une certitude à 100%.
5: Non, je pense qu'il ne faut pas jouer avec ça et que le risque de récidive est bien trop important, en général, ils sont multirécidivistes et tueurs. Faut savoir qu'il y a des dossiers, c'est très documenté maintenant, on sait que des violeurs ont pu violer 150 enfants, violer des milliers de fois le même enfant. Donc moi, je ne parierais pas sur la réintégration. Je pense qu'on ne peut pas se permettre de faire peser ce risque sur les enfants. En revanche, j'ai envie de dire aux parents, de les encourager, de leur dire, dans un environnement dangereux, la paranoïa est saine. Et que donc, les parents qui nous écoutent et qui ont peur, parce que nous avons tous peur pour nos enfants, ne doivent absolument pas complexer ou craindre ou culpabiliser de parler de ce danger à leurs enfants. Ça n'est pas effractant d'entendre parler un danger. Vous ne vous dites pas « Oh, je vais l'inquiéter si je lui parle du danger de l'eau bouillante, de la prise électrique, de la voiture quand il traverse la rue, des animaux qui peuvent mordre, etc. etc. » C'est la même chose. Je crois qu'on doit dire des tout petits à nos enfants. Ce n'est pas parce que tu as devant toi un adulte que cet adulte fait les choses bien. Et vraiment, mettre en confiance l'enfant pour qu'il vienne vous parler, que vous soyez sa personne de confiance, tu ne seras jamais grondé d'être venu me parler. Il n'y a pas de secret qui tienne entre un adulte et un enfant. Une surprise, ce n'est pas un secret. On ne dit pas à papy la surprise qu'on a préparée, c'est une surprise, ce n'est pas un secret. Quand on dit à l'enfant ça, il ne faut pas en parler à ta copine, ça va lui faire de la peine parce que son papa n'est pas là pour Noël, donc ne parle pas trop des fêtes de Noël, c'est de la délicatesse. C'est pas un secret. Il faut bien lui faire comprendre que le secret est un danger pour lui. Donc, dire à nos enfants de nous parler, parler à nos enfants des dangers du fait que des adultes vont utiliser le fait qu'il est petit pour faire des choses qui sont interdites. Et que interdit, ça veut dire que même s'il était d'accord, c'est interdit quand même. Parce que la perversion va passer par c'est des jeux ou c'est des soins. Tiens, il s'est fait mal et j'en profite pour l'isoler à l'infirmerie. Donc vraiment encourager les parents à être totalement paranoïaques là-dessus. Moi, j'ai aucun problème avec le fait d'être paranoïaque quant à la sécurité de nos enfants. Je l'assume à 1000% et c'est pas grave si on me traite de détraqué. Quand on voit à quel point l'environnement collectif est défaillant, être paranoïaque, c'est juste être vigilant aujourd'hui.
2: Les parents qui ne doivent pas avoir peur d'informer du danger, c'est ce que vous nous dites, Marie-Estelle Dupont.
5: Bien sûr, moi j'ai eu toute une garderie qui a défilé, des parents qui ont défilé dans mon cabinet il y a quelques années parce qu'il y avait un animateur qui violait pendant la sieste, qui attouchait pendant la sieste, avec la complicité quand même de la directrice. Donc il ne faut pas dire que c'est juste les hommes qui agressent, il y a des femmes malheureusement. Et la seule petite fille qui avait été rescapée, c'est fou, elle avait 2 ans et demi, et en fait, quand il s'est approché de sa couchette, elle lui a dit « Non, tu t'en vas ». Donc cette petite fille, elle avait été informée par les parents. Les parents lui avaient appris qu'il y a des choses interdites. Et c'est incroyable, mais il a dû être sidéré qu'un enfant de cet âge-là arrive à dire non. Et il ne l'a pas touché. Donc vraiment, j'encourage les parents, ça ne suffira pas à faire le ménage dans les prédateurs qui rôdent, mais voilà, ayez à l'esprit que quand vous rentrez dans un supermarché, une salle de cinéma, une entreprise, un mariage, une école, il y a un nombre incompressible de prédateurs et il y a un nombre incompressible d'anciennes victimes. Et quand on regarde les gens en ayant ça à l'esprit, il y a certaines choses qu'on dit à nos enfants. Ça les met en danger de ne pas leur parler du fait que les dangers humains, ça existe autant que les dangers matériels.
2: Et malheureusement, il y a beaucoup plus de prédateurs dans toutes les organisations où il y a beaucoup d'enfants. Forcément, Inès de Raguenel.
7: Oui, je rebondis sur ce que vous dites. Alors moi, je ne veux pas non plus qu'on culpabilise les parents, parce qu'il y a un certain nombre de parents qu'on suit aujourd'hui et qui me disent « Moi, je lui ai expliqué le bien et le mal, je lui ai dit que t'es partie intime, machin. » Et les enfants lui répondent « Mais je n'avais pas le choix. » C'est des enfants qui ont pu dire non aussi, et malheureusement, ça n'a pas suffi. Alors bien sûr, Madame Dupont, je suis hyper d'accord avec vous, et il y a un vrai apprentissage à faire à la maison et à l'école. Mais quand l'école, ce sanctuaire-là, ne protège plus du tout, mais plus du tout, il y a quand même un vrai problème. Je rappelle quand même qu'on a 100 d'écoles qui sont concernées à Paris sur 600, c'est 1 sur 6. Il y a quand même un problème qui est scandaleux de recrutement, etc. Et je pense que la ville de Paris, encore une fois, n'a pas du tout pris la mesure des choses. Je rappelle quand même que leur première proposition, la première mesure qu'ils ont mis en place, c'est une convention citoyenne.
2: Oui. Très peu de victimes portent plainte, ça, c'est important de le noter. L'affaire du périscolaire, elle est passée sous les radars. Ça, on l'a dit, on a du mal à l'expliquer. Un jour, on reviendra là-dessus et on le comprendra. Je voulais vous entendre également, Marie-Estelle Dupont et Inès de Raguenel, sur les solutions. Alors, parmi les solutions, on entend souvent parler de la castration chimique. Qu'est-ce qu'on peut en dire, Marie-Estelle Dupont ?
5: Il faut voir ce que ça donne en Italie. Malheureusement, ils sont tellement pervers qu'il faut avoir conscience qu'ils agissent avec des objets. Donc, je ne sais pas si la castration chimique suffira à modifier les structures cérébrales.
2: Ça ne brise pas le désir sexuel ?
5: Ça brise pas. Non, parce qu'en fait, je crois qu'il faut comprendre que les abus sexuels sur les enfants ne sont pas un enjeu de sexualité. Ce n'est pas un enjeu érotique. C'est un enjeu de domination. Et normalement, la mission de la civilisation et la mission de la société, c'est comment on fait pour sublimer les instincts de domination et de prédation et que le collectif protège les plus faibles.

0: qu'éventuellement il y a une imprescriptibilité des peines, enfin une imprescriptibilité pardon des crimes et des peines absolument exemplaires et dissuasives. Enfin moi je suis vraiment pour que ces gens-là soient mis en dehors de la société, quoi, avec des travaux d'intérêt généraux dont les fruits sont utilisés pour payer les avocats et les psys qui vont suivre ces personnes, parce que c'est à vie qu'elles vont payer.
1: Inès de Raguenel.
2: Écoutez, nous, on a fait un certain nombre de propositions, la ville de Paris, à notre échelle, à l'échelle de la collectivité, avec Grégory Canal, avec Rachida Dati. Pour l'instant, force est de constater que rien n'est repris par la ville. C'est extraordinaire. Quand la droite fait des propositions, formule des propositions qui sont en plus les plus pragmatiques. Revenir à la semaine de 4 jours pour arrêter ces temps périscolaires qui sont des temps morcelés, donc avec un besoin d'animateurs croissant, qui est impossible en fait à avoir. Il y a plusieurs choses. Je vais vous dire, il y a une proposition que j'arrive pas à faire émerger, donc je vais vous parler là parce que je suis hyper dépitée. J'ai essayé via le député Sylvain Maillard, député de Paris, de la faire porter dans le projet de la proposition de loi Spielbou-Vanier, qu'il a rejetée. Parce que c'était trop cher, parce que beaucoup de choses. Je veux dire, il y a une possibilité aujourd'hui, ça serait de faire des vraies enquêtes administratives de sécurité. Ces enquêtes administratives de sécurité, elles sont régies par le Code de sécurité intérieure. Je vais être technique, mais pas très longtemps. Ces enquêtes-là, elles sont faites pour recruter les chauffeurs de bus, pour le dire de façon très pragmatique. Donc un chauffeur de bus, un chauffeur de transport public, RATP, fera l'objet de cette enquête avant d'être embauché. Et donc, vous avez beaucoup moins de risques avec ces gens-là qu'avec les gens à qui vous confiez vos propres enfants. Il y a quand même un énorme problème. Aujourd'hui, tout le monde parle de ce fameux contrôle d'honorabilité qui sera renforcé. Mais ce contrôle d'honorabilité, c'est la loi Taquet de 2022. La réalité, c'est qu'ils auraient dû exercer en fait ce qui existe déjà. Là, ça ne serait pas ce contrôle de probité, mais un vrai contrôle de sécurité. Et je ne comprends même pas pourquoi. C'est une petite disposition législative à modifier. Et on pourrait très bien l'intégrer dans le projet de loi de Darmanin, justement, qui arrive au Parlement à la fin du mois. Moi, je plaide vraiment pour cette enquête administrative de sécurité qui permettra demain non seulement de regarder le casier judiciaire de la personne, s'il est dans le fichier des auteurs d'infractions sexuelles, mais également tout ce qui est de l'ordre de la délinquance de droit commun, de l'entrisme, du radicalisme. Vous avez un panorama entier sur le bonhomme que vous recrutez.
1: Marie-Estelle Dupont, en tant que psychologue, quand vous recevez des témoignages de victimes, vous êtes obligée de les et que vous les découvrez et qu'ils n'ont pas été rapportés à la police, quelles sont vos obligations vis-à-vis des autorités? Vous êtes obligée de rapporter ces témoignages à la police ou aux gendarmes?
0: Alors, il y a deux choses, il y a deux principes. Un qui concerne tous les adultes, professionnels ou pas, c'est la non-assistance à personne en danger. Quand on a connaissance d'une souffrance de ce type, on doit parler. Ensuite, nous, les professionnels, on a l'obligation de signalement. Quand un mineur, c'est 17 ans et demi, c'est encore un mineur. On a une obligation ou de signalement, ou de transmettre ce qu'on appelle une information préoccupante. Et sur ça, je vais revenir dans une prochaine émission avec une psychologue clinicienne qui va vous expliquer quel formulaire utiliser, comment ça fonctionne, parce que d'abord, beaucoup de psychologues ne savent pas, beaucoup de pédopsychiatres aussi ont peur des pressions qu'ils pourraient subir. Et donc, on va réexpliquer dans une prochaine émission comment les signalements et les informations préoccupantes sont transmis et dans quel cadre on doit le faire. Encore une fois, c'est pas de la délation, c'est transmettre une information pour qu'une enquête soit ouverte.
1: Vous avez entendu la musique, c'est la musique de fin de l'émission. Merci beaucoup Inès de Raguenel.
2: Merci.
1: D'être venue merci. Cet après-midi.
0: Et merci pour votre combat.
2: Merci à vous.
1: Dans Ici, on en parlait avec Marie-Estelle Dupont, conseillère de Paris et vice-présidente du groupe Paris Liberté, avec Rachida Dati. 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
1: 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Bon après-midi sur Europe 1.
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17: Il est 16h. Émilie Dez est avec nous pour parler de cette actualité dramatique.
14: Bonjour Pascal, bonjour à tous. Liana a été sacrifiée sur l'autel de la nonchalance d'un État dont l'appareil judiciaire a failli les mots forts de Marine Le Pen lors de la séance des questions au gouvernement. Ce n'est pas un fait divers, mais un fait de société, répond le Premier ministre Sébastien Lecornu, qui propose de renforcer les peines pour les violeurs en série. Ils pourront encourir la perpétuité au lieu de 20 ans actuellement. Le Premier ministre recevra les députés partisans d'un texte global sur les violences sexistes et sexuelles. En fin de semaine, 60 400 personnes ont manifesté partout en France hier, 2 900 rien qu'à Paris, pour dénoncer les failles de la justice. Le principe de précaution aurait dû être appliqué pour mettre de côté Jérôme Barella, le principal suspect dans l'affaire Liana. C'est le sentiment de Gérald Darmanin. La justice n'a pas fait son travail, appuie la mère de Rosa, 12 ans. Elle avait déposé plainte pour viol sur mineur contre le principal suspect dans l'affaire Liana. La mère de Rosa a décidé d'attaquer l'État pour faute lourde. Le Conseil supérieur de la magistrature déplore de son côté le discrédit jeté sur des milliers de magistrats qui, je cite, « travaillent sans relâche dans un contexte difficile ». Patrick Bruel est visé par 2 nouvelles plaintes pour viol, soit 13 plaintes au total. Sa garde à vue a été prolongée de 24 heures. Elle prendra fin demain matin. Patrick Bruel conteste l'ensemble des accusations. Sous pression, il a annulé la majeure partie de sa tournée qui devait commencer mi-mars à Paris. Nous sommes dans les derniers efforts de ce qui va être un très très bon accord avec l'Iran. C'est ce qu'affirme Donald Trump. Il précise que l'accord sera conclu dans 2 ou 3 jours. Ce matin, l'armée israélienne a appelé les habitants de la ville de Tir au sud du Liban à évacuer. Tsahal qui continue de frapper le Hezbollah soutenu par l'Iran. 8 personnes au moins ont été tuées dans une frappe israélienne avant l'avertissement israélien. Et c'est dans ce contexte que le Sénat s'apprête à voter une actualisation de la loi de programmation militaire. Le texte vise à augmenter l'effort de défense de la France d'ici 2030, mais le montant précis de la rallonge budgétaire aux armées divise la classe politique. Le gouvernement propose d'allouer 36 milliards d'euros supplémentaires à la défense. La droite sénatoriale exige 14 milliards d'euros supplémentaires pour faire face aux crises potentielles. Et puis le pape Léon XIV est arrivé à Barcelone. Il célébrera demain une messe à la Sagrada Familia, bénira la tour de Jésus-Christ haute de 172,5 mètres, un record qui fait de la célèbre basilique l'église la plus haute du monde. Son célèbre architecte Antoni Gaudi est mort il y a presque 100 ans, le 10 juin 1926. Il avait 73 ans.
17: Merci Émilie Dez, à 16h de bon. 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
4: 16h, 18h, Pascal Praud et vous.
17: Je disais à 16h de bonjour à tous et bonjour à Georges Fenech, à Caroline Iturbide, à Gauthier Lebret, à Olivier Guénec, à Maître Olivier Pardo, que vous connaissez, spécialiste évidemment de la justice, mais d'abord avocat. J'ai dans l'oreille ce que disait Maître Golnadel hier soir sur notre plateau. J'ai vu mourir la justice française. Voilà ce qu'a dit Gilles William Golnadel. Je ne sais pas si vous partagez. Vous êtes un peu plus jeune que Gilles William, je pense.
18: Non.
17: Non ?
18: Pas plus jeune que lui, mais en tous les cas, je fais le même constat.
17: Mourir.
18: Que lui, moi, je l'ai vu mourir, surtout que j'ai été magistrat avant d'être avocat, et que donc j'ai vu cette dégradation. Mais ce qui m'intéresse, c'est de voir comment on fait le renouveau de cette justice. Et j'ai entendu, sans doute comme vous, ce qui s'est passé au Parlement. Et je suis un peu désespéré, je ne vous le cache pas. Parce que se renvoyer la balle entre la gauche qui dit « c'est un manque de moyens, c'est systémique » et le ministre qui dit « non mais d'accord, c'est une faute individuelle », ce n'est pas suffisant. Dire « on va passer de 20 ans à 30 ans pour résoudre le problème », ce n'est pas suffisant. Ce qu'il faut, par exemple, je vous donne un exemple, et après on en fait ce qu'on veut. Mais quand on veut s'attaquer aux financiers, on fait un parquet national financier, on dépense des tonnes d'argent pour les affaires financières. Et quand il s'agit d'atteinte à ce qui est le plus précieux, c'est-à-dire aux enfants, aux violences faites aux enfants et aux violences sexuelles faites aux enfants, là, on laisse le parquet de Toulouse transmettre au parquet d'Auch en mettant des mois pour le faire. On n'entend pas les gens. Et je parle sous le contrôle de Georges Fenech. On sait très bien que lorsque vous avez un parquet national, c'est pas une réforme administrative, c'est que vous donnez une impulsion, vous mettez les magistrats qui font une carrière de qualité, vous mettez les services qui sont nationaux, donc qui agissent. C'est comme ça qu'on fait. On prend les choses avec efficacité.
19: Oui,
18: on les prend
19: dit, pas le avec PNF, idéologie. C'est peut-être pas ce qu'on a fait de mieux. Hein.
18: Ok. T'as vu les moyens qu'ils ont ?
19: Oui, ben oui, mais justement.
18: Bah oui, okay.
19: Justement.
18: Fais des choix. Voilà, tu fais des choix. Soit sur le financier, soit sur les enfants.
19: Mais tu sais très bien qu'en réalité. réalité, les juges n'ont qu'une obsession, c'est les chefs d'entreprise et les politiques. Ça, c'est le véritable trouble en public. C'est ce que dit Golnadel, mais tu le sais très bien comme moi. Donc tout ce qui est droit commun, les victimes, ça passe à la trappe, voilà. C'est comme ça.
17: Bon, on va évidemment écouter pas mal de réactions, Gauthier Lebret.
20: Non, mais je voulais quand même noter que... ce qui est incroyable dans cette histoire, c'est-à-dire que le Jérôme B ne se retrouve pas en garde à vue pour la petite Rosa, donc violée, sur laquelle il laisse des sévices absolument insupportables. Par contre, Andréa Bescon, elle s'est retrouvée en garde à vue. C'est-à-dire que la réalisatrice qui a elle-même été abusée dans son enfance, qu'on a fait une pièce de théâtre Les Chatouilles et qui ensuite l'a montée, l'a adaptée au cinéma, elle était placée en garde à vue hier. Donc elle est placée
21: pour
20: en garde à vue.
21: Pour avoir simplement manifesté Place Vendôme.
20: Exactement. Mais Jérôme Barella n'a pas été pour le viol de la petite Rosa.
17: L'Assemblée nationale a observé une minute de silence pour Liana, mais aussi pour le gendarme Dorian Larry Goudry, mort dimanche lors d'un crash d'hélicoptère, et pour Noam, mort après une agression homophobe à Metz. Le ministre de la Justice, Gérald Darmanin, a pris la parole à plusieurs reprises dans l'affaire de la mort de Liana, tout comme le Premier ministre Sébastien Lecornu. Nous devons la vérité aux Français. Marine Le Pen a interpellé le Premier ministre. Je vous propose d'écouter Madame Le Pen.
22: Cette petite fille a été sacrifiée sur l'autel de la nonchalance d'un État dont l'appareil judiciaire a failli. Un État englué dans le déni de l'explosion de la criminalité contre les enfants et la culture généralisée du pas de vague. Ce drame s'inscrit dans un tableau d'ensemble qui s'avère révélation après révélation proprement effrayant et accablant. Il intervient après l'affaire du périscolaire parisien qui a révélé une ampleur de mise en cause qui dépasse manifestement la faute individuelle, alors même que le silence a protégé les bourreaux et le laisser-faire livrer les jeunes et malheureuses victimes à l'indicible et à l'irréparable. Et que dire de tant d'autres affaires, de Epstein aux enfants de l'ASE. Ce drame a plusieurs causes, mais qui relèvent toutes du politique. Sa réticence à traiter avec une fermeté absolue les atteintes à l'intégrité physique, en particulier des enfants. Son déni, et je ne parle pas des idées perverses sur la sexualisation des enfants distillées dans les années 70 dans certains milieux culturels et qui furent relayées par des pans entiers de la pensée dite progressiste.
17: N'a pas tort sur ce qu'elle dit sur les années 70. L'affaire du périscolaire a été sous-traitée dans l'espace médiatique, notamment avant la campagne municipale. Les premières enquêtes, ou en tout cas les premières gardes à vue, sont tombées comme par hasard après la campagne municipale, après l'élection de M. Grégoire. Et c'est vrai qu'on a le sentiment que parce que c'est la gauche qui était au pouvoir à la mairie de Paris, on a un peu caché, même beaucoup caché, les yeux ou fermé les yeux. Madame Hidalgo n'a toujours pas été entendue, que je sache. Monsieur Grégoire, non plus. C'est une affaire extrêmement importante, le périscolaire, pour le moins. Pour le moment, donc ni l'un ni l'autre n'ont été entendus. Sébastien Lecornu, Premier ministre, la question de l'alourdissement des peines.
23: La première question, c'est évidemment l'alourdissement des peines. Je l'ai dit, mais ce sont les associations qui le demandent. Vous en débattrez.
24: Allez, s'il vous plaît.
23: Vous en débattrez, mesdames et messieurs les députés. Cessez de polémiquer à chaque fois qu'une proposition est mise sur la table. Nous cherchons à agir en droit et pas sur le terrain politicien.
24: Allez, s'il vous plaît, on laisse le ministre terminer.
23: 20 ans de réclusion
24: vous
23: criminelle
24: aurez tout le loisir de réagir
23: pour les viols
24: après.
23: En série. Il vous sera proposé de débattre.
24: S'il vous plaît.
23: De débattre et de porter de 20 ans à la perpétuité pour les crimes sexuels commis contre les mineurs. Et madame la présidente de l'Assemblée, nous ouvrons la concertation pour aller plus loin que la seule question des crimes sexuels contre les mineurs, car je sais que c'est une demande qui émane d'un certain nombre de groupes transpartisans.
17: Maître Olivier Pardoux est avec nous. Alourdissement des peines, qu'en pensez-vous ?
18: Moi, je ne suis pas contre toute mesure qui change les choses. C'est-à-dire ce côté très français qui est de dire chaque fois qu'on fait une proposition... c'est pas bon, il faut pas le faire. Il faut essayer d'être systémique pour trouver des solutions. Alourdissement des peines, peut-être, c'est pas suffisant parce que ça aurait pas empêché ce qui s'est passé pour Liana. Moi, j'ai beaucoup traité des pédophiles ou des pédocriminels quand j'étais magistrat à Château-Thierry. J'ai jamais vu un pédocriminel dire « Oh là là, je vais pas prendre 20 ans, je vais pas prendre 20 ans, je vais prendre 30 ans, donc je m'arrête ». C'est pas comme ça que ça marche. Mmh. Ça fait partie de l'arsenal, c'est pas suffisant, mais ce qui est nécessaire aussi, c'est anticiper les choses. Et vous avez cité ce qui s'est passé à Paris, enfin 40 personnes qui sont poursuivies pour pédocriminalité dans les écoles parisiennes, et personne n'a bougé depuis des années. C'est scandaleux. Et quand les mamans viennent crier parce que ça se passe pas bien, on leur dit vous nous embêtez, ne venez pas.
0: Et qui sont suspendus 3-4 mois et pas plus, et qui retourneront ensuite auprès de ces mêmes enfants. Non, mais c'est vrai que on se dit que là vraiment on marche sur la tête. Et moi je veux bien les entendre toutes les propositions, mais on nous ment encore. Et même Gérard Darmanin qui nous dit que on le voit partout là à la télé, il s'excuse, il est désolé, le pauvre il a du mal à dormir, c'est ce qu'il dit. Et il dit dans le même temps que il y a 70 000 cas qui vont être traités dans les 3-4 semaines qui viennent. Non mais on continue donc de nous mentir, comme s'il y avait 70 000 plaintes qui allaient jusqu'au 14 juillet être étudiées. On se fout du monde. Donc on n'est jamais rassuré.
17: Il sera d'ailleurs ce soir avec nous sur l'antenne de CNews entre 20h45 et 21h30, le garde des Sceaux, Gérald Darmanin. Vous voulez dire un dernier mot?
20: Oui, parce qu'on peut alourdir les peines, très bien. Prison perpétuité réelle pour les pédocriminels, personne ne serait même contre hein, si Sébastien Lecornu allait jusque-là, sauf qu'elle ne serait pas appliquée. Citons encore le périscolaire, les réquisitions, on attend les jugements pour un pédocriminel qui s'en est pris à 9 enfants entre 3 et 5 ans, un an de prison aménageable sous bracelet électronique. La loi existe pour lui mettre beaucoup plus. Un autre pédocriminel, une semaine avant les réquisitions, 18 mois de prison avec sursis. Donc aucun de ces deux pédocriminels qui s'en sont pris à plusieurs enfants, notamment entre 3 et 5 ans, ne passerait ne serait-ce qu'une nuit en prison. Donc on peut alourdir les peines même au maximum. Elles ne seraient pas appliquées par les magistrats.
17: Il est 16h11, on marque une pause, à tout de suite.
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17: Il est 16h15. Nous sommes avec Georges Fenech, Caroline Iturbide, Gauthier Lebret et Olivier Guénec. Et puis, il y a également Olivier Pardot. Et j'ai observé ce que j'observe toujours d'ailleurs. Vous mettez deux coiffeurs ensemble qui parlent coiffure, ils ne sont pas d'accord. Et vous mettez deux juristes ensemble, M. Pardot et M. Guénec. Et M. Guénec et M.
20: Fenech. Il
17: ensemble et ils ne seront pas d'accord. Yes. Ça va être une querelle, ça va être une querelle entre
9: vous. Je ne suis pas sûr qu'on ne soit pas d'accord. J'ai simplement dit que c'est c'était peut-être pas la priorité que de mettre...
17: Mais vous voulez pas de parquet national ?
9: Non, ce parquet national financier,
17: vous n'êtes pas du tout d'accord.
9: C'est vraiment une arme politique, disons-le. Mmh. On l'a vu, la première affaire,
17: oui, est-ce que vous voulez un
9: Fillon,
17: parquet national
9: en 7 jours, ils ont fusillé un candidat.
17: Est-ce que vous voulez un parquet national pour lutter contre la violence sexuelle faite aux enfants ? Parce que c'est ça que j'entendais dans ce que disait Olivier Pardot, qui expliquait qu'il y a beaucoup plus de moyens. Et moi, j'entendais ce qu'il dit et j'ai trouvé...
9: Vous voudriez un parquet national qui centralise 70 000 enquêtes ?
17: J'ai compris à travers, parce que c'est un domaine évidemment que je ne connais pas aussi bien que vous, j'ai compris à travers ce que disait M. Pardot, c'est que c'est une volonté politique, d'abord, donc plus de moyens qui sont donnés, et des gens qui sont sans doute plus compétents, parce qu'ils sont en permanence sur ce sujet-là qu'ils connaissent. Il y a une question de bon sens à mettre un parquet de ce type.
9: C'est pas compliqué, une enquête comme celle-ci, franchement. Vous avez une fille qui dépose plainte avec sa maman, et vous avez un certificat médical. Il faut faire 10 ans d'études pour comprendre qu'il faut aller arrêter le type.
17: Donc vous n'êtes pas d'accord.
10: Non, mais c'est pas ça.
17: Olivier Pardot.
10: Non, mais c'est pas ce que je dis. Parce que les affaires sont parfois plus complexes. Moi, ce qui est choquant, c'est une succession de catastrophes, ce dossier. Mais enfin, ils n'avaient pas connaissance de l'ensemble des autres affaires qui se sont déroulées dans le Nord, qui se sont déroulées ailleurs. Et puis moi, ce qui me choque le plus, c'est le parquet de Toulouse qui met une plombe à transmettre au parquet d'Auch pour un dossier où, normalement, ici, dans mon cabinet, chez toi, on appuie sur un bouton et c'est transmis immédiatement à d'autres. Et là, il faut que ça soit en papier, on perd les dossiers. Vous saviez que le nombre de dossiers perdus, c'est insupportable. C'est la priorité. Soit on met la priorité pour dire ce qui est très grave, c'est les escroqueries, c'est le financier, c'est le blanchiment. Très bien, ok. Mais alors, du coup, ce qui est moins grave, c'est l'atteinte aux personnes, l'atteinte aux enfants, les violences sexuelles, les violences sexistes. Oui. Moi, pour ma part, ce qui me heurte le plus dans un pays de rationnement de la justice, c'est que je mettrais plus les moyens sur les atteintes aux personnes que sur les escroqueries et sur les financiers. Voilà, mais c'est pas une polémique. C'est que je dis que quand il n'y a pas d'argent, tu mets les priorités là où c'est important.
9: Si je peux répondre en un mot, le parquet national, c'est quoi ? C'est lorsque tu es sur des infractions complexes et avec des réseaux et nationales où il est important de tout regrouper à Paris. Donc tu as le parquet national financier parce que tu as des réseaux financiers de grandes escroqueries.
17: Non, mais là, vous
9: tu
17: faites,
9: as un parquet national terroriste parce que
17: non, mais
9: faire un parquet national pour des infractions sexuelles qui n'ont rien à voir entre elles...
10: Et si, ça a à voir. Genre, quand ça se passe dans le Nord, quand ça se passe
17: aux auditeurs, vous nous faites un débat au CSM.
9: Mais je crois que les auditeurs sont suffisamment intelligents pour comprendre ça.
0: Oui, mais il faut aussi penser peut-être à la maman. Moi, ça m'a fendu le cœur quand elle dit qu'elle a porté plainte en août 2025, sachant que le premier signalement connu date de 2017, et que tous les lundis matins, elle appelle les gendarmeries successives et on lui dit, si vous continuez de nous harceler, on va porter plainte contre vous.
17: Bon, écoutons Sébastien Lecornu, parce qu'on a entendu sur la question de l'alourdissement des peines, d'autres mesures possibles, écoutons-le.
11: Nous encadrerons dans un quantum de 3 mois, un quantum de délai, de temps, qui permettra aux enquêteurs, qui obligera et les enquêteurs et les parquets d'effectuer les premiers actes d'enquête qui permet ou non d'emmener un présumé coupable à la garde à vue. En clair, ce sont malheureusement les instructions du garde des Sceaux par circulaire que nous allons vous proposer de transcrire dans la loi pour faire en sorte que le système soit beaucoup plus protecteur, beaucoup plus rigide. Ça, ça répond très clairement, malheureusement, à notre actualité. La troisième chose, ce travail n'est pas consensuel, je le sais, mais il faut l'ouvrir, c'est le travail sur les prescriptions. Donc là, il y a un débat important, il faut le prendre avec beaucoup de précautions juridiques, beaucoup de précautions constitutionnelles, mais je ne veux pas fermer la porte à cette question des prescriptions.
17: Bon, la prescription, aujourd'hui, vous l'avez rappelé, elle était de 10 ans jadis.
9: C'est nous, on l'a modifiée en 2008, en 2014.
17: Georges Fenech.
9: 2017, pardon, avec Alain Touret, donc c'était une mission au-delà des appartenances politiques. On a doublé les prescriptions en matière délictuelle en la portant de 3 à 6 ans, en matière d'action publique, et en matière criminelle de 10 à 20 ans. On s'est évidemment penché sur la question des infractions sur mineurs, infractions sexuelles, on l'a portée à 30 ans. 30 ans à partir du jour où le mineur a atteint la majorité, ça fait 48 ans. Qu'est-ce que vous voulez faire? Vous voulez faire un crime imprescriptible comme le crime contre l'humanité? Ça ne sert... les preuves disparaissent, les témoignages ne sont plus fiables. Moi, je suis contre l'imprescriptibilité de ce genre d'infraction. Voilà.
17: Je suis assez d'accord avec
9: par
17: vous.
9: Dans réalisme,
17: ça sent,
9: par réalisme.
17: Cas, ça sent la communication. Voilà.
9: C'est
17: comme ça que je l'interprète. Et je pense que ce que vous dites est hélas de bon sens. C'est-à-dire qu'évidemment, il n'y a plus de preuves 48 ans après ou 30 ans après.
9: Bien sûr. Oui.
20: Il n'y a pas une mesure proposée en ce moment par le gouvernement qui aurait empêché le drame de Liana. C'est-à-dire que les propositions, très bien, il n'y en a pas une qui aurait empêché le drame de Liana parmi ce qui est fait. Parce que le vrai sujet, le sujet numéro un, on entend le manque de moyens. Les policiers, les gendarmes, les magistrats expliquent qu'il y a un manque de moyens. Je l'entends, tout le monde, personne ne va dire qu'il y a assez de policiers, de gendarmes et de magistrats dans ce pays. On est bien d'accord. Mais le sujet numéro un, c'est l'électrochoc qui doit être fait à la magistrature. Je veux dire, il n'y a pas de manque de moyens quand on donne un an dans les réquisitions à un pédocriminel ou 18 mois de prison avec sursis. Il n'y a pas de manque de moyens quand on sait, quand on a constaté des lésions vaginales et anales sur une petite fille et qu'on ne va pas chercher le principal suspect. Et ensuite, ce que je trouve intéressant dans ce débat, c'est que là, il n'y a pas de procès en récupération politique. Alors Lola et Philippine, il ne fallait surtout pas en parler parce que leur bourreau était sous OQTF. Là, tout le monde est d'accord pour dire que la justice est laxiste et qu'il y a eu un problème et qu'on a le droit d'en parler politiquement au Parlement. Alors moi, je trouve ça formidable, hein. Mais visiblement, c'est en fonction des affaires. Lola et Philippine, il ne fallait surtout pas en parler.
17: Bonne remarque. Gérald Darmanin, et je rappelle qu'il sera avec nous ce soir sur l'antenne de CNews, à partir de 20h45, il est ministre de la Justice. Écoutez ce qu'il a dit cet après-midi.
2: Chacun ici est père ou mère de famille, et bien sûr que notre cœur, comme ceux des magistrats, comme ceux des enquêteurs, bat de tristesse parce que nous n'avons pas su protéger une enfant de la République. Et un rapport d'inspection a été commandé à la demande de M. le Président de la République et de M. le Premier ministre, par le ministre de l'Éducation nationale, par M. le ministre de l'Intérieur et de moi-même. De mes remontées des procureurs généraux qui sont sous mon autorité, j'ai pu dire, et je le dis, cela fait 20 ans que ça n'avait pas été dit aux Français par un garde des Sceaux, que l'institution judiciaire que je représente devait présenter ses excuses, pas seulement à la famille, mais aux Français, que nous avons failli, comme l'a très bien dit également le procureur général près de la Cour de cassation hier soir, à une heure de grande écoute, et que nous tirons toutes les conclusions des défaillances. S'il y en a des systémiques, nous les changerons, mais également particulières.
17: Et il a ajouté une chose sur laquelle on peut tous être d'accord, il n'y a pas besoin de nouvelles lois.
2: Aucune des dispositions de la loi intégrale n'aurait répondu dans le cas précis au drame de la petite Liana. Nous n'avons pas besoin de nouvelles lois pour ce cas très précis. Nous n'avions pas besoin d'avantage de moyens parce que personne ne comprend quand une enquête est ouverte par un parquet, que nous avons un médecin qui a constaté des faits de viol sur une petite fille, que nous avons un expert qui en 10 jours a rendu un rapport, que nous avons des auditions circonstanciées, que nous avons l'incrimination et nous connaissons l'auteur et que les fichiers applicatifs fonctionnent et que nous savons qu'il a eu déjà 2 plaintes classées pour viol. Personne ne comprend, madame la députée, pourquoi on met 9 mois à mettre en garde à vue un auteur criminel sériel sur mineur.
17: C'est tout à fait clair. Pourquoi il y a contestation, selon vous, monsieur Pardoux, de ce que dit Gérald Darmanin quand il dit « nous n'avions pas besoin de nouvelles lois » et on entend quand même une contestation. Qu'est-ce qu'on pourrait imaginer comme nouvelle loi ou qu'est-ce que d'autres demandent ?
10: Mais non, parce que là, vous avez une opposition gauche-droite. C'est-à-dire que la gauche dit D'accord, c'est pas la faute des magistrats, c'est la faute du manque de moyens. Or, la gauche se trompe. Dans cette affaire-là, c'est pas une affaire de moyens. Le parquet d'Auch est pas débordé, la gendarmerie n'est pas débordée, et que l'erreur, c'est quand vous avez la constatation médico-légale de lésions vaginales et anales d'une enfant de 11 ans, vous ne vous posez pas la question autre, et que celle-ci vous dit le responsable, c'est lui, vous ne vous posez pas la question autrement, quand vous êtes magistrat, que de vous dire à vos gendarmes, vous me le mettez en garde à vue, vous me le présentez dans les 48 heures, je le mets en détention le plus rapidement possible. Et là, à ce moment-là, j'aurais eu toute son histoire et j'aurais eu tous les éléments. C'est incontestable. Vous pouvez faire tous les rapports de l'inspection qui vous expliqueront que très bien que c'est pas vrai, mais c'est pas la réalité.
3: Il est 16h25, on va marquer une pause. C'est une journée effectivement à la fois dramatique, mais c'est une journée particulière pour notre ami Fabrice Lafitte. Et on voulait avoir une petite pensée pour vous, cher Fabrice.
8: Oui.
3: Parce qu'aujourd'hui, vous avez une année de plus.
8: Une année de plus, mais ça ne se voit pas, ça ne se ressent pas encore.
3: Non, parce que les autres avant se ressentaient tellement que maintenant...
8: Il y a un amorti.
3: Voilà. Mais vous êtes sur le toboggan, là. On est tous sur le toboggan.
8: Sur le toboggan, PNC aux portes, oui.
3: On est tous sur le toboggan.
8: Non, mais nous, avec Olivier, on est sur l'échelle.
3: Cher Fabrice, donc vous êtes du signe de...
8: Gémeaux, ascendant Gémeaux, en plus.
3: Ah, Gémeaux, ascendant Gémeaux. Ouais,
8: très compliqué.
3: C'est les artistes, ouais. Les Gémeaux, c'est ça?
8: Paraît-il.
3: Et puis hier, vous étiez... Alors, on voulait vous appeler, puis on a oublié, je pense.
8: Et puis surtout, il y a très peu de réseau là où j'étais, puisque j'étais dans la petite maison de la prairie. Alors, j'en profite pour faire un petit coucou à Jérémy et Claire qui tiennent cette réplique de la petite maison de la prairie. C'est dans le Morbihan, c'est juste à quelques kilomètres au nord de Vannes.
3: Mais on en parlera
8: petit village, s'appelle Campenac, oui, absolument.
3: On en parlera un peu longuement, si ça ne vous ennuie pas.
8: Ah non, pas du tout.
3: Ça, c'est intéressant quand même, quelqu'un qui passe un week-end dans la petite maison dans la prairie. Moi, ça m'intéresse d'un point de vue psychanalytique, ça est psychiatrique, ça m'intéresse. il est 16h26, à tout de suite.
8: Merci d'être à l'écoute d'Europe 1. Dans un instant, le rappel des titres avec Émilie Dèze.
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17: Il est 16h30, Émilie Dez est avec nous.
23: Sébastien Lecornu recevra en fin de semaine les députés partisans d'un texte global sur la lutte contre les violences sexistes et sexuelles. Le Premier ministre propose de renforcer les peines pour les violeurs en série. Ils pourront encourir la perpétuité au lieu de 20 ans actuellement. Plus de 60 000 personnes ont manifesté hier partout en France pour crier leur colère après le meurtre de Liana. Le principe de précaution aurait dû être appliqué pour mettre de côté Jérôme Barella, assure Gérald Darmanin. Devant le Sénat, le ministre de la Justice dénonce des failles incompréhensibles. Ce matin, la mère de Rosa, 12 ans, a annoncé attaquer l'État pour faute lourde. Elle avait déposé plainte pour viol sur mineur contre le principal suspect dans l'affaire Liana. Sa garde à vue prendra fin demain, désormais visée par 13 plaintes pour viol ou agression sexuelle. Patrick Bruel est toujours entendu par les enquêteurs. Le chanteur conteste l'ensemble des accusations. Sous pression, Patrick Bruel a annulé la majeure partie de sa prochaine tournée qui devait commencer mi-juin à Paris. Au moins 8 personnes ont été tuées dans une frappe israélienne sur un quartier de tir dans le sud du Liban. L'armée israélienne poursuit ses frappes contre le Hezbollah soutenu par l'Iran. De son côté, Donald Trump annonce un très bon accord à venir avec l'Iran, accord qui serait conclu dans les 2 à 3 jours selon le président américain. Les sénateurs se penchent aujourd'hui sur la loi de programmation militaire, une actualisation du texte qui vise à augmenter l'effort de défense de la France d'ici 2030. Mais le montant précis de la rallonge budgétaire aux armées divise la classe politique. Le gouvernement propose d'allouer 36 milliards d'euros supplémentaires à la défense. La droite sénatoriale exige 14 milliards d'euros supplémentaires pour faire face aux crises potentielles. Un collégien de 13 ans est mort ce matin dans l'incendie d'une barre d'immeuble à Saint-Denis-Pierrefitte. C'est en Seine-Saint-Denis. Le pronostic vital de son frère de 7 ans est engagé. L'ensemble de l'immeuble a été évacué. Le feu est désormais maîtrisé. Et puis, il se présente comme un candidat qui fédère la gauche non mélenchoniste. Le maire PS de Saint-Ouen, Karim Bouamran, annonce être candidat à la présidentielle de 2027. En conflit ouvert avec la France insoumise, il est opposé à une primaire à gauche.
17: Mais le nom, on en est à combien de candidats à la présidentielle? Plus de...
8: Trentaine?
17: Non, oui. Pas une trentaine.
23: Au moins une vingtaine.
17: Non, mais vous êtes sérieux?
8: Oui, je crois, 20, 28, 29.
17: Ben écoutez,
23: après,
17: pour
23: ils sont juste candidats à la candidature.
20: Moi, je pense que c'est même plus que ça. Mais je vais vérifier le chiffre exact.
17: Ouais, Émilie, ça vous donne pas envie de sauter le pas?
23: Non, merci, non.
17: Mais pourquoi vous représenteriez... une tendance, une couleur politique
23: Non, ça m'intéresse pas du tout.
17: Neutre. Une forme de neutralité, mais en revanche...
23: Je sais pas si c'est possible d'être neutre.
17: Mais justement, c'est ça qui serait intéressant. Il est 16h33.
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17: C'est un débat passionnant que nous menons avec Georges Fenech, Caroline Iturbide, Gauthier Lebret, Olivier Guenec et Maître Olivier Pardot est encore là pour une petite demi-heure. Il va rester jusqu'à 17h et à 17h, on sera d'ailleurs avec Cédric Ténac, qui est président de l'association Les Enfants d'Argus. Alors, je vous propose, la justice n'a pas fait son travail, c'est la mère de Rosa qui a parlé. Elle est assez extraordinaire, cette mère. La mère de Rosa, 11 ans, qui accuse Jérôme Barella d'avoir violé sa fille. Elle a pris la parole dans une conférence de presse, elle a dénoncé l'inaction des enquêteurs et de la justice dans le traitement d'une plainte déposée en août de 2025. Jérôme Barella n'avait pas été convoqué. Son avocat a annoncé le dépôt de plusieurs plaintes pour faute lourde contre l'État ainsi que contre les enquêteurs. Le ministre de la Justice, Gérald Darmanin, je ne sais pas d'ailleurs sur le plan juridique ce que ça vaut de déposer plainte contre le
10: rien
17: ministre.
10: Du tout.
8: Rien.
17: Bon, pourquoi rien?
10: Parce qu'il faut, parce que c'est une faute détachable, parce que c'est compliqué, parce qu'il y a des éléments de preuve, et que pour faire condamner l'État, il vous en faut beaucoup plus. Déjà, dans les détentions provisoires, quand elles ne sont pas justifiées et qu'il y a une innocence après, vous y arrivez à peine. Alors je vais vous dire...
9: Ça s'arrêtera au filtre. Ça ne tiendra pas devant la Cour de justice. Il y a un filtre d'abord.
8: Mais vous trouvez que c'est bien ?
9: Quoi donc ?
8: De quoi je parle ?
9: Non, du filtre, dire, du filtre ou de la
8: est-ce
9: saisine.
8: Est-ce que vous trouvez que
0: non,
8: c'est que, bien ?
0: Ça passera rien.
8: Est-ce que, parce que vous êtes extraordinaire quand même.
9: Dites-moi pourquoi ?
8: Mais parce que vous dites qu'il ne se passera rien. Non, c'est quand même légitime. Cette dame, elle pense que, à juste titre, que l'État a failli. Elle attaque l'État et vous me dites qu'il ne se passera rien. Donc l'État n'est jamais responsable de rien.
10: La mère de Liana,
8: donc si moi, par exemple, ça m'arrive...
9: C'est une expérience. Hein.
8: Mais je vous parle... Est-ce que vous trouvez que c'est
9: l'État est
8: une...
9: très rarement condamné.
8: Mais ce n'est pas ce que je vous demande. Est-ce que c'est un bon système
9: oui,
8: quand l'État...
9: Non. Moi, j'aurais conseillé...
8: C'est-à-dire que vous trouvez que l'État ne doit jamais être sanctionné.
9: Ah si, l'État doit être sanctionné financièrement, je veux dire.
8: Est-ce
9: l'État
8: qu'il doit
9: n'est
8: avoir
9: jamais
8: un
9: condamné
8: préjudice
9: pénalement. Si vous déterminez qu'il y a eu une inaction d'un service de l'État qui a causé un préjudice, qui est chiffrable, bien entendu, l'État sera condamné par une juridiction administrative.
10: Mais pardon, Georges, oui, c'est la mère de Liana...
8: Olivier, pardon.
10: C'est la mère de Liana qui
8: alors elle... là, c'est pas la mère de Liana.
10: Non, c'est la mère de Rosa.
8: Voilà.
10: Mais la mère de Liana, elle, franchement, la famille de Liana, moi, je suis leur conseil. Je peux vous dire que les actions contre l'État, contre les magistrats en responsabilité, j'y vais et j'y vais pas avec le dos de la cuillère. Enfin, cette enfant ne serait pas morte si la justice avait fait son boulot.
8: Mais qui peut juger de cela ?
10: Mais qui peut juger de ça ?
8: Non, mais ça dépend de quel tribunal.
10: Alors, c'est le juge administratif, c'est le tribunal administratif de la Cour d'appel administratif, puis le Conseil d'État, qui sont en charge de juger cela. Et s'il y a une faute individuelle, s'il y a un manquement individuel du magistrat, c'est pas la peine d'aller chercher le CSM parce que vous aurez des peines ridicules. Allez directement chercher la responsabilité, comme vous allez chercher la responsabilité de votre médecin s'il se plante quand il vous opère, de votre avocat s'il loupe un délai, ou de votre notaire, ou de toute personne qui a une responsabilité.
9: Olivier, le tribunal administratif se déclara incompétent.
10: Mais très bien, mais à un moment donné, moi je veux bien, Georges, mais alors on ne fait rien, il faut tenter.
8: Non,
10: il
8: mais
10: faut
8: ça,
10: agir.
8: C'est le principe de Georges Fenech, sur tous les sujets.
9: Non, c'est l'expérience.
8: Moi je connais Georges Fenech sur tous les sujets. Georges, sur tous les sujets,
9: il y a
8: je
9: une protection
8: beaucoup
9: fonctionnelle.
8: Georges, sur tous les sujets politiques et de ça, c'est on ne fait rien. C'est formidable d'ailleurs, sur tous les sujets. Ça, je peux les prendre ça, un par un.
9: Je suis quand même surpris que vous disiez cela.
8: Mais je ne peux pas vous dire autre chose, je l'entends. C'est ce que vous me dites.
9: Je vous disais,
8: il ne se passera rien.
9: Je vous disais récemment que je soutenais la proposition de M. Retailleau de créer une cour de sanctions pour les magistrats, mais extérieurs à la magistrature. C'est une proposition qui est très
8: forte. C'est encore autre chose. Ben là, on parle de faire sanctionner l'État au profit de la famille
5: Georges
8: de Liana.
5: Georges dit pas qu'il est contre. Georges dit qu'en l'état actuel du droit, il ne se passera rien.
0: Oui, c'est tout ce que je vous dis. Ce qu'il dit est moins grave que la réalité, finalement. C'est pas mal aussi de mettre les gens face à une réalité et de savoir
5: et
0: par expérience que même si on y va,
5: l'État,
0: on n'obtiendra rien.
5: Mais l'État, c'est une personne morale. Qui on sanctionne
10: mais l'État,
5: la mère,
8: on répare au nom. En fait,
5: la mère de Rosa a déposé plainte aussi contre Gérald Darmanin.
8: On peut pas dire, comme Gérald Darmanin à cette famille, nous n'avons pas su protéger une enfant de la République, et parce que ça, c'est deux mots.
0: Et
8: alors, les responsables, c'est encore autre chose.
0: Incoupable,
10: pardon. Au moins, qu'il y ait une réparation de l'État.
8: Voilà. Que, à la limite, c'est pas tant ce qui est une responsabilité, je veux pas, je veux dire, une culpabilité d'une personne, c'est même pas ça que je veux. Ce que je veux, c'est que cette famille, elle ne soit, comment dire, c'est déjà un drame absolu qu'elle va vivre, et que l'État français compense, d'une manière ou d'une autre, ce chagrin qu'on ne peut jamais compenser. Mais que l'État français dise « Oui, nous avons fauté, oui, nous vous devons quelque chose ». C'est ça que je veux.
10: Pardon de le dire, mais quand on vous dit, par exemple, qu'on va réparer les crimes commis pour la colonisation, et qu'on n'est pas capable de réparer, là, aujourd'hui, la faute manifeste, incontestable, commise par l'institution qui aurait pu éviter la mort d'une enfant, je dois dire que les bras m'en tombent.
8: Je partage votre avis. Alors vous êtes parents, peut-être, si vous nous écoutez, appelez-nous au standard d'Europe 1. Dans quel état d'esprit êtes-vous aujourd'hui ? Les parents vont-ils finir par se faire justice eux-mêmes ? C'est une question effectivement très, très lourde. En tout cas, ils vont peut-être s'organiser pour avoir une sorte de surveillance
9: lorsque leurs enfants sont soit à l'école, soit au sport, soit en colonie de vacances, pourquoi pas. On est au 01 80 20 39 21. Mais je voulais vous faire écouter donc la maman de Rosa, Audrey. Elle avait dénoncé des viols commis sur sa fille entre 2024 et 2025 au domicile de Jérôme Barella. La justice n'a pas fait son travail. Elle était en conférence de presse avec son avocat tout à l'heure.
2: Aujourd'hui, je suis là pour essayer de changer les choses et qu'il n'y a pas d'autres enfants qui souffrent comme moi je souffrais à côté de ma fille, comme je pleurais tous les soirs que je couchais avec la culpabilité que je ne pouvais pas protéger ma fille, que je ne pouvais pas être là et qu'elle souffre aucun enfant. Moi, je posais 2025, le août 2025, je posais une plainte pour viol contre Jérôme Barella avec le médecin qu'ils ont fait des tests, des épreuves pour ma fille, qu'elle était entendue pendant des heures et des heures pour montrer qu'elle ne ment pas.
3: Et, un médecin gynécologique,
2: oui,
3: qui a vu qu'il y avait une délésion,
2: oui, psychologique, oui, oui, et psychologique deux fois. Et en attendant, il n'y avait rien été fait. La justice n'a pas fait son travail.
9: Alors, on va marquer une pause, mais je pense que la mère de Rosa est espagnole. Et oui, évidemment, elle n'a sans doute pas les moyens de faire peser sur la gendarmerie un rapport de force. Elle n'est sans doute pas une notable, comme on dit, qui, lorsqu'il entre dans un commissariat, dans une gendarmerie, peut faire un rapport de force, peut établir un rapport de force. C'est une dame qui est en difficulté et peut-être aussi y a-t-il dans la façon dont elle a été traitée une forme de mépris social. C'est ce que je peux en tout cas deviner. Il est 16h41, on va marquer une pause et on l'écoutera de nouveau. Lorsqu'elle rapportait notamment, tous les matins, je téléphonais à la gendarmerie.
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17: Il est 16h45 et nous sommes toujours avec Caroline Iturbide, Georges Fenech, Gauthier Lebret, Olivier Guénec et nous sommes également avec Maître Olivier Pardo. Et je vous parlais de la maman de Rosa, Audrey. Je vous assure, son témoignage est absolument sidérant. Ça fait vraiment partie des témoignages peut-être les plus forts que j'ai entendu ces dernières années. Pourquoi les plus forts? Parce qu'on se dit, ce n'est pas possible. C'est invraisemblable. Donc sa fille a été violée, elle appelait la gendarmerie, et elle se fait, pardonnez-moi du terme, engueuler.
0: Ouais,
17: enfin, c'est pas possible.
0: Ouais. Et on lui dit de l'arrêter, de les harceler.
17: Exactement.
5: Là, donc c'est bien la preuve que c'est pas un manque de moyens, là. Quand bien vous sûr, en prenez à la victime et que vous dites « je vais mettre une main courante contre vous », ce n'est pas une question de moyens. Là.
17: Donc écoutez la conférence de presse, et on l'entend cela parce qu'il y a l'affaire en parallèle de Liana. Autrement, cette affaire, on ne l'aurait jamais entendue. Ouais. D'où l'expression que j'utilise 1000 fois par an, « ouvrir le capot ».
0: Mais vous savez qu'il y a 160 000 enfants qui subissent chaque année des agressions sexuelles, et il y a 94% des plaintes qui sont quand même pour viol qui sont laissées
17: sans
0: suite.
17: Mais ça, on n'aurait jamais entendu comment ça se passe. On ne l'aurait jamais su.
5: Mais le frère de Jérôme Barella, vous pensez qu'il aurait été en garde à vue sans l'histoire de son frère?
17: Mais de la même manière.
5: Mais jamais de la vie.
17: Mais de la même manière. Mais ce témoignage de cette mère est encore dans l'échelle le plus sidérant. Donc je vous propose de l'écouter.
2: Je l'appelais tous les lundis matins. Tous les lundis matins, le temps que ma fille elle était chez le psychologue, moi, je l'appelais la gendarmerie.
3: Gendarmerie d'Auch.
2: Le gendarmerie de Florence, le gendarmerie de Lectour, le gendarmerie de Auch. Et chaque fois, j'ai eu des réponses. L'affaire, il est en cours. Mais je suis la maman de victime. Je peux pas entendre ça, qu'il est en cours. Il n'était pas entendu. Moi, j'ai été entendue 2 fois. Et la dernière fois que j'ai appelé, ils m'ont dit, si je continuais à harceler, ils m'ont fait porte-plainte. Sans réponse. Pour moi, ce n'est pas une réponse.
17: Mais la personne qui a répondu ça, si tant est qu'elle ait répondu ça, elle doit répondre pour le coup de ses paroles.
10: Oui. Bien sûr. Bien sûr. Mais voyez-vous, et Georges le sait, quand on a été dans la magistrature, on se rend compte qu'il y a une philosophie moi, qui m'a toujours heurté, c'est d'ailleurs pour ça que je suis devenu avocat, c'est que la victime est une emmerdeuse. Mmh. C'est ça qu'il faut comprendre. C'est-à-dire que quelqu'un qui vous téléphone tout le temps, vous le considérez comme tel. Et c'est ça qui est insupportable. La parole d'un enfant, la parole d'une victime, la moindre des choses, c'est qu'elle soit entendue, écoutée, examinée, respectée. Vous savez quel est le problème de cette dame? C'est qu'elle n'a jamais eu. Elle demandait la copie du rapport médico-légal, celui-là même qui décrivait les lésions de son enfant. Elle ne les a jamais eues. C'est-à-dire qu'elle n'a jamais eu en main le fait que son enfant de 11 ans la petite Rosa a été violée.
17: Alors, on sera dans une seconde avec Albaric, mais je voudrais vraiment qu'on écoute une nouvelle fois Audrey, maman de Rosa, et qui évoquait Liana.
2: Aujourd'hui, je me couche avec le fait, si je n'ai pas déménagé, peut-être ça a été ma fille. Qu'est-ce qui s'est passé si je ne peux pas partir d'aujourd'hui? Ça peut être ma fille morte. Aujourd'hui, je n'ai pas de monde.
3: Vous aviez un sentiment de culpabilité?
2: Oui. Je le culpabilité que je n'ai pas assez fait. Que je n'étais pas à la hauteur en tant que maman. Je essayais de faire tout mon possible, mais aujourd'hui, je vois que la justice ne m'a pas suivi. En tant que maman, en tant que victime, en tant que... qu'il est ma fille, elle est une victime. Qu'elle souffre. Tous les jours. Elle souffre parce qu'elle a vu Liana mourir. Pourquoi elle n'était pas arrêtée? Pourquoi? C'est mon question. Pourquoi il faut attendre un an pour arriver là?
17: Et vous vous rendez compte, ce paradoxe incroyable, c'est que la mère de Rosa en vient à avoir elle-même une culpabilité pour ne pas avoir été assez convaincante vis-à-vis de la police ou de la gendarmerie qui ne l'a pas entendue, et elle peut s'estimer coupable, en tout cas avoir une responsabilité sur la mort de la petite Liana. C'est absolument incroyable, ce témoignage. Absolument. Et c'est une dame qui est désemparée et qui n'a pas été écoutée. Je ne suis pas française, dit-elle, mais je veux que tous les enfants soient protégés. Écoutez-la une dernière fois.
2: Je veux que les enfants soient protégés autant que je ne suis pas nationalité française. Je suis étrangère ici en France, mais je suis chez moi. Je travaille en France. Je habite ici. Alors je veux que mes enfants et toutes les enfants de France être protégés.
17: Et on entend dans sa voix le cœur de cette femme, le courage de cette femme, l'authenticité de cette femme et l'émotion qui passe de cette femme. Et on aimerait que tout le monde soit aligné, évidemment, sur sa parole. Alors,

0: si c'est la règle dans votre établissement, mais comment faites-vous et est-ce que vous avez eu dans votre carrière à déplorer ce type de drame ?
1: J'ai une formation qui a toujours été tournée vers la sécurité des mineurs. C'est-à-dire que je suis non seulement professeur, directeur, mais aussi éducateur. Et ce que je veux vous partager, Pascal, c'est que je suis, je pense, un éducateur et un directeur en réponse à honorer la confiance des parents parce que je suis parent. Il y a une garantie de sécurité pour les mineurs, c'est la confiance des parents et la connaissance des parents de la sécurité pour leur enfant. Si un père et surtout une mère pressent par intuition que son enfant est en danger pour des harcèlements ou pire encore comme maintenant, eh bien, il est évident qu'il faut écouter les parents parce que c'est la source même de la sécurité du mineur. Jamais une maman ou un père exagère. Et s'il y a trop d'émotion ou de passion et qu'il y a moins de discernement parce qu'on traduit un harcèlement ou je ne sais quoi, l'échange, la rencontre, la relation permet cela parce qu'on a pris au sérieux à chaque fois la personne qui revient. Un parent qui revient sans cesse, c'est à nous de nous remettre en question. Et c'est ça qui est le plus important. Vous savez, pour moi, père de famille, mes enfants maintenant sont grands. Mais une de mes filles, j'ai 5 enfants et j'ai une fille. Ma fille est du même style que Philippine et elle avait le même âge que Philippine au moment de Philippine. Je suis encore aujourd'hui angoissée quand je sais que ma fille se promène sur Paris avec ses amis, même entourée de garçons et de filles. Je suis angoissée. Je suis angoissée même pendant la journée. Pourquoi ? Parce que la justice n'est pas tenue par des gens qui ont une âme de parents. L'éducation et l'école doit être aussi observatrice de ce qui se passe à l'intérieur comme à l'extérieur. Moi, je suis un directeur qui reste au portail, qui accueille les enfants et qui les accompagne le soir. Parce que j'ai un petit effectif.
0: Voilà, vous êtes un collège, je me souviens, on s'est eu plusieurs fois, vous êtes un collège hors contrat, je crois.
1: Oui.
0: Combien d'élèves vous avez dans votre collège ?
1: Une centaine d'élèves. Et quand je pars dans du sous-contrat, je suis plutôt dans des établissements comme la Fondation d'Auteuil, avec des établissements prioritaires. Donc, on est tourné vers l'enfant. Mais ce que vous devez comprendre, c'est que cette colère, mais aussi ce réveil de la France, je le souhaite qu'il perdure, qu'il se développe, pour que la justice, non pas soit insultée, mais secouée, réveillée enfin une fois pour toutes, et que l'éducation aussi soit réveillée une fois pour toutes, que ce ne soit pas que seulement les établissements privés catholiques qui ont fait le ménage, qui se remettent en question, mais les établissements publics, mais le sport aussi.
0: Oui, non, mais vous avez parfaitement raison, Albéric, puisqu'en fait, on s'aperçoit que toutes les professions qui sont en contact avec des enfants ont eu à regretter, et vous parliez du sport, et vous avez raison, j'ai dit plusieurs fois que ce qui s'est passé à l'INSEP, j'ai des témoignages en direct, ce qui a pu se passer dans les années 80 est absolument invraisemblable. On confiait nos enfants à l'époque à l'INSEP, et ce qui pouvait se passer était effrayant. Ce qui se passe évidemment à l'école publique a été effrayant, et puis ce qui s'est passé dans l'église, mais l'église a su effectivement faire le ménage. Je vous remercie beaucoup Albéric, comme je vais remercier Olivier Pardo qui a passé cette première heure avec nous. Merci pour la qualité de vos réponses et leur précision, et puis le débat également qui s'est mis en place avec Georges Fenech, débat sur ce qu'il faut faire pour la justice qui est aujourd'hui sur la sellette. On va marquer une pause, on sera je vous le disais, d'abord on écoutera Pierre Debuisson qui est l'avocat de la mère de Rosa, parce que vraiment ce dossier nous intéresse particulièrement. Et puis, nous serons avec Cédric Ténat, président de l'association Les Enfants d'Argus. À tout de suite.
2: 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À 17h, le rappel des titres, ce sera avec Émilie Dez.
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20: Je vais jusqu'au bout du carillon d'Europe 1 parce qu'il n'est pas encore 17h et il va l'être précisément dans 10 secondes. Émilie Dez est avec nous.
21: Bonjour à tous. Pour répondre à la colère suscitée par la mort de Liana, Sébastien Lecornu propose de renforcer les peines pour les violeurs en série. Ils pourront encourir la perpétuité au lieu de 20 ans actuellement. Concernant les crimes contre les enfants, les actes d'enquête devront être effectués dans un délai maximal de 3 mois. Une mesure qui vise à répondre à l'inaction de la justice face aux principales suspects dans l'affaire Liana. Plus de 60 000 personnes ont manifesté hier partout en France pour crier leur colère. 2 900 rien qu'à Paris. La mère de Rosa, 12 ans, va attaquer l'État pour faute lourde. Elle avait déposé plainte pour viol sur mineur contre Jérôme Barella. Chaque jour qui passe montre que cet homme n'aurait pas dû être dans la nature, déplore le député RN Jean-Philippe Tanguy sur Europe 1 et CNews. Devant les sénateurs, ce matin, Gérald Darmanin a déploré des failles incompréhensibles. Nous avions tous les éléments, assure le ministre de la Justice. Comprenez-vous la colère des Français contre la justice? C'est la question du jour sur le site et l'application Europe 1. Notez que Nicolas Dupont-Aignan, président de Debout la France et candidat à l'élection présidentielle, sera demain matin à 8h10 l'invité de la grande interview Europe 1 CNews. 132 animateurs ont été suspendus depuis janvier à Paris, dont 52 pour des soupçons de violences sexuelles ou sexistes. C'est ce qu'annonce le maire Emmanuel Grégoire. La droite demande un plan d'envergure de 50 millions d'euros pour mettre fin aux violences sexuelles dans le périscolaire, soit 30 millions de plus que le plan d'action du nouveau maire de la capitale. La garde à vue de Patrick Bruel a été prolongée de 24 heures. Elle prendra donc fin demain matin. Le chanteur est visé par 2 nouvelles plaintes pour viol, soit 13 procédures au total. Patrick Bruel conteste l'ensemble des accusations. Sous pression, il a annulé la majeure partie de sa prochaine tournée qui devait commencer mi-juin à Paris. Donald Trump affirme mener les derniers efforts en vue de la conclusion d'un accord avec l'Iran. Les frappes ont cessé hier après des explosions et des alertes ce week-end à Téhéran ou Tel Aviv. Ce matin, la ville de Tyr au sud du Liban a été bombardée après un appel à évacuer. Tsahal poursuit ses frappes contre le Hezbollah soutenu par l'Iran. Et puis, un TGV sur 3 restera à quai. Demain, un intercité sur 2 et le trafic régional sera fortement perturbé. Nouvelle grève à la SNCF. Une grève de 24 heures pour réclamer un moratoire sur l'arrivée de la concurrence. Les syndicats attendent une mobilisation importante. Ils ont choisi une date de grève hors grand départ, week-end ou baccalauréat.
20: Merci Émilie Dez, il est 17h02.
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20: Georges Fenech, Caroline Iturbide, Gauthier Lebret, Olivier Guénec sont avec nous. Dans une seconde, on va être avec, je l'ai dit, Cédric Téna, qui est président de l'association Les Enfants d'Argus. Et on va pouvoir échanger avec lui. C'est absolument terrible. D'ailleurs, le fondateur des Enfants d'Argus, qui est une association qui traque les prédateurs sur les réseaux sociaux au moyen de faux profils d'enfants, parvient à en faire condamner à près de 60 par an. Et ce que vous découvrez parfois, et on sera avec Cédric Ténin dans une seconde, ce que découvre en vidéo, faut avoir le cœur assez bien accroché. Et plus que cela, quand il y a ces pédocriminels qui sont en action sur le net. Mais je dois vous dire que dans l'affaire du périscolaire, 132 animateurs sont suspendus à Paris, dont 52 pour suspension de violences sexuelles ou sexistes. C'est un communiqué du maire de Paris. 132 animateurs donc suspendus à Paris, et tout ça intervient aujourd'hui. C'est-à-dire que c'est une réponse de communication. La difficulté, c'est que si il n'y avait pas eu ces affaires-là, sans doute ces sanctions ne seraient pas prises. Sur le périscolaire, quand même, il y aurait des sanctions prises. Voilà.
19: Non, mais par exemple, je suis très curieux de voir, effectivement, si l'affaire Liana va avoir des conséquences pour plusieurs autres dossiers. Pour, par exemple, Patrick Bruel, hein, pour, par exemple, les réquisitions.
22: Oui, Patrick Bruel, font déjà c'est pas la même chose.
19: C'est-à-dire que Réna Mella, je me disais ce matin, qui est policier, il peut servir d'exemple. C'est-à-dire que la justice peut décider, par exemple, de faire preuve de fermeté dans un contexte plus général, plus global, où les affaires de violences sexuelles sont à la une de l'actualité. Et autre exemple, est-ce que les réquisitions vont être suivies, ou plutôt ne pas être suivies, en ce qui concerne le périscolaire, où on ne demandait pas un jour de prison pour les pédocriminels du périscolaire?
20: Je vous interromps parce que je crois que l'avocat de la famille de Liana, c'est bien cela ?
19: Oui.
20: Est en train de prendre la parole. Donc je vous propose peut-être de l'écouter en direct.
23: Que je représente, pardon. Nous avons confiance en la justice. Alors maintenant, ça suffit. Nous ne voulons pas de loi ou de réforme. Nous ne voulons pas de récupération. Juste des moyens et l'efficacité de ces moyens. La robe que je porte me hurle de vous demander plus de moyens. Donc oui, aujourd'hui est un jour de colère. Je ne peux plus me taire quand on met en cause des institutions judiciaires déjà à bout de souffle, garantes pourtant de l'état de droit. Que chacun prenne ses responsabilités, y compris au plus haut sommet de l'État, et qu'on ne s'y trompe pas. Combien faudrait-il de Liana pour que nous soyons enfin entendus ? Maintenant, laissons la justice faire son œuvre. Accordez à la justice les moyens de bien faire son travail et pas des miettes du budget. Après-demain, nous enterrerons un enfant, une enfant du pays. Soyez assurés que ce crime ne restera pas impuni, j'en fais aussi mon affaire. Mais ne nous trompons pas de combat pour Liana et pour celles et ceux qui viendront après. Je vous remercie.
24: Est-ce que votre famille va porter plainte ou pas ?
20: C'est intéressant ce qu'a dit cet avocat, parce que Gilles-William Golnadel me le soulignait hier. Les avocats demandent aussi, comme les magistrats, plus de moyens. Ils sont sur la même ligne. Et je ne sais pas si vous étiez avec nous hier soir, non. Et Gilles William disait ça. Il avait été frappé, d'ailleurs, et c'est ce que dit cet avocat, les avocats, il reprend l'argumentaire des magistrats, il manque des moyens. Et il trouvait que dans ce dossier, les avocats et les juges étaient main dans la main. Et il l'expliquait d'une manière un peu cynique, en disant « les avocats savent bien qu'ils ont besoin des juges et des magistrats ». C'était cela que
0: je suis très surpris par cette déclaration.
20: Mais oui, mais il y avait cette explication que je vous livre.
0: Oui, mais moi je suis très surpris parce que chacun comprend bien qu'il ne s'agisse pas dans cette affaire-là d'une affaire de moyens, qu'il s'agit d'une erreur manifeste.
20: J'entends bien, mais l'avocat...
0: D'une erreur stratégique d'enquête.
19: Visiblement, excusez-moi, mais il y a du corporatisme.
0: Mais voilà, que, voilà, il y a du corporatisme. J'ai raison.
20: Moi,
0: c'est au détriment de ses clients quand même.
20: Oui, mais dans l'analyse de Gilles William, il y a... Attention, l'avocat, il va se retrouver devant le magistrat après.
0: Ouais.
20: Donc s'il a, entre guillemets, cartonné le magistrat ou la magistrature, il va en payer les conséquences.
0: Ouais, c'est vrai.
20: C'était mais en tout cas l'explication, je vous la livre.
1: Mais il y a aussi un effet de réalité. Si on regarde les chiffres, la France est toujours en dessous de la moyenne européenne en nombre de magistrats.
0: Mais pas dans cette affaire.
1: Mais attends, Caroline, le nombre de magistrats Turbide. Pour 100 000 habitants, on est à 11 en France quand la moyenne européenne est à 22. Déjà, ça veut bien dire qu'il y a des trous dans la raquette. Et c'est pareil pour, on va dire, le budget alloué par habitant en ce qui concerne la justice en France. On est les derniers. C'est-à-dire que l'Italie est devant nous, la Grèce est devant nous, l'Espagne est devant nous. On est encore une fois en dessous de la moyenne européenne en permanence. La Suisse, n'en parlons pas. C'est 245 euros par habitant. Tu imagines bien que tu es plus protégé que quand on est ici en France.
20: Cédric Ténat est avec nous. Vous êtes président de l'association Les Enfants de l'Argus. Bonjour, monsieur Ténat.
2: Bonjour, messieurs, dames. Les Enfants d'Argus, oui, effectivement. Je reprends juste un tout petit terme en vous écoutant. Moi, je traque personne. Hein. Eux traquent les présumés pédocriminels, en tout cas traquent les enfants. Nous, on traque personne, on chasse personne, on pêche personne.
20: Quand je lis, bien sûr, mais c'est vous. Alors, comment dire, quel est le travail que vous faites avec les 300 pédocriminels que vous avez
0: identifiés?
20: Comment appeler ça, sinon dire que vous les chasser, c'est pas péjoratif forcément de dire cela.
2: C'est en tout cas, ça pourrait être très mal pris justement par la justice, puisque ça serait condamnable par la loi. Nous, on fait plus un travail de veille peut-être, et on fait en sorte de présenter à la justice des dossiers où sont impliqués de présumés pédocriminels. Moi, je traque personne dans l'association, on ne traque personne. Nos enfants virtuels ne vont pas au-devant de certaines personnes. Paradoxalement, on ne fait absolument rien, nous. On se laisse justement attraper.
20: Alors, je rappelle que vous êtes président de cette association. Cette association s'appelle Les Enfants d'Argus. D'ailleurs, je me suis interrogé... de l'Argus ou d'Argus ?
2: D'Argus, les enfants d'Argus. Argus, ouais. C'était un dieu grec qui avait une centaine de perdus.
20: Voilà, et c'était un géant, effectivement, qui avait sans yeux, sans tieux, oui. Pardonnez-moi, d'où oui. ce nom. Comment en êtes-vous venu à être le président de cette association et pourquoi avez-vous... choisi de traquer, en tout cas, j'enlève le mot, mais je ne sais pas comment le dire. C'est très difficile, en tout cas, d'identifier, de faire le travail que vous voulez faire. Pourquoi en êtes venu à faire ce travail ou cette mission?
2: Alors, la première réponse, en général, hein, c'est simplement au vu des chiffres, hein, 160 000 enfants agressés sexuellement par an en France, 400 enfants par jour. Les derniers chiffres officiels qu'on a de l'État français, c'est un enfant toutes les 3 minutes. Donc souvent, comme j'explique, hein, c'est pas, faut pas me demander pourquoi je le fais pas, c'est pourquoi il n'y a pas plus de monde qui le fait. Après, au-delà de tout ça, c'est une question, une réponse un peu facile que je vous fais, mais je pense que la violence faite aux enfants est inacceptable sur tous les points, hein, que ce soit une violence physique, sexuelle, psychologique. Les enfants, c'est notre avenir. Si aujourd'hui, on ne se préoccupe pas de notre avenir, il n'y a rien qui va pouvoir se passer correctement. Il faut qu'on lève le tabou, surtout sur la pédocriminalité, je pense que c'est très important, et réussir tous ensemble. Alors effectivement, il y a peut-être des manques de moyens, il y a peut-être des manques souvent de conviction de certaines personnes sur ce sujet, mais en tout cas, il faut que tous ensemble, que tous les politiques, que tous les journalistes se mettent ensemble pour lutter, avec très très très peu de moyens. Je peux vous dire, on doit avoir 18 ou 19 000 euros sur le compte de l'association. On a réussi l'année dernière à se présenter à 60 procès avec nos avocats, Maître Juliette Chapelle entre autres, qui travaillent gratuitement pour l'association. Vous imaginez ? on se porte à chaque fois partie civile. À chaque fois, 90% des procès, j'ai pris des jours de congés payés et avec nos avocats, on est allé de partout en France ou en Belgique. On a eu quelques procès également en Suisse. Y en a de partout. On peut, sans moyens, réussir à les mettre en avant, à les présenter à la justice. Donc il est possible de faire des choses. Ce n'est pas nécessairement un manque de moyens. C'est peut-être des fois un manque de conviction, peut-être.
4: Et de volonté. On va marquer une pause, Cédric Ténat, président de l'association Les Enfants d'Argus. Et puis vous nous direz comment vous opérez. A tout de suite.
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4: Pascal, prouvez-vous votre rendez-vous entre 16h et 18h sur Europe 1 de retour dans un très court instant. 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
0: Il est 17h16, on est avec Cédric Téna et vous découvrez peut-être son association, président de l'association Les Enfants d'Argus. D'ailleurs, est-ce qu'on peut vous aider, Cédric Téna? Il y a des gens qui sont en train de nous écouter. Vous avez parlé de moyens que vous n'avez pas forcément. Vous avez dit que vous aviez 19 000 euros sur votre compte. Est-ce que les gens, par exemple, qui nous écoutent, peuvent, d'une manière ou d'une autre, je ne sais pas si on adhère à cette association, sans doute d'ailleurs, combien de personnes elle a dans ses fichiers, comment ça se passe?
2: Alors en fait, on est une trentaine de bénévoles, c'est compliqué d'avoir énormément de bénévoles, moi je travaille déjà beaucoup à côté, tout le monde travaille d'ailleurs dans l'association et voilà, s'occupe de l'association à côté. On n'a pas de DRH, on pourrait être 200, 300, mais c'est très compliqué. Par contre, pour nous aider, ben, tout simplement, un côté financier, c'est possible aussi. Hein. Ça nous permet de financer, quand traverser la France pour aller à Dax pour un procès. Dernièrement, le gars a fait appel, on est retourné à Pau. Donc, c'est à nouveau retraverser la France. C'est beaucoup, beaucoup de frais. Ça peut nous aider, ne serait-ce que 5 euros par mois. Il y a des gens qui 5 euros tous les mois et nous les versent. À côté de ça, on fait des formations pour justement faire enfants virtuels. Hein, si vous avez bien compris, on a beaucoup d'enfants virtuels, c'est-à-dire des enfants qui auraient entre 10 et 12 ans sur les réseaux sociaux, mais c'est un adulte qui est derrière, avec des procédures très très strictes pour rester dans les clous et surtout réussir à constituer des dossiers qui vont être acceptés en justice et qui vont pouvoir mener à une condamnation.
1: Est-ce que c'est légal ce que vous faites ou est-ce que la police finalement ou d'autres services n'aiment pas trop que vous marchiez sur leur plate-bande?
0: Caroline Iturbide.
2: Alors, évidemment que la police n'aime pas qu'on marche sur leur plate-bande si vous faites n'importe quoi. Ce qui n'est pas notre cas, puisque l'année dernière, au mois de juin, on a eu deux policiers qui sont venus en stage dans l'association, avec qui j'ai signé une convention de stage, hein, donc avec la police nationale. J'ai beaucoup de contacts avec des gendarmes, notamment dans l'Est de la France, qui sont, eux, on appelle ça des ESP, enquêteurs sous pseudonyme, et on travaille toujours avec eux. On a eu à peu près 60 procès l'année dernière. Vous pensez bien que si c'était illégal, ça n'aurait pas été possible. On reçoit à chaque fois un avis à victime dans l'association, hein, on est victime, et on se présente, puisqu'à chaque fois on est également donc partie civile. Tout ce qu'on fait, c'est vraiment dans les clous, il n'y a rien d'illégal.
3: Et vous avez, Cédric, vous avez un lien avec la plateforme Pharos?
2: Alors on a énormément travaillé avec Pharos, mais qui ont pris contact avec nous, hein, par le biais de nos avocats, parce qu'on avait trop de dossiers à leur confier. Et dernièrement, j'étais en contact avec Véronique Béchu, de e-Enfance maintenant, à qui on lui fait passer aussi pas mal de nos dossiers. Mais on travaille avec toutes les plateformes de police. Oui.
0: Alors, comment vous opérez, Cédric Téna? Et je remercie d'ailleurs Alexandre Omar, avec qui vous avez échangé avant le début de cette émission, et vous lui avez rapporté ceci. L'an dernier, vous avez réussi à faire condamner un homme à 8 ans de prison. C'était terrible, il croyait parler à une enfant de 12 ans, et il voulait la pousser à passer à l'action. On a alors reçu une vidéo de cet homme en train de violer sa nièce de 6 ans. Et il disait, tu vois, t'as le droit de faire ça, je le fais sur elle. Mais ce que je ne comprends pas, cet homme qui violait sa nièce de 6 ans, il n'a eu que 8 ans de prison?
2: C'est énorme, 8 ans, c'est la plus grosse des peines qu'on a pu obtenir.
3: Alors enfin, qu'il en court 20 ans.
2: Hein. Mais
0: qu'est-ce que vous en pensez? Moi, vous êtes d'accord, je trouve ça invraisemblable. C'est-à-dire que tu bousilles une vie... Parce que cette nièce de 6 ans, cet enfant de 6 ans, sa vie ne sera jamais plus la même. Et cet homme, par la justice française, n'est condamné qu'à 8 ans de prison, c'est-à-dire qu'il va sortir au bout de 4. Je vous assure,
2: Pour être très précis, ce cas-là était en Belgique, mais je peux vous citer un autre cas du même style. Justement, je vous parlais de Dax, et le gars a fait appel, on a dû retourner à Pau, où c'était d'abord Pau et après Dax, je ne sais plus dans quel ordre on l'a fait. Ce monsieur a voulu nous rencontrer, et il a pris 7 ans de prison ferme. Il avait déjà violé sa belle-fille de 6 ans, sa belle-fille de 14 ans, et quand notre avocate l'a confronté à des faits peut-être un peu plus durs qu'il n'acceptait pas, parce qu'elle lui a quand même demandé comment ça se passait avec ses filles, il s'en est offusqué, et il a dit que jamais il avait violé ses filles, et il se contentait de se masturber devant elles. C'est enferme.
0: Bah, je trouve que c'est pas assez. Je vous donne.
2: Moi, par contre, je ne fais pas. C'est pas moi qui décide. Nous, on peut. Oui, bien sûr. On peut les présenter à la justice. Bien maintenant, sûr. Ça sera jamais assez. Mais.
0: Alors, comment vous opérez justement? Quelle est votre façon de vous mettre en contact avec ces prédateurs?
2: Alors, on part déjà du principe, un principe qui est très très simple. Où il y a des enfants, il y a de présumés pédocriminels. C'est pas à peine de se poser la question où ils sont. S'il y a des enfants, il y aura des présumés pédocriminels. Donc nous, en fait, on a créé de multiples profils d'enfants sur les réseaux sociaux. Des enfants qui, pour la France, seraient entre le CM2 et la 5e, hein, donc qui auraient entre 10 et 12 ans. C'est une photo de profil, mais basique, tout ce qu'il y a de plus basique. Hein, c'est toujours un enfant habillé normalement, jamais un enfant en maillot de bain, torse nu ou que sais-je. À partir de là, on a une vie, hein, on a un scénario pour nos enfants, et on ne fait paradoxalement plus rien. On va se balader simplement où il y a des enfants, et automatiquement, les algorithmes vont nous jeter en pâture aux gens qui auraient la même passion que nous. Et comme on se balade auprès d'enfants sur les réseaux sociaux, on se retrouve automatiquement en suggestion d'amis devant de présumés pédocriminels. Et quand on crée un compte, dans les premières heures, mais quand je vous dis premières heures, c'est les 2-3 premières heures, on a immédiatement des demandes d'amis, d'adultes, qui ne connaissent pas l'enfant, et pour cause, c'est pas un vrai gosse, qui le demandent en ami. Au bout de quelques jours, les discussions, on n'arrive même plus à les suivre, tellement il y en a, et c'est parti.
0: Évidemment, il n'y a pas de statistiques pour savoir comment ça se passait il y a 50 ans, 60 ans ou 80 ans. Mais quel est votre sentiment? C'est quelque chose qui est plus fréquent aujourd'hui? Alors c'est vrai que le contact numérique doit faciliter pour les pédocriminels la mise en contact avec ces jeunes enfants. Je pense que ça me paraissait plus difficile il y a 50 ans ou 80 ans d'aller à la sortie d'une école et d'entrer en contact avec des enfants, sauf si on était ou professeur, instituteur, etc. Mais quel est votre sentiment là-dessus sur cette pédocriminalité aujourd'hui par rapport à ce qu'elle pouvait être il y a 50 ans?
2: Alors, il faut bien dire que la pédocriminalité a toujours existé, et il y avait, encore il n'y a pas très longtemps, il y en a encore aujourd'hui, des pédocriminels qui vont à la sortie des écoles, qui vont dans les parcs, qui ainsi de suite. Il y en a énormément, et d'ailleurs, le premier cas, c'est l'inceste. Hein.
0: Oui, les violences sexuelles, c'est d'abord, effectivement, dans la famille, dans le premier cercle. Ouais, je crois à 70 ou 80%, il y a des statistiques assez précises là-dessus.
2: Voilà. Mais ce qui a fait, je dirais, ce qui a surtout fait exploser tout ça, c'est en partie le Covid. On a enfermé chez eux des gens qui n'avaient rien d'autre à faire que d'aller sur Internet. Et c'est très, très, très facile, si vous avez des tendances pédophiles, de vous retrouver en contact avec des enfants et de vous retrouver sur des sites où vous pouvez...
0: Mais quel site, par exemple,
1: quel enfant, de 10 ans ou de 8 ans même va de son plein gré s'inscrire et mettre sa photo de profil à droite à gauche?
2: Alors, moi je ne vous ai pas parlé d'enfants de 8 ans, mais plutôt à partir de 10 ans. Il faut savoir qu'aujourd'hui, en moyenne, un enfant, à partir de 9 ans, on lui confie un smartphone. 9 ans. Mais pour se rassurer, on fait ça. Comme ça, en sortant de l'école, on sait où il est, on peut l'appeler. Le problème, c'est qu'en donnant un téléphone portable connecté, on lui donne aussi accès au pire sur Internet. Donc, les enfants, vous savez, c'est pas nécessairement sur un site bizarre. Vous jouez sur un jeu en ligne. Je vois souvent des gens au restaurant, leur gamin est à côté, il est un peu turbulent, on lui file le téléphone. On regarde pas ce qu'il fait, il est en train de jouer à un jeu en ligne, et il parle avec des gens. Mais il parle pas avec des gens de son âge, hein. Mmh. Il parle très souvent avec des adultes. Et là, c'est parti.
0: Bon, je vais vous remercier, monsieur Téna. Cette association, elle est basée à Paris?
2: Alors, on a une adresse, on a une société de domiciliation à Paris, mais on n'a pas de réel bureau, ça devient un peu trop compliqué.
0: Et vous-même, vous habitez Paris, peut-être?
2: Pas du tout, j'habite au Luxembourg.
0: Voilà, ma question était un peu intéressée, parce que je vous aurais invité sur le plateau de CNews, et ça, c'est intéressant quand même de vous écouter et de sensibiliser.
2: Avec grand plaisir, je suis à Paris vendredi. Pour d'autres médias.
0: Eh ben écoutez, on va essayer de faire ça et pourquoi pas de se voir sur l'antenne de CNews, parce que c'est très important de vous accompagner, de vous donner la parole, de sensibiliser l'opinion publique à cela. C'est quelque chose de majeur dans nos sociétés. Merci beaucoup, monsieur Téna, et j'allais dire bravo pour votre engagement. Bravo pour votre engagement, parce que j'imagine qu'à côté vous faites autre chose et que c'est forcément vraiment du temps que
2: mais
0: vous...
2: on ne fait rien d'autre que d'autres pourraient faire. On n'a rien d'exceptionnel, on n'est pas des héros, il n'y a rien de compliqué,
0: non,
2: mais on le fait.
0: C'est l'engagement et c'est un engagement noble et il faut le souligner. Et utile. Merci beaucoup, Monsieur Ténat. Vous êtes président de l'Association des enfants d'Argus. On va marquer une pause à 17h26. Cette actualité qui est effectivement très rude. Je vous avais dit qu'on écouterait Pierre Debuisson. On n'a pas pu l'entendre. On pourrait écouter également ce qu'avait dit Emmanuel Macron sur les violences sexuelles. On est là, on vous écoute, on vous croit. C'était en 2021, mais finalement, peu de choses ont changé. La garde à vue de Patrick Bruel a été prolongée de 24 heures. C'est aussi un sujet qu'on voulait aborder, mais est-ce qu'on aura le temps dans la dernière demi-heure. À tout de suite.
4: Vous êtes sur Europe 1, Émilie Dez, dans un instant pour le rappel des titres.
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0: Et 17h30, Émilie Dez.
23: Comment cela a pu arriver, interroge l'avocat des parents de Liana. Liana, 11 ans, retrouvée morte jeudi dernier, 6 jours après sa disparition. Nous ne voulons pas de loi ou de réforme, nous voulons juste des moyens et l'efficacité de ces moyens, assure François Roujou de Boubé. Le ministre de la Justice, Gérald Darmanin, a déploré ce matin des failles incompréhensibles. Le Premier ministre propose de renforcer les peines pour les violeurs en série. Ils pourront encourir encourir la perpétuité au lieu de 20 ans actuellement. Sébastien Lecornu recevra les députés partisans d'un texte global sur les violences sexistes et sexuelles en fin de semaine. La mère de Rosa, 12 ans, a annoncé attaquer l'État pour faute lourde. Elle avait déposé plainte pour viol sur mineur contre le principal suspect dans l'affaire Liana. Plus de 60 000 personnes ont manifesté hier partout en France pour crier leur colère après le meurtre de la collégienne. Comprenez-vous la colère des Français contre la justice? C'est la question du jour sur le site et l'application Europe 1. La droite parisienne demande un plan d'envergure de 50 millions d'euros pour mettre fin aux violences sexuelles dans le périscolaire. C'est 30 millions de plus que le plan d'action annoncé par Emmanuel Macron. 132 animateurs ont été suspendus depuis janvier à Paris, dont 52 pour des soupçons de violences sexuelles ou sexistes. Garde à vue prolongée pour Patrick Bruel. Le chanteur est visé par 2 nouvelles plaintes pour viol, soit 13 au total. Lui conteste l'ensemble des accusations. Sous pression, il a annulé la majeure partie de sa prochaine tournée qui devait commencer mi-juin à Paris. Donald Trump annonce un très bon accord à venir avec l'Iran, accord qui serait conclu dans les 2 à 3 jours selon le président américain. Au moins 8 personnes ont été tuées dans une frappe israélienne sur un quartier de tir dans le sud du Liban. L'armée israélienne poursuit ses frappes contre le Hezbollah soutenu par l'Iran. La loi de programmation militaire discutée aujourd'hui au Sénat, une actualisation du texte qui vise à augmenter l'effort de défense de la France d'ici 2030. Et puis le détail ligne par ligne va être communiqué bientôt. Nouvelle grève à la SNCF demain avec en moyenne un TGV supprimé sur 3, un intercité sur 2. Le trafic régional sera fortement perturbé. Les grévistes réclament un moratoire sur l'arrivée de la concurrence. Ils attendent une mobilisation importante.
0: Merci Émilie Dès. C'est vrai que notre période de légèreté et de musique est un peu en berne pour des raisons évidentes. Merci. On se retrouve demain pour
23: fin d'émission.
0: Toutes les informations.
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0: C'est la dernière demi-heure de l'émission avec Georges Fenech, Caroline Turbide, Gauthier Lebret et Olivier Guénèque. On a parlé tout à l'heure de Audrey, qui est la maman de Rosa. Elle avait dénoncé des viols commis sur sa fille entre 2004 et 2025 au domicile de Jérôme Barrella. La justice n'a pas fait son travail. Elle a rappelé que tous les matins, elle téléphonait à la gendarmerie. Tous les matins, elle se faisait engueuler, pardonnez ce terme trivial. En revanche, on n'a pas écouté Maître Pierre Debuisson, qui est l'avocat de la mère de Rosa, et une plainte contre l'État sera déposée.
2: Nous déposons plainte. D'abord, une plainte pour faute lourde contre l'État par rapport à ce dysfonctionnement majeur des services publics, et je le répète, c'est malheureusement pas un cas isolé, et il est grand temps qu'il y ait un sursaut. C'est la raison pour laquelle, donc, en plus de la plainte pour les dysfonctionnements du service public contre l'État pour faute lourde, nous déposons plainte contre les enquêteurs au pénal pour mise en danger de la vie d'autrui, non-assistance en personne en danger, tous les enquêteurs qui étaient sur cette affaire, qui n'ont rien fait, qui n'ont pas interpellé ce criminel. Nous déposons plainte contre le procureur de Toulouse et le procureur d'Auch. Et enfin, nous déposons plainte contre la Cour de justice de la République, devant la Cour de justice de la République, contre M. Darmanin, le garde des Sceaux, pour les mêmes infractions de mise en danger de la vie d'autrui et non-assistance à personne en danger.
0: Bon. Décryptage de ces plaintes, Georges Fenech, vous nous avez dit que...
3: Il y a très peu de chances que ça puisse prospérer.
6: Contre les enquêteurs ?
3: Contre les enquêteurs.
6: Ça peut aller au bout, hein ?
3: Ce que peut répondre la juridiction, c'est que finalement, il aura été mis... Parce qu'il va être mis en examen pour cette affaire, c'est évident. Il va donc y avoir un procès. Donc on ne peut pas dire que le préjudice est totalement consolidé de ce côté-là. Elle pourrait se plaindre qu'effectivement il y a eu du retard... Et le fait de dire non-assistance à personne en danger, la victime de cette non-assistance à personne en danger, c'est plutôt les parents de la victime. Donc, je ne crois pas que ça puisse avoir une chance de prospérer, mais je pense quand même que l'État devrait rendre des comptes spontanément, sans même attendre une juridiction administrative. Voilà. C'est-à-dire, on constate un dysfonctionnement, on vous indemnise.
0: Alors Pierre Debuisson, ce que vous allez écouter est terrible parce qu'on ne connaissait pas précisément les circonstances. Je rappelle que Rosa, c'est cette jeune fille qui a été violée par Jérôme B, Jérôme Barrella. Alors maintenant, je fais fi de la présomption d'innocence et en disant cela, je dis les choses comme si elles étaient vraies, mais c'est le sentiment que nous avons. Même si Jérôme Barrella est toujours présumé innocent. Elle a été violée, cette petite fille, une dizaine de fois. Cette affaire Rosa est absolument incroyable. Cette mère qui a appelé régulièrement la gendarmerie, Et on rappelle que si Jérôme Barella avait été en garde à vue, Liana serait toujours vivante. Mmh. Écoutez Maître Pierre de Buisson.
2: Une première plainte avait été déposée au mois d'août 2025. La fille de la jeune femme qui se retrouve à côté de moi a donc été violée à une dizaine de reprises par Monsieur Barella. Elle a été entendue dans le cadre d'une procédure Amélie longuement par des enquêteurs. Elle a été réentendue. Surtout, un examen gynécologique qui a révélé une lésion de l'hymen et donc une pénétration alors qu'elle n'avait jamais eu de relation sexuelle, bien évidemment. Donc cela caractérisait nécessairement le viol, la pénétration et le viol. Et malgré tous ces éléments-là, aucun enquêteur n'a trouvé utile d'interpeller l'intéressé. Aucun procureur, que ce soit à Toulouse ou à Auch, n'a trouvé pertinent de donner les instructions pour que l'intéressé soit interpellé.
0: Maître Pierre de Buisson, c'était aujourd'hui dans la conférence de presse, il était avec la mère de Rosa. Je vous assure, c'est invraisemblable. Et vous allez encore entendre Maître Pierre de Buisson qui parle des enquêteurs paresseux.
2: J'aimerais aussi dénoncer une autre réalité que je vois au quotidien, celle de magistrats qui travaillent quatre fois moins que leurs collègues, celle d'enquêteurs paresseux, des vrais fainéants, sont aussi à l'origine de ce drame humain et qui ont évidemment, quand je vous entends ce qui a été dit, hein, notamment le fait que, alors qu'elle appelait chaque semaine les enquêteurs pour savoir quand M. Barella allait être interpellé, qu'on lui dit arrêtez, vous nous harcelez, on va déposer plainte contre vous, eh bien il y a des fautes humaines derrière ce drame. Il y a des gens qui sont des fonctionnaires, des enquêteurs et des magistrats qui sont totalement désinvestis, partisans du moindre effort, et ça aussi, ça doit être dénoncé, parce que sinon on change de métier.
0: Ce qu'il dit, alors, ce soir par exemple, nous serons avec Gérald Darmanin, je vous l'ai dit, entre 20h45 et 21h30, je lui ferai écouter ce que dit Monsieur de Buisson sur les enquêteurs paresseux.
4: On doit bien avoir des noms, quand même. Il y a bien des noms derrière ces gens-là.
3: Mais évidemment.
4: Et finalement, ce qui s'est passé à la manifestation d'hier soir, où moi j'étais avec un groupe de copines, bon, c'est les groupes WhatsApp qui ont commencé à s'exciter. On était 150, on était 200, on était 300. On avait envie d'aller place Vendôme, mais pas pour manifester une colère ou quoi. Tout le monde était hyper pacifique. On pouvait
0: mais
4: pas
0: vous êtes
4: passer.
0: Dans des groupes WhatsApp de 150 personnes.
4: Ben oui, parce qu'en fait, il y a eu vraiment cet élan. Alors, je dis qu'on était nombreuses parce qu'il y avait quand même énormément de femmes. On s'est senti concerné un peu, c'était un peu le groupe mère de famille, mais en fait il y avait quand même ce truc qui revenait tout le temps de on a besoin d'avoir des noms aujourd'hui. Et quand on nous interdit l'accès Place Vendôme, alors qu'on sait très bien que ça va être une manifestation très pacifique, où en fait on est juste là pour protéger des enfants et on a tout le même discours, on se dit, même ça, ça ne va pas. Et même ça, c'est une démission déjà du ministre de la Justice. Pourquoi on n'a pas accès? Pourquoi nous, on était toute la
5: ça n'a pas marché d'ailleurs, hein, les barrières ont été forcées.
4: Sous la pression de la foule.
5: J'ai hâte d'entendre Gérald Darmanin là-dessus, effectivement, parce que c'est
4: la préfecture
5: et plutôt Laurent
4: peut
5: Nunez.
4: Interdire un rassemblement comme celui-là.
5: Et erreur majeure, et en plus ça a mené à la mise en garde à vue d'Andréa Bescon, donc double erreur, enfin, c'était catastrophique. Effectivement,
4: c'est
5: le message,
4: vraiment un
5: message catastrophique.
3: Est-ce que je peux vous faire part d'une réflexion, enfin d'une interrogation, qui est la mienne? C'est le silence qui entoure aujourd'hui le tribunal d'Agen. On ne sait rien. Le corps a été découvert il y a déjà 4-5 jours, c'est ça? On ne sait toujours pas, à l'heure où nous parlons, quelles sont les causes de la mort? Si la victime a été violée, victime de violences sexuelles, on ne sait toujours pas. Le suspect qui est en prison n'a pas été entendu, manifestement. Et du côté du parquet d'Agen, on n'a aucune information. Ça m'interpelle.
0: Pierre Dubuisson, je vous propose de l'écouter une dernière fois. C'est l'avocat de la mère de Rosa, je le rappelle.
2: L'institution judiciaire qui est, et il n'y a pas d'exagération dans ses propos, qui est en train de sombrer. On parle d'un véritable naufrage. Une institution judiciaire qui s'effrite depuis des mois, depuis des années, puisse se ressaisir. Tous ces hommes politiques semblent se réveiller aujourd'hui, comme s'il n'y avait jamais eu d'alerte. Et cette hypocrisie, qui vient d'ailleurs de tous bords politiques, est assez insupportable. Des alertes ont été données par des magistrats, par des avocats, par des auxiliaires de justice depuis des années. Et ce naufrage, nous l'avons prédit, hein, et nous sommes des milliers à l'avoir prédit depuis longtemps. L'occasion que nous devons saisir aujourd'hui, c'est d'éviter qu'il y ait d'autres Liana dans les prochains mois et dans les prochaines années, d'éviter que les discours que nous entendons soient des discours de façade, d'hommes politiques qui tentent de sauver leur peau au mépris de l'intérêt des Français.
0: Écoutez, ça fait du bien d'entendre ce Pierre Dubuisson. Moi, je ne le connaissais pas, mais il y a tellement de gens qui travestissent parfois leurs paroles que là, vous avez quelqu'un d'authentique et de sincère et qui dit les choses.
5: On peut le mettre en miroir à l'avocat de la famille de Liana, parce que c'est pas du tout la même chose.
0: Pas du tout,
5: c'est-à-dire que l'avocat de la famille de Liana dit pas de la faute des magistrats, manque de moyens, pas de la faute des enquêteurs, faute de Gérald Darmanin, c'est la faute de Gérald Darmanin, mais pas des enquêteurs et des magistrats, donc, et pas de récupération politique. Donc je suis toujours très surpris. D'ailleurs, je ne prends plus du tout maintenant pour argent comptant ce que dit un avocat au nom de la famille. C'est-à-dire qu'on s'est rendu compte, par exemple, au moment de l'affaire Lola, tout le monde disait la famille de Lola ne veut pas de récupération politique, puis la mère est arrivée en disant je n'ai jamais dit ça. Donc moi, j'attendrai d'avoir la parole des parents de Liana en ce qui concerne la récupération politique. D'ailleurs, je remarque que le procès en récupération politique, il n'existe pas autour de Liana. C'est-à-dire qu'il a existé, je l'ai dit déjà tout à l'heure, autour de Lola et Philippine pour des raisons qu'on connaît bien, parce que les bourreaux étaient sous OQTF. Là, aujourd'hui, et c'est tant mieux, mais il a fallu malheureusement beaucoup de morts pour s'en rendre compte, on a le droit de dire que la justice est laxiste.
0: Il y a un petit peu de récupération politique, Place Vendôme, hier soir, j'ai vu avec les Femen, qui veulent se payer Gérald
5: Darmanin. Alors moi, justement, je ne ferai pas le procès à qui que ce soit de récupération politique, parce que la droite a tellement souffert de ce mauvais procès. On a le droit, quand il y a un drame qui concerne tout le monde, qui est un fait de société, pour reprendre le terme du Premier ministre, qui reprend d'autres qui l'ont dit depuis longtemps, d'aller manifester sa colère, qu'on soit Femen ou Némésis. D'ailleurs, dans le rassemblement d'hier, c'était très large, c'est allé des Femen au collectif d'Alice Cordier de Némésis. Donc moi, je ne ferai pas le procès, justement, que beaucoup ont fait à Marine Le Pen, à d'autres, au moment de l'affaire Lola ou de l'affaire Philippine.
0: Le Conseil supérieur de la magistrature a déploré le discrédit jeté sur des milliers de magistrats qui travaillent sans relâche dans un contexte difficile. C'est une des questions ce soir que je poserai, évidemment, à Gérald Darmanin, et ce qu'il faut, ce que vous proposez d'ailleurs, c'est-à-dire dissoudre ce Conseil supérieur de la magistrature et que...
3: Pour le réformer.
0: En tout cas, que ce ne soit plus politique.
3: Mais pour le réformer, il faut une majorité de 3/5 pour une réforme de la Constitution. Donc c'est extrêmement... Il y a eu plusieurs tentatives de réforme, j'en ai d'ailleurs porté une à l'époque, et à chaque fois, ça n'a pas abouti parce qu'il faut les 3/5 du Sénat et de l'Assemblée nationale.
4: Mais c'est là, question c'est là sur où les c'est syndicats.
3: Question sur les syndicats, il faut lui poser la question. Surtout que Édouard Philippe, apparemment, c'est le candidat qui soutiendrait Darmanin, si j'ai bien compris. Édouard Philippe, vous avez entendu qu'il a dit il y a un problème des syndicats aujourd'hui de justice. Il va falloir réfléchir à la syndicalisation.
0: C'est quoi la question alors? Est-ce que
3: la question est-ce qu'un magistrat est-ce qu'un syndicat sous prétexte que la liberté syndicale a le droit de s'immiscer dans le débat politique, d'appeler à faire à voter pour tel ou tel candidat?
0: Non, mais est-ce que des magistrats avancés, est-ce que des magistrats ont le droit de syndiquer? Est-ce que c'est un droit qu'il faut remettre en cause?
3: Qui est un syndicat purement professionnel qui s'occupe des intérêts, par exemple des traitements, des carrières? On a des syndicats qui sont
5: et
3: politiques.
5: Le corporatisme,
3: et d'ailleurs, Éric Dupond-Moretti avait dit c'est pas un syndicat de justice.
5: Et non, mais là, le corporatisme.
0: 17h43.
5: Le corporatisme est absolument insupportable. Et d'ailleurs, il me fait penser au corporatisme dans le périscolaire. On en parlait hier avec Marlène Schiappa.
4: Tout le monde se tient par la queue. C'est-à-dire qu'il y a bien des gens qui. Non, mais pardon, mais il y a quand même. Moi, si je me foire demain sur un dossier à la radio, ici, sur Europe 1 ou sur RFM ou peu importe, c'est bon, c'est Caroline Iturbide, je suis identifiée, je sors, je dégage et c'est normal. Comment ça se fait?
0: Pas vous.
4: Bon, peut-être pas moi, mais... non, mais si. Je veux dire, ça devrait être pareil. Il y a bien quelqu'un qui a pris le coup de fil de cette maman, une fois, deux fois, trois fois. Tout est dans l'administration hyper bien, justement, identifié. On retrouve ces personnes et, en fait, on a besoin d'avoir des coupables. Sinon, on a le sentiment qu'on n'avance jamais.
3: Pour les magistrats.
0: Il nous reste quelques minutes pour parler d'autre chose, peut-être, notamment avec Fabrice Lafitte, parce que c'est son anniversaire. Et puis peut-être pour vous donner d'autres informations, des informations qui seront plus légères. Je sais que d'abord, je n'ai pas salué Laurent Tessier. Et vraiment, merci Laurent pour ses chroniques.
6: Bonjour à tous.
0: Le matin, nous entamons le dernier mois. Et vous êtes là depuis le 26-27 août. Avec
6: jusqu'au
0: une
6: bout.
0: Régularité, vous serez là jusqu'au vendredi 3 juillet.
6: Et plus si affinité.
0: Quoi qu'il arrive, et plus si affinité. Tout va bien?
6: Tout va bien.
0: Vous savez ce que vous allez faire demain?
6: Forcément, je vais poursuivre sur...
0: Je pense que Rosa, le témoignage de Rosa et de son avocat, et ça fait partie des témoignages, je vous assure, que j'entends sur une actualité qui me marquera, parce que la puissance, la force, et on se dit, mais ce n'est pas possible que ça existe. Et si, malheureusement. Fabrice, on va en parler avec lui dans une seconde. Et Alexandre Marella, bien sûr.
7: Bonjour Pascal. Poste.
0: Merci Alexandre pour le travail remarquable que vous avez fait avec Cédric Ténat, président
7: Merci,
0: de l'association Les Enfants
7: c'est
0: d'Argus.
7: C'est normal.
0: Et bien sûr, c'est normal, mais bravo quand même.
8: Évidemment. Tellement mieux.
0: Évidemment, c'est normal. Mais vous l'avez bien fait.
7: Et
0: vous
7: ben, l'avez bien avec fait. Plaisir.
0: 17h45. Olivier Guenec, tout va bien ?
9: Tout va très bien, tout va très bien.
0: Oui,
9: bonjour
0: vous
9: d'ailleurs.
0: Vous êtes un peu au chômage.
9: chômage technique.
0: Bah oui, parce que vous êtes un homme de légèreté.
9: Mais ça va revenir, ça va revenir.
0: Bah oui, ça va revenir, mais bon. Mais quand ? Quand reviendras-tu ? Et toi, quand reviendras-tu ? Vous connaissez cette chanson ?
9: Évidemment.
0: Barbara, oui, c'est Barbara, vous savez, je crois que c'est l'anniversaire de Barbara
3: c'est
0: aujourd'hui.
3: Dis quand reviendras-tu ?
4: Oui. Dis, ouais. Dis au moins le sais-tu.
3: Au moins
4: dis
3: le sais-tu.
4: Que tout ce temps qui passe.
0: Quand reviendras-tu ?
3: Dis au moins le sais-tu.
0: Dis
4: au moins le sais-tu.
0: Quand
4: tout ce temps qui passe
0: ne se rattrape guère.
9: Eh, hey, Caro, pas mal la voix.
0: Bien sûr, ouais. Et moi
9: Caro, pas mal.
0: Donc, Caro, pas mal. Bon, moi, j'ai beaucoup la version d'ailleurs Jean-Louis Aubert de cette chanson de Barbara. Je crois que c'est l'anniversaire de Barbara de mémoire. Elle n'est pas née.
10: Reviendras-tu ?
4: Waouh.
0: Ah,
4: après,
0: c'est
4: on va pas.
3: Au moins, sais-tu.
10: Le sais-tu.
0: Oui, on va peut-être pas écouter cette version, Fabrice.
9: C'est oui,
0: pas,
9: c'est vrai.
0: C'est pas adapté au, à ce jour, à
3: 17h46. C'est vrai.
0: Bon, on écoutera.
9: Elle était mal étiquetée, j'en suis désolé.
0: On écoutera celle de
5: Jean-Louis Aubert. Qui nous a pas mis l'aigle noir.
0: Comment ?
5: Non, rien.
0: On écoutera celle de Jean-Louis Aubert, si vous le voulez bien.
9: C'est une bonne séquence.
0: Vérifiez si ce n'est pas l'anniversaire de Barbara aujourd'hui. Je crois que c'est l'anniversaire de Barbara le 9 juin. Il me semble qu'elle a été née le 9 juin. Je crois qu'elle est née le 9 juin 1936 de mémoire. Il me semble.
9: Et vérifiez. Si c'est ça, c'est très fort.
0: Vérifiez.
5: Ah, Caroline vérifie.
4: Ah là là, là là là, j'ai la pression.
0: Ouais. Vérifiez, Caroline Turbine. Je me demande si elle n'est pas née le 9 juin.
5: T'es sur Minitel
4: il
5: ou...
4: Il est débile, là. Il est débile, mon téléphone.
5: Non, mais t'es sur Minitel, là, c'est pas possible.
4: Non, mais attends, il comprend rien. Barbara, comme s'il y en avait 50.
5: Barbara...
4: Oh là là, 9 juin 1930, bravo.
0: 1930
4: ouais, bien joué.
3: Il aurait
4: ouais.
0: 9 juin 1930.
3: 96 ans.
0: Oui, mais elle est morte.
3: Oui, elle aurait.
0: Oui, elle aurait. 17h40.
4: Après, pour mettre de l'ambiance, il y a bien mieux quand même.
3: Ne vous faites pas passer, moi. Non.
0: 17h47, à tout de suite, et on parle de la petite maison dans la prairie.
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16: 17h50 sur Europe 1, restez bien avec nous. 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

0: battu.
1: Et oui, c'est l'anniversaire de Barbara. Elle aurait eu, comme le disait très justement notre ami Georges Fenech, 96 ans aujourd'hui. Oui. Barbara.
2: Elle n'a jamais été remplacée. Alors. Il n'y a pas eu de chanteuse de ce niveau-là, quoi, depuis. Bah, c'est mon sentiment.
1: Des textes. Vous me surprenez toujours parce que on pourrait dire ça de tous les artistes, forcément. Chaque artiste a ça.
2: Il n'y a pas eu d'autres Barbara, quoi.
1: Non, mais il n'y a pas eu non plus d'autres Yves Montand, il n'y a pas eu non plus d'autres Jacques Brel.
2: C'est vrai.
3: C'est vrai qu'il y en a plus.
2: Il y en a plus. De cette époque-là, il y en a pas.
1: Non, mais il y a un renouvellement.
2: Il n'y a pas. J'ai jamais eu de Brassens, numéro 2, il n'y a jamais eu de.
1: Il y a des filiations, quand même. Et il y a toujours des filiations, d'ailleurs.
2: Qui est dans la filiation de Barbara?
4: Juliette Armanet.
1: Ouais.
4: Il y en a d'autres. Il y a de l'info là.
1: Il y en a d'autres. Ouais. Sophie Témille, qui est une chanteuse peu connue pour le moment, mais qui. On parle de votre anniversaire, évidemment. On vous souhaite un bon anniversaire.
4: Merci.
1: Fabrice,
4: c'est aussi l'anniversaire de Johnny Depp, Yves Vigo. Il y a plein de gens connus.
1: Et Johnny Depp qui serait avec nous dans quelques minutes. Mais pour le moment, d'abord, on voulait vous dire qu'on vous aime.
4: Merci beaucoup.
1: Parce que c'est important.
4: C'est réciproque.
1: Qu'on a du plaisir à être avec vous. Qu'on vous connaît maintenant, que moi je vous connais depuis 3 ans.
4: C'est ça. Ça passe vite, hein.
1: Ça passe vite. Mais que c'est un plaisir d'être ensemble, d'imaginer les émissions ensemble, d'imaginer aussi parfois les chansons que vous nous proposez.
4: Vous imaginez les émissions ensemble le matin. Non, mais c'est le matin tôt.
5: C'est intéressant.
4: Non, mais pour le coup, là, je ne suis pas dans les. C'est-à-dire que le matin, vous réunissez tous les deux et vous imaginez l'émission.
5: Mais oui, Olivier, c'est le matin très tôt.
1: Vous savez où est-ce qu'on se voit le matin?
4: Dites-nous.
1: Est-ce que vous savez
4: dans le parking.
1: Dans le parking.
4: Ah, oh, bah,
1: exactement.
4: J'en ai entendu parler, oui.
5: On me l'avait dit,
1: on se voit tous les deux dans le parking.
4: Je n'osais pas y croire.
1: Racontez-nous en quelques lignes, en quelques secondes, votre anniversaire. Dans la petite maison dans la prairie.
4: Alors ce sont mes filles qui m'ont offert ce cadeau original. En fait, une dame qui est fan de cette série, La petite maison dans la prairie, a reconstitué à l'échelle réelle et à l'identique une cabane en bois dans laquelle vous êtes dans La petite maison dans la prairie.
5: Quelle région?
4: C'est du côté, c'est au-dessus de Vannes, dans le Morbihan.
3: Ah ouais, voilà. En plus en Bretagne,
4: à Copenhague,
3: c'est magnifique.
4: Exactement.
3: Ça j'adore.
4: Donc c'est Claire qui a fait les plans de cette maison avec un ami charpentier et son mari Jérémy.
1: Elle vous accueille habillée comme Madame Ingalls?
4: Non, malheureusement non.
3: Et Charles Ingalls non.
4: Mais il y a un petit magasin à côté où ils ont fait l'épicerie avec des costumes d'époque. Il y a plein de choses et c'est très sympa. Très
1: vous
4: sympa.
1: Avez pris des photos?
4: J'ai pris des photos, j'ai photos
1: vous
4: des
1: allez
4: vidéos.
1: Nous montrer.
4: Je vous montrerai tout ça, Pascal, et c'est vraiment très sympa.
1: Bon, il est 17h55, bon anniversaire à vous.
4: Merci.
1: Et on vous embrasse tendrement, et puis je sais que
4: on se retrouve demain.
1: Monsieur Guénèque a prévu un petit cadeau qu'il va vous donner tout de suite après l'émission.
4: Laurence
1: Ferrari dans une seconde, et à demain,
6: si vous le voulez bien.
4: C'était Pascal Praud sur Europe 1, notez que vous retrouverez Pascal dès demain matin, 9h, en codiffusion sur CNews. Et sur Europe 1, ce sera jusqu'à 10h pour l'heure des pros. Bonne soirée à vous.
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10: Bonsoir à tous et bienvenue dans Punchline sur CNews et sur Europe 1. La justice n'a pas fait son travail, la gendarmerie n'a pas fait son travail. Ces mots, c'est la mère de Rosa qui les prononce. Rosa, c'est la petite fille de 11 ans qui a été violée par Jérôme Barella en août 2025. La plainte déposée alors n'a pas permis d'arrêter le principal suspect, bien au contraire. Il est depuis suspecté du meurtre de Liana, 11 ans, elle aussi. Je ne comprends pas comment on peut attendre un an jusqu'à ce que quelqu'un meure, affirme cette maman, dévastée par la culpabilité. Les gendarmes de Fleurance et d'Auch ont même menacé de porter plainte pour harcèlement si elle continue à les appeler trop souvent pour prendre des nouvelles de l'enquête. Ce soir, c'est la nausée qui l'emporte. On parle beaucoup des dysfonctionnements de la justice. Parlons aussi de ceux de la gendarmerie. Parlons de ces politiques qui s'affolent dans tous les sens, qui dégainent des mesures les plus sévères alors qu'ils ont toléré depuis des années l'intolérable. Ils ont laissé les pédocriminels mettre la main sur les enfants où ils voulaient, quand ils voulaient. Ils ne les ont pas condamnés. Ils ont laissé la parole des enfants se perdre dans le silence de leur indifférence. Tous coupables, tous responsables. On va en débattre ce soir dans Punchline.
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10: Il est 18h, on est sur CNews et sur Europe 1. D'abord, le rappel des grandes lignes de l'actualité avec Sandra Tchombo. Bonsoir Sandra.
12: Bonsoir Laurence, bonsoir à tous. Les moyens qu'on accorde à la justice sont le vrai cœur du problème dans le dossier Liana. C'est ce qu'a affirmé ce mardi l'avocat de ses parents s'adressant à Emmanuel Macron. Il a notamment évoqué des décisions de justice qui n'étaient pas appliquées faute d'avoir du personnel. Il a également qualifié de poudre de perlimpinpin l'annonce de Gérald Darmanin d'une étude en urgence d'ici juillet de 70 000 plaintes impliquant des enfants. La pression s'accentue sur le gouvernement dans l'affaire Liana. Plutôt dans la journée, Gérald Darmanin a reconnu que la France n'a pas su protéger ses enfants. Sébastien Lecornu, de son côté, a proposé de renforcer les peines pour les violeurs en série qui pourront encourir la perpétuité au lieu de 20 ans actuellement. Une marche blanche pour la collégienne de 11 ans est prévue ce soir à 18h à Saint-Jean-d'Angély, où vivent notamment ses grands-parents paternels. Paris, qui est secoué par un scandale d'agression dans le périscolaire, a suspendu 132 animateurs depuis ce 1er janvier, dont 52 pour suspicion de violences sexuelles ou sexistes. Le maire Emmanuel Grégoire, qui a par ailleurs lancé une commission d'enquête indépendante sur le sujet, souhaite comprendre ce qui peut encore défaillir dans l'organisation actuelle. À l'international, le gouvernement irlandais a condamné l'attaque au couteau hier soir à Belfast, avant d'appeler au calme et assurer traiter cette affaire avec le plus grand sérieux. Cette agression brutale a suscité de réelles inquiétudes parmi la population locale. La police nord-irlandaise a arrêté un suspect, un soudanais d'une trentaine d'années. La victime, elle, est hospitalisée dans un état grave. Le pape Léon XIV est à Barcelone ce ce mardi, à la veille d'une messe très attendue à la Sagrada Familia. Depuis la cathédrale, il a lancé un appel à l'unité dans un monde déchiré par les guerres et les divisions. Le souverain pontife se rendra ensuite aux Canaries, où il rendra hommage aux milliers de migrants décédés pendant la traversée. Et puis pour terminer, une pensée pour notre confrère Christophe Gless, toujours détenu en Algérie. Je rappelle qu'il a été condamné à 7 ans de prison en décembre dernier. Il a renoncé à son pourvoi en cassation, ouvrant la voie à une possible grâce du président algérien. CNews et Europe 1 continuent de réclamer sa libération immédiate et sans condition.
10: Merci beaucoup Sandra Tchombo. Je salue Eric Nolot qui est avec nous, Louis bonsoir, de Ragnel.
13: Bonsoir Laurence.
10: Avec Jérôme Poza, magistrat, premier vice-président du tribunal judiciaire de Nancy. Merci d'être avec nous. Merci. On a besoin d'entendre la parole des magistrats, nous expliquer comment vous-même vous vivez ce fonctionnement de la justice qui pèse beaucoup sur vos épaules. Célia Barotte du service police justice de CNews, bonsoir.
14: Bonsoir.
10: Eric Revel. On va tout de suite écouter la maman de Rosa dont je parlais dans mon sommaire. Ce qu'elle dit est absolument poignant. Vous allez entendre l'émotion de cette maman, sa culpabilité, alors que Dieu sait qu'elle a fait tout ce qu'elle pouvait pour alerter, pour tirer la sonnette d'alarme par rapport au principal suspect, Jérôme Barella. Écoutez, elle s'exprimait ce matin.
15: Aujourd'hui, je suis là pour essayer de changer les choses et qu'il n'y a pas d'autre enfant qui souffre comme moi, je souffrais à côté de ma fille, comme je pleurais tous les soirs que je couchais. Avec la culpabilité que je ne pouvais pas protéger ma fille, que je ne pouvais pas être là et qu'elle souffre aucun enfant. Moi, je posais le août 2025, je posais une plainte pour viol contre Jérôme Barella avec le médecin qu'ils ont fait des tests, des épreuves pour ma fille, qu'elle était entendue pendant des heures et des heures pour montrer qu'elle ne ment pas.
16: Et un médecin gynécologique,
15: oui,
16: qui a vu qu'il y avait une délésion,
15: oui, psychologique, oui, et psychologique deux fois. Et en attendant, il n'y avait rien à être fait. La justice n'a pas fait son travail. Et je ne comprends pas comment on peut attendre un an pour que quelqu'un qui le meure. Je ne comprends pas. Pourquoi il faut attendre autant longtemps, avoir de réponses? J'ai appelé tous les lundis matin. Tous les lundis matin, le temps que ma fille elle était chez le psychologue, moi j'ai appelé la gendarmerie.
16: Gendarmerie d'Auch?
15: Le gendarmerie de Florence, le gendarmerie de Lectoure, le gendarmerie de Auch. Et chaque fois, j'ai eu des réponses. L'affaire il est en cours. Mais je suis la maman de victime. Je ne peux pas entendre ça, qu'il est en cours. Il n'était pas entendu, il n'était pas convoqué. Moi, j'ai été entendue deux fois. Et la dernière fois que j'ai appelé, ils m'ont dit, si je continuais à harceler, ils m'ont fait porte-plainte. C'est une réponse? Non. Pour moi, ce n'est pas une réponse. Et aujourd'hui, il est mort. Mais je peux le dire que aujourd'hui, je me couche avec le fait, si je n'ai pas déménagé, peut-être ça a été ma fille. Qu'est-ce qui s'est passé si je n'ai pas parti d'autre? Ça peut être ma fille morte. Je peux pas. Je n'ai pas de monde. Aujourd'hui, je n'ai pas de monde.
16: Vous aviez un sentiment de culpabilité?
15: Oui. J'ai la culpabilité que je n'ai pas assez fait. Que je n'étais pas à la hauteur en tant que maman. J'ai essayé de faire tout mon possible, mais aujourd'hui, je vois que la justice ne m'a pas suivi. En tant que maman, en tant que victime, en tant que qu'il est ma fille, elle est une victime, qu'elle souffre tous les jours. Elle souffre parce qu'elle a vu Liana mourir, elle a entendu dans le journal, et c'est la même personne. Pourquoi elle n'était pas arrêtée? Pourquoi? C'est mon question. Pourquoi il faut attendre un an pour arriver là?
10: Voilà pour le témoignage de la maman de Rosa. Pourquoi, demande-t-elle. Eric Nolot, on est saisi par la force de son témoignage, par les questions qu'elle pose. Mmh. Donc c'est elle qui a été entendue plusieurs fois, sa fille entendue plusieurs fois. C'est elle à qui les gendarmes ont dit on va porter plainte contre vous pour harcèlement. Mais on réalise bien ce qu'on a entendu?
13: Non, mais l'affaire Liana était déjà effarante, mais avec les déclarations de la mère de Rosa, là, on franchit encore un palier, parce qu'il ne s'agit pas de quelqu'un qui va porter plainte sur des bases un peu irréelles. Il y a des constatations psychologiques, des constatations cliniques, médicales qui attestent la réalité du viol. À partir de là, évidemment qu'on doit prendre au sérieux. Alors non seulement ce n'est pas le cas, ça traîne en longueur, mais elle se fait menacer d'une plainte. Et on ne peut pas s'empêcher de penser qu'il y a peut-être des dizaines de maires qui sont dans ce cas-là, qui ont porté plainte, qui téléphonent à la gendarmerie, on leur répond.
14: Bah oui, 70 000 plaintes, voilà. Les 70 000 plaintes qui sont en train d'être réexaminées.
10: Louis Dragnel.
14: Je pense malheureusement qu'on va avoir beaucoup, beaucoup de... pas de surprise pour certains, mais en tout cas, les Français vont être extrêmement surpris. Et je trouve qu'il y a quand même un deuxième volet, si c'est tout simplement un volet d'humanité. On se demande, mais qu'est-ce qui est grave ? Qu'est-ce qui est suffisant pour se dire, je vais placer en garde à vue ? C'est-à-dire qu'on parle de suspicion de viol sur un enfant.
10: Dans l'échelle
14: de la gravité, je ne sais pas.
10: Qu'est-ce qui peut pousser un gendarme à dire à une maman, je vais porter plainte pour vous contre harcèlement, alors qu'elle lui demande où en est l'affaire ? Où en est l'affaire ? Est-ce que vous avez arrêté le principal suspect, Éric Revel ?
17: C'est absolument hallucinant, d'autant plus que bon, l'avocat l'avait dit tout à l'heure en direct sur votre plateau, Laurence, mais visiblement, elle a appelé trois gendarmeries différentes. Trois gendarmeries différentes. Donc là, je pense que l'enquête diligentée par le ministre de l'Intérieur, expliquera l'inexplicable, mais surtout ce que je voulais dire, c'est que la voix de la pleine de détresse et d'émotion de la maman de Rosa, c'est la voix en fait de la France. Il y a une colère sourde qui gronde dans ce pays. Alors là, c'est de la détresse et de l'émotion, et on comprend pourquoi, plus de la culpabilité, mais la colère sourde qui gronde dans le pays, elle est incarnée par ce que disait Louis Dragnel tout à l'heure, c'est la mobilisation des Français devant les tribunaux hier. Louis disait qu'un certain nombre de préfets qu'il avait eu au téléphone n'avaient sans doute jamais vu pareil mouvement de fond dans des dizaines de tribunaux français. Pourquoi ? Parce que, bon, non seulement on touche évidemment à l'enfance, mais aussi parce que, je pense, qu'au-delà des considérations politiques, des récupérations politiques, en fait, les Français, monsieur le magistrat, constatent un certain divorce, tout de même, avec l'ensemble de la chaîne judiciaire. Et ce dont on parlait aussi tout à l'heure, mais j'aimerais que vous l'exprimiez, c'est que au-delà des ratés, bon, on appelle ça des dysfonctionnements, moi j'appelle ça un fiasco. Bon, au-delà de ce fiasco, les Français, déjà, sur la plupart des affaires très médiatisées, mais pas que, ne comprennent pas les décisions de la justice, ne comprennent pas les motivations des
10: Jérôme
17: peines.
10: Jérôme Poza vous répond, il est magistrat et premier vice-président du tribunal judiciaire de Nancy.
18: Alors, je vais répondre en deux temps. Je vais peut-être répondre d'abord sur la communication. Avec l'association que je préside, on porte...
10: Qui s'appelle ?
18: Qui s'appelle l'association Amour de la Justice.
10: Amour de la Justice.
18: Hein, qui regroupe à la fois des professionnels du droit et des citoyens. On réfléchit à demander l'instauration dans chaque tribunal d'une cellule de communication qui soit accessible aux médias et qui vienne expliquer sur des affaires comme celle-là ou sur des affaires médiatiques où on va sortir un jugement avec une motivation qui explique aux Français et qui essaye de dépassionner, en tous les cas, de vulgariser un petit peu ce qu'il y a derrière un dossier pour, des fois, empêcher qu'il y ait des mauvaises compréhensions ou des mauvaises exploitations. Ça, c'est la première chose. Il faut qu'on le fasse. Je sais que le président du tribunal de Paris a commencé à le faire. La Cour d'appel de Paris va aussi instituer un porte-parole. Je pense qu'il faut le généraliser à l'ensemble du territoire. La deuxième chose que je veux dire, c'est que vous avez, à travers ce témoignage qui saisit au cœur l'expression de ce qu'on appelle la victimisation secondaire. Et ça, il faut que l'ensemble de la chaîne pénale en soit conscient aujourd'hui. On fait souffrir
10: la double peine
18: deux fois plus cette mère par l'inertie et l'inorganisation. Il faut une triple révolution aujourd'hui. La première, c'est une révolution culturelle. C'est-à-dire que il faut avoir à l'esprit que 99% de ces agressions, de ces crimes sont commis par des hommes. Et qu'on est dans une sorte de culture du viol de l'enfant, du viol mineur. Il faut l'avoir à l'esprit. Deuxièmement,
10: vous avez raison.
18: Révolution de l'organisation de la chaîne pénale. Je suis d'accord un petit peu avec les commentateurs, les journalistes autour de ça. Il faut qu'on soit beaucoup plus efficace. Il faut qu'on soit beaucoup plus moderne. Et puis la troisième révolution, là, je suis désolé de le dire, c'est qu'il faut qu'on arrête avec le culte du magistrat généraliste qui peut tout faire. Il faut aujourd'hui spécialiser. Mais spécialiser, je suis désolé de le redire, ça va froisser à la fois le garde des Sceaux et le président de la République. C'est encore une fois la question des moyens. Quand on parle d'une enquête, il faut que vous décortiquiez ce que c'est une enquête, comment on fait une enquête, qu'est-ce que ça implique, qu'est-ce que sont tous les actes qu'il faut faire, qu'est-ce qu'est le rôle du parquet, qu'est-ce qu'est le rôle d'un enquêteur, quels sont les actes nécessaires. Quand vous avez entendu que M. Lecornu a dit cet après-midi qu'il voulait que tous les actes d'enquête sur les crimes sexuels sur les enfants soient faits en 3 mois. Alors, on va dire, à peine, oui. Dans l'absolu, c'est génial. Mais monsieur le Premier ministre, comment en 3 mois, on peut faire avec aujourd'hui l'armement de la chaîne pénale, une enquête en 3 mois, c'est impossible et c'est pas vrai. Et ça serait mentir aux Français aujourd'hui de leur dire qu'on peut le réaliser. Donc vous voyez, il y a tout ça à faire. Et malheureusement, je suis désolé pour les familles qui sont endeuillées, mais elle l'a un peu exprimé au travers de son avocat. Il y a quand même cette question de qu'est-ce que peuvent faire aujourd'hui les magistrats, les enquêteurs avec les moyens que la nation leur a mis.
10: Vous avez entièrement raison. On va y revenir dans un instant. On va reparler de cette révolution culturelle que vous appelez de vos vœux, lutter pour, contre cet esprit qui célèbre la pédocriminalité. Parce que c'est ça aussi, la France. On va entendre un avocat de Marseille qui dénonce cela avec beaucoup de virulence. On partira aussi en Charente-Maritime, dans la commune des grands-parents de Liana. Il y a un rassemblement en ce moment même. Beaucoup de gens qui sont habillés en blanc, avec des ballons blancs. Une marche sera organisée d'ici quelques instants en mémoire de Liana. A tout de suite sur CNews Europe.
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0: 18h17, on est de retour dans Punchline sur CNews et sur Europe 1, direction la Charente-Maritime, la commune de Saint-Jean-d'Angély. On retrouve Anaïs Bochet et Olivier Campan. Bonsoir à tous les deux. C'est la commune des grands-parents de Liana. Et Anaïs, il y a un rassemblement qui est en train de se dérouler. Expliquez-nous, bonsoir.
1: Bonsoir, oui, absolument. Ils sont plusieurs centaines de personnes à s'être rassemblées sur la place de l'hôtel de ville de Saint-Jean-d'Angély. Beaucoup sont des habitants de la commune ou des communes aux alentours. Beaucoup sont venus habillés en blanc avec des ballons blancs, des roses blanches et des messages inscrits sur leur t-shirt « Justice pour Liana ». Ils sont venus pour apporter leur soutien à la famille et rendre hommage à la mémoire de Liana. Beaucoup de personnes que nous avons rencontrées se disent révoltées par la situation, très en colère contre les institutions judiciaires et d'ailleurs beaucoup estiment que ce drame aurait pu être évité. Cette marche blanche qui a été organisée par la famille de Liana, qui a passé de nombreuses vacances ici auprès de ses grands-parents qui habitent dans le village voisin. D'ailleurs, cette marche qui débutera dans quelques minutes fera plusieurs arrêts à des endroits qu'elle a fréquentés, comme le collège de la commune où elle a participé à certaines activités lorsqu'elle était en vacances, ou à un plan d'eau où elle aimait beaucoup venir se baigner en été. Si ses grands-parents ont indiqué qu'ils préféraient se recueillir dans le silence, sa tante a indiqué qu'elle ferait un discours au collège, qui sera suivi par une minute de silence.
0: Merci beaucoup Anaïs Bochet, Olivier Campan, qui suivent cette marche blanche donc en Charente-Maritime. J'aimerais qu'on revienne sur ce que vous disiez, Monsieur le magistrat Jérôme Poza, sur cette espèce de culture, cette indulgence vis-à-vis de la pédophilie ou de la pédocriminalité dans notre pays. On va écouter un avocat qui s'appelle Michel Hamas, qui est marseillais, qui a témoigné il y a quelques semaines devant l'Assemblée nationale sur le traitement judiciaire des abus sexuels et de l'inceste. Lui, il dénonce ce phénomène qu'il fait remonter aux années 60-70 et aux écrits de Gabriel Matzneff. Écoutons-le.
2: Tous nos moyens sont dans le narcotrafic. Et que les enfants, tout le monde s'en fout. Pour une raison encore plus simple qui est horrible, c'est que notre pays est friendly avec la pédophilie. Qu'on a accepté la chronique de Matzneff en 76 dans Libération, qu'on a accepté de considérer comme un chef-d'œuvre Mort à Venise, que l'on accepte ce que l'on accepte David Hamilton, qu'on a accepté ça pendant des années, et il y a une certaine complaisance. La mère qui déclare « mon enfant a été agressé », on va rentrer dans la protection de l'ASE. S'il est agressé, c'est qu'il y a un conflit prégnant entre les parents, parce que la mère ou le père, il y a peu de pères qui sont plaignants. Le parent qui est plaignant stigmatise le conflit. Conflit parental, c'est 60% des dossiers de l'ASE. Stigmatise le conflit. Le deuxième élément, c'est qu'il va y avoir une plainte pénale, donc il y a une plainte. Donc il y a deux éléments qui sont les feux rouges qui déclenchent le dossier d'ASE. Et qu'est-ce qui va se passer? C'est qu'on va extraire le gamin de la famille et que la plupart des clientes que nous défendons ont leurs enfants placés. Et comme la plupart du temps, il n'y a pas de... Je reviens, hein, excusez-moi pour les propos et je vous demande pardon. Il n'y a quasiment jamais de condamnation. C'est abominablement long, il n'y a pas de condamnation. Ce qui va se passer, tout simple, c'est que l'enfant va être placé en famille d'accueil. C'est-à-dire que là, moi, quand papa m'a touché, ça veut dire, on va vous placer votre gamin.
0: Voilà pour ce constat d'un avocat, Michel Hamas. Eric Nolot, sur cette culture qu'il décrit très bien, qui remonte aux années 60-70.
3: Enfin, je ne veux pas entrer dans un débat littéraire, mais Matzneff et Mort à Venise, ce n'est pas tout à fait la même chose, parce que Gabriel Matzneff ou d'autres, ça a participé vraiment d'un climat très général qui était porté par des médias. Il y avait une extrême indulgence qui paraît très étrange avec le recul. Il y avait quand même une tribune qui était parue dans Libération, qui aujourd'hui paraît quand même effarante, et c'était vraiment très accepté dans certains milieux. Il y a eu des affaires retentissantes encore récemment. Après, moi, je suis encore plus impressionné par la deuxième partie, c'est-à-dire qu'en effet, les femmes sont placées devant un dilemme impossible. Et c'est plutôt sur ça qu'il faut agir maintenant. Parce que cette culture de la pédocriminalité, bon, elle est à peu près dénoncée par tout le monde aujourd'hui, elle a fait beaucoup de ravages, mais là, cette situation des femmes devrait être réglée autrement. Je pense que c'est un verrou qu'il faut faire sauter.
0: Femme et enfant, c'est-à-dire qu'on porte plainte parce que son enfant est agressé, Eric Revel, et l'enfant est placé. Il est placé dans des foyers où parfois il est même agressé.
4: Oui, vous avez raison, mais c'est une double peine incroyable pour l'enfant... qui est victime, c'est-à-dire que s'il dit ce qu'il s'est passé donc, avec le père, puisque je crois que dans une grande majorité des cas, c'est un homme plutôt qu'une femme, évidemment, le risque, c'est qu'il soit placé dans une famille et que donc, il vive à la fois le traumatisme de ce qu'il a vécu dans son foyer d'origine et qu'il soit écarté et qu'il apprenne à vivre avec des gens qu'il ne connaît pas. Enfin, moi, je trouve ça absolument sidérant.
0: Jérôme Poza, vous êtes magistrat, premier vice-président du tribunal judiciaire de Nancy. On voit que les Français s'interrogent sur le fonctionnement de la justice. Concrètement, ça ressemble à quoi une journée d'un magistrat? Ça commence à quelle heure? Ça se termine à quelle heure? Pour qu'on mesure quelle charge pèse sur vos épaules, voilà, la réalité de ce que vous
5: Alors,
0: faites.
5: Alors, je suis passé au parquet et je suis actuellement au siège. Je vais vous le dire, hein, ils ont vraiment pas de vie. Un parquetier, alors ça dépend des tailles de parquet. Vous avez des grands parquets comme Paris, Lille, qui sont assez sectorisés, mais par exemple, pour prendre un petit peu comme le parquet d'Auch, qui est un parquet très regroupé, ils sont quatre. Je crois qu'il y a un peu plus de 10 000 plaintes, de ce que j'ai compris, par an. La journée d'un parquetier, sa semaine, c'est l'audience, au moins deux fois aller prendre des réquisitions à l'audience, avoir travaillé ses dossiers, tomber les piles que vous avez vues, que vous passez en boucle dans les reportages, les compagnies de gendarmerie, on a les mêmes au parquet, essayer de motiver pourquoi il prend telle ou telle orientation, et puis ensuite remplacer éventuellement le procureur, parce qu'il y a des réunions un petit peu partout, c'est ça aussi qu'il va falloir changer dans la magistrature, c'est-à-dire arrêter de faire des réunions à tous les, et puis d'envoyer des circulaires, des orientations tout le temps, où finalement le judiciaire n'est pas priorisé. Là, par exemple, je vais vous parler de moi au magistrat au siège. J'ai 22 ans de carrière. Je suis coordonnateur, on dit, d'un service, c'est-à-dire je suis chef sans pouvoir. J'ai 6 cabinets de magistrats à chapeauter avec, on va dire, 8 fonctionnaires et 2 attachés de justice. Ma journée, c'est régler à peu près une centaine de mails, visualiser sur le ressort de Nancy où je travaille les bracelets anti-rapprochement. Qu'est-ce qu'il y a les dossiers.
0: Pour les violences conjugales.
5: J'ai 500 dossiers à suivre, par exemple, en ce moment. Et en plus de ça, je dois appliquer la réforme de M. Darmanin à moyen constant, c'est-à-dire que je suis juge d'application des peines chargé des affaires de criminalité organisée. On ne m'a pas donné de nouveaux moyens. C'est une charge qui m'est revenue parce que je suis le plus ancien et parce que je n'allais pas la donner à mes autres collègues. Aucun autre moyen, donc voilà. Et en plus de ça, attendez, et là c'est du bénévolat, c'est-à-dire que la coordination de service, faire les plannings, tout ça, j'ai aucun secrétariat, je fais ça tout seul, la plupart du temps sur mon temps privé, les rapports d'activité que je dois au supérieur, je les fais sur mon temps privé, je suis magistrat référent du pôle violence intrafamiliale, vous voyez, ça ressemble un petit peu à ce que sont, je le fais sur mon temps privé. C'est-à-dire que ce matin, c'est du bénévolat. J'ai fait une formation sur les bracelets anti-rapprochement à destination de tous les greffiers et de tous les magistrats du tribunal. Je le fais alors que ce n'est pas compris dans ma fiche de poste. Et je reviens un petit peu à ce que je disais, comme ça je boucle la boucle par rapport à ce fameux, cette évaluation de la charge de travail. Aujourd'hui, on est évalué sur notre charge de travail par un référentiel officieux qui a été pondu par la Conférence nationale des présidents de juridiction. Un 100% égale 135%. D'accord. Vous pouvez demander à tous les présidents, ils vous diront, c'est vrai. Et je dois être à 160-170%, 235%. Donc vous voyez, je suis quasiment à 200%. Donc, comme beaucoup de professions, un magistrat, c'est un no-life. Et c'est un no-life qui a peur. C'est pour ça que vous avez très peu de magistrats qui osent parler. Vous voyez, je ne suis même pas syndiqué, j'ai aucune protection. On va me parler de mon devoir de réserve, mais je préfère dire aux citoyens ce qu'il en est. Et c'est un no-life qui a peur. Pourquoi? Parce que ce qui est arrivé à Liana, ça peut nous arriver tous. Vous voyez, moi j'ai 500 dossiers, voilà.
0: 500 dossiers.
5: Alors 500, dans le service on a à peu près 3000 dossiers, c'est-à-dire des gens condamnés en milieu ouvert qui sont suivis par des éducateurs et par le juge d'application des peines. Il suffit qu'il y ait un problème qui sorte, et effectivement ce qui est arrivé à Liana, ça me tombera dessus. Alors j'espère que, je ne sais pas ce que diront les inspections, mais j'espère que je fais bien mon travail, mais on ne peut pas suivre 3000 dossiers.
0: Mais vous priorisez bien, quand vous voyez qu'un enfant en danger,
5: Même Ferrari, on priorise, mais quand on priorise, il se peut que le dossier qu'on ait priorisé, celui qu'on n'ait pas priorisé, il peut s'avérer que c'est celui-là où il va y avoir un problème, et on tombera dessus, d'accord? C'est pour ça qu'aujourd'hui, il faut que les magistrats m'entendent, il faut vraiment qu'on fasse, qu'on y aille au forceps, mais qu'on ait cette évaluation de la charge de travail. Pour nous, c'est très, très, très important, et ça permettra aux Français de comprendre, je ne dis pas de pardonner, puisqu'il y a une révolution de l'organisation de la chaîne pénale à faire aujourd'hui, mais au moins de comprendre, pour de vrai, hein, et arrêtons avec les chiffres, de se comparer avec l'Allemagne et tout, essayons de leur dire, ben voilà, voilà ce que c'est un magistrat, voilà ce qu'il doit faire. Est-ce que vous, journaliste, Mme Ferrari, si on vous demandait de présenter 3 émissions dans la journée, qu'on vous enlevait 2 assistants, que vous n'ayez plus de commentateurs, vous accepteriez de faire votre travail? Vous diriez non, c'est pas possible, monsieur, c'est pas possible.
0: Je le ferai, voilà. Mais je sais que ça serait difficile.
5: Voilà.
0: Merci, et puis je sais que cette question sur la charge de travail du magistrat sera posée ce soir par Pascal Praud à Gérald Darmanin, qui sera l'invité exceptionnel de CNews à partir de 20h45. Merci de ce témoignage, parce que c'est important que les Français comprennent aussi ce qui se passe de l'autre côté, du côté des juges. On entend beaucoup les avocats, on entend moins les juges. Et c'est vrai que ce que vous nous décrivez, bah, ça rend une justice absolument... Enfin, c'est impossible de rendre sereinement des jugements dans ces circonstances.
5: On est humain. Alors oui, c'est vrai qu'on demande beaucoup plus d'humanisation, mais on est avant tout humain et on n'est pas des robots et on ne peut pas faire... Enfin, se dire, la nation est en droit de nous demander des choses. Hein. Vraiment, il faut pas que vous soyez dans l'idée que les magistrats veulent se défausser. On veut bien qu'on nous demande des comptes, mais donnez-nous les moyens, effectivement, de rendre des comptes aux Français.
0: Merci de ce témoignage. On va écouter, avant de rejoindre encore une de nos équipes sur place, le témoignage de Lisa. Elle s'est exprimée au micro de Pauline Trefsner et Noémie Hardy. Elle est une victime présumée de Jérôme Barella. Elle a 16 ans, elle l'a côtoyée pendant 2 ans dans un cours de sport et a reçu des messages très déplacés de sa part pendant des mois. Écoutez son témoignage et on rejoindra Pauline ensuite.
6: J'ai fait un signalement samedi. Parce que c'est samedi que j'ai réfléchi, je me suis dit je peux pas laisser passer ça. Je le connais, enfin il a trop de choses sur le dos pour que je laisse passer ça. Donc samedi j'ai appelé la gendarmerie, je leur ai expliqué, j'ai fait un signalement et je dois être reconvoquée là prochainement, d'ici 1 ou 2 semaines, pour déposer ma plainte du coup. Après je me dis qu'ils ont peut-être plus grave aussi à gérer là sur l'instant, même si je minimise pas. Je sais bien que c'est grave, je me dis juste qu'ils ont peut-être d'autres priorités d'abord. Donc je perds pas espoir. Je comprends pas comment un homme comme ça pourrait être encore en liberté, parce qu'il a fallu que la petite soit morte pour qu'on bouge, pour que les gens disent que c'est pas normal et se rebellent. Et c'est compliqué en fait, parce que j'imagine le pire et en même temps je suis quand même un peu soulagée parce qu'il m'a rien fait. Mais j'imagine quand même le pire et j'imagine aussi ce que... Enfin, je pense imaginer ce que les parents ou les filles ont subi et c'est atroce, il me dégoûte. À l'heure d'aujourd'hui, il me dégoûte.
0: Voilà pour Lisa qui était âgée de 16 ans au moment des faits. Pauline Trefsner, vous êtes avec Noémie Hardy à Florence. Bonsoir à vous. Le témoignage que vous avez recueilli est très fort, en exclusivité. On voit que les langues se délient, que les jeunes filles parlent. Elles sont absolument horrifiées par ce qui s'est passé pour Liana. Et c'est toute une commune, toute une région qui est sous le choc, Pauline.
7: Oui, Laurence, les témoignages se multiplient ici à Florence, mais également dans d'autres communes du Gers. C'est cela depuis l'interpellation de Jérôme Barella dans le cadre du meurtre de la petite Liana. Car depuis, eh bien, son nom est relayé par tous les médias, sa photo largement partagée et ses victimes, eh bien, reconnaissent leur agresseur. Ça a été le cas de la mère de la petite Rosa, cette petite fille qui aurait été violée à plusieurs reprises. En 2025, une plainte avait été déposée en août 2025 par sa mère et depuis il n'y avait pas eu de retour par la justice. Alors cette mère de famille aujourd'hui est très en colère, indignée, elle ne comprend pas comment cela est possible. C'est le drame de trop, la mort de cette petite Liana. C'est aussi le cas de Lisa, le témoignage que vous venez d'entendre, cette jeune fille qui avait 15 ans au moment des faits lorsqu'elle a été, eh bien, harcelée sexuellement par Jérôme Barré. Est là et elle a choisi bien de témoigner aujourd'hui pour nous exprimer sa colère contre la justice. Son signalement a été fait seulement samedi dernier après la disparition de la petite Liana, car pour elle c'était important de montrer aux enquêteurs qu'il y avait beaucoup de signalements, que bien le profil de Jérôme Barella était très inquiétant, toujours avec ce même mode opératoire. C'est ce qu'on comprend ici, c'est que c'était toujours cette technique d'approche avec les enfants, de les appâter avec des goûters, des fast-food. C'est comme ça que Jérôme Barella eh bien, aurait appâté toutes ses victimes. Il pourrait y en avoir encore d'autres dans les prochains jours, Laurence.
0: Merci Pauline Trefner et Noémie Hardy. Célia Barotte, en un mot, qu'est-ce qui va se passer maintenant? Le temps de la justice est désormais là. Qu'est-ce qui va se passer pour le principal suspect? Le parcours judiciaire commence?
8: Eh bien oui, il va être confronté aussi à ces différents témoignages. Ce qui est important pour les enquêteurs, c'est de mettre en commun tous ces témoignages et on voit ce mode opératoire qui se révèle, notamment avec le fait qu'il, et Pauline l'a rappelé, c'est qu'il utilise ses propres filles comme appât pour dire « Ah, mes filles veulent te revoir ». Il utilise aussi les activités sportives, les pyjamas parties, les invitations. Voilà, il se présente comme le père idéal, le papa aussi qui est ami avec les amis de ses filles. Et au final, on va découvrir son mode opératoire, on va aussi comprendre comment il a pu aussi approcher Liana, aussi comprendre peut-être ce qui s'est passé le jour du drame, comment il en est arrivé à la tuer, si bien évidemment tout est bien regroupé. Et donc c'est vraiment une autre phase judiciaire. C'est important que ces signalements soient pris en compte. Laurent Nunez hier a bien confirmé qu'il y avait donc 6 plaintes officielles. Et donc c'est un chiffre qui va sûrement augmenter avec tous ces témoignages. Et c'est important de montrer aussi qu'aujourd'hui, la parole se libère. Il ne faut pas que les victimes présumés culpabilisent, même encore aujourd'hui, leur parole est importante.
0: Bien sûr. Et les obsèques de Liana
8: sont prévues vendredi.
0: Vendredi, et évidemment. Jérôme Poza, on voit que c'est quasiment un système de prédation qui a été mis à l'œuvre. C'est là-dessus que vos collègues vont enquêter, j'imagine, désormais.
9: Je pense. Donc là, ça va être le magistrat instructeur qui va, et j'imagine qu'il va y avoir un recollement des plaintes, puisque là, je découvre avec vous cette nouvelle plainte. Donc, vu le mode qu'il a adopté, oui, voilà, il a utilisé ses propres filles pour avoir accès à d'autres enfants. Après, c'est ce que je disais, c'est dans la révolution culturelle dont je parlais tout à l'heure, il faut aussi qu'il y ait une vigilance citoyenne. Hein, la justice, on peut pas tout faire. Il va falloir que chacun aussi soit le périscolaire, le scolaire, et puis même les parents. Vous voyez, c'est voilà, les goûters, les histoires de chatouilles, tout ça. Il faut. Alors, c'est très dur, mais je pense que ça passe aussi par une prise de conscience de tout le monde, et notamment, et voilà, une prise de conscience citoyenne.
0: Hein. Vous avez tant raison. Merci beaucoup de votre témoignage. Merci aussi Célia Barotte. On fait une petite pause. On continuera à évoquer ces drames avec Stéphie Alexandrion, qui est fondatrice de l'association Carl, qui s'occupe de ces enfants agressés sexuellement et harcelés, avec ce livre Les violences qui tuent l'enfance, l'enfer intrafamilial. A tout de suite sur CNews Europe 1.
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23: On se retrouve dans un instant pour la suite de nos débats.
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0: 18h39, on se retrouve dans Punchline sur CNews et sur Europe 1. Évidemment, la colère des Français a une répercussion sur le personnel politique. On voit tout le monde s'agiter, on voit tout le monde proposer de nouvelles lois. Chacun y va de sa question à l'Assemblée nationale. Pourtant, le sujet n'est pas nouveau. Ça fait 20 ou 30 ans, évidemment, qu'on tente de lutter contre ces violences sexuelles contre les enfants. Gérald Darmanin, vous le savez, sera l'invité ce soir de Pascal Praud à 20h45 sur CNews. Il a répondu à plusieurs questions cet après-midi à l'Assemblée. Écoutons ce qu'il a dit, en reconnaissant qu'il n'avait pas su protéger Liana.
36: Je suis persuadé que sur tous ces bancs, nous sommes profondément traumatisé, choqué par la mort de Liana. Et comme vous l'avez dit, Madame la Présidente, de tous les drames qui ont pu toucher les familles de France. Chacun ici est père ou mère de famille. Et bien sûr que notre cœur, comme ceux des magistrats, comme ceux des enquêteurs, bat de tristesse parce que nous n'avons pas su protéger une enfant de la République. Et un rapport d'inspection a été commandé à la demande de Monsieur le Président de la République et de Monsieur le Premier ministre, par le ministre de l'Éducation nationale, par Monsieur le ministre de l'Intérieur et de moi-même. De mes remontées des procureurs généraux qui sont sous mon autorité, j'ai pu dire, et je le dis, cela fait 20 ans que ça n'avait pas été dit aux Français par un garde des Sceaux, que l'institution judiciaire que je représente devait présenter ses excuses, pas seulement à la famille, mais aux Français, que nous avons failli, comme l'a très bien dit également le procureur général près de la Cour de cassation hier soir, à une heure de grande écoute, et que nous tirons toutes les conclusions des défaillances, s'il y en a des systémiques, nous les changerons, mais également particulières.
0: Voilà, pour Gérald Darmanin, Louis de Ragnel, on voit que le ministre de la Justice monte très fort au créneau. Il y a beaucoup de questions du personnel politique. Et il y a une stratégie très offensive de Gérald Darmanin.
1: Oui, très offensif, parce qu'on est aussi dans un contexte où on est à un an de l'élection présidentielle. Et donc forcément, bien, la gestion de cette crise n'est pas du tout pareille que si ça avait lieu en début de quinquennat. Et on voit bien, Gérald Darmanin, immédiatement, a fait le choix de prendre la parole, a fait le choix aussi de l'opinion publique
2: quitte à décevoir et quitte à se mettre à dos sa propre administration. Alors ensuite, on va voir ce qui va advenir. Est-ce que politique, d'un point de vue juste politique, est-ce que la stratégie sera payante ? Pour l'instant, il est un peu tôt pour le dire. Mais on voit bien que sa stratégie a consisté à se donner deux échéances, à se projeter un peu dans l'avenir. Rendez-vous le 14 juillet, où en théorie, il aura eu une remontée de toutes les 70 000 plaintes qui concernent des cas de pédocriminalité. Et un autre rendez-vous qui s'est fixé le 31 juillet. Normalement, au 31 juillet, il aura rencontré personnellement l'ensemble des procureurs de la République français.
23: Éric Revel, on parlait de cette colère sourde des Français, vous l'avez décrite, mais on voit que le monde politique tente de s'en saisir avec chacun, il va de sa proposition, alors que ce n'était pas dans les programmes jusqu'à présent, dans les programmes pour 2027.
3: Oui, vous avez absolument raison. Moi, je vais vous dire, je trouve un certain courage à Gérald Darmanin. Et de ce point de vue, l'interview que Pascal Proulx va mener tout à l'heure de lui à 20h45 sera très intéressante. Pourquoi j'ai dit un certain courage ? Parce que quand vous êtes à la tête d'un ministère comme le ministère de la Justice, qui est un vrai mastodonte, c'est rare d'entendre le ministre en charge de ce ministère sur une question qui bouleverse la France et qui entraîne, je le redis, une colère sourde dans le pays qui gronde. C'est rare d'avoir le ministre en charge qui monte au créneau et qui en fait dit nous avons failli, Ça, c'est pas courant. Moi, je parle pas je veux pas parler du tout de l'aspect politique, Laurence, parce que dire qu'il ferait ça avec une visée élection présidentielle, ça ne m'intéresse pas du tout. Parce que je pense que l'émotion est tellement forte aujourd'hui dans le pays autour de l'assassinat de Liana, que en réalité, ce que vient de dire Gérald Darmanin, d'une certaine manière, je ne sais pas si ça le servira ou le desservira, parce qu'il y a plein de gens, notamment dans la classe politique, qui demandent sa démission. Parce que lorsque vous faites ce type d'aveu et que vous reconnaissez, parce que vous êtes le chef, le poids que vous avez sur les épaules, eh ben ça, la pièce peut retomber d'un côté ou de l'autre.
23: On a été rejoint par Stéphie Alexandrian. Bonsoir à vous.
4: Bonsoir.
23: Vous êtes la fondatrice de l'association Carl qui s'occupe d'enfants, de recueillir la parole d'enfants qui sont victimes d'agressions, de violences et qui sont souvent confrontés à cette justice parfois inhumaine. Quand vous avez appris ce qui s'était passé pour la petite Liana, quand on voit ce qui s'est passé pour Rosa, pour tous ces enfants comme ça qui commencent à porter plainte et à parler, vous vous dites qu'on est sur un phénomène qui est massif en réalité dans notre pays ?
4: Alors moi, je n'ai pas attendu ce jour pour m'étonner, puisqu'il y a 5 ans, bientôt, je décrochais mon petit frère de 12 ans qui s'est suicidé à la suite d'une multitude de défaillances et d'inactions de la part de la justice. Donc je suis très triste, comme beaucoup de Français et beaucoup d'entre nous ici, mais je ne suis pas étonnée, non. Le phénomène est massif, oui. Je peux en parler, nous, c'est plus de 2000 enfants accompagnés. Et la plupart des situations souffrent de ce type de défaillance.
23: On parle de harcèlement, d'agression sexuelle, de tout type d'agression sur les enfants.
4: Alors nous, on fait principalement les violences intrafamiliales et ou sexuelles, mais on est surtout identifié pour l'accompagnement des enfants victimes de violences sexuelles.
23: Et vous dites qu'il faut penser la violence subie par l'enfant. On ne la pense pas, ça reste un impensé de notre société ?
4: Je crois que oui, quand un enfant ou quelqu'un va vous révéler quelque chose, la première réaction et les premiers propos seraient de dire « je ne peux pas y croire, c'est pas possible ». Non pas parce qu'on ne veut pas croire, mais parce que c'est difficile d'imaginer qu'un autre que soi soit capable du pire. Parce que ces violences-là restent, à mon sens, un crime contre l'humanité et on sait que c'est une mort psychique chez l'enfant.
23: On a dévalorisé la parole de l'enfant. L'affaire Outreau, on en a beaucoup parlé, elle a provoqué de nombreux dégâts, justement, sur cette crédibilité de la parole de l'enfant.
4: Elle a fait beaucoup de mal.
23: Or, il y avait des enfants victimes dans cette affaire.
4: Je crois que vous avez rappelé l'essentiel, c'est que d'Outreau, on retient que les enfants peuvent mentir. Or, Outreau, ce sont aussi des enfants qui ont bien été victimes.
23: Éric Nolot, on est sur ce tabou, en fait, sur la parole de l'enfant, encore aujourd'hui, en 2026, dans notre pays.
5: Mais oui, c'est la question que je voulais vous poser, parce qu'on se dit, quand il y a des témoignages qui sortent comme ça, spontanément, on se dit que ça doit refléter des cas beaucoup plus nombreux. Est-ce que vous, dans votre action, vous avez des cas où des plaintes ne sont pas prises au sérieux, malgré des éléments tout à fait évidents ?
4: Bien sûr, vous avez reçu il y a quelque temps les parents du jeune Yanis qui est décédé l'année dernière et on avait fait voter une loi à l'Assemblée nationale récemment. L'agresseur de ce mineur a manqué de kidnapper un jeune majeur, donc 20 ans, mais on n'est pas si loin de la majorité, il y a de ça quelques jours. Et ça aurait fini probablement comme Liana. On a aussi des situations, là, rien que cette semaine, j'avais une jeune fille enceinte du père, une autre enceinte de l'oncle et une autre enceinte du grand-père. Et le temps passe et personne n'agit, on se demande pourquoi. Alors que là, on a la preuve même, finalement, des violences.
23: Non, mais ce qui est terrible, c'est que vous décrivez les violences intrafamiliales. Donc là, c'est 80% de ces violences, en fait, se déroule dans la sphère familiale.
4: Oui, intramuros, et c'est justement là la difficulté. Il est déjà difficile pour une femme, même un homme, mais c'est plus rare, de prouver un viol dans la rue. Comment faire pour un enfant quand cela se passe dans la maison, de la part des personnes pour lesquelles vous auriez donné tout ce que vous aviez? Et c'est là la difficulté. Après, les violences sont larges, c'est ce que je dis dans l'essai que vous partagez aujourd'hui. Je parle des violences dites éducatives, mais je crois que rien que ce terme qu'on contribue à les banaliser. Et aujourd'hui, c'est encore difficile de se dire que certains gestes ne sont pas OK.
23: C'est-à-dire, par exemple, une fessée, c'est
4: une
23: pas
4: fessée,
23: OK.
4: Le fait de mettre son enfant au coin aussi pose question. On peut se poser la question, est-ce que finalement, ce n'est pas de la violence? En fait, il faut vraiment se poser la question de la manière dont on traite son enfant et dont on l'éduque. Est-ce qu'on se permettrait autant vis-à-vis d'un adulte?
23: Mais c'est le principe de l'éducation, c'est aussi d'interdire, c'est aussi de punir, de donner des règles, un cadre, Stéphie Alexandrien.
4: Mais a-t-on besoin de faire mal pour donner un cadre? Je suis maman d'une petite fille de 11 ans et jusqu'à preuve du contraire, je n'ai jamais fait preuve de violence. Et elle est merveilleuse, elle a eu les félicitations à Janson de Seille récemment, donc vous voyez, c'est tout à fait possible. Mais pour ça, il faut du dialogue, il faut de la confiance et il faut aussi de la cohérence.
5: Mais qu'est-ce qu'il faudrait changer?
4: Il y a beaucoup à changer.
5: Je parle de ce que vous avez évoqué, la fessée, etc. Je parle de la parole des enfants. Qu'est-ce qu'il faudrait changer pour qu'elle soit prise?
4: Alors déjà, il faudrait qu'on ait les moyens de nos ambitions. Je sais que c'est pas vendeur. Notre président nous a dit « Oui, je veux pas entendre parler d'un manque de moyens. Ben, » si, il faut en parler, bien sûr qu'il faut en parler. On en parle tous. Et il serait temps qu'on nous écoute à cet égard. Avec des moyens financiers, on a des moyens humains. Donc on travaille mieux à tous les égards de cette chaîne de protection de l'enfance, y compris aussi dans le système judiciaire. Et avec ces moyens, on a aussi des moyens de formation qui permettent justement d'éviter à penser, pour nombre de nos citoyens, ce que c'est normal d'avoir tel ou tel geste, etc. Parce que c'est une vieille éducation. Là, on vient se positionner à l'encontre de ce qui a été pratiqué pendant des décennies.
23: Stéphie Alexandrien, fondatrice de l'association Carl, qu'est-ce qui doit nous alerter, nous les parents, dans ce que disent les enfants? Quels sont les signaux qu'il faut absolument repérer et ne pas laisser passer?
4: Alors, je vous dirais, si vous êtes parent, dès que vous avez un doute, agissez. Le doute doit profiter à l'enfant. Donc si vous avez un doute, vous vous dites pas non, c'est pas possible, j'ai peut-être mal vu, j'ai peut-être mal compris. Ça, je pense que c'est très très important parce que de ce fait, on passe à côté de beaucoup de violences sexuelles. Et outre cela, je dirais qu'il faut parler avec les enfants, qu'il faut sensibiliser. Quand bien même on pense qu'il n'y a rien, il faut pas hésiter à reprendre le sujet régulièrement aux différents âges. Et sur les signaux, ça peut être tout et n'importe quoi. Moi, je suis une ancienne victime d'inceste et on pouvait le voir à mon mal-être. Mais j'étais malheureusement la grande sœur d'un enfant malade. Et donc, de ce fait, tout était attribué au handicap de mon frère. Or, cela se voyait, donc ça peut être une tristesse inexplicable, ça peut être des difficultés scolaires, mais ça peut aussi être un élève tout à fait, qui semble tout à fait bien. Il faut penser aussi aux troubles du comportement, à des comportements hypersexualisés chez l'enfant. À chaque fois que vous avez un doute, agissez.
23: Mm-hmm. Louis de Ragnel, une question à Stéphie Alexandrien.
2: Ben, c'était un peu la question que vous avez posée, parce que ce qui est vrai, c'est que le débat aussi pour des parents, c'est jusqu'au à quel niveau de détail on peut aussi parler de ça avec des enfants. C'est-à-dire qu'on peut tirailler entre la protection de l'enfant, c'est-à-dire qu'on n'a pas non plus aussi envie de plonger son enfant, parfois très jeune, dans des détails sordides ou des... Voilà. Et je trouve, moi, pour le coup, en tant que parent, que parfois, c'est pas facile. C'est-à-dire que on aiguillonne un peu notre enfant dans les questions en lui suggérant un cadre, mais on va pas rentrer dans le détail cru parce qu'on n'a pas non plus envie de mettre des images dans l'esprit de notre enfant s'il n'a pas été maltraité, s'il n'a pas été touché sexuellement. On a surtout pas envie de le perturber aussi. Vous voyez,
4: je sais
2: pas
4: ni si de vous... créer une forme de parano aussi.
2: Bien sûr.
4: Alors déjà, premier conseil, il faut nommer les parties intimes. C'est important que l'enfant, vous mettez le mot que vous voulez, vous en convenez avec votre enfant selon l'âge et son évolution, mais il faut qu'il soit capable de nommer ses parties intimes, c'est une réalité. Il faut aussi qu'il sache qu'elles lui appartiennent et que, à moins qu'il n'y consente, personne n'a le droit de les toucher. Et encore moins quelqu'un d'autre que, enfin, tout dépend l'âge de l'enfant, s'il a 2 ans, 3 ans, 4 ans. Mais pour ma part, j'élève ma fille depuis 11 ans et j'ai toujours nommé les choses et j'ai modifié mon discours au fur et à mesure des années. Et je crois que c'est important d'expliquer aux enfants qu'il y a des choses qui ne se font pas et que s'il arrive un jour quelque chose, ils pourront en parler, même s'ils mettent du temps à parler, vous allez toujours le croire et vous ferez toujours ce qu'il faut pour le protéger et qu'il ne sera jamais responsable du mal qu'on a pu lui faire ou qu'on pourra lui faire. Je sais que c'est difficile, mais on vit dans un monde où le danger est partout. Ces violences sexuelles, on parle d'un enfant sur 10, mais on a une statistique au niveau de l'Europe qui parle d'un enfant sur 5. Et vous verrez, les années vont passer et les statistiques vont augmenter. parce que c'est là partout autour de nous, qu'on le veuille ou non. Donc si on ne veut pas que son enfant subisse cela, déjà il y a des précautions à prendre, on ne fait pas confiance à n'importe qui de mon point de vue, on fait attention notamment à l'école aussi, je pense que vous avez dû traiter les violences en périscolaire, et surtout on parle à son enfant, même si ce sont des sujets difficiles. Si vous n'arrivez pas à le faire, comment voulez-vous que lui vous en parle ?
23: Stéphie Alexandrian, il y a ces violences que vous décrivez, il y a aussi le système judiciaire, quand il se met en route, qui est une machine à broyer. On entendait le témoignage de la maman de la petite Rosa, qui a été violée par Jérôme Barella, et qui dit « je me suis heurtée à un mur », et les gendarmes ont même menacé de porter plainte contre moi, tant je les harcelais pour savoir où en était l'affaire. C'est une autre épreuve qui commence pour les victimes, quand la justice s'empare du dossier.
4: Alors bien sûr, vous ne l'avez pas mentionné, mais je fais actuellement une thèse en droit sur la question de la protection des enfants contre les violences sexuelles, donc c'est pleinement mon sujet. Le traitement judiciaire de la libération de la parole, si je puis dire, à l'après, le post-sentenciel, et ce n'est pas simple, déposer plainte, accepter ces délais, le traitement de cette parole, c'est le parcours de l'impossible. Vous avez de la chance aujourd'hui si vous êtes reconnu victime, vous avez de la chance si on vous rappelle avant 6 mois. Au quotidien, je fais face à des parents, à des jeunes majeurs qui me disent « c'est normal, ça fait 3 mois, ça fait 6 mois, ça fait 3 ans, ça fait 5 ans ». Je voudrais avoir un mot aujourd'hui pour Irina. Ça fait 5 ans qu'elle attend que son agresseur, dont la justice a pourtant les vidéos des viols, soit placé en détention.
23: Il est
4: libre aujourd'hui.
23: Il est libre.
4: Et cette jeune fille, elle a des troubles du comportement alimentaire, elle a tenté de se suicider, elle est scarifiée. Et ça fait 5 ans qu'elle attend.
23: Elle a quel âge ?

0: Parlons à une femme qui s'est fait agresser dans la rue, elle vous parlera de ses idées noires. Donc c'est déjà pas simple de vivre après, de retrouver un sens à la vie, de croire qu'il y a un avenir après cela. Imaginez encore si la justice ne vous croit pas, ne vous écoute pas. C'est la raison pour laquelle je fais ce doctorat, parce que je veux trouver les moyens et bouger les politiques publiques quant à cette question de la preuve. Parce que la preuve, le plus souvent, on l'a, mais on refuse de la caractériser. La parole de l'enfant est une preuve si on sait la recueillir. Un enfant, selon la manière dont il vous parle, vous ne pouvez pas ne pas le croire. Il ne peut pas inventer.
1: Est-ce que vous pensez que ce drame de la mort de Liana peut faire réellement bouger les choses dans notre pays? On voit voilà, que les politiques s'emparent du sujet, une inflation de propositions, de mesures à mettre en place.
0: Écoutez, j'aimerais tellement, si je me trouve devant vous, c'est parce qu'il y a près de 5 ans, j'ai pris la parole en espérant que mon petit frère ne soit pas mort pour rien. Alors j'aimerais tellement que la souffrance des parents de Liana soit la dernière, mais je doute fortement, oui. Et même si on ne voulait pas parler des présidentielles, je ne pense pas que dans les 2 prochaines années, on aura vraiment la révolution que ce système de protection de l'enfance mérite. Oui.
1: Pourquoi on n'aura pas ça?
0: Parce qu'il faut beaucoup de moyens, beaucoup d'argent, et aujourd'hui, ce n'est absolument pas ce qui est attribué à ces questions. Parce qu'il faut aussi de la volonté. Moi, je suis contre les théories complotistes, donc ce n'est pas du tout ce que je vais vous dire ici, mais il faut une volonté, il faut considérer que c'est une priorité. Combien est-ce qu'on a donné à l'écologie, à d'autres sujets, et combien est-ce qu'on donne aux enfants qui sont l'avenir de notre société? Il y a une phrase qui dit que si on on renonce à nos enfants, à leur protection, alors on renonce à notre avenir.
1: Vous avez raison, Stéphie Alexandrian, les violences qui tuent l'enfance, l'enfer intrafamilial, aux éditions de l'Observatoire. Merci pour ce témoignage puissant. Merci Eric Nolot, Louis-Edouard Agnel, Eric Revel. Ce soir, je vous rappelle que Gérald Darmanin, ministre de la Justice, sera l'invité de Pascal Praud à 20h45. Dans un instant, vous retrouvez Pierre de Villeneuve sur Europe 1, Christine Kelly sur CNews. Et demain dans la matinale, ce sera Nicolas Dupont-Aignan qui sera notre invité. Bonne soirée à vous.
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9: Bonsoir à tous. Décidément, l'affaire Liana n'est pas une affaire comme les autres. Serait-elle le tremplin pour contrer le mastodonte administratif que constitue la justice et son fonctionnement corporatiste? Avez-vous confiance dans la justice? Titre les bandeaux des chaînes de télévision ce soir. À cette question, les Français avaient répondu massivement non à un sondage CSA récent pour Europe 1. L'affaire Liana, avec aujourd'hui les témoignages de sidération de l'avocat de la famille, mais aussi de la maman de Rosa, cette petite fille violée à l'âge de 10 ans par le même suspect, coûtera-t-elle sa place à Gérald Darmanin? Ce dernier s'est défendu dès le premier jour en disant qu'il avait demandé, dès son arrivée à la chancellerie, de prioriser les dossiers inhérents à des enfants. Puis il a annoncé qu'il voulait voir décortiquer les 70 000 dossiers en souffrance avant le 14 juillet. L'affaire Liana aura-t-elle sur Gérald Darmanin les conséquences que la canicule de 2003 a eues sur Jean-François Mattei? Il s'expliquera tout à l'heure dans l'heure des pros sur CNews. Et d'ici là, nous, on avance et on explique. 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
9: Au sommaire, Gérald Darmanin cible des oppositions à l'Assemblée nationale. Le garde des Sceaux attaqué, questionné sur les dysfonctionnements majeurs dans l'affaire Liana. Nous suivrons cela, tout comme les deux prises de parole du jour, l'avocat de la famille de Liana et la maman de Rosa, dont l'affaire n'est toujours pas élucidée. À aucun moment, Jérôme Barella, le principal suspect, n'a été entendu. 19h15, la députée Modem Maud Petit, dans une coalition transpartisane, elle appelle à une loi intégrale visant à lutter contre les violences sexuelles faites aux femmes et aux enfants. Les questions du jour sur Europe 1. Comprenez-vous la colère des Français contre la justice? Vous répondez oui à 99%. Dans l'actualité aussi, des insultes et des menaces antisémites, des bousculades aussi au théâtre parisien de la Scala lors d'une sortie scolaire. Et la grève demain à la SNCF. Forte perturbation attendue. La météo, la tendance. Bonsoir Marlène
10: Duret. Bonsoir Pierre. Ensoleillé dans le sud-est et toujours un ciel variable, parfois instable sur le reste du pays.
9: A tout à l'heure pour la météo complète. 20h10, sommes-nous à un tournant démographique majeur. Nous en parlions hier sur Europe 1. L'INSEE alerte sur une population en déclin en France d'ici 2070. L'Institut parle d'une baisse historique inédite. François Pierrard de l'Observatoire Hexagone sera mon invité tout à l'heure. L'Assemblée nationale, théâtre aujourd'hui d'une opposition déchaînée face au gouvernement. L'affaire Liana a dominé les questions qui a dû justifier les profondes défaillances de la chaîne judiciaire chargée de protéger les enfants. Bonsoir Alexis de La Fontaine.
11: Bonsoir Pierre, bonsoir à tous.
9: La droite comme la gauche en ont profité pour s'attaquer au bilan du ministre de la Justice et du Premier ministre.
12: Oui, et c'est Marine Le Pen qui a ouvert les hostilités.
13: Cette petite fille a été sacrifiée sur l'autel de la nonchalance d'un État dont l'appareil judiciaire a failli. Un État englué dans le déni de l'explosion de la criminalité contre les enfants et la culture généralisée du pas de vague.
12: Une charge frontale à laquelle le Premier ministre Sébastien Lecornu a répondu avec fermeté.
5: Ne mentez pas au peuple français en laissant à penser que ce n'est qu'une affaire de moyens, puisque malheureusement vos propos, vous le verrez, vieilliront mal.
12: Du côté de la France insoumise, même tonalité, LFI accuse le gouvernement de sous-traiter ses affaires et de minimiser les violences faites aux mineurs, une instrumentalisation dénoncée par Gérald Darmanin.
11: Si vous pensez un seul instant, madame, que vous allez refaire, donner du courage aux enquêteurs, aux magistrats, à toute la société, en faisant de la politique politicienne, je pense que vous vous trompez frontalement.
12: Face à la pression, le gouvernement a tout de même annoncé des mesures concrètes. Un projet de loi sur la protection des mineurs sera débattu le 15 juillet prochain. Et le ministre de l'Intérieur, Laurent Nunez, demande aux plus hautes autorités policières de prioriser les procédures liées aux violences sexuelles sur mineurs. Des annonces encore insuffisantes aux yeux de l'opposition.
9: Merci Alexis Delafontaine du service politique d'Europe 1. Sébastien Lecornu a réuni à la mi-journée les ministres de la Justice et de l'Intérieur. En sont ressorties donc deux propositions. La perpétuité au lieu de 20 ans de prison pour les violeurs en série et ce délai maximum de 3 mois pour instruire les enquêtes concernant les crimes contre les enfants. Il y en a un autre qui ne s'est pas privé de charger le ministre de la Justice, c'est l'avocat des parents de Liana. Bonsoir Mathis Lang.
14: Bonsoir Pierre, bonsoir à tous.
9: C'est un professionnel de la justice visiblement exaspéré qui s'est présenté devant les caméras et les micros.
14: Oui, exaspéré et presque ému, l'avocat n'a pas donné de nouveaux détails sur l'avancée de l'enquête, mais a apporté la voix chevrotante, une réponse cinglante à l'exécutif qui rejette ces derniers jours tout lien entre l'affaire Liana et le manque de moyens accordés à la justice.
15: Attribuer la responsabilité de ce drame à l'institution judiciaire serait se tromper de responsable. Par ma voix, cette famille endeuillée souhaite envisager les véritables responsabilités, celles des moyens qu'on accorde à la justice et à leur efficacité. Car oui, Monsieur le Président, c'est le vrai cœur du problème. La France consacre la plus petite partie de son budget à la justice. Que vous faut-il de plus ?
14: Si la justice avait eu plus de moyens, ce drame aurait pu être évité, poursuit l'avocat, qui a par ailleurs tenu à apporter son soutien aux procureurs et aux gendarmes pointés du doigt depuis le début de l'affaire.
15: N'oublions pas que si le corps de Liana a pu être retrouvé, c'est grâce à la mobilisation de la gendarmerie du Gers sous les ordres du procureur de la République. Retrouver son corps tient du miracle. Et combien de parents n'ont pas eu cette chance ?
14: Alors que les obsèques de Liana sont prévues vendredi, l'avocat des parents appelle à présent à laisser la justice faire son œuvre.
9: Merci Mathis Lang. Un an avant le drame et la mort de Liana, une mère de famille a bien tenté d'alerter la justice. En août dernier, la maman de Rosa, 10 ans à l'époque, dépose plainte pour viol sur sa fille contre Jérôme Barella. À l'occasion d'une conférence de presse, elle a dénoncé les failles du système judiciaire qui n'a pas su l'écouter. Aujourd'hui, elle et son avocat portent plainte contre l'État pour faute lourde et pas seulement, plainte contre les enquêteurs aussi, contre la procureur d'Auch et contre Gérald Darmanin pour non-assistance à personne en danger et mise en danger de la vie d'autrui. Aux côtés de maître Pierre Dubuisson, son avocat, la maman de Rosa a trouvé le courage de prendre la parole et elle ne comprend pas comment le principal suspect n'a jamais été entendu.
16: Le médecin qu'ils ont fait des tests pour ma fille, qu'elle était entendue pendant des heures et des heures pour montrer qu'elle ne ment pas. Et en attendant, la justice n'a pas fait son travail. Et je comprends pas, il n'était pas entendu, il n'était pas convoqué. J'ai été entendue 2 fois. Et aujourd'hui, Liana, il est mort. Ma fille, elle est une victime qui elle souffre tous les jours. Elle souffre parce qu'elle a vu Liana mourir. Elle a entendu dans le journal et c'est la même personne. Pourquoi elle n'était pas arrêtée? Pourquoi il faut attendre 1 an pour arriver là?
9: Voilà, les questionnements, le désarroi, la terreur de la maman de Rosa. Voilà ce qu'on pouvait dire à ce stade sur l'affaire Liana. Retour bien sûr sur ce sujet dans les débats avec, dans 5 minutes, la députée MoDem Maud Petit qui souhaite une loi globale pour les violences faites aux enfants et aux femmes. Il est 19h06 sur Europe 1. Le directeur du théâtre parisien La Scala présente ses excuses après des propos polémiques tenus la semaine dernière devant des lycéens. Plusieurs élèves de confession juive s'étaient rendus sur place pour jouer une pièce de théâtre. Ils ont fini par quitter la salle après avoir été heurté par les mots très politiques de Frédéric Biessy. Bonsoir Antoine Bienveau.
17: Bonsoir Pierre, bonsoir à tous.
9: En cause, un discours qui mettait notamment en cause la politique de Benjamin Netanyahou.
17: Oui, les faits se déroulent jeudi dernier dans la salle de théâtre où plusieurs classes de lycéens sont invitées à jouer une pièce de leur choix. Avant le spectacle, Frédéric Biessy, directeur donc de la Scala, prononce alors un discours qu'il veut axer sur la liberté d'expression. C'est à ce moment-là que débute la polémique, comme le raconte Aaron, élève de première présent dans la salle.
18: Frédéric Biessy fait un discours. Il dit que dans les mois et années à venir, la liberté d'expression sera détruite, annihilée, à cause, je vous cite, de ce taré de Donald Trump et de ce taré de Netanyahou.
17: Heurté, certains élèves, dont ceux d'un lycée juif, quittent alors la salle avant de revenir quelques minutes plus tard. Mais à leur retour, d'autres lycéens profèrent alors des insultes antisémites, comme le raconte Aaron.
18: Il y a eu des mots, Free Palestine, les Juifs n'ont pas leur place ici, on va les génocider. Les professeurs ne faisaient rien pour empêcher les élèves de nous agacer verbalement.
17: On va les génocider, des insultes clairement antisémites. Résultat, la pièce de théâtre de ces élèves n'ira jamais à son terme. Le directeur de La Scala assure aujourd'hui dans un communiqué avoir été absent au moment de ces injures, mais admet sa part de responsabilité. Il présente par ailleurs ses excuses pour, dit-il, avoir choqué certains élèves lors de son discours introductif.
9: Merci Antoine Bienveau. Garde à vue prolongée pour Patrick Bruel. Le chanteur est visé par 2 nouvelles plaintes pour viol, soit 13 au total. Lui conteste l'ensemble des accusations. Sous pression, il a annulé la majeure partie de sa prochaine tournée qui devait commencer mi-juin à Paris. Demain, ce sera pour Jean Castex, qu'on appelle à la SNCF, un baptême du feu social. L'ensemble des syndicats représentatifs appellent à une grève. 24 heures, elle débute ce soir, elle doit s'achever jeudi matin. Il réclame un moratoire sur l'ouverture à la concurrence, des mesures salariales urgentes pour faire face, disent-ils, à l'inflation et une meilleure prise en cause des risques sanitaires et sociaux. Comme souvent dans ce genre de cas, la direction de la SNCF fait appel à des cadres volontaires pour remplacer les cheminots en grève. Pour autant, seule une partie des absences devrait être comblée. Bonsoir Barthélémy Philippe.
19: Bonsoir Pierre, bonsoir à tous.
9: En attendant, le mouvement s'annonce suivi et le trafic très perturbé.
19: Oui, la SNCF a communiqué dès hier soir pour permettre aux usagers de prendre leurs dispositions. Au niveau national, un TGV sur 3 est annulé. Le trafic est encore plus dégradé sur le réseau intercité, avec un train sur 2 en circulation. Dans les régions, la SNCF annonce également une circulation des TER très perturbée. Un train sur 5 dans les Hauts-de-France, forte perturbation attendue en Auvergne-Rhône-Alpes ou encore en Provence-Alpes-Côte d'Azur. Journée galère en perspective pour les habitants de la région Île-de-France. La SNCF recommande aux voyageurs qui le peuvent de reporter leur trajet. Le réseau transilien est très perturbé. Comptez au mieux un train sur 2 pour la plupart des lignes. Le trafic RER est lui aussi largement touché par la grève. La SNCF annonce de fortes perturbations sur les lignes B, C, D et E. Enfin, la compagnie rappelle que les voyageurs dont le train est annulé sont prévenus par mail ou SMS et que leur billet peut être échangé ou remboursé gratuitement.
9: Merci Barthélémy. Philippe du service économie d'Europe 1, un mot du conflit au Moyen-Orient. Donald Trump promet de répliquer après que les Iraniens ont abattu un hélicoptère américain près d'Hormuz. Les deux pilotes sont en sécurité indemne. Néanmoins, dit le président américain, les États-Unis doivent nécessairement répliquer à cette attaque. La bourse. Avec Claire Lemaître de Boursier.com.
20: Bonsoir, bonsoir Claire. Pierre.
9: Et c'est stable aujourd'hui.
20: Oui, l'ambiance est retombée à Paris. Le CAC 40 a évolué en vive hausse à la mi-journée. Mais à la clôture, il ne gagne plus que 0,05%, plombé comme souvent par Wall Street. À Paris, ça monte quand même pour le luxe. Kering et LVMH montent de plus de 2%, plus 1,3% pour Hermès. On a Essilor Luxottica aussi qui bondit de 3,8%. Et côté baisse, c'est la tech qui est vendue, notamment ST Microelectronics, par exemple, qui perd près de 6%. En Europe, Londres cède 1,4%, moins 0,7% pour Francfort et le CAC 40 à Paris, il est stable, 8203 points.
9: Merci Claire Lemaître. La météo.
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9: Bon alors demain c'est un patchwork, hein, Marlène Duré, ciel partagé entre nuages, éclaircies et averses.
22: Voilà, pour la plupart d'entre nous en tout cas, quelques régions resteront en marge, je vais les donner d'ores et déjà, hein, la Provence-Alpes-Côte d'Azur, la partie basse de la vallée du Rhône, une partie du Languedoc-Roussillon, la Corse, voilà, partout ailleurs. Même si la matinée s'annonce agréable par endroits, le ciel finira vite par se charger, les nuages joueront des coudes et des averses sont possibles le matin. Ces averses, on les attend plutôt le long de l'Atlantique, dans les départements bordant la Manche, mais aussi en Sologne, sur la partie nord du Lyonnais et surtout de la Champagne et de la Lorraine vers la Bourgogne, Côte d'Or, Nièvre et Yonne. Et d'ailleurs, ces dernières vont se décaler l'après-midi vers l'Alsace et la Franche-Comté. Un orage n'est pas exclu. L'après-midi toujours, le risque d'averse vaudra aussi pour les Hauts-de-France, pour la Normandie, l'Île-de-France. Celles qui circulaient près du littoral aquitain rentreront un petit peu plus dans les terres, alors que le soleil refera de plus larges apparitions côté Vendée, Loire-Atlantique ou encore vers le Limousin et le nord de l'Auvergne Rhône-Alpes. Quant aux températures, les minimales accuseront souvent une petite baisse par rapport à celle de ce matin. L'après-midi, on va rester souvent 5 à 7 degrés sous les moyennes de saison. Donc notez par exemple 16 à Concarneau, 17 degrés au Havre, à Nancy, à Besançon, 19 à Dijon, à Paris, à Nantes, 20 degrés prévus à La Roche-sur-Yon et Annecy, 21 à Clermont-Ferrand et Agen. Limousin, 22 à Montauban, 23 à Montélimar, 27 à Montpellier et jusqu'à 30 degrés à Ajaccio.
9: Et voilà, il y a des chanceux quand même. Merci Marlène Duret. À suivre dans Europe 1 Soir, la députée MoDem du Val-de-Marne, Maude Petit. C'est dans un instant sur Europe 1.
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9: 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À 19h14 sur Europe 1, comment cela a pu arriver, interroge l'avocat des parents de Liana, 11 ans, retrouvée morte jeudi dernier, 6 jours après sa disparition. Nous ne voulons pas de loi ou de réforme, nous voulons juste des moyens et l'efficacité de ces moyens assure. Maître François Roujou de Boubé, Sébastien Lecornu a lui réuni à la mi-journée les ministres de la Justice et de l'Intérieur. En sont ressorties deux propositions, la perpétuité au lieu de 20 ans de prison pour les violeurs en série et un délai maximum de 3 mois pour les enquêtes concernant les crimes contre les enfants. Le Premier ministre qui recevra les députés, partisans d'un texte global sur les violences sexistes et sexuelles en fin de semaine. La mère de Rosa, qui a annoncé attaquer l'État pour faute lourde. Elle avait déposé plainte pour viol sur mineur contre le principal suspect dans l'affaire Liana. Plus de 60 000 personnes ont manifesté hier partout en France pour crier leur colère. Garde à vue prolongée pour Patrick Bruel. Le chanteur est visé par deux nouvelles plaintes pour viol. Il conteste l'ensemble des accusations. Il a annulé la majeure partie de sa prochaine tournée. Et puis, nouvelle grève à la SNCF demain avec en moyenne un TGV supprimé sur 3, un intercité sur 2. Le trafic régional sera fortement perturbé. À tout de suite pour les débats d'Europe 1 Soir.
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9: Avec autour de la table, Jules Torres, bonsoir.
4: Bonsoir.
9: Journaliste
4: bonsoir
9: politique au JDD, maître Gilles-William Goldnadel.
4: Bonsoir.
9: Maître, bonsoir. Merci d'être avec nous. Et nous accueillons Maude Petit. Bonsoir madame. Merci bonsoir d'être là. Députée MoDem du Val-de-Marne. Vous êtes présidente de la commission d'enquête sur l'inceste parental de l'Assemblée nationale. Et vous voulez une loi intégrale visant à lutter contre les violences sexuelles faites aux femmes et aux enfants après l'onde de choc qu'a provoqué l'affaire Liana. Vous étiez d'ailleurs hier dans les manifestants, 60 000 personnes qui ont manifesté à travers toute la France. Est-ce que vous pensez concrètement que cette affaire va faire pousser, va faire bouger les murs?
5: Alors déjà, je voudrais dire, je ne sais pas si je peux apporter un soutien aux parents de Liana. J'aurais bien évidemment préféré qu'il n'ait pas à vivre ce drame et que la petite soit toujours auprès d'eux. Je voudrais préciser une petite chose aussi. Ce texte de loi, cette proposition de loi, a été déposée en novembre dernier, donc bien avant cette tragédie, parce qu'il y avait le sentiment qu'il fallait encore avancer sur toutes les violences, toutes les formes de violences faites aux femmes et aux enfants. Donc le texte est construit avant toute cette histoire-là. Le texte est construit avant la commission d'enquête sur le traitement judiciaire des violences incestueuses. Et donc, bien évidemment, qu'il faut qu'on travaille, qu'on puisse déposer, qu'on puisse examiner ce texte. Mais j'ai envie de vous dire que je pense que malheureusement, il est déjà un petit peu dépassé. Parce qu'avec cette affaire et avec les recommandations qui seront remontées de la commission d'enquête sur l'inceste, nous aurons encore probablement à devoir travailler sur une loi intégrale 2.
9: Il y a deux avocats qui ont pris la parole aujourd'hui. C'est l'avocat des parents de Liana et l'avocat des parents de Rosa. Et d'ailleurs, la maman de Rosa, avec le courage, est venue et elle a témoigné elle-même. L'avocat des parents de Rosa, maître Dubuisson, a dit « il faut casser ce mastodonte administratif ». Est-ce que c'est ça concrètement qu'il faut faire aujourd'hui ?
5: Je ne sais pas s'il faut casser le mastodonte, mais il y a des choses à réformer, bien évidemment. Et c'est pour ça que je ne crois pas que la loi suffira pour faire changer les choses.
9: Mais est-ce qu'on peut réformer facilement en France ?
5: Non, pas facilement, pas du tout, pas du tout.
9: Donc il faut une majorité au Parlement, pour cela il faut une majorité dans l'exécutif, alors, il faut un Conseil constitutionnel qui soit d'accord avec ce qu'on propose.
5: Je vais vous surprendre, mais sur certains sujets, nous sommes capables, même lorsqu'il n'y a pas de majorité présidentielle par exemple, de travailler et
9: c'était
5: de voter
9: des textes. Maître Petit, vous êtes d'accord ?
5: Non, mais ça arrive et on est en capacité, je pense, de le faire encore aujourd'hui.
9: Jules Torres.
4: Justement, ce que vous dites sur la loi, moi, m'intéresse parce que c'est finalement ce que dit Gérald Darmanin. L'affaire Liana aurait pu être évitée sans changer la loi actuelle. Et c'est vrai qu'on a l'impression que c'est plus des dysfonctionnements humains, des dysfonctionnements administratifs. Mais bon, de toute manière, la loi n'aurait pas changé grand-chose là-dedans. Donc on a un petit peu l'impression que cette proposition de loi intégrale, ce projet de loi intégrale va plutôt dans le bon sens,
5: oui,
4: mais qu'il ne résoudra pas la prochaine affaire Liana. Mais
5: en fait, on peut pas. On va espérer qu'il n'y en ait pas d'autres. Et on ne peut pas malheureusement légiférer sur tout. Quand vous devez traiter des dossiers, éviter de classer sans suite, etc., ce n'est pas la loi qui va vous dire s'il faut classer ou s'il ne faut pas classer. Il me semble que les magistrats ont quand même leur indépendance et sont en mesure de dire dans cette affaire-là, je mets les moyens, ou dans cette affaire-là, finalement, on ne trouve pas suffisamment de preuves et donc on classe. Ce n'est pas une loi qui va orienter le choix. Eh bien, en fait, je crois que chacun doit prendre ses responsabilités et que chacun doit assumer d'avoir fait ou de ne pas avoir fait les choses. Si nous sommes aujourd'hui dans cette situation-là, c'est peut-être qu'il manque quelques textes législatifs et c'est peut-être malheureusement aussi que les textes législatifs qui existent ne sont pas connus suffisamment de tous les magistrats, en tout cas. Je faisais ce constat sur la proposition.
4: C'est très grave, si les magistrats ignorent leurs propres textes, c'est un problème.
5: Je vous assure que c'est le cas. Vous pouvez très bien aller sur les réseaux sociaux et simplement lire des décisions de justice. Comme ça a été cas, par exemple, pour la cour d'appel de Metz, il me semble que c'était en 2024. Trois magistrats qui décident qu'un père qui frappe ses enfants a tout à fait le droit de le faire au nom de sacro-saint droit de correction, qui n'existe pourtant plus en France depuis la loi que j'ai eu l'honneur de porter, qui a interdit en 2019 les violences physiques et psychologiques sur les enfants. Pourtant, trois magistrats ont décidé qu'il y avait toujours ce droit de correction.
4: Mais, par exemple, vous savez très
5: la
4: bien aujourd'hui
5: qu'on ne peut
4: pas... La décision
5: a été cassée par la Cour de cassation en début d'année 2026, pour bien remettre les choses dans l'ordre.
4: Vous savez,
5: c'est
4: exemple,
5: un exemple parmi d'autres.
4: Aujourd'hui, le Conseil supérieur de la magistrature ne peut pas révoquer ou sanctionner de manière extrêmement ferme un magistrat, si c'est pour une mauvaise appréciation ou si c'est pour la lenteur. Et c'est la lenteur qui est incriminée dans l'affaire Liana. Le sujet, donc, aujourd'hui, c'est de changer la manière dont on juge les juges. Dans ce cas, il faut changer la loi, mais ça nécessite de changer la Constitution.
5: Probablement, mais on n'en est pas encore à ce point précis.
9: Et là-dessus, Bruno Retailleau, justement, s'est exprimé. On écoute le président des LR.
0: J'ai proposé une cour, notamment de discipline. Il y aurait trois collèges. Il y aura un collège où vous auriez des citoyens tirés au sort, un collège de magistrats et un collège de personnalités qualifiées. Qui juge les juges ? Le problème, il est là, la difficulté. Ça peut pas être l'État, ça peut pas être les parlementaires, parce que l'État de droit nous oblige évidemment à avoir la séparation des pouvoirs. Mais comme la justice est rendue au nom du peuple français, je pense que c'est important, comme les jurys d'assises, que le peuple français puisse avoir son mot à dire.
9: Maître Goldadel, j'ai l'impression que toute la classe politique réagit à chaud à cette affaire. Il y a une réforme de fond sans doute à faire. Et comment est-ce qu'on casse ce que dit Madame la députée Maud Petit, c'est-à-dire cette forme de corporatisme des juges qui intervient, mais pas toujours, parce que Maître Dubuisson, qui est l'avocat des parents de Rosa, a dit qu'il y avait des magistrats qui faisaient parfaitement leur travail, mais d'autres non.
2: Je fais exactement la même analyse. Moi, vous savez, je suis un praticien, et je suis un praticien malheureux depuis une vingtaine d'années. Moi, j'ai vu la justice péricliter depuis une vingtaine d'années à cause de l'explosion de la violence, en général, et pour des raisons aussi qui tiennent souvent à l'immigration, à cause également de l'impunité des juges, qui crée une forme de corporatisme, quelquefois même des gens qui sont imbus d'eux-mêmes, parce qu'à force d'être dans l'impunité, vous vous transformez vous-même, et pour autant... Je connais des magistrats formidables. Je ne veux pas caricaturer ma propre pensée. Mais je veux vous dire aussi...
9: Mais c'est la trame, en fait. C'est le fait que les juges jugent les juges.
2: Mais ça fait 20 ans que le Conseil supérieur de la magistrature n'a pas puni un juge, même qui faisait... Un juge d'application des peines, qui prend une funeste décision, comme je l'ai vu, et 3 jours après, contre l'avis du parquet, il va chez sa femme, il la torture... Et il l'étrangle, une avocate autrement, et il l'étrangle à la fin de l'histoire. Pardon de vous le dire, il est totalement anormal qu'il soit encore dans l'impunité. J'ai vu ça depuis 20 ans. Et ça transcende très largement, pardon, les problèmes de femmes et des hommes, etc. Ça pose la question de l'impunité en matière de violence et le fait, dans l'idéologie, que je vois beaucoup de juges accorder plus d'importance aux affaires financières qu'aux affaires de violence. Donc vous mettez bout à bout tout ça, vous avez une pratique qui est souvent déplorable, et encore une fois, j'en suis mari, parce qu'en même temps, il y a des magistrats, mais jusqu'à 11h du soir, ils travaillent, pour pas grand-chose.
5: Bien sûr.
2: Mais je vous dis qu'aujourd'hui, j'ai un sentiment où la justice française... est victime d'une thrombose.
9: Oui, victime d'une thrombose. Et encore une fois, c'est ce que je disais en introduction, est-ce que finalement, cette affaire permettra de pousser les murs ? Est-ce que finalement, est-ce que des propositions comme les a annoncées M. Le Cornu tout à l'heure, c'est-à-dire de passer de 20 ans à la perpétuité pour les violeurs en série et de donner un délai maximal d'enquête de 3 mois pour les crimes contre les enfants, est-ce que ça va améliorer les choses ?
5: Il faut qu'on puisse voter ces textes-là aussi. Et il ne vous aura pas échappé que nous sommes en fin de mandature, donc il va falloir aussi pousser les murs d'examen des textes et probablement...
9: Enfin, là, il y a urgence, parce que s'il y a bien une cause principale, ou alors je suis naïf, mais c'est bien la cause des enfants.
5: Ah ben on est tout à fait d'accord. Moi, je porte ce sujet depuis longtemps. Donc, bien évidemment, il faut qu'on avance.
9: Il faut une session extraordinaire.
5: Oui, il y aura de toute façon une session extraordinaire. Il y en a une qui va commencer le 1er juillet jusqu'au 22. Et puis, probablement qu'avant ce qui était prévu le 21 septembre, on aurait pu déjà reprendre pour le projet de loi sur la police municipale. On va peut-être anticiper d'une semaine à l'Assemblée. On est en capacité de faire une session extraordinaire sans avoir... On attend en fait simplement les créneaux. Mais je pense qu'on y arrivera.
9: Jules.
4: Il y a des députés qui ont plus de poils dans la main que Maud Petit. et puis, il ne vous a pas échappé qu'il y a des élections sénatoriales en septembre. Donc les sénateurs, ils doivent faire campagne après le 14 juillet. Donc il n'y aura pas de session extraordinaire au Sénat après le 14 juillet.
5: Non,
4: le principe de la navette parlementaire, est-ce qu'il faut faire avancer les textes?
5: Justement, je l'ai appris hier, donc je vous transmets cette information. On est en capacité à l'Assemblée nationale d'avoir une session extraordinaire, de travailler nous de notre côté à l'Assemblée, et puis ensuite les sénateurs prendront le relais quand ils seront opérationnels.
4: Je suis d'accord, et donc qu'est-ce qu'on fait avec des lois d'urgence? Elles doivent être votées à l'Assemblée nationale et au Sénat.
5: Mais exactement, mais c'est le principe de la navette.
4: Donc on n'aura rien d'ici le mois de septembre,
5: c'est pas vrai, ne l'écoutez pas.
4: Alors on vous sera pas d'accord, on vous mettra pas d'accord.
5: Non, on peut très bien travailler sur toute une semaine. Par exemple, la proposition de loi de Céline Thiebaud-Martinez, c'est 79 articles, c'est très long. Il nous faut à minima une semaine pour y travailler. Après, on peut très bien passer donc sur le texte police municipale, et quand les sénateurs sont élus et réélus, eh bien, en octobre, il récupère le texte. C'est la navette.
9: Pub, 19h28.
5: Avant la fin de l'année.
9: Voilà, je ne sais pas comment le dire. À tout de suite dans les débats d'Europe 1 Soir.
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9: 19h30 et quelques secondes. Maël Hassani, bonsoir.
27: Bonsoir Pierre, bonsoir à tous. Elle avait déposé plainte en août dernier contre Jérôme Barella pour des viols sur sa fille. La mère de la jeune Rosa annonce aujourd'hui qu'elle va poursuivre l'État pour faute lourde et saisir la Cour de justice de la République contre le garde des Sceaux. Cette femme dénonce l'absence d'interpellation du suspect désormais mis en examen pour le meurtre de Liana commis 9 mois plus tard. De son côté, l'avocat de la famille de la collégienne retrouvée morte dans le Gers la semaine dernière refuse toute nouvelle réforme et réclame plus de moyens pour les magistrats. Pourtant, ce sont bien d'énièmes mesures législatives que propose le Premier ministre pour répondre à la colère populaire. Sébastien Lecornu veut instaurer la perpétuité pour les violeurs en série et une limitation à 3 mois des délais d'enquête sur les crimes contre les enfants. Les manquements en matière de protection des mineurs révélés ces dernières semaines à Paris lors du scandale du périscolaire. 132 animateurs suspendus depuis le début de l'année, dont 52 pour des suspicions de violences sexuelles. Nouveau bilan fourni aujourd'hui par le maire de la capitale, Emmanuel Grégoire. Donald Trump promet de répliquer après une attaque iranienne contre un hélicoptère de l'armée américaine. Un appareil de type Apache abattu la nuit dernière lors d'un survol du détroit d'Ormuz. Les deux pilotes sont sains et saufs. Et puis le programme de la visite du pape en France en septembre prochain se précise. Léon XIV attendu à la cathédrale Notre-Dame de Paris dès son arrivée le 25 au soir avant une messe géante dans la capitale le lendemain. Le souverain pontife se rendra ensuite à Lourdes et à Metz.
9: Merci Maël Hassani.
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9: Sont à table Gilles-William Goldnadel, oui. Jules Torres. Nous sommes avec la députée MoDem du Val-de-Marne, Maude Petit, qui était parmi les manifestants hier pour crier sa colère sur l'invraisemblable que suscite cette affaire Liana. Gérald Darmanin, je vous le disais tout à l'heure dans le journal, a été la cible de toutes les oppositions devant l'Assemblée nationale. Monsieur Topiak, qui est député Lyotte du Gers, a alerté le garde des Sceaux sur le manque d'effectifs, notamment au tribunal judiciaire d'Auch, et Gérald Darmanin lui a répondu devant l'Assemblée nationale.
29: Monsieur le député, le premier responsable de cette situation, d'abord, c'est le criminel. Et on ne peut pas dire que la justice et la police, la gendarmerie ne fait rien. Il se trouve qu'à Auch, un magistrat de plus est arrivé en septembre à la suite de votre interpellation. Et je vous ai répondu à ce moment-là. Il y a 180 dossiers criminels dans l'ensemble du département du Gers pour un tribunal qui compte 11 magistrats sur 11, 58 greffiers sur 60 et 4 parquetiers sur 4 au tribunal d'Auch. Donc oui, il faut augmenter les moyens, mais il faut aussi voir, monsieur le député, les dysfonctionnements individuels lorsqu'il y en a, et c'est bien de le dire aussi.
9: Maude Petit, vous allez le voir, Gérald Darmanin, ce soir, justement, juste oui. Après cette émission. Qu'est-ce que vous allez lui dire?
5: Oui. Moi, je plaide, si vous voulez, pour qu'on puisse coordonner en fait toutes nos actions, parce que j'ai l'impression qu'on part un petit peu dans tous les sens. Il y a des textes de ci, de là, il y a des propositions par-ci, par-là. Et en fait, moi, j'ai d'ailleurs rédigé un courrier que je vais adresser au Premier ministre. Je plaide pour un Grenelle ou peut-être un Vendôme de la protection des mineurs. Je pense qu'il faut qu'on...
9: Mais en quoi ça aide les Grenelles, les Vendômes, les Beauvaux, les...
5: Il y a besoin à un moment donné en fait de se coordonner, parce que là on part en fait dans tous les sens. Donc une fois pour toutes...
9: Une fois qu'on a fait le Beauvau ou le Grenelle, on fait quoi?
5: Eh ben on met en place en fait les actions nécessaires pour avancer sur les sujets, mais de façon coordonnée. Vous savez, entre ministères, on ne se parle pas systématiquement. Non. Entre magistrats, on ne se parle pas systématiquement. Donc, on sait très bien
9: normal,
5: ce qu'il faut.
9: Petit, qu'on
5: ça
9: se parle
5: n'est pas normal. Mais,
9: très
5: mais je suis tout à fait d'accord avec vous.
9: On est en 2026,
5: vous.
9: En fait.
2: Non, mais regardez,
5: mais oui.
2: Très
5: mais
2: sincèrement.
5: Mais c'est
2: madame.
5: Une réalité. Il faut faire ce constat. Hein.
9: C'est accablant. Très c'est accablant oui. Ce que vous me dites.
2: Madame la députée, vous avez entendu, à mon avis, l'excellente intervention du garde des Sceaux. Là. Il explique bien qu'au parquet, au parquet d'Auch, il n'y avait pas pénurie de magistrats, il n'y avait pas pénurie de moyens, il n'y avait pas une surinflation de dossiers. Ce sont là bien des fautes personnelles de magistrats. Absolument. Est-ce que, avant tout, il faut pas accepter que ces gens-là doivent aussi, comme n'importe qui, rendre des comptes. Quand ils ont un chef d'entreprise en face d'eux, qui vient, il leur explique qu'il est surchargé, il est dépassé, il ne connaissait pas cette règle de droit, et pourtant, à cause de ça, il y a quelqu'un qui a été blessé ou mort. Je peux vous dire qu'il le condamne. Hein. Il n'y a pas d'impunité pour les chefs d'entreprise.
5: Moi, je considère que chaque personne qui fait une faute doit assumer sa faute et peut-être être sanctionnée pour ça. Vous me posez la question, mais moi, je suis sur cette ligne-là aussi. Je ne considère pas qu'il y a des boucs émissaires, je considère que ce sont des personnes, enfin l'enquête le révélera, parce que c'est pas le cas, mais si l'enquête le révèle, ce sont simplement des personnes qui ont été pris dans de mauvaises actions, en fait, et peut-être qu'il faudra des sanctions.
9: Gérald Darmanin qui sera l'invité de Pascal Praud sur CNews à partir de 20h45. Jules Torres.
0: Non, mais c'est vrai, vous avez raison, mais le problème, c'est qu'il n'y a jamais de sanctions qui sont prises. Quand vous voyez la réaction extrêmement corporatiste des magistrats, que ce soit le Conseil supérieur de la magistrature, que ce soit l'Union de syndicale des magistrats, l'USM, ou même le syndicat de la magistrature qui est extrêmement bruyant, j'ai l'impression qu'ils ne veulent
5: c'est
0: pas...
5: C'est normal, ce sont des syndicats, donc
0: D'accord, mais à un moment donné, ils doivent rendre justice au nom du peuple et pour le peuple, et on voit bien qu'en fait, ils défendent leur petite gamelle, parce qu'en effet, ils sont attaqués. Ils sont attaqués pourquoi ? Parce qu'il y a eu des défaillances abyssales qui ont mené à la mort d'une petite fille de 11 ans, et moi, je suis d'accord pour dire que Gérald Darmanin, même s'il a mis de l'eau dans son vin, n'a aucune responsabilité dans la mort de Liana. Je pense qu'il y a une petite responsabilité du côté des enquêteurs de la gendarmerie. Ça, c'est un vrai sujet. Et je pense que Laurent Nunez va s'atteler sur le rapport d'inspection. Ira là-dessus. Mais le sujet, c'est ces magistrats. Et ces magistrats qui ne sont jamais jugés. Enfin, aujourd'hui, quand vous êtes un policier, que vous faites une erreur, c'est le cas notamment. C'est ce qui est arrivé lors des violences du Paris Saint-Germain. Bon, il était directement le soir en prison. Et il a pris 14 mois de prison ferme pour avoir mal agi. Quand vous êtes un avocat, vous pouvez être radié de l'ordre du barreau. Quand vous êtes un journaliste, vous avez les audiences et vous avez le débat public. Les magistrats, eux, eh bien, ils ont une impunité totale.
9: En tout cas, le nœud gordien, c'est dans cette affaire Liana précise, et je sors du cadre général, c'est pourquoi cet homme n'a pas été entendu. Pourquoi est-ce que Jérôme Barella n'a pas été entendu ? Je vous propose d'écouter un témoignage d'une jeune fille qui, elle aussi, a été approchée par le suspect numéro 1.
1: J'accepte une fois de monter dans sa voiture parce que ça arrangeait mon papa qui me ramène à la maison. On habitait qu'à 10 minutes. Il a eu rien de déplacé, mais c'est vrai que j'étais pas du tout à l'aise. En fait, le personnage est vraiment bizarre. Il est trop, mais trop, trop, trop gentil, trop bizarre. Il fait que sourire tout le temps. Il veut m'inviter chez lui tout le week-end. Il veut savoir ce que j'aime. Enfin, c'est quand même assez louche, hein. Personne de normal aurait fait ça.
9: Voilà, et les témoignages, ils se multiplient ces derniers temps. On a entendu, vu des témoignages d'une jeune fille aussi qui disait, qui a gardé les SMS. Elle a 18 ans aujourd'hui, elle en avait 15, elle a gardé les SMS. Qu'est-ce que tu aimes comme pizza ? Toujours le même mode opératoire.
5: Vous savez, aujourd'hui en France, on est dans la terreur peut-être de dénoncer des choses qui paraissent bizarres, suspectes. Peut-être depuis la guerre, la Seconde Guerre mondiale, on n'ose pas aller dénoncer. Alors que normalement, je considère que à partir du moment où vous estimez que quelqu'un a un comportement suspect parce que trop gentil, et on en parlait justement en réunion du groupe ce matin avec Marc Fesneau, quand quelqu'un a un comportement suspect, en fait, et que plusieurs personnes se rendent compte de ça, il faut se dire qu'il faut peut-être faire un signalement.
9: On n'a pas la culture de la dénonciation. Comme il faut inverser les choses.
5: Il faut inverser les choses.
9: Vous appelez la police.
5: Alors peut-être pas à ce niveau-là, parce qu'il y a peut-être pas un drame qui va se nouer parce que la voiture est mal garée. Mais en fait, il faut qu'on comprenne aujourd'hui que quand on sent que quelque chose ne va pas, que l'attitude d'une personne n'est pas normale, eh bien, il faut aller dénoncer parce que probablement on peut sauver des vies derrière. Toutes ces personnes qui ont su, elles n'ont rien dit en fait. Chacun a gardé ça pour soi. Il aurait fallu aussi aller dire, faire un signalement, je ne sais pas, peut-être des médecins, peut-être à l'école. Parce que je crois qu'il était à la... Je ne sais pas s'il était si sympathique que ça, offrir des goûters aux enfants, etc. Mais une attitude suspecte, en fait, quand on se rend compte de ça, il ne faut pas hésiter à en parler.
9: Est-ce que vous trouvez normal, par exemple, qu'on ne sache rien sur ses filles. Il a deux filles.
5: Oui.
9: Il a, je pense, une compagne ou une épouse.
0: Oui.
9: On ne sait rien là-dessus. Est-ce que les filles ont servi d'appât?
0: Oui.
9: Est-ce que...
5: Je ne sais pas du tout.
0: Elles ont servi d'appât. En tout cas, dans les témoignages qui ressortent, voilà. C'est plutôt ce qu'on a
9: entendu les filles. On ne sait pas.
0: Ni la femme.
9: Quand même, là aussi, on a envie de savoir.
5: Peut-être
9: pourquoi
5: des personnes qui
9: pas.
5: Étaient sous emprise aussi, vous savez.
9: Peut-être qu'il serait temps, là. Ça fait quand même une semaine qu'on en parle. Ça serait logique, peut-être, d'entendre parler...
2: On sait aussi que le frère...
9: Oui.
2: Aussi, oui. Voilà.
5: Un comportement donc, pédocriminel.
9: On a découvert toute cette
2: donc,
9: semaine.
2: Il y a peut-être quelque chose de familial. Il n'y a qu'un pas que j'oserais
5: vous
2: franchir.
5: Avez hein. familles, vous avez des familles incestueuses. Vous avez des familles de pédocriminels.
9: Et qu'est-ce que vous répondez à certains observateurs et journalistes qui disent « Non mais vous comprenez, il y a eu un totem, ça a été l'affaire Doutreau, et on a remis en cause dans cette affaire la parole des enfants. »
5: Et est-ce que vous vous souvenez, quand vous étiez petit, messieurs, moi je m'en souviens quand j'étais petite, qu'on disait que la parole, la vérité sortait de la bouche des enfants. Et depuis Outreau, en fait, a bâillonné la parole de l'enfant. Et il faut revenir sur ce sujet-là. Vous savez, ça peut arriver qu'un enfant déforme une réalité. Il ne comprend pas quelque chose, il va l'interpréter probablement différemment. Mais il y a des choses sur lesquelles un enfant ne peut pas mentir, en fait.
9: Parce qu'il n'a pas la capacité.
5: Il n'a pas la capacité, n'est pas formatée pour ça. Et en général, vous savez, moi, j'ai...
2: Non,
5: Gilles, je vous assure, moi, j'ai été profondément bouleversée par la commission d'enquête sur l'inceste. Quand un enfant vous dit... qu'on lui a mis la saucisse dans la bouche et que la saucisse a explosé, excusez-moi, mais comment voulez-vous qu'il mente
2: pardon, madame, voilà. On ne parle pas de la même chose.
5: On ne parle pas de la même chose, mais en fait, la parole des enfants est systématiquement décrédibilisée
2: permettez-moi
5: aujourd'hui.
2: Permettez-moi de dire que la vie, c'est compliqué.
5: Et on se rend compte, vous savez, je voudrais vous rappeler quelque chose par rapport à Outreau. Beaucoup de personnes qui ont été innocentées à l'époque ont été condamnées quelques années plus tard, parce que finalement, elles étaient bien pédocriminels. N'oublions pas ça.
2: Et n'oublions pas non plus
5: que 12 enfants ont été reconnus comme victimes.
2: Il y a aussi à Outreau des innocents, hein.
5: Mais voyez-vous, on est peut-être passé à côté de personnes qui avaient fait des choses assez graves à ce moment-là.
2: J'attire votre attention sur la complexité de la vie.
5: Et la justice les a rattrapés plus tard.
2: Il faudrait pas que cette affaire débouche en sens inverse sur le fait de que tout le monde soit coupable. À Outreau, vous avez justement une décision de justice épouvantable par un juge qui ne faisait pas le poids. Ça arrive aussi.
9: Était intéressant de parler de l'affaire d'Outreau, parce qu'il faut remettre dans son contexte,
2: bien
9: si vous l'avez fait. Merci beaucoup, en tout cas,
5: c'est
9: votre petit. Je vous retarde pas parce que le ministre de la Justice vous attend, le ministre de l'Intérieur aussi. Merci beaucoup d'avoir été avec nous.
5: Merci à vous.
9: Dans Europe 1 Soir, Laurent Ferrari vous donne rendez-vous demain matin pour l'interview politique à 8h10 sur Europe 1 et sur CNews. Nicolas Dupont-Aignan, candidat à l'élection présidentielle, présidente Debout la France sera là dès 8h10 demain matin. Et nous, on se retrouve dans un instant.
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9: 19h46, Maël Hassani.
27: Un hélicoptère américain abattu la nuit dernière près du détroit d'Ormuz, annonce de Donald Trump ce soir sur son réseau social. Les deux pilotes de cet appareil de type Apache sont sains et saufs. Le président américain promet de répliquer à cette attaque alors qu'il tablait un peu plus tôt dans la journée sur la signature d'un accord de paix d'ici 3 jours. Ce texte doit être étudié mais il est déjà dépassé. Les mots de la députée MoDem Maud Petit, invitée d'Europe 1 Soir, à propos de la proposition de loi dite intégrale pour lutter contre les violences sexuelle. Le gouvernement promet d'accélérer l'examen de ce texte en réponse à l'émotion suscitée par l'affaire Liana. Le Premier ministre propose également d'autres mesures comme la possibilité de condamner les violeurs en série à perpétuité. Pour l'avocat de la famille de la collégienne retrouvée morte dans le Gers la semaine dernière, nous n'avons pourtant pas besoin de loi ou de réforme, juste de moyens pour la justice. Autre cri du cœur lancé aujourd'hui par la mère de la jeune Rosa qui avait porté plainte contre le principal suspect Jérôme Barella en août dernier. Cette femme annonce porter plainte contre l'État pour faute lourde. Le directeur du théâtre parisien La Scala présente ses excuses après avoir tenu un discours politique devant des lycéens il y a quelques jours. Frédéric Biessy s'en est pris notamment au Premier ministre israélien Benjamin Netanyahou en présence d'élèves d'un établissement juif. Après cette prise de parole, des insultes antisémites ont été entendues dans le public.
9: Merci Maël Hassani. On revient dans les débats d'Europe 1 Soir dans un instant. À tout de suite.
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9: Toujours avec Gilles-William Goldnadel et Jules Torres. On va parler économie, retraite. Alors, on a vu effectivement que tout n'était pas au point dans différents partis, notamment LFI, quand on leur demande c'est quoi votre programme économique, ils disent on est en train de le construire. Bah, t'as envie de dire il serait temps. Dimanche, en meeting, Jean-Luc Mélenchon a réitéré sa promesse d'abaisser l'âge de départ à la retraite à 60 ans, mesure défendue par Bali Bagayoko, le maire LFI de Saint-Denis.
20: L'économie française peut se permettre de le faire. En revanche, l'économie française doit aussi agir contre les inégalités importantes et sur le fait de corriger le fait qu'il y ait une minorité de grands milliardaires qui possèdent énormément de fortunes et donc du coup qui doivent redistribuer. Et donc c'est cette masse financière en fait qui manque tant à la République pour pouvoir corriger les
30: inégalités. La retraite, le SMIC à 1 700 €, la retraite vous êtes un homme d'entreprise, vous avez longtemps travaillé à la RATP. La retraite à 60 ans, l'économie française en a les moyens.
20: L'économie française en a les moyens, en tout cas, elle doit se donner les moyens de le faire.
9: Bon, ben c'est simple, hein. On prend aux riches, puis on donne aux pauvres, et on fait un SMIC à 1 700.
2: Enfin, il n'y a rien de nouveau, hein. C'est le parti.
9: Mais c'est le verbe employé.
2: Oui, oui.
9: doivent, oui. ENT, les riches doivent redistribuer.
2: Mais,
9: c'est comme ça.
2: Non, mais voilà. C'est interdit.
9: Et les Français ne comprennent pas, à mon sens, hein, je me trompe peut-être, à quel point ça peut aller très vite.
2: Non, mais attendez.
9: Très, très vite. Non, mais on est riche très vite avec ces gens-là.
2: Non, mais les Français, d'abord, ont été décérébrés au socialisme depuis 50 ans. Donc, il y en a c'est qui vrai. Sont parfaitement accessibles à un discours communiste, parce que c'est un discours communiste. Moi, je dis c'est toujours, vrai. Je dis toujours, l'extrême-gauche aime tellement les pauvres qu'elle les multiplie. Toutes les expériences de ce genre ont fini dans la faillite et la dictature. Donc, je ne vois pas pourquoi ça dérogerait à la triste règle. Mais voilà, il dit ça, il est en vérité... Je pense que c'est un garçon intelligent, mais totalement démagogue, c'est tout.
0: Oui. Non, mais c'est vrai que quand on entend abrogation de la réforme Macron, restauration de la retraite à 60 ans à taux plein avec 40 annuités, les petites pensions au niveau du SMIC pour une carrière complète, prendre en compte le RSA pour valider les trimestres, supprimer la décote et indexer les retraites sur les salaires, bah, tout le monde peut être pour. Sauf que Bali Bagayoko, il oublie que ça coûte 70 milliards d'euros. Non, c'est ce que l'Institut Montaigne.
9: Non, mais ça, il le prend aux riches.
0: Mais ça, c'est la première année. Sauf que la deuxième année,
9: ben, y a plus
0: il faut reprendre aux riches. Sauf que
9: ils sont devenus pauvres.
0: Le système des retraites que nous avons, on le sait très bien, est complètement déficitaire. Il l'est déjà cette année, il le sera encore plus dans 10 ans, encore plus dans 20 ans. Donc le sujet, c'est de remettre à plat un vrai système de retraite, ou alors d'assumer, et c'est ce que fait la France Insoumise, et ça, pour le coup, on ne peut pas leur enlever. Ils assument de dire, on va laisser les comptes publics complètement déraper, on va prendre 70 milliards chez les riches et on va faire comme ça. On a le droit de considérer que ce n'est pas une très bonne idée. Et je pense et j'espère que les Français sont assez intelligents pour comprendre que ce sujet-là, ce n'est pas possible. On dépense déjà 407 milliards d'euros de dépenses sociales de retraite chaque année. C'est 14 points de PIB. On a un débat qui est très intéressant en ce moment sur la justice. Sur 1 000 euros de dépenses

0: traditionnelle. Mais une société de pauvres, ça veut dire un pays pauvre. Ça veut dire un pays qui va descendre alors qu'il est déjà très, très
1: 5 000 euros, c'est riche
0: descendu.
1: Pour ces gens-là.
0: 5 000 euros par mois. La France ne représentera plus rien. On va devoir donc... on va avoir une note chez Moody's ou chez Fitch à C- ou D+, enfin on va dégringoler complètement, et on va devoir emprunter non pas à 3,7% comme on fait aujourd'hui, mais emprunter à 6, 7, 8, 10% l'argent. C'est fini, la France, c'est fini. C'est-à-dire que si ces gens-là arrive au pouvoir en 2027, c'est fini. C'est-à-dire qu'il n'y a plus la grande France d'après-guerre, les Trente Glorieuses, De Gaulle, etc. Et j'entends certaines personnalités de gauche qui se disent gaullistes, mais je trouve ça totalement aberrant en réalité.
1: Mais je trouve que c'est extrêmement intéressant ce que vous dites, parce que quand on parle de la
2: Comme
1: France
2: souvent.
1: Insoumise, c'est vrai qu'on a tendance à dire... Bon, bah, c'est les outrances, c'est les dérives antisémites, c'est le fait que Mathilde Panot a dit qu'elle ne respectera pas le verdict des urnes si le Rassemblement National arrive, c'est Jean-Luc Mélenchon à la tête du pouvoir, un système extrêmement autoritaire, pour ne pas dire dictatorial et communiste, mais c'est vrai qu'on a souvent tendance à balayer d'un revers de main ce que ça pourrait être, à la fois sur l'international, mais aussi sur l'économie. Et sur l'économie, quand on regarde les chiffres, quand on regarde le programme de Jean-Luc Mélenchon, il y a pas de programme encore pour la présidentielle de 2027, mais on a le programme notamment des législatives, on a le programme de Mélenchon en 2022 et même celui de 2017. On voit bien que c'est la ruine de la France.
0: Il faut comprendre que si on prend aux riches, c'est pas les riches avec leur voiture de luxe, c'est les entreprises qui créent de la richesse. Et ça, on ne peut pas le faire parce qu'on casse l'outil de travail. L'outil de travail de la France, c'est d'être aussi grande que nos voisins européens. On se réfère toujours à l'Allemagne sur le PIB, sur la croissance, sur le travail. On n'y arrivera pas si on casse l'outil de travail.
2: Je vous ferai le reproche amical et fraternel d'être trop rationnel. Ces gens-là ne sont pas dans la raison.
0: Vous avez raison.
2: Ils sont dans la démagogie la plus totale.
0: Oui, mais... Ça marche, vous voyez.
2: Oui, oui,
0: parce que Jean-Luc Mélenchon, il faut quand même lui reconnaître, c'est un très grand tribun. Donc, les gens achètent le discours. Et des gens comme M. Bagayoko, qui passe crème, entre guillemets, sur les plateaux de télévision, avec un journaliste, là, en l'occurrence, qui relance pas beaucoup et qui écoute, voilà. Et qui
2: il était où, ça se passait où?
0: Je crois que c'est le service public, il me semble.
1: C'est le service public.
2: Vous m'étonnez, voilà. En principe, voilà. Ils sont très durs envers la France insoumise.
0: Et donc, on déroule, et après, ben voilà, ça fait des gens qui votent. Qu'est-ce que vous voulez que je vous dise, comme dirait notre ami, qui va d'ailleurs prendre l'antenne dans pas très longtemps. Il est presque 20h, le journal arrive, et nous on se retrouve pour parler de la démographie à 20h10. À tout de suite.
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12: Cyclamed vous accompagne pour trier les médicaments non utilisés, périmés ou non. Comment faire? Que rapporter en pharmacie? Réponse dans un instant.
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12: Dans un instant, avec François Pirard, fondateur de l'Observatoire Hexagone, on passera en revue cette étude de l'INSEE sur la démographie à l'horizon 2070. Une France plus âgée, plus mélangée, avec plusieurs millions d'habitants. En moins, ça sera juste après votre journal. Bonsoir, Maëlle Hassani.
13: Bonsoir, Pierre. Bonsoir à tous.
12: Il est 20h sur Europe 1.
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12: Au sommaire, les proches des victimes de Jérôme Barella prennent la parole.
13: 5 jours après la découverte du corps de la jeune Liana, la mère de Rosa, qui avait porté plainte pour viol en août dernier contre le principal suspect, annonce son intention de poursuivre en justice l'État et le garde des Sceaux. L'avocat de la famille de Liana pointe quant à lui le manque de moyens mis à disposition des magistrats et estime que ce drame aurait pu être évité. Les détails dans les prochaines minutes. Le gouvernement propose de nouvelles mesures pour durcir la réponse pénale contre les auteurs de violences contre les mineurs, perpétuité pour les violeurs en série et instauration d'un délai de 3 mois pour réaliser les actes essentiels d'enquête. Explication à suivre. Dans ce journal également, alors que l'INSEE prévoit un déclin démographique en France d'ici une décennie, la question de l'âge de départ à la retraite s'impose à nouveau dans le débat public à un an de la présidentielle.
12: La tendance météo, Marlène Duret.
14: Alors, généralement fraîche pour la saison avec un ciel changeant offrant parfois des averses demain et une ambiance toujours estivale près de la Méditerranée.
12: A tout à l'heure pour la météo complète. Les proches de l'une des victimes présumées de Jérôme Barella demandent des comptes à l'État.
13: La mère de Rosa, la fillette de 10 ans qui avait déposé plainte contre le quadragénaire en août dernier, s'est exprimée ce matin pour dire sa colère. 9 mois se sont en effet écoulés entre ce signalement et le meurtre de la jeune Liana dans le Gers, sans que le suspect ne soit inquiété. Alexis Bourdon, face à cette lenteur invraisemblable, la famille de Rosa annonce plusieurs actions en justice.
15: Oui, pour la maman de la petite Rosa, la justice n'a pas fait son travail. La mère de famille porte plainte contre l'État pour faute lourde. Elle lance également une procédure contre les enquêteurs qui, selon elle, ont une part de responsabilité dans la mort de Liana.
16: Août 2025, je posais une plainte pour viol contre Jérôme Barella. Il n'était pas entendu. J'ai appelé le gendarmerie de Florence, le gendarmerie de Lectour, le gendarmerie de Auch. Et la dernière fois que j'ai appelé, ils m'ont dit si je continuais à harceler, ils m'ont fait porte plainte. Pourquoi elle pas arrêté. Pourquoi ?
15: Pour Maître Pierre de Buisson, l'avocat de la famille de Rosa, la mise en lumière de ces dysfonctionnements doit déboucher sur une refonte complète du système judiciaire.
17: Il y a des gens qui sont des fonctionnaires, des enquêteurs et des magistrats qui sont totalement désinvestis, partisans du moindre effort, et ça aussi, ça doit être dénoncé. Il faut saisir cette occasion de pouvoir taper un grand coup dans la fourmilière et faire en sorte que la justice retrouve son éclat. On doit revenir à une justice humaine, une justice simple, il faut que ça change.
15: Une plainte a également été déposée contre Gérald Darmanin pour mise en danger de la vie d'autrui et non-assistance à personne en danger.
13: Alexis Bourdon.
12: Et cette indignation face au manquement de la justice dans cette affaire Liana est partagée par une grande partie des Français.
13: Scène rarissime dans des dizaines de villes hier soir. Plus de 60 000 personnes réunies devant les tribunaux pour exprimer leur exaspération et leur espoir de ne plus jamais assister à une telle débâcle. Un soutien populaire salué aujourd'hui par l'avocat des parents de Liana, maître François Roujou de Boubet, qui fait part d'une conviction. Ce drame n'aurait pas eu lieu si les magistrats avaient davantage de moyens.
2: Je le dis en toute franchise, si la justice avait eu plus de moyens, ce drame et tous les autres auraient pu être évités.
13: Maître François Roujou de Boubet, avocat de la famille de Liana.
12: Nous ne voulons pas de loi ou de réforme, juste des moyens, martèle cet avocat. Pourtant, la réponse du gouvernement semble à contre-courant de cette revendication.
13: Oui, Sébastien Lecornu réunissait ce matin plusieurs ministres à Matignon avant de proposer une énième salve de mesures et de promettre de se pencher sur une énième proposition de loi dans les prochains jours. Maïalène Trémollet, l'exécutif se concentre surtout sur le durcissement de la réponse pénale face aux violences sexuelles contre les mineurs.
18: Face à l'indignation unanime de la classe politique, Sébastien Lecornu veut éviter tout procès en inaction. Après une réunion interministérielle dans la matinée, le Premier ministre tente d'apaiser dans l'après-midi un hémicycle surchauffé.
19: Seul le résultat compte et donc il nous faut agir vite. Premier moyen d'agir vite, c'est évidemment de faire la vérité. Moi, je souhaite qu'on avance sans démagogie, sans instrumentalisation, pour apporter une réponse sociétale à un problème de société large.
18: Premier chantier, un renforcement des peines pour les violeurs en série, permettant de condamner à la perpétuité plutôt qu'à la limite de 20 ans prévue à ce jour. Autre proposition, un délai maximal de 3 mois d'enquête pour les crimes contre les enfants, mais aussi l'ouverture d'un débat sur les prescriptions ou encore la transparence des procédures pour les victimes. Autant de mesures qui devraient être intégrées dans le projet de loi sur la protection des enfants, examiné par le Parlement dès la mi-juillet. Mais d'ici là, pas question de relâcher la pression. Le locataire de Matignon s'engage également à publier l'intégralité des conclusions de l'enquête dans une dizaine de jours pour tenter d'expliquer ce qu'il s'est réellement passé avant la fin du mois de juin.
13: Maïalène Trémollet du service politique d'Europe 1. Et cette affaire Liana intervient quelques mois seulement après le scandale du périscolaire parisien qui avait entaché la crédibilité de la mairie socialiste de la capitale en matière de protection de l'enfance. 132 animateurs suspendus à Paris depuis le début de l'année, dont 52 pour des suspicions de violences sexuelles, selon le dernier bilan dévoilé aujourd'hui par le nouveau maire Emmanuel Grégoire.
12: Mieux protéger les enfants est un devoir, surtout dans un pays où la relance de la natalité paraît essentielle.
13: Les derniers chiffres publiés hier par l'INSEE sont sans appel. Dès 2037, la France connaîtra un déclin démographique. Et d'ici 2070, il y aura deux fois plus d'habitants âgés de plus de 80 ans. Et dans ce contexte, le Conseil d'orientation des retraites alerte sur une aggravation durable du déficit du système par répartition. Alors Arthur Delaborde, pour les candidats à la prochaine présidentielle, impossible de passer à côté du débat sur l'âge de départ.
20: Le diagnostic devient difficile à esquiver. Selon le corps, le déficit va continuer à se creuser durablement si rien ne change. Près de 7 milliards d'euros déjà de 2030. Le problème est simple, moins d'actifs pour financer toujours plus de retraités. Alors trois options restent sur la table, augmenter les cotisations, baisser le niveau des pensions ou travailler plus longtemps. Et c'est précisément ce dernier scénario qui revient au centre du débat. Car selon le corps, repousser l'âge légal est la mesure la plus efficace. Dans le scénario de référence, l'équilibre pourrait être assuré par ce seul levier. Cela impliquerait de porter l'âge légal à 64,4 ans en 2030, 65,8 ans en 2045 et 67,6 ans en 2070. Le sujet sera incontournable dans la campagne présidentielle. Les candidats devront d'abord trancher une question. Faut-il maintenir ou non la suspension de la réforme de 2023, réforme mise sur pause jusqu'au 1er janvier 2028, âge de départ, niveau de pension, démographie, financement du modèle social. Le débat sur les retraites s'annonce explosif en 2027.
13: Arthur Delaborde.
12: Dans l'actualité également, cet hélicoptère américain attaqué par l'Iran la nuit dernière près du détroit d'Ormuz.
13: Annonce de Donald Trump ce soir sur son réseau social. Les deux pilotes de cet appareil de type Apache sont sains et saufs, mais le président américain promet de répliquer. Avant ce regain de tension, les États-Unis tablait pourtant sur la signature d'un accord de paix d'ici 2 à 3 jours. Soirée sous haute tension à Belfast, des figures nationalistes britanniques appellent à manifester dans les rues de la capitale nord-irlandaise au lendemain d'une attaque au couteau. Un homme d'une quarantaine d'années grièvement blessé par un migrant soudanais titulaire d'un permis de séjour selon les autorités. L'assaillant est en garde à vue pour tentative de meurtre. Et puis tandis que le pape poursuit sa visite en Espagne, le programme de son déplacement en France prévu en septembre prochain se précise. Léon XIV célébrera les vêpres à la cathédrale Notre-Dame. Notre-Dame de Paris le vendredi 25 au soir, avant une messe géante dans la capitale le lendemain, en présence de 400 000 fidèles. Le souverain pontife se rendra ensuite à Lourdes, puis à Metz les dimanches et lundis.
12: Merci Maëlle Hassani, la météo.
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12: Avec un temps toujours mitigé, Marlène.
14: Effectivement, une alternance d'éclaircies plus ou moins larges et de passages nuageux avec un risque d'averse. Alors plutôt près de la Manche et de l'Atlantique, également vers la Sologne et le nord du Lyonnais, mais plutôt le matin. Hein. Et puis l'après-midi, d'autres averses qui vont circuler de la Normandie vers l'Île-de-France, le Berry, les Hauts-de-France également. Et les averses les plus fréquentes, c'est-à-dire sur la totalité de la journée, on les attend en Bourgogne-Franche-Comté et dans le Grand Est, elles peuvent même s'accompagner de quelques coups de tonnerre. En montagne, on n'oublie pas aussi un risque d'averse du côté des Pyrénées et des Alpes du Nord. Autre ambiance dans le sud-est, avec ce temps lumineux du Golfe du Lion à la Provence-Alpes-Côte d'Azur et à la Corse. Ça va durer toute la journée, on a un petit peu quand même de tramontane, de mistral, de vent d'ouest sur l'île de Beauté. Pas trop de changements au niveau des températures maximales. Faudra attendre vendredi pour retrouver des valeurs proches des moyennes de saison à l'échelle du pays. Et puis ensuite, elles vont grimper ce week-end, hein, puisque les maximales devraient atteindre ou même dépasser les 30 degrés dans de nombreuses régions. Pardon. En attendant, demain, Météo France prévoit 15 degrés à Cherbourg, 17 à Metz, 18 au Mans, 19 à Paris, à Rennes, 20 degrés à Bourges, 21 à Mulhouse et Limoges, 22 à Lyon et Toulouse et 24 à 30 sur le pourtour méditerranéen. Alors 24 du côté de Perpignan, 29 à Grasse et jusqu'à 30 en Corse du Sud.
12: Merci Marlène Duret, vous restez avec nous dans un instant. On parle démographie avec François Pierrard, fondateur de l'Observatoire Hexagone.
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12: 20h11 sur Europe 1, l'avocat de la famille de Liana rejette toute nouvelle réforme et réclame davantage de moyens pour les magistrats après le fiasco judiciaire provoqué par le meurtre de cette collégienne. Le gouvernement entend accélérer la réponse législative face à l'émotion suscitée. Le Premier ministre propose notamment la perpétuité pour les violeurs en série, un encadrement strict. Elle avait déposé plainte en août dernier contre Jérôme Barella pour des viols visant sa fille. La mère de Rosa annonce aujourd'hui son intention de poursuivre l'État pour faute lourde, saisir la Cour de justice de la République contre le garde des Sceaux. Elle dénonce l'absence d'interpellation du suspect désormais mis en examen pour le meurtre de Liana, un crime survenu 9 mois plus tard. À Paris, les révélations sur le scandale du périscolaire se poursuivent. 132 animateurs suspendus depuis le début de l'année, 52 pour suspicion de violences sexuelles. Nouveau bilan présenté par Emmanuel Grégoire. À l'international, le président américain Donald Trump promet de riposter après la destruction d'un hélicoptère Apache près du détroit d'Ormuz, visé sans doute par les forces iraniennes. iranien. Les deux pilotes sont sains et saufs. Les contours de la visite du pape en France se précisent. Léon XIV est attendu à Notre-Dame de Paris, puis à Lourdes et à Metz en septembre prochain. Et puis la grève à la SNCF, ça a commencé dès ce soir jusqu'à jeudi matin. Trafic très fortement perturbé avec un train sur trois en circulation sur les TGV, un intercité sur deux. Trafic régional très très perturbé également. Les syndicats annoncent une mobilisation importante.
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12: Avec jusqu'à 21h, Gilles Boutin, bonsoir.
8: Bonsoir Pierre.
12: Confrère du Figaro, bonsoir Alexandre Malafaille.
9: Bonsoir Pierre de Villeneuve.
12: Fondateur de l'Institut Sinopia. Nous sommes avec François Pirard, bonsoir.
9: Bonsoir.
12: Fondateur de l'Observatoire Hexagone. À l'horizon 2070, on aura une France plus âgée, plus mélangée, plusieurs millions d'habitants en moins. C'est une étude de l'INSEE, mais j'allais dire pour Hexagone, ce n'est pas un sujet nouveau. Vous aviez déjà prédit qu'on aurait une société vieillissante plus tard.
9: Alors, on l'avait prédit et pour être tout à fait honnête, je pense que Hexagone n'était pas la seul organisme à prévoir que...
12: Vous êtes trop honnête, François.
9: La population allait vieillir. En revanche, là où il y a un vrai point de bascule, c'est dans l'approche de l'INSEE. Mmh. Les précédentes prévisions qui étaient sorties en 2021 étaient, pour dire le moins, hautement contestables, très très optimistes, avec un taux de fécondité qui se serait stabilisé par magie à 1,8 ad vitam aeternam. Là, on a un vrai changement de cap côté INSEE, avec pour la première fois une trajectoire de référence qui est une baisse.
12: Et qu'est-ce qui a changé? Est-ce que, parce que 2021, vous êtes en plein, à la fin de l'épidémie de Covid, mais c'est passé par là.
9: Alors, en réalité, nous, ce qu'on voit, c'est que la baisse de fécondité en France, elle commence dès 2014-2015. Donc, en 2021, c'était quand même un phénomène qui était connu, qui visiblement n'a pas suffi à alerter l'INSEE dans ses prévisions de 2021. Et voilà, la bonne nouvelle, c'est qu'en 2026, il corrige au moins en grande partie le tir avec des nouvelles projections qui marquent un véritable tournant dans la prise de conscience de la situation dans laquelle nous vivons aujourd'hui.
12: Mais d'ailleurs, ce taux de fécondité, c'est pas « je ne veux pas avoir d'enfants », c'est « j'aimerais avoir des enfants, mais j'ai pas les moyens ».
9: Alors, c'est les deux. Il y a aussi une baisse du désir d'enfant. Et nous, ce qu'on voit notamment dans les données de l'INED, c'est que pour la première fois, on a un désir d'enfant qui est passé sous les 2 enfants par femme chez les jeunes femmes. Et donc, on sait que quand le désir est déjà inférieur à 2, on risque de ne pas avoir d'explosion de la natalité dans les années à venir.
12: Et ça, c'est un coup de semonce que les Français prennent en compte ou pas du tout? Cette espèce de réarmement démographique, comme le disait Emmanuel Macron, pour retrouver de la stabilité, pour retrouver aussi de la croissance et une économie plus viable, est-ce que les Français l'entendent ou pas du tout?
9: Alors, c'est difficile à dire, puisque quand on veut mesurer une tendance, il faut souvent un contrefactuel. Et donc là, par exemple, il faudrait comparer la France avec le reste du monde. Ce qu'on voit, c'est que l'hiver démographique qui s'installe en France n'est pas du tout une exception. La baisse de la fécondité touche tous les pays au monde. Et si vous avez arrêté de regarder les indices de fécondité il y a 3-4 ans, vous êtes déjà largué. Aujourd'hui, des pays comme le Japon ont un taux de fécondité qui est extrêmement faible, mais supérieur à des pays comme la Pologne. C'est-à-dire qu'aujourd'hui, l'Espagne, la Thaïlande, l'Italie ont des taux de fécondité qui sont en train de passer sous le Japon, alors que le Japon, pendant des années, a été décrit comme un exemple catastrophe en termes démographiques. Les taux de fécondité sont inférieurs à 2 dans l'immense majorité des pays du monde, que ce soit le Brésil, l'Inde, tous ces pays sont en dessous de 2 enfants par femme. Il y a guère que l'Afrique, l'Afghanistan et 2-3 États en Amérique latine qui font exception. Donc aujourd'hui en France, ce qu'on voit, c'est qu'on a quand même une baisse de la fécondité. Sur 2026, j'ai une bonne nouvelle, la baisse de la fécondité continue mais moins vite. Donc peut-être que finalement en France, on arrivera à faire mieux que les autres pays et à ralentir cette baisse de la fécondité. Parce qu'en fait, je pense qu'il y a trois niveaux d'espoir en fait, sur cette crise. Premier niveau d'espoir, c'est déjà qu'on ait une prise de conscience. Et je crois qu'avec ces prévisions de l'INSEE, on a peut-être un début de frémissement de ce côté-là. Un deuxième niveau qui est de se dire qu'on freine cette baisse de la natalité, qui est quand même une tendance structurante dans l'ensemble des pays du monde. Et puis peut-être, espoir ultime, c'est qu'on arrive à inverser la tendance. Mais visiblement, c'est pas demain la veille.
0: Gilles Boutin.
2: Une infographie a ressurgi qui montre qu'il y a une inflexion des courbes générales à partir de 2007, c'est-à-dire apparition de l'iPhone et donc transformation des usages. Peut-être que dans la vie des gens a changé. Ils se sont tournés vers la pornographie notamment, les liens internes. Enfin, c'est partie des explications. Les liens internes au couple sont distendus.
0: Enfin, pardonnez-moi, la pornographie existait avant 2007.
2: Non, mais paraît-il que cela s'est diffusé et que ça a altéré du coup les liens internes au couple notamment. C'était une introduction juste pour dire quels sont les facteurs identifiés au plan statistique, au plan des sondages.
9: Alors, ce que vous dites est très intéressant parce que, justement, il y a aussi une étude qui a été faite aux États-Unis sur les comtés aux États-Unis qui avaient accès à l'iPhone avant les autres ou non. Et ce que ça semble montrer, c'est que la baisse de la fécondité est plus forte dans les États qui avaient accès à l'iPhone avant les autres. Dans les géographies qui avaient accès à l'iPhone avant les autres. Donc, effectivement, pour rebondir ce que vous dites, il y a peut-être un changement dans la vie des jeunes générations qui fait qu'elles sont détournées du couple et du fait d'avoir des enfants ou non. Ce qu'on voit, c'est que les jeunes sont quand même de moins en moins en couple. Si on regarde les jeunes femmes, il me semble que c'est les jeunes femmes d'environ 25 ans. Dans les années 90, vous en aviez plus de 60% qui vivaient en couple. Aujourd'hui, c'est moins de 50%. Elles sont aux alentours de 40-45% à vivre en couple. Donc, on a quand même une baisse du nombre de couples chez les jeunes. Or, le couple reste la cellule de base pour avoir un enfant. Et ça peut aussi s'expliquer par cette espèce de surabondance de loisirs qui fait qu'on a une concurrence en termes d'emploi du temps. Y compris avec les activités de
0: couple. On n'a jamais été dans un état de confort qu'aujourd'hui, avec les tablettes, les chaînes de télévision, les réseaux sociaux, effectivement, tout cela, comme vous dites, j'allais dire de manière prudente, joue sur l'emploi du temps. Alexandre Malafaille.
8: Ce qui est fascinant avec la démographie, c'est que ça fait quand même longtemps qu'on voit venir le problème. Là, maintenant, on a des confirmations qui devraient peut-être aider à avoir ces prises de conscience que vous évoquez, mais la tendance générale, elle n'est pas nouvelle. Et elle confirme une chose, et l'on voit dans tous les sujets qu'on traite en ce moment dans l'actualité, c'est que le modèle aujourd'hui politique dans lequel on est installé ne prend pas en compte le temps long. Ça, c'est fascinant. Alors maintenant, on a cette prise de conscience. C'est quoi les impacts, à votre avis, compte tenu de ce que savoir comme répercussions sur l'organisation de la société, le marché du travail, les retraites, la dépendance? C'est quoi les conséquences sur les programmes politiques? Si vous leur parliez à ces gens qui font des programmes aujourd'hui pour 2020, vous leur diriez quoi?
9: Alors, ce qu'il faut voir avec ces nouvelles projections de l'INSEE, qu'on pouvait effectivement largement anticiper, c'est qu'elles soulèvent deux problèmes démographiques qui eux-mêmes soulèvent deux questions économiques. Les enjeux démographiques, c'est que déjà, on va avoir une population qui va se contracter. La France va se dépeupler. Si on prend le scénario central de l'INSEE, qui moi, me semble assez prudent, on va avoir une baisse de 4 millions de la population en âge actif. Donc les 20-64 ans, contraction de 4 millions, c'est 11% de personnes en âge de travailler, grosso modo, en moins, d'ici 2070. Cette contraction de la population mène, théoriquement, à une contraction de l'économie, à moins que, pour une personne donnée en France, vous augmentiez la richesse produite, ce qu'on appelle la productivité. Donc, ce qu'il faut dans ce cas-là, ce qui est critique si on ne veut pas que notre économie se contracte, c'est retrouver des gains de productivité. Or, aujourd'hui, ce qu'on voit depuis 2017, de 2017 à 2025, les gains de productivité en France, c'est zéro. On est l'un des seuls États au monde où la productivité du travail a baissé. Et le deuxième enjeu démographique, c'est le vieillissement. Chacun sait que la population vieillit, mais là, on va atteindre des proportions inédites. Aujourd'hui, vous avez environ, je crois, 22% de la population en France qui a plus de 65 ans. On va passer à 32% en 2070. Et évidemment, ça fait peser un poids considérable sur la dépense sociale, évidemment les retraites, mais aussi la santé. Et là-dessus, la deuxième question économique, c'est le financement des retraites. Donc, on ne peut pas envisager sérieusement une politique sans réforme des retraites. Or, si on regarde la décennie écoulée, il n'y a aucune réforme d'envergure sur les retraites qui a été mise en œuvre en 10 ans. Donc ça, c'est quelque chose qu'il faut absolument changer. Il faut tourner la page de cette décennie perdue et aller de l'avenir. Et je pense que le rapport du Conseil d'orientation des retraites, qui va sortir jeudi, livrera des clés intéressantes à ce sujet.
0: Gilles Boutin.
2: Un rapport qui a déjà largement fuité.
0: Oui, et surtout déjà critiqué.
2: Oui, qui ne rend pas optimiste. Et puis, enfin, si on peut ajouter à ça l'affaire du déficit caché dont on ne parle pas, c'est-à-dire qu'on a une mauvaise représentation aujourd'hui du déficit du système de retraite. Mais bon, ça, on en saura un petit peu plus en juillet parce que la Cour des comptes a été mandatée pour qu'on y voit un peu plus clair. Non, effectivement, à quel moment y aura-t-il une bascule véritablement critique selon vous ? Est-ce qu'on est déjà dans la panade ou est-ce qu'il y a vraiment un moment donné où vraiment ça va être objectif, quoi. C'est donc on peut pas. Enfin, tout le monde va reconnaître qu'on peut pas faire autrement.
9: Je pense qu'on est déjà dans une situation qui est dramatique et on a du mal à le réaliser parce qu'on est dans une espèce de syndrome de déni. Mais nous sommes la France. C'est un grand pays puissant qui a dominé le monde pendant des siècles. Or aujourd'hui, ce qu'on voit, c'est que depuis 2017, on est le deuxième pays qui s'est le plus endetté de la zone euro. On a été longtemps le pays avec le déficit public le plus élevé de la zone euro. Et tout ça nous a considérablement affaiblis pour des résultats minables. On avait le sixième pire taux de chômage de la zone euro en 2017. On a le quatrième pire, on aura bientôt le troisième pire. Et aujourd'hui, on est avec l'Italie, et même parfois devant l'Italie, le pays qui emprunte le plus cher pour financer sa dette sur les marchés financiers. Ce qui veut dire qu'on a perdu la confiance de ces marchés financiers. Il y a encore de cela 8-9 ans, on était en milieu de tableau. Aujourd'hui, on est vraiment les pires, on est devenus les plus mauvais élèves. On est vraiment aujourd'hui dans le fond de la classe. On a du mal à le réaliser, mais aujourd'hui, si on prend une métaphore cycliste, on n'est plus dans le peloton. Là, on est en dernier du groupe étau. Et à tout moment, il y a la voiture balai qui vient nous ramasser. Et ça, c'est en grande partie à cause des déséquilibres de notre système de retraite, déséquilibres cachés, dont on sait qu'ils sont responsables de la moitié des 1000 milliards de dettes qu'on a accumulées ces dernières années. Donc aujourd'hui, on a déjà un très sérieux problème de compte public. Alors, et il est en grande partie issu de cette situation.
0: J'espère que chez Hexagone, vous soumettez des recommandations et pas seulement des constats absolument catastrophiques.
9: Alors, on est avant tout dans le domaine des faits et de la description. On n'est pas vraiment un think tank à formuler des recommandations politiques précises. Mais il est évident
0: peut-être
9: que...
0: chez Sinopia, alors.
8: Non, mais les leviers sont tous douloureux. Oui.
0: Il n'y en a pas un, ça c'est vrai.
8: Voilà, c'est ça que je veux dire, c'était un peu le sens de la question que j'aurais posée pour aller dans votre sens, Pierre. C'est-à-dire que globalement, est-ce qu'il faut allonger l'âge de la retraite ? Est-ce qu'il faut diminuer les pensions ? Est-ce qu'il faut, bien sûr, augmenter la productivité ? Est-ce qu'il faut travailler plus longtemps ? Il n'y a pas de solution pour arriver à limiter le dérapage.
0: Il n'y a pas de solution électorale comme le propose, par exemple, LFI, puisqu'il se trouve qu'on en a parlé il n'y a pas très longtemps. 60 ans, 40 annuités. Ça n'existe pas, on va droit dans le mur. Cela dit, on a entendu tout à l'heure en première heure M. Bagayoko, qui dit, c'est simple, on va prendre aux riches. Le problème, c'est qu'on prend aux riches une fois, et puis après, les riches, soit ils s'en vont, soit il n'y en a plus, parce que tout le monde devient pauvre. Donc c'est un raisonnement qui est à tout le moins un peu étonnant.
9: En réalité, aujourd'hui, si on veut résumer la situation des retraites aujourd'hui, on a quatre enjeux en parallèle. Le premier, vous allez me dire, c'est plutôt une chance, on a l'une des espérances de vie les plus élevées au monde. Mais ce qui fait que, potentiellement, on reste longtemps à la retraite, ce qui coûte cher. Deuxième enjeu, c'est qu'en parallèle, non seulement on meurt très vieux, mais aussi on part à la retraite très tôt. On a l'un des âges de départ à la retraite les plus précoces au monde. Mais ce ne serait pas tellement un problème si nos retraites étaient faibles. Or, on a les retraites parmi les plus élevées au monde aussi. Et puis, on peut se dire, comme vous le disiez, il suffit de faire payer les riches, de taxer les gens. Sauf qu'on est déjà le pays le plus taxé de l'OCDE, enfin de la zone euro, et qu'on a aujourd'hui un taux de cotisation nominal, et donc le taux réel est encore plus élevé, de 28% des salaires bruts pour financer le système de retraite. Et en réalité, c'est encore plus que ces 28%, ce qui est déjà énorme. Et donc, on est face à une équation où, comme vous le disiez, il va falloir agir sur certains des leviers, donc peut-être la durée de travail. J'espère qu'on n'agira pas sur l'espérance de vie.
0: Les leviers qu'a énumérés, effectivement, Alexandre Malafaille.
9: Le taux de cotisation. Et tout est douloureux.
0: Et tout est douloureux, et il va falloir quand même le faire. Bon, ça s'appelle un programme d'austérité. Merci de nous avoir remonté le moral, François Pierrard. On va marquer une pause, le rappel de titre, et les débats reprennent sur Europe 1. À tout de suite.
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12: 20h30, Malassani.
35: Après avoir annoncé la signature d'un accord avec Téhéran dans un délai de 2 à 3 jours, Donald Trump promet ce soir de répliquer à une attaque iranienne contre un hélicoptère américain la nuit dernière près du détroit d'Hormuz. Les deux pilotes de cet appareil de type Apache sont sains et saufs, précise le président américain. Nous ne voulons pas de loi ou de réforme, juste des moyens. Les mots de l'avocat de la famille de la jeune Liana aujourd'hui. Selon maître François Rougeau de Boubet, le meurtre de la collégienne de 11 ans dans le Gers aurait pu être évité si le budget consacré à la justice était à la hauteur. Sébastien Lecornu propose de nouvelles mesures pour protéger les mineurs. Possibilité de condamner les violeurs en série à la perpétuité et limitation à 3 mois des délais d'enquête sur les crimes contre les enfants. Le directeur du théâtre parisien La Scala, contraint de présenter des excuses après avoir tenu un discours politique devant des lycéens jeudi dernier. Frédéric Biessi s'en est pris notamment au premier ministre israélien Benjamin Netanyahou, alors que des élèves d'un établissement juif se trouvaient dans la salle. Ces mêmes élèves ont été la cible d'invectives antisémites suite à cette prise de parole. Et puis après les violences urbaines le soir de la finale de Ligue des Champions, la mairie de Clermont-Ferrand annonce ce soir l'instauration d'un couvre-feu pour les mineurs de moins de 16 ans non accompagnés pendant l'intégralité de la Coupe du Monde de football. Tous les contrevenants se verront infliger une amende de 150 euros.
12: Merci Maël Hassani. 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
12: Toujours avec Gilles Boutin du Figaro et Alexandre Malafaï de l'Institut Sinopia. Dans l'actualité politique, il y a aussi par exemple, des gens qui se lancent en politique, et notamment le maire socialiste de Saint-Ouen, Karim Bouamrane, qui en a fait l'annonce officielle sur France Inter. On écoute.
1: Moi, Karim Bouamrane, je suis candidat pour les prochaines élections présidentielles. Je suis candidat parce que, depuis que je suis en responsabilité, j'ai pris conscience de notre force. J'ai pris conscience que nous étions majoritaires. Majoritaires à vouloir une France humaine, une France forte. Une France qui protège, une France qui sécurise, une France qui donne la possibilité à chacune et chacun pouvoir se soigner, pouvoir se loger, et surtout pouvoir bénéficier d'une éducation de qualité, à pouvoir démocratiser l'excellence, à péter ce que j'appelle la reproduction systématique des inégalités sociales. Je suis candidat pour être le prochain président de la République.
12: On aimerait avoir une sorte de baromètre instantané de tous les électeurs de France pour voir à quel point ça prend ou ça prend pas. J'ai du mal à voir ce que M. Bouamrane, qui me semble être d'ailleurs de bonne volonté, pourrait changer dans le pays, en fait.
2: Peut-être se dit-il qu'il y a une fenêtre de tir, là, puisqu'il apparaît comme l'anti-maire de Saint-Denis.
12: Anti-Bali Bagayoko.
2: Exactement, puisque c'est à peu près la même zone géographique.
12: Ouais.
2: C'est à peu près le même.
12: M. Bagayoko ne se présente pas à la présidentielle.
2: Non, bien sûr, mais il est extrêmement présent dans le débat public et il le rythme, il instaure un tempo.
12: Donc, il ne se présente
2: naturellement,
12: pas d'ailleurs parce que c'est M. Mélenchon.
2: M. Mélenchon est le.
12: Et il a bien fait comprendre aux autres qu'il n'y aurait que lui. Voilà.
2: Bien sûr, bien entendu. Cependant, sa candidature arrive dans ce contexte et il est l'anti, puisqu'il est une incarnation d'une possibilité pour le Parti Socialiste d'être autre chose que des dirigeants, des apparatchiks un peu perdus, qui n'ont plus rien à promettre et qui ont l'air d'être déconnectés du réel. Alors celui-ci à Saint-Ouen, le maire de Saint-Ouen, est reconnu pour avoir mené une politique assez réaliste. En plus, tout le monde est assez reconnaissant parce qu'on s'y sent mieux, tout simplement. Les rues sont beaucoup mieux tenues. Il y a eu une polémique récente avec cette fameuse enseigne de poulet dont il voulait empêcher l'installation.
12: Master Poulet.
2: Alors bon, ça a été assez ridicule comme moment. Cependant, ça a reflété sa volonté de rendre cet endroit agréable à tous. Et donc, il voulait exclure un peu l'image du kebab, l'image de cette restauration facile. Donc, tout cela montre qu'il a conscience, finalement, de ce que veulent, de ce que veut une grande partie de la population. Donc, c'est une incarnation intéressante, on va dire, dans le débat.
12: Alexandre Malafaye, est-ce qu'il y a, comme le dit Gilles, très justement, une place, une brèche pour des sociodémocrates qui ont déserté en fait l'échiquier politique depuis longtemps, depuis en fait l'équipe de François Hollande, avec l'échec cuisant qui a été la fin de mandat de François Hollande avec 13% de baromètre d'opinion favorable, avec une décomposition totale, avec des promesses qui n'ont pas été tenues, un désamour total, y compris des électeurs de gauche. On se souvient de Jean-Christophe Cambadélis qui a été le dernier premier secrétaire du PS qui a fermé Solferino. Ensuite, on a vendu ce bâtiment historique dans le 7e arrondissement de Paris. Est-ce qu'il y a une place pour les sociodémocrates dans un moment qui est un moment de doute particulier, où on a bien compris qu'en fait, ni le clivage de gauche-droite, ni l'absence de clivage et donc l'incarnation d'Emmanuel Macron ne fonctionnait.
3: Oui, c'est une vraie question. Alors, dans le cas de sa candidature, c'est peut-être une candidature de témoignage, pour prendre un peu date avec l'histoire, et c'est de gagner en notoriété, mais c'est plutôt bien joué parce qu'on parle de lui. Après, il faut lui rendre hommage, c'est plutôt un bon maire, il fait plutôt bien le travail. Les questions de sécurité.
12: Il est emblématique.
3: Oui, il est emblématique, mais sur les questions de sécurité, enfin, la ville s'est beaucoup transformée, modernisée, les JO ont beaucoup aidé, évidemment, mais il y a une vraie bonne dynamique qu'il a mise en œuvre. Il y a beaucoup de problèmes qui sont réglés. Alors, la ville est évidemment très difficile à gérer parce qu'elle est très composite, il y a des tensions encore énormes par rapport à tous les trafics qui sont toujours à l'œuvre, et ils sont toujours à l'œuvre, mais tout ça est mieux géré, mieux contrôlé. Après, il y a une incarnation de sa part qui est intéressante par rapport effectivement à ce positionnement que vous évoquez de social-démocratie, et c'est la seule option pour la gauche socialiste de se réinventer, d'avoir une chance d'exister, et peut-être effectivement de gagner des voix sur un espace politique qui va justement un peu s'en prendre sur l'espace de centre-gauche, centre-droite, sur lequel aujourd'hui cohabitent M. Darmanin un peu, M. Attal, M. Philippe, voilà. Mais la question, c'est qui vraiment pour l'incarner? J'ai un peu de mal à le voir en capacité à être le candidat. Mais par contre, là encore, si ces formations politiques arrivent à un moment donné à se mettre dans des dynamiques où il y a plusieurs personnalités qui jouent la partie ensemble pour essayer de gagner sur un projet qui est social-démocrate responsable et pas socialiste délirant comme on le voit par ailleurs, ça peut effectivement, ça peut faire sens. Mais après, il va falloir qu'ils règlent leur problème d'ego, parce qu'ils sont quand même quelques-uns là aussi à vouloir y aller, j'allais dire quoi qu'il en coûte.
12: À gauche.
3: Voilà. Et la primaire de Monsieur Faure, qui lui de toute façon est plus à gauche-gauche que social-démocrate. Voilà. À la fin, je pense quand même que le PS.
12: Vous avez entendu Monsieur Faure parler de son nouveau think tank qui s'appelle Nous. Et chez nous, vous serez chez vous.
3: C'est ça. C'est un truc perché, c'est encore. C'est ça, c'est bien perché.
12: C'est dommage qu'on n'ait pas la séquence. Là. C'est vrai que j'aurais dû le demander aux équipes d'Europe 1 soir, mais il y a quelque chose de formidable. Il est devant une assemblée et il dit, voilà, comment dirais-je, Pasolini, en 1975, l'auteur, le cinéaste Pasolini, avait la théorie des Lucioles en disant que un jour, le monde sera dépeuplé, les Lucioles seront parties. Et en fait, les Lucioles sont là, c'est vous dans la salle, et justement, on va monter ce think tank ex cathedra. Voilà, je vous refais le sonore, hein, parce que je l'ai passé tout à l'heure dans Midi News, et ça nous a vraiment... Jean-Christophe Cambadélis était là juste d'ailleurs pour commenter, et c'est vrai qu'on a absolument halluciné, et voilà, et chez nous, vous serez chez vous, voilà. Donc là, on en est là, chez Olivier Faure. Mais alors, blague à part, Bernard Cazeneuve, qui se déclare candidat, François Hollande, qui dit réfléchir, Raphaël Glucksmann, dont on sait qu'il veut y aller, bon, ça fait quand même beaucoup de sociodémocrates, mais j'allais dire pas sur le même niveau. Et là maintenant, vous avez Karim Bouamran. Franchement, les Français méritent un meilleur débat que des incarnations avant même qu'il y ait un programme. Je le disais tout à l'heure. Yann Barthès, dans le Petit Journal l'autre jour, a fait toute une série de montages en disant où on voit sur les plateaux de télévision les uns les autres demander et j'en fais partie aux responsables politiques, quel est votre programme ? C'est en cours de construction. Work in progress, erreur 404, on peut pas le faire pratiquement un an de la présidentielle.
2: Mais ça date pas d'hier quand même, parce que je me souviens des motivations de Ségolène Royal en 2007. En voyant un sondage qui, tiens, bon, hasard, était pas trop mal la concernant, qu'elle s'est sentie pousser des ailes. Donc ça parle là, en fait. Il n'y a pas d'idée au départ, il y a plus une conjonction, et puis toujours cette idée, pourquoi pas moi, allez, on essaye sur un malentendu, ça peut marcher. J'ai eu le...
12: Chacun sa rêve.
2: Question de dire.
12: Mais c'est Pasolini, vous, c'est...
2: Oh, mais voilà, moi je me raccroche à ce que je peux. Non, plus sérieusement... Là, ce que vous dites sur l'absence
12: de programme,
2: de matrice est vrai, et je le vois dans ma partie, notamment au niveau des retraites. On sent à quel point ils sont perdus, puisque personne n'ose avancer un véritable programme, à part LFI, qui a sa solution, mais qui est totalement suicidaire.
12: Non, mais LFI non plus n'a pas le programme. Quand on creuse, il y a juste ces chiffres-là qui sont déments, hein, 60 ans, 40 annuités. Mais en réalité, moi, je me demande s'il n'y a pas une crainte, et on en revient à ce que vous disiez, Alexandre Malafaye, avec François Pierrard d'Hexagone, c'est qu'ils ont les boules, ils ont la trouille. Va dire la réalité aux Français. Et leur dire, il faut de toute façon un plan qui sera douloureux. Eh bien, va te faire élire,
3: Alexandre. Non, mais si je peux me permettre de prolonger ce que vous dites,
12: Alexandre,
3: c'est vraiment le problème de la classe politique aujourd'hui en général, et de la gauche en particulier, parce que c'est très facile de bâtir un programme en faisant rêver pour gagner. Il n'y a rien de plus simple. Dire, on peut se mettre ce soir autour d'une table et à élucubrer, et on va sortir plein de bonnes idées. C'est génial. C'est tellement facile de monter sur scène, de prendre la parole et dire, voilà, on va raser gratis, on va faire ce qu'on a fait depuis 40 ans. Tout le monde l'a fait de manière totalement irresponsable. On voit les problèmes aujourd'hui, on paye les factures les unes après les autres. L'affaire Liana le rappelle également, c'est de la même eau tout ça. Voilà. La seule question, c'est à quel moment ces gens qui connaissent un peu les affaires, qui sont un peu aux responsabilités ou qui l'ont été, qui savent que c'est fichtrement compliqué, à quel moment ils bâtissent un programme, non pas pour gagner électoralement, mais pour régler les problèmes en expliquant aux Français comment ils vont faire et comment ils se mettent en équipe pour le faire. C'est ça qui me fascine, c'est qu'il n'y a aucune dynamique, ni à droite, ni à gauche, pour prendre la mesure des défis, des enjeux. Le seul problème, c'est qui pour tenter d'y aller, qui pour dire presque n'importe quoi pour faire semblant, et puis après de se retrouver aux affaires. Bon alors, qui va aller là? Qui va à l'intérieur? Qui va à ça? Qui va dans tel ministère? Et puis on va faire comment? Ben on verra plus tard. Et on repousse sous le tapis une fois de plus et encore une fois de plus. Ça ne peut pas tenir. Enfin, on le paye déjà très cher jusqu'au moment où ça va craquer.
12: Il y a deux personnes quand même qui mettent des choses sur la table. C'est, il y a l'ERN d'un côté, et puis il y a Bruno Retailleau. Bruno Retailleau qui fait beaucoup de propositions, mais ce qu'on a remarqué...
3: Mais il est tout seul, Pierre, il est tout seul.
12: Ce qu'on a remarqué avec Laurence Ferrari, puisque ce sont les deux personnes qu'on a reçues dans La France en Face, les grandes émissions qu'on fait en codiffusion avec CNews et Europe 1, c'est qu'à chaque point d'achoppement structurelle, il faut une réforme de la Constitution. Mmh. Et comment est-ce que vous allez bâtir ? En fait, il faut être, pour être parfaitement honnête, il faudrait dire aux Français, très bien, on va y aller, ça va être dur, et il va falloir, à chaque point d'achoppement, que ce soit sur le régalien, sur l'éducation, sur la santé, sur l'économie, il va falloir des réformes de la Constitution. Et qui dit réforme de la Constitution, dit majorité au Parlement, parce qu'avec un Parlement comme on a aujourd'hui, bah, ça va être difficile.
2: On n'est pas forcément obligé de leur dire que ça va être dur. Alors, je ne dis pas qu'il faut leur mentir aux Français. Hein.
12: Faudra au moins dire qu'ils doivent être courageux et patients.
2: Ça, c'est vrai, et que tout le monde va participer, parce que sur l'exemple des retraites, beaucoup de retraités ou de personnes qui sont sur le point d'être à la retraite se sentent stigmatisées, mais il faut juste leur rappeler qu'à un moment donné, ceux qui sont encore en activité, eux, ils vont travailler plus longtemps, et donc tout le monde va être mis à contribution d'une manière ou d'une autre. Cependant, il y a deux options. C'est-à-dire, soit vous dites ça va être assez intense, assez rapide, plutôt assez violent, entre guillemets, mais on va faire en sorte que la thérapie soit rapide, en moins de 5 ans, même moins, en 3 ans, par exemple, et dire, oui, on va faire un effort, mais qui va être moyennement douloureux, on va l'étaler sur 7 ans. Parce que déjà, on ne peut pas y croire, puisque le principe de l'alternance politique fait que vous n'avez aucune garantie de maintenir votre programme. Donc, un candidat qui se veut crédible et qui peut avoir une promesse pas trop rebutante, ce serait celui de dire « je vais vous faire une thérapie de choc, mais dans 3 ans, vous en verrez les effets ».
12: Bon, bah écoutez,
3: mais juste une point, que pour, mais avec quelle perspective ? C'est quoi l'horizon ?
12: C'est ça.
3: S'il n'y a pas un horizon, s'il n'y a pas une France
2: promesse
3: projetée,
2: de prospérité.
3: Voilà, c'est quoi la France à 10 ans, 15 ans ? On se bat pour quoi ? Voilà.
12: Promesse pour retrouver une France qui a fonctionné. Ouais. Et je vois plein d'images IA qui sont proposées sur les réseaux sociaux, notamment sur Instagram, qui disent, voyez, souvenez-vous, comme en 1978, la France, ceci, cela. Moi, je me souviens surtout de mes parents en 78 qui disaient, la France, ça ne va pas, il y a du chômage, il y a ceci. C'est déjà le début de,
3: ouais,
12: de... Et qu'est-ce que c'est aujourd'hui ? Alors là, je ne vous dis pas ce que racontent mes parents sur la France d'aujourd'hui. Allez, on va marquer une pause, le rappel des titres, et on revient juste après. On reviendra justement sur l'affaire Liana. Et on surveillera de près ce que dit Gérald Darmanin, qui est l'invité de Pascal Pro dans l'heure des pros sur CNews. A tout de suite.
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12: 9h moins le quart, mais
35: c'est... Si la justice avait eu davantage de moyens, ce drame aurait pu être évité. C'est la conviction exprimée aujourd'hui par l'avocat de la famille de la jeune Liana, cette collégienne retrouvée morte la semaine dernière dans le Gers. L'échec de la justice à mettre hors d'état de nuire le principal suspect, pourtant déjà visé par plusieurs plaintes, suscite une vive émotion. Un drame qui bouleverse le pays tout entier, déclare ce soir Emmanuel Macron. Sébastien Lecornu esquisse une première réponse politique à cette affaire Liana. Le chef du gouvernement propose de donner au juge la possibilité de condamner à la perpétuité les violeurs en série et de limiter à 3 mois les délais d'enquête sur les crimes contre les enfants. Ces mesures pourraient être intégrées dans une dizaine de jours au projet de loi sur la protection de l'enfance présenté fin mai. Pour la deuxième fois depuis le début de la guerre au Moyen-Orient, il y a 3 mois, un appareil de l'armée américaine abattu par l'Iran. Cela s'est passé la nuit dernière près du détroit d'Ormuz. Les 2 pilotes de cet hélicoptère de type Apache sont sains et saufs, indique Donald Trump, qui promet de répliquer à cette attaque. La circulation sera fortement perturbée demain sur les lignes régionales en raison d'une grève à la SNCF. En Ile-de-France, de nombreuses annulations de trains à prévoir sur les RER et les Transiliens, excepté sur le RER A. Au niveau national, comptez un TGV sur 3 et un Intercité sur 2.
12: Merci Maëlle Assagnier, on se retrouve dans un instant pour parler de l'affaire Liana. A tout de suite sur Europe.
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12: Toujours avec Gilles Boutin du Figaro et Alexandre Malafaille, fondateur de l'Institut Sinopia. L'affaire Liana a été révélatrice des dysfonctionnements de la justice. Et quand je dis dysfonctionnement, parfois je reprends l'image tennistique du trou dans la raquette. Non, c'est plus des trous dans la raquette, c'est une raquette sans cordage. Lors des questions au gouvernement, Sébastien Lecornu, Premier ministre, a annoncé qu'il réunirait les députés favorables à une réforme d'ampleur sur les violences sexistes et sexuelles faites aux mineurs. On écoute le Premier ministre.
14: Nous avons un projet de loi qui a déjà été discuté et validé par le Conseil d'État et le Conseil des ministres visant à la protection des mineurs, qui emportait déjà la plupart des réponses qu'un certain nombre d'entre vous, de manière transpartisane, avaient demandé de reprendre. Ce texte de loi, Madame la Présidente, va être rectifié par un Conseil des ministres qui aura lieu dans 10 jours sur au moins 4 demandes qui nous semblent urgentes et qui correspondent malheureusement à l'affaire de la petite Liana.
12: Et parmi les mesures envisagées, Sébastien Lecornu évoque un durcissement significatif des peines encourues pour les auteurs de violences sexuelles commises sur des mineurs.
14: Première question, c'est évidemment l'alourdissement des peines. Il vous sera proposé de débattre et de porter de 20 ans à la perpétuité pour les crimes sexuels commis contre les mineurs. En clair, ce sont malheureusement les instructions du garde des Sceaux par circulaire que nous allons vous proposer de transcrire dans la loi pour faire en sorte que le système soit beaucoup plus protecteur, beaucoup plus rigide. Ça répond très clairement, malheureusement, à notre actualité.
12: Voilà, donc on évoque, j'allais dire, dans l'urgence, j'ai pas envie de dire dans la panique, des mesures qui auraient dû être prises bien avant.
2: C'est surréaliste, parce qu'il s'agit d'ajouter sous le coup d'une émotion légitime, mais de l'émotion quand même, des dispositions qui sont pas négligeables, à un texte qui est dans les tiroirs depuis un certain temps.
12: Voilà.
2: Donc là, c'est vraiment mais la politique dans ce qu'elle a de plus déplaisant, c'est-à-dire qui se...
12: Déplaisant, aussi. Malhonnête, vous pouvez dire.
2: Oui.
12: Non mais c'est vrai. Vous avez raison.
2: C'est politique politicienne. On est là sur de la pure communication. Et franchement, sur le fond, qu'est-ce que ça va changer? Moi, je trouve ça très bien. Je veux dire, dans l'absolu, que la sanction soit absolue pour des crimes aussi horribles, rien à redire.
12: Ça ne changera pas le dogme de la justice. Ça ne changera pas le fait que les juges sont jugés par les juges. Ça ne changera pas le fait que dans des cas où il y a une finale de football et qu'après il y a des comparutions immédiates, il y a des peines encourues et des peines prononcées. Ça ne changera pas le fonctionnement, la matrice intellectuelle des juges qui partent du principe que la prison est le dernier recours. Ça ne changera pas le fait qu'il y a une surpopulation carcérale et parce que les juges se servent de cet argument pour dire qu'on ne peut pas mettre les gens en prison parce qu'il n'y a plus de place. Enfin, je pourrais continuer mon anaphore sur le « ça ne changera pas » pendant longtemps, parce qu'il y a en fait beaucoup, beaucoup trop de tiroirs dans cette
2: Je bois vos paroles, mais j'ajouterais que... Il y a une chose intéressante, c'est qu'il y a deux avocats qu'on entend actuellement. Celui de la famille de Rosa, qui était cette fille qui précédemment aurait été victime du même agresseur, et la famille de Liana actuellement. Le premier est très dur. Il pointe les responsabilités immédiates des forces de l'ordre et des magistrats.
12: Il les englobe pas tous même sac. Il a dit, il y en a qui bossent pas, il y en a qui bossent.
2: Voilà, mais il a pointé la paresse de certains. Et donc, ça, c'est assez frappant. En revanche, l'avocat de Liana, de la famille de Liana, lui, reconnaît fortement qu'il y a un problème de moyens. Et j'ai envie de dire, la vérité est entre les deux. C'est-à-dire que clairement, on va enquêter et on va se rendre compte qu'effectivement, il y avait des responsabilités individuelles. Mais on ne peut pas faire l'impasse sur l'état de notre système judiciaire et notamment au niveau des procédures. Enfin, c'est quand même hallucinant d'entendre qu'il a fallu combien de jours, déjà combien de semaines pour transmettre un dossier papier d'un tribunal à Toulouse à celui d'Auch. Ça n'avait mais aucun sens aujourd'hui. C'est-à-dire qu'il y a une transition numérique qui a été amorcée, mais elle est incomplète. Elle n'est pas complètement réalisée. Et il faudrait voir si cette transition est
12: là,
2: parfaite.
12: Dans cette affaire-là, et le ministre de la Justice qui a rejoint le plateau de CNews à l'instant et qui s'explique devant Pascal Praud, a dit qu'il y avait la possibilité numérique dans l'affaire qui est en cause, qui est celle de Rosa, qui a été violée à plusieurs reprises par le même suspect qui a tué, qui est présumé innocent, mais dont on suspecte qu'il a tué Liana, eh bien, il y avait la possibilité d'envoyer numériquement. Pourquoi est-ce que le juge a envoyé par voie postale? Qu'est-ce qui se passe dans cette affaire? Je vous propose d'écouter Marine Le Pen, présidente du groupe RN à l'Assemblée nationale. Elle a mis en cause la responsabilité des exécutifs dans les défaillances révélées dans cette affaire.
15: Cette petite fille a été sacrifiée sur l'autel de la nonchalance d'un État dont l'appareil judiciaire a failli. Un État englué dans le déni de l'explosion de la criminalité contre les enfants.

0: Nous sommes en juin 2026. Quelle a été la priorité, sachant qu'il y avait une autre priorité qui était celle du narcotrafic ?
1: La justice, en tant qu'institution, ne méritait pas qu'on lui fasse ça. Ça fait très longtemps qu'on tire sur la justice, parfois à raison, parfois à tort, mais l'institution en tant que telle est un pivot du système français. Et quand vous entretenez, quand vous cultivez, quand vous augmentez la défiance des Français à l'égard de leur justice, vous mettez tout l'équilibre du système en péril, on le voit aujourd'hui. Mmh. Et moi je suis absolument frappé par l'irresponsabilité des politiques depuis des décennies sur la façon dont ils ont conduit les politiques de justice, les politiques judiciaires, les réformes. Et on ne fait que payer aujourd'hui l'addition de ces années. La question aujourd'hui, c'est qu'on va entendre des excuses, on va sortir un projet de loi, on va mettre des mots, on va communiquer, on va essayer de tourner la page. Il y aura quelques responsables, les parquetiers d'Auch vont peut-être payer parce qu'il faudra bien des boucs émissaires. Eh bien, exactement, à tort, là encore, ou à raison, mais il faudra bien des boucs émissaires. Mmh. Les vrais responsables vont s'en tirer, c'est-à-dire la classe politique qui a été aux affaires depuis très longtemps et qui n'a pas fait ce qu'il fallait pour reprendre ce que vous évoquez sur toutes les dérives qu'on a constatées et qu'on constate aujourd'hui. Et on va continuer à faire comme à peu près ça fonctionnait jusque-là. La justice est embolisée, elle n'a plus les moyens de travailler correctement. C'est des vraies questions de moyens, de procédures, de lourdeur, de carcans, de règles, de judiciarisation. Ça ne sera pas traité. Et vous verrez qu'on retrouvera dans quelques mois, ouais, quelques années, tout le temps, alors, des dysfonctionnements qui vont tuer des gens, malheureusement.
0: Alors, je vous le disais, Gérald Darmanin a pris la parole. Il est sur le plateau de CNews et voici ses premiers mots face à Pascal Praud. Ah, pardon, ça va arriver, me dit-on. Je pensais qu'il était prêt, mais que, voilà. Et en tout cas, voilà, cette affaire, moi je voulais juste vous revenir également sur la question du jour qu'on posait sur Europe 1 et sur Europe 1.fr. Comprenez-vous la colère des Français contre la justice? Vous avez répondu oui à 99%. Il y a eu 60 000 personnes dans la rue hier, dont près de 3000 personnes dans Paris, et notamment Place Vendôme, où là encore, il y a les petits gestes, les petits détails font la grande histoire, en fait. Et le fait que la Place Vendôme ait été bouclée hier, ça c'est un signe quand même. C'est-à-dire que vous ne pouvez pas venir manifester juste devant la chancellerie. Il y a eu une crainte.
1: Non, mais je pense que les gens qui sont aux affaires dans ce pays, il y a eu quelques alertes avec les Gilets jaunes, il y a eu quelques alertes avec certains mouvements populaires, il faut qu'ils fassent très attention. La colère des Français, elle n'est pas feinte. Là, elle est en plus profondément légitime. Si on continue à ne pas traiter les problèmes, à un moment ou à un autre, les Français se mettront vraiment en colère, on sait où ça mène. Par contre, on ne sait pas comment ça repart après.
0: Gilles Boutin.
2: On parlait de budget et tout est là. C'est-à-dire que la responsabilité, elle se trouve aussi dans la capacité à tenir les finances de l'État. Et si on avait la capacité de construire toutes les places de prison qu'il y avait, on enlèverait un argument à certains magistrats qui pensent qu'il ne faut pas tout condamner.
0: Alors voici Gérald Darmanin sur CNews.
3: Et donc, je partage la colère froide qui est celle des Français, votre incompréhension qui montre que nous n'avons pas su, collectivement, l'État, la gendarmerie nationale, les magistrats, protéger, parce qu'on aurait dû immédiatement.
0: Voilà. Et c'est l'extrait qu'on vous passe parce que Gérald Darmanin est aphone.
1: Ah, c'est ça.
0: Il n'a plus de voix. Voilà. Voilà, on en est là, sur le fond et la forme, sur une forme de...
2: De craquellement.
0: De craquellement, d'effritement,
1: de
0: en
1: naufrage,
0: effet. Bah, ça, je ne sais pas si c'est encore un naufrage, mais il a eu le courage de venir et il continue justement l'interview. Et pour ceux qui veulent suivre, c'est sur CNews en ce moment. 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
0: Avec un temps instable dans de nombreuses régions.
7: Effectivement, instabilité sous forme d'averses. Et donc, on en trouvera dès demain matin près de l'Atlantique, de la Bretagne au sud d'Aquitaine. Sachant que dans l'après-midi, elles auront tendance à rentrer dans les terres sur la partie aquitaine. On en attend également dans les départements bordant la Manche, mais aussi sur une partie du centre-val de Loire, Sologne, Berry, en Ile-de-France, dans les Hauts-de-France, la partie nord du Lyonnais. Alors, pas forcément toute la journée hein, quand je donne ces régions, mais celles qui sont concernées par de nombreuses averses potentiellement orageuses sont le Grand Est et la Bourgogne-Franche-Comté pour demain. En montagne aussi, on peut essuyer une petite averse. Bon, en tout cas, dans la plupart des régions, le ciel hésitera entre nuages et éclaircies. Il y a vraiment que dans les régions méditerranéennes où là, le soleil résistera du matin au soir. Les températures au meilleur de la journée, 15 degrés à Cherbourg contre 30 à Ajaccio, avec 19 à Paris.
0: Merci beaucoup Marlène Duret. Demain, même endroit, même heure, 19h pour Europe 1 soir. Et dans un instant, vous avez rendez-vous avec La France bouge d'Elisabeth Assayac. Très bonne soirée sur Europe 1.

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0: Merci d'écouter Europe 1, il est 21h. Le point sur l'info avec Maëlle Hassani. Bonsoir Maëlle.
3: Bonsoir Elisabeth, bonsoir à tous. Elle avait déposé plainte en août dernier contre Jérôme Barella pour des viols sur sa fille. La mère de la jeune Rosa annonce aujourd'hui qu'elle va poursuivre l'État pour faute lourde et saisir la Cour de justice de la République contre le garde des Sceaux. Cette femme dénonce l'absence d'interpellation du suspect désormais mis en examen pour le meurtre de Liana commis 9 mois plus tard. Ce drame bouleverse le pays tout entier, déclare ce soir Emmanuel Macron. De son côté, l'avocat de la famille de la collégienne retrouvée morte dans le Gers la semaine dernière, refuse toute nouvelle réforme et réclame plus de moyens pour les magistrats. Pourtant, ce sont bien de nouvelles mesures législatives que propose le Premier ministre pour répondre à la colère populaire. Sébastien Lecornu veut instaurer la perpétuité pour les violeurs en série et une limitation à 3 mois des délais d'enquête sur les crimes contre les enfants. Les manquements en matière de protection des mineurs révélés ces dernières semaines à Paris lors du scandale du périscolaire. 132 animateurs suspendus depuis le début de l'année, dont 52 pour des suspicions de violences sexuelles. Nouveau bilan fourni aujourd'hui par le nouveau maire de la capitale, Emmanuel Grégoire. Un hélicoptère américain abattu la nuit dernière près du détroit d'Ormuz, annonce de Donald Trump ce soir sur son réseau social. Les deux pilotes de cet appareil de type Apache sont sains et saufs. Le président américain promet de répliquer à cette attaque alors qu'il tablait un peu plus tôt dans la journée sur une signature d'un accord de paix d'ici 3 jours. Le directeur du théâtre parisien La Scala présente ses excuses après avoir tenu un discours politique devant des lycéens il y a quelques jours. Frédéric Biessi s'en est pris notamment au Premier ministre israélien Benjamin Netanyahou en présence d'élèves d'un établissement juif. Après cette prise de parole, des insultes antisémites ont été entendues dans le public. Après les violences urbaines, le soir de la finale de Ligue des Champions, la mairie de Clermont-Ferrand annonce ce soir l'instauration d'un couvre-feu pour les mineurs de moins de 16 ans non accompagnés pendant l'intégralité de la Coupe du Monde de football. Tous les contrevenants se verront infliger une amende de 150 euros. Le programme de la visite du pape en France en septembre prochain se précise. Léon XIV attendu à la cathédrale Notre-Dame de Paris dès son arrivée le 25 au soir, avant une messe géante dans la capitale le lendemain devant 400 000 personnes. Le souverain pontife se rendra ensuite à Lourdes et à Metz. Cet événement devrait coûter 10 millions d'euros. Nous allons rapidement faire appel aux dons des fidèles, prévient l'archevêque de Paris. Et puis un retour tonitruant pour l'une des légendes du tennis féminin. Serena Williams s'est imposée lors du premier tour du tournoi britannique du Queen's. Aujourd'hui, son premier match depuis 2022, disputé en double aux côtés de la Canadienne Victoria Mboko, qui a 27 ans de moins que l'Américaine aux 23 titres du Grand Chelem. Vous écoutez Europe 1, il est 21h02 et on retrouve La France bouge avec Elisabeth Assayag.
0: Merci Maëlle Hassani, on vous retrouve à 22h pour un prochain point sur l'actualité. Tout de suite, je reçois le fondateur et CEO de Samboat.
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0: Bonsoir à toutes et à tous, bienvenue dans cette nouvelle France bouge. On va passer une heure ensemble, on va découvrir des talents français, des entrepreneurs, des chefs d'entreprise qui agissent pour notre pays. Ce soir, on prend la mer avec une entreprise bordelaise qui a 12 ans. Elle est le leader de la location de bateaux en ligne, voiliers, catamarans, bateaux à moteur avec ou sans skipper. C'est possible et accessible de louer un bateau pour une journée ou des vacances. C'est un marché qui croît avec des passionnés ou alors aussi des familles, juste pour essayer. On va en parler avec vous. Vous êtes le cofondateur et le CEO de Samboat. Bonsoir Nicolas Cargou.
6: Bonsoir.
0: Bienvenue dans La France bouge. On a plein de questions à vous poser, Samboat.
6: Allons-y.
0: Dans La France bouge, chaque soir, on découvre une start-up. Ce soir, on va rester en mer avec une entreprise spécialisée dans la transformation électrique de bateaux haut de gamme. C'est important que ce soit haut de gamme. François Richard, bonsoir.
7: Bonsoir.
0: C'est haut de gamme, ça fait partie de la promesse.
7: C'est exactement ça.
0: Ok. Ça s'appelle l'Aneva.
6: C'est ça.
0: C'est ça. Bah, très bien, on va la découvrir. Vous allez être accompagné ce soir par l'œil bienveillant et très professionnel d'un entrepreneur qui, lui, ne nous fait pas naviguer, mais il nous fait voler. Hein, c'est un peu ça, Jérôme Giacomoni, bonsoir.
7: Bonsoir, ça reste des fluides, hein, que ce soit l'eau ou l'air.
0: C'est l'ingénieur qui parle. Hein. Vous avez raison, Jérôme, fondateur du groupe Aérophile. Aérophile, si vous ne connaissez pas, vous savez, ce sont, je vous laisse raconter, c'est les ballons que l'on voit.
7: Voilà, c'est le ballon Generali à Paris, c'est la vasque olympique, c'est les grands ballons qui nous permettent de découvrir les villes, les sites, depuis le ciel.
0: Et vous nous faites rêver au-delà de nous faire voler. Ravi de vous retrouver, Jérôme, ce soir. La start-up, d'ailleurs, de ce soir, en un mot, Jérôme, la Neva, ça vous a inspiré quoi ?
7: Adaptation et passion. La passion de la mer, la passion du bateau et l'adaptation, savoir s'adapter au marché. Et donc, il va nous raconter comment il va s'adapter à son marché.
0: Vous allez nous raconter tout ça, François ?
6: Ouais, volontiers.
0: Allez, et puis, on va prendre des nouvelles d'un membre de la grande communauté de la France Bouge. Grâce à eux, on évite les noyades. Il a inventé un t-shirt, oui. C'est vous, Philippe Rouvier. Bonsoir.
8: Bonsoir.
0: Vous êtes le fondateur de Floaty, F-L-O-A-T-2-E.
8: C'est bien ça.
0: Vous étiez là il y a un an et je crois que ça marche plutôt bien pour vous.
8: C'est passé pas mal de choses depuis, non ?
0: Vous allez tout nous dire. Allez, la France Bouge, c'est parti. Nous sommes ensemble jusqu'à 22h. Vous pouvez nous suivre sur Europe 1, mais aussi sur toutes vos plateformes d'écoute.
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0: En mer, vous avez entendu, avec une entreprise bordelaise devenue internationale depuis 10 ans sur un marché qui ne cesse de croître. Donc apparemment, l'intérêt, l'engouement pour la plaisance devient de plus en plus important. On va en parler avec vous, Nicolas Cargou. Vous êtes le cofondateur et le CEO de Samboat.
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0: Mais avant de nous raconter Samboat, vous allez le pitcher pour que tout le monde comprenne de quoi nous allons parler pendant toute la durée de cette émission. Donc Samboat, en une minute, Nicolas Cargou, ça donne quoi?
2: Samboat, c'est simple. C'est un site internet qui permet à n'importe qui de louer un bateau de façon simple, en un clic, et ce, partout dans le monde. Avec ou sans skipper, du bateau électrique jusqu'au gros catamaran, il y en a pour tous les goûts, il y en a pour tous les budgets, à travers plus de 50 000 bateaux et 1400 destinations sur la plateforme. Aujourd'hui, notre principal but est de démocratiser la plaisance.
0: Merci, moins d'une minute, mais c'est très clair. Merci Nicolas Cargou, cofondateur et CEO de Samboat. Jérôme Giacomini, vous connaissiez Samboat ?
3: Oui, oui, bien sûr. C'est une très belle réussite française qui permet d'intermédier en fait ceux qui aiment le bateau et ceux qui ont besoin de louer leur bateau.
0: Ouais, donc c'est ça. Donc Samboat existe depuis 12 ans, entreprise bordelaise, Nicolas. Vous l'avez dit dans le pitch, l'idée c'est de démocratiser la plaisance. C'est ça la promesse initiale de Samboat. Alors est-ce que vous avez réussi au bout de 10 ans ? Comment ça va ?
2: Au bout de 10 ans, oui, on peut confirmer qu'on a réussi à démocratiser la plaisance. On s'est lancé dans un tout petit bureau avec mon associé à l'époque. Aujourd'hui, on est plus de 50 à travers le monde, 50 employés. Évidemment, en fonction des saisons, on peut monter à 60-70 personnes. Ce qui est très important aujourd'hui de comprendre, c'est que c'est aussi une industrie qui a évolué avec le temps et que les besoins d'il y a 10 ans ne sont plus ceux d'aujourd'hui.
0: Ça veut dire quoi, les besoins d'il y a 10 ans ne sont plus ceux d'aujourd'hui ? Ce que vous voulez dire, si vous dites qu'en 10 ans, ça n'a cessé de croître, en termes de chiffres, il y a 10 ans, c'était quoi ?
2: Notre toute première saison, on va dire, on faisait 150 locations. Aujourd'hui, on en fait plus de 100 000 à l'année.
0: Ah ouais, donc c'est marquant. Et comment vous l'expliquez ? C'est quoi les besoins aujourd'hui ? Qu'est-ce qui a changé ?
2: Alors, les grandes tendances d'aujourd'hui, et surtout des trois dernières années, c'est découvrir donc, le nautisme, avoir accès à la mer, mais sans être un vrai aficionado.
0: Donc ça veut dire quoi ? Ça veut dire que quand on n'a jamais fait de mer, on peut y aller, on peut louer sur Samboat ?
2: C'est exactement ça. La démocratisation pour nous, c'est synonyme d'aller à la mer sans avoir aucune compétence, donc avoir des offres suffisamment en nombre pour répondre à tous les besoins. Donc par exemple, des locations avec et sans skipper, de plus en plus de bateaux sans permis, voilà, qui s'ouvrent au marché pour répondre à l'intégralité de tous les besoins. Et surtout, des flexibilités en termes d'horaire. Parce qu'avant, c'était vraiment des locations à la journée ou sur plusieurs jours ou la semaine si on voulait faire des croisières. Aujourd'hui, de plus en plus de demandes sont à l'heure ou sur l'expérience.
0: C'est-à-dire mais comment on peut louer un bateau à l'heure ? Déjà, le temps de partir, expliquez-moi, je ne comprends pas. Ou alors
2: disons qu'on va pas très loin, tout simplement. Ce qu'on veut juste, c'est louer un bateau, prendre un petit apéro ou un petit moment en famille ou entre amis de quelques heures suffit pour passer un très bon moment. On n'a pas besoin de finalement aller très loin.
0: Et ça fonctionne beaucoup. C'est ça dont vous parliez tout à l'heure. Vous disiez les besoins ne sont plus les mêmes il y a 10 ans qu'aujourd'hui. C'est ça. Ça c'est par exemple quelque chose qui est nouveau.
2: Ça c'est quelque chose de nouveau et qu'on a vu aussi à travers nos partenaires, qui sont aussi des professionnels et qui font évoluer leurs offres au fur et à mesure des années.
0: C'est qui vos partenaires ?
2: Ce sont des professionnels de la location, mais aussi des particuliers qui ont leur bateau et qui le mettent à disposition.
0: Donc le modèle économique de Samboat, c'est-à-dire je suis propriétaire d'un bateau, je peux le mettre sur votre plateforme.
2: Exactement.
0: Et je suis gagnante parce qu'on le sait, entretenir un bateau, c'est un coût, c'est très important, non ?
2: Entre la place au port, l'entretien, le stockage d'hiver, l'anti-fouling et tout ce qui va avec, oui.
0: Quoi en moyenne ?
2: Généralement, c'est 10% du prix d'achat par an. Donc ça dépend de la valeur du bateau après, mais ça tourne entre 2000 euros et 25 000 euros, on va dire, d'entretien par an.
0: Et en faisant appel à vous, quand on est propriétaire de bateau, ça veut dire que je remplis ces frais, c'est-à-dire je rentre dans mes frais ?
2: L'idée est d'amortir clairement les frais d'entretien du bateau. Et c'est le constat qui a fait qu'on s'est lancé il y a plus de 10 ans, c'est qu'un bateau coûtait trop cher et était trop peu utilisé.
0: Donc aujourd'hui, comment ça va par rapport à il y a 10 ans? Donc vous le disiez, on l'a compris, sans la première année, vous aviez loué une centaine de bateaux. Aujourd'hui, vous êtes à plus de 100 000. Est-ce que vous constatez, vous pouvez nous le confirmer, que c'est un marché qui croît?
2: C'est un marché qui croît, en effet, quand on prend en considération la croissance annuelle. Il y a évidemment une période avant Covid et après Covid.
0: C'est vrai qu'à la fin du Covid, on voulait tous partir un peu en mer, même une journée, même faire un bateau mouche, hein, mais on voulait un petit peu respirer, arrêter d'être. Prendre.
2: C'est vrai qu'il y a une vraie explosion post-Covid, qui depuis s'est un petit peu calmée, évidemment. Mais en tout cas, oui, ça reste un marché qui grandit avec également des offres qui évoluent. Et on est, comme je disais, pas du tout sur la même typologie de location d'avant. On est sur des paniers moyens qui diminuent légèrement.
0: C'est-à-dire, c'est quoi le budget en moyenne?
2: Pour une journée de location sur un bateau moteur, on va dire, de 7 mètres, 150 chevaux, ça va tourner aux alentours des 450 euros, hors essence. Si on prend un bateau électrique à l'heure, on peut en avoir à partir de 50 euros.
0: 50 euros. Ouais. Et c'est partout en France. Est-ce que, par exemple, là, on l'a vu pendant la cérémonie d'ouverture des JO, on a utilisé la Seine pour toute la cérémonie d'ouverture. Est-ce qu'aujourd'hui, vous constatez des locations de bateaux pour naviguer sur la Seine ou chez vous, sur la Garonne?
2: Alors, sur la Garonne, à Bordeaux, malheureusement, il n'y a pas vraiment d'offre de location.
0: Ouais.
2: Mais sur la Seine, oui, il y a.
0: C'est-à-dire, vous avez constaté un changement?
2: C'est surtout qu'il y a des professionnels aujourd'hui qui exploitent des activités sur la Seine.
0: Et chez vous, on peut louer chez Sambot des bateaux?
2: Et chez Sambot, on peut louer des bateaux, en effet, à l'heure, en effet, sur des créneaux courts, partout en France et également en Europe et dans le monde.
0: Et donc, sur la Seine, est-ce que vous avez constaté un engouement après justement cette cérémonie d'ouverture des JO qui a utilisé la Seine comme élément central? Est-ce qu'après, est-ce que ça devient courant?
2: Alors aujourd'hui, ça devient de plus en plus courant, mais je ne pense pas que ce soit les JO qui l'aient déclenché.
0: Ouais. Et quand vous dites que c'est de plus en plus courant, ça veut dire quoi? Là, on a passé fin mai des journées extraordinairement chaudes. Est-ce que vous avez constaté une hausse de location, même pour la Seine?
2: On est tributaire de la météo de manière générale.
0: Et
2: plus
0: donc
2: il fait chaud, plus il fait beau, plus il y a de demande. Les gens anticipent environ à 3-4 jours en haute saison. Et on est très tributaire aussi de la météo pour les annulations. C'est aussi notre façon d'innover, c'est de proposer des solutions qui permettent d'annuler sans raison, ce genre de choses.
0: Ouais.
2: En tout cas, au fur et à mesure des années, on a vu des besoins qui évoluaient et donc on s'adapte.
0: Ouais, évidemment, vous vous adaptez. Mais là, quand il a fait très très chaud, par exemple à Paris, est-ce que les bateaux étaient pris d'assaut? Ça peut se faire d'une heure. Le matin, je me dis, tiens, je vais aller... Louer, racontez-nous.
2: C'est-à-dire que, vu qu'on travaille avec les plus gros pros qui exploitent les bateaux électriques, par exemple sur la Seine, on voit des explosions de demande, des explosions de réservation. Et en effet, les gens se lèvent le matin, disent « Oh tiens, il va faire super beau aujourd'hui, j'ai un petit créneau entre midi et deux, j'ai un petit créneau en fin de journée pour justement passer un petit moment, soit entre collègues, soit entre amis ». Donc en l'espace de 30, une heure ou une heure et demie, suffit amplement à passer un merveilleux moment.
0: Mais il ne faut pas nécessairement avoir un permis bateau?
2: Pas pour les bateaux électriques, pas sur les bateaux, en tout cas sur la Seine.
0: Et comment vous vous assurez que la personne est capable de le diriger, de se retourner? Comment vous faites?
2: Ça, c'est une vraie problématique.
0: Grosso modo,
2: oui, non, mais c'est vrai.
0: On est dedans, on fait comment?
2: Ça reste des bateaux à faible puissance. Il est de la responsabilité du propriétaire qu'il soit particulier ou professionnel, d'accompagner quand même le locataire pour lui montrer comment ça fonctionne, les éléments de sécurité et comment font se comporter. Quand on est sur des locations comme ça, on ne va pas très loin, il y a très très peu de risques. Je veux dire, on n'est pas sur la mer avec de la houle, avec des courants, on est sur des plans d'eau calmes, des plans d'eau fermés, qui réduisent complètement le risque.
0: Donc vous avez des personnes qui, après le boulot, par exemple à Paris ou région parisienne, ils se connectent sur votre plateforme et ils vont faire un apéro pendant 2 heures. Et ça, c'est possible. Ça coûte combien en moyenne?
2: Et ça, c'est possible. Comme je disais, les petits bateaux électriques vont coûter... alors, tout dépend de la taille, évidemment, mais ça commence à partir de 50 euros l'heure.
0: Je pense que ça vaut la peine, hein, Jérôme Jacomoni.
3: C'est une super idée.
0: C'est une très bonne idée.
3: Ah, moi, j'adore. Surtout que c'est magnifique, la Seine. Un petit tour de bateau, top.
0: C'est formidable, vous nous inspirez, Nicolas Cargou. Je rappelle que vous êtes le cofondateur et CEO de Sambot. Tiens, Jérôme, vous restez avec moi. Vous partez souvent en mer?
3: Oui, enfin, pas souvent, mais de temps en temps. Et je suis corse, donc je suis obligée de faire mon petit tour en bateau avec ma famille.
0: Et autour de la table, oui, c'est le cas. Allez, je me tourne vers Philippe Rouvier, qu'on va écouter dans un instant pour Flotty.
4: Alors, ça arrive de temps en temps. Pas assez régulièrement, malheureusement, puisque quand on est entrepreneur, on n'a pas assez de temps pour soi, mais j'aimerais que ça arrive plus souvent.
0: François Richard, pour la Neva.
5: Moi, je l'ai fait pour le boulot, donc j'ai pas le choix,
0: pas
5: malheureusement.
0: Choix. Et vous, Nicolas Cargou, parce qu'à l'origine, vous n'êtes pas du tout lié à cet univers maritime.
2: Pas
0: c'est votre association.
2: C'est ça, exactement. Pas du tout issu du milieu nautisme. Moi, personnellement, je passe toutes mes vacances sur des bateaux. C'est les meilleures vacances du monde.
0: Pourquoi ?
2: Parce que, généralement, c'est location de voilier ou de catamaran avec skipper. Comme ça, j'ai l'esprit tranquille. Même si j'ai les compétences potentiellement, c'est avoir l'esprit tranquille et se lever le matin et avoir comme le plus bel espace l'océan comme terrain de jeu, c'est quand même assez incroyable. Et qui permet aussi de découvrir des zones exclusives qui ne sont pas accessibles à pied.
0: Partez-vous souvent en mer ? Diana Ngoma a promené le micro Europe 1 dans les rues de Paris. Elle a posé cette question à des passants ce matin. Écoutez.
6: J'essaye un maximum de pouvoir faire des journées bateau. J'essaye à minima tous les ans. Je vais vers Porquerolles et ses alentours. C'est juste sublime. Et pour moi, le bateau, c'est très simple. C'est le bonheur ultime. Il y a un sentiment d'évasion, de liberté. On est coupé de tout. C'est juste incroyable. Donc moi, mon objectif, il est très clair, pouvoir avoir mon propre bateau à terme, ce qui me permettra de partir beaucoup plus souvent, profiter.
7: Bah moi, les sorties en bateau, j'ai la chance d'avoir quelqu'un dans ma famille qui en a un, donc c'est vrai que ça nous permet de sortir quand il fait beau. Après, je sais que ça reste un gros budget. Maintenant, louer un bateau, je pense que dans l'imagerie collective, ça reste cher en règle générale et puis un peu inaccessible.
8: Ça m'évoque l'été, le soleil, la mer, les apéros. Bon, c'est pas quelque chose que je fais trop souvent non plus parce que ça représente quand même un petit coût. Hein. J'ai moi-même pas de bateau, donc ça passe par des systèmes de loueurs en ligne. C'est quelque chose qu'on a hâte de faire l'été et qu'on regrette de ne pas faire pendant les 80% de l'année. Quoi.
0: J'aurais pas cru qu'il allait y avoir autant de personnes concernées par les bateaux. Vous êtes étonné, Nicolas Cargou ?
2: Moi, ça ne m'étonne pas du tout.
0: Non, parce que vous le voyez sur vos chiffres en même temps.
2: C'est le meilleur moyen en fait, de s'évader, surtout avec le contexte actuel. Prendre un bateau, c'est vraiment de l'évasion pure et dure. J'ai entendu quelques petits témoignages qui disaient que c'était réservé potentiellement aux riches ou inaccessible. Pas vraiment. En soi, quand on prend le nombre de personnes à bord d'un bateau et qu'on divise finalement le prix d'un bateau, c'est l'équivalent d'un restaurant. Tout simplement.
0: Donc, pour vous, c'est un hobby, un loisir plus accessible que d'autres ?
2: C'est beaucoup plus accessible aujourd'hui aussi parce que la démocratisation a poussé les prix vers le bas comparé à 10 ans.
0: Et ça, c'est ce que vous proposez avec Sambot. Vous nous disiez tout à l'heure, à partir de 50 euros, on peut tout à fait passer une heure, deux heures en mer. Les propriétaires sont vite venus à vous, c'est-à-dire que vous êtes une solution pour eux. Donc, est-ce que vous avez constater aussi un engouement de leur part.
2: Ça, c'est le travail de tout start-upper, de tout entrepreneur du début. C'est surtout trouver le client qui va consommer, mais aussi le client qui va fournir, parce qu'on fait l'intermédiation. Mm-hmm. Donc, on a la double casquette. Et trouver l'offre est le plus dur quand on commence, parce qu'on n'a aucune légitimité, aucune expérience non plus. On fait du démarchage pur et dur, commercial. Donc on compte sur des gens pour nous faire confiance avant même que la plateforme soit en ligne.
0: Qui vous a fait confiance en premier alors ?
2: En premier, ce sont les particuliers du coup. On a travaillé.
0: Donc qui eux étaient en demande ?
2: Qui eux étaient en demande parce que ils ne louaient finalement que sur des sites de petites annonces, sans avoir de sécurité, sans être sûr d'être payé, sans être sûr d'avoir des cautions qui étaient gérées à travers une plateforme, etc. Donc nous, on a apporté tout ça. On a apporté l'industrialisation de l'approche existante.
0: Et vous, votre modèle économique, vous percevez sur le propriétaire de bateau ou sur les locations des particuliers ?
2: C'est une commission à la transaction, donc c'est sur les propriétaires de bateaux.
0: Et c'est en fonction de la taille du bateau, du montant de la...
2: Non,
0: ou c'est toujours la même
2: pourcentage qui est toujours la même. En moyenne, c'est
0: 20%. 20%. Allez, vous restez avec nous autour de la table de la France Bouge. Nicolas Cargou, vous êtes le cofondateur et le CEO de Sambot. On va aussi découvrir votre histoire, hein, parce qu'on l'a un peu esquissé. Vous n'étiez pas du tout issu de cet univers. Hein. C'est grâce à votre associé, je crois. En fait, vous étiez en alternance chez Total. Vous devez recruter l'associé, enfin celui qui va vous remplacer.
2: Exactement.
0: Vous le recrutez, sauf que quelques années plus tard, il devient votre associé. On va en parler dans un instant. Et puis, on va découvrir la Neva avec vous, François Richard. Vous transformez les bateaux en bateau électrique.
5: C'est ça.
0: Mais haut de gamme.
5: On a commencé par le haut de gamme, exactement, pour les questions économiques.
0: Allez, vous restez avec nous, on va le découvrir après. Zazie, c'est une nouveauté sur Europe 1. Peu importe.

0: France bouge si vous nous rejoignez. Mais oui, vous avez entendu. Mais oui, on prend la mer. Ce soir, nous sommes avec Nicolas Cargou. Il est l'invité de la France bouge. Il a cofondé, il dirige Samboat. Comme les appartements et les voitures, on peut aussi louer des bateaux entre particuliers. Enfin, vous avez démarré avec les particuliers. Depuis 12 ans, vous faites en sorte de rendre la location de bateaux beaucoup plus accessible, avec des prix qui sont moins chers que chez un loueur. Vous aidez aussi, de l'autre côté, les propriétaires de bateaux à amortir leurs frais. Donc, tout le monde est gagnant-gagnant. L'entreprise est née il y a 12 ans. Très rapidement, il y a des investisseurs qui vous ont tourné autour et qui sont montés au capital.
1: Exactement. Dès l'année 2015, parce qu'il faut savoir qu'on s'est lancé avec 3000 euros chacun.
0: Mais oui, oui, ça c'est important, vous êtes deux. Donc je le disais tout à l'heure, vous étiez chez Total, donc rien à voir. Vous deviez trouver un successeur à votre poste, un successeur en alternant. Vous le recrutez.
1: C'est ça, c'était dans le gaz propane exactement. Mmh. Donc rien à voir avec notre activité. Ma manager m'a laissé le choix de choisir la personne qui allait me remplacer. Et il s'avère que la personne que j'ai choisie a fini être mon associé.
0: Mais comment ça s'est passé? Vous avez travaillé un an ensemble, vous aviez été recruté après en
1: C'est ça, j'étais recruté dans le groupe sur un contrat court, sur un an. Et puis, en fait, avec cette personne-là, avec Laurent, c'est devenu un ami. Et puis, entre amis, on se partage les bons tuyaux. Moi, j'étais un grand aficionado d'Airbnb. J'utilisais énormément Airbnb en tant que propriétaire. J'étais étudiant, ça me payait finalement toutes mes vacances.
0: Parce que vous louiez votre appartement à l'époque.
1: À l'époque, mm-hmm. Et donc j'ai fait découvrir ça à mon associé, à Laurent, qui a trouvé ça génial. Et au fur et à mesure des discussions, il faisait du bateau, sa famille avait un pied à terre dans le Cap-Ferré. Moi, je viens de Bordeaux, donc c'est la région. Et puis voilà, je me suis mis au bateau. On s'est dit, tiens, il y a rien dans cette industrie sur l'économie collaborative. Et c'est vrai qu'on a surfé après sur la vague de l'économie circulaire ou collaborative, ça dépend des noms, ça porte finalement la même définition. Et pendant 4 ans, on peut dire, on a surfé sur cette vague-là, après post-création. Donc, première année, on a pu...
0: Première année où vous étiez chacun 2000, 3000 euros de votre poche.
1: 3000 euros chacun, nantis en plus dans une banque, qui nantit une partie des fonds apportés. Ça nous a juste permis d'avoir un prêt de création d'entreprise, et ce prêt de création d'entreprise nous a permis de survivre pendant un an, voir si la preuve de concept finalement du site fonctionnait.
0: Mais vous n'êtes pas allé voir du côté des banques ni des investisseurs, rien du tout. Ça sortait de votre compte en banque.
1: Mais le prêt de création d'entreprise, c'est la banque du coup qui nous avait donné 21 000 euros, plus les 3 000 euros chacun. Du coup, on a dû fonctionner comme ça pendant un an. Et au bout d'un an, le concept a fonctionné parce que plus de 100 bateaux, 150 locations en l'espace de 4 mois. Donc il y avait vraiment une preuve de concept qui avait fonctionné. Et c'est là où on s'est dit, c'est le moment de lever des fonds. Et dès 2015, du coup, on a ouvert notre capital. On a pu lever 250 000 euros à l'époque, doublé par la BPI. Et puis, ça nous a permis de développer, de faire la super croissance jusqu'en 2016. On avait changé d'assureur entre-temps. La Maïf, donc c'était le nouvel assureur. Et comme ils ont vu que ça fonctionnait bien, ils venaient à ce moment-là, donc là, c'est une question de timing parfait, de créer Maïf Avenir, qui était un fonds d'investissement dans l'économie collaborative et qui ont mis 1 million d'euros chez nous pour pouvoir se développer à l'Europe.
0: Et très rapidement, des investisseurs vous tournent autour, assez puissants, assez connus.
1: Oui. Et du coup, en effet, on continue de se dire, est-ce qu'on lève ou est-ce que finalement on peut vendre? Et c'est là où un industriel, Dreamyacht Charter, avec son fondateur Loïc Bonnet, qui est venu nous voir en nous disant, vous nous intéressez. Chez nous, on ne met pas au capital, on rachète, on intègre. Donc,
0: vous avez dit oui tout de suite ?
1: Non, pas du tout.
0: Non. Parce que quand on voit des entrepreneurs tous les soirs dans la France bouge, c'est un peu son bébé, on n'a pas forcément... Surtout que là, c'est très rapidement après, c'est moins de 5 ans après, on veut vous racheter.
1: Ouais, en 4 ans, finalement.
0: 4 ans ? Mais alors, ouais. comment ça s'est passé ?
1: Dans les discussions, finalement, initialement, on voulait lever plus que vendre. Et c'est vrai que... À ce moment-là, on avait un concurrent qui avait levé beaucoup d'argent juste avant. Donc, évidemment, dans les discussions avec des fonds, c'est plus délicat à partir de ce moment-là. Et dans les discussions avec Dreamyacht Charter, il y avait un plan, il y avait une histoire à créer. Il y avait potentiellement une rentrée en bourse du groupe à envisager, etc. Donc, en fait, l'histoire paraissait vraiment belle. C'est aussi une des raisons pourquoi on s'est engagé.
0: Et ça a mis du temps quand vous dites que ça ne s'est pas fait tout de suite. Vous avez mis combien de temps pour dire bon, allez, ok, on y va?
1: Je dirais 8 à 10 mois.
0: Vous ne vous êtes pas senti dépossédé d'être acheté aussi rapidement de votre activité?
1: Quand on est sorti d'école, sans grande expérience, qu'on ne s'est pas payé pendant des années, grosso modo, non. Non, non. C'est assez naturel de se dire ok, on a fait tous ces efforts-là pour une bonne raison. Alors évidemment, on ne sort pas avec du full cash dans les exits. Il y a toujours une partie action. Mmh. Mais la partie cash change toujours la vie d'un bien entrepreneur. Mmh. Donc, en faisant le pour et le contre, on peut toujours se dire on a vendu au mauvais moment ou au bon moment, parce que juste après, il y a eu le Covid. Donc, on peut toujours se dire est-ce que c'était le meilleur moment.
0: Et depuis, vous appartenez au groupe Beneteau.
1: Et du coup, le Covid est passé par là. Alors nous, pendant le Covid, ça a super bien marché, parce qu'on arrivait à être déconfiné pile au bon moment. À mai, c'était déconfiné et après, ça reconfiné finalement en octobre.
0: Et partir en mer, c'était l'option idéale.
1: C'était la folie.
0: Idéale. On était 100 personnes.
1: C'était les meilleures années.
0: Donc, mais c'est là où ça a commencé vraiment à se démocratiser.
1: Oui,
0: ça a mis 10 ans, mais il y a 5 ans, il y a eu un vrai
1: boom. Ouais.
0: Et le groupe donc.
1: Et donc, le groupe Dream Yacht a été racheté par une joint venture entre Beneteau et le plus gros groupe financier en République tchèque qui s'appelle PPF.
0: Et c'est comme ça que vous appartenez maintenant à
1: 100%? Ouais, maintenant à 100%.
0: Un groupe Beneteau. Jérôme Giacomini, vous êtes le coach de ce soir de la France Bouge, vous êtes avant tout le cofondateur du groupe Aérophile, je vous vois écouter attentivement. Là, on est au-delà de l'activité des bateaux, on est dans le profil d'un entrepreneur qui a dû faire des choix, qui n'était pas forcément issu de ce secteur d'activité. Quel regard portez-vous sur toute cette aventure?
2: On voit déjà que c'est difficile.
0: Ouais, c'est difficile.
2: On voit que ce n'est pas un long fleuve tranquille, sans vouloir faire de jeu de mots. Et qu'effectivement, c'est quand même dur, qu'un entrepreneur doit avoir une multitude de compétences, à la fois savoir s'adapter à son marché, comprendre ce qui va se passer. Il ne peut pas savoir exactement si ça va marcher ou pas, et en même temps se dire quel est l'avenir. Est-ce que je dois vendre ma société? Est-ce que je dois la garder? Est-ce que je dois lever des fonds?
0: Ouais, surtout. Alors, si rapidement, 4 ans après.
2: Et en plus, c'est une course, parce qu'il a évidemment des concurrents qui ont la même idée à peu près au même moment, parce que souvent ça arrive, et donc il faut être le premier. Alors comment on fait pour être le premier? Comment on fait pour rester premier? C'est vraiment difficile. Et c'est un très bel exemple et c'est une très belle réussite. Donc ça montre que quelqu'un qui rentrait dans une société qui faisait du gaz, et ben finalement il va louer des bateaux sur la mer, ça n'a rien à voir. Donc tout le monde peut le faire, tout est possible, mais ça reste quelque chose de compliqué et difficile, mais passionnant, puisque tu ne t'es pas ennuyé.
0: Parce qu'on entend des entrepreneurs qui ne veulent vraiment pas vendre, malgré le cash et donc tout ce que ça peut apporter, hein, parce que vous l'avez dit, on ne se paye pas pendant des mois, c'est compliqué. Parfois, on est content de récupérer sa mise et beaucoup plus surtout. On en voit ces entrepreneurs qui disent non, je veux rester libre, je veux rester indépendant, je ne veux pas dépendre.
2: Oui, mais après, il y a quand même le problème de la succession. Là, on a beaucoup de boomers qui vont vendre leur société. Il y a un grand nombre d'entreprises, de PME et de TI qui devoir être vendues. Il faut qu'il y ait une suite. Parfois,
0: là, on n'en est pas là avec
2: Nicolas Cagnoux. Là, c'est
0: l'inverse. C'était très rapide.
2: Oui, c'est ça. Alors, après, il y a les serial entrepreneurs. Il y a des gars qui font un projet qui cartonne. Avec l'argent, ils réinvestissent dans un autre projet. Il y a tout type.
0: Ce sera votre cas, Nicolas, peut-être de réinvestir dans une autre boîte plus tard?
1: Oui, après, j'ai réinvesti ailleurs. En parallèle, mais grosso modo, après c'est plus des business type immobilier ou...
0: D'accord, oui, pour faire fructifier...
1: Ou dans d'autres sociétés,
0: l'argent.
1: Dans d'autres startups.
0: Bien sûr.
1: Mais grosso modo, j'ai aussi des choses que je n'ai pas encore réalisées avec Sambot. Ça reste mon bébé, malgré le fait que je n'ai plus de part, en fait.
0: Qu'est-ce qui vous reste à réaliser avec Sambot, vu que ça marche bien, c'est rentable,
1: Pour moi, on en est au point où on est au début de la démocratisation.
0: Ah, encore au début?
1: Ouais, pour moi, d'accord. Oui. C'est-à-dire qu'on n'a pas encore le réflexe aujourd'hui de se dire « Allez, je peux louer un bateau comme je réserverais en fait un logement. »
0: On était surpris tout à l'heure déjà quand vous l'aviez dit. Si vous nous rejoignez au début de l'émission, vous évoquiez qu'on pouvait prendre un apéro entre 18h et 19h et 21h. En un clic.
1: Et puis avec l'avènement de l'électrique, c'est encore nouveau, il y a d'autres opportunités qui s'ouvrent.
0: Justement, on va parler de l'électrique avec un autre entrepreneur ce soir, avec François Richard, qui est le directeur et le cofondateur de l'Aneva.
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0: La pépite. François Richard, vous êtes la pépite de ce soir, l'autre pépite. L'Aneva a 10 ans. Est-ce que c'est encore une start-up?
4: C'est une start-up dans le sens où on a pivoté plusieurs fois de modèle économique, on continue à grossir, on n'est pas encore dans la phase de croisière, je dirais.
0: Elle est bretonne, elle est née à Saint-Briac-sur-Mer en 2016. Vous êtes aussi de cette région-là, vous êtes originaire de Saint-Malo. Vous avez fait vos études à Paris, à Londres, mais vous étiez très loin de tous ces chantiers-là.
4: Un petit peu. Hein ? Ouais, un petit peu.
0: Et qu'est-ce qui vous a mené à vous diriger vers cet univers de la plaisance, des bateaux? Que s'est-il passé?
4: Je suis né à Saint-Malo, donc on est...
0: C'est ancré, hein?
4: Ouais, dès plus jeune, on est quand même associé à l'eau. Après, j'ai étudié aussi, travaillé dans les milieux maritimes. J'étais à Londres, à l'Organisation Maritime Internationale, donc plutôt à des niveaux plus géopolitiques, plutôt que le plaisancier dans son petit port, mais y a ce lien fort, et puis après quand on branche à ça l'envie d'entreprendre, c'est comme ça que vient un peu l'idée de lancer son aventure.
0: Alors comment vous est venue cette idée? On va pitcher dans un instant la Neva, mais voilà, comment ça, je crois que ça, c'est lors d'un salon en Angleterre.
4: C'est ça.
0: Où vous avez fait la rencontre finalement d'un associé.
4: On se connaissait un petit peu, mais c'est vrai que c'était à l'époque, je travaillais dans l'industrie des renouvelables offshore. Donc on affrétait des bateaux pour aller installer en mer les éoliennes. C'est ces fameux projets qui ont débuté quelques années en France. Et donc voilà, des gens qui sont du milieu du maritime. Et donc un de mes associés était dans l'industrie depuis longtemps, spécialiste, expert maritime. Et comme ça, on a commencé à se dire qu'on vivait dans un pays où les plans d'eau étaient un peu sous-utilisés et que voilà, que c'était intéressant d'apporter un peu d'innovation dans ses usages, et c'est comme ça qu'est né le projet la Neva.
0: Il y a un troisième associé qui vous rejoint, il est architecte naval, ce qui est important pour l'aventure, pour la Neva. Puis là, je vais vous laisser pitcher. Donc la Neva, c'est quoi?
4: La Neva, c'est
0: à vous.
4: C'est un acteur du bateau électrique. On a commencé dans la construction neuve, et maintenant on fait beaucoup de rétrofit. Donc rétrofit, c'est la conversion du thermique vers l'électrique ou l'hybride. On travaille sur le marché à la fois du particulier, donc on a parlé de bateau de plaisance tout à l'heure, mais aussi on travaille dans le marché du bateau de professionnel, donc transport de passagers, transport de fret, puis récemment aussi. Les Jeux Olympiques ont pas mal accéléré ça depuis 2 ans et demi, je dirais. Il y a beaucoup de projets qui sont développés. Mais le point de départ qui est intéressant à chacun de ces projets, c'est qu'on travaille soit avec l'armateur, soit avec le propriétaire, à définir précisément le profil de navigation du bateau. Et c'est de là que va découler l'ensemble de l'accompagnement qu'on apporte à nos clients, d'un point de vue technique, réglementaire, et aussi sur l'écosystème, parce qu'un bateau électrique, ça fonctionne avec des bornes, et aujourd'hui, c'est un vrai sujet de développement dans l'industrie. Et donc, on apporte cette expertise de A à Z, sans avoir de lien particulier avec quelques fournisseurs que ce soit. On est agnostique, et c'est pour ça que l'accompagnement, il est universel.
0: Merci. Pile une minute, merci François Richard, directeur et cofondateur de la Neva. Je me tourne vers le coach de la France Bouge, Jérôme Giacomoni. Votre regard, Jérôme, sur la Neva, vous avez compris le pitch en entier. Hein, voilà. Alors, l'adaptabilité, vous nous aviez dit tout à l'heure, hein, dans les mots.
2: Oui, il faut s'adapter. Donc, ils ont commencé par vouloir construire leur bateau eux-mêmes. Puis après, ils se sont rendus compte que le marché était plus simple et plus accessible en adaptant. Et là, je crois que vous allez vous mettre dans l'exploitation de vos propres bateaux électriques. Et ça aussi, c'est une très bonne idée, puisqu'en fait, ça permet à la fois de vendre, mais à la fois d'avoir des vitrines. C'est-à-dire que vos propres bateaux sont vos vitrines, et pour celui qui va devenir l'exploitant, c'est-à-dire le fabricant, ça permet aussi d'avoir la meilleure compétence et la meilleure maintenance possible. Donc je pense que c'est un bon pivot de aussi se mettre à exploiter ses propres bateaux rétrofités.
0: Donc il y a le bateau, concrètement, vous retirez le moteur thermique.
4: C'est ça.
0: Qui est existant.
4: Ouais, ouais.
0: Et donc on retire le réservoir du carburant, tout ça.
4: Tout ce qui a un lien avec la propulsion thermique d'origine.
0: Mais c'est totalement dans l'air du temps. Est-ce que vous, par exemple, je tourne vers vous, Nicolas Cargo, il y a des bateaux, beaucoup de bateaux électriques chez vous, chez Sambaud?
1: Alors, malheureusement.
0: C'est un sujet majeur.
1: Ouais, c'est un sujet majeur, mais qui va prendre du temps, ouais, vraiment à se déployer de façon massive. Parce qu'on en discutait tout à l'heure off. C'est qu'il y a un vrai problème d'infrastructure. Les ports ne sont pas équipés, ils sont mal équipés.
0: Pour recharger?
1: Oui.
0: Ah ben c'est comme la voiture. Enfin, maintenant ça vient, mais on a mis du temps. On a mis plusieurs années pour pouvoir recharger sa voiture.
1: C'est ça, mais là je pense que c'est plutôt une décennie, oui, qu'il va falloir.
0: Ouais. Ah oui, François Richard.
4: Je dirais que la différence, c'est que les ports sont déjà équipés en électricité pour ne serait-ce qu'un voilier qui a une batterie à bord. Mmh. Il y a déjà une arrivée d'électricité, donc ça permet de faire des premières opérations, on peut charger la nuit, on arrive un petit peu à s'en sortir. Demain, en effet, si on arrive avec une flotte de bateaux recharge rapide, il va nous falloir en effet l'apport.
0: Donc vous êtes un peu freiné dans le développement de par le manque d'infrastructures ?
4: Il y a clairement des freins, en effet. Il y a certains ports qui s'y intéressent, qui ont déjà fait l'installation de bornes rapides, notamment dans le sud de la France. Je pense à Cannes, Saint-Tropez, ce genre de ports. Mais c'est assez rare et c'est un peu poussif. Ouais.
0: Alors aujourd'hui, comment vous gagnez votre vie ? C'est par les ventes de bateaux électrifiés clés en main, c'est par quoi ?
4: On fait les deux. Alors, sur la partie professionnelle, on accompagne les armateurs dans les études de faisabilité. Et ensuite, on est aussi maître d'œuvre dans les travaux. Une fois qu'on réalise les travaux de conversion électrique ou hybride, on reste là comme acteur principal. Et pour les privés, en effet, on est capable d'aller sourcer des bateaux, de les électrifier et de les apporter, de les vendre comme ça directement, complet aux clients.
0: Jérôme Giacomoni.
2: Oui, après, il y a le marché de les louer. Ou de les exploiter soi-même. Et ça, c'est en fait, c'est toute cette gamme qu'il va falloir utiliser, parce que justement, en étant le professionnel, on pousse à électrifier les sites, on pousse à dire il faut des bateaux électriques, ça existe, ça marche. Et c'est vrai que ça sera peut-être, enfin, ce que vous aviez dit, votre étape suivante, et ça vous permet aussi d'avoir des revenus récurrents, parce que souvent, équiper un bateau, c'est peut-être des revenus qui sont un peu... discontinue, alors que finalement d'avoir sa propre exploitation, ça vous permet d'avoir en permanence des revenus récurrents.
0: Aujourd'hui, vos principaux besoins, c'est pour ça que vous êtes parmi nous ce soir, François Richard, comme vous avez beaucoup pivoté, etc., c'est quoi ? Je crois que le nouveau projet, ce sont les bateaux taxis électriques. Racontez-nous.
4: L'idée, c'est qu'on a un modèle économique aujourd'hui qui tourne, qui finance la structure, notamment sur l'accompagnement des armateurs professionnels. Et ce à quoi on réfléchit, en effet, parce qu'on a des bateaux, nos propres bateaux à nous, donc c'est les exploiter, en effet. Et on répond à des appels à projets sur l'exploitation de transport à passagers, d'où la nécessité de les homologuer en taxi. Parce que quand on met des batteries dans un bateau, qu'on transporte des passagers, il y a des réglementations particulières, donc il y a ce passage.
0: C'est propre à la France ou c'est à l'Europe ?
4: C'est européen, il y a des réglementations européennes.
0: Ce que je veux dire, c'est qu'aux États-Unis, vous pourriez faire ça plus facilement ?
4: On ne s'est pas encore vraiment intéressé au marché américain, être honnête.
0: Très bien. Non, c'était juste pour pouvoir comparer si c'était...
4: Mais au niveau européen, déjà, il y a des réglementations. Mm. Dès qu'on transporte du public, que ce soit un bateau ou autre. Et donc le besoin, en effet, qu'on a identifié, aujourd'hui, on travaille à travailler sur cette vitrine dont on a parlé, parce qu'on a encore un besoin de lui montrer aux gens que le bateau, ça peut être électrique, ça peut être sexy, ça peut être performant, ça, c'est important de le montrer, et que les promesses de silence qu'on vend aussi, elles sont intéressantes. Il y a toujours des puristes qui vont aimer l'odeur du carburant et le bruit du moteur, mais on s'intéresse plutôt aux gens qui regardent, exactement. Et donc pour ça, on a considéré que l'exploitation de bateaux, c'était la meilleure vitrine, parce qu'à la fois c'est rémunérateur, on teste des systèmes dans des conditions intenses, et puis on transporte des gens souvent qui ont un pouvoir d'achat élevé, parce qu'on travaille avec des aéroports ou des ports un peu haut de gamme pour transporter les gens. Le cas particulier sur lequel on travaille, c'est dans le sud de la France, pour emmener les gens sur leur yacht, sur des restaurants un peu haut de gamme à Cannes, ce genre de choses. Donc on s'expose aussi vis-à-vis de ces gens-là.
0: Donc ça fait partie de votre marché ?
4: Ça, c'est notre marché également.
0: Ouais.
4: Le socle commun de tout ça, c'est la maîtrise de la propulsion électrique. Que ce soit du rétrofit, de la construction neuve ou l'exploitation, l'expertise que nous on a à l'avance, c'est le fait de maîtriser la chaîne de valeur.
0: Et aujourd'hui, vous avez besoin de financement ?
4: On travaille sur un dossier à lancer à la rentrée, pour être prêt pour la saison 27. Le dossier global, c'est, on parle de 3 millions d'investissements.
0: Jérôme Giacomoni ?
2: Oui, c'est la bonne chose, parce qu'en fait, il va, grâce à ces 3 millions d'investissements et en achetant ses propres bateaux, il a des actifs qu'il peut financer. C'est beaucoup plus facile de financer des actifs, des bateaux qui existent, que simplement du développement. Donc c'est à mon avis un très bon passage. Ensuite, une fois qu'il aura ses propres bateaux, il pourra les revendre, en racheter d'autres, faire tout un système où à la fois il utilise les bateaux pour son propre compte, puis de temps en temps de les vendre, en racheter d'autres. Et c'est ça qui va vous permettre de grossir et vous permettre d'asseoir un chiffre d'affaires sur du long terme. Je pense que ce qui est pas mal dans une entreprise, c'est d'avoir une sorte de granulométrie, c'est-à-dire à la fois avoir des clients à 20 euros et à la fois des clients à 500 000 euros. Comme ça, les clients à 500 000 euros, on n'en a pas beaucoup, mais quand ça arrive, c'est très bien. Mais avec les clients à 20 euros, on tient longtemps.
0: Et on peut les développer et en avoir de plus en plus. Vous avez développé, Nicolas Cargot, l'Espagne.
1: Tout le corps market européen, donc ça induit
0: Sambo, t'es parti
1: France,
0: partout
1: Italie,
0: en Europe.
1: Espagne, oui.
0: Et bientôt, aller outre-Atlantique aussi.
1: On a testé aux États-Unis. On a un marché dans les BVI, en marché de destination.
0: C'est quoi dans les
1: Les îles Vierges britanniques, ouais. Du coup. Mais ce qui est très dur, c'est le marché américain local, des Américains qui vont louer aux États-Unis.
0: Il y en a déjà.
1: Il y a déjà des concurrents avec énormément de moyens aussi. C'est très cher le coût d'acquisition.
0: Allez, vous restez avec nous à suivre le quiz. Vous savez qu'il y a des quiz à chaque fois dans la France Bouge. Donc, vous allez faire de petits quiz. Vous allez répondre rapidement aux questions. Et puis, on va prendre des nouvelles de Flotty, Philippe Rouvier. Ça va? Vous suivez bien l'émission? Ça,
5: ça
0: vous
5: va très bien. Ouais, très intéressant. Ouais. Je connaissais pas le concept, notamment, donc d'électrification des bateaux. Ouais. Donc, c'est complètement dans l'air du temps.
0: On est complètement dans l'air du temps. C'est la France Bouge. On va écouter Unchain My Heart sur Europe 1, Joe Cocker. Et puis, on se retrouve juste après avec vous, justement, Philippe Rouvier, à tout de suite.

0: On ne s'en lasse pas, Don't Chain My Heart, Joe Cocker sur Europe 1. 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

0: la France bouge. Nous sommes avec le cofondateur et le CEO de Samboat, l'une des plus belles réussites françaises appliquée au tourisme et aux loisirs, parce qu'elle a souvent été décrite comme l'Airbnb du bateau, hein, Samboat. Ce soir, on prend la mer sur Europe 1 avec cette entreprise qui a été fondée il y a 12 ans à Bordeaux. Combien de bateaux disponibles ?
1: Plus de 50 000 aujourd'hui.
0: Plus de 50 000. Nous sommes toujours avec François Richard, directeur et cofondateur de l'Aneva. L'Aneva qui transforme, on peut dire que vous mettez des moteurs électriques dans les bateaux.
1: C'est ça.
0: Hein, vous participez à cette transformation. Nous sommes avec Jérôme Giacomini, le cofondateur du groupe Aérophil, qui est le coach ce soir de La France Bouge. Et avec Philippe Rouvier, fondateur de Flotty. On va s'intéresser à Flotty dans un instant. Mais tout d'abord, le quiz de La France Bouge. Un quiz écrit et préparé par César. Vous êtes prêt, Nicolas Cargot ?
1: Allons-y.
0: Eh bien, alors, c'est parti. On y va. Vous êtes plutôt voilier ou bateau à moteur ?
1: Bateau moteur.
0: Le bateau aujourd'hui, il est réservé à quelques passionnés ou c'est une activité qui se démocratise de plus en plus ?
1: Ça se démocratise de plus en plus. Et donc, destiné finalement à n'importe qui.
0: Ça, c'est bien. Votre premier souvenir en mer ?
1: Le lac des Biscarros. Et j'avais le loué avec ma conjointe.
0: Le plus bel endroit où vous avez navigué, Nicolas Cargot ?
1: J'en ai fait pas mal, mais au final, ce qui revient souvent, c'est la Croatie et Dubrovnik. Incroyable. En catamaran, c'est merveilleux.
0: Vous êtes plutôt capitaine ou passager qui profite du paysage ?
1: Alors, capitaine sur bateau moteur, passager sur les catamarans pendant les croisières, parce que l'esprit tranquille pendant les vacances, c'est bien.
0: Le numérique a-t-il totalement changé la façon de jouer un bateau ?
1: Complètement, parce qu'aujourd'hui, en quelques clics, on se retrouve déjà sur un bateau. Donc ça change complètement la façon de procéder à une réservation, là où avant, il fallait aller dans les agences physiques.
0: Le tourisme nautique a-t-il encore un fort potentiel de croissance en France ?
1: Pour moi, on est en prémisse encore de l'accès à la mer de façon simplifiée. Donc oui, je dirais qu'il y a un énorme potentiel encore.
0: Vous avez déjà vécu une vraie galère en bateau ? On pense comme vous, on peut penser à ça aussi. Hein.
1: Oui.
0: Alors, racontez-nous.
1: Très bon exemple, assez drôle, enfin ou pas. C'était une croisière en Grèce, à Mykonos. Et il s'avère que c'était un gros catamaran. On était donc à l'ancre. On avait mouillé. Donc ça induit qu'on avait lancé l'ancre et que le bateau était maintenu grâce à l'ancre. Et au moment de partir, donc, on lève l'ancre. Et il s'avère que les moteurs n'étaient pas encore allumés. Grosse erreur.
0: C'est une grosse erreur.
1: On allume toujours les moteurs en amont. Et en plus, il y a certains bateaux, pour des questions de sécurité, on ne peut lever l'ancre que si les moteurs sont allumés. Et là, en l'occurrence, donc d'allumer, ça a fait un quart de tour et ça s'est bloqué.
0: Ah.
1: Le problème, c'est que l'ancre était déjà relevée. Et quand ça se bloque, il faut essayer de comprendre d'où ça vient. Et en attendant, on se rapprochait des rochers. Et c'est ça
0: c'est assez stressant quand ça arrive.
1: Parce que si ça touche, on sent que la caution va disparaître. Et les cautions sur un bateau comme ça...
0: Ah, vous pensez à la caution ? Moi, je pensais à votre vie. Hein.
1: Non, ça va, on n'était pas très loin de la plage. Donc finalement, bon, au pire,
0: on y est arrivé.
1: Et au final, oui, il a fallu comprendre qu'en fait, il y avait un bout, donc une corde, qui était partie à l'eau et qui s'était mise dans l'hélice. Et ça, c'est premier problème qui arrive de façon très fréquente pour un plaisancier. L'été, c'est vraiment le problème. Quand on ne fait pas attention que le bout se met dans l'hélice, il faut faire très attention parce qu'une fois qu'on l'enlève, il y a toujours l'effet rotatif inverse qui peut créer des dégâts. Quoi.
0: Jérôme, ça vous parle, j'ai l'impression.
2: Ah oui, c'est classique, comme l'ancre qui se bloque dans les rochers.
0: Ça sent vécu. Allez, dans 10 ans, réserver un bateau sera-t-il aussi courant que réserver un appartement de vacances ?
1: C'est le but, en tout cas, c'est de créer une tendance qui permet de louer aussi facilement qu'un logement. Oui.
0: Merci Nicolas Cargot, CEO de Samboat, un quiz réalisé par César Dian. C'est le moment de prendre des nouvelles. Vous savez, dans La France Bouge, on aime prendre des nouvelles des membres de notre grande famille. Hein. C'est comme la grande famille Europe 1. C'est le moment de prendre des nouvelles de Flotty avec vous, Philippe Rouvier.
3: 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Que sont-ils devenus ?
0: Alors Philippe, pas de pitch puisque vous êtes venu il y a un an, on le rappelle rapidement, vous avez créé des t-shirts que vous avez apportés ce soir dans le studio, anti-noyade.
4: Tout à fait, donc c'est un t-shirt anti-UV qui se porte hors de l'eau lorsque l'enfant n'est pas censé se baigner, mais si jamais il va dans l'eau, le t-shirt se gonfle automatiquement, retourne l'enfant sur le dos, voie respiratoire hors de l'eau, quelle que soit la position de chute de l'enfant, et même s'il est inconscient.
0: C'est formidable parce qu'on sait que chaque année, il y a toujours des drames qui arrivent. Pourquoi seulement pour les enfants? Parce qu'il y a quand même des adultes, il y a des adultes qui ne savent pas nager, qui se noient chaque année.
4: Alors effectivement, on a commencé par les enfants parce que chaque année, il y a plus de 500 noyades d'enfants de moins de 6 ans et que c'est la première catégorie de population qui est touchée. Mais il se trouve qu'on a aussi développé des produits pour adultes. Donc comme soit déclenchement manuel, soit déclenchement automatique. Donc manuel, c'est pour toutes les activités aquatiques. Quand on va nager un peu loin, ça nous est... Enfin, en tout cas, moi, ça m'est déjà arrivé aussi de me faire peur en allant nager un peu loin à cause du courant, de bain. Donc là, on a une version qu'on peut porter en allant nager ou en faisant du longe-côte, qui est une activité qui se développe de plus en plus et qu'on tire pour déclencher manuellement.
0: Alors, comment ça va? Quand vous étiez venu l'an dernier, vous aviez vendu près de 10 000 t-shirts. Vous en êtes où aujourd'hui, un an après?
4: Mais donc, on a vendu plus du double. Aujourd'hui, on a vendu plus de 35 000 t-shirts anti-noyade pour enfants et aussi, du coup, désormais pour adultes. Et depuis, on a aussi sorti de nouveaux produits.
0: Comme lesquels?
4: Alors, on a sorti un gilet de sauvetage.
0: Que vous avez vraiment... apporté, on dirait le gilet de sauvetage de l'avion, là.
4: Exactement, en beaucoup plus petit et beaucoup plus confortable. Donc ça, c'est un gilet de sauvetage pour le bateau, donc pour toutes les activités en bateau.
0: Et alors, vous êtes présent où? Parce que moi, je fais tout de suite le lien avec Samboat ou même la Neva. Vous avez des partenariats avec des entreprises? Parce que finalement, c'est indispensable, on doit en trouver partout.

0: Si vous êtes maintenant, vous êtes aussi outre-Atlantique.
1: C'est ça.
0: Vous êtes aux États-Unis. Racontez-nous.
1: Eh bien, c'était l'un de nos gros objectifs pour cette année 2026, c'était d'arriver aux États-Unis. Et donc maintenant, c'est le cas. Donc on est depuis le début de l'année présent aux États-Unis et donc on a vendu déjà plus de 2000 produits aux États-Unis sur ce début d'année, sachant que, comme pour Sandbot, nous, la haute saison, c'est à partir de maintenant. C'est-à-dire, c'est avec l'arrivée des beaux jours.
0: Et là, le carnet de commandes se remplit. Comment on peut l'acheter, nous, en direct sur le site, je crois.
1: Bien sûr, tous nos produits sont disponibles en direct sur le site. Donc, les t-shirts anti-noyade, c'est 149 €. Gilet de sauvetage, c'est 199 €. Donc, sachant qu'évidemment, on ne change pas les produits chaque année. Quand l'enfant grandit, on ne change que la partie textile et on garde la partie technique, qui est la partie la plus chère.
0: Qui est la partie la plus chère. Vous allez beaucoup plus loin dans votre engagement pour lutter contre la noyade. Vous venez de signer un partenariat national avec la Fédération nationale des métiers de la natation et du sport. Donc, il y a un engagement qui va au-delà de votre métier d'entrepreneur.
1: Tout à fait. Donc, la mission de l'entreprise, c'est de sauver des vies. Et nous, ce qu'on a vu, c'est que vraiment, il y a un triptyque de protection des enfants. Et c'est avec, là-dessus qu'on a un accord avec la plus grande fédération de maîtres nageurs sauveteurs, donc qui est la FNMNS. Et nous, notre vision, c'est que le triptyque, c'est la surveillance des parents qui est indispensable, c'est l'apprentissage de la natation le plus tôt possible, et c'est la protection de l'enfant lorsqu'il est au bord de l'eau et qu'il n'est pas censé nager avec flottis. Et c'est ce triptyque qu'on met en avant avec, du coup, la plus grande fédération de maîtres nageurs sauveteurs. Et demain, on l'espère aussi, avec le soutien des autorités pour faire baisser le nombre de noyades qui
0: est en promotion chaque année. Il y en a encore beaucoup trop. Votre regard là-dessus, Nicolas Cargou, fondateur et CEO cofondateur de Sandbot.
2: C'est une super invention. Je n'avais déjà entendu parler. Je n'avais jamais pu rencontrer le fondateur. C'est une question qui est récurrente. Il faut savoir aussi que sur un bateau, il n'y a pas beaucoup de place. La plupart du temps, on a des gilets qui sont, un, super moches, deux, super gros.
0: Et puis très usés.
2: Et généralement, oui, assez vieux, ça. Et pas renouvelés. Donc, en effet, c'est une vraie problématique. C'est une vraie problématique.
0: Ça pourrait être un... je ne sais pas, je ne sais pas de créer un contrat, mais je trouve que ce serait encore plus rassurant pour vous qui voulez démocratiser tout cet univers-là. On pourrait envisager d'avoir des t-shirts ou autre chose, mais beaucoup plus... plus qualitatif pour se protéger.
2: Je pense que ça dépend surtout du niveau de service que chacun des propriétaires voudra.
0: Oui, parce que vous dépendez des propriétaires, c'est pas vous qui êtes garant de. Mais c'est peut-être quelque chose à leur souffler.
2: Mais c'est quelque chose on essaie à inciter.
0: À inciter. François Richard, vous connaissiez ?
3: Je connaissais.
0: Cofondateur d'Aviva.
3: J'ai des enfants en bas âge, donc je suis concerné à 200%. Donc j'ai plus qu'à aller m'acheter deux, trois exemplaires.
0: Jérôme Giacomoni, il y a des gilets de sauvetage dans vos montgolfières ?
4: On se vole rarement l'eau.
0: Non, mais je sais pas si on tombe, j'en sais rien, dans l'eau.
4: Non, des parachutes à la limite, mais non, il n'y en a pas.
0: Non, mais encore une belle démarche entrepreneuriale. Ouais, vous êtes combien dans la boîte, Philippe ?
1: On est 18 aujourd'hui.
0: 18.
5: Je vais être grand-père, donc
0: félicitations,
5: maintenant,
0: Jérôme.
5: Je sais que ça existe.
0: Ça va faire partie des cadeaux de naissance, peut-être ?
5: Oui.
0: C'est un peu glauque quand même pour la naissance.
5: Ça marche.
0: Je t'offre un t-shirt anti-noyade, il y a quand même autre chose avant. Non mais pourquoi pas. Et vous êtes présent dans les piscines municipales
1: Alors les piscines municipales, pas trop, parce qu'on va à la piscine municipale vraiment pour passer son temps dans l'eau.
0: Pour apprendre à nager.
1: Exactement.
0: Après, quand on a envie de s'amuser...
1: Nous, c'est surtout pour... effectivement, c'est plutôt les piscines privées, les plages, bord de lac, etc. C'est tout le moment où en fait, on va passer un long moment au bord de l'eau, puisqu'en fait, ce qu'on a constaté, c'est que la grande majorité des noyades se passe lorsque l'enfant n'est pas censé se baigner et qu'il est hors de l'eau.
0: Et donc hors de la protection ou de la vue, parfois un moment d'inattention et hop.
1: Exactement, et ça va très vite malheureusement, et c'est pour ça qu'il faut vraiment protéger les enfants qui sont au bord de l'eau, parce que c'est vraiment là qu'est le risque aujourd'hui.
0: Parce qu'une noyade, ça peut intervenir très rapidement.
1: Une noyade, c'est en quelques secondes malheureusement.
0: Quelques secondes, donc heureusement vous avez créé Floaty, FLOAT2E, c'est déjà la fin de La France Bouge. On va partir en mer peut-être, Jérôme Giacomoni.
5: Ah oui, ça passe tellement vite, là on va s'échapper.
0: On a envie de s'échapper, merci. Merci en tout cas Nicolas Cargou, cofondateur et CEO de Sandbot, d'être venu ce soir sur Europe 1 nous présenter votre entreprise. Merci à François Richard, directeur et cofondateur de l'Aviva. Merci Philippe Rouvier, fondateur de Floaty. Un grand merci à vous Jérôme Giacomoni, cofondateur du groupe Aérophile. La vasque olympique, là, c'est fini ou...
5: Mais non, elle arrive le 21 juin.
0: Mais il fallait
5: nous
0: le dire.
5: Du 21 juin au 14 septembre. Aux Tuileries, revenez venir voir cette magnifique vasque olympique. Et encore deux saisons avant les JO de Los Angeles.
0: On va y aller, alors rendez-vous pris. Excellente soirée à toutes et à tous sur Europe 1.
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6: Bonsoir à tous, je suis ravi de vous accompagner en ce mardi soir pour Europe 1 Nuit jusqu'à 22h30. À la une de votre journal, cette question: qui a fauté dans l'affaire Liana? Pour la mère de l'une des premières victimes présumées de Jérôme Barella, c'est la justice, en ne parvenant pas à mettre hors d'état de nuire le quadragénaire après la plainte pour viol déposée en août 2025. Et pour l'avocat de la famille de Liana, c'est le politique, en n'accordant pas les moyens nécessaires aux magistrats. Vous entendrez ces deux cris du cœur dans les prochaines minutes. Une réponse esquissé par le Premier ministre aujourd'hui après le meurtre de la collégienne dans le Gers, Sébastien Lecornu propose la prison à perpétuité pour les violeurs en série et un délai d'enquête de 3 mois maximum concernant les crimes contre les enfants. Les détails à suivre. Dans ce journal également, les excuses du directeur d'un théâtre parisien après un discours anti-Netanyahou devant les élèves juifs, les élèves d'un lycée juif. L'âge de départ à la retraite revient au centre du débat face au déclin démographique annoncé par l'INSEE. Et puis un point sur les prévisions de trafic pour demain, journée de grève à la SNCF. Un drame qui bouleverse le pays tout entier. C'est ainsi qu'Emmanuel Macron qualifie ce soir l'affaire Liana. Cette collégienne retrouvée morte la semaine dernière dans le Gers, son meurtrier présumé visé par plusieurs plaintes mais jamais interpellé auparavant. Les dysfonctionnements de la justice sont désormais au cœur du débat public. Mais aujourd'hui, maître François Roujou de Boubet, l'avocat de la famille de Liana, est sorti du silence pour défendre l'institution judiciaire et dénoncer les faibles moyens alloués aux magistrats. Mathis Lang.
8: C'est un homme ému et surtout un professionnel de la justice visiblement exaspéré qui s'est présenté devant les caméras. L'avocat n'a pas donné de nouveaux détails sur l'avancée de l'enquête mais a apporté une réponse cinglante à l'exécutif qui rejette ces derniers jours tout lien entre l'affaire Liana et le manque de moyens accordés à la justice.
9: Attribuer la responsabilité de ce drame à l'institution judiciaire serait se tromper de responsable. Et par ma voix, cette famille endeuillée souhaite envisager les véritables responsabilités, celles des moyens qu'on accorde à la justice et à leur efficacité. Car oui, Monsieur le Président, c'est le vrai cœur du problème.
8: Si la justice avait eu plus de moyens, ce drame aurait pu être évité, poursuit l'avocat, qui a par ailleurs tenu à apporter son soutien au procureur et aux gendarmes pointés du doigt depuis le début de l'affaire.
9: N'oublions pas que si le corps de Liana a pu être retrouvé, c'est grâce à la mobilisation de la gendarmerie du Gers sous les ordres du procureur de la République. Retrouver son corps tient du miracle. Et combien de parents n'ont pas eu cette chance?
8: Alors que les obsèques de Liana sont prévues vendredi, l'avocat des parents appelle désormais à laisser la justice faire son œuvre.
6: Mathis Lang, l'échec à mettre hors d'état de nuire le meurtrier présumé de Liana n'est pas lié à l'inconsistance des magistrats, mais bien à un manque de moyens, selon cet avocat, vous l'avez entendu. Mais la mère d'une autre victime de Jérôme Barella, la petite Rosa, ne semble pas sur la même longueur d'onde. Alexis Bourdon, cette femme annonce qu'elle va attaquer l'État en justice pour faute lourde.
10: Oui, pour la maman de la petite Rosa, la justice n'a pas fait son travail. La mère de famille porte plainte contre l'État pour faute lourde. Elle lance également une procédure contre les enquêteurs qui, selon elle, ont une part de responsabilité dans la mort de Liana.
11: Août 2025, je posais une plainte pour viol contre Jérôme Barella. Il n'était pas entendu. J'ai appelé le gendarmerie de Florence, le gendarmerie de Lectoure, le gendarmerie de Auch. Et la dernière fois que j'ai appelé, ils m'ont dit si je continuais à harceler, ils m'ont fait porte plainte. Pourquoi elle n'était pas arrêtée? Pourquoi?
10: Pour maître Pierre de Buisson, l'avocat de la famille de Rosa, la mise en lumière de ces dysfonctionnements doit déboucher sur une refonte complète du système judiciaire.
12: Il y a des gens qui sont des fonctionnaires, des enquêteurs et des magistrats qui sont totalement désinvestis, partisans du moindre effort, et ça aussi, ça doit être dénoncé. Il faut saisir cette occasion de pouvoir taper un grand coup dans la fourmilière et faire en sorte que la justice retrouve son éclat. On doit revenir à une justice humaine, une justice simple, il faut que ça change.
10: Une plainte a également été déposée contre Gérald Darmanin pour mise en danger de la vie d'autrui et non-assistance à personne en danger.
6: Alexis Bourdon. De son côté, le Premier ministre réunissait son gouvernement à Matignon ce matin pour esquisser une réponse politique à cette affaire Liana. À la sortie, Sébastien Lecornu propose une énième salve de mesures et promet de se pencher sur un énième texte de loi. Maïellen Trémollet, l'exécutif, se concentre surtout sur le durcissement de la réponse pénale face aux violences sexuelles contre les mineurs.
4: Face à l'indignation unanime de la classe politique, Sébastien Lecornu veut éviter tout procès en inaction. Après une réunion interministérielle dans la matinée, le Premier ministre tente d'apaiser dans l'après-midi un hémicycle surchauffé.
13: Seul le résultat compte et donc il nous faut agir vite. Premier moyen d'agir vite, c'est évidemment de faire la vérité. Moi, je souhaite qu'on avance sans démagogie, sans instrumentalisation, pour apporter une réponse sociétale à un problème de société large.
4: Premier chantier, un renforcement des peines pour les violeurs en série, permettant de condamner à la perpétuité plutôt qu'à la limite de 20 ans prévue à ce jour. Autre proposition, un délai maximal de 3 mois d'enquête pour les crimes contre les enfants, mais aussi l'ouverture d'un débat sur les prescriptions ou encore la transparence des procédures pour les victimes. Autant de mesures qui devraient être intégrées dans le projet de loi sur la protection des enfants, examiné par le Parlement dès la mi-juillet. Mais d'ici là, pas question de relâcher la pression. Le locataire de Matignon s'engage également à publier l'intégralité des conclusions de l'enquête dans une dizaine de jours pour tenter d'expliquer ce qu'il s'est réellement passé avant la fin du mois de juin.
6: Maïhélène Trémollet du service politique d'Europe 1. Cette affaire Liana met en lumière les failles de notre système judiciaire. Des failles reconnues, pointées du doigt par l'ensemble de la classe politique et par des milliers de manifestants réunis hier soir devant les tribunaux du pays. Mais le Conseil supérieur de la magistrature s'inquiète de son côté d'un discrédit jeté sur la profession. Il faut dire, William Molinier, que cette instance, le CSM, est elle-même au cœur des critiques en raison du faible nombre de sanctions prononcées chaque année.
14: Depuis 1958, le Conseil supérieur de la magistrature n'a prononcé ou proposé que 228 sanctions, une moyenne d'un peu plus de 3 par an. Alors certes, leur nombre s'est accéléré depuis 15 ans, mais il reste faible. Seulement 5 sanctions proposées en 2024, elles vont du blâme jusqu'à la révocation. Mais c'est surtout la clémence des peines qui interroge. Dans l'une de ses dernières décisions, le Conseil disciplinaire du CSM s'est penché sur le cas d'un juge d'instruction réprimandé par ses pairs pour laisser traîner les affaires. En 4 ans, il n'a clôturé que 3 dossiers. Il a mis en péril l'ensemble de son portefeuille, voire celui de la juridiction. Son stock a augmenté de 85% contre 12% dans le même temps pour celui de ses collègues. Aucune suspension, aucune révocation n'a été prise, mais un simple abaissement de grade sans véritable conséquence sur sa rétribution. Alors même que des détenus ont été libérés avant leur jugement à cause précisément de délais de jugement trop importants, causé en l'occurrence par un juge récalcitrant à la tâche.
6: William Molinier, journaliste police-justice à la rédaction d'Europe 1. Quelle réforme pour notre système judiciaire ? Ce sera également l'un des thèmes développés dans l'interview de Clélie Mathias tout à l'heure à partir de 22h15. Clélie Mathias qui recevait dans Europe 1 Info le porte-parole du Parti communiste français, Léon Desfontaines. Et cette affaire Liana intervient quelques mois seulement après le scandale du périscolaire parisien qui avait entaché la crédibilité de la mairie socialiste de la capitale en matière de protection de l'enfance. 132 animateurs suspendus à Paris depuis le début de l'année, dont 52 pour des suspicions de violences sexuelles, selon le dernier bilan dévoilé aujourd'hui par le maire Emmanuel Grégoire.
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6: Le directeur du théâtre parisien La Scala présente ses excuses aujourd'hui après un discours polémique prononcé devant des lycéens il y a quelques jours. Des propos anti-Trump et anti-Netanyahou en présence d'élèves d'un établissement juif. Antoine Bienveau, les mots prononcés par Frédéric Biessy semblent avoir encouragé d'autres adolescents à déverser leur haine antisémite.
15: Oui, les faits se déroulent jeudi dernier dans la salle de théâtre où plusieurs classes de lycéens sont invitées à jouer une pièce de leur choix. Avant le spectacle, Frédéric Biessy, directeur de La Scala, prononce alors un discours qu'il veut axer sur la liberté d'expression. C'est à ce moment-là que débute la polémique, comme le raconte Aaron, élève de première présent dans la salle.
16: Frédéric Biessy fait un discours. Il dit que dans les mois et années à venir, la liberté d'expression sera détruite, annihilée, à cause, je vous cite, de ce taré de Donald Trump et de ce taré de Netanyahou.
15: Heurté, certains élèves, dont ceux d'un lycée juif, quittent alors la salle avant de revenir quelques minutes plus tard. Mais à leur retour, d'autres lycéens profèrent alors des insultes antisémites, comme le rapporte Aaron.
16: Il y a eu des mots, Free Palestine, les Juifs n'ont pas leur place ici, on va les génocider. Les professeurs ne faisaient rien pour empêcher les élèves de nous agacer verbalement.
15: Le directeur de La Scala, lui, assure avoir été absent au moment de ces insultes, mais admet sa part de responsabilité, tout en présentant présentant ses excuses pour avoir choqué certains élèves lors de son discours introductif.
6: Antoine Bienveau, un hélicoptère américain attaqué par l'Iran la nuit dernière près du détroit d'Ormuz. Annonce de Donald Trump ce soir sur son réseau social. Les deux pilotes de cet appareil de type Apache sont sains et saufs, mais le président américain promet de répliquer. Les forces étrangères présentes à proximité de la République islamique risquent constamment d'être touchées par des tirs croisés, souligne ce soir le chef de la diplomatie iranienne. Soirée sous haute tension à Belfast, des figures nationalistes britanniques appellent à manifester dans les rues de la capitale nord-irlandaise. Au lendemain d'une attaque au couteau, un homme d'une quarantaine d'années grièvement blessé par un migrant soudanais titulaire d'un permis de séjour selon les autorités. L'assaillant est en garde à vue pour tentative de meurtre. 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La relance de la natalité en France devrait être au cœur de la prochaine campagne présidentielle. En tout cas, il y a urgence. Au regard des derniers chiffres publiés hier par l'INSEE, dès 2037, notre pays connaîtra un déclin démographique. Et d'ici 2070, il y aura deux fois plus d'habitants âgés de plus de 80 ans. Et dans ce contexte, le Conseil d'orientation des retraites alerte sur une aggravation durable du déficit du système par répartition. Alors Arthur Delaborde, pour les candidats à la prochaine élection, impossible de passer à côté du débat sur l'âge de départ.
17: Le diagnostic devient difficile à esquiver. Selon le COR, le déficit va continuer à se creuser durablement si rien ne change. Près de 7 milliards d'euros déjà de 2030. Le problème est simple, moins d'actifs pour financer toujours plus de retraités. Alors trois options restent sur la table, augmenter les cotisations, baisser le niveau des pensions ou travailler plus longtemps. Et c'est précisément ce dernier scénario qui revient au centre du débat. Car selon le COR, repousser l'âge légal est la mesure la plus efficace. Dans le scénario de référence, l'équilibre pourrait être assuré par ce seul levier. Cela impliquerait de porter l'âge légal à 64,4 ans en 2030, 65,8 ans en 2045 et 67,6 ans en 2070. Le sujet sera incontournable dans la campagne présidentielle. Les candidats devront d'abord trancher une question. Faut-il maintenir ou non la suspension de la réforme de 2023, réforme mise sur pause jusqu'au 1er janvier 2028, âge de départ, niveau de pension, démographie, financement du modèle social. Le débat sur les retraites s'annonce explosif en 2027.
6: Arthur Delaborde, un syndicat d'enseignants déterminé à perturber le début de la Coupe du Monde de football au Mexique pour réclamer des hausses de salaire. Des milliers de manifestants bloquent ce soir le principal accès au stade Aztec de Mexico où doit se dérouler jeudi la cérémonie d'ouverture du tournoi. Si la présidente mexicaine présente cette mobilisation comme une provocation, Claudia Sheinbaum refuse pour le moment d'employer la force. Un mouvement social d'un autre genre en France. Plusieurs syndicats de la SNCF appellent à la grève demain pour réclamer un moratoire sur l'arrivée de la concurrence sur le rail tricolore. Et de fortes perturbations sont à prévoir, Barthélémy Philippe.
18: Oui, la SNCF a communiqué dès hier soir pour permettre aux usagers de prendre leurs dispositions. Au niveau national, un TGV sur trois est annulé. Le trafic est encore plus dégradé sur le réseau intercité, avec un train sur deux en circulation. Dans les régions, la SNCF annonce également une circulation des TER très perturbée. Un train sur cinq dans les Hauts-de-France, forte perturbation attendue en Auvergne-Rhône-Alpes ou encore en Provence-Alpes-Côte d'Azur. Journée galère en perspective pour les habitants de la région Île-de-France. La SNCF recommande aux voyageurs qui le peuvent de reporter leur trajet. Le réseau transilien est très perturbé, comptez au mieux un train sur deux pour la plupart des lignes. Le trafic RER est lui aussi largement touché par la grève. La SNCF annonce de fortes perturbations sur les lignes B, C, D et E. Enfin, la compagnie rappelle que les voyageurs dont le train est annulé sont prévenus par mail ou SMS et que leur billet peut être échangé ou rembourser gratuitement.
6: Les précisions de Barthélémy Philippe pour Europe 1. Et puis, tandis que le pape poursuit sa visite en Espagne, le programme de son déplacement en France, prévu en septembre prochain, se précise. Léon XIV célébrera les vêpres à la cathédrale Notre-Dame de Paris le vendredi 25 au soir, avant une messe géante dans la capitale le lendemain, en présence de 400 000 fidèles. Le souverain pontife se rendra ensuite à Lourdes, puis à Metz les dimanches et lundi. Un point sur le temps.
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6: La météo avec vous Marlène Duret, et à part les régions méditerranéennes, le temps restera mitigé demain.
20: Oui, toute la journée, on prévoit une ambiance estivale entre la Corse, la Provence-Alpes-Côte d'Azur, tout le pourtour du golfe du Lion. Il y a quand même de la tramontane et du mistral, un petit vent d'ouest sur l'île de Beauté et partout ailleurs, ce temps mitigé avec cette alternance de nuages, d'éclaircies plus ou moins larges et ce risque d'averse qui va concerner les régions près de la Manche et de l'Atlantique, mais aussi une partie du centre-Val de Loire, Sologne, Berry, le nord du Lyonnais, mais ça c'est plutôt le matin. Et les averses les plus fréquentes, on les attend quand même sur un quart nord-est et notamment la Bourgogne-Franche-Comté et le Grand Est, avec des averses qui pourraient même s'accompagner de coups de tonnerre vers la Lorraine, a priori, dans l'après-midi. Les températures, pas trop de changements au niveau des maximales. Prévoyez 15 degrés du côté de Cherbourg, 17 à Metz, 18 au Mans, 19 à Paris et à Rennes, 20 degrés à Bourges et à La Rochelle, 21 à Mulhouse et Limoges, 22 à Lyon ainsi qu'à Toulouse, 24 à Perpignan, 27 à Marseille et jusqu'à 30 degrés à Ajaccio.
6: Merci beaucoup Marlène Duré et merci à vous d'écouter Europe 1 ce mardi soir. Dans un instant, on retrouve l'entretien du porte-parole du Parti communiste français, Léon Desfontaines. A tout de suite.
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6: Et à 22h16, revenons sur cette affaire à Liana et sur les réformes à mener au sein du système judiciaire français avec le porte-parole du Parti communiste français, Léon Desfontaines, qui était l'invité tout à l'heure d'Europa Info au micro de Clélie Mathias.
26: Bonjour Léon Desfontaines.
27: Bonjour à vous, bonjour aux auditeurs.
26: Et soyez le bienvenu. Merci. On va commencer par l'onde de choc, les répercussions politiques de l'affaire Liana qui a mis à jour une série de défaillances. Écoutez, Laurent Nunez, ministre de l'Intérieur, qui a été auditionné au Sénat ce matin en compagnie du garde des Sceaux Gérald Darmanin et qui a regretté que la plainte déposée en 2025 par la mère de la petite Rosa, qui dénonçait un viol attribué à Jérôme Barella, n'ait pas été prise en considération à l'époque.
28: Je suis très sensible à ce qu'a dit cette maman, hein, qui aurait passé plusieurs coups de fil. Enfin, j'ai aucune raison de remettre en cause sa parole, hein, évidemment, je le dis tout de suite, hein, qui a passé plusieurs coups de fil et pour lesquels elle aurait à un moment été menacée de plainte pour harcèlement. On recherche, hein, les appels qui ont pu être réorientés, hein, en fonction de l'heure d'appel, qui ont pu être orientés vers le centre opérationnel départemental. On est en train de regarder tout ça. On va le vérifier, évidemment, pour savoir de quelle manière ces appels ont été traités. En tout cas, je n'ai, un, aucune raison de remettre en doute la parole de cette maman, et deux, évidemment, si je mène ces recherches, ce n'est pas pour venir la contredire, c'est pour essayer de faire des rappels à l'ordre s'ils étaient nécessaires.
26: La justice n'a pas fait son travail, dit la maman de la petite Rosa, qui a porté plainte contre l'État pour faute lourde. Qui est responsable dans cette affaire, ou plutôt dans ces affaires, finalement ? Léon Desfontaines.
27: Bon, permettez-moi déjà d'avoir une pensée émue pour la famille, pour aussi l'ensemble de ces jeunes victimes de violences de la part de pédocriminels, ce qu'il faut les qualifier. Aujourd'hui, qui est responsable ? Je pense que c'est les défaillances successives des gouvernements précédents qui n'ont pas été capables de mettre en place les moyens, la hauteur de ce qu'ils devraient. Je veux dire, aujourd'hui, sur la question de la jeunesse, sur la question de la petite enfance, de la protection de l'enfance, les mesures prises par le gouvernement ne sont clairement pas à la hauteur. On a d'ailleurs, comparativement aux pays européens, moins de juges par habitant. En Allemagne, ils ont deux fois plus de juges. On n'a pas suffisamment de procureurs. On n'a pas suffisamment de moyens donnés à nos enquêteurs. Et aujourd'hui, l'affaire de Liana, en été, n'est pas un fait divers, n'est pas qu'un simple fait divers, c'est un fait de société. Et donc, si le gouvernement n'en prend pas la mesure en mettant en place suffisamment de moyens pour permettre d'empêcher qu'il y ait d'autres victimes, alors malheureusement, on risque de voir d'autres victimes comme Liana se perpétrer. Rendre justice à Liana, c'est bien sûr condamner le plus fermement possible l'auteur et ses éventuels complices, mais c'est aussi permettre d'empêcher qu'il y ait de nouveaux cas Liana, de nouvelles victimes comme Liana partout en France.
26: Est-ce que c'est qu'une question de moyens, puisque ça a été écarté par Emmanuel Macron qui a dit dans cette affaire « je ne veux pas entendre parler des moyens », Gérald Darmanin l'a écarté également aussi. Est-ce que voilà, seulement les moyens sont mis en cause ?
27: Mais les moyens sont indéniables. Enfin, je veux dire, regardons, écoutons de près ce que disent les associations, notamment de victimes. Il y a des milliers de plaintes de victimes de violences de pédocriminels qui sont pour l'instant sans suite. C'est-à-dire qu'elles ne sont pas classées sans suite, c'est qu'elles ne sont sans suite. C'est-à-dire qu'ils sont sur des bureaux d'enquêteurs, mais que les enquêteurs ont tellement de dossiers qu'ils n'arrivent pas à gérer le flux. Donc aujourd'hui, on a besoin de mettre en place des moyens, bien sûr, pour les enquêteurs, on a besoin de mettre en place des moyens pour les procureurs. On a des procureurs qui font des signalements, mais qui n'ont pas les moyens de vérifier si ces signalements, si les demandes qu'ils font sont avérées ensuite effectives par la suite. On a besoin de mettre en place des moyens, comme je disais, pour aussi l'aide sociale à l'enfance. Enfin, c'est partout. Et aujourd'hui, l'affaire de Liana, finalement, c'est ce qui vient de dire justement tout le mal qui a été fait par les gouvernements successifs sur le désengagement progressif de l'État sur l'accompagnement des mineurs.
26: Est-ce qu'au Parti communiste, vous demandez la démission du garde des Sceaux ou du ministre de l'Intérieur ?
27: En tout cas, ce qui est sûr, c'est que si je serais à sa place, je pense qu'il faudrait en effet peut-être s'interroger. Encore une fois, après, c'est pas à nous. Et je veux pas en faire un sujet personnel. C'est pas la question purement de Darmanin. Parce que si on remplace un ministre incompétent par un autre ministre incompétent, on ne réglera pas la situation. Moi, ce que j'attends aujourd'hui, par contre, c'est des actes forts de la part du garde des Sceaux. Peu importe si c'est M. Darmanin ou un autre dans les jours qui viennent, on a besoin d'annonces fortes pour la justice, pour les enquêteurs, pour les procureurs. Et à l'heure actuelle, notamment vis-à-vis de l'audition du Sénat, on n'a pas eu les réponses qu'on attendait.
26: Alors, Sébastien Lecornu à Matignon réunissait les ministres concernés par ces sujets et il vient d'annoncer qu'il revoyait l'échelle des peines pour les violeurs en série. Au lieu de 20 ans, il propose la perpétuité. Est-ce que ça va dans le bon sens ?
27: Mais moi, je ne suis pas opposé à ça, bien au contraire. Enfin, en effet, ça peut être une solution, mais encore une fois, l'enjeu, ce n'est pas de regarder comment, après coup, on réagit. L'enjeu, c'est de permettre d'empêcher qu'il y ait des pédocriminels, des pédophiles qui commettent des crimes, comme ça a été le cas sur Liana. Donc, c'est quel moyen on va mettre en place pour mettre hors d'état de nuire, justement, tous ces pédocriminels qui, parfois, ont des plaintes, des fois plusieurs plaintes contre eux, mais qui sont sans aucune suite, parce que justement, il n'y a pas les moyens suffisants
26: derrière. Alors concrètement, puisque à 11 mois de la présidentielle, plusieurs candidats, ou en tout cas dans les partis, on affine les propositions pour y répondre, au Parti communiste, concrètement, quelles sont les mesures que là, vous préconisez pour qu'il n'y ait plus jamais d'affaires Liana ?
27: On souhaite mettre en place, bien sûr, là on soutient la proposition de loi qui est défendue à l'Assemblée nationale, mais on souhaite
26: sur la protection
27: de l'enfance, évidemment. On souhaite recruter davantage de procureurs, de magistrats. On a besoin de 100 000 magistrats en plus pour permettre de tout simplement à ce que l'ensemble des dossiers puissent être traités rapidement. On a besoin de mettre davantage de moyens auprès des agents de police, aux fonctionnaires de police,
26: donc
27: à nos enquêteurs. Donc plus de bleu,
26: plus de justice
27: pour permettre à la justice d'être plus rapide, de traiter plus rapidement. Bien sûr, il y a toujours le temps de la justice. En effet, le temps de la justice n'est pas forcément toujours le temps qu'on souhaiterait. Mais surtout, aujourd'hui, on vient allonger les temps de dossier tout simplement parce qu'il n'y a pas assez de magistrats. Encore une fois, si on compare avec l'Allemagne a deux fois plus de magistrats que ce que n'ont les Français proportionnellement au nombre d'habitants. C'est profondément insupportable. Si on veut que la justice puisse rendre justice, justement, il faut lui donner les moyens.
26: Est-ce que vous changeriez la formation, le recrutement des magistrats, comme Édouard Philippe le suggère, en disant que c'est trop politique, c'est trop idéologisé ?
27: Surtout sur ce cas-là, enfin, je ne crois pas que ça soit le cas. Moi, je pense que beaucoup de responsables politiques, y compris Édouard Philippe, hein, qui a été quand même à la tête du gouvernement pendant de nombreuses années, se dédouanent de toute responsabilité vis-à-vis des manques de la justice, du manque d'investissement dans la justice, en disant que peut-être c'est la question des recrutements et autres. Non, la question c'est en effet combien de places on est capable d'ouvrir dans les écoles de magistrature pour permettre justement d'avoir davantage de magistrats demain. C'est aujourd'hui le nœud du problème est là, et encore une fois, on ne se fait que les porte-voix des associations des victimes. C'est les associations des victimes qui le demandent, qui sont confrontées tous les jours au fait que justement, ils n'ont pas de réaction en face de la part des enquêteurs, de la part des magistrats, parce que tout simplement, ils croulent sous le nombre de dossiers. Il faut permettre que les magistrats aient moins de dossiers à gérer, sinon, encore une fois, eh bien, on aura des trous dans la raquette, et ces trous dans la raquette, c'est derrière des victimes, de jeunes victimes, parfois d'ailleurs pas que jeunes, etc. Mais en tout cas, on a besoin de mettre un vrai plan de lutte contre les violences sexistes et sexuelles, et surtout la priorité contre les pédocriminels qui sévissent en France. Et encore une fois, c'est un fait de société, donc il faut prendre toute la mesure de ce qui se passe derrière cette affaire, Liana.
26: Faut-il, avant qu'on passe au prochain sujet, autre épineux sujet d'ailleurs, les retraites, mais faut-il plus de places de prison en France
27: en tout cas, je pense que ça doit être un sujet sur lequel, enfin, qu'il faut mettre sur le devant de la scène. On a des prisons qui sont aujourd'hui bondées, trop bondées, et qui ne permettent pas justement un véritable suivi. Donc en effet, c'est un sujet qu'il faut mettre à l'ordre du jour, qu'il faut questionner. Il faut aussi peut-être mener une étude sur qui sont présents dans ces prisons et regarder comment on traite au mieux, comment on apporte des réponses au mieux sur chacune des situations. En tout cas, ce qui est sûr, c'est que pour l'instant, la situation carcérale en France n'est pas parfaite, elle est même bien imparfaite, et donc il faudra regarder quels moyens on met en place aussi pour la pénitentiaire, pour permettre aussi, je pense notamment à ces agents qui aujourd'hui se plaignent des conditions de travail qui se sont considérablement dégradées ces dernières années, et ça fait partie des services publics, et évidemment il faut permettre d'y mettre les moyens. Donc mettons-le à l'ordre du jour en effet, et je pense que ce sera un des sujets de l'élection présidentielle, évidemment.
26: Alors justement, autre sujet épineux pour la présidentielle, Léon Desfontaines, les retraites. Écoutez, Olivier Delagarde, dans sa revue de presse ce matin sur Europe 1, qui revient sur le rapport du COR, le Conseil d'orientation des retraites, qui évoque un possible report de l'âge effectif du départ à la retraite jusqu'à 67 ans et 6 mois. Écoutez-le.
0: Son rapport sera publié jeudi, mais tout le monde l'a déjà eu en avant-première, et la nouvelle claque méchamment dans Le Parisien aujourd'hui en France, la piste explosive du départ à 67 ans et demi. En fait, le problème n'est pas compliqué à poser. Il est juste compliqué à résoudre. Un enfant de 4 ans comprendrait ça. De plus en plus de retraités, de moins en moins d'actifs, soit on augmente les cotisations ou les impôts pour les financer, soit on baisse les pensions de retraite, soit on travaille plus longtemps, ou évidemment, soit on panache un peu tout. Mais la conclusion de tous les papiers que vous lirez sur le sujet est partout la même. À la fin, il faudra travailler plus longtemps.
26: À la fin, il faudra travailler plus longtemps, Léon Desfontaines ?
27: Non, il y a d'autres solutions qui existent.
26: Alors lesquelles ?
27: Il y a d'autres solutions qui existent. La première, c'est là, à l'instant T. C'est, on a quand même des exonérations de cotisations sociales. C'est-à-dire que le fameux trou de la sécurité sociale qu'on évoque régulièrement à longueur d'antenne sur l'ensemble des plateaux radio et télévisés, aujourd'hui, a été créé de toutes pièces, dans le sens où, en réalité, les recettes qui devraient arriver et abonder les caisses de la sécurité sociale sont aujourd'hui limitées parce qu'on a mis en place des exonérations de cotisations sociales mécaniques, notamment sur les bas salaires. Aujourd'hui, il y a un manque à gagner pour la sécurité sociale de 77 milliards d'euros tous les ans d'exonération de cotisations sociales.
26: Oui, mais de l'autre côté, ceux qui sont exonérés justement de ces charges, les entreprises notamment, disent non, mais c'est important si on veut préserver l'emploi.
27: J'aimerais qu'on cible peut-être davantage les entreprises. Moi, je suis aujourd'hui adjoint notamment à l'artisanat, au circuit court, etc., à Amiens. Et il ne s'agit pas aujourd'hui d'aller voir un boulanger et lui dire bah, écoutez, vous allez devoir davantage payer de cotisations sociales. Il dit, bah, écoutez, moi je recrute des apprentis, je crée de l'emploi, etc.
26: Exactement.
27: Des emplois non délocalisables, etc. Moi, je ne souhaite pas qu'on cible justement ces boulangers. En revanche, comment se fait-il aujourd'hui que des grands groupes, par exemple Total Energy, bénéficient de ces exonérations de cotisations sociales ? Comment se fait-il que, on en parlera tout à l'heure, des groupes comme ArcelorMittal et autres bénéficient de ces cotisations sociales ? C'est des groupes du CAC 40 qui...
26: En fait, cette charge va peser uniquement sur les grands groupes, pour vous.
27: Mais regardons de près cela. Je pense qu'en tout cas, les groupes comme Total Energy, ArcelorMittal et autres n'ont pas besoin aujourd'hui de bénéficier des mêmes aides que justement les artisans PME de nos centres-villes et centres-bourgs. Donc je le dis, aujourd'hui, il y a ce manque-là. Et après, le sujet fondamental, parce que là, on peut parler toujours à court terme, etc., mais j'aimerais qu'on se projette un peu plus, peut-être, à l'horizon 2030, 2050. D'ailleurs, c'est ce à quoi nous invite le Conseil d'orientation, le COR. L'enjeu central, et on va se le dire, c'est est-ce qu'on sera capable demain de continuer à produire des richesses dans notre pays ? Parce qu'à un moment, c'est l'éléphant au milieu de la pièce. Si on ne produit pas plus de richesses sur le territoire national, si on n'est pas capable de réindustrialiser le pays, justement, en réalité, on fera rentrer moins d'argent dans les caisses de l'État. On a besoin, pour financer notre modèle social, de faire rentrer l'argent, de permettre d'attirer des entreprises, etc. Et en l'occurrence, le gouvernement et Emmanuel Macron ont perpétuer les politiques libérales qui nous ont conduit à la catastrophe que nous connaissons. Et donc
26: pour vous, c'est une question, les retraites, c'est une question de réindustrialisation ?
27: C'est intimement lié. Je le dis, à un moment, si on veut financer le développement de services publics, le développement de fret ferroviaire public, si on veut construire des infrastructures publiques, des logements publics, financer la sécurité sociale et autres, on va avoir besoin de poser la question, en effet, est-ce qu'on est capable ou pas de réindustrialiser le pays pour permettre de produire des richesses pour répondre aux besoins sociaux, économiques, environnementaux et autres, et permettre justement d'avoir une redistribution des richesses dans notre pays.
26: Au Parti communiste, on ne touche pas à l'âge légal de départ à la retraite.
27: C'est inenvisageable. Je vous le dis d'autant plus que c'est inenvisageable parce qu'à chaque fois, on a le débat qui revient.
26: Donc, et aujourd'hui, quel est l'âge pour vous idéal, j'allais dire ?
27: Ah, mais moi, je le réitère, c'est l'objectif, c'est 60 ans. C'est 60 ans.
26: 60 ans.
27: L'objectif, c'est l'abrogation de la réforme des retraites
26: qui a été
27: imposée par Emmanuel Macron. Donc, je veux qu'on l'abroge définitivement. Et donc, pour ça, il faut réinterroger notamment les exonérations de cotisations sociales. Et quand on regarde de près, en fait, on se dit que potentiellement, la sécurité sociale, non seulement elle ne sera plus déficitaire, mais elle pourrait être bénéficiaire et donc permettre notamment à nos pensions de retraite d'augmenter. Moi, je pense au pouvoir d'achat de nos retraités. Et deuxièmement, si on permet justement de produire davantage sur le territoire national, de réindustrialiser le pays, de produire plus de richesses, eh bien, ces richesses permettront d'être mieux redistribuées pour financer la sécurité sociale.
6: 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Voilà, c'était l'entretien de Léon Desfontaines, porte-parole du Parti communiste, réalisé tout à l'heure par Clélie Mathias dans Europe 1 Info. Et c'est l'heure maintenant de retrouver, comme tous les soirs, Roland Pérez pour la Libre Antenne jusqu'à 1h du matin sur Europe 1. Bonsoir Roland.
1: Et bonsoir Maëlle. Quel bonheur de vous retrouver. Ben, on vous retrouvera d'ailleurs à 23h pour les prochaines informations. À tout à l'heure.
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1: Bonsoir, bonsoir à tous. Je suis très heureux de vous retrouver pour ces 2h30 d'émission en direct Libre Antenne sur Europe 1. La lumière est allumée, donc à cette heure où beaucoup ferment leurs portes, nous sur Europe 1, nous ouvrons la nôtre, que vous soyez sur la route, au travail, dans votre cuisine, dans votre lit ou simplement en train de tourner en rond avec vos pensées. Sachez qu'il y a ici une lumière allumée pour vous. Audrey est au standard, Laurent Pelé est à la réalisation, puis Florian, évidemment, l'accompagne, il est au standard aussi. Et pendant les prochaines heures, cette antenne est la vôtre. Une joie, un chagrin, une question, un combat, une histoire incroyable ou tout simplement quelque chose que vous avez envie de dire ce soir, vous pouvez le faire au 01 80 20 39 21. Vos messages sont également les bienvenus par SMS au 7 39 21. Vous faites précéder votre message du mot « nuit ». Bienvenue dans la Libre Antenne sur Europe 1 jusqu'à 1h du matin.
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1: Et bonsoir Marie.
5: Bonsoir Roland.
1: Vous êtes une amoureuse de l'amour?
5: Non. Ah mais bon.
1: Mais quand même. Vous ne laissez pas passer l'amour quand vous le rencontrez, même si vous pensez que tout est organisé, tout est déjà planifié. Mais finalement, vous ne pouvez pas passer à côté de l'amour. Et vous avez bien raison, Marie. Vous avez 32 ans et vous étiez en couple depuis 9 ans. Quand, précisément, le coup de foudre a traversé votre vie? Racontez-nous.
5: Eh bien, c'était en 1er mai, donc 1er mai de cette année.
1: Oui.
5: Et j'étais en résidence artistique, je suis comédienne.
1: Oui.
5: Et je jouais 3 fois le 1er mai dans un lieu associatif. Ah oui. Et je devais partir rejoindre mon Airbnb. Et j'ai été retenue par mon collègue et ami qui voulait me présenter.
1: Qui jouait avec vous? Qui jouait avec vous? Qui travaillait au théâtre?
5: Qui me mettait en scène. Il me mettait en scène pendant cette semaine, cette première semaine de résidence. Et voilà, il voulait me présenter sa compagne.
1: Si ce n'est qu'elle n'est pas venue seule, cette compagne. Mais avant d'en arriver là, vous avez déjà un parcours atypique, Marie. Vous n'êtes pas venue au théâtre tout de suite.
5: Non. J'étais prof de français.
1: Oui, on aime bien ces parcours atypiques et ces remises en cause dans la vie, ces secondes chances, comme on les appelle, d'autant plus que vous êtes encore une fois très jeune, puisque vous n'avez que 32 ans. Donc, vous étiez professeur de français, et puis, oui. Et puis un Covid qui vous a retenu un peu plus long que de la normale, on va dire, puisque vous êtes resté quasiment 6 mois dans un lit. Vous vous êtes dit, quand je vais me lever, je vais prendre à bras-le-corps ma vie et peut-être faire d'autres choix.
5: Oui, complètement. Complètement. Ben, ça m'a laissé le temps de réfléchir et j'étais appelée, mon cœur m'appelait au théâtre et j'ai décidé de passer le cap et de traverser la France pour rejoindre ce que j'avais envie
1: Vous avez quitté l'éducation nationale, c'est pas rien hein, de quitter aussi jeune l'éducation nationale, parce que on choisit, alors c'est pas le côté fonctionnaire, mais c'est un côté sécuritaire quand même, un côté où on est encadré, on est au contact évidemment de cette jeunesse qui vont être les adultes de demain, donc tout ça c'est enrichissant, mais malgré ça, vous aviez en fait un appel trop fort, comme vous dites, ce que vous aviez envie, et vous vous êtes écouté, et... Et donc, vous avez fait une école de théâtre. Et là, ça a été la révélation.
5: Oui, ça a été une révélation. Et alors, je n'ai pas démissionné tout de suite. Hein. J'ai pris une année de dispo. Et puis, en fait, au bout de 2 mois, j'avais compris qu'il n'y avait plus de machine arrière. Quoi. Enfin, je ne pouvais pas faire machine arrière. Et voilà, et je me suis lancée dans le théâtre.
1: Et vous avez eu raison. Vous avez eu raison de le faire parce que vous avez vécu de votre passion. Et en parlant de passion, et c'est comme ça que donc vous allez faire la rencontre à Lens, là où vous êtes dans cette résidence artistique, là où vous jouez. Vous allez faire la rencontre de façon très, très, très, très inattendue d'un jeune homme qui, comme vous le disiez, était là par hasard lui aussi.
5: Oui, oui, complètement. Complètement par hasard. Participer aussi à cet événement organisé donc dans le lieu dans lequel je jouais le matin, et l'après-midi il avait couru 30 km et il était incapable de remonter chez lui. Il était posé devant chez lui et il croise par hasard la compagne
1: de votre collègue
5: de mon collègue qui lui propose de venir boire un verre avec nous et voilà, et c'était parti quoi.
1: À quoi ça tient la vie? Alors, quand vous le voyez, je regarde votre fiche en même temps, mais quand vous le voyez, vous dites « Oh merde ». Pourquoi vous dites « Oh merde » ?
5: Ben, parce que j'avais un pressentiment, je crois.
1: Et oui, c'est pour ça que je dis, vous êtes... Vous aimez les passions, mais vous aimez aussi vous écouter. C'est bien de vous écouter. Donc vous vous dites « Oh merde », mais en même temps, bon, vous mettez pas Martel en tête, c'est-à-dire que vous faites tout pour penser qu'en fait, il n'est pas du tout pour vous.
5: Peut-être pas à ce point-là, mais j'ai une petite technique.
1: Oui, vous avez quand même une technique un peu étrange, racontez-nous.
5: Oui, j'ai une technique un peu étrange. Je me dis qu'il est homosexuel, comme ça, moi, ça me permet de
1: comme ça, rester, vous rangez tous les hommes qui vous plaisent sur leurs préférences, sur des prétendues préférences sexuelles.
5: Ouais, ça me permet de rester naturel, bah de ne pas être perturbé.
1: Mais ça n'a pas marché.
5: Si, carrément.
1: Ah bon, enfin, quelques jours, hein, ça n'a pas marché, vraiment.
5: Non, mais enfin, si, ça m'a permis de rester complètement naturel. Et de parler simplement et à cœur ouvert. Donc, pas rentrer dans une sorte de jeu de séduction.
1: Oui, vous n'avez pas voulu vous mettre des idées en tête. Et puis, de toute façon, vous étiez quand même sérieusement en couple depuis 9 ans. Votre compagnon vous a soutenu aussi lorsque vous avez décidé de quitter votre poste de professeur de français. Il a été là, il vous a soutenu dans cette démarche. Donc, c'est pas rien non plus d'avoir quelqu'un comme ça qui vous accompagne, qui vous soutient avec le temps qui s'est installé. Et lui, il s'appelle comment ? On peut quand même donner un prénom à ce...
5: En plus, je pense qu'il nous écoute. Il s'appelle Pablo.
1: Pablo. Donc Pablo, lui aussi, est dans une relation sérieuse, semble-t-il, depuis 6 ans.
5: Oui, 6 ans et demi. Oui,
1: donc,
5: oui.
1: Les dés sont jetés, les cartes sont montrées, c'est-à-dire qu'il n'y a pas d'ambiguïté au départ.
5: Non, il n'y a pas d'ambiguïté et tout se fait, c'est ce que je disais, là, de manière assez naturelle et juste envie de se connaître et envie de partager ce moment aussi ensemble, de manière naturelle et simple. Quoi.
1: Lui, il est médecin, Pablo.
5: Oui, il est médecin.
1: Il est médecin. Il vit là où vous... Parce que vous habitez Bordeaux, vous, je crois.
5: Oui, c'est ça.
1: Et lui aussi, il habitait Bordeaux ?
5: Non, j'étais dans le nord de la France.
1: D'accord, il était dans le nord, lui. Donc, vous discutez, vous avez juste des discussions. Qu'est-ce que deviennent le collègue et sa petite amie dans vos échanges? Ils restent avec vous ou ils vous quittent et ils vous laissent tous les deux discuter?
5: Non, ils restent avec nous. On termine de boire un verre vers minuit, parce que c'est la fermeture du bar. Et il pleut des cordes. Et en fait, Pablo demande à tout le monde de raccompagner chacun chacune chez eux et chez elles. Et voilà, me voilà en fait raccompagnée par Pablo parce que moi, mon Airbnb était très loin, était à 20 minutes à pied sous la pluie.
1: Et vous repartiez le lendemain, alors il faut préciser pour ceux qui
5: nous écoutent. Oui, je repartais le lendemain.
1: Vous repartiez le lendemain et c'était assez tôt d'ailleurs, vous aviez un train assez tôt. Vous dites aussi, vous avez dit d'ailleurs à Audrey, vous dites en fait, ce qui m'a plus su, bon, évidemment, on a eu des discussions comme ça un peu débridées, très sympas, très naturelles, mais ce qui m'a plu tout de suite, c'est son grain de folie.
5: Oui, complètement. Il a un abord. En fait, il suit son instinct, il suit ce qu'il est. C'est vrai que ça me plaît beaucoup.
1: Ça vous parle, ça, suivre son instinct, c'est ce que vous aviez fait quelque temps auparavant, donc ça vous parle.
5: Oui, complètement.
1: Ce grain de folie, il chante, je crois, en plus.
5: Oui, c'est un chanteur, il est artiste.
1: Et oui, médecin et chanteur, scientifique et artiste, c'est vrai que c'est pas commun.
5: C'est pas commun.
1: Je comprends que vous ayez été séduite. Donc le bar ferme à minuit, il vous propose lui de vous raccompagner, on en était là, votre Airbnb, car il n'y a plus de transport, et là vous continuez à discuter, j'imagine, dans sa voiture.
5: Ouais, dans sa voiture pendant 45 minutes, une heure, je ne sais plus.
1: Et vous parlez de quoi ? Vous parlez de quoi ? De tout ? De vos vies ? De la vie ? De vos choix ?
5: Oui. De la vie, oui, de nos choix, de l'art aussi, de manière générale. Je ne sais plus exactement, je ne peux pas vous dire, parce qu'on a tellement parlé que je ne sais plus.
1: Mais vous n'aviez pas envie de le quitter ? Vous n'aviez pas envie de le quitter ? Vous n'aviez pas envie de vous quitter ?
5: Non, il y a eu un... On s'entendait très très bien, il y a eu une très forte connexion dès le début. Donc, mais on finit quand même par se quitter. Je finis par rentrer dans mon Airbnb et lui rentrer chez lui.
1: Mais là, vous rentrez, qu'est-ce que vous voyez dans votre cuisine ?
5: Des pâtes.
1: Pas des panzani, mais des pâtes. Et vous voyez des pâtes et là, vous avez une idée un peu saugrenue.
5: Oui, j'ai une idée un peu saugrenue, c'est que je déteste gâcher la nourriture pour en avoir manqué de temps en temps. Je me dis, bon, ça me fait mal au cœur quand même de jeter de la nourriture. Et je me dis, bon, il a couru 30 km, je suis sûre qu'il va pas se faire à manger. Je me dis, bon, je devrais lui proposer des pâtes. De venir manger des pâtes. J'aurais dû. Et après, je me suis dit, j'ai des regrets. Et je devrais lui proposer. Et juste au moment où j'allais lui envoyer le message, mais je n'étais pas sûre, parce que je me suis dit, bon, peut-être que c'est un peu incongru. En fait, il m'envoie un message et je me dis, bon, bah allez, de toute façon, qu'est-ce qui peut m'arriver ? Et donc, je lui propose des pâtes et il me dit, moi, j'avais pensé au fait que tu aurais pu venir dormir chez moi, parce que j'habite juste à côté de la gare.
1: Il est trop mignon, mais vous pensez que c'était une proposition honnête ou une proposition un peu...
5: Oui, parce qu'il m'a dit que ça pouvait paraître un peu ambigu. Un peu bizarre, ambigu, et que voilà, on n'avait pas envie d'aller vers ça, quoi.
1: Mais et alors, qu'est-ce que vous avez pensé à ce moment-là?
5: Je me suis dit, j'ai pas envie de vivre de regrets, je suis mon instinct, quoi. Voilà, c'est toujours.
1: Je suis le cœur,
5: en fait.
1: Et vous aviez une envie folle de le retrouver, donc qu'est-ce que vous faites de vos pâtes ? Vous les amenez avec vous ?
5: Il ramène une casserole.
1: C'est lui qui ramène une casserole ?
5: C'est lui qui ramène une casserole.
1: Ah oui, d'accord.
5: Il ramène une casserole, je rends mon Airbnb et nous voilà à manger des pâtes chez lui. À 3h du matin, quoi.
1: Et vous apprenez à mieux vous connaître.
5: Ouais, on continue de beaucoup rire. Rire, parler. Il a une passion. Il fait du Rubik's Cube, donc il essayait de m'apprendre le Rubik's Cube à 3h du matin. Sachant que j'avais joué 3 fois dans la journée, moi je ne comprenais rien.
1: Il y a des clubs de Rubik's Cube. Il y a des clubs de Rubik's Cube. Il y a vraiment des passionnés. Et à un moment donné, il va vous proposer quelque chose encore de plus inattendu.
5: Oui, complètement. C'est que quand on était au bar le soir, j'avais dit que mon rêve, ce serait de monter en haut d'un terri. Donc, c'est des montagnes de charbon dans le Nord-Pas-de-Calais. Moi, je viens du Nord-Pas-de-Calais.
1: Ouais.
5: Et mon rêve, c'était de faire une rando sur un terri. On avait prévu de le faire tous ensemble, sauf qu'il pleuvait des cordes à minuit. Donc, on a vite abandonné l'idée. Et là, en fait, Pablo me propose de le faire et il était 5h du matin. Et je me dis, oula, c'est, moi, je trouve ça génial, quoi. Enfin, de toute façon, j'avais pas prévu de dormir 2 heures, ça servait à rien. Donc, je me dis, super. Bon, après, j'avais pas envie de louper mon train qui était à 7 heures. Et il me dit, si t'as une correspondance, enfin, il me demande, en fait, mon voyage en train, comment ça se passe. Et je lui dis que j'ai une correspondance à Arras à 9 heures. Il me dit, ok, en fait, je t'amène à 9 heures à.
1: Très bien. Il est prêt à tout, ce Pablo.
5: Ouais,
1: il est prêt à tout, vraiment. Mais lui, est-ce que lui, aujourd'hui, avec le recul, bon, après, on va voir comment ça évolue, mais lui, aujourd'hui, maintenant que vous. Voilà, on va, le mystère est levé, vous êtes avec lui aujourd'hui, on va avancer dans cette histoire. Mais lui, il vous dit quoi, Pablo? Qu'il était tombé amoureux de vous, lui?
5: Je ne peux pas parler pour lui.
1: Non, depuis le temps, depuis combien que vous êtes avec lui, il a dû vous dire.
5: Bien sûr, enfin, si, on est. Oui, complètement, on est amoureux.
1: Oui, mais vous ne saviez pas encore vraiment, vous étiez bien et vous ne saviez pas encore où ça allait vous mener. Mais lui, au moment...
5: Non. Oui, on n'a pas compris ce qui nous arrivait, hein. Pas du tout.
1: D'accord.
5: Non, pas du tout.
1: Donc vous n'aviez pas encore ce projet fou de tout quitter. Et donc, il vous emmène, vous allez faire cette rando en haut d'un terril, cette montagne de charbon, c'était un peu votre rêve, vous faites cette rando, et ensuite, vous visitez un peu la ville, et il vous emmène au train.
5: Oui, il m'emmène à Arras. Oui, ouais, voilà, c'est ça, il m'emmène à Arras, et on prend un petit déjeuner devant la gare. Et ensuite, il m'amène sur le quai de la gare et le train arrive. Et donc, je monte dans le train et je vois hésiter. Et puis, au bout d'un moment, il me dit « Bon, je monte. Je monte avec toi. J'ai pas de papier, mais je m'en fiche. »
1: Il est d'un romantisme fou, Hugo. Pablo, pardon. Il est d'un romantisme fou.
5: Oui, complètement.
1: Il monte il va monter, finalement? Non.
5: Non. Ah non, bon. Non, parce que c'est moi qui lui ai dit non. Je lui ai dit stop. Je lui ai mis un stop. C'était un peu trop.
1: Oui, je comprends. Donc là, vous rentrez à Bordeaux. Qu'est-ce qui se passe dans votre vie, Marie?
5: C'est un peu chamboulé. Enfin, je suis carrément chamboulée. Je dors plus, je mange plus. Je comprends pas un peu ce qui se passe. Et heureusement, je pense qu'il y a une grande ouverture, une grande communication en fait aussi avec Pablo et en fait il s'ouvre beaucoup, il arrive à dire les choses, et ce qui me met en confiance et en fait on s'appelle pendant des heures et des heures et des heures et des heures, quoi.
1: Qu'est-ce qu'il dit votre compagnon à ce moment-là, Marie?
5: Mon compagnon ne voit pas et puis question de synchronicité aussi, je pense, d'une certaine manière. Il part voir des amis pendant une semaine.
1: Il s'est aperçu de rien du tout?
5: Je pense qu'il était tellement passionné par ce qu'il faisait à ce moment-là ça serait de mauvaise foi en fait de dire qu'il s'est aperçu de rien, mais il a mis du temps à s'en rendre compte. Ouais.
1: Et vous, c'était plus fort que vous?
5: Oui, je pense que c'était plus fort, oui. Oui.
1: Donc, vous multipliez les discussions au téléphone. Et vous vous dites quoi au téléphone? Vous vous dites quand même que vous avez craqué peut-être l'un et l'autre?
5: Oui, complètement. Mais en même temps, c'était qu'une fois, et d'un point de vue rationnel, c'est vu une fois, on a quand même, je pense, les pieds sur terre l'un et l'autre, et on se dit, c'est un peu... Il faut
1: qu'on se revoie, faut se voir pour se parler.
5: Oui, faut qu'on se revoie, oui, pour voir si c'était pas juste la magie d'un instant, quoi.
1: Et c'est ce qui va se passer? C'est ce qui va se passer,
5: Marie? Oui, on s'est revus.
1: Et donc, vous dites rien à vos conjoints respectifs, à vos compagnons, on va dire, et conjoints respectifs. Et vous vous voyez, et là, qu'est-ce qui se passe?
5: C'est toujours aussi fou, c'est toujours aussi drôle, notre relation est toujours aussi forte, mais entachée quand même
1: de cette peur de faire du mal, de cette crainte de faire du mal.
5: Oui, bien sûr, c'est un peu en
1: culpabilité.
5: La culpabilité, on essaie de lâcher prise quand même, et on y arrive, c'est beaucoup de doutes, beaucoup de peur aussi, parce que c'est pas évident de se jeter à corps. Enfin, bon, je parle pour moi. Mais c'est pas, enfin, c'est vraiment pas évident de se jeter comme ça. Enfin, voilà,
1: de tout abandonner, de mettre, oui, d'abandonner une vie quand même que vous aviez construite, avec quelqu'un pour lequel j'imagine vous aviez et l'un et l'autre des sentiments pour le, voilà. Donc ouais, je comprends cette culpabilité, mais parfois quand l'amour est plus fort que tout, et vous êtes des personnes plutôt raisonnées, des personnes structurées, mais voilà,
5: quand l'amour tombe dessus. C'est difficile quand même d'y croire. Ouais, c'est quand même difficile d'y croire, parce qu'en fait, pour moi, c'est dans les livres, dans la littérature que je lis ça, enfin, dans le théâtre, dans les films, mais pas... finalement, enfin, on se dit que ça nous arrivera
1: Mais vous avez pris votre temps, Marie, vous avez bien fait les choses, vous avez pris votre temps, d'abord de suivre votre instinct et de ne pas refuser de vivre des moments, mais quand vous les avez vécus, vous n'êtes pas jeté éperdument tout de suite dans les bras l'un de l'autre et commencer à avoir une relation torride. Vous avez essayé d'avoir une relation quand même intellectuelle, j'ai envie de dire. C'est-à-dire que vous êtes beaucoup parlé, vous avez beaucoup échangé, vous avez beaucoup appris l'un de l'autre.
5: Ouais, intellectuelle, un peu folle aussi.
1: Oui.
5: Il y a beaucoup d'humour. Je ne sais pas si c'est intellectuel, mais...
1: L'humour, c'est quand même une forme d'intelligence, ça, l'humour, parce qu'il faut savoir le manier, il faut savoir l'exprimer, il faut savoir... Ouais. Vous voyez, c'est aussi... bien sûr. Donc là, quand vous revenez de cette relation, vous vous êtes embrassé à ce moment-là avec lui, avec Pablo ?
5: Oui.
1: Ouais. Quand vous revenez, Marie, là, vous vous dites qu'avec votre compagnon, c'est plus possible.
5: Oui. Ah oui, c'était sûr. Enfin, j'avais aucun doute en fait. Même avant en fait. J'avais aucun doute en fait. Même avant de se revoir, je me suis dit ça m'a tellement déplacée que ça m'a mis face. C'est pas la rencontre m'a mis face aussi aux problèmes qui résonnaient en fait au sein de mon couple, au sein de mon couple en fait.
1: Oui, de toute façon, si vous aviez été attiré et si vous aviez votre cœur qui pouvait comme ça, si vous cherchiez à la fois l'humour, la légèreté, c'est que ça correspondait à quelque chose chez vous, ça appelait chez vous quelque chose.
5: Oui, complètement.
1: Donc vous étiez, j'imagine, complètement perdu.
5: Oui, j'étais complètement perdu, oui, bien sûr. Enfin, c'est tellement fort que forcément ça nous perd quand même, mais je savais qu'il fallait que je prenne cette décision-là de quitter mon conjoint.
1: Vous lui avez dit la vérité ?
5: Oui.
1: Vous l'avez dit que vous aviez rencontré il y a quelques semaines quelqu'un de façon très inattendue, vous lui avez raconté ça ou vous avez un peu édulcoré en
5: disant la vérité ? Non, j'ai raconté la vérité. Et ce sont des choses qui arrivent aussi. Et dans mon milieu, je sais que je rencontre beaucoup de personnes. Enfin, c'est ce qu'il m'a dit, et c'est vrai. Je rencontre beaucoup de personnes quand même assez extraordinaires. Mais ça n'a pas changé ma décision. Je le sens profondément en moi que c'est très clair pour moi.
1: Voilà. Comment il l'a pris ?
5: Bah, écoutez, c'est une très belle séparation. Enfin, il y a beaucoup de communication, on n'a pas envie de se faire du mal. Bien sûr, c'est très triste. Et on a pris le temps aussi quand même de se dire les choses, de prendre soin l'un de l'autre. Et ça, c'est essentiel. Ça c'est super en fait. En tout cas, quand ça se passe d'une manière aussi intelligente.
1: Ça s'est passé il y a combien de temps maintenant, Marie ?
5: Comment ?
1: Ça s'est passé il y a combien de temps maintenant ?
5: Il y a 2 semaines.
1: Oui, d'accord. C'est extrêmement récent. Ah oui, c'est extrêmement récent. Donc, on est dans le show du show de l'histoire. Hein.
5: Ah oui, complètement.
1: Donc, vous partez de Bordeaux, du coup, Marie ?
5: Non. J'ai pris un appartement seul.
1: D'accord.
5: À Bordeaux,
1: Et alors, lui, vous lui annoncez à Pablo que vous avez fait le grand pas, vous avez quitté votre compagnon. Qu'est-ce qu'il vous dit ?
5: Lui, il l'a fait un peu avant moi.
1: Ah oui, il l'avait fait aussi.
5: Il l'a fait quelques jours avant. Ouais. Après, ça a pris du temps. Enfin, ça prend du temps, en fait. Enfin, c'est des choses qui prennent du temps. C'est pas si facile et c'est pas si évident. Et, Et c'est quand même beaucoup de peur, ce saut dans le vide et cette écoute du cœur.
1: Voilà. Bien sûr, bien sûr. Et aujourd'hui, comment vous faites? Parce que du coup, vous ne vivez pas dans la même ville avec Pablo.
5: Oui. Bah, enfin, on compose.
1: Ouais.
5: On compose, on fait au mieux, et puis on essaye de s'écouter et de se dire les choses. Je crois que c'est important.
1: Vous vous rejoignez quoi, le week-end un peu?
5: Ça dépend. Ça dépend. Non, là, on se rejoint 4 jours. 4 jours, mais on ne sait pas quand est-ce qu'on se reverra la prochaine fois.
1: Et ça ne vous dérange pas d'avoir cette incertitude? Vous étiez dans un couple, dans une vie un peu rangée, un peu organisée. Et là, de vous dire que quand vous vous voyez, c'est formidable. Si vous ne vous voyez pas, vous vous attendez l'un de l'autre en fonction de vos possibilités, de vos occupations. Et ça, ce n'est pas quelque chose qui vous insécure?
5: Ah, si, complètement, c'est insécurisant, mais je crois que c'est plus fort. Je parle toujours pour moi. Moi, je trouve ça tellement fort ce qu'on vit que j'ai pas envie de passer à côté. Et on fait au mieux. Enfin, ça a bouleversé nos vies, je pense, à tous les deux. Et on fait au mieux pour que ça s'organise comme on peut. Et en fait, on verra bien, parce qu'on n'est pas devin non plus, et on voit où ça nous mène aussi.
1: Vous arrivez à travailler aujourd'hui dans le théâtre? Vous avez des contrats?
5: Vous êtes
1: dans des troupes, vous tournez un peu pour jouer?
5: Oui, complètement.
1: Donc d'accord, donc oui, de toute façon, vous n'avez pas de domicile fixe, j'ai envie de dire, même si vous êtes, si évidemment votre lieu de là où vous restez, c'est Bordeaux, vous êtes amené à beaucoup vous déplacer.
5: Oui, complètement, oui, je travaille avec des compagnies dans toute la France.
1: Et lui travaille dans le Nord, c'est ce que vous dites.

0: vous allez prendre le temps. Mais aujourd'hui, ouais, deux semaines après, évidemment, vous n'avez aucun regret.
1: Non, aucun. Aucun, je suis sûre que j'ai pris la bonne décision.
0: Ouais. Quand vous le voyez, de toute façon, vous vous dites « j'ai pris la bonne décision ». Quand vous vous parlez au téléphone, vous vous dites « j'ai pris la bonne décision ».
1: Oui, complètement.
0: Il y a quoi, une sorte d'évidence entre vous ?
1: Moi, je trouve, oui. Oui, oui, complètement. Je parle encore pour moi, mais oui, oui, une évidence, ouais. Oui.
0: Et dernière question, comment les autres ont pris... Les autres autour de vous, je parle de votre, de vos familles, si vous avez des frères et sœurs, je ne sais pas, ou des très bons amis qui connaissent un peu votre vie, comment ils ont pris ce coup de tête que vous avez eu en quittant votre compagnon et en suivant comme ça votre instinct, votre amour, votre cœur ?
1: Eh bien, écoutez, ça me paraît tellement une évidence pour moi ce que je vis. Je crois que j'ai de la chance parce que je suis très bien entourée et les gens comprennent. Et enfin, ce qui m'a étonnée, hein, parce que bon, après, je leur demandais pas leur avis. Hein.
0: Bien sûr.
1: Je leur demande pas leur avis, mais en fait, ils ont entendu et ils ont compris. Certains m'ont dit bon, ben, on s'en doutait que ça t'arriverait. je sais pas ce que ça veut dire en fait finalement, mais et peu importe. En fait, d'autres sont un peu plus inquiets, mais. Mais peu importe, je me sens très entourée, et ça c'est très précieux, que ce soit ma famille, mes amis, et accompagnée, ouais, c'est quand même très agréable de se rendre compte qu'on n'est pas seul, et voilà, et puis dans tous les cas, je leur demande pas leur avis.
0: Oui, bien sûr, mais bon, voilà. Pour ceux qui ont l'habitude de vivre avec vous, ils se permettent toujours de vous dire est-ce que tu es sûr de toi ? Est-ce que quand on a vécu 9 ans avec quelqu'un, c'est pas rien. Vous êtes très jeune, vous avez 32 ans, donc vous aviez quoi, 22, 23 ans quand vous avez rencontré votre ancien compagnon. Donc vous aviez quand même construit quelque chose. Donc évidemment, vos proches peuvent avoir envie de vous dire faire attention. Comment il a été d'ailleurs, Pablo, il a été accueilli comment par vos proches ?
1: Ah, mais pour l'instant, il n'a rencontré personne.
0: Ah, il n'a rencontré personne.
1: Il y a un mois.
0: Ah oui, c'est vrai. C'est vrai. Donc, il va y avoir une présentation un peu plus tard. Vous arrivez à affronter vos peurs de l'avenir aujourd'hui, maintenant que vous ne vivez pas avec lui, qu'il n'est pas à vos côtés, alors que vous avez vécu pendant 9 ans avec quelqu'un. J'imagine que ça génère des peurs, tout d'un coup, de se retrouver seul.
1: Oui, complètement. Et en même temps, c'est très agréable. Moi, j'avais jamais eu d'appartement seul. Donc, c'est la première fois. C'est les deux premières semaines. Et ça se passe très bien. Et il n'est jamais trop tard, finalement, même à 32 ans. Parce que j'étais en colocation avant, et puis avec mon conjoint, mon ex-conjoint. J'ai oublié votre question.
0: Non, je dis, vous affrontez, vous avez toujours vécu avec quelqu'un, pendant 9 ans vous avez vécu avec quelqu'un, donc d'un seul coup, même si vous êtes avec quelqu'un mais qu'il est loin, ça doit quand même vous faire peur.
1: Ah ben, il y a des moments où j'ai très très peur, oui, je suis terrorisée, mais je crois que, en fait, c'est trop fort pour ne pas le vivre, et j'ai envie de pas vivre de regrets, voilà, dans ma vie. Et c'est trop... Enfin, j'ai pas envie de passer à côté.
0: On ne peut que vous encourager, encourager à vivre ce que vous vivez, Marie. Et quel que soit l'âge, d'ailleurs, les choix que vous sentez instinctivement que vous devez faire, ils sont a priori les bons, il ne faut pas passer à côté. Merci Marie, merci vraiment de nous avoir confié votre histoire et votre jolie histoire d'amour. On pense que le meilleur est à venir.
1: Merci beaucoup.
0: À bientôt Marie, et le bonjour à Pablo.
1: Bientôt.
0: Au revoir. 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Et c'est l'heure de retrouver Maëlle Hassani pour le journal. Rebonsoir Maëlle.
2: Bonsoir Roland, bonsoir à tous. Emmanuel Macron évoque ce soir un drame qui bouleverse le pays tout entier et redit son soutien aux familles de victimes. Le président de la République réagit à nouveau à la

0: l'affaire Liana, cette collégienne de 11 ans retrouvée morte dans le Gers la semaine dernière. Le principal suspect dans l'enquête, déjà visé par plusieurs plaintes mais jamais interpellé auparavant. L'avocat de la famille de Liana pointe aujourd'hui le manque de moyens comme le vrai cœur du problème. Pour l'instant, au gouvernement, il n'est pas question de rallonge budgétaire mais d'un durcissement de la réponse pénale contre les auteurs de violences sexuelles contre les mineurs. Après une réunion interministérielle ce matin, Sébastien Lecornu propose de donner la possibilité aux juges de condamner à la prison à perpétuité les violeurs en série, contre 20 ans maximum actuellement. Le Premier ministre suggère également de limiter à 3 mois le délai d'enquête concernant les crimes contre les enfants. La confiance dans les autorités au sujet des violences faites aux mineurs s'est déjà largement érodée depuis le scandale du périscolaire parisien ces derniers mois. Le maire de la capitale revendique aujourd'hui une tolérance zéro de la part de ses services. 132 animateurs suspendus depuis le début de l'année 2026, dont 52 pour suspicion de violences sexuelles, indique Emmanuel Grégoire. Un nouveau regain de tension ce soir entre les États-Unis et l'Iran. Donald Trump accuse Téhéran d'avoir abattu un hélicoptère américain Apache au-dessus du détroit d'Ormuz la nuit dernière et promet de répliquer à cette attaque. Même si les deux pilotes sont sains et saufs, de son côté, le chef de la diplomatie iranienne semble minimiser l'accident, soulignant les risques pour les appareils étrangers d'être pris dans des tirs croisés. Des véhicules en feu ce soir et des centaines de personnes réunies sur différents axes routiers à Belfast. Des manifestations à l'appel de plusieurs figure du nationalisme britannique au lendemain d'une attaque au couteau perpétrée par un réfugié soudanais. Un homme d'une quarantaine d'années grièvement blessé. L'assaillant est en garde à vue pour tentative de meurtre. Selon les autorités locales, cet homme est titulaire d'un titre de séjour valable jusqu'en 2028. Au Mexique, c'est un syndicat d'enseignants qui organise des blocages dans la capitale à 2 jours du début de la Coupe du Monde de football. Le principal accès au stade Aztec où doit se dérouler la cérémonie d'ouverture jeudi est entravé par des milliers de manifestants qui réclament des hausses de salaire. La présidente mexicaine dénonce une provocation mais refuse pour l'heure d'employer la force. Et puis une victoire pour le grand retour de Serena Williams sur le circuit professionnel à 44 ans et après plus de 1300 jours d'absence. La légende américaine du tennis s'est imposée au premier tour du tournoi londonien du Queen's en double avec la canadienne Victoria Mboko. Les deux joueuses se sont montrées complices sur le court malgré leurs 25 ans d'écart. Vous écoutez Europe 1, il est 23h03 et on retrouve Roland Pérez pour la libre antenne jusqu'à 1h.
1: J'ai une annonce à vous faire. Mais elle n'est pas que pour vous, cette annonce, mais elle est pour tous les auditeurs et auditrices. Mais je pense qu'elle va vous intéresser. Le sujet va vous intéresser.
0: Je vous écoute.
1: Lundi soir. Ne vais pas être seul. Ça va être une émission spéciale. Je vois déjà vos yeux s'agrandir.
0: Mais je vous écoute avec émotion et impatience.
1: Alors, je ne sais pas si vous connaissez la journaliste Sophie Coste.
0: Si, bien sûr.
1: Elle a écrit notamment un livre chéri, qui est aux éditions Mazarine, qui est paru il n'y a pas très longtemps, qui est déjà un très gros succès. Dans ce livre, elle explore les mécanismes invisibles de la domination perverse sentimentale. Et donc, on va avoir en ligne, on va avoir des témoignages, des témoins de personnes, ces hommes et ces femmes, qui ont glissé en silence dans une situation toxique, où ils ont été manipulés, mis sous emprise, et c'est un peu un appel à témoins. Donc, je sais très bien que vous n'allez pas vous témoigner, vous êtes jeune, vous êtes dans la vie, vous êtes dans l'amour, tout ça, ça ne vous concerne pas, mais peut-être autour de vous, des personnes, un jour, pourront tomber dans cette relation de domination perverse, de cette emprise tout à fait malsaine, de cette relation toxique. Eh bien, ces personnes-là, peut-être, qui ont vécu cela, qui pourraient peut-être intervenir avec nous dans cette émission en direct. Lundi, on sera de bout en bout avec Sophie Coste à partir de 22h30. Donc, c'est un appel au témoignage.
0: Très bien.
1: Donc, j'en profite que vous êtes là, parce que je ne voulais pas le faire tout seul comme ça, devant mon micro. J'avais envie de le faire devant vous, Maëlle, parce que vous êtes encore une fois jeune et qu'il faut vous préparer à la vie et à ces relations parfois qui peuvent mal tourner. Encore une fois, ça n'est pas le cas, et je le sais, et heureusement. Voilà.
0: On croise les doigts, évidemment.
1: On croise les doigts. On se retrouve tout à l'heure à minuit.
0: Absolument.
1: Pour de nouvelles informations. À tout à l'heure.
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1: On croit souvent que le courage consiste à agir. Parfois, le vrai courage, c'est simplement de raconter. Raconter ce que l'on traverse, ce que l'on cache, ce que l'on n'a jamais osé dire à personne. Ce soir encore, nous allons écouter des histoires de vie, des histoires qui ressemblent peut-être à la vôtre justement. Audrey et Florian recueillent vos appels au 01 80 20 39 21 et Laurent Pellet à la réalisation. Et moi je suis là vraiment pour vous écouter. Vos SMS également sont les bienvenus au 7 39 21. Vous faites précéder votre message du mot de nuit comme celui de Bernadette. On parlait de Marie qui nous a joint dans cette libre antenne sur Europe 1 et qui nous a raconté comment après 9 ans de vie commune, elle a à peine 32 ans aujourd'hui, après 9 ans de vie commune, elle a décidé de suivre son cœur et son instinct. Elle a rencontré au hasard d'une nouvelle vie professionnelle. Elle était professeure de français, elle est devenue comédienne et au hasard de cette nouvelle vie professionnelle, elle rencontre un jour un jeune médecin qu'elle trouve à la fois plus que séduisant, mais surtout extrêmement drôle, extrêmement sympathique, extrêmement accueillant. Ils vont beaucoup, beaucoup, beaucoup échanger. Et puis un beau jour, elle va quitter sa vie avec l'homme avec qui elle était pour suivre peut-être son cœur. Alors, ils ne vivent pas ensemble avec Pablo, c'est son nouvel amoureux. Pablo vit, lui, dans le Nord, elle vit toujours à Bordeaux. Mais c'était trop fort, plus fort que tout. Et donc, aujourd'hui, ils ont décidé peut-être de commencer une très belle histoire. Et justement, Bernadette nous adresse un petit SMS au 739-21. Elle dit « Marie a ressenti des émotions très fortes, incontrôlables. » Elle a dit à son conjoint « Marie a compris qu'elle avait pris la bonne décision et je lui souhaite plein de bonheur. » Voilà, Marie, si vous nous écoutez encore, c'est un petit message de Bernadette. Et on accueille à minuit, à 11h, qu'est-ce que je dis minuit, il est 23h06, on accueille Béatrice. Bonsoir Béatrice.
3: Bonsoir.
1: Vous revenez, vous, sur un sujet beaucoup plus délicat et sur lequel on revient, on est venu d'ailleurs ces derniers temps et qui est très présent dans la société, une question qui se pose, comment venir en aide à des pères et qu'on appelle peut-être des géniteurs quand ils n'ont jamais été présents, voire même quand ils ont été d'une extrême violence. Et c'est un peu votre cas, Béatrice.
3: Tout à fait. C'est mon histoire, mon enfance.
1: Ouais.
3: Un père violent, alcoolique, et qui faisait régner la terreur à la maison. Ça a été jusqu'à mes 13 ans.
1: Oui, d'ailleurs, vous dites, c'est pas seulement qu'on... Parce que la peur, c'est un sentiment trop personnel. La terreur, c'est quelque chose auquel on est confronté et dont on n'est absolument pas responsable, qu'on ne peut absolument pas maîtriser. Et cette terreur, vous l'avez vécue avant vos 13 ans et vous l'avez vécue même après vos 13 ans, au moment même de la séparation de vos parents.
3: Oui, au moment de la séparation, au moment des violences, tout ça c'était très compliqué, parce que quand on est enfant, on ne peut pas partir. Ça m'est arrivé une fois de partir, je me suis réfugiée chez des voisins, et puis j'ai attendu qu'on vienne me chercher. J'avais demandé à mon voisin qui dise que j'étais pas là. J'avais fait appeler un de mes oncles parce que la violence était telle que j'étais effrayée. Et puis, donc, ce voisin m'a pris sous son aile et il a attendu. Et quand on m'a cherché, il a dit qu'il ne m'avait pas vue. Et puis, quand c'était plus facile pour moi de rentrer, je suis rentrée à ce moment-là.
1: Donc, avant 13 ans, vous vivez avec votre mère. Il y a déjà vos frères encore avec vous ? Ils ne sont plus là, vos frères ?
3: Oui, non, ils sont encore là. Ils ont 5 et 6 ans de plus que moi, donc 17-18 ans à peu près.
1: Donc, ils sont
3: et,
1: encore avec
3: en a
1: vous.
3: Il y en a un qui est interne, donc il rentre le week-end, et l'autre, il est au lycée, donc il rentre le soir. Et moi, à l'époque, je suis au collège.
1: Donc, avant vos 13 ans, vous redoutiez évidemment quand votre père rentrait, il était violent, notamment parce qu'il était, il ingurgitait de l'alcool et des médicaments.
3: Alors, de l'alcool, essentiellement. Les médicaments, il a dit qu'il était dépressif, ça c'était... C'était un jeu pour se défendre des violences quand il est passé en correctionnel, mais c'était essentiellement de l'alcool.
1: L'alcool ?
3: Et donc, cet
1: alcool le rendait violent, c'est-à-dire physiquement violent ?
3: Ah oui, physiquement violent, tout à fait.
1: Tant à l'égard de votre mère qu'à votre égard ?
3: Alors, plus à l'égard de ma mère, moi c'était plus des violences verbales, mais ma mère c'était physique, oui.
1: Votre mère, c'est physique. Avec vos frères, il arrivait à se contenir ou même pas?
3: Ouais, non, c'était aussi des violences verbales. On se faisait insulter. On était des bons à rien. Voilà.
1: Et donc ça, vous êtes très jeune, vous voyez que cette situation est parfaitement anormale. Votre mère un jour vient vous chercher avec votre grand-mère, elle vient vous chercher au collège pour vous récupérer. Et là, c'est la séparation, c'est-à-dire que votre mère demande le divorce.
3: Voilà, elle a pris la décision de partir. Elle avait tenté une première fois, ça n'avait pas été possible. Et là, elle a pris la décision de venir me chercher au collège, parce qu'à l'époque, c'était la première personne qui prenait l'enfant qui demandait la garde. Et j'ai dû attendre, rester cachée chez mes grands-parents maternels pendant 2 mois, de décembre à février, en attendant le jugement.
1: Parce que votre mère n'avait pas déposé plainte déjà pour les violences à l'époque ?
3: Alors, elle avait déposé des plaintes en gendarmerie. Alors des mains courantes, enfin, moi j'étais jeune donc je ne sais pas tout, mais il y avait eu des constats de médecins. Et moi quand j'ai dû faire des recherches pour ne pas payer l'obligation alimentaire, il faut savoir que la justice ne garde pas
1: les mains courantes ou les...
3: le dossier de correctionnel, quand je l'ai fait demander au tribunal, ils ont dit que les archives avaient été détruites. Heureusement que les journalistes archivent. Comme ça que j'ai pu retrouver un article sur son passage en correctionnel.
1: Mais pour en venir à l'époque, votre mère n'avait pas déposé plainte, elle a déposé plainte une fois qu'elle a divorcé, ou elle a déposé plainte au moment des violences et alors qu'elle n'avait pas quitté ?
3: Elle avait fait des mains courantes. Après, elle a déposé plainte. Alors, vous dire quand, je ne sais pas, moi j'étais jeune, mais la correctionnelle, il est passé en correctionnelle en mars 85, et le divorce a été prononcé en octobre 85.
1: Oh oui, donc le divorce est intervenu après.
3: Et puis, voilà, donc la plainte a dû être avant.
1: On le voit dans les affaires, elles prennent du temps, même quand on dépose plainte, elles prennent du temps avant d'être mises en orbite et instruites, ces plaintes. Donc votre mère vous cache quasiment pour éviter que votre père revendique un quelconque droit de garde. Et finalement, le jugement de divorce prévoit quand même que vous devez voir votre père une fois tous les 15 jours.
3: Ah ben oui, tous les 15 jours. Après, il y avait, comme c'était à l'époque, hein, donc c'est dans les années 80, c'était un week-end sur deux.
1: Et votre mère, elle n'arrive pas à faire valoir devant le juge aux affaires familiales que c'est un père violent, que c'est un père dangereux, que c'est un père qui vous a fait souffrir, qui a fait souffrir toute sa famille, qu'il boit. Elle n'arrive pas à le faire valoir devant le tribunal, devant le juge aux affaires familiales ?
3: Non, apparemment non, ça n'a pas été fait. Après, on ne va pas refaire l'histoire, mais maintenant on en parle, on essaie de protéger les enfants, entre guillemets. Mais à l'époque, on divorçait peu, c'était pas la même chose, il fallait supporter. Et c'est ce qu'elle a entendu. Hein. Il y a certaines personnes qui ont dit « tu as qu'à faire comme moi, tu dois supporter », mais bon, c'était pas le cas.
1: Bah non, c'est insupportable.
3: Et heureusement, parce qu'elle serait plus là.
1: Et oui, et elle pour elle, et puis il fallait qu'elle protège ses enfants. Vous n'avez même pas été à l'école pendant 2 mois, justement, pour essayer de vous cacher le temps que la décision soit rendue.
3: Ah oui, non, j'ai pas été à l'école pendant 2 mois.
1: Et qu'est-ce qu'elle disait, votre mère, au juge, quand on lui demandait où était l'enfant ?
3: Ça, je sais pas.
1: Vous savez pas.
3: Voilà. Tant que le jugement... entre décembre, si vous voulez, février, le mois de décembre, je pense que les tribunaux étaient un peu...
1: Oui, surchargés.
3: C'est la fin de l'année, surchargés, voilà. Elle n'a pas voulu prendre le risque tant que la garde lui était pas attribuée, qu'il fasse pression, quoi.
1: Oui, bien sûr.
3: Qu'elle retourne.
1: Oui, heureusement qu'elle a été là et qu'elle vous a protégé, votre mère. Enfin, elle s'est protégée et vous a protégé. Il avait, au-delà de la violence, il avait aussi des mots terribles à votre égard, à l'égard de votre mère, de vos frères.
3: Ah ben, nous, on était... J'avais un frère aîné qui était le grand con. Après, il y avait le petit con. Moi, j'étais la petite connasse. Et ma mère, la grosse connasse. Donc, voilà,
1: ah oui, en fait, donc il avait un vocabulaire très diversifié.
3: Tout à fait, oui.
1: Donc vous viviez totalement dans l'insécurité les uns et les autres. Qu'est-ce que vous avez gardé, cette insécurité? D'abord, j'imagine qu'à un moment donné, vous avez arrêté de le voir complètement.
3: Oui, j'avais, je pense, une quinzaine d'années. Après, j'y allais parce que j'étais obligée, mais j'y suis allée de moins en moins, rapidement, parce que entendre tout le temps dire que ma mère était folle, enfin bon, voilà, il n'y avait pas vraiment de conversation.
1: Et quand vous étiez seule avec lui, il continuait à boire?
3: Ça a toujours été, donc pas s'alcoolisé à ne pas pouvoir conduire, mais il pouvait boire des pastis, du vin...
1: Et donc il était seul avec vous et il exerçait autant de violence encore?
3: Non, avec moi non, quand on était seul, non, mais c'était toujours en train de critiquer, d'insulter ma mère, voilà. Que lui, il était malheureux.
1: Il arrivait à travailler, il arrivait à avoir un emploi fixe où il était.
3: Alors, il y avait une exploitation agricole, donc ma mère y travaillait. Sur la fin, elle avait trouvé un travail dans une usine parce que c'était compliqué, il y avait des dettes et puis bon, il travaillait pas beaucoup. Donc, elle a commencé un peu à prendre son indépendance et le courage de partir quand elle a pu travailler ailleurs que dans l'entreprise familiale. Et après, lui, il parlait beaucoup, c'était le bon copain, il était très agréable à l'extérieur. Et quand il arrivait à la maison, c'était pas du tout le même personnage.
1: Et oui.
3: Comme beaucoup de personnes violentes. Oui.
1: Donc, vous avez grandi avec cela, avec des souvenirs assez effroyables, effrayants de ce qu'avait vu, ce qu'avait vécu votre famille, vos frères, votre maman, vous. Vous avez réussi à construire votre vie, Béatrice?
3: Alors, moi, j'ai arrêté les études, j'avais 17 ans, parce que j'avais des lacunes et que c'était compliqué pour moi l'école. À l'époque, je voulais être ambulancière, donc à 17 ans, je ne pouvais pas passer mon permis. Donc j'ai travaillé à la terre, enfin à couper des salades, travailler en pépinière. Après, j'ai travaillé, quand j'ai eu 18 ans, en usine, une conserverie de tomates en 3-8. Et puis j'ai passé, à l'époque c'était un brevet de secourisme, pour devenir ambulancière. Mmh. Et après, un petit peu plus tard, j'ai rencontré mon mari et on a changé de département et j'ai passé une validation des acquis de l'expérience, une VAE, mmh. pour pouvoir passer le concours d'infirmière, comme tout le monde, et que j'ai réussi et j'ai fait 3 ans et demi d'études d'infirmière. Voilà, aujourd'hui, je suis infirmière.
1: Ça vous a quelque part un peu, on va dire, réconcilié, en tout cas apaisé, de vous occuper des autres?
3: J'ai toujours aimé m'occuper des autres, m'apaiser. J'étais pas en colère. Hein. Ce que je voulais, c'est avancer dans la vie.
1: Vous aviez le droit de l'être, quand même.
3: Oui, mais j'étais pas en colère contre le monde entier.
1: Non, mais contre peut-être le système aussi, parce que vous n'aviez pas été très protégée. Votre mère a fait ce qu'elle a pu pour vous protéger, mais le système n'a pas mis. Votre père aurait dû être mis à distance.
3: Oui, après à cette période-là, c'était pas ma priorité. C'était de pouvoir. Avancer dans la vie, c'est-à-dire manger, avoir un toit, et puis faire quelque chose qui me plaise. Et après, le système, il est ce qu'il est. Là où le système m'a mis en colère, c'est quand on m'a demandé l'obligation alimentaire 40 ans plus
1: tard. Mais on va y venir. Vous avez dû vivre quand même dans une certaine forme d'insécurité, vous devoir vous cacher, devoir attendre tapis dans l'ombre comment votre père allait rentrer, d'avoir peur pour votre mère, d'avoir peur évidemment pour vous. C'est une insécurité pour la jeune fille que vous étiez, l'adolescente que vous étiez, c'était terrible. Comment ça se passe aujourd'hui quand vous entendez des éclats de voix? C'est quelque chose que vous arrivez à supporter?
3: Alors, quand j'étais plus jeune, c'était un peu compliqué. Si je vois quelqu'un qui se fait insulter, tout ça, là, je peux être très virulente. Je ne le supporterai pas. Plus jeune, j'étais plutôt apeurée et ça me traumatisait. Ouais. Mmh. Voilà. Aujourd'hui, ça me révolte, en fait.
1: Vous avez des enfants ?
3: Oui, j'ai deux filles, hein, deux grandes filles.
1: Deux grandes filles. Comment ça s'est passé avec elles ? Vous leur avez raconté ce que vous aviez vécu ?
3: Alors, je leur ai raconté, enfin, au fur et à mesure, parce que ma mère a eu un nouveau compagnon, ça fait plus de 20 ans qu'elle est avec, donc il a fait office de grand-père naturellement.
1: D'accord.
3: Et, mais bon, je leur ai expliqué, quand elles ont été en âge, petit à petit, que voilà, leur grand-père ne le connaissait pas, et au fur et à mesure, je leur ai expliqué pourquoi je ne le voyais plus. Donc par étapes, chaque fois qu'elles m'ont posé des questions, je leur ai dit un jour si elles avaient envie de le rencontrer. Ça n'a pas été leur souhait. Si ça avait été le cas, je ne m'y serais pas opposée. Et voilà.
1: Votre grand-père paternel, comment il a réagi, lui, une fois que votre mère a vraiment pris ses distances avec, avec son fils, donc avec votre géniteur, comme vous l'appelez ?
3: Alors, mon grand-père paternel, il nous a soutenus quand on est parti. Bon, il était un peu atterré du comportement de son fils. Il a toujours été là pour éponger des dettes. Il a été celui qui m'a permis d'avoir mon premier appartement, puisqu'il s'est porté caution, parce qu'à l'époque, ben, j'avais pas d'argent.
1: Oui, non, il a fait office un peu du père que vous n'aviez pas eu.
3: Il a fait office du bon grand-père qui, pour autant, avec sa femme, n'était pas le bon mari. Mais voilà, c'était une autre époque. Voilà,
1: décidément, oui.
3: Il n'était pas violent avec sa femme, mais bon, il avait des maîtresses. Et voilà. Mais elle s'en est arrangée à l'époque. Voilà, mais pour nous, voilà, il nous a soutenus chaque fois qu'on lui a demandé. Il a été là pour nous soutenir.
1: Et vous disiez que votre père est quand même passé en correctionnel, il a quand même été jugé pour ces violences.
3: Oui, il a été jugé en 85.
1: Oui.
3: Du coup, je...
1: Pour des quoi
3: il y a
1: pour
3: eu
1: des...
3: Un... Oui. Voilà, il y a eu un article dans la presse,
1: oui.
3: Sans noter son nom en entier, mais bon, on reconnaît l'histoire et le nom de son avocat. Cet article m'a permis justement d'avoir matière à dire qu'il y avait eu des violences.
1: Mais alors, il a été jugé et il a écopé de quoi pour toutes ces violences qu'il avait ? Parce que j'ai cru comprendre quand même qu'il avait porté des coups de couteau à votre maman.
3: Voilà, il y a eu un coup de couteau, il y a eu bon, plein d'autres violences. Le boîtier de télé qui est jeté à sa tête, enfin bon, on en passe. Et ce qui s'est passé, c'est que mon grand-père... de savoir que son fils potentiellement pourrait aller en prison, il a supplié ma mère d'enlever sa plainte, ce qu'elle a fait la dernière minute, et au final il a écopé de 8 mois avec sursis, et à l'époque c'était en francs, donc 3000 francs d'amende.
1: Oui, parce que votre mère, du coup, ne s'était pas constituée partie civile, elle ne s'était pas constituée victime, j'imagine, l'audience. Voilà, et du coup, ça laissait penser que quand il n'y a pas de victime, on a tendance, hélas, à amoindrir les faits qui sont reprochés à la personne qui est déférée, enfin, en tout cas, à votre géniteur. Donc, il n'a écopé que d'une amende.
3: Oui, après, il a dû être bien défendu par son avocat.
1: Et une mesure d'éloignement, quand même ?
3: Non, il n'y a pas eu de mesure d'éloignement, puisque moi, j'étais... il avait des droits de visite. Non, on habitait le même village.
1: Bah quand même, enfin, je sais pas. C'est terrible, parce qu'il faisait régner la terreur dans sa famille. Et bon, mais comme vous n'étiez pas là pour le demander, évidemment, il aurait fallu que le procureur le demande, peut-être, ça.
3: Oui.
1: Donc, vous vous mariez, vous avez deux filles, vous devenez infirmière, et puis un beau jour, en 2021, vous recevez un courrier du Centre d'Action Sociale, Communautaire d'Action Sociale. Qu'est-ce qu'il vous dit, ce courrier ?
3: Alors, le courrier, c'est... moi, j'ai été appelée par la secrétaire de mairie de mon village. Je suis dans mon village depuis une trentaine d'années, et qui me dit « Béatrice, je viens de recevoir un courrier pour l'obligation alimentaire, pour que tu viennes le chercher. Moi, je lui ai répondu que je ne venais pas le chercher parce que j'étais en colère et que je ne voulais pas payer. Et puis,
1: cette obligation alimentaire, elle était faite quoi par un EHPAD? Par qui elle était demandée?
3: Oui,
1: par
3: c'est un EHPAD, oui, oui,
1: un EHPAD. Un EHPAD où avait été votre père. Parce qu'entre temps, votre père, entre temps, n'avait pas continué sa vie avec quelqu'un d'autre.
3: Alors, apparemment, oui. Bon, après, moi, je n'avais pas de rapport avec lui. Mais il a changé de département et il était devenu concierge. Donc, en fait, il était logé sur la Côte d'Azur. Hein. Il était logé. Voilà, il faisait son boulot. Mais il n'a pas pensé à mettre un euro de côté pour ses vieux jours. Il aurait très bien pu, je ne sais pas moi.
1: Mais il avait une retraite quand même, non?
3: Oui, il avait une retraite, mais elle ne complétait pas l'EHPAD.
1: Elle était insuffisante.
3: Ben oui.
1: Et vos frères aussi ont reçu cette même lettre?
3: Oui, tous les trois. Donc moi, je l'ai reçu en premier parce que on s'est fait comme ça. Quand j'ai reçu le dossier, bon, une semaine après, je suis allée le récupérer. J'avais même appelé le monsieur du CCAS en lui disant qu'il n'était pas question que je paye tout ça. Et le monsieur m'a dit, moi j'en ai plein, des dossiers comme vous sur le bureau. Il m'a dit, préparez votre défense si vous avez que ça à faire. Et donc on vous demande, grosso modo, quels sont vos revenus, tout ça. Mais par contre, on omet de vous demander vos charges. Mmh. Et donc moi, j'ai absolument rien répondu. J'ai barré tout ce que je devais remplir. Je suis allée prendre conseil avec un avocat, mais je savais déjà ce qu'on allait me dire. C'est-à-dire de faire des
1: attestations,
3: des attestations témoignage, de témoignages, ouais. Voilà. Mmh. Donc documents CERFA avec tout en manuscrit, avec photocopie recto verso de chaque personne qui allait faire l'attestation. Donc je suis allée, je suis repartie dans mon ancien village, voir des voisins que j'avais pas vus depuis 40 ans. Je suis allée voir de la famille, mes oncles qui ont 80 ans, heureusement qu'il y en a quelques-uns qui ont encore toute leur tête et qui ont pu me faire l'attestation écrite. Des amis de la famille. Après, j'ai demandé à des amis de mon enfance et plus tard de mon adolescence, de ma vie de femme, de mes beaux-frères et belles-sœurs.
1: Vous avez déployé une énergie folle parce que vous ne vouliez surtout pas avoir...
3: Oui, j'ai fait une vingtaine d'attestations.
1: Ah bah oui, vous trouviez ça tellement injuste de se retrouver à devoir aider quelqu'un qui vraiment n'a pas été le père auquel vous pouviez vous attendre, que vous espériez. Vous avez même retrouvé, donc vous disiez, ce fameux article dans le journal... Qui était
3: alors en fait, ma mère m'avait dit qu'il y avait eu un article dans le journal. Elle ne se souvenait plus très bien ni de l'année ni de la date. Donc à l'époque, c'était le méridional. Donc j'ai appelé la province à Marseille. Et sans avoir de date, ils m'ont dit que c'était un peu compliqué. Mais ils m'ont demandé d'aller voir à Arles les archives papier du coup. Et donc je suis allée à Arles. Il y a eu... donc sur mon parcours, j'ai eu des femmes, que ce soit à la Provence et aussi à la bibliothèque d'Arles, des femmes qui ont été très à l'écoute, qui m'ont sorti tout ce qu'il fallait pour que je puisse retrouver l'article. On a eu beaucoup de chance, on a retrouvé l'article, donc de mars 85. Et du coup, une fois que j'ai eu cet article-là, j'ai rappelé la Provence qui m'a fait une copie certifiée conforme que j'ai pu joindre au dossier avec mes attestations.
1: Ils n'avaient jamais vu un dossier. Ils n'avaient jamais vu au département un dossier comme le vôtre, j'imagine.
3: Alors ça, je ne sais pas. Par contre, j'avais demandé aussi au tribunal d'avoir le rapport de la correctionnelle, le jugement, et ils ont répondu, donc je suis passée par un avocat, qu'il n'y avait plus d'archives. Ouais. La gendarmerie de l'époque que j'ai appelée, ils m'ont dit la même chose. Au bout de 30 ans, il n'y a plus d'archives. Donc heureusement qu'il y a des journalistes pour garder les archives. Parce qu'en général, on ne vous demande pas ça.
1: Alors, comment ça s'est passé au conseil départemental quand vous leur adressez tous ces éléments?
3: Alors, je l'ai fait repartir par la mairie, puisque c'est la mairie qui l'avait reçu. Mmh. J'ai demandé à ce que ça parte en recommandé, donc je leur ai donné 10 euros pour qu'ils puissent le faire partir en recommandé. Peut-être, je sais pas, moins de mois après, j'ai reçu un courrier du conseil départemental. Le CCAS envoie le dossier au conseil départemental en me sommant de, si je justifiais pas de mes revenus, que je... que je ne payais pas, ça partait au JAF. Donc j'avais l'en-tête d'une personne du conseil départemental. Donc vous imaginez bien, quand j'ai reçu ça fin janvier, j'étais très très en colère. J'ai réécrit un courrier en leur disant que s'ils n'avaient pas eu mes attestations, je pouvais leur porter un même propre. J'ai joint quelques attestations et j'ai envoyé un recommandé à la personne de l'en-tête. Et donc c'était mercredi. Le lundi qui a suivi, j'ai eu un message sur mon téléphone. Je n'ai pas pu décrocher, j'étais au travail. J'ai réussi à joindre la personne le mardi qui m'a dit « on est désolé, mais vous inquiétez pas, j'ai défendu votre dossier en commission hier et vous n'aurez pas à payer pendant 5 ans. »
1: Pourquoi pendant 5 ans ?
3: Parce qu'ils doivent réévaluer la situation tous les 5 ans.
1: D'accord. Voilà. Et c'était pareil pour vos frères d'ailleurs ? Vous aviez, le dossier était constitué autant pour vous que pour vos frères ?
3: Oui. Donc on était exemptés pendant 5 ans. Donc moi à l'époque, mes filles étaient étudiantes, enfin, elles sont sur la fin. Et donc c'était compliqué. Moi, pour moi, il n'était pas question que je donne ne serait-ce que 10 centimes et devoir priver mes filles de quoi que ce soit. Voilà. Enfin, pour moi, c'était une injustice. En fait, c'est comme si j'étais condamnée pour un délit, une faute que j'avais pas commise. J'étais cette mauvaise fille qui voulait pas porter secours. Voilà. Et je l'ai entendu, ça. On m'a dit, mais quand même, c'est ton père.
1: Qui c'est qui vous a dit ça?
3: Ben, ça, certaines personnes de la famille, d'autres personnes qui connaissaient pas mon histoire. Qui trouvait que de me démener comme ça, limite, j'en faisais trop. Voilà. Après, moi, s'il avait fallu aller... heureusement que ça s'est arrêté au niveau du conseil départemental, mais je serais allée au JAF et la plupart des personnes qui vont... même s'ils ont subi des violences... c'est pas toujours reconnu, ils doivent payer, ça c'est lamentable.
1: Bah pourtant c'est prévu dans la loi, c'est prévu dans cet article 205, ça peut être une cause d'exonération précisément quand vous arrivez à rapporter la preuve des mauvais traitements, de l'indignité de ce qui était le cas de votre père. Donc,
3: C'est ce que vous dites, hein. Il faut porter la preuve. Est-ce que vous pensez qu'il est normal que ce soit aux enfants de porter la preuve?
1: Mais c'est ça Oui, mais comment fait-on? Comment fait la justice alors? Elle se fait par tout moyen, la preuve. Mais comment fait la justice alors? Il ne suffit pas juste de dire mon père ou ma mère a mal agi. Ça peut être très subjectif. Pour autant, ça veut dire qu'il y a quand même cette solidarité des liens du sang, ou des liens en tout cas des liens filiaux qui sont familiaux, qui sont établis. Donc comment fait-on? Moi je veux bien, Béatrice, je vous écoute.
3: Alors justement, oui, les liens du sang. Moi, si on me demande de payer pour ma mère, qui s'est occupé de moi, il n'y a pas de souci.
1: Ben oui, mais quand vous dites...
3: Voilà, donc
1: vous
3: les dites... liens du sang... Et pourquoi on doit demander à des enfants devenus adultes
1: si
3: au bout de 40 ans, quand de la justice...
1: Mais à qui on demande alors? Attendez Béatrice,
3: mais alors,
1: moi,
3: justement,
1: à qui on demande?
3: Cette loi de l'article 205 qui a été revue en partie, mais pas suffisamment, justement, il y a un collectif qui se mobilise pour pouvoir modifier cette loi. Moi, je me suis rendue au Sénat à une table ronde avec le sénateur Iacovetti le 25 juin 2025, parce que j'étais la seule, pendant sur cette table ronde, on était une vingtaine, j'étais la seule à ce que mon dossier se soit arrêté au niveau du conseil départemental. J'ai été la seule, dans ce cursus, à avoir des gens qui ont entendu ce que j'avais vécu. Il y a énormément de personnes qui, parce qu'elles ne peuvent pas avoir des preuves, comme moi j'ai pu avoir cet article de journal, des attestations, parce qu'elles elles sont tellement dans un état pitoyable d'avoir vécu des choses terribles, qu'elles n'ont pas cette force-là. Donc si aujourd'hui je témoigne, c'est parce que moi mon père est décédé en 2023.
1: Oui, Béatrice, mais moi j'entends Béatrice ce que vous dites, mais... Comprenez-moi bien, ce que vous avez fait est tout à fait légitime. Et puis, vous dites, vous avez eu la possibilité d'avoir encore autour de vous des gens qui, après 20 ans, puis après 30 ans, pouvaient témoigner de ce que vous aviez vécu. Et ensuite, on vous a évidemment entendu, ce qui n'est pas toujours le cas, et on le voit bien aujourd'hui dans la justice, c'est pas toujours le cas, ou en tout cas, ça prend un temps fou avant d'être entendu. Tout cela, je vous suis. Mais vous dites, c'est pas aux enfants de rapporter la preuve. Mais alors, c'est à qui ? de rapporter la preuve, si on n'a pas d'éléments objectifs. Je ne dis pas que ce qu'on a vécu et tous les témoignages qu'on a eus, ce sont des témoignages qui sont bouleversants de cette insécurité, de cette violence. C'est bien sûr qu'on est là pour entendre, mais comment fait-on pour établir une preuve pour un juge face à un article de loi et face non plus à un article de loi, mais face au bon sens, qui voudrait qu'a priori, comme vous dites, votre maman, vous l'auriez nécessairement aidé sans difficulté, qui veut qu'il y ait une solidarité entre parents et enfants et entre enfants et parents, comment fait-on pour ne pas appliquer cette solidarité si personne ne peut rapporter la preuve de ce qui est affirmé, c'est-à-dire une violence, un mauvais traitement, des comportements inappropriés. Je veux bien tout ça, mais comment fait-on pour apporter la preuve si vous-même vous dites c'est pas aux enfants de le faire, qui doit le faire?
3: Mais justement, il faudrait qu'on puisse mettre à profit cette proposition de loi qui a été déposée et de ne pas attendre justement 40 ans plus tard et de permettre aux enfants entre 18 et 30 ans qui ont eu des parents entre guillemets défaillants mais plutôt maltraitants, à ce moment-là, on peut le justifier. Pourquoi ? Parce que ces enfants, ils sont encore jeunes, ils ont vécu encore des choses, ils peuvent avoir des gens qui peuvent témoigner, et au lieu de demander à ces enfants-là de remuer tout leur passé, de demander aux parents justement de dire qu'il a été bienveillant, mais on ne va pas demander ça à tous les parents. C'est juste, si on fait par anticipation, ça veut dire qu'on a vécu des choses.
1: Vous avez raison, vous avez parfaitement raison.
3: Et voilà, c'est pas attendre 40 ans.
1: Mais ça, vous avez raison, je suis tout à fait d'accord avec vous. Le tout, c'est de pouvoir, évidemment, accumuler suffisamment d'éléments pour éviter cette situation qui est ingérable, parce qu'effectivement, des personnes, des enfants comme vous et comme d'autres, et on les a eu quasiment toutes les semaines, on a eu des personnes qui appelaient justement avec cette association Les Liens du Sang. Je comprends, vous avez parfaitement raison, c'est comme cela qu'il faudrait que la loi soit amendée, modifiée, pour permettre à ces enfants de ne pas attendre trop d'années ensuite pour pouvoir faire la preuve de ce qu'ils ont vécu. Je suis tout à fait d'accord avec vous.
3: Démontrer que c'est pas en attendant que les parents soient en EHPAD pour qu'on se libère de ça. Non, c'est une anticipation parce que ces personnes-là ont aussi besoin de pouvoir se structurer, de pouvoir croire en l'avenir et pas se dire de toute façon, même si je conçois ma vie, à un moment donné, on me demandera de payer pour ce parent-là. Et il y a des parents qui s'appuient sur cette loi et qui disent aux enfants, mais de toute façon, moi je m'en fous, tu seras obligé de payer pour moi. Parce que la loi, l'article 205 du Code civil le dit.
1: Le dit avec les réserves, mais comme vous dites, ces réserves qui sont ces exceptions, elles ne sont pas jouables parce que 40 ans après, on ne peut pas rapporter la preuve. C'est surtout
3: tout à
1: ça.
3: Fait.
1: Et vous avez raison, en plus, là où vous avez raison, c'est que la famille n'est pas parfaite, chère Béatrice. Et que...
3: Non, la famille n'est pas parfaite. Et moi, j'ai été très déçue par les sénateurs qui n'ont pas pris la peine de se pencher sur cette loi. Parce que pour eux, enfin pour certains, la famille, les liens du sang, c'est immuable, la famille est parfaite. Ben non,
1: la famille n'est pas parfaite. On le sait, et on le sait bien dans cette émission, chaque soir, hélas. Merci Béatrice, merci de votre intervention, et merci d'avoir échangé avec nous. Et je me suis fait, vous l'avez bien compris, je me suis fait la voix des autres qui pouvaient ne pas être forcément d'accord et qui pouvaient, c'est tout l'intérêt et tout le sel de nos échanges dans cette libre antenne, c'est de pouvoir évidemment réagir, interréagir, réfléchir, et puis avancer pour faire bouger les choses.
3: Je peux juste dire un dernier mot ?
1: Oui, bien sûr.
3: Alors, il y a une pétition qui est toujours en cours, qu'on peut signer, donc sur les liens ensemble, sur l'obligation alimentaire. Donc n'hésitez pas à signer cette pétition pour qu'on soit enfin entendu.
1: Elle est où sur le collectif des liens du sang, les liens ensemble.
3: Elle est sur le collectif des liens ensemble. Ouais,
1: des liens ensemble. D'accord. Bah écoutez, voilà, c'est dit, Béatrice. Merci pour votre témoignage et votre appel.
3: Merci.
1: Et
3: à
1: bon
3: vous.
1: Courage. À bientôt. Au revoir.
3: Merci. Au revoir.
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0: Et vous avez reconnu évidemment cette chanson légende sur Europe 1, le coup de soleil, Richard Cochante. 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Audrey et Florian attendent vos appels au standard au 01 80 20 39 21 et puis vous pouvez nous adresser vos SMS au 7 39 21 précédé du mot nuit. La nuit est longue, hein, elle est longue jusqu'à au moins 1h du matin dans cette libre antenne. Nous avons le temps donc de nous parler, comme on va le faire avec Adrien. Bonsoir Adrien.
1: Bonsoir.
0: Merci d'être avec nous dans cette libre antenne. Vous aviez envie de nous parler d'une rupture amoureuse de laquelle vous n'arrivez pas à vous remettre, Adrien.
1: Oui, ça fait depuis 2023 en fait.
0: Ah oui, ça fait un petit bout de temps, ça fait 3 ans déjà. Comment vous vous étiez rencontrés et qu'est-ce qui s'est passé donc, Adrien?
1: Bah en fait, on était en BTS et on s'était rencontrés à l'école.
0: Oui, alors vous avez 28 ans, je précise à nos auditeurs, on a vraiment des auditeurs de plus en plus jeunes. Vous avez 28 ans et donc vous l'aviez rencontré, vous aviez 25 ans et vous vous étiez rencontré en BTS, donc quoi, vous aviez 18 ans, 19 ans?
1: Un peu plus âgé,
0: d'accord. Et tout de suite, ça a plutôt bien matché entre vous?
1: Plutôt bien, oui.
0: Et qu'est-ce qui s'est passé alors? Vous viviez ensemble?
1: En fait, elle était chez ses parents et moi, j'allais la voir le week-end chez ses parents.
0: D'accord, elle était un peu plus jeune que vous peut-être?
1: Oui, elle est de 99 et je suis de 97.
0: D'accord. Et donc, vous sortez ensemble, vous avez une vraie relation, on va dire, amoureuse?
1: Oui, c'était même passionnel, enfin, c'était très fort. Elle voulait même se marier avec moi, faire des enfants.
0: Ah oui, vous parliez déjà de tout ça alors que vous ne viviez même pas ensemble et que vous
1: Exactement.
0: Étiez. Vous viviez seul, vous étiez chez vos parents aussi?
1: Non, j'étais chez mes parents.
0: Et vos parents, et ses parents surtout, voyaient d'un bon œil votre relation?
1: Non, pas trop.
0: Pourquoi?
1: Bah parce qu'on n'était pas de la même confession et ça plaisait pas à mes parents.
0: Ah mince, c'était du côté de vos parents alors?
1: Oui.
0: Pourquoi, vous êtes de quelle confession, Adrien?
1: Je suis de confession juive et elle était de confession catholique.
0: D'accord, et du côté de vos parents, donc ça tiquait, ils pensaient que vous n'aviez pas d'avenir avec cette jeune fille.
1: Voilà.
0: Et ses parents, elle, ne voyait pas, enfin ses parents, elle, il n'y avait pas de difficulté.
1: Sa mère, elle m'appréciait pas beaucoup, mais son père, il était très, très sympathique avec moi.
0: Et sa mère, elle vous appréciait pas pourquoi? Pour cette raison-là aussi? Non.
1: Oui.
0: Ah, le fait que vous n'ayez pas la même religion.
1: Oui, ça lui plaisait pas.
0: Vous êtes pratiquant, Adrien?
1: Pas du tout.
0: D'accord. Et elle était plutôt catholique pratiquante?
1: Un peu, oui. Enfin, disons qu'elle allait à l'église le dimanche, quoi.
0: Ah oui, quand même, d'accord. Pour une jeune, c'est plutôt rare, mais très bien. Et donc ça, c'est quelque chose dont vous parliez ensemble? C'est quelque chose qui aussi, tous les deux, vous posait problème ou pas du tout?
1: Entre nous, non, ça nous fait rien. C'était surtout nos parents qui tiltaient, quoi.
0: Mais vous, le fait que vos parents tiltaient, de toute façon, ne vous aurait pas empêché de continuer cette relation et même d'avancer?
1: Bah oui, c'est ce qu'on a fait. Mais on ne s'est pas séparés à cause de ça. On s'est séparés parce qu'on ne s'entendait plus.
0: Et pourquoi vous ne vous entendiez plus? Et qu'est-ce qui a fait que tout d'un coup, vous ne vous entendiez plus alors que vous viviez une passion et que tout était pour le mieux?
1: Bah, elle avait des projets. En fait, elle était trop. Elle avait déjà le prénom de mes enfants. Elle était trop. Elle se projetait trop, en fait.
0: Ah oui, elle vous mettait une sorte de pression, un peu.
1: Un peu, oui.
0: parce qu'elle se voyait vraiment construire une vie avec vous, une vie familiale.
1: Voilà, c'est ça.
0: Et alors, mais pourtant, qui a quitté l'autre? C'est elle qui vous a quitté?
1: Ah oui, c'est elle qui m'a quitté, oui.
0: Mais pour quel motif alors? Puisqu'elle vous disait combien elle voulait vivre avec vous et combien elle se projetait avec vous, pourquoi elle vous a quitté?
1: Bah, parce que je ne lui avais pas souhaité son anniversaire, j'étais voir mon frère et sa copine, et ça l'a beaucoup vexé. Du coup, elle n'a pas supporté.
0: Vous aviez oublié ou vous...
1: Tout oui, j'avais complètement zappé à l'époque.
0: Que c'était son anniversaire.
1: Ouais, ça l'a piqué, et du coup, elle a été vexée, et du coup...
0: Et pourquoi vous aviez oublié son anniversaire? Qu'est-ce qui vous a pris?
1: Bah, je sais pas, j'ai complètement oublié.
0: Bon, en même temps, c'est juste, bon, ok, c'est une date d'anniversaire, vous vous êtes excusé, j'imagine.
1: Bah oui, mais ça n'a pas suffi.
0: Vous vous êtes rattrapé?
1: J'ai essayé, oui.
0: Elle a rien voulu entendre?
1: Non.
0: Il s'est rien passé d'autre chose avant? Parce que j'imagine qu'il devait y avoir, ça devait être la petite goutte qui a fait déborder le vase, il devait y avoir d'autres choses, Adrien, non?
1: Bah oui, après elle m'a fait toute une liste de reproches qu'elle avait à me faire.
0: C'était quoi les reproches?
1: Bah j'étais pas assez attentionné, j'étais toujours recentré sur moi, voilà quoi.
0: Elle avait raison ou pas, Adrien?
1: Bah oui, je pense, dans le fond elle avait raison.
0: En réfléchissant un petit peu, quand elle vous a mis noir sur blanc, parce que ce défaut d'attention, évidemment, masquait d'autres indélicatesses pour elle. Donc, peut-être qu'en réfléchissant un peu à vos relations, à vos échanges, à tout ce que vous aviez vécu, est-ce que vous pensez qu'elle avait raison, finalement, de vous dire tout ça?
1: Bah oui, je pense, franchement, qu'elle avait raison.
0: Et vous l'avez reconnu? Vous lui avez dit oui, tu as raison, je m'en excuse, je vais travailler là-dessus, c'est pas quelque chose dont je me rendais compte, je t'aime vraiment et je veux avancer avec toi en travaillant sur ces points et qui sont des points effectivement qui sont voilà, pas bah oui, un peu délicats.
1: J'ai fait mon mea culpa, mais ça n'a pas marché.
0: Vous avez reconnu tout ça et ça n'a pas marché?
1: Non.
0: Vous êtes resté en contact avec elle d'une manière ou d'une autre ou pas du tout?
1: J'ai essayé l'année dernière, en 2025, d'envoyer un mot à sa mère.
0: Pourquoi à sa mère?
1: Mais, je me suis dit, en passant par sa mère, peut-être que ça sera plus simple.
0: Bah non, ça aurait été mieux de lui adresser à elle direct. Elle vous a bloqué? Elle vous a empêché de...
1: Bah oui, elle m'a bloqué sur les réseaux, elle m'a bloqué un peu sur...
0: Sur son téléphone aussi?
1: J'ai réussi à avoir un copain à elle, par message, qui m'expliquait que lui, il avait des nouvelles d'elle, mais qu'elle ne voulait pas me donner de ses nouvelles.
0: Mmh. Vous ne l'avez pas envoyé des fleurs?
1: Non.
0: Ça fait quand même, vous dites, 3 ans aujourd'hui?
1: Bah oui, mais ça me pèse encore beaucoup aujourd'hui, parce que j'y pense beaucoup.
0: Vous n'arrivez absolument pas à passer à autre chose, à rencontrer éventuellement quelqu'un, parce que vous êtes jeune, Adrien. Qu'est-ce que vous faites dans la vie, Adrien, aujourd'hui?
1: Je suis surveillant dans un collège privé.
0: Mmh. Et elle, vous savez ce qu'elle fait?
1: En fait, on était en comptabilité, en BTS, et du coup, elle a poursuivi là-dedans, elle travaille dans une entreprise. Elle est salariée, en fait.
0: Vous savez si elle a rencontré quelqu'un depuis?
1: Je ne sais pas du tout. Je n'ai pas de ces nouvelles depuis 3 ans.
0: Même par personne indirecte, c'est ce que vous disiez, vous n'avez pas de nouvelles. Et la mère à qui vous avez écrit, la maman, elle vous a répondu?
1: Non, jamais. Non,
0: et pourquoi vous n'avez pas écrit au papa avec lequel vous vous entendiez mieux et bien?
1: Bah parce qu'il n'est pas du tout branché réseau et...
0: Ah, vous n'aviez pas un moyen de le...
1: Je ne peux pas le retrouver. Quoi.
0: Et elle lui a adressé une lettre chez elle, vous directement, avec votre plume. Lui adresser une lettre en lui disant vos sentiments, en lui disant que vous n'avez jamais réussi à l'oublier, que vous avez absolument compris avec le temps tout ce qu'elle vous a reproché, que voilà, on peut tous commettre des erreurs, que c'est votre vie peut-être un peu dans cette, voilà, dans votre structure qui vous a peut-être empêché d'être celui que vous voudriez être, mais que voilà, que s'il n'empêche que vous avez de réels sentiments, vous avez de véritables intentions, vous aviez quand même des projets ensemble, elle était, vous devriez ouvrir votre cœur, Adrien. Je ne dis pas que ça va marcher, mais puisque vous avez son adresse, elle l'ouvrira peut-être cette lettre. Elle vous répondra, elle ne vous répondra pas, elle la jettera au panier. Mais au moins, vous aurez été au bout de ce que vous voulez lui dire. Puisque là, quand vous essayez de la joindre, c'est pour lui dire tout ça. C'est pour lui dire que vous l'aimez, c'est pour lui dire que vous regrettez, c'est pour lui dire que vous avez compris. Donc ça, pourquoi vous ne lui écrivez pas?
1: J'ose pas.
0: Vous écrivez au père, donc pardon, mais enfin à la mère, pardon. Vous écrivez à la mère en sachant que c'est quand même pas votre meilleure amie et puis qu'elle était pas, elle voyait pas forcément d'un bon œil. Mais est-ce que votre amie quelque part, compte tenu de, elle savait que vos parents ne voyaient pas d'un bon œil cette relation, qu'il y avait un repli un peu communautaire, et que est-ce qu'au fond d'elle-même, elle s'est dit de toute façon c'est voué à l'échec parce que j'aurai toujours un rejet de ses parents qui veulent vraiment qu'il épouse une juive.
1: Oui, je pense qu'il y aura toujours un rejet.
0: Alors, elle se dit que de toute façon, si déjà elle vous reproche de choses, des choses, et qu'en plus elle se dit qu'elle n'est pas la bienvenue dans la famille, peut-être qu'elle a, cette pensée un peu juste de se dire ça sert à rien.
1: Bah oui.
0: Mais vous n'arrivez pas à passer à autre chose.
1: Bah c'est ça le problème, c'est que.
0: Pourquoi vous pensez que c'est la femme de votre vie?
1: Bah parce que je me voyais aussi, je me projetais aussi avec elle.
0: Vous avez eu d'autres relations amoureuses avant elle?
1: Non. Et oui. Rien de sérieux.
0: Et oui, donc c'est pour ça aussi, c'est que c'est la première relation sérieuse.
1: J'ai vécu 3 ans avec elle, donc ça m'a marqué quand même.
0: Oui, enfin, vécu sans avoir vécu, puisque vous étiez chacun chez vous. Mais vous partagez beaucoup.
1: Oui, mais je la voyais tous les week-ends, et à l'école, on le voyait tous les jours.
0: Oui, mais bon, les amourettes d'école, les amourettes de week-end, de jeunesse, c'est pas forcément, c'est pas ce qui fait, ça peut arriver, hein, mais c'est pas ce qui fait forcément l'amour d'une vie. Pourquoi vous vous donnez pas

0: vous êtes totalement hermétique et fermé à toute rencontre.
1: Il y a 2 ans, j'ai essayé de m'inscrire pour faire du speed dating.
0: Ouais.
1: Et j'ai jamais été jusqu'au bout de la démarche. Je me suis inscrit, mais j'ai jamais été jusqu'au bout de la démarche. Et je me dis que ça peut être une bonne solution au final.
0: C'est-à-dire qu'il faut vous mettre un petit peu en danger. Là, vous voulez revenir à une situation où c'était quasiment votre premier amour. Donc là, vous êtes dans un climat ou dans une situation de confort. Il faut sortir de votre confort, là, pour aller un peu... Vous voulez revenir, vous, à cette situation de confort que vous aviez avec cette jeune fille, qui était votre premier amour, avec lequel vous aviez des projets, et puis finalement, vous vous dites il faut que je revienne à cette situation, parce que ça se passait bien. Mais est-ce que c'est pas le moment justement de tenter autre chose et de vous mettre un peu sortir de votre zone de confiance?
1: Mais c'est-à-dire?
0: Justement, vous allez au bout de ce speed dating ou des plateformes de rencontres. Il faut y mettre du vôtre, séduire, parler, convaincre, découvrir, se présenter. Enfin voilà, il faut. Parce que j'ai l'impression que vous étiez dans un petit cocon avec elle et que vous avez envie de retrouver ce cocon.
1: Oui, il y a un peu de ça, c'est vrai.
0: Et oui, mais...
1: Et je pense qu'il faut que j'avance aussi.
0: Mais oui, il faut avancer, justement. Elle vous reprochait, justement, d'être totalement installée au point de ne pas l'entendre quand elle parle ou d'oublier son anniversaire. Il y a Christiane qui envoie un petit mot, qui dit « Je vous trouve très émouvant, j'espère que vous allez trouver une autre femme », dit Christiane. Bernadette, elle pense que peut-être vous pourriez effectivement vous faire aider par un thérapeute pour tenter de parler de ça et d'oublier un peu et de comprendre pourquoi ça n'avait pas marché, et c'est pour vous permettre de retrouver quelqu'un d'autre.
1: Je pense qu'il faut arrêter de regarder en arrière.
0: Moi, je pense qu'il faut, il faut sortir un peu de cette zone de confiance et il faut essayer. Il faut essayer vraiment d'aller à la rencontre d'autres personnes, et si c'est des plateformes de rencontre, pourquoi pas, ou les speed dating, pourquoi pas. Mais il faut au moins que vous preniez le pouls d'autres relations, Adrien. Il faut y aller, là.
1: Ouais, il faut avancer, quoi.
0: Mais oui, il faut avancer, parce que là, vous me dites 3 ans, je pense qu'elle est vraiment passée à autre chose, et si vous continuez à attendre sans savoir, vous allez toujours penser que tout est possible. Moi, je pense que là, c'est un peu, si, à moins que vous voulez lui écrire cette lettre dont je vous ai parlé, mais si vous ne le sentez pas, Adrien, peut-être que, il est temps vraiment de passer à autre chose, et de tenter autre chose, en tout cas.
1: D'accord.
0: Vous nous direz ce que vous avez choisi, Adrien ?
1: D'accord, ça marche.
0: Vous restez pas dans cette situation inerte, vous allez bouger, soit vous allez prendre votre plume pour écrire, soit vous allez au moins pour savoir ce qu'il en est. Vous pourriez d'ailleurs finir la lettre en lui disant « mais peut-être que tu es dans une autre relation, je le comprends, je le respecte, juste dis-moi si c'est vraiment, peut-être qu'on aurait pu rester amis, vous pourriez peut-être, au moins ça vous ferait peut-être du bien, Adrien. »
1: D'accord,
0: pas de regrets, pas de reproches. Pas de remords, c'est comme ça qu'il faut avancer dans la vie. Merci Adrien, merci de nous avoir joints dans cette libre antenne, et n'hésitez pas à nous donner
1: question,
0: des...
1: Excusez-moi, j'avais juste une question. Sophie Peters, elle revient quand?
0: Sophie Peters, elle n'est plus là depuis très longtemps, cher Adrien. Mais vous pouvez la retrouver sur les réseaux sociaux, probablement.
1: Ok, d'accord.
0: D'accord. Merci Adrien pour votre appel, merci beaucoup.
1: Merci à vous, bonne soirée.
0: Merci. Il est minuit sur Europe 1, l'heure de retrouver pour le dernier journal de la soirée Maël Assaniro. Bonsoir Maël.
2: Bonsoir Roland, bonsoir à tous. Des frappes américaines menées ce mardi soir sur le sol iranien. Bombardement proportionné en riposte à la destruction par l'Iran d'un hélicoptère américain Apache la nuit dernière au-dessus du détroit d'Ormuz. Donald Trump fait savoir de son côté qu'il souhaite une réponse très puissante. Quelques heures avant ce regain de tension, le président des États-Unis promettait de conclure un accord avec Téhéran d'ici 2 à 3 jours. Un immeuble en feu, cette nuit à Belfast, les habitants évacués par les pompiers. L'incendie s'est déclaré lors d'une manifestation anti-immigration à l'appel de plusieurs figures nationalistes britanniques suite à une attaque au couteau perpétrée lundi soir dans la capitale nord-irlandaise et qui a fait un blessé grave. L'assaillant est un réfugié soudanais titulaire d'un titre de séjour. Il se trouve en ce moment

0: garde à vue. En pleine affaire Liana, les personnels du tribunal d'Auch dans le Gers dénoncent une vindicte populaire à leur encontre, encouragée selon eux par un discours politique décomplexé. La procureure de la République mise en cause pour son échec à mettre hors d'état de nuire le principal suspect du meurtre de la collégienne de 11 ans est menacée de mort depuis plusieurs jours. La colère populaire contre les manquements de la justice dans ce dossier s'est exprimée lundi soir. Des dizaines de milliers de manifestants réunis devant les tribunaux partout en France. À Paris, un rassemblement devant la chancellerie s'est tenue en dépit d'une interdiction de la préfecture. La cinéaste Andrea Bescon, interpellée par les forces de l'ordre et placée en garde à vue à cette occasion, dénonce ce mardi soir une détention arbitraire. Patrick Bruel sera présenté ce mercredi à un juge en vue d'une éventuelle mise en examen. L'artiste est en garde à vue depuis lundi matin, interrogé sur des faits de viol et d'agression sexuelle rapportés à ce stade par 13 victimes présumées. Accusation fermement contestée par le mis en cause. Par ailleurs, Patrick Bruel fait l'objet depuis quelques heures d'une nouvelle plainte pour viol déposée par une comédienne de 46 ans. La circulation sera fortement perturbée ce mercredi sur les lignes régionales en raison d'une grève à la SNCF. En Ile-de-France, de nombreuses annulations de trains à prévoir sur les RER et les Transiliens. Le RER A sera épargné. Au niveau national, comptez un TGV sur 3 et un Intercité sur 2. Après les violences urbaines, le soir de la finale de Ligue des Champions, la mairie de Clermont-Ferrand annonce ce mardi soir l'instauration d'un couvre-feu pour les mineurs de moins de 16 ans non accompagnés pendant l'intégralité de la Coupe du Monde de football. Tous les contrevenants se verront infliger une amende de 150 euros. Et puis l'équipe de France féminine de football décroche ce mardi soir son billet pour la prochaine Coupe du Monde au Brésil en 2027. Les Bleus terminent à la première place de leur groupe de qualification après une dernière victoire face à l'Irlande à Grenoble, 1-0, score final. 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
1: Et oui, et c'est le départ de Maëlle.
0: Mais
1: Maëlle
0: oui.
1: Qui va prendre le chemin de son lit pour se reposer.
0: Absolument, tout à fait.
1: Pour être en forme dès mercredi.
0: Mais oui, je vous le confirme.
1: Bah oui, je sens que là, vous n'avez pas envie de faire la fête ce soir.
0: Mais c'est rare que je fasse la fête quand même. Mais ça arrive, de temps en temps.
1: Ça arrive quand même qu'à minuit, vous vous dites, allez, pourquoi pas, je vais rejoindre des amis pour un petit verre.
0: C'est vrai, ça peut arriver.
1: Voilà, un petit cocktail sans alcool.
0: C'est toujours sympathique.
1: Mais oui, c'est vrai. Mais là, on ne sent pas la pluie, le froid, ça ne vous tente pas. Peut-être que la chaleur de la semaine prochaine qui sévir sur Paris notamment va peut-être vous amener à...
0: Eh bien, on verra dans les prochains jours, effectivement. C'est une possibilité.
1: Et un jour, vous m'attendrez à 1h pour vous rejoindre.
0: Mais oui, je sais que vous êtes très friand de ce genre de rendez-vous.
1: Allez, vous voulez parler de ma vie privée maintenant, c'est ça. Continuez, mon cher Maël. Allez, on se retrouve demain avec plaisir, Maël.
0: À demain, Roland.
1: À demain.
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1: On est ensemble jusqu'à 1h du matin. Si vous regardez les immeubles autour de vous, vous verrez des centaines de fenêtres éclairées. Derrière chacune d'elles, il y a une histoire. Peut-être un amour qui commence, une séparation qui fait mal. Un parent inquiet. Un enfant qui manque, un projet fou, ou simplement quelqu'un qui se sent seul. Cette nuit, ces histoires ont leur place. Ont leur place comme elles l'ont d'ailleurs tous les soirs sur Europe 1. Audrey et Florian, comme chaque soir, sont au standard. Laurent Pellet est à la réalisation. Et nous, le numéro de téléphone, vous le connaissez, le 01 80 20 39 21. Et puis, vous pouvez nous écrire au 7 39 21. Vous faites précéder votre message du mot nuit. Bonsoir, Bertrande.
4: Bonsoir.
1: Roland.
4: Ah, je n'ose pas dire votre prénom.
1: Mais si, mais pourquoi vous n'osez pas? Moi, je vous appelle Bertrande. Vous pouvez m'appeler Roland.
4: Roland, voilà. Bertrande, eh bien, j'ai.
1: Enchantée.
4: 80 ans.
1: Mais oui, Bertrande. Et c'est un prénom que je ne connaissais pas, Bertrande.
4: Eh bien, c'est un prénom du Moyen-Âge. Je suis originaire de Dordogne. Et c'est un petit village, pas très loin d'Hautefort, qui s'appelle La Bertrande.
1: Oui.
4: Et mes parents et grands-parents et arrière-grands-parents étant originaires de Dordogne.
1: Oui.
4: Dont une de mes tantes s'appelait Bertrande et ils m'ont appelée Bertrande.
1: Ah bah écoutez, voilà, je suis ravi d'avoir ce prénom maintenant en tête parce que je ne connaissais absolument pas ce prénom.
4: Alors... Mais nous sommes à peu près une vingtaine en France et j'aimerais bien que ce prénom se réactualise parce que... C'est tellement rare que...
1: Mais oui, il est rare, et puis du coup, bah, il vous personnifie parfaitement.
4: Ah oui.
1: Alors vous avez une belle histoire, et puis une histoire plus délicate, on doit dire, et même sordide.
4: Voilà, j'ai eu deux histoires. Donc, je suis la dernière de 9 enfants,
1: dont,
4: hélas, 2 sont morts en bas âge, une famille catholique pratiquante. Donc, je fais mes études d'infirmière.
1: Oui.
4: Hélas, ma mère est morte à ce moment-là, donc j'avais 20 ans. J'ai commencé à travailler à 20 ans. J'ai rencontré mon mari, mais dans les familles, on ne se voyait pas tout seul. Hein, il fallait toujours quelqu'un avec nous. Pas question de... On est restés 2 ans fiancés. Ça allait bien. On se marie. Ça se passe bien les 6 premiers mois. Je tombe enceinte. Ça commence à cafouiller un peu des reproches des infirmières. Ben, je travaille les dimanches. Ah, t'es pas là le dimanche, mais moi, je vais me faire à manger. Et Dania, j'ai dit, tu le sais, que je suis dimanche infirmière, je travaille 12 heures. On travaillait par les cycles de 12 heures. Mais tu le savais, hein, depuis 2 ans. Je pars à l'accouchement, je pars toute seule, parce que débrouille-toi. Ben, ça commence. Et puis, ça,
1: vous avez quel âge à ce moment-là, à peu près, Bertrand?
4: J'avais 25 ans.
1: 25 ans. Avec votre premier enfant, vous faisiez 25 ans?
4: Oui.
1: Mmh, d'accord.
4: Donc, c'est un petit garçon, donc comme ils avaient qu'un fils, il va être content d'avoir un garçon. Mais bon, ça l'a pas... Et là, les violences, d'abord verbales, ont commencé.
1: Mmh.
4: Oh, t'es pas capable, tu sais pas faire. Enfin, après 2 ans d'études et des spécialisations dans divers services... Et puis, bon, là, ça commence à... Bon, je travaillais le soir, parce qu'après, j'ai quitté un petit peu la journée pour être infirmière à domicile, de manière à être un peu plus à la maison, et être le soir, monsieur, tous les samedis soirs, sortait en boîte, et il se sortait... Quand il avait trouvé quelqu'un, ça se passait à peu près bien. Et ben, dès qu'il rentrait, qu'il avait trouvé personne d'autre, et ben, c'était des violences. Alors, ça commençait par une claque. Bon, oh, excuse-moi, un bouquet de fleurs, enfin, dadadana. Les enfants étaient là. Et j'ai un deuxième enfant, une fille. Là, c'est pareil, je vais par accoucher, on me dit, écoute, débrouille-toi, hein, t'as qu'à y aller toute seule. Heureusement, mon père était encore là, j'ai perdu ma mère assez jeune, donc j'étais toute seule avec mon père, qui avait 70 ans. Et il ne voulait pas m'accompagner à la maternité, mais il était qu'à te débrouiller. Bon, c'est mon père qui était un homme d'autorité. Et qui l'a levé un coup de pied aux fesses, hein, il dit, écoute, tu vas emmener ta femme à la maternité. Et il m'a emmené, puis il est reparti, hein, il n'est pas resté. Donc j'ai eu ma fille. Et puis ça s'est empiré. Et puis une deuxième claque, oh, encore pardon, excuse-moi, c'est parti. Et puis ça a été crescendo. Alors l'éducation des parents, j'ai essayé de le raisonner, enfin on est resté devant.
1: Et ça a fini où... Vous êtes resté 10 ans avec cet homme qui s'est avéré finalement violent, qui était votre mari.
4: Au fur et à mesure, 9 ans, oui, 9 ans, parce qu'il y a eu une année, oui, qui s'est montré violent au fur et à mesure. Bon, il prenait des maîtresses, on a fêté l'anniversaire, on a invité des gens, il a invité, il partait avec elle.
1: Ah mais non, c'était un drôle de numéro.
4: J'ai
1: quand
4: pas
1: même
4: osé à l'époque porter plainte. Mon ex-beau-père était lieutenant-colonel, alors qu'est-ce que j'allais porter plainte, hein? À cette époque-là...
1: Oui, ça allait, ils allaient enterrer l'affaire.
4: J'allais voir les gendarmes en disant « Je vais me plaindre, son fils, mon beau-père est lieutenant-colonel.
1: Et pourtant, c'est ce qu'il aurait fallu faire, Bertrand, parce que j'ai essayé de raisonner, on ne divorçait pas dans la famille,
4: mes frères et sœurs étaient là, on n'était plus que 7, donc vraiment j'étais la petite dernière, j'ai dit, j'ai divorcé, qu'est-ce que vont penser mon père
1: c'est une époque où la parole n'était véritablement pas libérée,
4: c'était mon premier mari, hein. D'ailleurs, il me disait, on n'a pas voulu toi avant parce que tu étais trop moche. Donc, ça a été le premier. J'ai pas eu, comme il dit, j'étais vierge, toi, 10 ans. Oui, personne n'a voulu de toi parce que tu étais trop moche. Enfin, bon.
1: Oui, des choses très gentilles. Mais la vie va vous réserver une très belle surprise. On arrive à la deuxième partie de cette histoire. Racontez-nous.
4: Donc, on obtient le divorce, consentement mutuel, sans procès, sans machin, direct. Ça s'est fait en 6 mois, très vite. Et quand il est parti, une semaine après, j'avais une petite bande d'amis, on était dans un petit village. J'ai dit, écoutez les amis, un samedi, je les ai réunis. J'ai dit, écoutez, samedi prochain, je veux repeindre le salon. Vous venez m'aider à pousser les meubles.
1: Pour aménager chez vous, donc.
4: Voilà, pour changer. Lui, il était parti. Moi, j'étais en location. Mais je voulais changer la couleur.
1: Vous avez quoi? Vous avez 30 ans à peu près à ce moment-là?
4: À peu près, oui. Mmh. 33
1: ans, d'accord.
4: Et il y en a un qui me dit, moi, je peux venir? Alors, j'ai dit oui, mais je le connaissais comme ça parce qu'il travaillait dans des chantiers la semaine, il était au village que de les week-ends. Oh, ben j'ai dit oui, un de plus, un de moins, ça fera du bien pour pousser les mètres, surtout que c'était un garçon qui faisait 1 mètre 85 et 90 kilos. Et puis nous voilà partis à la maison, on a poussé les meubles, moi j'avais fait prêt un petit repas, parce que j'aime bien cuisiner, comme toute bonne périgourdine. Donc, et puis il y a un qui dit, on va aller danser. Bon, j'ai dit, on va aller danser. Et il dit, alors moi je danse pas. Donc on a discuté toute la nuit, on rentre au matin à la maison, il me dit, je reste couché. Ah non, tu rentres chez toi.
1: Ah, il avait déjà des vues sérieuses sur vous, oui.
4: J'ai dit non.
1: Il avait quel âge? Il était marié, divorcé?
4: Il était divorcé, sans enfant, et il avait 3 ans de moins que moi.
1: D'accord, donc 30 ans. Mais voilà, c'est la même génération.
4: Voilà, oui. Et lui, son père était gendarme.
1: Ah ben, décidément, vous les collectionnez, vous aviez toute l'armée de terre avec vous.
4: Mais bon, lui, il était dans les travaux publics, il était sur des chantiers à droite, à gauche, là, il est à un chantier dans la région de...
1: Et du coup, il connaissait votre ex-mari, enfin votre futur ex-mari?
4: Oui, il le connaissait, il le rencontrait en boîte.
1: Ah, d'accord.
4: Parce que lui, étant jeune, il le rencontrait en boîte le week-end.
1: Ça l'a pas gêné de draguer la femme ou l'ex-femme d'un...
4: Il m'a pas dragué parce que je le connaissais pas encore. Il le voyait qui partait avec d'autres filles, mais il dit, mais sa femme, elle est où? Ben, je dis, moi, j'étais à la maison avec les deux enfants, j'étais de l'infirmière de... Bon, la nuit, on nous appelait aussi. Donc, j'avais le téléphone, j'avais la petite fille qui avait 2 ans, je ne pouvais pas partir.
1: Bah oui, vous ne pouvez pas partir, bien sûr.
4: Et puis, je n'allais pas en boîte.
1: Oui.
4: Donc, je lui dis, non, tu rentres chez toi. Bon, il m'a dit, on s'appelle. J'ai dit, d'accord, la semaine, pas un coup de fil. J'ai dit, bon. Puis le vendredi, on avait parlé d'un livre, parce qu'on aimait beaucoup la lecture tous les deux. Puis je lui dis, tiens, ce livre, je l'ai à la maison. Ben, si tu rentres vendredi soir, ben, coup de passe, prendre le livre à la maison si tu as besoin. Parce que moi, le dimanche, je suis invitée chez des amis. Et puis, 8h, 7h, 8h, pas là. Il s'appelait Gérard. Pas de Gérard. 9h, pas de Gérard. Oh, je lui dis, c'est foutu, il ne va pas venir.
1: Il vous plaisait quand même, il vous plaisait, Bertrand.
4: Ah, Oh ben oui, il était trop beau.
1: Eh oui, vous êtes une petite coquine quand même. Alors ?
4: Il était trop beau. Et je n'ai connu que mon mari et puis lui. Et puis il n'est plus reparti de la maison. Il est arrivé à 10h du soir.
1: Et vous n'avez pas été là où vous deviez aller parce que vous aviez quelque chose ce dimanche, vous disiez.
4: Le dimanche, je suis quand même allée chez des amis, j'avais prévenu, parce que quand on donne une parole, j'ai dit excuse-moi, mais ben, vraiment, je ne peux pas refuser et dire au dernier moment, je ne peux pas venir. Et on ne s'est plus quitté pendant 39 ans.
1: Oh là là, quelle belle histoire!
4: Ça a été un amour, mais un coup de foudre. Alors, mais on ne se marie pas. Oh, j'ai dit d'accord, je laisse faire. Il a pris mes enfants comme les siens parce que mon mari a renié ses enfants. Il dit, oh, ce n'était pas les miens.
1: Ah, votre ex-mari, il a renié mon les enfants. Ah oui, oui.
4: Ah oui, oui, mon ex-mari n'a plus pris ses enfants.
1: Vous aviez un sacré spécimen, oui.
4: Oh là là. Et pourtant, avec 2 ans de fiançailles, vous voyez que, comme quoi. Hein. Et, ah non, non, dis-moi, il ne m'intéresse pas, je ne le veux pas. Bon. Et mon mari a pris mes enfants comme les siens. Il était tellement un mari, si tous les maris étaient comme le mien.
1: Parce que, finalement, vous vous êtes mariée ?
4: Non, attendez. Alors, on est resté 2 ans comme ça. Les enfants l'adoraient. Il adorait les enfants. Et puis, un jour, ma fille, qui avait 6 ans à l'époque, lui dit : et donc ? Papy, parce qu'il l'a appelé quand même papy. Quand est-ce que vous vous mariez tous les deux ? Il dit, quoi ? Tu veux qu'on se marie ? Ben oui, moi je veux faire la fête pour votre mariage. Ah bon ? Et puis dans la maison, on était en train de finir de peindre aussi autre chose. On était en salopette et la peinture.
1: Vous avez passé votre temps à faire des aménagements dans la maison, vous ?
4: Voilà, oui, oui, de repeindre, d'arranger. Et puis là, moi, le pinceau à la main, lui, le grattoir, enfin, on était... Bon, alors, on se marie quand ? Voilà, la demande en mariage, c'est pas le genou à terre avec la bague. C'était avec les pinceaux de peinture. On s'est mariés 6 mois après.
1: Oh, magnifique !
4: Je voulais un enfant avec lui. Malheureusement, j'ai des problèmes médicaux. Le médecin m'a dit non, c'est trop dangereux pour vous. Alors là, ça a été une catastrophe. Et on est restés mariés, donc. Mais les catastrophes, il est arrivé une autre catastrophe.
1: Alors, justement.
4: Ma fille.
1: Oui, alors, justement. Bertrand,
4: ma fille s'est mariée.
1: Bertrand, justement. Ce que je vous propose, parce qu'il est déjà quasiment minuit 20. Ce que je vous propose, parce qu'on a déjà évidemment d'autres appels, et que je sais que vous avez une autre histoire à nous raconter, une histoire qui concerne cette fois-ci votre fille, qui est beaucoup moins jolie, évidemment, que celle que vous venez de nous raconter avec Gérard.
4: Hélas.
1: Avec Gérard.
4: Hélas.
1: Ce que je vous propose, est-ce qu'on peut s'appeler à ce moment-là demain ? Demain, on...
4: Oh ben bien sûr, hein, je ne bouge pas, je suis chez moi,
1: Bertrand,
4: tranquille.
1: On vous appelle demain, parce que comme si c'est deux histoires totalement différentes, et celle qui
4: totalement
1: va venir...
4: Totalement différentes.
1: Voilà, et celle
4: qui
1: va venir...
4: Mais je vous dis, un amour de mari et qui a pris sa fille, ma fille comme sa fille, mes petits-enfants.
1: Il est décédé, aujourd'hui, Gérard. Hein, il est décédé.
4: Hélas, oui, il est décédé il y a 7 ans, mais j'arrive pas à l'oublier.
1: Ouais, je comprends. Votre histoire, elle est romanesque, elle est belle comme tout. Et puis,
4: souhaite à toutes les femmes de rencontrer. Pourtant, je voulais plus de bonhommes. Ils sont
1: mais
4: tous.
1: La vie a plus d'imagination. La vie a plus d'imagination que vous.
4: Oui, mais c'était un mari tellement... Mais une adoration, c'était vraiment la moitié de mon cœur.
1: Ben, je pense que c'était votre cœur entier avec vos enfants.
4: Oh là
1: et justement,
4: là, oui.
1: on parlera de votre fille demain, si vous êtes d'accord. Je sais que votre fille, vous allez nous parler des 2 enfants qu'elle a eus d'un premier conjoint, puis 2 filles avec un second, et le combat qu'a mené vos deux petites filles.
4: Et le combat qu'on a mené pendant, et qui est d'actualité malheureusement,
1: ben oui, on en
4: parlera.
1: Mais je sais, c'est pour ça que je voudrais lui accorder toute son importance et prendre le temps vraiment de parler avec vous demain.
4: Le combat qu'on a mené, c'est un combat... Et combat contre... Parce que mon mari est tombé malade aussi à ce moment-là. Il a eu une silicose due aux poussières de chantier. Mmh. Donc, il était malade à ce moment-là. Et on a combé quand même ce combat, tous les deux.
1: Oui, vous l'avez mené et vous avez continué à le mener avec votre fille. On en parle demain si vous en êtes d'accord, Bertrande. D'accord.
4: D'accord.
1: On en parle demain, promis, et on parlera de cette deuxième histoire. Et merci déjà pour ce premier témoignage et cette première, en revanche, très belle histoire d'amour.
4: Voilà. Et je souhaiterais qu'il y ait d'autres Bertrande.
1: Ben oui, on va.
4: Et qui nous rejoignent parce qu'on n'est vraiment pas beaucoup.
1: Écoutez, on va essayer de retrouver le collectif de toutes les Bertrande de France. Voilà, déjà, vous allez. Il faudrait qu'on fasse un avis de recherche sur toutes les Bertrande de France. Merci,
4: voilà.
1: Merci de votre bonne humeur, merci de votre voix. Ça fait beaucoup de bien dans cette libre antenne, cette énergie.
4: Mais non, j'ai de voix, malgré mon âge.
1: Non. Il n'y a pas d'âge.
4: 80 et ça va.
1: Mais ça va
4: malgré
1: très bien.
4: Malgré les problèmes. Non.
1: ça va très bien. Merci Bertrande, je vous embrasse et on vous appelle demain.
4: Merci Roland, à demain.
1: À demain.
4: Et je vous ai écouté sur C8 aussi.
1: Ah oui,
4: je vous
1: suivais. Bien sûr, sur C8 à l'époque.
4: Ah oui, je vous suivais beaucoup.
1: C'est gentil.
4: Oui.
1: C'est gentil Bertrande, merci beaucoup.
4: Alors je vous dis à demain avec
1: un
4: super plaisir.
1: Bien sûr, moi aussi, à demain.
4: Au revoir.
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0: 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Nous sommes ensemble jusqu'à 1h du matin, donc on a encore un peu plus d'une demi-heure ensemble. Vous pouvez donc continuer à nous appeler au 01 80 20 39 21 et puis également nous écrire, comme l'ont fait d'ailleurs, vient de le faire Christiane, qui nous dit « Bonsoir Bertrand, on adore vous écouter, vous êtes tellement agréable et sympathique. » Donc 7 39 21, vous faites précéder votre message du menu. Et puis je vous rappelle que lundi soir prochain, on fait une émission spéciale, c'est assez rare hein, les émissions spéciales dans la libre antenne sur Europe 1, mais c'est une émission spéciale avec la journaliste animatrice Sophie Coste, qui est auteure du livre « Chéri » paru aux éditions Mazarine. Avec elle, on va être en ligne avec des témoins victimes de ce qu'on appelle les pervers narcissiques, ces hommes ou ces femmes qui ont peut-être glissé en silence dans une relation toxique. Ça va être donc ces témoins-là qu'on va avoir, ces victimes-là qu'on va avoir. Ils ont pu être manipulés, mis sous emprise. Et si vous êtes, si vous vous reconnaissez ou si vous êtes de cela, si vous avez vécu, peut-être que vous accepteriez de témoigner dans notre émission pour faire avancer évidemment, les déceler les mécanisme invisible de cette domination perverse. Donc n'hésitez pas, vous pouvez contacter dès maintenant Audrey et Florian au 01 80 20 39 21. Et je dis bienvenue à Virginie. Bonsoir Virginie.
1: Bonsoir Roland.
0: Vous avez 58 ans et on a la chance parce que vous nous appelez du Guatemala.
1: Exactement. Et là, il est 4h30. Donc on n'est pas sur les mêmes fuseaux ni sur la même météo, je pense.
0: 16h30, vous voulez dire ?
1: 16h30.
0: Bon, ça va, parce que vous m'auriez dit, j'ai eu peur, 4h30 du matin, j'aurais des réticences à vous faire parler
1: 4h30.
0: C'est gentil, ouais, Virginie. Vous êtes adorable. Alors, vous, votre histoire, elle est quand même folle, elle est singulière. Vous avez aussi en vous une sorte de grain de folie qui guide votre vie et qui guide votre choix. Et bah, évidemment, on rêve tous d'être un peu comme vous. Vous étiez gérante d'entreprise avec votre mari et vous êtes tombée amoureux un jour en 2004 d'un terrain que vous avez acheté. Racontez-nous.
1: Oui, c'est sans le chercher, puisque c'est en fait, on était éleveur, on est toujours éleveur de pur sang arabe, qui sont en fait à destination d'une course qui s'appelle l'Endurance, pas très connue, malgré quand même le nombre de licenciés, et en fait la SAFER, qui préempte les terres, enfin qui s'adresse en tout cas aux propriétaires terriens, nous avait contactés à ce titre-là pour nous dire « vous avez une terre à visiter pour vos chevaux si ça vous intéresse ». On n'était pas dans cette démarche, mais quand on a découvert ces 50 hectares à Estipouille, donc c'est un tout petit, vraiment un petit village charmant parce qu'il est très vallonné. On est à 7 km de Mirande. On a eu un coup de cœur. Mais quand je dis un coup de cœur, c'est vraiment un coup de folie, comme vous dites un peu en préambule, parce que il y avait rien. Il n'y avait pas de, il n'y avait pas de viabilisation, il n'y avait ni eau ni électricité, il n'y avait pas de route. Donc il fallait sur, je dis toujours, c'est comme un décalcomanie, c'est-à-dire c'est vraiment nu, un peu ex nihilo, et il faut bâtir avec nos rêves, avec des enfants en bas âge, et en même temps avec l'impression à certains moments que c'est vraiment démesuré pour les épaules d'une famille.
0: Alors vous étiez déjà dans ce métier-là d'élever des chevaux pur sang?
1: Alors ça, c'est vraiment la passion de Lilian, qui est donc qui a été mon mari pendant 25 ans, qui est voilà, une personne géniale. Et je pense qu'il est visionnaire. C'est ce qui a permis aussi qu'on bâtisse à deux avec mon énergie et la sienne. Et en fait, lui était dans un métier tout à fait différent, mais il avait une passion et qu'il a commencé vraiment, enfin en fait, qu'il a à la naissance, on va dire, mais vraiment, il a pu réaliser ça à ses 30 ans. On s'était cotisé pour lui offrir un cheval qui s'appelait Gaza et qui a vraiment été la première pierre de cet édifice parce qu'après, les chevaux ont été un peu notre fil rouge de notre destinée, de notre vie, puisque c'est eux aussi qui nous ont amenés vers le sud-ouest. Et en fait, moi, je travaillais à la radio. Je travaillais à France France Bleu Sud-Lorraine.
0: D'accord.
1: Donc, je faisais du reportage. Donc, j'ai été dans les locaux de Radio France, qui est devenu ensuite France Bleu. Donc, j'ai vécu la transition du Nagra, puis ensuite vraiment du montage piste. Donc, ça a été une année, enfin, ça a été une période de vie d'à peu près 8 ans passionnante. Mais pendant ce temps-là, en même temps, j'avais progressivement un enfant, deux enfants, trois enfants, quatre enfants, puisque j'ai eu quatre enfants en 5 ans. On a fait une petite pause, on a eu la petite dernière.
0: Donc, c'est vrai que c'était... Ah oui, quelle famille, 5 enfants, des passions l'un et l'autre. Vous, journaliste à France Bleu, c'est ce que vous dites qui est devenu ici, je crois.
1: Oui.
0: Maintenant, on appelle ça comme ça. Et puis, c'est formidable, 5 enfants, votre mari passionné de ses chevaux. Et puis, tout d'un coup, cette aventure folle de tomber amoureux de ce terrain, nu dans
1: Exactement.
0: Le Gers de 50 hectares. Et je crois qu'il y avait un étang au centre, en plus.
1: Alors, en fait, le lac était déjà là. Donc en revanche, on lui a donné une forme un peu différente. Parce qu'on a été quand même très, très bien conseillés par des paysagistes, par des géobiologues. On était très attentifs à la question des énergies telluriques, très attentifs à même le feng shui, puisqu'on s'est fait accompagner aussi. Donc, on a été attentifs dès le départ à comment on peut, en fait, d'un lieu, le rendre le plus harmonieux possible avec le monde du vivant en général. C'était un territoire qui était assez sec. On a replanté à peu près 2 kilomètres de haies bocagères, qui sont quelque chose de vraiment fondamental pour ça a en fait une multifonction, c'est-à-dire que déjà c'est des retenues d'eau en cas d'abat important, ça permet d'avoir des clôtures naturelles, ça permet de développer un biotope, etc. Donc nous on a été pareil, on a été vraiment conseillés et on a progressivement créé d'un territoire nu un lieu qui est complètement aujourd'hui modifié, vraiment modifié. Et c'est quelque part notre fierté familiale, parce qu'il a fallu que tous nos enfants marchent dans notre projet, puisque quelque part, à cet âge-là, ils n'ont pas le choix.
0: Ah oui.
1: Ça a toujours été facile. Mmh. Et en même temps, aujourd'hui, je pense qu'il y a une fierté quand même familiale de se dire, on est là, ça fait 18 ans. Aujourd'hui, moi, j'avais une velléité vraiment qui était au-delà de mon mental, qui était juste, je veux vivre et j'ai une espèce de passion de la vie. Et donc, je préparais mon départ.
0: Avant d'arriver à ce départ, avant d'arriver à ce départ, vous avez vécu comme cela avec vos 5 enfants, 14 ans finalement. Alors la petite dernière est arrivée entre temps. 14 ans dans cette exploitation que vous aviez créée. Vous en aviez les moyens financiers, vous en aviez les moyens matériels. Comment vous avez fait pour vous avez obtenu des aides, des subventions?
1: On a eu des subventions pour les haies bocagères. Ce sont les seules aides qu'on a eues. Puis ensuite, à la période du Covid, on a fait une demande concernant un chapiteau de 300 mètres carrés pour accueillir un mariage, des séminaires. Donc ça, ce sont deux aides très concrètes, mais vraiment sur la partie investissement. On a surtout vendu une maison qu'on avait. On s'est surtout débrouillé comme on a pu. On a vécu pendant 7 ans dans des roulottes avec nos enfants parce qu'on n'avait pas de maison.
0: Quelle vie, oui.
1: Et vous
0: faisiez de l'hébergement aussi sur place?
1: Alors, on héberge toujours, puisque c'est un lieu touristique qui continue de vivre. Oui. C'est ma fille aujourd'hui qui, merveilleusement, le tient vraiment comme... Enfin, je veux dire, avec sa passion à elle, ses couleurs à elle, mais sinon j'aurais pas pu partir. C'est très compliqué en fait quand on a une entreprise qui repose vraiment sur l'ADN d'une famille. C'est quand même très compliqué de... ça me perturbe parce qu'il y a une voiture qui passe tous les tremblements et elle passe à ce moment-là.
0: Non, c'est pas grave.
1: Bon, enfin, bref. Et donc, donc en fait, c'était compliqué de partir sans quelque part trouver la solution
0: idéale. Vous vouliez pas abandonner. Vous vouliez pas abandonner parce que vous allez rester 14 ans comme cela, si ce n'est que...
1: 18.
0: Alors, vous êtes arrivé en 2004, je crois.
1: Alors, en fait, on est arrivé en 2004, on a acheté, on a fait les travaux en 2007, on a ouvert au public en 2008, le 29 juin 2008. C'était très marquant parce que nous, c'était un terrain qui était encore un peu pelé parce qu'on avait beaucoup travaillé la terre, donc les gens arrivaient, ils comprenaient pas, et nous, on était juste déjà contents d'ouvrir. Donc, il y avait un gros décalage, il a fallu absorber, c'était pas mon métier d'origine, même si on peut dire qu'accueillir, c'est inné ou ça allait pas, mais... voilà, c'était quand même pas mon métier, j'avais pas fait de formation à ce titre-là, mais Mais ensuite, on a été jusqu'en 2018, qui est une période en fait où ça a changé de format, puisque cette année-là, on s'est séparés avec les Lyons.
0: Pourquoi vous vous êtes séparés? Parce que vous n'aviez plus les mêmes envies, vous n'aviez plus les mêmes, il n'y avait plus cet amour, alors qu'il vous avait pourtant tellement porté, uni, rassemblé avec vos cinq enfants.
1: En fait, c'est très étrange, mais moi je pense que quand on a aimé, on aime toujours. Je pense que ce n'est pas une question d'amour, je pense que c'est une question
0: de désir,
1: de relation. Ah, il y a une question de non, le désir, si vous parlez du désir sexuel, non, il était c'était en forme, c'est pas ça. En tout cas, c'est pour moi, c'était une question qui était complètement existentielle en ce qui me concerne. C'était je pense avoir fait le tour de cette relation. J'ai envie vous savez, c'est ce syndrome que je constate qui est que quand il y a un couple dans une voiture, franchement, 95% du temps, c'est l'homme qui conduit. Et moi, je rêve de conduire. Je rêve de mettre ma musique. Je rêve d'aller à ma vitesse. Je rêve de m'arrêter quand j'ai envie. Je rêve.
0: Et pensiez que vous n'arriviez plus à vivre vos rêves dans cette exploitation que vous aviez pourtant choisie, montée. C'est-à-dire que vous avez construit, une fois que vous êtes arrivé à cette construction, vous aviez besoin de construire d'autres projets, d'autres rêves?
1: Moi, j'avais envie de me révéler, j'avais envie de me réaliser, j'avais envie de pouvoir prendre d'autres risques, j'avais envie de...
0: Vous avez toujours été comme ça, Virginie ? Vous avez toujours été comme ça, avant même de rencontrer Lilian, avant même de vous lancer dans cette magnifique construction de famille ? Vous avez toujours été comme ça ? Vous avez toujours eu des projets, plusieurs projets ? Vous avez toujours eu un projet d'avance ?
1: C'est ma nature, c'est vraiment ma nature, j'ai une nature assez joyeuse, j'ai des parents qui étaient comédiens, je suis née vraiment dans un monde quand même de culture, de musique, de théâtre. Moi, mon père, qu'on voyait relativement peu, mais c'était quelqu'un de fantasque, qui tout d'un coup m'a dit « je t'emmène à Venise », qui tout d'un coup a emmené ma sœur à l'armée des Césars, parce qu'il a produit un film qui s'appelle « L'argent » de Robert Bresson, donc c'était déjà lui quelqu'un de vraiment très... passionnée par la vie. Ma maman est toujours en vie, elle est passionnée par la vie, puisqu'elle est tisserande. Et avec ma sœur, elles font une expo à Paris en octobre, parce que tellement... Enfin, pour vous dire, c'est un ADN familial. Donc moi, j'ai toujours été comme ça. Et la vie de famille a fait que je trouvais vraiment une énergie merveilleuse dans l'accompagnement, etc. Mais à un moment donné, quand on a fait le tour d'une relation, le tour de son projet au bout de 20 ans, moi j'ai toujours dit à Lilian, c'est génial, on a rempli un super contrat tous les deux. C'est pas du tout un aveu d'échec, tout dépend de la manière dont on voit une séparation. Mais pour moi, c'était, elle va prendre l'air, va vivre la vie que tu as envie de vivre, et puis moi je prends l'air.
0: C'est ce qu'il vous a dit, c'est ce qu'il vous a dit, Lilian aussi?
1: Non, c'est moi, c'est ce que je lui ai dit.
0: Mais vous, lui, qu'est-ce qu'il a pensé? Il s'y attendait, ou pas, Virginie?
1: Je pense qu'il y avait quand même des signes avant-coureurs, hein, parce que il y avait des petites choses qui faisaient que je pense. Moi, vous savez, il y a ce livre hyper intéressant de Chapman sur les langages de l'amour, les cinq langages fondamentaux de l'amour. C'est hyper intéressant. Mmh. Et moi, je pense connaître le mien, même si globalement on est touché par tous. Mais moi, j'ai besoin un peu de reconnaissance quand même. J'ai quand même besoin qu'on me voit. J'ai besoin, si vraiment à un moment donné, je suis
0: faisait,
1: un peu un
0: meuble. Et vous faisiez de l'ombre, Lilian ?
1: Ah, pas du tout. Je pense pas que ce soit de l'ombre. Je pense que parce qu'en plus c'est quelqu'un qui est toujours là, hein, jamais loin dans ma vie de toute façon, parce que j'ai voilà.
0: Mais vous voulez pas être réduite à cette femme, à cette mère, à ce que vous aviez créé. Et vous vouliez pas être réduite à ça. Vous aviez encore dans votre
1: exactement.
0: Vous avez encore une horloge qui fait tic tac dans votre tête.
1: En fait, je vais vous dire, c'est tout simple. Il y a l'épouse. Déjà, il y a l'enfant, hein, il y a la fille d'eux. Après, il y a quand même l'épouse d'eux. Après, il y a quand même la maman d'eux. Et puis, je pense qu'il y a un temps où il peut y avoir la femme. Et c'est vraiment comme ça que je vois ma trajectoire, sans renier, vraiment en honorant, puisque encore une fois, ce qui me permet d'être là aujourd'hui et d'accomplir une forme de rêve, même si je ne suis pas encore complètement passée sur l'autre rive. Hein. Mais ce qui me permet vraiment ça, c'est justement ces structures qui sont derrière moi et qui solidifient, consolident la femme que je suis. Donc tout ça, ça reste dans l'amour. Et d'ailleurs, on a un groupe WhatsApp famille, on est tous les sept, on reste tous les sept comme un jeu de sept familles. Et puis, il y a ces aléas peut-être, il y a ces Enfin, il n'y a rien d'idyllique. On a des désaccords.
0: Mais est-ce qu'au moment où vous êtes parti, il était en phase avec ça, Lilian, qui s'est dit, bah oui, c'est le moment, absolument, tu as raison de faire ce choix, ou il est resté toujours transi d'amour?
1: Mais je pense qu'en fait, on se comprend tous les deux sur à peu près notre avancée. C'est-à-dire que je pense que lui aussi, sans peut-être se l'avouer ou être capable, c'est difficile de parler pour l'autre, hein, parce que c'est un sujet qu'on n'a jamais tellement abordé tous les deux. Donc je ne sais pas exactement comment lui il a vécu. Ce que je sais, c'est que aujourd'hui, je suis pratiquement, enfin, encore une fois, je connais pas tout, mais je suis sûre qu'il est hyper heureux, hyper épanoui. Qu'il a trouvé un autre rythme.
0: En tout cas, il a respecté évidemment par amour. Parfois, on respecte aussi les choix de l'autre, parce que c'était pas une histoire commune. 5 enfants, ce que vous avez fait avec lui, ce que vous avez construit, le rêve que vous avez, qui a porté ses fruits, la réussite que vous avez mis sur pied, et puis ces 5 enfants magnifiques qui ont vécu dans ce domaine et qui aujourd'hui, pour votre fille notamment, elle en a besoin. Elle a besoin de cette terre, elle a besoin de ses chevaux, elle a besoin de ce qui a pétri sa vie. Donc c'est quelque chose que vous avez visiblement réussi.
1: Allez-y. Ouais, Roland, juste je vous dis, c'est une réflexion que je me suis souvent faite. Je me suis dit, le plus dur, c'est quand justement on a beaucoup de signaux qui sont positifs. Et pourquoi partir? C'est tellement facile. Enfin, ça n'est pas facile.
0: Oui, mais c'est pas facile.
1: Quand il y a beaucoup de choses qui sont difficiles parce que on a un mari qui est maltraitant ou je ne sais quoi. Bon, là, à un moment donné, c'est de la survie. Mais non, moi, il y avait beaucoup de choses très positives. Mais je pense que j'avais envie de passer, pour moi, à une autre étape.
0: Vous vous êtes écouté, et c'est important parfois de s'écouter, homme ou femme d'ailleurs, de ne pas rester dans le schéma qu'on attend de vous et qu'on pourrait attendre pour plein de raisons qui sont certainement de bonnes raisons, mais parfois c'est s'écouter, c'est prendre des défis, se confronter à des défis, et puis vaincre des peurs. Et donc pendant 2 ans, j'ai cru comprendre que vous aviez préparé votre départ à partir de 2018 à peu près.
1: À partir de là, comme je suis partie en 2025, le 22 mai, j'ai pris mon billet d'avion.
0: Ah,
1: en fait, vraiment, ça mûrissait à son rythme depuis 2023. Je sentais que j'avais quand même de la même façon, je voyais le bout. Je ne savais pas comment, je savais pas, j'avais pas du tout envie de détruire en disant salut, à
0: parce
1: bientôt,
0: que
1: au revoir.
0: À partir du moment où vous divorcez, vous restez quand même dans le domaine?
1: Oui, je suis restée moi en fait dans le domaine. Lilian est partie et j'ai eu cette chance parce que c'était merveilleux. Enfin, c'était vraiment merveilleux d'avoir, comme vous dites, un défi qui était je pilote ce domaine. Qu'est-ce que j'en fais?
0: Et Lilian, qu'est-ce qu'il est parti faire?
1: Alors lui, c'est un peu délicat parce que c'est vraiment tellement sa vie à lui. J'ai pas trop envie de rentrer
0: d'accord,
1: dedans.
0: D'accord, oui, d'accord. Mais enfin, il a accepté.
1: Mais c'est quelqu'un qui est passionné par les chevaux.
0: Il a laissé quand même tout cela. Il vous l'a laissé. Il est parti.
1: Oui, mais en même temps, il y avait du boulot. il fallait poursuivre. Il y avait des choses à faire, etc. Et puis peut-être que lui, il avait aussi. C'était un autre temps. Et moi, j'étais ravie d'avoir ce gros paquebot pour moi toute seule, d'une certaine manière. Et puis de voir aussi avec les enfants qui étaient volontaires comment on allait s'en sortir, parce qu'on est dans le Gers. Le Gers, c'est magnifique. Moi, je suis originaire d'Alsace, mais c'est un département qui a vraiment sa couleur, sa typicité, qui est très beau. Et en même temps, encore une fois, parce que je compare avec l'Alsace, c'est pas forcément très malin, mais je trouve que le tourisme est quelque chose où il faut vraiment aller se le chercher, il faut faire l'effort pour, il faut être bon pour ça. Il faut pas juste s'appuyer sur le foie gras et puis sur les fêtes, parce que nous, il faut qu'on en vive toute l'année de notre métier de tourisme. Donc en fait, il faut vraiment déployer pas mal d'énergie pour être vu, pour exister dans ce paysage touriste insolite. Mais en même temps, on est là. C'est ce que je dis quand on dit « Ah, mais c'est pas le jackpot, le tourisme », mais c'est en même temps la chance de vivre dans un lieu exceptionnel avec des chevaux partout qui sont un peu une couronne énergétique, en plus d'être des chevaux de pur sang qui sont très emblématiques pour ce lieu et qui en même temps sont... la raison de vivre de certains de mes enfants.
0: Oui, alors c'est votre fille Colette qui a repris le domaine. Et les autres enfants, qu'est-ce qu'ils ne sont pas restés?
1: Alors, moi, j'ai travaillé pendant presque un an avec mon fils aîné. Oui. Et c'était hyper intéressant. Puis lui, c'est quelqu'un qui est parti un peu au Qatar, un peu en Espagne, qui vit un peu en Angleterre, mais toujours dans le monde des chevaux. Après, mon second, lui, il s'est ancré donc, dans son élevage. Il s'appelle, c'est donc Achille et César. Et César, il s'est vraiment ancré dans son métier d'éleveur, d'entraîneur.
0: Ah oui, d'accord.
1: Et lui, aujourd'hui, qui s'occupe des chevaux et qui a toutes les casquettes, parce qu'il faut être en même temps naisseur, entraîneur, et en même temps, il faut pouvoir commercer avec... Il faut vraiment passer par toutes les étapes.
0: C'est une passion familiale.
1: C'est une passion familiale. Elle est vraiment transmise parce que les 5 enfants font le même sport qui s'appelle l'endurance. C'était très beau, par exemple, à Pise, on avait les championnats du monde, César a été 8e. Et ce qui était génial, c'est que toute la famille était présente, et tous avec parce qu'il y a une obligation d'assistance pour réussir une course, parce que les chevaux parcourent entre 120 et 160 km dans la journée. Donc c'est quand même une grosse épreuve pour les chevaux et pour le cavalier. Il y a de l'assistance, et l'assistance était gérée par Achille, qui supervisait le reste de ses frères et sœurs. Et Zachary, par exemple, qui est le numéro 4, lui, il est jockey pour des courses de haies à Royan. Donc il travaille quand même dans une grosse écurie. Et c'est son métier.
0: C'est fou de voir que tous vos enfants, finalement, qui sont nés les pieds nus dans les caravanes sur ce terrain avec cet élevage de chevaux, finalement, se partagent à chacun des niveaux cette passion. C'est quand même assez extra, c'est quand même fou. Hein, vraiment
1: c'est
0: fou.
1: C'est génial.
0: Mais il y a
1: quelque chose vraiment d'assez intense. Après, on avait eu la chance, et vraiment, si jamais des auditeurs ont envie de voir un peu plus, Clément Marescassier avait fait un très joli reportage sur Colette dans l'endurance. C'est 5 minutes le reportage, mais par contre c'est tellement bien fait parce que les émotions s'y trouvent, toute la famille s'y trouve, et ça s'appelle Endurance en famille. Et ça se trouve facilement sur YouTube, l'endurance en famille.
0: On va essayer de le retrouver et le mettre sur la page Facebook justement de l'émission.
1: Ah, c'est super
0: sympa.
1: Ce serait
0: bien si Florian nous écoute peut-être, Audrey, si on peut retrouver ce endurance sur YouTube. Et puis, vos enfants sont chacun dans leur domaine, partagent cette passion. Et vous,
1: Roland, parce que j'ai oublié une de mes filles. C'est comme si ça peut pas se faire. Et donc j'ai ma dernière qui s'appelle Anémone, qui elle est sportive de haut niveau et c'est aussi une cavalière d'endurance. Donc elle rejoint bien sûr la troupe.
0: C'est formidable, voilà. Formidable. Et donc il y a à peu près un an, sur un coup de tête, vous allez quitter tout ça et vous allez partir au bout du monde.
1: Oui. Incroyable.
0: Pourquoi le Costa Rica? Pourquoi ce choix? Et comment ça se passe depuis que vous y êtes?
1: Alors franchement là c'est fou parce que rien que de me poser ces questions ça me met de l'émotion parce que c'est le choix de ma vie en fait. C'est vraiment une décision prise un jour de façon assez... intuitive et en même temps sans savoir exactement pourquoi. Et je me suis, à partir du moment où j'ai choisi le Costa Rica, pourquoi le Costa Rica? Parce que j'avais entendu dire que c'était démilitarisé, j'avais entendu dire que la nature était vraiment magnifique. Et donc je pense que ça suffisait pour moi, pour me dire, bon, il y a de la douceur, il y a de la nature, je vais me ressourcer et je pense que j'ignorais ce qu'allait m'apporter cette traversée, parce que c'est... De l'extérieur, ça peut paraître très vacances, hein, et le vécu de l'intérieur, c'est pas ça. C'est vraiment... C'est une reprogrammation un peu émotionnelle, mentale. On est confronté, enfin moi je suis quand même pas mal confrontée à tout un tas de choses... Et déjà d'être une femme avec un sac à dos, d'avoir fait un petit tri, parce que honnêtement, je n'ai pratiquement rien acheté depuis 7 mois, puisque je suis partie avec une destination assez peu établie. Donc, j'ai commencé par... j'ai franchi quatre pays avec un retour vers le Nicaragua parce que j'ai eu un gros coup de cœur pour ce pays. J'ai choisi toujours de rester un mois à chaque fois dans mes destinations, toujours avec deux critères qui étaient au minimum puisque je suis à pied, donc j'ai plus de véhicule. Donc, c'est en fait une sorte de dénuement progressif qui amène à un peu, on va dire... l'être dans son, dans ses fragilités à certains moments, dans sa vérité, dans ses résistances. La preuve, c'est qu'à chaque fois que j'arrive dans un lieu, le premier réflexe, c'est de me dire « là, je ne vais pas rester ». Et puis, je me dis « calme-toi, passe une nuit, puis tu verras demain ». Et le lendemain, je me dis « c'est parfait ».
0: Comment vous faites pour ne pas avoir peur de l'inconnu, Virginie ?
1: Mais je me demande, je vous jure que là, en ce moment, je ne sais pas si vous entendez, mais... Je suis au pied de volcan, au Guatemala, dans une cabane. Je m'amuse à dire ça parce que c'est vraiment vrai. C'est un peu Blanche-Neige dans la clairière. Je suis un peu vraiment dans la clairière, toute seule. Et toute seule. Pour une fois, parce que j'ai quand même passé 7 mois avec des logeurs, enfin des gens qui partageaient leur logement, ou avec des touristes un peu voyageurs comme moi, longue durée. Donc j'ai eu des super rencontres, des choses incroyables. Enfin, je pense à un homme en particulier au Nicaragua, Alexander, qui vraiment m'a énormément touchée par sa démarche. Un philosophe. Je l'appelle un peu Diogène parce que c'est un homme qui vit pieds nus. Il m'a montré son sac à dos quand il se déplace. C'est un sac à dos de Dora l'exploratrice. Et je ne sais pas.
0: En quelle langue vous parlez avec eux ? Avec vos
1: rencontres ? Alors, anglais. Okay. Moi, je suis partie en conscience. Je ne suis pas partie naïvement, mais en conscience avec aucune connaissance d'espagnol. Et donc, je suis sur Duolingo tous les jours. Donc, il faut savoir que moi, je me suis vachement encadrée avec des routines de manière à être quand même dans un vrai projet, parce que je ne veux pas diluer mon temps. Donc, j'écris, enfin bref. Et donc, on parle en anglais. Je parle quand même le plus souvent en anglais. Et en espagnol, je me débrouille pour prendre un bus, un shuttle, pour acheter, pour rencontrer les commerçants. Et malgré tout, je nourris un petit TikTok, un peu comme je faisais à l'époque à France Bleu, c'est-à-dire du petit reportage terrain rapide. Même si je ne comprends pas l'espagnol vraiment, je comprends globalement. J'aime bien rencontrer les locaux. Et ça a été un vrai soutien d'avoir cette idée en moi, c'est-à-dire de créer constamment au travers de l'image, parce que je me suis retrouvée dans des situations un peu délicates. Et comme je disais, mais je fais du TikTok, je vous filme, notamment un taxi, enfin c'était un peu glauque. Et à partir du moment où j'ai commencé à filmer, il est rentré dans les clous, on a pu échanger autrement, il sentait qu'il y avait comme
0: Ça devient une arme, une arme de protection.
1: Ça devient une arme.
0: Mais c'est-à-dire que, parce que là, il nous reste 6 minutes, donc excusez-moi de vous presser un tout petit peu, parce que je voudrais avancer un tout petit peu avec vous. Vous dites quelque chose de très intéressant, c'est-à-dire que vous avez aujourd'hui 58 ans, vous êtes une femme jeune. À cet âge-là, évidemment, vous avez 5 enfants, donc peut-être que vos enfants pourraient avoir des petits-enfants, avoir des enfants, vous pourriez peut-être être grand-mère. On vous demanderait déjà de commencer à calculer vos points pour la retraite. Et tout ça, j'ai l'impression que c'est insupportable pour vous.
1: Mais oui, exactement. Je crois que c'est ce genre de phrases qui m'ont fait décamper. Quand on a commencé à me dire « t'attends tes petits-enfants », je me suis dit « ça vient d'où ? C'est pas possible !» Et surtout que j'attends pas. Surtout que je n'ai jamais attendu dans ma vie, que ce qui m'intéresse, c'est de créer. Mes enfants, c'est peut-être un peu impopulaire ce que je vais dire, mais je ne suis pas dans le manque. J'ai une amie qui me disait hier soir, mais il te manque pas au bout de 7 mois. Je pense à eux, quand je suis reliée à eux, je les adore et je serais hyper contente de les retrouver. Mais je pense que c'est génial en tant que maman.
0: Oui, vous les avez construits, ils sont aujourd'hui heureux dans leur passion, ils sont bien dans leur peau, ils sont pas... Vous combattez vos peurs, vous faites en sorte que vos enfants n'aient pas de peur. Donc oui, vous êtes aussi dans cet esprit-là. Ça a été tout le sens de votre vie, justement.
1: Exactement. Exactement. C'est vraiment, et c'est d'ailleurs pour ça que j'ai créé un petit TikTok qui s'appelle Elle Ose, et que je fais du podcast Elle Ose, et parce que j'écris en même temps, etc. Enfin, je suis un peu multi-créative, parce que ce que je porte en moi, c'est de dire aux femmes, alors c'est pas réducteur hein, du tout, parce que moi j'adore les hommes et je crois qu'il y a vraiment une mission pour les femmes de communication différente avec les hommes. On vit dans un monde un tout petit peu plus apaisé, entre parenthèses, mais vraiment ce que j'ai envie de transmettre, c'est on est une femme et on n'est pas limité. On n'est pas conditionné, on n'a pas besoin d'être absolument dans le confort ou révélé par les biens matériels pour être expansé. Je veux dire, à un moment donné, c'est intéressant de oser, de se botter les fesses et de se dire tiens, allons voir ce qui se passe derrière, parce qu'on est tellement dans des vitrines de nous-mêmes qu'on devient des femmes vitrines, alors qu'on a des puissances en nous, on a des messages à faire passer et d'oser
0: vous avez
1: la
0: fait,
1: vie.
0: Et puis vous avez fait le job, vous avez donné 25 ans de votre vie, enfin donné, c'était tout à fait naturel, mais à votre famille, au boulot, à la construction, au couple, enfin, vous l'avez fait le job, donc pourquoi pas avoir une autre chance aussi de vous réaliser.
1: Exact, merci Roland, j'apprécie beaucoup, c'est ça.
0: Mais oui.
1: C'est ça.
0: Bah, c'est mon temps. Mais oui, c'est votre

0: ça crée une communication non verbale, mais très joyeuse. Et j'ai, que ce soit des hommes, des femmes, des familles entières, on s'est retrouvés avec ma proposition saugrenue au départ, qui en conclusion est devenue notre petit moment à nous. Et j'ai trouvé ça formidable. Il y avait des Anglais dans un Airbnb, pareil, je leur ai dit « Allez, on danse !» Et après réflexion, ben oui, on danse. Et en fait, danser pour moi, c'est juste dire « Mettons de la joie dans les cœurs et dans le corps. » Et peu importe, encore une fois, c'est oser, peu importe ce que l'autre pourrait éventuellement ne pas comprendre du geste. L'essentiel, c'est d'être dans la vie, agir, être vivant. Donc pour moi, la danse, c'est ça. C'est je suis vivante, oui, et puis avec mon corps.
1: C'est une forme de légèreté, enfin, de la vie, parce que c'est pas toujours... vous avez quitté le monde où on est totalement... totalement connecté du matin au soir à des informations qui sont pas les plus belles et les plus glorieuses et qui nous interpellent et voilà, il arrive un moment où il faut un peu de légèreté, de curiosité, de défi, c'est ce que vous faites. Vous avez un billet de retour ou pas, Virginie?
0: Non, j'ai pas de billet de retour. Et ça, c'est très spécial dans la trajectoire. C'est ce qui permet d'ouvrir constamment les fenêtres, de ne pas se réduire à là, je suis dans une urgence. Alors oui, je vais rentrer en 2006 parce que je veux concrétiser mon écriture, finaliser des choses que je travaille bien sûr ici. Mais c'est tellement émotionnel. Moi, je suis assez à fleur de peau. C'est les rencontres et puis mine de rien, les départs. Moi, je m'attache beaucoup aux gens. Donc à chaque fois c'est dur de partir.
1: C'est un voilà, peu j'aimerais en embarquer inconnue, tout le monde. On le voit dans les rendez-vous en terre inconnue, combien c'est tellement difficile quand on vit avec un peuple, quand on vit avec une terre, quand on vit avec des gens, qu'on a rencontré des gens tellement différents, mais qui nous apportent tellement humainement, que c'est difficile de leur dire au revoir, c'est sûr.
0: Oui, c'est ça.
1: Mais en tout cas, quelle belle aventure, quelle force, vous savez. J'ai envie de vous dire, mais vous croyez encore à l'amour, Virginie, oui?
0: Alors, je pense que c'est la plus belle des puissances de vie. C'est la première. Donc, ça n'a rien à voir avec une relation.
1: Vous ne vous interdisez pas de rencontrer un autre amour?
0: Voilà. Écoutez, je pense que ça peut être une terre assez féconde. On verra.
1: D'accord. On vous le souhaite avec une telle énergie, un tel sourire, une telle curiosité insatiable. Et puis de ne pas s'oublier. Je comprends tellement. On est tous tellement pris par... Par des contraintes, mais parfois même la famille peut devenir une contrainte, même si on le vit très bien et même si on est très heureux. Cette liberté, parfois elle fait peur et vous, elle vous a totalement galvanisé, cette liberté.
0: Ah oui, moi je crois que la liberté, l'amour, voilà, la musique, c'est un peu cette triade, l'élan, le voyage, le retour. Mais dans cette trajectoire-là, je suis toujours accompagnée. Et je le dis parce que je sais qu'on conclut, mais c'est quand même important
1: oui,
0: pour moi.
1: Il reste plus
0: je pense
1: temps
0: qu'en mettant, en mettant le pied un peu en Amérique centrale, j'ai quand même eu un peu quand même un rapprochement avec la foi. Et je me sens jamais seule.
1: Je comprends. On n'est jamais seul quand on croit en Dieu. Merci beaucoup Virginie, je suis obligée de vous lâcher, hélas.
0: Écoutez,
1: merci
0: Roland,
1: de cet appel, merci de cet échange.
0: Avec grand
1: je
0: plaisir.
1: Vous embrasse, je vous emmène dans la danse avec moi. Je vous embrasse Virginie. À bientôt.
0: Merci,
1: et je vous laisse chers auditeurs avec Marlène Duret. Pardon pour le retard, chère Marlène.
2: Bonsoir et merci beaucoup Roland, je vous embrasse bien fort, rentrez bien.
1: Merci beaucoup.
2: 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Cette semaine, on se replonge encore dans les archives d'Europe 1. Nous vous proposons de redécouvrir précisément une émission qui était diffusée dans les années 70 et présentée par une légende de la station, Robert Villard. Cette émission, c'est « Qu'est-ce qui vous fait rire ?» Et à chaque jour, un invité, après Lynn Renaud hier, c'est au tour de Jacques Martin.
3: Alors Jacques, je vais te poser une première question. Est-ce que ça te fait rire de te coucher tard, de peu dormir et de te lever à des heures impossibles pour venir faire cette journée sur Europe 1?
4: Ne dis pas que ça me fait rire.
3: Attends, t'ouvre ton micro. Voilà.
4: Oui,
3: Voilà.
4: Non, ça me fait rire parce que ça fait partie de notre joie de vivre. Et puis, c'est sympathique, tu vois. C'est une grande famille, notre profession. Alors... Oui. Plus on vit en communauté, plus on est heureux. Quitter une famille comme celle de la radio, qui est unie, nous avons pu en juger, et on a eu

0: ce repas amical.
1: Nous venons tous déjeuner ensemble d'une manière très sympathique.
0: Bon, sympathique. Tu as vu la fraternité qui règne.
1: Absolument. Pas une méchanceté sur personne.
0: Pas sur personne. Non. Si, peut-être, sur ceux qui n'étaient pas là, mais pas une vache, rien.
1: Non.
0: Non, non, pour répondre très clairement, bien sûr que c'est un peu fatigant.
1: C'est fatigant, c'est là que je voulais en venir sérieusement.
0: Oui, bien sûr, c'est un peu fatigant. C'est fatigant parce que ça se porte sur le muscle qui sert le plus, la voix.
1: Et il faut dire que si Europe 1 t'honore de cette journée, Jacques Martin...
0: Mais je les en remercie.
1: C'est parce que tu joues en ce moment au Théâtre de la Michaudière une pièce que tu as écrite, que tu joues tout seul, qui s'appelle Une carte...
0: Non, que je joue avec Catherine Allary. Il y a une dame dans ma pièce.
1: Ah, il y a une dame. Parce que je vais tout te dire, je ne suis pas encore venu.
0: Eh bien, tu sais que tu es chez toi.
1: Hein. Mais tu penses.
0: Tu peux venir.
1: Tu penses que je vais venir? Je vais venir tout d'abord par amitié, et puis je vais venir. Parce que, après ce que j'en ai lu, si je ne venais pas, je serais un petit peu bête. Car je vais faire souffrir ta modestie si toutefois tu es modeste.
0: Oui, je suis. Enfin. Oui.
1: Oui, non, mais je te laissais apprécier là.
0: C'est difficile de dire qu'on est modeste, parce que si on le dit, ça prouve qu'on ne l'est pas.
1: Je ne vais pas te lire toutes les critiques, d'ailleurs tu les as lues.
0: Oui.
1: Tu les as lues, hein.
0: Oui, c'est la première chose qu'on lit, bien entendu, c'est très important. Ça sert un peu de juge de paix, de maître étalon. On en a besoin, on peut malheureusement... malheureusement, je dis, parce que c'est un truc que les comédiens redoutent et espèrent à la fois. C'est un difficile moment à passer quand on fait un spectacle. Bien sûr qu'on les lit.
1: Mais en l'occurrence, elle a été fort bonne.
0: Oui,
1: preuve, dans le Matin de Paris, aujourd'hui, Martin, auteur, qui est la vraie révélation du spectacle, sait faire monter ses farces jusqu'au drame universel grâce à sa douceur sans illusion assez bouleversante. On découvre à la Michaudière un comique de première grandeur, au ton très inhabituel sous nos cieux. Sa filiation est du côté des grands Russes comme Gogol ou peut-être Woody Allen. Hein, c'est quand même pas désagréable.
0: Ah, ça, je crois que c'est une des meilleures critiques que j'ai eues toute ma vie.
1: François Chalet dans François. Tendre spectacle, malgré son apparente férocité, qui fait de la mort d'un amour un hymne à l'amour vivant. C'est beau comme une grande douleur et en même temps gai comme une journée de soleil. Je ne sais pas si ce cocu est imaginaire, en tout cas, il est magnifique. Jacques Martin, frappant à bras raccourcis sur sa statue, en a fait éclater en mille morceaux le plâtre doré. Miracle, dedans il y avait de la chair et un cœur. Marquons l'événement d'une pierre blanche. Un autre Jacques Martin vient de naître, très différent de celui que nous connaissons jusque-là sous ce nom. Nul doute que celui-ci ne soit finalement le vrai. Voilà. Alors je crois qu'il n'y a rien à ajouter, sinon que je te dis, moi qui n'ai pas encore eu le temps de venir, si je n'avais pas envie de venir après ça, ce serait vraiment un désespoir.
0: Bah, ça me fait très plaisir. Tu sais, on fait toujours un spectacle pour que ça plaise, il ne faut pas se le cacher.
1: C'était quand même une dure entreprise.
0: Oui, c'est une dure entreprise parce que finalement, les gens les gens qui me connaissent depuis la télévision ou depuis la radio ne savent pas que j'ai été comédien, que je joue la comédie. Et ne savent pas que je suis auteur dramatique. Ça m'est arrivé, mais disons que les circonstances de la vie ont fait que j'ai exercé dans d'autres disciplines, mais encore que je considère, moi, qu'il n'y en ait qu'une, c'est celle du spectacle. Et que l'on soit à la radio, à la télévision, au théâtre, eh bien, nous faisons un métier de communication, et notre métier est le même, il est identique, parler aux gens, les distraire, les informer. Le théâtre, c'est un moyen de distraire les gens et de les informer aussi. On peut les faire rire, on peut considérer... la vie sous un aspect grave ou comique, mais finalement, nous avons un métier qui est le même, et je ne vois pas de différence. Tu vois, peut-être en France, en fait-on davantage qu'aux États-Unis, où les gens ont accepté le spectacle, le monde du spectacle a accepté toutes les disciplines. Chez nous, c'est un petit peu fragmenté... Par exemple, nous sommes un des rares pays au monde, tu vois, où il y a un cinéma d'arrêt d'essai d'un côté, puis de l'autre côté, un cinéma pour les autres. Mmh. Un théâtre pour gens très intelligents, enfin, entre parenthèses,
1: bien sûr.
0: Ça reste à prouver, et un théâtre pour les autres. Il semblerait chez nous qu'en matière de spectacle, le spectacle reste encore un rempart de caste, qui a ses privilèges. Par exemple, on dit que c'est des gens qui vont au concert, alors qu'aux États-Unis, il y a 25 000 personnes qui vont entendre de la musique de chambre, et ils sont à 25 000, forcément, de tous les horizons. Le théâtre, je crois, a perdu, il faut bien le dire, a perdu un tout petit peu son grand aspect populaire. C'était le seul divertissement qui existait. Et c'est devenu, comment dirais-je, un petit peu un divertissement élitiste.
1: Oui.
0: Pourquoi ? Parce que sont nés d'autres médias pour distraire les gens, ce qui a remplacé le théâtre, où pleurait Margot, le théâtre qui justifiait qu'il eût des poulaillers, des places à tout prix. Et bien tout ça a été remplacé par cette invention qui est venue, la radio, la télévision. Et nous donnons, nous, les meneurs de jeu, les gens de radio, de télévision, nous donnons le spectacle tous les jours dans des salles immenses, puisque...
1: Oui.
0: C'est pas, on est écouté par des millions et des millions de gens, et un théâtre, ça ne fait que 600 places, mais de toute façon, la proposition est la même.
1: Eh bien, nous allons essayer, avec ton concours, de les distraire cet après-midi jusqu'à 17h. Et nous allons commencer par une chanson résolument optimiste. Tu l'as demandé, d'ailleurs. Enfin, tu l'as demandé. Tu l'as enregistré. Donc, c'est parce que tu penses que cet optimisme, lui aussi, est nécessaire.
0: Et puis, parce que la pièce d'Outhère, la comédie et l'opérette dont elle est extraite,
1: oui,
0: est charmante.
1: Formidable.
0: C'était une époque où l'on vivait encore de façon insouciante, où l'on pouvait déjeuner tranquille entre amis, sans être être sûr qu'il y aurait des silences à table gênants à propos de faits divers ou de politique.
1: Dans la vie, il ne faut pas s'en
0: faire. Tu te souviens d'Abraham, radical socialiste, le député de la Meuse?
1: Yves, de son prénom.
0: Oui, Yves,
1: oui, oui, je me souviens, oui.
0: Eh bien, j'étais à Arpa avant-guerre avec Hériot, de
1: oui.
0: Monzy.
1: Oui.
0: Et nous parlions, enfin, c'est une autre histoire. Écoutons plutôt le disque. La Samaritaine.
1: Avec Jacques Martin. Alors maintenant, on va peut-être parler de ce qui te fait rire, Jacques. Est-ce que le milieu du show business, est-ce que ça te fait rire?
0: Oui, ça m'a fait rire un certain temps, puis je le fréquente moins. Moi, ce qui me fait rire, c'est la vie de tous les jours. Tu vois, le matin, là, je prends le journal, il y en a un devant moi.
1: Oui.
0: Je le pose. Quand je dis le journal, ce sont les journaux. Et il y a toujours quelque chose dans le journal qui m'amuse. Je me dis, c'est pas vrai, ils ont été plus forts que nous qui cherchons hein, des moyens de faire rire, des blagues.
1: Oui.
0: Eh bien, dans le journal, chaque matin, il y en a une. Et il suffit de chercher d'ailleurs pour ne pas la trouver.
1: Oui, parce que je peux vous dire que ceci est totalement, n'est pas du tout préparé, que Jacques vient de prendre ce journal et qu'il n'a pas du tout cherché jusqu'à présent.
0: Non, là, je suis dans les petites annonces, mais il y a toujours dans les journaux, au milieu, d'ailleurs, c'est comme ça que l'on procède quand on fait une émission. Si, par exemple, voilà.
1: Oui.
0: Voilà.
1: Oui.
0: Une demi-page, Raymond Barre, Premier ministre, 100e du Club de la Presse, Europe 1, dimanche 1er avril à 19h.
1: Oui.
0: Ça semble avoir été fait pour le 1er avril, c'est un gros poisson.
1: Tu penses?
0: Oui, non, je pense qu'il sera là, il aura beaucoup de choses à dire.
1: Oui.
0: De toute façon, on ne respecte plus la tradition du 1er avril.
1: Ouais.
0: Ça se perd, vous comprenez. De mon temps, oui.
1: Colaro a fait ce qu'il pouvait.
0: Ah oui, de toute façon, génial, ça oui. Je dois dire ouais, que ouais. J'ai passé une excellente matinée. Alors, comment procèdes-tu d'habitude lorsque tu accueilles un invité?
1: Eh bien, écoute, Jacques,
0: il arrive à l'heure,
1: oui,
0: il y a le trac.
1: Bien sûr, alors j'ai déjà eu le plaisir de te recevoir dans cette émission.
0: Oui.
1: Et tu avais amené des livres, tu avais préparé des phrases.
0: Mais alors, attends, documents. Je vais te dire, mes livres, tu peux y aller, ils sont rangés, là. Tu fais un appel.
1: Bon, d'accord. Alors, mes invités, en général, ont le trac.
0: Bon, alors, je vais me mettre avant le trac.
1: Non. Surtout pas.
0: Non.
1: Surtout pas.
0: Au bout d'un moment, on a une telle habitude que je crois qu'on est beaucoup mieux quand le micro est ouvert quand le micro est fermé.
1: Exactement. Est-ce que tu l'as eu le trac la semaine dernière?
0: Oui, ça, épouvantablement.
1: Oui.
0: Épouvantablement, on a beau dire avec l'âge venant, après tout, sur la pour l'importance, ça n'est pas essentiel. Mais quand on tape les trois coups, quand c'est le soir de la générale, quand tout Paris est là, il y a une espèce de douleur, mais une douleur réelle, qui n'est pas une douleur imaginaire,
1: ouais.
0: Qui vous prend au niveau du plexus solaire, qui vous tord en deux, qui vous dessèche la gorge, et puis on rentre en scène, et puis au bout de 10 minutes, ça part ou ça ne part pas, mais le trac, ça existe.
1: Alors on me signale, Jacques, que nous avons un petit coup de téléphone surprise. C'est,
0: ah oui.
1: Il faut que tu prennes ton casque.
0: Ah bon.
1: Car nous avons... Alors on va peut-être pas... Je vais te laisser, moi je sais qui c'est, je vais peut-être
0: ah bon,
1: te laisser
0: d'accord.
1: Le soin de découvrir sa voix, mais tu vas deviner tout de suite.
0: Allô?
2: Oui, bonjour.
0: Salut. Ah non, j'ai pas le
1: attends, Jacques, non, de l'autre côté, il marche pas dans ce, de ce côté.
0: Allô.
1: Attends, ne quitte pas, Jacques est en train... Tu vas bien?
2: Oui, bien, et toi?
1: Oui, ça va très très bien.
2: Eh ben, je vais bien, j'écoute ton émission.
1: Oui.
2: Et pourtant, je souffre.
1: Pourquoi? Ah oui, je vois pourquoi.
2: Je suis chez notre copain, le dentiste.
1: Oui.
2: Hein, et crois-moi, il faut vraiment que ton émission soit bonne pour pouvoir sourire et rire à ton émission quand il te fait ce qu'il te fait dans les dents.
1: Il t'a fait mal?
2: Non, il fait du bien, mais en même temps, il fait du mal.
1: Ah, moi, il m'a fait des choses formidables. Est-ce que, Jacques, est-ce que tu as reconnu la voix?
2: En oui. Tout cas, il y a une chose formidable, c'est qu'il trouve un plombier facile.
0: Oui, ah ben, je vais te dire, d'abord, déjà, je connais le dentiste. Ensuite, quant à la voix, ben, il est impossible au français de ne pas la reconnaître. C'est
1: bien
0: peut-être
1: sûr.
0: Notre ami Lefebvre.
1: C'est Jean Lefebvre.
0: C'est Jean, tu vas bien, Jean?
2: Écoute, je vais bien, je vais pas vous embêter longtemps. Je voulais simplement te dire...
1: Oui.
2: Que dès que j'ai une minute, hop, je saute sur ton émission que j'adore. Et c'est pas un numéro, parce que quand j'aime quelque chose, je le dis. Quand j'aime pas, je dis rien.
1: Bon, mais
2: Je voulais te dire, en plus, je suis ravi d'entendre Jacques Martin, parce que j'étais à la première de son spectacle. Et c'est de la pub gratuite, hein, je ne lui demanderai pas un rond.
3: Oh, merci.
2: Je ne lui demanderai pas un rond, et je dois dire, si les gens en ce moment qui ont des problèmes, qui s'emmerdent dans la vie avec des petits détails, ne vont pas voir mon pote, eh ben, il rate une bonne soirée.
1: Et alors, attends, je vais dire à ton crédit, Jean, que je t'ai eu au téléphone l'autre jour et que tu m'as dit exactement la même chose sans être sur l'antenne et hors de la présence de Jacques. Alors, c'est que c'est vrai, quand même.
2: Et quand les choses sont bien, oui. Et en plus qu'on a un copain qu'on entend à l'antenne, si on ne fait pas ça, nous sommes des enfoirés.
0: Mais
2: Jacques Martin,
0: dis-moi, qu'est-ce que tu parles bien avec des instruments de dentiste dans la bouche?
2: Là, pour l'instant, il m'a laissé tranquille. Moi, j'ai vu Jacques à la première, et en plus, c'était très touchant, c'est vrai. Et crois-moi, je suis bien placé pour le dire. Quand on a une générale comme ça, on a le trac au début. Il a eu le trac et après, il a démarré en flèche. Et j'ai passé une soirée formidable parce que tu découvres un mec qui est un merveilleux comédien, et je ne suis pas une pute, un merveilleux comédien, et en plus, qui m'a fait rire et qui m'a touché beaucoup, parce qu'en plus, il y a des moments poétiques merveilleux. Et si le public ne va pas voir ça, eh ben, la France n'est plus la France.
1: Eh ben, écoute, Jean, c'est bien dit, hein, c'est bien dit, ah, tout
2: oui. Mais c'est pas bien dit, c'est ce que je pense. Et quand on dit ce qu'on pense, on est toujours bien.
1: Merci, Jean.
0: Au revoir, Jean.
1: Dis donc, Jean.
2: France.
1: Oui, on te laisse faire ton bridge avec Hut.
2: Mon pote Hut vous embrasse et vous dit si vous avez besoin d'un plombier. Vous
0: oui, non, c'est sûr.
2: Hein, dès que t'as besoin de quelque chose, chez Hut, tu téléphones.
1: Absolument.
0: Bon, il n'y a qu'à ouvrir la bouche pour obtenir quelque chose, chez Hut.
2: Continuez l'émission et je vous écoute.
0: D'accord.
1: Salut et merci de ton coup de fil. Et tu viens quand tu veux, tu le sais bien. On te réservera une petite case de vide.
2: On va s'organiser un petit truc, je vais venir.
1: Bon, d'accord.
2: Et puis on cassera une petite croûte.
1: Ben voilà.
0: C'est le plus important.
2: Allez, au revoir.
0: Au revoir, Jean.
1: Salut, Jean.
2: Au revoir.
1: Et à propos d'opérette, tu as joué, toi, avant d'être à Paris et de commencer d'ailleurs à faire de la radio Europe 1, tu as beaucoup joué l'opérette à Strasbourg.
4: À Strasbourg.
1: Alors, ouais. ça doit être un monde merveilleux, non? Je dis ça parce que moi, c'est un monde.
0: Je veux dire, imagine un monde où ça chante.
1: C'est ça, oui.
0: Alors, imagine la vie en chanson, imagine qu'on se. Et puis, ça ne peut finir que bien, l'opérette. Ça n'est jamais dramatique. Il n'y a pas d'opérette dramatique. C'est une version optimiste de la vie, une vision, pardon, optimiste de la vie, et en plus, on chante. C'est un monde étonnant et qui requiert, outre du talent, des qualités sportives, parce que ça exige que l'on danse, que l'on chante. Et pour chanter, il faut véritablement.
1: Et que parfois on joue la comédie.
0: Oui, parfois. Donc c'est un petit peu le point faible de la chose.
1: Oui.
0: Mais je crois qu'on est en train de bien y remédier et que les nouvelles générations qui maintenant se lancent dans la carrière lyrique et dans plus précisément dans la branche de l'opérette. Ce sont des gens qui joueront la comédie, il n'y a pas de raison, c'est parce qu'on ne leur enseignait pas ou mal. On accordait la primauté au chant, la voix est un instrument, je crois que c'est l'instrument le plus difficile, et ça exige 5 à 6 heures par jour d'entraînement, c'est long, il faut des conditions physiques. C'est vrai que les gens pensaient surtout à chanter, pas à interpréter, ce qui explique d'ailleurs chez nous la difficulté qu'on a lorsqu'on manque une comédie musicale, à trouver à la fois et des voix et des comédiens.
1: Est-ce que tu as des souvenirs amusants de l'époque où tu étais à Strasbourg et où tu jouais à l'opérette?
0: Oh, mais les souvenirs de lyrique, ce sont des histoires. On dit toujours qu'elles vous sont arrivées, mais...
1: Pas forcément.
0: Pas forcément, voyez-vous.
1: Ouais, on les embellit un petit peu. Tu en as, là?
0: Oui. Est-ce que tu connais l'histoire des deux ténors? Je te l'ai raconté, non?
1: Non.
0: Il est 20h34, on joue les pêcheurs de perles. Il y a deux ténors dans les pêcheurs de perles. Et ils ont la même loge, tu vois. Et à 20h34, il y a un ténor en train de se maquiller, l'autre n'est pas là. On lève à 20h40. Il y a 8 minutes avant le début du programme. Et tout d'un coup arrive le deuxième ténor, pâle, défait. Et le premier ténor lui fait « Qu'est-ce qu'il y a? Ça ne va pas hein ?» Et l'autre fait « M'en parle pas, je suis absolument désolé, mais je viens de perdre maman. Ah, oh, c'est vraiment épouvantable, perdre sa mère, c'est... On n'a qu'une maman, on la perd. Et puis dans un métier comme le nôtre, tu vois, il faut quand même travailler. The show must go on. Je suis vraiment désolé pour toi. Je te présente mes sincères condoléances. Enfin, il faut y aller. Désolé.
3: Sa mère est morte. Sa mère est morte.
0: Et puis enfin, quel plaisir de chanter cette musique.
1: Ouais.
0: Elle vous porte, elle est très difficile à chanter, mais quel plaisir, mon Dieu.
1: Oui, oui, c'est vraiment la joie.
0: Oui, c'est... Offenbach est un compositeur de génie, et ils ne sont pas nombreux, les compositeurs qui ont écrit des ouvrages gays. Pas nombreux, et parce que ça se paye cher de prendre la musique en souriant.
1: Eh oui, c'est vrai.
0: Oui, il vaut mieux faire de la musique qui...
1: Oui.
0: Non, c'est vrai. Oui, c'est post-mortem. Mais de toute sa vie, on avait pris Offenbach un peu pour un charlourd. C'est pas vrai, c'est un vrai musicien.
1: Le dodécaphonisme ne fait pas tellement rire, d'après toi.
0: Ah non, on peut pas dire
1: ou
0: que
1: alors pas volontairement.
0: Pas volontairement.
1: C'est ça.
0: Je ne veux pas dire qu'il faille condamner tout ça, mais enfin, ça relève davantage de l'intelligence, des mathématiques, que de l'imagination. Partant de là, donc, du véritable talent créateur. C'est bien l'intelligence, mais c'est parfois bien ennuyeux.
1: On se retrouve dans quelques instants, Jacques. Une case de vide au théâtre de la Michaudière avec Jacques Martin. Cette pièce est l'histoire d'un cocu.
0: Oui, c'est un des personnages qui fait rire dans le théâtre, disons, méditerranéen.
1: Ouais.
0: Alors que dans d'autres pays, on prend la chose plutôt dramatiquement.
1: Ouais.
0: Ben, disons que c'est, je crois véritablement, c'est un des grands personnages du théâtre classique. Quoi. Il y en a, là, on en trouve partout, dans Molière.
1: Absolument. Et dans cette pièce, d'ailleurs, tu fais référence à un certain nombre de grands thèmes de la littérature, du théâtre ou du cinéma français.
0: Bien sûr, je fais référence, bien sûr, au cocu de Molière.
1: Oui.
0: Je fais référence à tous les grands cocus du théâtre. Et de Dieu sait s'il y en a. On en trouve dans Beaumarchais. C'est le ressort, c'est quasiment le ressort de 98% des pièces comiques. Que ce soit, je dis même, du théâtre grec, du théâtre latin, et plus tard, du théâtre français.
1: Et du cinéma aussi.
0: Et
1: du cinéma,
0: cinéma
1: français en particulier.
0: Du cinéma français, bien sûr. D'ailleurs, je vois où tu veux en venir.
1: Oui.
0: Était-ce bien du cinéma? Ça en est, oui.
1: On parle de la femme du boulanger.
0: De la femme du boulanger, d'après, sur une idée de Jean Giono, un texte de Marcel Pagnol. Un texte de Marcel Pagnol, mais, dans lequel l'acteur Rému avait rajouté son vocabulaire, parce que si on lit le texte d'un côté et qu'on entend le film, il y a quand même une certaine différence. Bon, Pagnol, on se demandera toujours d'ailleurs si c'est les Marseillais qui ont appris à Pagnol à parler, ou si c'est Pagnol qui a appris aux Marseillais, car ils sont pour l'éternité l'un et l'autre confondus, et Dieu sait quel auteur dramatique est Marcel Pagnol, mais quel auteur dramatique était aussi Rému, et d'ailleurs Pagnol le dit lui-même, pendant la scène de l'ivresse de la femme du boulanger, il tournait, c'était les premiers essais de cinéma en extérieur, enfin c'était déjà une audace aussi, ils ont tourné la scène de l'ivresse avec deux caméras en simultané, Rému est parti, s'est jeté, et c'est son texte. Alors je me suis toujours demandé la question si dans cette fameuse scène, quand sa femme revient sur le cheval et qu'il l'attend dans la boulangerie, je me suis demandé, bon, il y a du Pagnol, c'est certain, il y a un peu de Giono, bien sûr, et puis il y a cette part de Rému, il y a cet homme sans qui peut-être Pagnol n'aurait pas été tout à fait ce qu'il était, je crois que Pagnol en avait parfaitement conscience, et c'est ça, c'est un chef-d'œuvre, et bien j'y fais référence à ma façon, bien sûr.
1: Dans une case de vide, écoutons cette scène merveilleuse.
4: Et celui-là, qui c'est qui l'a fait?
5: C'est moi. Il a une forme comique, hein? Je l'ai fait cuire dans le fond du fourneau de la cuisine. J'ai jeté un morceau de pâte au hasard, là, un peu comme il est allé tomber. C'est le seul que j'ai fait, et je l'ai fait pour toi. Je l'ai fait pour moi, seulement maintenant il est pour toi, parce que c'est toi qui vas le manger. Allez, mange, ma belle, mange. Puis on fera. Il va au pétrin, il commence à brasser la pâte. Aurélie, qui pleure, se met à manger. Tout à coup, il tourne la tête vers la petite porte qui conduit à la cave. Par la chatière, la chatte noire, la pomponnette, vient d'entrer.
6: Ah, mais la voilà. La voilà. Tu l'as vu? Tu l'as vu retourner? La pomponnette? Dis, garce, salope. Ordure, c'est maintenant que tu reviens, hein? Et le pauvre Pompon dit qu'il s'est fait un mauvais sang de peste depuis hier.
7: Il tournait, il virait, il te cherchait dans tous les coins. Il était malheureux comme les pierres. Et elle, pendant ce temps-là, elle avait suivi son chat de gouttière. Un inconnu, un bon à rien, un passant de clair de lune. Qu'est-ce qu'il a de plus que lui?
4: Rien.
7: Oui. Oh, mais toi, tu réponds rien. Mais elle, si elle pouvait parler, si elle n'avait pas honte, si elle n'avait pas peur de faire de la peine au pauvre pompon, elle dirait, il est plus beau, beau. Qu'est-ce que c'est, cette petite différence de l'un à l'autre? Les Chinois sont tous pareils, les nègres se ressemblent, c'est pas une raison, parce que les lions sont plus forts que les lapins, pour que les lapines courent après en clignant de l'œil. Et la tendresse, dit. Qu'est-ce que tu as fait de la tendresse? Tu crois que ton berger de gouttière se réveillerait la nuit pour te regarder dormir? Dis, tu crois que si tu étais parti, il laisserait refroidir son four s'il avait été boulanger? Et pourtant, si on pense à tout, il est vieux, pompon, elle est jeune, elle pourrait être sa fille. Alors, si la nature l'a voulu.
4: Tais-toi, aimable, tais-toi.
7: Tais, regarde-la, hein. Elle a vu l'assiette de lait du pauvre pompon. C'est pour ça qu'elle est retournée. Elle avait faim et froid. Bois le lait de pompon, hein. Ça lui fait plaisir. Dis, est-ce que tu repartiras encore?
4: Elle ne repartira plus.
7: Parce que si tu avais envie de repartir, il vaudrait mieux repartir tout de suite. Ça serait moins cruel.
4: Non. Plus jamais.
8: Elle s'est élancée. Elle baise la grosse main toute gluante de pâte. Puis elle se blottit contre lui.
7: Qu'est-ce que tu as, Aurélie? Qu'est-ce que tu as?
4: Froid. J'ai froid.
7: Qu'est-ce qui te parle?
4: Je ne sais pas. Je ne suis pas bien.
7: Va te coucher, Aurélie.
4: Non, je vais rester près de toi. J'ai froid.
7: Viens. C'est le moment de rallumer le four. Nous réchaufferons tous les deux.
8: Il va vers le four. Il ouvre la grosse porte de pierre. Elle l'a suivi jusque-là. Il prend un morceau de fil de fer qui porte un petit chiffon. Il le trempe dans un couvercle de boîte en fer blanc qui est plein d'alcool. Puis il allume le tampon et il approche des fagots la petite flamme bleue. Timidement, Aurélie arrête son bras.
4: Dis, tu veux bien que je le rallume?
7: Ah oui. Ça, c'est naturel.
8: Il lui tend la petite flamme.
7: Tu l'éteins quand tu t'en vas. Tu l'allumes quand tu reviens. C'est juste.
8: Aurélie plonge la flamme dans les fagots de bois de pin et tout à coup, le four crépite. Le boulanger regarde l'incendie. Un peu de fumée vient dans le fournil. Il s'essuie les yeux en riant.
9: C'était un extrait de cette scène célèbre avec Rému, bien sûr, avec Ginette Leclerc. Et c'est Marcel Pagnol lui-même qui était le récitant.
10: Il fait les commentaires, bien sûr. Oui.
9: Jacques Martin.
10: Et je crois que les vieux enregistrements, c'en est un.
9: Oui.
10: Je crois que c'est encore pire que les vieilles photographies, tu vois, parce qu'on ne se reconnaît pas. Et puis depuis ce sketch, je l'ai.
9: Oui.
10: J'ai dû le faire bien 500 fois. Oui. Alors, le texte en est modifié, je ne le fais plus pareil, je l'ai donné récemment à la télévision. Et j'ai l'impression d'assister à un embryon de sketch, tu vois, par rapport à ce qu'il est devenu, à ce qu'on a enlevé. Je fais même allusion à un personnage dont il n'était pas alors gênant de plaisanter et qui depuis malheureusement n'est plus là.
9: Enfin, tu as redécouvert cet enregistrement avec un petit peu
10: d'énervement. Tu as vu d'ailleurs. Ouais. Non, parce que finalement, c'est vrai. Toutes les photographies de soi ne sont pas toujours. Mais enfin, je l'aime bien parce que
9: c'est vrai quand
10: c'est un sketch que j'aime beaucoup.
9: C'est vrai quand on retrouve des photographies de soi, on dit oh, c'est moi ça, je m'habillais comme ça, je me coiffais comme c'est bête. Moi, je trouve qu'on a passé un très très bon moment à l'écouter et on va certainement aussi passer un très très bon moment à écouter maintenant quelques publicités.
10: Oh oui.
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9: Là, je sens
15: on taillait les montures de lunettes à la main dans des carapaces de tortue. Aujourd'hui, grâce aux techniques les plus modernes, on a quand même progressé.
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9: Oui, là, mes camarades de la technique, il y a quelques secondes, attendaient que je dise un mot. Hein? Bon, je vais vous le dire, votre petit mot, il n'y a pas de raison. En tout cas, en ce qui concerne...
17: Un mot de combien?
9: De toutes les lettres qu'on voudra.
0: Ah non, parce que moi, j'adore les mots à deviner comme ça.
9: Ah oui?
0: Oui. 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
9: 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Et maintenant, je vais faire un appel pour qu'il fasse beau, car on en a marre.
0: Non.
9: Non.
0: Non, je suis pas d'accord avec vous. Moi, je fais un appel pour qu'il fasse très mauvais.
9: Oui, je vois où tu veux en venir.
0: Mais non, parce que alors, si tu vas dire à des comédiens, souhaitons qu'il fasse beau, c'est pas possible. Nous, nous tablons sur le mauvais temps pour que les gens restent à Paris et oui. Allons au théâtre. Oui. Dès qu'il fait beau, c'est...
9: Eh oui. Ensemble, il faudrait qu'il fasse beau dans la journée et
0: voilà,
9: qu'il pleuve
0: très
9: le soir.
0: Mauvais le soir.
9: Très mauvais.
0: Voilà, que les autoroutes soient bloquées. Que...
9: Oui.
0: La grève de la télévision nous arrange aussi.
9: Oui.
0: Vous savez que pendant la semaine de grève, les recettes de théâtre ont augmenté de moitié, le cinéma aussi.
9: Mais je vais dire, de ce côté-là, ça pourra peut-être s'arranger.
0: Oh, je suis prêt à subventionner.
9: Oh, mais ils font ce qu'il faut pour ça. Alors, en tout cas, les fringues d'hiver, c'est fini. Vous voulez une idée? Pensez au fil éponge. Il fera fureur cet été.
0: Ah oui?
9: Oui. Et justement, fil d'art vient de créer Plaisance, un nouveau fil éponge frais comme du coton, facile à tricoter, et vous pouvez tout faire en Plaisance.
0: Et c'est très absorbant, je crois.
9: Oui, ah bah oui, forcément. Il y a de jolies couleurs naturelles.
0: 90% des maternités s'en servent, non? Je confonds.
9: De quoi?
0: Non, c'est pas la même.
9: Non, c'est pas la même, non. La preuve de tout ce que je viens de vous dire. Regardez, dans le dernier album, Fil d'art.
0: Dans le dernier?
9: Le dernier album.
0: Oui.
9: Oui, oh bah oui, ça va un petit peu. Et alors,
0: oui,
9: et alors.
0: C'est vrai, avec ce qu'on a bu à midi, il faut être très honnête.
9: Hein. Oui. Regardez,
0: ça aurait été d'une générosité.
9: Oui, tu trouves?
0: Ah oui, c'est remarquable, disons, tu as vu la qualité des vins et tout. Ça n'aurait pas été admirable.
9: C'est la direction d'Europe qui nous a invités.
0: Ah, ils sont vraiment très, très généreux.
9: Ils sont bien, hein.
0: Mais je sais pas si c'est très délicat de ta part, l'histoire des petites cuillères. Enfin, je vois rien.
9: Les voyages, formidables.
0: Ouais,
9: moi, j'y suis allé à Shannon, en Irlande, avec les voyages de pêche. Anisette Pernod, Tortue et Repas. C'est très bien. Très, très bien.
0: Il y a des trucs à Shannon?
9: Oh, il y a des tas de choses. Il y a des tas de poissons dans
0: le lac. Surtout,
9: je pêche pas. Je suis allé pour les accompagner, mais j'ai pas pêché.
0: Vous avez ramené une bague, je crois.
9: Non, je l'avais déjà.
0: Ah. Oui.
9: Oui. Jacques Martin avec nous.
0: Oui.
9: Alors Jacques, revenons un petit peu à notre sujet favori dans cette émission de l'après-midi. Qu'est-ce qui te fait rire?
0: La bêtise triomphante, entre autres. Par exemple, les choses définitives. Je m'explique. Sainte-Beuve, cet épouvantable mec avec une calotte noire et qui profitait des distractions de Victor Hugo pour mieux connaître au sens public du terme Mademoiselle Juliette Drouet.
9: Ouais.
0: Hein, il ne faut pas en moins en attendre la critique littéraire. Qu'est-ce que c'est en... Je le dis?
9: Oui.
0: L'œuvre de Sainte-Beuve.
9: Sainte-Beuve, oui.
0: Oh,
9: c'est pas forcément ça qui fait rire.
0: Non, non. On peut pas dire. Et Sainte-Beuve, comme vous pouvez l'imaginer, n'aimait pas Balzac.
9: Ouais.
0: Et le jour de la mort de Balzac, il a dit, voilà, la connerie triomphante, Monsieur de Balzac vient de mourir et c'est 100 romans avec lui. C'est amusant de lire. Ouais. Ça l'avait écrit dans le journal, d'ailleurs.
9: Ouais. Quant à l'œuvre de Sainte-Beuve, bien sûr.
0: Ah, oh, ben, elle a survécu. Alors, ça, c'est la bêtise triomphante, ouais. C'est ma joie. Monseigneur Dupanloup, qui a existé, qui était archevêque de Paris, et qui a dit en chaire de Notre-Dame, tout catholique qui
18: penserait que Jésus-Christ était juif serait un mauvais chrétien.
0: Sikh, oui.
9: Oui.
0: Oui. Il y a...
9: Mais Monseigneur Dupanloup, avait-il une élévation de pensée
0: il avait une élévation de pensée remarquable, puisqu'à 300 mètres dans l'atmosphère, son élévation de pensée traînait encore par terre.
9: Traînait toujours par terre, oui.
0: Et il a eu, avec sa nourrice, des rapports très, très étroits, et il a résolu, disons, très très jeune, son Œdipe.
9: C'est ça, oui.
0: C'est difficile d'expliquer ça, voyez-vous, il faudrait du temps... une lumière douce, et que je vous appelle docteur.
9: Nous trouvions tous les
0: deux. Non, bien sûr.
9: Voilà.
0: Alors, tu vois, par exemple, la bêtise, et c'est charmant parce que l'autre part, c'est un grand savant, Raspail.
9: Tu as commencé, moi je t'ai interrompu au sujet de Monseigneur Dupanloup.
0: Non, j'ai déjà raconté l'histoire.
9: Ah oui,
0: c'est vrai. Il n'écoute pas. Raspail.
9: Oui.
0: Le grand savant Raspail qui écrivait froidement, Le chemin de fer venait de naître. J'affirme solennellement que toute personne qui pénétrera à plus de 30 km à l'heure dans un tunnel, verra immanquablement ses deux poumons exploser. C'était définitif, il est... Bon. Et ça, il y a là... Alors, je sais pas si tu l'as, il y a un dictionnaire qui s'appelle le dictionnaire de la bêtise, qui a été compilé par Carrière et quelques-uns de ses amis, le scénariste Carrière, ouais. Et qui, dans lequel, je crois, on trouve des choses. Mais absolument. Et bien ça fait partie des choses qui me font beaucoup rire dans la vie. C'est pour ça que je me méfie toujours de ne pas être définitif, ni de porter de jugement, parce que finalement, la postérité se charge quelquefois de nous envoyer un coup de pied au postérieur.
9: Encore que je t'ai entendu émettre des jugements. Enfin...
0: Sur des contemporains,
9: oui.
0: Sur certains contemporains, généralement, on se réunit entre camarades à table, ceux qui ne sont pas là dégustent, bien entendu, tandis que nous déjeunons. Oh, qu'est-ce que j'ai dit et sur qui ?
9: Oh, je me demande.
0: Bon, toujours les mêmes.
9: Toujours,
0: quoi.
9: Oui.
0: Bon, et ben alors.
9: Le même, toujours le même.
0: Toujours le même, oui, hein, c'est tout.
9: Bon, mais Charles Level, lui, tu en dis du bien.
0: Ah oui. Charles Level, c'est un compositeur formidable et en plus un garçon doux et à la ville comme à la scène d'un grand talent. C'est un imitateur, un parodiste extraordinaire. Et en compagnie de son musicien préféré, Roland Vincent, qui nous devons tant et tant de succès, lorsqu'on va passer une soirée chez eux, c'est un régal, tu vois, parce que Vincent fait de son piano ce qu'il veut. Il passe de Debussy à Béla Bartók, de Francis Lopez à Alban Berg. Et avec la même facilité, son partenaire Level improvise dessus. Ce sont vraiment deux garçons formidables et en plus qui font merveilleusement leur métier. Et Level a voulu sortir en 33 tours, tu vois, chanter ses chansons qui sont... Bon, bah, évidemment, c'est de la chanson typiquement française, c'est fabuleusement écrit et je suis ravi de faire entendre un titre de Level et Vincent. Ça s'appelle tout simplement J'ai écrit. Écoutez, c'est beau. J'ai...

0: Nous avons maintenant à notre programme une chanson que tu as demandé. Et je crois que tu tiens beaucoup à ce qu'on la passe.
1: Eh bien, je vais vous dire pourquoi. Parce que j'ai quand même quelques années de radio derrière moi. Et c'est une chanson que... Pas que je n'ai... Même ici, hein, tu vois, tu l'as jamais entendue.
0: Mais
1: tu
0: moi
1: ne
0: non
1: la...
0: plus.
1: Tu ne la connais pas. Tu la connais ? Personne. Dans ce studio, là, il y a quand même que des pros.
0: Et moi non plus.
1: Et tu la connais pas
0: je
1: non
0: la connais
1: plus.
0: Pas.
1: Alors, cette chanson, c'est Yves Montand qui la chante. Mais elle a ceci de particulier, c'est que la musique est d'Henri Crolla.
0: Oui.
1: Et que c'est, selon moi, peut-être la meilleure musique d'Henri Crolla, qui a été un fabuleux guitariste. Et les paroles sont d'un grand romancier français qui s'appelle Albert Simonin. C'est une chanson d'atmosphère. Et c'est très curieux, cette chanson, qui est dans l'œuvre complète d'Yves Montand, gros coffret, que j'ai fauché d'ailleurs.
0: Ah oui ?
1: Je vous le dirai pas. Dans une autre station, c'est pas grave. C'est-à-dire que c'est pas tout à fait ce que j'ai fait. Je te donne le truc.
0: Oui.
1: Quand moi j'écoute, il y a des disques que j'écoute souvent, tu vois.
0: Ouais.
1: Alors quand j'ai un coffret, par exemple, quand j'ai une bohème, étant la bohème un peu usagée, tu vois. Alors je vais dans une station, je peux pas te dire laquelle, tu
0: oui.
1: vois. Et je demande à la bibliothèque leur bohème à eux, n'est-ce pas ?
0: Ah, oui.
1: Et je redépose la mienne. Et c'est une espèce d'échange standard et qui n'est, hein, finalement, c'est une
0: oui.
1: façon de se rembourser un peu des impôts. Je ne te dis pas quelle station, hein.
0: Oui, bien
1: je
0: sûr.
1: Je ne peux pas te dire. Enfin, c'est. Non, c'est pas. Non, je dis des classiques, c'est pas ici.
0: Oui.
1: Là,
0: oui, puis
1: là les classiques, tu ne peux pas les passer, il y a de l'antimite. Mais.
0: Se rembourser des impôts, c'est pas forcément une station périphérique, non ?
1: Non, j'ai pas dit que c'était une station. Qu'est-ce que tu me fais dire ?
0: Oui.
1: Je me permettrai pas de. Non, c'est un.
0: Oui.
1: Je peux pas te dire. Je veux oui. pas le dire parce qu'il n'y a pas prescription, mais enfin, dès que je ferai paraître mes mémoires.
0: En somme, s'ils passent ce disque-là dans cette station, ils ont un disque rayé.
1: Eux rayés, tandis que le mien est impeccable. Mais là, je sais qu'il est impeccable puisque je crois qu'aucun d'entre vous ne l'a entendu. Alors écoutez, voilà une nouvelle chanson d'Henri Crolla, un jeune compositeur, avec un merveilleux parolier qui s'appelle Albert Simonin. Ça s'appelle.
0: Un jeune chanteur aussi.
1: Un jeune chanteur, puisque vous ne l'avez pas entendu, Yves Montand, et ça s'appelle Monsieur Petit Louis.
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0: Voilà donc cette chanson que Jacques Martin nous a fait découvrir cet après-midi, Monsieur Petit Louis, chanté par Yves Montand.
3: Vous venez d'écouter Qu'est-ce qui vous fait rire ? Une archive Europe 1, une ancienne émission que vous pouviez écouter dans les années 70 et qui était présentée par une légende de la station, Robert Villard. Alors la nuit prochaine, on le retrouvera en compagnie d'un nouvel invité, Julien Clerc. Et si vous souhaitez réécouter celle d'aujourd'hui avec Jacques Martin, pas de problème, hein, vous allez sur le site et l'application Europe 1 où vous retrouvez d'ailleurs toutes nos émissions en replay et en podcast. Dans un instant, et si on en parlait, l'actualité sous l'angle de la psychologie, on va retrouver Marie-Estelle Dupont et Romain Desarbres pour parler de la justice française en lien avec l'affaire Liana, dont le corps a été retrouvé, je le rappelle, dans un site agricole du Gers, une collégienne de 11 ans qui avait disparu le 29 mai dernier à Florence. C'est donc une émission importante que je vous invite à réécouter ou à découvrir juste après le nouveau Christophe Willem. Et ça s'appelle Système.

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1: Il était l'invité de Culture Média mercredi dernier sur Europe 1, Christophe Willem. À l'occasion de la sortie de ce titre, Système, nouveau single. Et si vous voulez réécouter l'émission Culture Média avec Thomas Hill, eh bien il suffit simplement d'aller sur le site europe1.fr et l'appli Europe 1. Voilà, vous pouvez réécouter l'émission en replay et en podcast. L'affaire Liana est emblématique des dysfonctionnements de la justice. Alors vivons-nous dans une société incapable de protéger ses enfants? Ce mardi, entre 15h et 16h, sur Europe 1, Marie-Estelle Dupont, psychologue clinicienne, et Romain Desarbres se sont penchés sur cette question. Et nous allons donc réécouter l'émission. Voici « Et si on en parlait ?»
2: La mort de Liana est celle d'une martyre, comme Elias, Lola, Philippine, Maëlys et tant d'autres chaque jour. Sacrifiée sur l'autel d'une lâcheté devenue complicité, d'un déni devenu incitation. Sa mort est à s'étouffer de rage. Non, ce n'est plus le temps du chagrin, c'est le temps de la colère. La colère de tous les parents réduit au silence quand ils portent plainte. Des accusations qui s'inversent contre les familles. De tous les psychologues, pédopsychiatres, avocats brisés par un système où il n'y a jamais de coupable, mais un nombre de victimes qui ne cesse de croître. Un système qui, en faisant croire que tout est permis, que le bien et le mal n'existent pas, a créé des boulevards pour la prédation. Le 24 avril 2025, la Cour européenne des droits de l'homme condamnait déjà la France pour son traitement des plaintes pour viol sur mineurs, jugé très insuffisant. Je n'ai pas les mots pour exprimer la nausée que j'éprouve devant la mascarade de l'indignation. À un an des présidentielles, on fait mine de découvrir ce que tout le monde sait depuis des décennies en France, à savoir que la pédocriminalité y règne en toute impunité. Sans blague, mais nous savons tous combien les proches des victimes sont impuissantes, renvoyées à leur silence et leur chagrin sous peine d'être considérées comme harcelantes pour la justice. Brisées une deuxième fois par des institutions qui n'entendent pas, des institutions financées par nos impôts, qui parlent de déséquilibrés et de faits divers alors que tous les jours l'innocence est en danger et que les femmes et les enfants ne sont en sécurité nulle part, nulle part, je le répète. Combien de commissions, d'auditions, de faux espoirs? Dostoïevski disait: le degré d'une civilisation se mesure à la manière dont elle traite ses enfants. À regarder impuissante la tragédie qui se déroule, je crois que j'ai la réponse. Vautrer dans son relativisme, niant les différences de génération pour mieux déresponsabiliser les adultes, notre pays a oublié que le rôle premier d'un adulte est précisément la protection et qu'il ne suffit pas de ne pas agresser des enfants soi-même pour être quelqu'un de bien. Je crois qu'il n'y a que deux postures possibles aujourd'hui vis-à-vis des mineurs. Soit on est un protecteur, soit on est un prédateur. J'ai honte, et à vous tous, petits et grands, anéantis, je demande pardon.
3: Vous donnez le ton avec cet édito, le ton de toute cette émission. Pendant une heure, on va parler de Liana, on va parler de l'enfance en danger, avec vous Marie-Estelle Dupont, avec également Omera Cellier, qui est en ligne avec nous par téléphone, présidente de l'association Innocence en danger, et avec Inès de Raguenel, qui est conseillère de Paris, vice-présidente du groupe Paris Liberté, avec Rachida Dati. Bonjour, bonjour Inès de Raguenel et bonjour, bonjour Omera Cellier.
4: Bonjour, bonjour.
3: Marie-Estelle Dupont, vous le dites et on le ressent en vous entendant et on a entendu en tout cas une gorge très serrée à la fin de votre édito. Vous ressentez de la rage, vous ressentez une vraie colère.
2: Oui, parce qu'on nous parle de dysfonctionnement et je crois que c'est l'inverse. Je crois que ça fonctionne très très bien de la même manière depuis des années. C'est-à-dire que nous, les psychologues, on sait ce qui se passe quand on fait un signalement. Nous, les parents, on sait ce qui se passe quand on dépose nos enfants. On sait ce qu'on entend quand on pose des questions avant d'aller à la crèche, qu'on est des parents trop inquiets. On sait ce qui se passe dans la vie d'une victime. Et on est très en colère parce qu'il y a même des professionnels de la santé mentale qui osent vous dire qu'une victime d'abus peut s'en sortir très bien dans la vie. Mais à quel prix? À quel prix donnera-t-elle le change? Donc moi, j'avais envie d'entendre nos deux invités parce que je crois que c'est important quand même de rappeler que dans un pays qui est champion en matière de pédopornographie, qui est capable de placer le violeur de Karine Jambu, cette femme qui est handicapée depuis les sodomies qu'elle a vécues à l'âge de 5 ans, à 4 km de chez elle, un pays qui déplace des animateurs, un pays qui ne fait pas le travail, alors qu'on a quand même été condamné par la Cour européenne des droits de l'homme. Quelle honte, mais quelle honte! Alors que les syndicats de la magistrature font le travail, alors que la Civise a fait des recommandations qui n'ont pas été suivies d'effet, à la demande d'Emmanuel Macron d'ailleurs, hein, cette Civise a été créée. Je ne crois pas que ce soit un dysfonctionnement. Je crois que ça fonctionne très bien en n'en ayant rien à faire des enfants et qu'on va tous avoir un travail de conscience collective à faire sur notre rapport plus que trouble à l'enfance. Alors, Omer Hesselier, je vous ai entendu. Je vous ai entendu partager mon peu d'espoir quant à la réunion qui se tenait hier avec Gérald Darmanin et les procureurs. Qu'est-ce que vous voudriez nous dire aujourd'hui après la mort de Liana ?
4: Écoutez, pour revenir sur le sujet précis de cette prise de parole par Gérald Darmanin et Nunes, c'est en effet c'est très démagogique parce que c'est irréel de dire qu'ils vont étudier 70 000 dossiers à faire de violences sexuelles faites aux enfants pendant un mois. C'est plus de 800 heures de travail par magistrat. Ça veut dire 2 minutes par dossier. Est-ce que c'est ça qu'on veut nous faire accepter? Et puis, il ne faut pas oublier que ce chiffre ne concerne absolument pas les affaires qui ont été classées sans suite depuis des années. En France, on classe sans suite plus de 84% des affaires de violences sexuelles sur mineurs. Et on l'a vu dans le cas de Liana. De la petite Liana, cet homme, la plainte contre lui avait été classée sans suite. Combien d'autres hommes comme lui sont en liberté aujourd'hui pour pouvoir attaquer, seraient en train d'attaquer, s'en prendre à des enfants? C'est totalement démagogique, cette déclaration de Gérald Darmanin. Et j'ai envie de vous dire que, personnellement, j'ai sollicité des audiences avec Gérald Darmanin, notamment le dernier en date, c'était en 2025. J'ai reçu ni réponse ni audience. C'était pas parce que j'avais envie d'aller le voir, c'était parce que on est vraiment sur le terrain et j'ai peur pour les enfants en France parce que je me rends compte qu'on les entend pas, on les écoute pas, on les croit pas, on croit pas les parents protecteurs. Tout est comme ça. Donc, comme vous le disiez, c'est un système. Les choses ont fonctionné. L'enfance n'est pas une priorité en France. Aujourd'hui, juste avant de venir sur votre antenne, j'avais des parents de deux écoles en France, une à Paris, une dans une autre ville, qui m'expliquaient combien ils ont eu des difficultés pour faire entendre leurs problèmes dans le périscolaire. Leurs enfants sont victimes et les parents à Paris m'ont même dit qu'ils avaient reçu une lettre de la mairie en leur demandant de ne pas faire trop de bruit à l'approche des municipales. Vous vous rendez compte ?
2: Madame de Ragnel, est-ce que vous pourriez justement nous dire ce que vous avez observé, vous qui étiez à l'ouverture du procès d'un des animateurs du périscolaire ?
0: Oui, j'écoute vos propos depuis tout à l'heure et moi, j'approuve un grand nombre de ce que vous disiez. J'accompagne depuis à peu près un an, depuis que le scandale a, dans le fond, vraiment éclaté à Paris, même si personne n'en parlait. J'accompagne un grand nombre de familles, plusieurs dizaines de familles, et notamment les familles de l'école Alphonse Baudin, qui a donc vécu ce procès il y a 15 jours. Moi, je suis stupéfaite, j'en parlais avec les parents en sortant. La réquisition du procureur, elle n'est pas entendable pour les parents. Elle n'est pas entendable parce que, alors déjà, vous aviez une vingtaine d'enfants entendus. Sur la vingtaine d'enfants, seulement 9 sont considérés comme potentielles victimes parce qu'il suffit qu'un enfant n'ait pas restitué les propos qu'il a énoncés devant ses parents, devant, après, la brigade de protection des mineurs. La brigade de protection des mineurs voit l'enfant pendant 25 minutes et en fait le sort de cet enfant va se jouer sur ces 25 minutes. Si pendant ces 25 minutes il ne restitue pas exactement ce qu'il a dit à ses parents, il ne sera jamais considéré comme victime et son sort est scellé par la justice. Et donc qu'est-ce qui s'est passé à ce procès ? Eh bien, il y a un certain nombre d'enfants qui ont peut-être été reconnus comme victimes, mais la réquisition elle est absolument pas à la hauteur de ce qu'ont vécu les familles, ce qu'ils vivent encore et ce que vivent les enfants tout au long de leur vie, tous les jours depuis plus d'un an. L'homme en question soupçonné, il va avoir un bracelet électronique. Normalement, la décision va être un bracelet électronique pendant un an. Il aura le loisir de passer un an sur son canapé, alors qu'il a commis peut-être, probablement, des dizaines d'agressions sexuelles.
3: Le réquisitoire, 3 ans de prison, dont une seule année ferme, et l'année ferme sera effectuée sous bracelet.
0: Exactement.
3: Ce qui ne veut rien dire, en réalité, parce que soit il est jugé coupable et la peine est beaucoup trop faible, soit il n'a rien fait et la peine n'a pas lieu d'être. Mais ça ne veut rien dire. Elle n'a pas de sens, il n'a pas de sens, ce réquisitoire.
0: Mais je vais même vous dire, son propre avocat n'a pas réussi à dire qu'il était innocent. Il ne l'a même pas dit. Il a dit qu'il n'était pas très mature, qu'il n'était pas très intelligent. Enfin, il y avait des circonstances atténuantes. Mais il n'a même pas réussi à dire que son client était innocent. Donc en fait, tout le monde était d'accord dans cette salle. Et tout le monde en est sorti extrêmement frustré.
3: Vous qui l'avez vu, qu'est-ce que vous pouvez en dire ?
0: Totalement détaché. Il nie tout, il est totalement détaché, mais comme ils le sont tous. Je veux dire, moi j'accompagne également des familles qui sont dans le 15e, où je suis élue, certaines familles du 7e. Enfin, de toute façon, quasi tous les arrondissements sont touchés. Mais les familles du 11e, de l'école Bulourde également. C'est-à-dire, en fait, tous ces hommes-là ne comprennent même pas ce qui leur arrive, puisque de toute façon, ils agissent en toute impunité depuis des années. Et la ville de Paris elle-même ne les juge pas responsables, n'a jamais posé de mots sur eux. Vous voyez ?
2: Je crois qu'il y a un vrai problème en France, c'est que on a des avocats qui arrivent à vous dire qu'il faut pas condamner la pédophilie parce que c'est une maladie. Donc, il va falloir qu'on sorte du déni. On va pas pouvoir continuer à fragmenter en disant c'est des cas, c'est un dysfonctionnement, c'est un juge trop laxiste. Il y a un problème, il y a un impensé de la différence entre l'enfant et l'adulte. Donc, il n'y a pas de protection mise en place. Donc, on est face à une autorisation du crime, en fait. Quand il y a à ce point pas de sanction, bah c'est un encouragement à continuer. Je suis désolée, mais un animateur qui est déplacé, c'est va voir plus loin parce qu'ici, tu commences à faire trop de bruit. Donc on ne prend pas la mesure. Gérald Darmanin ne peut pas dire qu'il ne savait pas. Enfin, soit il ne savait pas, et donc c'est quand même problématique s'il est ministre de la Justice, soit il savait, et on ne peut pas simplement dire c'est de la faute des fonctionnaires et essayer de se défausser à un an des présidentielles en disant c'est la faute de l'administration. Je crois que c'est malheureusement beaucoup plus grave que ça comme problème.
3: D'ailleurs, Marie-Estelle Dupont, la Cour européenne des droits de l'homme a pointé plusieurs fois nos manquements en matière de suivi des plaintes pour viol, et notamment viol sur mineurs.
2: Oui, la Cour européenne, mais au quotidien, les soignants, je vais vous laisser parler, madame, les soignants, les professionnels de la petite enfance qui disent parfois, nous, on voit des choses et on nous dit de ne rien dire. Tout est brisé, en fait. Les liens dans la cité qui permettent de protéger l'enfant, la famille, l'école, etc., tout est brisé, tout est réduit au silence. Qu'est-ce que vous vouliez dire, madame ?
4: Non, mais je voulais simplement dire que vous avez tout à fait raison. La France a été condamnée à plusieurs reprises par la Cour européenne des droits de l'homme. Non pas que ça ait changé quoi que ce soit, mais je voulais juste dire que oui, vous avez raison, mais de nombreuses fois. Je veux dire, la France est pointée, elle a été pointée par la Commission des droits de l'enfant déjà depuis 2001. Donc, c'est pas un sujet nouveau. Quelqu'un qui a des responsabilités politiques et qui est ministre, de venir faire comme s'il découvre, et de Emmanuel Macron, j'en parle même pas, parce que lui aussi, je lui ai écrit à maintes reprises. On peut pas être à une poste de responsabilité et prétendre ignorer ce qui se passe. Parce que je ne suis pas la seule, Innocence en danger n'est pas la seule association. Comme vous l'avez dit plus tôt, il y a eu la CIVIS. Qu'est-ce qu'ils ont fait avec la CIVIS et avec les recommandations? Ils ont fait perdre du temps à un groupe de professionnels qui ont travaillé en toute bonne foi. Ils ont donné de faux espoirs à des centaines de victimes. Mais c'est honteux. C'est honteux.
2: Oui, Édouard Durand le rappelait d'ailleurs sur France Inter. Hein, et il disait que, en fait, il y a encore un déni déjà quant au fait que les pédocriminels sont des tueurs, et on le voit avec Liliana, et qu'il a quitté la CIVIS en 2023, mais que pour lui, la société était encore spectatrice. Parce que le déni était l'écran de fumée que les institutions laissaient s'installer, finalement, pour ne pas agir. Et quand on dit « c'est bien de libérer la parole des victimes », moi, en tant que psychologue, je trouve que c'est presque du sadisme d'inciter les gens à libérer la parole si derrière, ça n'est pas suivi des faits.
4: Tout à fait. Tout à fait.
3: Des dossiers sans suite, des enfants qu'on ne peut pas protéger, des faits qu'on dénonce à la justice et qui n'aboutissent en réalité à rien. Omera Sellier, vous qui êtes présidente de l'association Innocence en danger, vous en connaissez malheureusement par dizaines ?
4: Centaines, non, pas dizaines. Innocence en danger traite 300 à 400 affaires nouvelles.

0: qui me citait un exemple, mais comme vous dites, il y en a malheureusement des centaines, un exemple d'une petite fille, il me dit, il va falloir que je trouve un moyen de protéger une petite fille, je sais que le week-end prochain, elle va aller chez son père et je sais qu'il va la violer.
1: Oui. Vous savez, malheureusement, des histoires comme celle que Maître Sagnier a racontée, comment vous dire, que j'en entends tous les jours, des mères qui doivent remettre leur enfant à un père que l'enfant dit avoir fait des attouchements ou des actes plus viols, etc. Et en même temps, vu les lenteurs judiciaires, je jette la pierre à personne, la lenteur judiciaire est aussi parce qu'il y a beaucoup d'affaires et cette lenteur vient aussi du fait qu'il n'y a pas assez de magistrats, il n'y a pas assez de rien en France, en fait. En fait, on est devant une problématique qui est énorme parce que la France est un pays où la pédocriminalité a été traitée très mal depuis des années. Du coup, il y a énormément de prédateurs qui sont en libre circulation. Donc, il y a beaucoup d'affaires et on ne veut pas s'occuper de ce sujet. Et on parle de la présomption d'innocence, mais la présomption d'innocence ne devrait pas devenir une immunité pour les agresseurs. Ça l'est devenu.
0: Évidemment.
1: En France.
2: Bien sûr.
0: Marie-Estelle Dupont, la parole des enfants n'est pas assez entendue.
2: On a l'Office des mineurs de la PJ qui reçoit environ 300 000 signalements par an et il y en a à peine 5% de traités, si on a encore besoin de chiffres. La parole des enfants, elle n'est pas entendue, on se cache encore derrière l'idée que l'enfant pourrait mentir à cause de cette question d'aliénation parentale. Alors moi, je vais clarifier ça tout de suite. Un enfant qui ment parce qu'il est sous aliénation parentale et qu'un membre de sa famille lui dit de raconter des choses fausses, son discours, il ne peut pas être confondu avec un enfant qui a été véritablement violé. Parce que c'est le discours d'un perroquet qui répète quelque chose qu'il a appris et qui n'est pas vrai. Et c'est une sorte de discours de mini-adulte qui accuse parce qu'on a fait pression sur lui pour accuser. Ça n'a rien à voir avec ce qu'on appelle la parole d'un enfant qui est agressé. Cette parole-là, on le sent au plus profond de nous qu'elle ne peut pas être mensongère parce que c'est toute l'innocence et la candeur d'un enfant qui dit des choses qu'il ne peut pas comprendre. Avec des mots d'enfant, il raconte la sexualité de l'adulte. Il n'a pas des mots d'adulte. Quand une petite fille sort de la crèche en disant « Maman, tu sais, elle m'a nettoyée avec sa bave », quand un petit garçon raconte ce que lui a fait son grand-père pendant le week-end, il ne peut pas mentir. Vous êtes retourné au fond de vous, vous avez envie de vomir. Donc croyez votre intuition, croyez vos signaux corporels. Ne vous laissez pas dire que vous êtes trop protecteur, ne vous laissez pas dire que l'enfant peut mentir. Un enfant, il ne ment pas. Un enfant, il raconte des histoires, il a un imaginaire quand il joue. Ça n'a rien à voir avec ce qu'il raconte au moment du bain, avec ses changements de comportement. On le voit de toute façon, puisque l'enfant, il va changer de comportement, il va avoir des vomissements, il va avoir peur d'aller dormir, il va pas vouloir que vous rentriez dans la salle de bain, il va sursauter, il va avoir des précautions avant de se mettre en pyjama qu'il n'avait pas avant, etc., etc. Donc, on sait très bien que les enfants ne mentent pas. Mais ça nous arrange de penser que les enfants mentent. Parce que si nous tous adultes qui ne sommes ni prédateurs, ni magistrats, mais simplement des adultes dans l'environnement d'enfants. Nous cessons de penser qu'ils mentent et nous les croyons. Alors ça nous met en position de responsabilité. Et en fait, je pense qu'on est tous responsables collectivement des mineurs et qu'on les a abandonnés parce qu'on se dit « c'est pas mes affaires, je m'en lave les mains, je vois bien que le voisin du dessous, il est bizarre, mais je ne veux pas savoir ce que vit cette petite fille, etc. etc. » Et donc, on s'est habitué à un déni, on a intériorisé une forme d'impuissance parce qu'on le sait aussi quand on travaille au contact des enfants. Très souvent, ça n'est pas suivi des faits. C'est-à-dire que nous, quand on fait des signalements, on a l'obligation de faire les signalements. Mais d'abord, il faut être formé à faire le signalement. Et c'est important de savoir, on en parlera dans une prochaine émission, comment on fait un signalement quand on est psychologue ou pédopsychiatre. Mais très souvent, on a peur des représailles. On a peur que ce soit pas suivi des faits. Voir c'est la maman qui dit non, mais ne faites pas de signalement parce que ça va être encore pire. Moi, j'ai quand même été très traumatisée par une affaire pendant le confinement où j'avais une patiente d'une fratrie de 7 qui était violée par son père. Elle pensait qu'en se laissant violer, elle allait protéger ses sœurs jusqu'à ce qu'elle se rende compte qu'il violait tout le monde. Quand la mère a compris, elle a dit à son mari qu'elle allait porter plainte. Il lui a cassé les côtes. Ma patiente s'est enfuie. C'était l'aînée. Elle s'est enfuie. Et pendant le confinement, cet homme a été reconfiné avec sa femme et les cadettes. Est-ce que vous imaginez où on en est dans le pays ? Il a été reconfiné avec la femme et les cadettes.